0: elle, l'image du petit bébé, du petit enfant dépendant pour que naisse l'adolescent. Oh, c'est tellement angoissant, un adolescent, je ne maîtrise plus rien, il ne m'écoute pas, etc. Et puis, est-ce que je pourrais laisser mourir pour que mon enfant ose quitter la maison ? L'adolescent qui était là et qui quand même, bon, il râlait, il laissait ses chaussettes derrière le canapé, mais c'était rassurant de le voir tous les jours. Est-ce que je peux laisser mourir cette image de maman qui contrôle tout pour que mon enfant s'envole, pour que mon enfant me quitte? Et en fait, toutes les situations de la vie nous demandent de laisser mourir des choses. Vous, pour être arrivé là où vous êtes arrivé, Romain Desarbres, pour être capable de vous lever à 1h30 du matin, j'imagine bien que vous avez laissé mourir le jeune homme qui aimait bien faire la fête et se coucher tard. Donc,
1: probablement.
0: C'est un exemple un peu bateau. Mais en fait, ce laisser mourir ce qui doit mourir, évidemment, qui nous pénalise si on ne le fait pas. Mais parce qu'on reste dans des situations qui nous tuent.
1: Ça, c'est un changement sur lequel on a on a la main, j'allais dire, on peut contrôler, on peut décider. En revanche, quand on est mère de famille, se dire est-ce que je vais laisser mourir le petit qui va devenir un adolescent, j'ai une crainte. Là, on n'a pas le choix. Hein. Vous pouvez redouter que votre enfant devienne adolescent, vous pouvez le regretter. Il va grandir de toute façon.
0: On n'a pas la main, mais par contre, je crois qu'il faut vraiment qu'on le fasse.
1: Oui.
0: Parce que les mères qui ne le font pas, qui retiennent, qui sont contrôlantes, qui sont intrusives, qui peuvent pas laisser un enfant de 14 ans aller chercher une baguette de pain tout seul et qui sont hyper dans le contrôle, pour protéger, elles tuent en fait. Et je crois que c'est un vrai... Le fait d'être parent nous apprend beaucoup à laisser mourir ce qui doit mourir, parce qu'en fait, on est toujours sur le côté des... On doit toujours parer notre enfant pour pas qu'il se casse la figure, mais sans le porter, parce que sinon, il apprend pas à marcher. Et en fait, je crois que si on ne le fait pas, notre enfant le sent et il est captif. Il est captif, on ne lui offre pas la liberté dont il a besoin pour s'envoler.
1: La peur de perdre...
0: C'est de la rétention, en fait, c'est du contrôle. Je ne laisse pas partir mon mari alors que je sais bien qu'il n'a pas envie de rentrer à la maison le soir et qu'on pourrait tous les deux être heureux en n'étant plus ensemble. Ou je ne laisse pas partir ma fille alors que je sens bien qu'elle est enfermée dans ses études qui ne lui correspondent pas et qu'elle a un rêve et qu'on a tué son rêve. Est-ce qu'on laisse mourir ce qui doit mourir ?
1: Est-ce que la peur de perdre est liée à ce besoin de contrôle qu'on évoque ?
0: Oui, parce que, en fait, pour beaucoup de gens, le bonheur, c'est incertain, donc il vaut mieux contrôler. Il vaut mieux contrôler dans une vie où ils sont malheureux, mais au moins ils dominent, plutôt que lâcher prise, risquer d'être heureux, parce que si ils sont heureux, on en parlait dans l'émission sur les gens qui s'interdisent d'être heureux, il y a un enjeu, ils peuvent perdre quelque chose, ça peut s'arrêter. Finalement, quand je suis malheureux et que je connais, je maîtrise, puis j'ai... Comme je ne suis pas très heureux, il n'y a pas un énorme enjeu, il n'y a pas grand-chose à perdre. Donc il est lié évidemment au besoin de contrôle, à la peur du changement. Il peut être lié aussi à des loyautés familiales. C'est-à-dire que vous avez un rêve, par exemple un rêve d'entrepreneuriat, mais vous vous êtes récupéré une telle peur du manque. Il faut la sécurité, il faut être sûr de ne pas manquer d'argent, il faut avoir la même somme à la fin du mois, etc. Qu'en fait, vous allez brider à cause de cette impossibilité de lâcher la peur familiale, vous allez brider une intuition géniale que vous avez et qui pourrait vous permettre de faire fortune. Vous voyez ce que je veux dire ?
1: Oui.
0: Donc en fait, quand on ne peut pas lâcher, et c'est vrai, j'en parlais justement avec ce journaliste d'Europe 1 qui me disait « mais il faut faire ce sujet », que ce soit dans le couple, que ce soit quand on part à la retraite, en fait, c'est le fait de ne pas accepter de perdre des choses qui fait qu'on ne peut pas gagner le bonheur de la nouveauté. Et vous savez dans quel domaine ça se manifeste ? Ça va vous surprendre, c'est contre-intuitif. Mmh. On en parlait avant l'émission. Le domaine où c'est le plus surprenant, c'est la peur...
1: De guérir.
0: De guérir. C'est-à-dire qu'on a des patients en psychothérapie, quand ils commencent à aller mieux, il faut une espèce de réaction thérapeutique négative, tout se remet à aller très très mal, et en fait ils vous disent « oui, mais si j'ai plus cette identité de malade, je suis content, évidemment, je suis en rémission de mon cancer, ou je suis contente, je commence à aller mieux, je sors de mes troubles alimentaires, je fais plus de crise de boulimie, ou je me fais plus vomir, etc. Mais si je guéris, qu'est-ce qui va se passer ? Qu'est-ce que je vais perdre ?
1: Je ne suis plus moi-même.
0: Je ne sais pas quelle est mon identité quand je ne suis pas malade. Donc en fait, je vais être perdue sur mon identité d'anorexique ou de maman dépressive, etc. Et donc, ça paraît complètement dingue ce que je raconte, vraiment, pour les auditeurs d'Europe 1, je comprends que...
1: On en a parlé 5-10 minutes parce que je vous ai dit, mais c'est pas possible.
0: Je comprends qu'ils se disent, mais non, mais elle est complètement folle, il faut arrêter de faire des émissions de psychologie. Non, en fait, il y a une partie de notre inconscient qui dit, si tu lâches cette identité, qu'est-ce qui va se passer ? Comment ton environnement va te regarder ? Est-ce qu'on va encore te parler si tu n'es plus malade, si tu n'es plus sous médicaments ? Est-ce qu'on va encore s'intéresser à toi ? Et donc là, on voit bien que ça renvoie à cette peur, cette angoisse de perte fondamentale, de perdre l'amour, de perdre l'attachement, de perdre la sécurité intérieure, en fait. Et qu'on s'est identifié à un état qui est très désagréable, mais c'est devenu une seconde peau, finalement. Je suis le toxicomane de la famille, je suis, la dépressive, etc. Et finalement, ça paraît incroyable. Mais le bénéfice secondaire à rester là-dedans, et ça fait souffrir l'individu, ça lui oppose une résistance à la guérison, bah quelque part, ça le rassure. Parce qu'il s'est organisé dans cette identité-là, l'environnement lui renvoie quelque chose qui ne l'angoisse pas trop, parce que comme il ne se sent pas capable de faire des choses créatrices, il se dit « quand je vais mal, on me regarde parce que je suis malade, mais au moins on me regarde ». Et du coup, bah, on voit bien que là, c'est une angoisse de perdre un statut, de perdre une sécurité.
1: Ça touche quel type de malade ? Quelqu'un qui est fort avant de tomber malade peut être touché également ? Ou ça touche plutôt des personnes
0: fragiles ? Alors, je pense qu'on est tous concernés à un moment de notre vie par la peur de perdre, de lâcher quelque chose. La peur au moment de s'engager, de perdre notre liberté.
1: Je pense, Marie-Estelle Dupont,
0: à la guérison.
1: À la guérison.
0: Bah, dans l'anorexie, il y a une immense peur de guérir. C'est-à-dire qu'en fait, pour l'anorexique, si elle arrête de disparaître dans la maigreur, elle va être noyée dans la foule. C'est-à-dire que si elle revient à un poids plus normal, où elle ne se fait pas mourir de faim, pour elle, elle meurt. Alors pour vous, c'est fou, ben non, c'est si tu manges pas que tu meurs. Ouais. Le moment où elle reprend du poids, il y a des angoisses, et c'est à ce moment-là qu'il y a des virages suicidaires. Je perds mon identité. Si on ne voit plus mes os, je suis noyée. Je suis noyée dans la foule, je suis noyée dans la masse, je n'existe plus. Et donc, il y a une immense peur de guérir. C'est pour ça que c'est une pathologie qui est si longue à guérir. Voilà, elles reprennent un peu de poids, puis en fait, elles en reperdent, puis elles stagnent. Parce qu'il y a une menace d'anéantissement, une menace de disparition si je guéris. Et donc là, il faut vraiment faire dialoguer la part saine, la part qui a envie de vivre, trouver le petit endroit où l'instinct de survie est encore là, pour que ça dialogue avec la partie morbide. Et comment je peux m'autoriser à vivre autrement qu'en étant squelettique et affamé. Et c'est cet enjeu-là, et je trouve que l'anorexie est un bon exemple de pathologie où la résistance à la guérison vraiment vient faire travailler chez le thérapeute la pugnacité, l'endurance, la capacité à garder espoir, etc. Parce que vraiment, on est aux prises avec je vais mourir pour ne pas mourir. Je me fais mourir pour survivre, pour ne pas mourir psychiquement.
1: On parle cet après-midi avec vous, Marie-Estelle Dupont, de la peur de perdre. Est-ce qu'elle nous empêche de vivre ? Est-ce qu'elle nous empêche d'avancer ? La peur, là on parlait de la peur de perdre notre statut entre guillemets de malade, ce qui est effectivement contre-intuitif, mais ça existe. La peur du manque, la peur également de perdre son conjoint. On continue à parler de cette thématique. Vous nous appelez 01 80 20 39 21, appel non surtaxé. Petite pause et on se retrouve dans quelques instants. A tout de suite sur Europe 1.
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1: Et si on en parlait avec Marie-Estelle Dupont sur Europe 1 tous les jours entre 15h et 16h et en podcast évidemment sur l'application Europe 1 et sur le site europe1.fr. On parle aujourd'hui de la peur de perdre qui nous empêche de vivre. Certains rêvent de changer de vie ou de changer quelque chose dans leur vie, mais quelque chose les bloque et c'est cette peur de perdre, peur du changement qui les bloque. Et on en parle cet après-midi avec vous, Marie-Estelle Dupont. Comment cette angoisse de perte se manifeste-t-elle ? Comment on peut la repérer ?
0: En vous écoutant, je me disais finalement, la question c'est est-ce que je rêve ma vie ou est-ce que je vis mes rêves ?
1: Ah,
0: comment elle se manifeste ? Alors, quelqu'un qui a des angoisses de perte, c'est un champion toute catégorie de la rationalisation. C'est-à-dire que vous voyez très bien qu'il a intérêt, puisqu'en plus il a signé un nouveau contrat, à lâcher un job dans lequel il n'est pas bien depuis 10 ans, etc., etc. Vous voyez très bien, vous, c'est très clair que ce qu'il attend va être bon pour lui, est aligné avec ce qu'il est, etc., etc. Mais c'est un champion toute catégorie de la rationalisation. Donc de vous trouver d'excellentes raisons de ne pas bouger. Mais elles sont excellentes hein, d'un point de vue rationnel. Je veux dire, le cerveau conscient a une capacité à mentir pour fermer la porte au nez de notre âme qui est incroyable. Il minimise. Oui, mais ça va. Non, mais attends, tu te rappelles pas, le week-end dernier, tu m'en as parlé pendant 5 heures de ce truc-là. Il était en train de me dire que finalement, ça va circuler. Vous savez, c'est la copine qui vous parle 267 fois d'un problème
1: et
0: qui ne suit aucun de vos conseils et qui ne le règle pas. Nous en sommes toujours au même point, ma bichette. Ok. Bah écoute, tu me rappelles quand t'as bougé. Ils minimisent, voire ils sont complètement dans le déni. C'est par exemple, dans l'anorexie, il y a évidemment du déni, un déni pathologique, du danger vital, de la dénutrition. Elle va vous dire que son malaise était lié au stress et pas du tout au fait qu'elle est carencée, elle est en sous-poids et elle a un manque de potassium. Donc il y a du déni, il y a de la minimisation, il y a de la rationalisation. Et puis, l'angoisse de perte dans des situations justement qu'on ne peut pas éviter et qu'on vit, ça peut se traduire par de véritables manifestations de désespoir. C'est-à-dire que c'est quelqu'un qui va être absolument mais inconsolable pendant des mois et des mois par rapport à une perte. Toutes les pertes sont désagréables, bien sûr, mais qui vous semble surmontable par rapport à des choses peut-être beaucoup plus difficiles que cette personne a déjà traversées dans sa vie. Et puis en fait, cette perte-là, la perte d'un objet, d'un bijou, d'un animal, d'un ancien camarade d'école qu'on finalement voyait plus, mais va réveiller toute l'angoisse, toute la détresse. Et là, on sait qu'il y a des angoisses de perte qui sont en fait pas du tout réglées. Mais ça se traduit, par exemple... j'avais une patiente dans un couple dysfonctionnel, ça va se traduire, l'angoisse de perte, par un couple qui sait qu'il faut, il faut arrêter la situation parce que ça s'inflamme, il se met à y avoir de la violence verbale, des insultes, etc. C'est dévastateur pour tout le monde. Ils ne s'aiment plus, donc c'est pas un enjeu de chagrin d'amour. Et c'est ma patiente, mère de 4 enfants, qui est totalement dévastée, donc elle sait qu'elle n'est pas dans un chagrin d'amour. Mais elle me dit, ça n'est pas possible. Je disparais, mon identité disparaît. Je me suis suridentifiée à ce statut de la femme mariée, à ce statut matrimonial, patrimonial, à ce statut social, à ce que je me suis dit que j'avais moi réussi et finalement ça me renvoie au fait que bah non, j'ai pas fait mieux que mes parents aussi se sont séparés. Et donc, si vous voulez, il y a des enjeux identitaires dans l'angoisse de perte. Il y a une mort d'une partie de son identité. C'est ça qu'on doit aller travailler en thérapie pour permettre à la personne de se désidentifier d'une situation qui est en fait en train de l'enliser et potentiellement de faire couler son entourage. Parce que si vous voulez pas lâcher un truc qui est mauvais pour toute la famille... vous emmenez toute la famille dans le mur, bien évidemment. On sait qu'on doit quitter cet endroit pour tout le monde. Mais non, moi, je veux rester enterré à tel endroit. Ça va être compliqué pour tout le monde d'aller au lycée, etc. Mais je ne veux pas bouger de cet endroit. C'est votre peur de perte. Et finalement, elle est altruiste. C'est-à-dire que les autres vont en bénéficier aussi dans ses conséquences négatives.
1: Ce que vous nous dites, c'est que le travail du psychologue va consister à mettre un peu de raison, de rationnel là-dedans ?
0: Non.
1: Non ?
0: Non, parce que là, c'est un échec. Et en fait, on passe à côté, on n'écoute pas le patient. Si on essaye de raisonner un patient, on ne l'écoute pas. Il faut se poser sur la vérité du patient. La vérité du patient, c'est qu'à ce moment-là, son identité est collée à ce rôle qui est en train de le tuer. Le bon mari, qui se fait faire des reproches en permanence, mais qui est le bon garçon, parce qu'on a attendu de lui toute son enfance qu'il soit le bon garçon. Donc, il n'ose pas poser de limite, parce qu'il ne veut pas être le méchant, il ne veut pas être le violent. Mais du coup, il se sacrifie. La bonne petite élève qui Élise qui pose pas de problème parce que papa et maman avaient suffisamment de problèmes avec mon petit frère et donc du coup je vais être première de la classe, je vais faire HEC, je vais faire une super carrière, je vais m'ennuyer à mourir, je vais faire un cancer ou une dépression, mais j'ai bien suivi ce qu'on m'avait prescrit. Il faut aider la personne à se désidentifier de choses qu'elle a prises pour elle et qui n'étaient pas elle et qui sont en train de jouer contre son potentiel. Mais vous avez renoncé à des choses dans lesquelles vous étiez extrêmement doué. Alors, en étant une bonne élève, vous avez réussi dans votre domaine. Mais finalement, là où vous étiez vraiment doué, vous aviez vraiment du talent, vous vous êtes interdit d'aller explorer. Donc, en fait, la peur de perdre, elle vous empêche d'être un aventurier qui explore, qui est un pionnier. Et je pense que ça a des conséquences négatives pour nos enfants. Parce que nos enfants le savent. Si on a un parent qui vit toute sa vie à partir de la peur, je travaille par peur du manque, pas par amour de mon travail et de ce que je fais. Je suis là par peur, pas par amour de l'autre. Je rentre par peur d'être un mauvais parent, pas par amour de mes enfants. Vos enfants, vous ne pouvez pas les tromper. Ils le savent. Ils savent si un parent il est là par amour pour eux ou par peur de mal faire. Et ce n'est pas du tout la même vibration. Donc je pense que notre peur de perdre des choses, finalement, elle a des conséquences très importantes à long terme sur notre environnement parce qu'elle nous empêche une chose fondamentale qui est de prendre notre place, notre juste place. Pas la place de quelqu'un d'autre, mais notre juste place.
1: Elle nous empêche d'être qui on est réellement, si je vous suis.
0: Oui, parce qu'on va penser que c'est moral d'être dans une relation très malsaine parce qu'en fait, on a un schéma complètement sacrificiel, par exemple. Oui. Vous voyez ce que je veux dire ?
1: Oui.
0: Et il faut libérer, par exemple, des gens qui sont sous emprise, il faut les libérer de ça. C'est pas immoral de partir si la relation te détruit.
1: Donc vous cassez le rôle, quoi. Vous cassez le moule.
0: Ouais, le masque. En fait, Jung fait la distinction entre la persona et l'anima. Donc la persona, étymologiquement, c'est le masque que portaient les acteurs au théâtre. Donc c'est mon rôle social. Alors il est important ce rôle, évidemment. J'ai le rôle du journaliste, j'ai le rôle de l'avocat, j'ai le rôle du dentiste, etc. Mais il faut être quand même en contact aussi avec l'autre moitié de la réalité qui est la réalité intérieure. Il n'y a pas que la réalité extérieure. Et la réalité intérieure, c'est notre âme. Et en fait, notre âme, quand elle n'arrive pas à se faire entendre, elle passe par où ? Le corps.
1: Par le corps.
0: Voilà.
1: Oui,
0: et donc, on développe des maladies, évidemment. Mmh. Des gens qui n'arrivent pas à lâcher, qui s'agrippent, qui résistent au changement, qui se rigidifient, ils se font mal.
1: Ouais.
0: Ils se font mal. Alors, ils ont mal aux genoux parce qu'ils n'arrivent pas à plier, à accepter de se soumettre à une réalité. Ils ont mal au dos, ils développent des maladies chroniques, etc. Parce qu'ils développent des inflammations parce qu'ils sont en colère et qu'ils n'expriment pas leur colère. Mais le corps va exprimer ce que l'âme était en train de murmurer.
1: Les couples. L'angoisse de séparation, les couples dysfonctionnels, on va en parler dans certains couples qui ont des problèmes. On reste ensemble par peur de la solitude et pas par désir d'être ensemble. Qu'est-ce que vous pouvez nous en dire ?
0: On sabote la relation qui se passe bien par peur justement de la perdre. C'est-à-dire, je suis pas, de toute façon, je la mérite pas, je le mérite pas. Et du coup, on crée ce qu'on craint. Et ça, chez les personnes qui ont une angoisse d'abandon, ils ont tendance à se comporter de manière à être quittés. Ça confirme leur schéma parce qu'ils sont tellement persuadés de pas mériter cette personne ou cette relation. Ils ont tellement peur de la perdre que finalement, ils font tout ce qu'il faut pour la perdre. Et puis, effectivement, il y a ces couples dysfonctionnels où la peur de perdre le statut, l'image, de perdre de l'argent, de se tromper, fait qu'on n'arrive pas à défaire un lien dont absolument tout le monde autour de vous voit qu'il est mortifère pour les deux. C'est rare qu'un lien ne soit mortifère que pour une seule personne, parce que finalement, le pervers, le plus grand service, si vous êtes vraiment dans une relation d'emprise avec un pervers et une victime, le plus grand service que vous pouvez rendre à un pervers, c'est de vous soustraire à son emprise pour qu'il soit seul face à lui-même, hein, parce que sinon, il ne réfléchira pas. Moi, j'ai tendance à penser qu'une relation malsaine, elle est toujours malsaine pour les deux.
1: Comment ça se gère alors quand on est malheureux dans son couple, mais qu'on a encore plus peur de partir?
0: En fait, c'est parce qu'on a un biais cognitif qui fait qu'on voit tout ce qu'on va perdre, on voit absolument pas tout ce qu'on va gagner, on ne voit pas qu'on est en train de se perdre soi dans une relation pour ne pas perdre des petites choses, du prestige, un peu d'argent, un peu de machin, etc., etc., que ça va générer quelques discussions difficiles, quelques conflits, quelques mois un peu tendus où il y en a un qui dort sur le canapé. Et en fait, on voit tout ça. C'est évidemment très angoissant, parce que la difficulté, on n'est pas masochiste, hein, on n'a pas spécialement envie de se jeter dedans, mais sauf qu'on ne voit pas qu'on est en train de mourir. On ne voit pas qu'on est en train de mourir à nous-mêmes. On ne voit pas qu'on est en train de transmettre aux autres et à nos enfants un visage d'amertume. On ne voit pas qu'on est en train de développer une maladie, qu'on va finir avec un cancer si on reste dans cette relation qui nous fait du mal. Et donc, le fait d'avoir du mal à voir ce qui n'est pas encore là, mais qui serait là si on faisait le saut dans le vide, ça fait qu'on met une loupe sur ce qu'on va perdre et qu'on a peur de perdre, les faux bénéfices, et on voit pas du tout les bénéfices qu'on aurait à lâcher prise. Lâche le contrôle, c'est ton contrôle, c'est ta rigidité qui va te faire crever.
1: Donc on s'accroche à ce couple, à cette image.
0: Oui, parce que vous savez, plus vous vous êtes investi dans quelque chose, plus c'est dur de lâcher. Et plus c'est le joueur pathologique qui continue à miser alors qu'il a perdu parce qu'il espère récupérer sa mise. Plus vous êtes investi dans une relation, plus le fait qu'elle s'arrête et qu'elle meure, à un moment donné, c'est douloureux. Parce que vous savez tout ce que vous avez mis, en fait. Vous savez toutes les couleuvres que vous avez avalées pour que ça tienne. Donc le moment où vous dites stop, ça va être le moment où finalement vous allez aussi compter les morts, compter les plumes. Moi, j'avais une patiente qui me disait... qui me répétait ça après sa rupture, elle me disait « je me sens amochée, ça passait par cette image de son corps. Et puis on est arrivé à cette image de l'oiseau déplumé. J'ai laissé tellement de plumes. Est-ce que mes plumes vont repousser ?»
1: Ouais.
0: Et c'est vrai que ça c'est à l'œuvre quand on a peur de quitter une relation, que ce soit lâcher, ne plus voir un frère ou une sœur qu'on aimait quand on était petit, mais la relation est devenue terriblement violente. Et donc il vaut mieux s'éloigner pour éviter la violence, pour remettre de la tiédeur. Ce qu'on voit, c'est ce qu'on perd, c'est ce qu'on avait idéalisé, parce qu'on met son identité, mais on met son idéal aussi. Et donc c'est dur de perdre. J'ai échoué, donc je ne suis pas une personne équilibrée, parce que si je ne parle plus à ma sœur ou à mon frère, ça veut dire que j'ai un problème. Non, ça veut dire que dans une relation, il faut être deux pour réussir et que peut-être on est arrivé à une impasse parce qu'il y en avait un des deux qui n'avait pas envie de se remettre en question. Et donc oui, l'angoisse de perdre, elle va faire qu'on va s'agripper à quelque chose qui est mort, mais vous allez continuer à aller chercher l'autre qui est prêt à vous rendre votre liberté et qui vous souhaite d'être heureux, mais sans lui parce que ça ne marche pas. Parce que vous ne pouvez pas lâcher l'image que ça vous renvoyait de vous qui était tellement flatteuse. Je suis la femme d'eux, je suis le mari d'eux, etc. En fait, je n'aime pas cette personne, c'est juste que ce que ça m'apporte socialement d'être avec elle est tellement flatteur que je n'ai pas du tout envie de le lâcher.
1: Qu'est-ce que vous conseilleriez à un homme ou une femme qui est malheureux en couple? Comment faire ce bilan, savoir s'il faut partir ou pas?
0: Oh là, mais ça c'est carrément l'objet de toute une émission. Du tout la séparation la solution. Hein. Oui. C'est d'aller bosser sur ces schémas qui font que je ne m'autorise pas à être heureux dans la relation. C'est pas du tout l'autre le problème, c'est vous.
1: Oui,
0: ça ça sert absolument à rien de quitter quelqu'un et de lui briser le cœur. Il faut juste bosser sur soi et un couple, justement, un couple qui dure. Me disait un auditeur d'Europe 1, j'ai aimé ma femme toutes ces années parce que j'ai su aimer plein de femmes. C'est-à-dire que j'ai aimé ma femme, j'aimais une femme différente tous les 5 ans, à chaque enfant qui arrivait, à chaque déménagement. Finalement, c'était une nouvelle femme qui naissait et je retombais amoureux et j'ai aimé plusieurs. Est-ce qu'on est capable d'aimer ce changement chez l'autre, en fait? Et ça, c'est la clé du couple qui dure, oui, ça c'est sûr.
1: Ce que vous nous dites, Marie-Estelle Dupont, c'est que cette tendance à s'agripper, à redouter les changements dans tous les domaines de la vie, c'est lié à nos attachements fondamentaux. Ça, c'est très important.
0: Oui, c'est ce qu'on disait en début d'émission,
1: oui, voilà.
0: C'est-à-dire que...
1: Je voulais qu'on y revienne.
0: L'être humain, quoi qu'il se raconte, même s'il dit « mais moi, je veux pas chez le psy, c'est pour les fous, circuler, il n'y a rien à voir, je vais très bien
1: ou
0: quand j'ai
1: faibles.
0: Un problème, c'est pour les faibles. Ouais. »
1: On peut entendre parfois.
0: Ce à quoi je réponds, nous sommes tous faibles, mais il y a 2 catégories de faibles, ceux qui en ont conscience et ceux qui le nient. Et franchement, ceux qui en ont conscience enquiquinent un peu moins leur entourage que ceux qui le nient, et qui veulent se faire croire qu'ils sont forts et qu'ils maîtrisent
1: tout. Le message est passé.
0: En fait, je crois qu'à partir du moment où on admet que nous venons sur Terre incomplets avec la finitude, la conscience de notre mort et cette vulnérabilité, cette détresse qui est si bien illustrée par le petit bébé dépendant qui ne peut pas se mettre debout et que nous portons tous en nous cette vulnérabilité, nous acceptons de venir avec un manque à être qui ne sera comblé par aucun avoir, par aucun faire, par aucune réussite, par aucune possession. Et si on peut aller rencontrer, visiter ce manque à être et cette angoisse fondamentale, et cette angoisse de mort, et cette angoisse d'abandon, et cette angoisse de solitude, et cette angoisse de ne pas maîtriser les choses, on peut l'élaborer au lieu d'être contrôlé et maîtrisé par cette angoisse de perte. Et donc vous allez accepter de laisser partir. Bah oui, je suis triste, je comprends pas pourquoi ça s'arrête. Mais en fait, je vais laisser partir parce qu'il y a peut-être quelque chose de nouveau qui va s'ouvrir à moi et ce serait dommage de ruminer le passé au lieu de m'ouvrir au bon qui va arriver. On en parlait d'ailleurs avec Julien M sur la question du départ à la retraite. Parfois, il y a des gens très angoissés de prendre leur retraite alors qu'ils détestaient leur boulot. Mais il y a quelque chose de l'ordre de la mort identitaire et sociale qui est en train de se jouer et de la question de l'utilité et du sens de l'existence. Quelle est ma place? En fait, je crois que quand on a répondu à peu près, quand on répond plusieurs fois dans sa vie, parce que notre place, elle évolue, à cette question, quelle est ma place? Il y a un apaisement considérable qui arrive. Parce que d'abord, on ne convoite plus du tout la place des autres. Et puis on peut l'habiter pleinement. Voilà, la place du père ou de la mère, bah c'est plus la place du jeune homme ou de la jeune fille. Et on épouse beaucoup mieux les différentes saisons de la vie parce qu'on voit tout ce qu'on a à gagner dans la perte. Mais qu'est-ce que je suis heureuse d'avoir 40 ans et plus 20 ans parce qu'à 20 ans, vraiment, j'étais bourrée de complexes. Vous voyez ce que je veux dire? Et donc, on récolte tous les gains. On récolte tous les gains qu'on ne verrait pas si on restait agrippé à ce qu'on perd. Et c'est vrai qu'il y a certains bonheurs, certaines réalisations, certains rêves qui nous coûtent énormément de pertes. Notre entourage ne nous comprend pas, ça nous coûte de l'argent, ça nous coûte du prestige, ça nous coûte du temps, ça nous coûte des nuits blanches, ça nous coûte des cheveux blancs.
1: Mais comment faire pour savoir qu'il faut y aller?
0: Qu'est-ce qu'on est heureux quand on a réalisé ce rêve? Alors,
1: comment faire pour savoir que c'est bon?
0: Je crois que si un rêve s'entête en vous, pendant des années, c'est que vous êtes la meilleure personne pour le réaliser. Voilà.
1: D'accord.
0: Et qu'il ne faut pas claquer la porte à ses rêves. Si vous avez un rêve depuis que vous êtes tout petit, si vous aimez une personne depuis si longtemps et que vous n'arrivez pas, malgré tous vos efforts, à l'oublier, c'est qu'il y a quelque chose à vivre à cet endroit-là.
1: C'est simple. C'est logique.
0: J'ai pas dit ça.
1: Pas réalisé. Mais en tout cas, la démarche...
0: Notre intuition, fait. Le problème, c'est que la voix de la peur, la voix du mental, la voix des schémas, la voix des certitudes, la voix de l'ego, elle vient toujours recouvrir la voix de notre intuition. Mais notre intuition, elle est là. Hein. Vous savez, vous voyez quelqu'un, vous dites « je le sens pas ». Après, vous négociez avec ça. Bah, oui, mais c'est un tel qui me l'a présenté, c'est une personne de confiance. Hein. Ouais, mais en fait, c'était le « je le sens pas » qui avait raison et vous vous en rendez compte 5 ans plus tard.
1: Ouais,
0: vous êtes fait escroquer.
1: Ouais. J'ai un père qui me disait « la première impression est toujours la bonne ». Et il n'avait peut-être pas complètement tort. Parlons de la peur qui s'hérite, justement, tiens, de génération en génération, dans la famille. Qu'est-ce qu'on peut en dire?
0: Oui, alors, dans l'angoisse de perte, très souvent, c'est lié donc aux attachements fondamentaux. Une figure parentale qui n'a pas été été sécurisante. Et donc, l'enfant vit des angoisses très, très grandes. Et donc, la moindre séparation, un enfant qui part en stage, c'est l'angoisse totale, l'agonie psychique absolue, totalement impossible à raisonner. Parce que lui a un attachement, ce parent-là, un attachement pas sécure, anxieux, ou voilà, il a généré beaucoup de dépendance affective. Il est agrippé, il faut que l'autre soit là par sa présence, parce que sinon, il se sent vide. Mais ça peut être aussi des peurs qui sont transmises de génération en génération. Vous voyez, par exemple, une famille où il y a eu un très très gros trauma lié à des déplacements géographiques, ou des déportations ou des bombardements qui ont fait qu'on a vécu l'exode comme une contrainte.

0: Mais vas-y, mais fonce. Et puis les parents comprennent pas, l'enfant il dit, ah, je peux pas y aller. Mais c'est ton rêve en fait, c'est là. Et en fait, il faut aller voir parfois dans l'arbre généalogique. Ah oui, mais en fait là, c'est en train de réactiver une peur de ta grand-mère dont tu portes le prénom et ça réactive ce truc-là. Mais attends, ta grand-mère c'était autre chose. Le trauma à cette génération, il est lié à la guerre, etc. Et toi, si tu pars, si tu quittes, tu ne vas pas perdre. Tu ne vas pas rien retrouver, nous n'aurons pas disparu, notre immeuble ne sera pas bombardé quand tu rentreras, tu retrouveras tes parents, tu vas gagner la réalisation de ton rêve. Et parfois, la peur du manque dans des familles où par exemple il y a eu des agriculteurs, des paysans qui ont tout perdu à certains moments, bah, vous allez avoir un enfant, un petit enfant qui va passer sa vie à gagner de l'argent, mais pas parce qu'il aime le boulot qu'il fait et qu'il est bon, hein, parce qu'il a une peur bleue que sa famille manque de sécurité. Et vous allez le sentir, il travaille parce qu'il a peur du manque, plus que parce qu'il aime ce qu'il fait. Donc c'est quand même difficile à vivre.
1: Ouais. Ce sont des réactions en chaîne, de génération en génération, et il faut briser, un maillon de la chaîne.
0: Ouais, je crois que quand on peut regarder un petit peu nos parents et nos grands-parents en se demandant de quoi il avait peur quand il agissait comme ça, on a des superbes clés de lecture de notre propre inconscient, parce qu'on est hanté par plein de fantômes, et dans notre ADN, il y a aussi les traumas et les peurs, en fait.
1: Oui. Le manque d'argent, la peur de manquer d'argent, tiens, je me lancerais bien là-dedans, dans la peinture, la poterie, l'équitation, ce qu'on veut, mais je fais autre chose aujourd'hui, j'ai peur de
0: me planter. Alors, la peur de manquer d'argent dans la poterie, je pense que c'est rationnel.
1: Ou alors,
0: vous avez vraiment un talent caché en bas des arbres. Il y a peut-être une niche.
1: Il y a peut-être une niche, effectivement. Mais le manque d'argent, ça c'est un vrai frein.
0: La peur de manquer d'argent. Oui, alors elle est liée évidemment à l'angoisse de la mort, parce que c'est la sécurité fondamentale. L'argent, c'est synonyme pour beaucoup de gens qui ont manqué d'amour quand ils étaient petits, donc ils n'ont pas.
1: Ah, vous le liez à l'amour.
0: Alors, bah bien sûr, c'est un équivalent symbolique de l'amour. C'est-à-dire que quand vous avez des fortes carences affectives, vous savez que vous pouvez pas compter sur l'amour et sur la relation à l'autre pour vous sécuriser. Donc c'est l'argent qui va vous permettre de payer quelqu'un pour vous soigner si vous êtes malade parce que votre famille ne viendra pas. Et donc l'argent est un synonyme de sécurité pour beaucoup de gens. Et puis pour d'autres, la peur de manquer d'argent qui va les empêcher de se lancer dans un projet ambitieux où il faut prendre un risque et investir et donc risquer de perdre un peu pour gagner beaucoup, ça peut être lié à un autre schéma qui en fait, ils ont entendu des parents qui avaient eux-mêmes tellement peur de manquer parce qu'ils venaient d'un milieu très modeste qu'on lui a dit, non mais... ne fais pas ça, tu pourrais tout perdre. Et donc, en fait, les parents ont transmis leur peur tout à fait légitime au vu de leur situation. Et l'enfant a du mal à se faire confiance parce qu'il n'a pas senti dans les yeux de ses parents, bah oui, tu es capable, tu vas y arriver, on va te soutenir. On te dira quand on pense que tu vas trop loin et que c'est dangereux, mais vas-y, crois en toi. Et donc, souvent, on ne s'engage pas dans des projets parce que, finalement... le manque de confiance en soi est tel qu'on ne peut pas visualiser qu'on va réussir. C'est-à-dire que pour beaucoup de gens, le fait que quelque chose ne soit pas encore fait et réalisé veut dire que ça n'arrivera jamais.
1: C'est une peur qui vient de l'enfance,
0: oui.
1: Qui vient de la famille, ça c'est vraiment la peur qui se transmet.
0: C'est une peur qui se transmet et ça vient de l'enfance, par contre c'est pas une fatalité. Ça, en fait, toutes nos peurs, j'ai envie de dire, là où est ta peur, là est ton travail. Super, si tu as compris que tu avais peur de quelque chose, c'est là que tu as du boulot, c'est là que tu vas trouver une clé et alors le gain de liberté. En fait, aller dans ce qui ne nous fait pas peur, c'est rester dans notre zone de confort. Si je vais là où j'ai peur, je pensais d'ailleurs je me voyais sur une antenne de radio et je me disais quelle peur ça m'a demandé de surmonter. Si on surmonte sa peur, on a un gain de liberté, bien évidemment.
1: Oui.
0: On a une victoire.
1: Oui, oui, oui. On a parlé également cette semaine, et bon, ça sera la fin de l'émission, il nous reste quelques minutes, et vous y avez fait allusion, c'est la peur de la retraite. Ça,
0: oui.
1: C'est la peur de quitter son métier. Vous disiez tout à l'heure, voilà, on peut ne pas aimer son métier, ne pas aimer ses collègues, mais la retraite, ça angoisse.
0: Ouais, alors la peur de la perte, l'angoisse de la perte dans la retraite, c'est deux choses. C'est pour beaucoup d'hommes la solitude, parce qu'ils ont surtout nourri des relations professionnelles et mondaines, et qu'en fait, ils ont un peu une angoisse de la solitude, parce qu'ils ont tissé moins de liens que la plupart des femmes qui ont entretenu d'autres cercles que les cercles professionnels. Ça, c'est quand même assez net. Le sociologue, d'ailleurs, beaucoup de sociologues le notent, qu'il y a une différence là-dessus entre les hommes et les femmes. Et puis, il y a une perte aussi, parce que ce qu'on renvoie, il faut être honnête, le regard social, On a tellement corrélé l'activité professionnelle et le travail, on est tellement incapable de

penser qu'on peut travailler, même si c'est plus une activité professionnelle, mais qu'il y a une autre forme de transformation du réel, parce que c'est ça le travail. Le labeur, c'est je transforme le réel, mais ça peut être plein d'autres choses que l'activité professionnelle. Et le regard social fait aussi qu'il y a un sentiment d'inutilité, de perte de sens qu'ils ont à travailler, les gens qui arrivent à la retraite aujourd'hui.

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1: Bonsoir Marie-Claude. Merci d'être avec nous. Marie-Claude, vous posez une question et j'aimerais bien avoir la réponse, hein, mais peut-être que les auditeurs ou vous-même, vous allez pouvoir nous la donner. Quoi faire quand on n'arrive pas à oublier son premier amour ?
2: Oui, mais quoi faire ? J'en suis toujours au même point.
1: Il faudrait, Marie-Claude, s'il vous plaît, si vous pourriez éteindre des appareils, peut-être, soit de radio...
2: Ah oui,
1: soit
2: c'est ma... oui, s'il vous plaît. Télévision qui n'a pas été éteinte.
1: Ah, voilà.
2: Oui,
1: voilà.
2: Permettez-moi 2 secondes.
1: Allez-y. On va en profiter pour donner de lire quelques messages que nous avons reçus.
2: Okay.
1: Alors, Catherine nous dit, j'ai pris l'émission en route, quand on parlait tout à l'heure avec Patricia, j'ai pris l'émission en route et je voulais savoir qui a élevé justement l'auditrice, donc Patricia qui nous avait appelé pour nous raconter qu'elle a eu des parents totalement fantômes, un père qui a 10 ans, un géniteur comme elle l'appelle, qui a 10 ans, a complètement disparu, et une maman fantasque qui n'aimait en fait qu'elle et qui voulait privilégier uniquement, exclusivement sa vie personnelle et voir sa vie amoureuse, donc d'abord placée chez les grands-parents, puis quand les grands-parents sont morts, elle s'est retrouvée en pension, et puis quand elle était chez elle, elle n'arrivait pas à se faire aimer, elle n'arrivait pas à pouvoir recueillir une attention de sa mère qui ne s'occupait vraiment que d'elle, au point de, elle essayait de faire le ménage, de faire des choses pour se rendre utile, et sa mère l'appelait Cosette. Enfin, elle a vécu une enfance dénuée de tout amour, et elle nous appelait pour nous raconter que il existe pourtant dans la loi une obligation de soutien des parents, et notamment le paiement d'une maison de retraite, de l'EHPAD, et elle trouve que c'est pas possible, quoi. Ça paraît totalement impossible qu'on demande à un enfant qui a été à ce point délaissé de devoir aider, payer, soutenir solidairement finalement un parent totalement défaillant. Et elle espère pouvoir faire changer les choses, et elle a écrit un livre d'ailleurs qui est La place du chat. Voilà, c'était pour Catherine, pour lui expliquer un petit peu la situation. Et puis on a beaucoup de messages d'ailleurs qui disaient on devrait, cet article n'a pas s'appliquer lorsqu'un enfant a été à ce point renié et qu'un parent a causé trop de souffrance. Chantalou dit que, qu'est-ce que je comprends Patricia, quelle douleur et quelle souffrance de ne pas être aimé par ses parents et être totalement délaissé. La vie n'est pas simple et je suis heureuse que vous ayez créé, ça c'est pour Patricia, votre propre famille et votre cocon. Un autre message, comme je comprends Patricia, j'ai vécu en grande partie ce genre de maltraitance. Je suis très peu arrivée à trouver les mots pour traduire cette existence. Un grand merci de cette évocation. Voilà. Et là, nous sommes avec Marie-Claude. Marie-Claude qui nous joint et qui, avec laquelle on va s'interroger sur une question, c'est effectivement que comment faire quand on n'arrive pas à oublier son premier amour ? C'est ce qui vous arrive, Marie-Claude ?
2: Oui, c'est ce qui m'arrive, mais non, je n'arrive pas à l'oublier.
1: Bah oui, cette affaire, alors...
2: quoi faire ? Je me pose toujours la question.
1: Bah, on va se la poser avec vous et on va regarder un peu ce qui peut être fait. Alors, votre histoire remonte dans des années phares, les années 60.
2: Voilà.
1: Vous êtes alors pionne externat dans un lycée technique et c'est là où vous allez faire la rencontre de celui que vous n'arrivez pas à oublier et qui s'appelle Georges.
2: Oui, c'est
1: qui a pour
2: ça.
1: Nom Georges. À l'époque, lui aussi, il était pion d'internat, je crois.
2: Oui, mais moi, j'étais pionne d'externat. Hein. Je ne le connaissais pas encore.
1: D'accord. Lui dormait et vous rentriez chez vous le soir.
2: Chez mes parents. Voilà. C'est ça.
1: Mais il va y avoir un événement qui va bouleverser, qui est difficile. Racontez-nous.
2: Un événement douloureux, c'est-à-dire le suicide de mon plus jeune frère.
1: Voilà, qui s'est suicidé lui aussi d'ailleurs à cause d'une histoire d'amour, d'une déception amoureuse.
2: Oui, d'une jeune fille qui était dans le lycée où j'exerçais.
1: Ah oui, donc vous aviez votre frère qui était lycéen, qui va se suicider. Il était très jeune, il avait quel âge ?
2: Il s'est suicidé, il allait avoir 21 ans.
1: Ah oui.
2: Non, 19 ans, excusez-moi.
1: Parce qu'il était encore dans le lycée, donc il était en terminale.
2: Non, mais il n'était pas dans le lycée, il était dans un autre établissement.
1: D'accord.
2: dans une autre ville.
1: Et c'est vous qui allez trouver, je crois, votre frère, qui allez trouver le corps de votre frère qui s'est suicidé avec un fusil de chasse.
2: Avec le fusil de chasse de mes grands-parents, oui, c'est ça, tout à fait.
1: Donc déjà, les histoires d'amour, déjà jalonnent un peu votre vie de jeune fille, de jeune femme, et vous prenez conscience de ce que parfois l'amour peut avoir comme incidence, comme mal, peut faire du mal.
2: Oui, c'est ça. Tout à fait. Tout à fait, c'est parce que d'autant plus que c'était une époque où les jeunes femmes, comme vous dites, étaient très encadrées par les parents. Hein, autant les garçons étaient libres, entre guillemets, de leur vie, autant nous, les femmes, on était quand même très surveillées par nos parents, hein, je veux dire.
1: Oui. On va vous changer évidemment là de travail parce que vous ne voulez pas être en contact avec la jeune fille qui est à l'origine finalement de la détresse amoureuse et du geste fatal de votre frère. Et donc Georges, il en est où dans ce cas-là quand vous allez changer d'établissement ?
2: Alors Georges était dans le même établissement que moi, mais était pion, on disait pion d'internat, alors que moi j'étais pionne d'externat.
1: Oui, mais quand vous allez changer justement d'établissement.
2: Eh bien, je reste dans. Non, je ne change pas d'établissement.
1: Ah, vous n'allez pas changer d'établissement.
2: Non,
1: d'accord.
2: Non,
1: vous
2: avez
1: changé de service.
2: Je deviens pionne d'internat à ce moment-là.
1: Ah, alors là, évidemment, c'est la rencontre.
2: C'est là où, pas dans l'immédiat, mais au bout de quelques mois. Je rencontre vraiment Georges, hein, je veux dire, parce que les premiers temps, je ne faisais pas trop attention, trop bouleversée par l'événement.
1: Bien sûr, par votre frère, bah oui, voilà. Ouais, 19 ans. C'est quoi, c'est quand même un coup de foudre avec Georges ?
2: Ah oui, tout à fait.
1: Vous êtes dans
2: au
1: les
2: dortoirs. Au niveau du regard, au départ. Hein.
1: Mais vous êtes dans les dortoirs, finalement.
2: Alors, nous sommes, lui, pion d'internat dans un dortoir de garçons, moi, pion d'internat dans un dortoir de filles, mais il y a des soirées où on ne travaillait pas, mais où on restait dans l'enceinte du lycée, je vais dire. Hein.
1: D'accord.
2: Et c'est là que je l'ai rencontré, et c'est là que, au niveau du regard, notre amour a commencé à se développer.
1: Et pas seulement au niveau du regard, on va le voir un peu plus tard. On va le voir au fur et à mesure de cette histoire qui naît donc dans cet établissement. Alors avant d'en arriver à ce qu'on pourrait faire et ce qu'on devrait faire, on va continuer un petit peu à raconter l'histoire. Donc vous devenez, on va le dire, allez, amants tous les deux assez vite.
2: Oui. Tout est relatif à cette époque. Hein.
1: Oui.
2: Parce que.
1: En tout cas, dans l'année, vous allez devenir proche dans l'année.
2: Non, je pense que l'année suivante.
1: Hein, l'année suivante,
2: oui.
1: D'accord.
2: Oui,
1: d'accord.
2: Pas dans l'année même.
1: Et là, ça va être quoi, une période euphorique ?
2: Ah, tout à fait. Il y a une rencontre exceptionnelle, hein, j'ai l'impression. Aussi bien pour moi, j'ai l'impression. Et le souvenir que j'en ai pour lui. Hein.
1: D'accord. Mais à cette époque, donc vous êtes relativement jeune, lui aussi.
2: Il a 2 ans de moins que moi. Hein.
1: Bon, très bien, c'est pareil, vous êtes de la même génération. Mais votre mère, elle est pas très pour cette relation.
2: Non, parce qu'elle s'était renseignée et ayant découvert notre attirance entre Georges et moi, elle s'était renseignée et la situation, lorsqu'elle s'est renseignée, pour elle, la situation paraissait impossible parce que lui était pion. Moi, j'avais déjà évolué hein, en ce sens que j'étais déjà enseignante.
1: Ah, d'accord.
2: Tandis que lui était resté pion. Donc, elle s'était renseignée par le biais d'un prêtre et lui se trouvait être le fils de personne qui tenait un café, un bistrot. Et l'année où maman s'est renseignée, pendant l'été, mon frère aîné, qui était brillant puisqu'il était polytechnicien, épousait la fille du maire de Tulle, ami de Chirac. Et maman a trouvé que les situations ne pouvaient pas être durables entre Georges qui restait pion, moi qui étais déjà enseignante, et la famille que notre famille à nous et sa famille à lui. Voilà.
1: C'est terrible,
2: je sais
1: ça.
2: Pas si je me fais bien
1: comprendre. Oui, on a bien compris que votre mère a tout fait pour que ça ne puisse pas marcher.
2: On a
1: bien compris, et visiblement, il n'avait pas ni le rang, ni les études, ni...
2: Apparemment, oui. Ouais. Qui aurait pu faire de nous, pour elle, un couple, entre guillemets, normal.
1: Alors, à cette époque, vous étiez déjà majeure. Vous avez essayé, j'imagine, de vous opposer à cette autorité.
2: Tout à fait. Je devais rencontrer Georges avant les vacances d'été. Et donc, on devait organiser nos vacances d'été. Et quand elle a tellement retardé mon départ pour aller voir Georges, que lorsque j'ai aperçu Georges à l'angle de deux rues, j'ai vu passer sa voiture, il ne m'a pas vue, et dans sa voiture, il était avec une jeune femme.
1: Qui était cette jeune femme, vous ne savez pas ?
2: J'ai reconnu cette jeune femme parce que comme j'étais pionne d'internat, c'était une jeune femme qui dormait dans le dortoir que je surveillais.
1: Donc une lycéenne, enfin une...
2: Oui, elle faisait des études commerciales dans le lycée où j'étais.
1: D'accord. Ah oui, donc, et vous pensez qu'il s'était amouraché d'elle ou c'était juste parce qu'il
2: la prenait en voiture ? Là, je pensais simplement que c'était fortuit. Que d'accord. Comme ils passaient, mais comme j'étais arrivée trop tard, ils habitaient la même ville et qu'ils l'emmenaient chez elle, c'est tout.
1: D'accord.
2: Dans ma tête, ça n'allait pas plus loin.
1: Donc votre mère faisait tout pour que vous arriviez en retard et que vous loupiez vos rendez-vous, parce qu'à l'époque, il n'y avait pas de portable, évidemment, il n'y avait pas de moyens de se joindre.
2: Exactement, et les filles étaient quand même très bloquées par la famille.
1: Oui, c'était difficile de défier l'autorité. Alors, qu'est-ce qui s'est passé après ? Comment vous l'avez retrouvée ?
2: Alors, comment je l'ai retrouvée ? Parce que, après les vacances, puisque je n'avais pas pu... j'ai téléphoné, et là, j'ai appris qu'il avait donné sa démission.
1: Ah.
2: Et qu'il n'était plus dans la région.
1: Ah oui, c'est le coup de grâce, là. Oui.
2: Donc là, si vous voulez, je suis restée en disant c'est terminé, jamais je ne pourrai le rejoindre. Et puis c'est tout. Je ne suis pas allée plus loin. Mais en ce qui me concernait, c'était toujours pour moi l'amour de ma vie. Donc je n'ai pas essayé de vivre autre chose, je veux dire, dans cet espace de temps-là. Et au bout de 6 ans, il est revenu. Parce qu'en fait, s'il avait donné sa démission, c'était qu'il était parti pour 6 ans en Algérie.
1: Ah,
2: mais chose que je ne savais pas.
1: Ça n'avait rien à voir avec vous.
2: Non.
1: D'accord.
2: Ça avait à voir du fait qu'on n'avait pas pu se rejoindre, en fait.
1: Oui, mais il ne l'a pas fait parce qu'il pensait que c'était terminé avec vous. Il l'a fait parce qu'il devait partir en Algérie. Il avait été appelé.
2: Non, je pense qu'il a pris cette décision parce qu'on n'avait pas pu...
1: Il avait compris que votre maman, vos parents en tout cas...
2: Que mes parents s'opposaient...
1: N'appréciaient pas cette relation.
2: Voilà. Donc, il était parti en Algérie pour 6 ans. Par contre, la jeune femme avec qui je l'avais vue rencontrer, elle était au courant.
1: Et donc, elle lui a écrit, elle est restée en contact
2: pendant
1: avec lui.
2: Pendant les 6 ans où il était en Algérie, elle lui a écrit tout le temps.
1: Ah, oui, donc ça a forcément constitué un socle.
2: Entre eux, tant et si bien quand il est rentré, il l'a épousée.
1: Ah oui.
2: Mais ça, je l'ai su plus tard, honnêtement.
1: Donc, elle avait une petite idée derrière la tête le jour où elle est montée dans sa voiture.
2: Je suppose, ça, je ne peux pas être. Je n'étais pas dans sa tête à elle. Je suppose. Si, certainement. non.
1: Pour vous, il est quoi? Il était perdu? Il était perdu à l'époque? Il savait plus très bien.
2: Ben là, il était perdu pour moi, oui. À ce moment-là, il était perdu.
1: Et alors, vous, entre-temps, qu'est-ce qui s'est passé pour vous, Marie-Claude?
2: Alors, entre-temps, ben, j'avais eu un fils, hein, mais je sais pas.
1: Ah, vous avez eu un... D'accord, vous avez eu un enfant avec un homme, c'était votre mari?
2: Avec un
1: c'était...
2: homme qui m'avait donné cet enfant en pensant que ainsi il me retiendrait toujours dans sa vie. Mais comme il n'aimait pas cet enfant, ça fait que je n'ai pas aimé l'homme, j'ai rejeté l'homme.
1: D'accord.
2: J'ai gardé l'enfant, mais j'ai rejeté l'homme.
1: Vous n'étiez pas mariée avec lui?
2: Non, absolument pas, non.
1: Mais donc vos parents n'ont...
2: C'est très... par le biais, en fait, de l'UNESCO. Parce que j'ai fait partie de l'UNESCO, j'ai été membre de l'UNESCO pendant plusieurs années.
1: Et vos parents ont accepté le fait que vous ayez un enfant sans être marié?
2: Bah, ils n'ont pas pu faire autrement. Hein.
1: Oui, l'enfant était là, j'imagine.
2: Oui. Puis de toute façon, il n'était pas question pour moi de... je ne crois pas que la loi de l'avortement, elle a dû passer après, hein, je crois. Avec
1: Simone Veil, oui.
2: Un an après, il me semble.
1: Bon, ben, le mieux, c'est que, évidemment, vous ayez gardé cet enfant.
2: Mais moi, de toute façon, il n'était pas question.
1: Oui, c'est... Et alors, donc, il n'aimait pas l'enfant. J'imagine que vous vous êtes séparés avec lui.
2: Ah ben, lui, oui. Hein, c'est devenu, comme je dis, le géniteur de mon fils. Mais c'est tout. Hein, ça restait le géniteur, mais c'était rien de plus
1: pour moi. Et vous avez eu...
2: Par contre, sa femme qui était au courant, la femme de cet homme.
1: Ah, parce qu'il était marié?
2: Il était marié, et cette femme a beaucoup aimé mon fils. Ils avaient deux filles, eux.
1: Ah. Comment elle a su que vous aviez eu cet enfant? Parce qu'il l'a reconnu, lui, en tout cas.
2: Ah non.
1: Ah, il n'a pas reconnu l'enfant?
2: Non. Non, bon, si vous voulez, je pense que c'est par le notaire de la famille qu'il l'a su. Parce que moi, le notaire de la famille, je l'ai rencontré.
1: Et le fait que la femme découvre que son mari a eu un autre enfant ne l'a pas repoussée. Elle vous s'est manifestée auprès de vous pour vous aider à éduquer cet enfant.
2: Élever
1: cet enfant.
2: Surtout pour... elle a beaucoup, dès le départ, aimé mon fils. Hein, c'est devenu... Elle aussi, je dis mon fils a eu deux mères toute sa vie, et toujours actuellement, parce qu'elle est toujours en vie, nous sommes toujours en contact.
1: Et vous êtes proches toutes les deux? Vous étiez proches?
2: Je ne la connaissais pas, on n'habitait pas du tout les
1: mêmes
2: villes.
1: Oui, mais à l'époque?
2: Non, je ne la connaissais pas. Hein. Je l'ai aperçue un jour où j'étais allée justement dans la ville où j'allais pour l'UNESCO, parce que mon chef d'établissement m'y avait envoyé pour que je représente notre établissement. Je l'ai rencontré avec son mari ce jour-là, mais je ne la connaissais pas autrement.
1: Oui, mais quand vous dites qu'il a eu deux mères, comment elle s'est manifestée auprès de votre fils? Le papa a abandonné votre fils, donc il ne l'a pas reconnu.
2: Elle, tout de suite, elle m'a contactée, et puis après, tout le temps, hein, je veux dire que... Encore
1: elle vous a contacté, mais donc elle vous a demandé de prendre l'enfant. Comment ça s'est passé?
2: Non, elle m'a. Comment dire? Elle a été là en me disant je serai toujours présente pour Christophe.
1: D'accord, mais Christophe, vous lui envoyez? Il était en contact avec elle ou pas du tout?
2: Alors, Christophe, quand même, de temps en temps, allait en vacances. Hein,
1: voilà.
2: Oui.
1: Parce qu'elle estimait qu'il avait des sœurs.
2: Que son père changerait d'avis et que, en voyant cet enfant qui était quand même...
1: Parce que son père l'accueillait, du coup.
2: Je vais dire que plutôt la femme de son père l'accueillait.
1: D'accord, bah c'est quand même...
2: Et
1: assez...
2: il était, par contre, dans les deux filles, il y en avait une qui le rejetait complètement, la fille aînée, et qui reprochait à sa mère la naissance de Christophe en lui disant que c'était sa faute à elle. Parce que son père était adorable et admirable. Et puis l'autre avec qui il y a quand même eu toujours des contacts corrects. même encore à l'heure actuelle, ils peuvent éventuellement de temps en temps se rencontrer.
1: D'accord. Mmh. Mmh.
2: Ah, mais c'est compliqué.
1: Non, c'est pas du tout compliqué, hein, mais... Donc, en fait, vous avez donc ce premier enfant, et ensuite vous avez. Vous avez que cet enfant.
2: Ah oui, j'ai eu que cet enfant-là.
1: Et vous avez.
2: Ça a été le seul homme.
1: D'accord, vous avez pas eu.
2: En dehors de Georges.
1: Vous n'avez pas eu d'autres histoires d'amour.
2: Non.
1: Vous ne vouliez pas.
2: C'est pas que je ne voulais pas, parce que j'étais quand même. Je veux dire, une jeune femme assez attirante, et donc j'avais... Mais je n'en avais vraiment pas envie. J'avais Georges dans ma tête, dans ma vie, et j'avais pas envie de quoi que ce soit d'autre.
1: Et Georges, à partir du moment où vous avez su qu'il était marié, évidemment, vous n'avez pas cherché à le retrouver.
2: Au départ, non. Non, puisque c'est lui qui m'a retrouvée après.
1: Alors comment il vous a retrouvée, justement ?
2: Ben, il m'a retrouvée puisque j'étais enseignante dans un établissement scolaire. Dans cet établissement scolaire, il y avait un jeune pion qui m'aimait beaucoup, mais qui a fait une formation pour être chef d'établissement. Et dans cette formation pour être chef d'établissement, il est passé dans le lycée technique où Georges était intendant.
1: D'accord.
2: Et donc... En discutant, puisqu'il venait de Mâcon, en discutant avec Georges, il a dit à Georges qu'il me connaissait et que je n'avais pas changé de numéro de téléphone. Ah. Et c'est là, comme ça, que Georges m'a rappelé immédiatement.
1: Ah, d'accord. Donc donc vous revoyez Georges, vous avez quel âge à partir de là ?
2: Alors, ça a été pour mes 40 ans.
1: Ah oui, donc c'est
2: pour
1: oui,
2: mon anniversaire.
1: Vous êtes dans la fleur de l'âge quand vous le revoyez.
2: Voilà, exactement comme vous dites.
1: Et alors, est-ce que vous avez réussi à avoir, on va dire, un moment seul ? Il est toujours marié, j'imagine, quand il vous rappelle.
2: Alors, il était toujours marié, mais quand j'ai pu l'avoir au téléphone, je l'ai invité à cet anniversaire où je devais aller dans la soirée, en lui disant, ben, tu viens chez moi, puis après on ira... On ira à cet anniversaire ensemble.
1: Mais vous saviez qu'il était marié ? Qu'est-ce qu'il allait faire de sa femme ?
2: Ah ben ça, j'avoue que quand il m'a rappelé, je ne me suis pas occupée de la femme, hein, honnêtement.
1: Vous vous dites s'il prend le risque de vous appeler, c'est son affaire.
2: Que c'est exactement que... Puisqu'il m'appelait et qu'il avait envie de me revoir, pour moi c'était l'essentiel, hein, honnêtement. J'avoue que je n'ai vraiment pas... penser à elle un jour-là.
1: Et alors, il va donc venir ? Qu'est-ce qui va se passer ?
2: Alors, donc, il vient, mais moi, j'avais envoyé déjà mon fils avec son géniteur à la fête. Mmh. Pour pouvoir recevoir Georges tranquillement, qu'on ait un moment d'intimité tous les deux. Donc, après, j'ai dit, ben, on va aller à la fête. Donc,
1: et c'est ce qui va se passer ? Vous allez avoir un moment ensemble ?
2: Oui, bien sûr, oui.
1: Ah oui, d'accord.
2: Mmh. Ah oui, quand je dis que je l'ai revu, c'est vraiment que je l'ai revu, vraiment, à tous les sens du terme, ce moment-là. Puis ensuite, après, on est parti à cette fameuse fête. Donc, on est arrivé là-bas, et quand on est arrivé à la fête, ça s'est bien passé au départ. Mais Georges, brutalement, a aperçu Christophe à côté de son père. Ils étaient tous les deux ensemble.
1: Mais ils connaissaient toute l'histoire de Christophe, que c'était le fils de, avec un homme avec lequel vous n'étiez plus et qui n'a même pas reconnu l'enfant.
2: Oui, bien sûr. Hein,
1: il connaissait toute l'histoire, oui.
2: Il connaissait l'histoire, mais il aperçut Christophe et son père qui étaient dans la pièce. Et là, il m'a dit, je ne resterai pas longtemps, je ne peux pas rester longtemps. Je te rappellerai. Alors, il est resté pas très très longtemps, je ne peux pas vous dire combien de temps, et il est parti. Et quand il a été parti, Christophe est venu s'asseoir à côté de moi en me disant, oh là, papa n'a pas changé, il est en train de draguer ta copine.
1: Oh là là.
2: Et il draguait une amie. D'ailleurs, j'en ai parlé avec la copine, qui m'a dit, oui, Christophe a raison. Et il m'a même proposé de l'argent pour coucher avec moi. Voilà ce que m'a dit la copine.
1: Il a vraiment peu de moralité, hein, votre voilà. ex, enfin le papa. Et, voilà. et donc, pour en venir à Georges, Georges était quoi ? Mal à l'aise de voir votre fils avec son père ? C'était quoi ?
2: Alors, je vais vous dire, il m'a pas appelé en cours de route, mais pas de chez lui. Il m'a appelé en cours de route dans un téléphone. Il s'était arrêté un téléphone, une borne téléphonique, je pense, sur le cours de route. Il m'a appelé, là, pour me dire, bon, je suis désolée, mais quand j'ai vu avec son père Christophe, je ne peux pas séparer un enfant de son papa. Voilà pourquoi je suis pas.
1: Mais qui lui parlait de séparation d'un... Vous n'étiez pas avec le père... Mais il a bien compris que vous n'étiez pas avec le père de Christophe.
2: Oui, mais en fait, il a eu l'impression que Christophe et son père s'entendaient bien.
1: Bah, d'accord, mais de toute façon, ça n'empêchait rien qu'il soit avec vous. Enfin, de toute façon, lui, il était marié. Je vous dis tout ça, mais il était marié.
2: Oui, mais
1: vous pensez,
2: voilà,
1: vous pensez qu'il avait des velléités de quitter sa femme ?
2: Ah, je pense, hein, au départ, oui. Ah, je pense que quand on s'était revus, il avait l'intention de vivre avec moi, oui, je pense.
1: Enfin, la raison est quand même un peu étrange. Vous ne vivez pas avec cet homme.
2: Mais voilà ce qu'il m'a dit.
1: Bah, oui. Et vous n'avez pas réussi, vous n'avez pas réussi à lui faire entendre raison en lui disant que...
2: si vous voulez, il m'avait laissé un message à partir de ce... Pardon. À partir de ce numéro que je ne connaissais absolument pas, puisqu'il s'était...
1: Ah, donc vous n'avez pas pu le rappeler ou lui dire...
2: Non. D'accord. Parce qu'après, je sais pas...
1: Moi, j'ai l'impression qu'il a trouvé un peu une fausse raison. Pardon de vous dire ça, mais...
2: Certainement.
1: Ça tient pas, c'est pas très cohérent. Enfin, vraiment, je pensais pas, c'est pas très cohérent.
2: Oui, mais bon, je sais pas. Peut-être, j'avoue que je ne sais pas.
1: Mais enfin, tout cas, vous n'avez jamais arrêté depuis cette date de penser à lui. Donc ça fait vous aviez 40 ans, lui il était un peu plus âgé.
2: Oui, une quarantaine d'années, oui.
1: Voilà, lui il était plus jeune que vous, c'est ce que vous m'aviez dit, je crois.
2: Deux ans.
1: Et puis, qu'est-ce que vous avez fait alors ? Vous n'avez pas essayé de le joindre ?
2: Oh ben non, après moi, si vous voulez, j'ai toujours essayé de respecter. J'estime qu'en amour, on doit respecter l'un comme l'autre, hein, chacun.
1: Bien sûr.
2: Donc, je n'ai pas essayé de le joindre. Il m'avait dit ça. C'était sa volonté. J'ai pas essayé. Hein, non. Non, honnêtement.
1: Et donc, comment vous avez fait ne me dites pas que depuis l'âge de 40 ans, vous n'avez jamais plus une nouvelle de Georges.
2: Depuis l'âge de 40 ans, non, je n'en avais pas eu.
1: Parce qu'on va dire quand même aux auditeurs, si vous en êtes d'accord, Marie-Claude, je peux donner votre âge ?
2: Oui.
1: Vous avez 87 ans.
2: Oui, j'aurai 88 en octobre.
1: Ben oui, formidable. Et donc depuis 47 ans
2: 40 ans, non.
1: Depuis 40 ans, vous n'avez pas de nouvelles de Georges ?
2: Non, j'avais cessé d'avoir ces nouvelles, non.
1: Oui. Il ne vous a plus jamais rappelé ?
2: Non, et moi, je n'ai jamais tenté non plus.
1: Et depuis 40 ans, vous n'avez jamais cessé de penser à lui ?
2: Ah oui, ça a toujours été pour moi l'homme de ma vie.
1: Vous avez refusé toute avance de qui que ce soit ?
2: Oui, c'est vrai. J'étais une femme qui était assez attirante, et c'est vrai que je plaisais, mais c'est vrai que non. Pour lui, c'était l'homme de ma vie et je n'avais pas envie d'autre chose.
1: Mais vous n'avez pas voulu vous faire un peu aider psychologiquement pour comprendre pourquoi cette fixation ?
2: Non, même pas.
1: C'est ce que dit d'ailleurs un auditeur ou une auditrice, puisque je n'ai pas son prénom.
2: Non, même pas, j'avoue, non, même pas. C'était dans ma tête comme ça et j'avais pas envie de changer quoi que ce soit. Dans ce que je pensais, dans ce que j'imaginais d'être bien dans un amour.
1: Vous étiez dans ce confort amoureux, enfin dans cette confort de pensée amoureuse. Vous vous dites, j'ai connu le grand amour. Ok, le grand amour.
2: À la limite, j'étais pas mal et malheureuse, hein, j'avoue, hein, honnêtement. J'ai continué ma vie, non. J'avais un travail qui me plaisait énormément, j'avais un fils que j'aimais énormément, on a eu une relation fusionnelle, hein, j'ai eu une relation, puisque mes amis souvent me disaient, mais arrête, jamais ton fils ne se mariera, vous êtes trop l'un avec l'autre et trop...
1: Et d'ailleurs, il s'est marié ?
2: Ah oui, non, là, de ce côté-là, je n'avais pas bloqué toute sa vie. Bon,
1: et vous avez des petits-enfants ?
2: J'ai deux petits-enfants.
1: Super, Marie-Claude.
2: Une fille et un garçon. Non, un garçon qui est un super sportif, puisqu'il est semi-marathonien et qui devrait aller à New York dans 2 ans.
1: Parfait.
2: Représenter la France.
1: Voilà, oui, c'est super.
2: Ah oui, non, mais donc...
1: Et donc, pour revenir à Georges,
2: oui.
1: Ne me dites pas que vous nous avez appelé là, ce soir, pour nous dire que vous n'avez toujours pas des nouvelles de Georges.
2: Alors, j'en ai eu fortuitement.
1: Enfin.
2: Mais pas direct, hein, pas par lui pour l'instant.
1: Comment vous en avez eu alors ?
2: Alors, comme de toute façon, bon, il est toujours dans ma tête et tout, et qu'on habite le... lui est à Auxerre, moi je suis sur Mâcon. Bon, il y a une certaine différence, mais je regarde les informations de Bourgogne-Franche-Comté, donc d'Auxerre. Et l'autre jour, dans les informations d'Auxerre, j'ai vu un document sur la bibliothèque municipale. Et ce qui a attiré mon attention, c'est que dessous, on disait que l'animation le mardi de telle heure à telle heure était faite. Ben, le nom qui était donné, c'était le nom de sa femme.
1: Ah, donc on est sûr que sa femme est vivante.
2: Voilà.
1: Elle doit avoir sensiblement votre âge.
2: Oui, elle est un peu plus jeune que moi quand
1: bon,
2: même.
1: En tout cas, elle fait toujours des animations à la bibliothèque municipale. Et,
2: voilà.
1: Et là, il y avait quoi ? Il y avait son adresse, il y avait son numéro de téléphone ?
2: Il y avait son numéro de portable.
1: Ah, mais de la femme alors ?
2: De la femme.
1: Ah, bah oui, c'est un peu ennuyeux ça.
2: Oui, mais ça ne m'a pas...
1: Ça ne vous a pas arrêté ?
2: Ah ? Ça ne m'a pas empêché de l'appeler.
1: Ah oui, non, mais quelle personnalité quand même, hein. Vous avez de la suite dans les idées, Marie-Claude.
2: De l'appeler et en plus de lui demander si Georges allait bien. Et donc, c'est vrai qu'elle m'a envoyé promener.
1: Mais vous lui avez dit qui vous étiez ?
2: Oui, j'ai dit, mais de toute façon, je pense qu'elle n'avait pas
1: mais
2: oublié.
1: Mais elle vous a reconnu ? Elle savait qui vous étiez ?
2: Je pense. Oui, tout de suite, elle m'a reconnu. Hein, oui.
1: Et elle a demandé de vos nouvelles ou elle était très froide ?
2: Ah non, elle a été très froide et je vous dis, elle m'a pratiquement envoyé tout de suite balader quand j'ai demandé des nouvelles de son mari. Hein.
1: Ah, vous l'avez dit, j'appelle juste pour avoir des nouvelles de Georges.
2: J'ai dit oui, que j'avais découvert fortuitement son numéro de téléphone et que j'aimerais bien savoir comment ils allaient, comment allait Georges. J'ai mis sur l'ensemble hein, du couple. Hein.
1: Oui, bah,
2: donc elle m'a envoyé balader. Mais par contre, le lendemain, j'avais un message sur mon portable.
1: Et puisque vous avez... Un message de qui ?
2: D'elle.
1: Ah, d'elle ? Et qu'est-ce qu'elle vous disait ?
2: Alors, elle me disait que puisque je me...
1: Je me souciais de savoir.
2: Non, que j'étais inquiète de la santé de Georges, mais je ne peux plus vous dire les termes exacts. Elle tenait à me dire que Georges allait très très bien. Allait bien.
1: Bon,
2: c'est
1: bah
2: tout.
1: Écoutez, elle a voulu
2: tout
1: se débarrasser. Bah, ce qu'il aurait fallu faire maintenant que vous avez son adresse, c'est peut-être tenter d'écrire à Georges. Alors, évidemment, pas en lui faisant une lettre d'amour, mais lui dire que vous avez appelé son épouse.
2: Mais c'est pour ça que je vous ai appelé, parce que j'avais l'intention, mais je voulais avoir votre avis avant et l'avis des gens, parce que je suis tellement spontanée parfois, que là, pour une fois, j'avais l'intention d'envoyer à Georges, par la poste, une lettre recommandée avec accusé de réception.
1: Ah non, c'est un peu violent ça quand même.
2: Ah ben voilà, vous voyez, j'ai bien fait de vous demander.
1: Ah oui, non, c'est un peu violent, d'autant plus que sa femme, s'il n'est pas là, peut parfaitement prendre la lettre et l'ouvrir.
2: Alors
1: et...
2: ça, je ne savais pas si la femme avait le droit
1: oui,
2: ou pas.
1: Oui, oui, bien sûr, bah oui, dans
2: je
1: un couple.
2: Je ne savais pas dans un couple si on
1: dans
2: peut...
1: Un couple, oui, dans un couple, il n'y a aucune difficulté à partir
2: voilà.
1: du moment où
2: donc,
1: la personne
2: voilà
1: accepte de prendre la lettre.
2: Voilà pourquoi j'ai contacté la libre antenne, parce
1: alors...
2: que j'avais cette intention.
1: Alors Bernadette, elle dit, c'est pas un homme très attachant, ce Georges. Depuis tout ce temps, vous auriez dû refaire votre vie et ne pas l'attendre.
2: Oh bah, il est attachant, c'est parce que Bernadette ne le connaît pas.
1: Bah heureusement, parce que Bernadette pourrait tomber amoureuse, attention.
2: Oui, exactement.
1: Et puis, alors, quelqu'un d'autre dit, vu ce qu'il vous a fait il y a 6 ans, puisqu'il a fini par épouser la fille qu'il avait prise dans la voiture, voilà, vous devriez d'ailleurs vous faire aider par un thérapeute. Donc, les auditeurs, eux, sont vent debout. Ils ne veulent pas que vous continuiez à penser à Georges. Moi, ce que je pense, c'est que, bon, il n'a pas été très courageux quand même, Georges. Il vous a laissé un message comme cela, après avoir passé ce petit moment quand même intime avec vous. Il vous retrouve à vos 40 ans, après toutes ces années. Il y a eu ce quiproquo avec cette fille, vos parents qui font tout pour vous éloigner de lui. Ça, je peux comprendre que c'est pas très agréable, mais quand il vient vers vous, il a 40 ans, vous passez un moment, vous prenez le risque de le recevoir chez vous, lui-même, alors qu'il est marié, vient chez vous, il se passe quelque chose d'important, vous pensez que vous allez enfin pouvoir reprendre une relation avec lui, vous ne savez pas trop ce qui se passe avec son épouse. En tout cas, s'il vient, c'est qu'il a des sentiments pour vous. Et après ce moment, lorsqu'il va à l'anniversaire, il trouve le prétexte de voir votre fils avec son père, alors que vous ne vivez pas avec le père et qu'il y a longtemps que vous n'avez plus de relation du tout avec le père qui de toute façon ne s'occupe absolument pas de vous, pour vous laisser un message sur un répondeur, pour vous dire que depuis qu'il a vu votre fils avec son père, bah, il préfère se retirer. C'est très étrange quand même comme attitude et c'est pas très courageux. Donc, moi je pense que la messe est dite, qu'il a pas cherché. Si toutes ces années il avait eu envie de vous retrouver, il savait où vous retrouver, comment vous retrouver, il aurait pu vous demander où en étaient vos sentiments. Je pense sincèrement que lui adresser une lettre, ça va pas. Bon, mais si vous en avez besoin, vous, pour être certaine, parce que vous avez envie d'être certaine, je le comprends, je l'entends bien, certaine qu'il n'a plus de sentiments pour vous, c'est bien ça, Marie-Claude ?
2: Certaine qu'il n'a plus de sentiments pour vous. Non, je pense l'inverse, au contraire. Pour être certaine qu'il a encore des sentiments pour moi, mais qu'il ne peut pas... changer la situation.
1: Oui, mais si vous découvrez qu'il n'en a plus, vous n'allez plus jamais
2: Ah non, à ce moment-là, je le laisserai libre. Hein. Chacun est libre en amour de vivre son amour comme il l'a envie. Hein.
1: Excusez-moi, et l'ami qui vous avait mis en relation à l'époque, l'ami à qui il avait demandé votre numéro de téléphone.
2: Il est décédé, mon ami est décédé.
1: Ah mince, donc vous ne pourriez pas demander le portable à cet ami.
2: Non, lui, je peux pas.
1: Et vous n'avez pas d'amis du tout en commun à qui vous pourriez demander le numéro de téléphone?
2: Non.
1: Il n'y a personne.
2: C'est pour ça que je me suis adressée à vous en pensant que peut-être.
1: Alors moi, non, moi je pense très, très sobrement que vous pourriez adresser une lettre en espérant que c'est bien lui qui va au courrier, parce qu'elle doit surveiller maintenant le courrier, parce qu'elle sait que son adresse a été leur adresse a été dévoilée dans ce journal, donc la femme de Georges doit surveiller le courrier comme le lait sur le feu. Donc avec un peu de chance, moi j'adresserai quand même un courrier en disant: cher Georges, pardon d'avoir été maladroite, j'ai voulu prendre de tes nouvelles auprès de ta femme, je ne sais pas si elle t'en a parlé, en tout cas voilà mon numéro de téléphone, n'hésite pas à me donner des nouvelles, ça me ferait plaisir de rester en contact avec toi.
2: Un courrier normal, hein,
1: oui,
2: pas
1: oui,
2: en lettre recommandée.
1: Non, pas recommandé. Non.
2: Oui, d'accord. C'est ce que je voulais vous faire préciser, oui, d'accord.
1: Non, je pense à un courrier normal. Vous n'avez pas son adresse mail, il n'a pas de mail.
2: Peut-être, non, je n'ai pas d'adresse mail en ce qui te concerne. Non,
1: et dites-moi, et ce journal, oui, vous ne connaissiez personne dans ce journal qui pourrait avoir des précisions sur...
2: Non, j'ai essayé de regarder, non.
1: Et excusez-moi de vous dire ça, bon, vous habitez loin de là où il habite ?
2: Au Cernacon, ça doit faire 100, entre 100 et 200, entre 150 et 200 kilomètres.
1: Et là-bas, vous n'avez pas d'amis particuliers ?
2: Non.
1: Non, parce que vous auriez pu essayer de traîner autour d'eux, de chez eux, pour savoir s'ils ne sortent pas, mais ça aurait été un peu...
2: C'était une idée que j'avais eue d'aller jusque là-bas, mais malgré tout, je ne suis plus aussi agile que je n'étais.
1: Ben
2: donc
1: oui.
2: Moi aussi, j'ai des problèmes pour me déplacer, donc ce serait un peu risqué d'aller, pour moi d'aller jusque là-bas.
1: Je comprends. Oui, donc c'est un peu compliqué. Non, je vois vraiment pas. Alors, à moins que les auditeurs aient d'autres idées, mais je crois que si on n'a pas d'adresse courriel, si on n'a pas de numéro de téléphone, si on n'a pas d'amis communs...
2: Non, c'est son adresse personnelle, c'est tout, je sais
1: et vous pourriez pas... Non, il n'y a pas d'annonce, une petite annonce que vous pourriez mettre dans le journal avec l'espoir qu'ils lisent les petites annonces avec un message un peu drôle et un peu codé qu'ils pourraient reconnaître. Je me dis une petite annonce un peu qui rappellerait un moment à l'époque, là, où vous aviez eu des aventures dans un train, je crois, tous les deux. Peut-être que ça pourrait être drôle de lui mettre un petit message codé pour qu'il puisse vous rappeler. Alors, Cynthia dit, ah oui, une lettre recommandée adressée à monsieur seulement ne pourra pas être prise par madame ou seulement si monsieur lui donne procuration. Non, il faut savoir que les facteurs, ils laissent évidemment dans, au couple les lettres recommandées, que ce soit monsieur ou madame, surtout que il n'y a pas de vérification. Donc, moi, je pense que Cynthia a raison de vous dire ça, mais je suis persuadée que sa femme prendra pour le coup le courrier et elle sera...
2: Oui, non, mais exactement. Mais il faudrait que je sois sûre que c'est un jour où elle est absente.
1: Bah oui, mais comment
2: donc je surveille attentivement ses déplacements à elle. Ça, je peux le faire.
1: Ah, mais comment vous savez...
2: Par la bibliothèque, ça, j'arrive à le faire.
1: Mais oui, mais c'est déplacement, parce que dans la bibliothèque, elle ne se déplace pas. Elle, si elle fait des conférences, c'est dans les... Vous voulez dire qu'elle fait des conférences dans des bibliothèques ?
2: Il y a des déplacements, elle organise avec la bibliothèque des déplacements dans différents lieux.
1: Mais,
2: j'ai appris...
1: Dans la ville ou dans d'autres villes ?
2: Pas forcément, simplement dans leur ville. J'ai appris qu'elle envisageait de faire un déplacement pas très loin de chez moi, un peu au sud de chez moi.
1: Ah, d'accord. Et vous pensez que son...
2: Oui, il y a
1: son...
2: du...
1: Vous pensez que Georges l'accompagne ?
2: Ça, je n'en sais rien. Honnêtement, ça, j'avoue, je n'ai pas pu vérifier s'il l'accompagnait ou pas.
1: Oui, donc, à moins de prendre un détective pour en savoir plus...
2: Oui, c'est risqué. Oui, mais non, mais c'est risqué.
1: Vous savez s'ils ont des enfants ?
2: Une fille.
1: Et vous avez regardé du côté des réseaux sociaux, du genre Facebook, s'il avait un compte ?
2: Non, ça, je n'ai pas regardé, non, honnêtement.
1: Alors, ce n'est pas toujours des générations où il y a des comptes, mais pas mal de gens ont des comptes Facebook avec... et vous pourriez le contacter sur l'application, du coup, qui va avec le compte Facebook, qui est Messenger.
2: Oui, d'accord, il faudrait que je regarde ça.
1: Vous avez un compte Facebook, vous-même ?
2: Je l'ai, mais il me sert uniquement à correspondre avec certaines amies.
1: Eh bien, alors, vous pourriez peut-être faire une recherche.
2: J'ai un nombre d'amis très limité et je ne corresponds sur Facebook qu'avec ces amis-là.
1: D'accord, bah, donc vous pourriez parfaitement rechercher à son nom s'il a un compte Facebook et ensuite sur la messagerie privée de ce compte, lui adresser un petit message.
2: Ah oui, d'accord. Ça, j'y ai absolument pas pensé, hein, honnêtement, j'avoue.
1: Voilà, donc on a la lettre simple, on a Facebook et on a peut-être la petite annonce dans un journal.
2: Ok, écoutez, c'est super.
1: D'accord, mais donnez-nous des nouvelles quand même, Marie-Claude.
2: Promis.
1: Hein, si vous avez des nouvelles, vous nous en donnez.
2: Promis, je continuerai sans problème.
1: D'accord.
2: Vous contactez.
1: Merci Marie-Claude,
2: c'est
1: en tout cas, d'avoir sollicité la Libre Antenne et la communauté de la Libre Antenne. À très bientôt et bonne chance dans vos recherches, Marie-Claude.
2: Merci beaucoup.
1: Au revoir.
2: À bientôt.

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1: Bonsoir Sandrine.
2: Bonsoir Roland, merci de m'accueillir.
1: Mais merci à vous. Voilà une très bonne idée. Une très bonne idée que celle que votre vie vous a conduit à imaginer, à créer, à concevoir. Vous êtes devenue coach en divorce. Mais c'est évidemment bien malgré vous que cette décision a été prise. Votre expérience de vie, votre propre vie, vous a amené un jour à réfléchir et à prendre à bras-le-corps tous ces couples qui étaient un peu en déliquescence et qui, à un moment donné, vont avoir besoin d'une oreille plus qu'attentive et un bras pour les accompagner. Racontez-nous comment c'est né et de votre propre histoire, surtout ce qui s'est passé un certain 27 décembre, je crois.
2: Oui, à peu près. C'était le 26, mais 26, on n'est plus dans ces moments-là, on n'est plus un jour près, effectivement. Ouais. Bah écoutez, comme souvent, hein, j'entends vos auditeurs venus de nulle part. J'ai entendu notre relation n'a plus d'avenir.
1: C'est ce que vous a dit. C'est ce que vous a dit un beau jour votre mari. Vous étiez en voiture. Vous vous apprêtiez à faire quasiment 1000 km et puis
2: absolument coincé dans la voiture. J'ai entendu notre relation n'a plus d'avenir. Et là, je me suis complètement enfoncée dans le siège au début, sans vraiment entendre et dans le sens de comprendre les mots. Et puis à commencer à chercher ce que ça pouvait bien vouloir signifier. Et la signification était très claire, c'est qu'effectivement, la relation n'avait plus d'avenir en tous les cas pour lui. Et dans ce sens où le monde, son monde s'écroule à ce moment-là, sans imaginer aucune espèce de perspective. On est abasourdi.
1: Vous n'aviez jamais rien vu venir, hein, Sandrine.
2: Jamais.
1: Combien d'années de vie commune?
2: Plusieurs années, une dizaine d'années de vie commune. Et je n'ai, dans les derniers temps, je n'ai strictement rien vu venir. Ça m'est tombé dessus comme ça tombe sur les épaules de beaucoup de gens quand on ne connaît pas ce que c'est que ce principe du divorce ou de la séparation, qui est profondément une transition de vie. Et que l'on vit de manière consciente ou inconsciente.
1: Et puis ça arrive au plus mauvais moment. Vous étiez en proie à des difficultés médicales. Enfin, vous aviez un problème de santé sérieux.
2: Oui, j'ai une maladie rare. Je m'apprêtais début janvier à rentrer dans un nouveau protocole médical. Je ne travaillais pas. Mon monde en l'espace de moins de 30 secondes, parce que je ne crois pas qu'il faille 30 secondes pour prononcer cette phrase, mon monde s'est écroulé. Mais en fait, pour mieux se révéler par la suite. Donc,
1: oui, mais ça, vous ne le saviez pas encore.
2: Ouais. Mais ça, je ne le savais pas encore.
1: Vous ne le saviez pas encore, parce qu'il vous en a fallu du temps et du courage. Alors, il vous dit ça, et puis vous ne répondez rien, vous êtes totalement abasourdi. 800 kilomètres plus tard, vous rentrez chez vous, j'imagine. En tout cas, les jours passent. Il ne parle plus de rien, comme si cette phrase, elle ne l'avait jamais prononcée. Et puis, il revient à la charge.
2: Oui, c'est ça. C'est-à-dire que ça n'a pas duré très longtemps, mais pendant 24-36 heures, la vie a repris son cours normal, au point de me faire oublier cette phrase et de me dire... C'est une crise, c'est une passade, ça peut pas m'arriver, j'ai du mal.

0: un cri de survie. Et j'ai de la chance d'avoir une famille formidable qui m'a accueillie à ce moment-là, mais sans elle, je ne sais pas où je serais aujourd'hui.
1: Oui,
0: mais
1: en tous les cas, j'ai eu cette chance-là. Vous avez pris votre chien, vos quelques affaires.
0: Mes affaires.
1: Vos affaires, la voiture. Et vous êtes parti sans savoir au départ exactement où vous allez y aller.
0: Non, je ne savais pas où j'allais.
1: Et vous n'aviez pas un centime, vous n'aviez pas de revenu, rien.
0: Rien. Et j'ai roulé et jusqu'à ce que j'appelle la famille au secours en disant bon, c'est comme une évidence, c'est ça ou les ponts en fait. Donc moi j'ai eu cette chance, hein, je le reconnais vraiment très humblement, d'avoir cet entourage familial qui m'a ouvert grand les bras et qui a été un moment pour moi un espace de sécurité pour pouvoir me reconstruire, tant personnellement que, vous l'avez compris maintenant, professionnellement.
1: Votre famille s'y attendait ou pas du tout non plus ?
0: Ah, personne ne s'y attendait, personne. Mes amis, ma famille, personne n'avait vu ça venir.
1: Et alors, on va revenir sur ce qui a fait votre renaissance de la vie, ce à quoi vous vous êtes ensuite employé. Mais avant de revenir à cela, est-ce que vous avez des explications quand même après ?
0: Non, je n'en ai pas eu. Je n'ai eu absolument aucune explication. Et maintenant, avec mon expérience, je comprends d'autant mieux qu'il n'y a pas besoin. Nous, quand on subit cette séparation, on cherche des explications. Qu'est-ce que j'ai pas fait assez ? Qu'est-ce que j'ai fait de trop ? Qu'est-ce que j'aurais pu faire différemment ? Pourquoi j'ai pas pensé à telle chose ? Pourquoi je n'ai pas vu telle chose ? Et si j'avais vu ? Et si j'avais fait ? Vous voyez, toute cette conjugaison de compromis, et je les ai pas vus, je les ai pas entendus. Je les ai cherchés, bien entendu, hein, comme tout à chacun. J'ai eu une période où j'ai essayé de comprendre, parce que encore une fois, ce mode survie, le cerveau, il cherche à nous protéger et il cherche pas à avancer, il cherche à nous protéger. Donc, il fonctionne avec ce qu'il connaît. Et pour lui, connaître, c'est d'aller chercher une raison quand il n'y en a pas. Mmh. C'était la fin d'une histoire.
1: Mais vous avez pu quand même en parler un peu avec lui. Vous avez réussi à avoir une discussion, un échange constructif.
0: Oui,
1: ou même
0: mais.
1: Pas
0: ouais. Alors écoutez, là vous me replongez dans mes souvenirs ouais. que j'ai effacés grâce ouais. à ce que je ouais. sais pratiquer, mais il ne semble pas avoir eu une grande explication. En tous les cas, je n'ai pas eu de raison particulière.
1: En tout cas, vous dites aujourd'hui avec ce que vous faites, on va donc y venir. Vous dites qu'on n'en a pas forcément besoin d'explication.
0: Non, on n'a pas forcément besoin d'explications. Et c'est là la difficulté et la culture qu'il peut y avoir autour de cette situation de divorce ou de séparation. Quand la décision est prise au moins d'un côté et qu'elle est irrévocable, on n'a pas besoin de chercher pourquoi, en fait, cette situation arrive. Parce que, d'abord, même si on a une explication, même si on a une discussion avec l'autre, l'autre n'a pas forcément la bonne raison. L'autre n'a pas forcément de raison.
1: Il vous dit pas forcément tout, ouais.
0: Et chercher le pourquoi ça arrive, c'est plus destructeur en fait, parce qu'on n'est pas dans la tête de l'autre, parce que l'autre le sait pas forcément, et parce qu'on sait, on ne sait pas, ça sert à rien. La question la plus importante à se poser, c'est que maintenant que c'est là, maintenant que les choses ont été dites, comment je fais, moi, pour remonter cette pente et pour me sortir de cette situation ?
1: Oui, de toute façon, le résultat est là. Il n'y a plus d'amour, il n'y a plus de désir, il n'y a plus, d'avenir, c'est ce qu'il vous a dit. Donc, de toute façon, là, on part de ce postulat qui a été annoncé, qu'on cherche à... Parfois, on se dit que pour le comprendre, si on le comprend, on l'accepte mieux, mais ce n'est pas forcé.
0: Je ne crois pas. Je crois que c'est un mécanisme naturel, mais je crois que c'est une perte de temps, une perte d'énergie et une grosse douleur que d'aller le chercher. Certainement aussi parce qu'on se remet beaucoup trop en question au-delà du raisonnable et au-delà de ce qui est utile.
1: Et donc vous, du coup, alors votre famille va vous aider et puis à ce moment-là, vous avez une amie elle-même qui divorce.

0: que vous allez soutenir.
1: Oui, alors vous savez, c'est le réseau des copines. Quand il y a une copine qui ne va pas bien, on est toujours un cercle très étroit et on fait attention à ses amis. Et puis un jour, elle me dit « tu es vraiment ma coach divorce ». Et là, moi qui étais dans une période où je me formais au coaching en transition de vie, je me suis dit « mais c'est pas possible qu'il n'existe pas une méthode du coaching » appliquée à cette épreuve de la vie qu'est le divorce ou la séparation. Et vive Internet, puisque de ma chambre d'enfant chez mes parents, j'ai ouvert mon ordinateur et demandé à Google « dis-moi tout ce que tu sais sur les coachs divorce ». Et là, j'ai eu beaucoup d'explications, mais du côté anglo-saxon. Et j'ai pu ainsi être accompagnée par une coach divorce anglaise.
0: Parce qu'en France, il n'existait pas de coach divorce.
1: Non, ça n'existait pas.
0: D'accord.
1: Et j'ai pu, si vous voulez, parce que j'apprenais dans ce coaching en transition de vie au Canada et via ce réseau britannique, pouvoir construire une première méthode pour pouvoir...
0: Votre propre méthode, alors, finalement.
1: Au départ, ma propre méthode, mais qui finalement, après avoir été formée par la seule fédération internationale de coaching qui existe au monde, hein, qui se trouve en Floride, ma propre méthode, mais qui est inspirée fortement des principes des transitions de vie, en fait. Hein,
0: mais en fait, vous êtes la première coach divorce française ?
1: Oui, absolument, certifiée. Je suis la première coach divorce certifiée en France, ouais. En Europe francophone. Maintenant, j'ai 2-3 collègues en Europe. Il y a Chloé Houdis qui se trouve en Angleterre et qui s'occupe des divorces plutôt internationaux. J'ai une nouvelle jeune collègue en Pologne et une collègue en Espagne.
0: Ouais, vous êtes très peu. Et alors, comment vous recrutez celles que vous accompagnez, ceux ou celles, parce que c'est hommes ou femmes, j'imagine.
1: Absolument. Moi, j'accompagne les hommes comme les femmes à reprendre le contrôle de leur vie, à reposer des nouvelles fondations pour enfin pouvoir tourner ce que tout le monde appelle plus vulgairement se tourner la page, en fait. Mais se tourner la page, il appartient à un mécanisme. Et les gens me trouvent par les réseaux sociaux, par mon site internet, et puis maintenant peut-être grâce à des émissions telles que la vôtre, et aux livres que j'ai pu écrire, au congrès que j'ai mis sur place, qui est un cycle de webinaire de 2 jours gratuit avec 11 professionnels. Pour cette année, ce sera seulement 11 professionnels du divorce et de la séparation, des avocats, des notaires. Voilà, ça a lieu les 14 et 15 mars de chaque année. Donc, toutes ces missions que je réalise en plus de mon travail me permettent de me faire connaître.
0: Et alors, comment vous accompagnez au quotidien? Comment ça se passe? Alors, j'ai cru comprendre, d'après une étude, que le mois de janvier serait précisément le mois où on divorce le plus, où les décisions de divorce sont prises.
1: Oui, absolument.
0: Comment vous l'expliquez?
1: Alors, il y a 2 saisons. Hein. On parle de saison pour donner un petit peu de lueur d'espoir aussi aux gens qui les traversent. Il y a la période de janvier et la période de septembre.
0: Ouais.
1: Cette période de janvier, elle est plutôt de se dire « je ne vais pas vivre, je ne recommence pas cette année comme j'ai vécu les dernières ». Elle est liée à une pression familiale pendant les fêtes. Parfois, elle est liée aussi à des consommations d'alcool un peu excessives, à ce moment-là, où les mots sont peut-être un peu plus rudes avec les effets de l'alcool. Elle est due aussi à une pression professionnelle, avec des résultats à obtenir pour l'année à venir, des objectifs à atteindre. Et toute cette pression-là, cumulée, peut arriver que ce soit le maillon du couple qui soit touché en premier.
0: D'accord. Ouais.
1: Et celle de septembre, c'est la conséquence aussi d'un huis clos en vacances de l'été, avec des vacances qui ne se passent pas obligatoirement bien et qui font dire à la rentrée, eh bien, je prends cette décision.
0: Oui, c'est le départ de la saison aussi, quoi. C'est une nouvelle saison qui commence. Vous dites, c'est intéressant, vous dites, on se marie finalement assez vite, on nous apprend à nous marier, puisqu'il y a en plus la fête, l'organisation, mais on n'apprend pas à divorcer.
1: Non, la société ne nous apprend pas, cette difficulté de la vie. On est formé un peu au deuil.
0: Oui, on appelle ça l'accident de la vie. D'ailleurs, on appelle ça un accident de la vie.
1: Oui, alors les études montrent bien que c'est la deuxième cause de traumatisme après le deuil, sans créer de surenchère à la douleur. Pour peu qu'on ait des enfants, qu'on se soit mal organisé, qu'il y ait un peu de conflit qui entre dans cette séparation, il est possible que ça devienne un traumatisme majeur, en fait, hein, de la vie, et qui passe dans les premiers. Mais effectivement, c'est une douleur profonde, ce divorce et cette séparation. Et on ne nous apprend pas à l'affronter. Et en plus, c'est encore resté, je pense que c'est un peu moins tabou, mais c'est resté tabou pendant tant d'années, avec ces manières de réagir qui sont liées à des préceptes du siècle dernier, en fait, hein, du divorce. On entend encore beaucoup de gens qui disent « je voudrais un divorce pour faute ».
0: Oui, on veut faire sanctionner l'autre. Oui, on veut...
1: oui puis absolument, c'est une manière d'obtenir une réparation. Alors que une la vengeance. Plus belle des réparations... Non. Oui, absolument. C'est pas la justice qui va vous l'apporter, c'est la revanche que vous allez prendre sur la vie, en fait.
0: Alors vous intervenez évidemment dans ces divorces, dans ces séparations contentieuses. C'est souvent, il y a plus de femmes que d'hommes, même si les hommes aujourd'hui vous consultent, c'est ce que vous dites. Mais en fait, c'est vrai, lorsqu'on est avocat, par exemple, quand on accompagne l'un des époux, on voit que le couple s'enlise dans des procédures, dans des reproches, dans des sans-fin. C'est-à-dire qu'il y a évidemment des questions d'argent, il y a des questions de fierté, des questions d'ego, des questions d'enfants qui sont très importantes, mais qui font que le divorce peut durer des lustres. Et je ne parle même pas d'argent, je parle humainement, d'un point de vue santé physiologique, santé morale, c'est très très éprouvant.
1: Absolument, d'où le traumatisme, hein, dont je vous parlais il y a quelques instants. L'idée, en fait, vous voyez, ça c'est aussi un principe qui est lié... qui est un peu suranné, selon moi, parce que on pense que divorce, le premier réflexe des gens, c'est de contacter un avocat et de lancer une procédure.
0: Oui, protéger ses droits,
1: Absolument. Alors que, en fait, l'idée, ce serait de pouvoir commencer à digérer un peu la nouvelle. Il faudrait qu'on arrive à se positionner selon deux principes différents. C'est-à-dire que, par exemple, celui qui subit la décision, l'idée, ce serait qu'il prenne un temps déjà pour pouvoir digérer et poser des actions autour de l'acceptation, enfin, en tous les cas, l'entente de la décision, puis qu'il construise un pré-projet, puis qu'il regarde comment prendre soin de ses enfants, puis qu'il regarde comment sa vie financière va pouvoir évoluer de manière à confier ces éléments à un avocat. Puis de l'autre côté, celui qui prend la décision, il doit attendre un moment que l'autre intègre cette décision, de manière à ne pas créer un décalage. Un trop grand décalage qui va être source de conflit par la suite. Il faut vraiment avoir ce moment j'aime pas dire que c'est le temps, parce que le temps ne guérit pas.
0: Il faut un sas de décompression.
1: Un genre de sas, tant pour celui qui subit remonter un peu cette pente et construire un pré-projet, et que celui qui prend la décision puisse entendre aussi et suggérer des choses autour de ce pré-projet, de manière à pouvoir les confier à un avocat, et puis pas se contenter de se dire un divorce ou une séparation, c'est la partie légale. En fait, toute cette partie, il y a plusieurs étapes dans un divorce ou une séparation. Et ce temps avec l'avocat, c'est ce que j'essaie d'expliquer, c'est qu'un temps administratif. et qu'à partir du moment où on est en confiance avec le professionnel de loi qui va nous accompagner, on n'a plus à s'en occuper parce que lui va s'en occuper, il sait comment faire. Mais, et on lui a confié le projet que l'on souhaitait mettre en place. Et le professionnel, il a validé que ce projet il était viable et que la loi allait pouvoir s'appliquer pour pouvoir défendre ce projet. Donc, pouvoir déléguer cette partie administrative pour pouvoir se concentrer et être focus sur sa guérison, son chemin et son avenir, absolument. Et c'est tout l'objet de mon travail de faire ça, en fait. Hein.
0: Ouais. Vous œuvrez quand même pour des divorces le moins contentieux possible ?
1: Absolument, moi je prône l'amiable, et y compris dans les quand je reçois des gens qui sont déjà avancés dans leur procédure, enfin avancés dans leur divorce et dans leur procédure, et avec des situations qui sont extrêmement conflictuelles, et bien le fait de reposer les choses, de reparler de projets de reconstruction, d'accompagner dans les processus de décision, de fixer les priorités, de poser les enjeux, ça permet souvent, je vais même vous dire dans 90% des cas, de désamorcer cette situation de conflit et de revenir sur des procédures qui sont beaucoup plus calmes, sereines et paisibles aussi pour les enfants, parce que moi j'ai les enfants à cœur hein, dans ces situations.
0: Mais oui, c'est eux qui trinquent. Patricia nous dit, alors on a beaucoup de messages, hein, Bernadette nous dit, Sandrine a une excellente idée, surtout pour préserver les enfants. Et puis on a Patricia qui dit, voilà, j'écoute avec attention votre auditrice, c'est intéressant comme coaching, mais quel est le coût financier de cette prestation ?
1: Alors une séance coûte 97 euros.
0: Oui.
1: Et vous faites les séances à votre rythme. Voilà. C'est pas parce que je reçois des gens une fois par mois ou une fois tous les deux mois que je vais moins bien les accompagner. D'autant que moi, chaque client peut me contacter 6 jours sur 7 de manière illimitée par SMS et à hauteur de 15 minutes de conversation téléphonique entre chaque séance. Pour pouvoir, oui, parce que je pense que c'est important quand on a des séances régulières de ne pas rester bloqué sur passer une séance sur quelque chose qui aurait pu s'enflammer. Et pour les gens qui ont moins de moyens, je n'oublie pas d'où je viens, Roland. Et je n'oublie pas mon parcours. Et pour les gens qui ont moins de moyens, il n'y a pas de raison qu'ils ne puissent pas avoir la même qualité d'accompagnement. Donc ça permet de désamorcer les conflits, ça permet de gérer les émotions, ça permet parfois de rappeler des petits tips qu'on a vus en séance et que l'émotion a enlevé de son champ de vision et du cerveau pour revenir à des choses essentielles et se réancrer dans le moment présent.
0: C'est-à-dire que, oui, c'est pas du tout le même travail, comme vous le disiez, d'un avocat. Un avocat va effectivement va penser aux choses très, très, très bassement matérielles, mais qui sont importantes. Le logement, la pension pour les enfants, l'éventuel partage de biens s'il y en a, et puis surtout la pension, comment va vivre le conjoint qui a peut-être moins de revenus ou pas de revenus du tout. Vous, c'est des questions aussi que vous abordez, mais vous les abordez sous un autre aspect, c'est-à-dire que c'est celui qui divorce, celui qui vient vous consulter, qui a besoin d'être coaché, que vous accompagnez pour qu'il pense à lui ou à elle, évidemment. C'est-à-dire qu'à son avenir, à son devenir, à son meilleur être psychologique, j'imagine. Vous les adressez parfois à des psychologues aussi ?
1: Absolument, oui. Alors, moi, je prône, quand c'est possible, la pluridisciplinarité. Les neurosciences nous le disent. Hein, nous sommes la somme des 5 personnes que nous fréquentons le plus. Et quand on est face à une difficulté telle qu'un divorce ou une séparation, ben, il faut pouvoir s'entourer. Donc oui, effectivement, et puis déontologiquement, par ma formation, moi je ne suis pas psychologue, je ne suis pas médiateur, je ne suis pas avocat, je ne suis pas juriste, je ne suis pas expert comptable, je ne suis pas fiscaliste. Et ça c'est un code de déontologie que je repasse chaque année. Et donc, effectivement, je m'entoure des personnes en fonction des besoins de chacun et des histoires de chacun. En revanche, par rapport à ce que vous venez de dire sur le travail de l'avocat, sur la détermination des pensions, le partage des biens, etc., en tant que coach divorce, c'est une particularité de notre métier de la transition de vie. On est formé à accompagner les gens à prendre des décisions. Et on est formé aussi à pouvoir les accompagner, par exemple, à établir un budget des dépenses des enfants, pour avoir des demandes qui soient raisonnables et raisonnées, et qu'on ne se sorte pas du chapeau en disant je veux demander une pension alimentaire,
0: oui,
1: parce que ça va me faire un autre salaire.
0: Vous êtes un atout, un appui essentiel également pour l'avocat qui va accompagner l'un ou l'autre des époux qui est venu vous voir et qui évidemment a besoin également d'une assistance juridique. Alors je vais rappeler hein, plusieurs choses. Les 14 et 15 mars 2026, vous organisez la 7e édition justement des journées du divorce et de la séparation. Ça va être où?
1: Alors, ça se passe en visio. Ah. Les préinscriptions sont ouvertes. Alors, je tiens absolument à ce que ce soit en visio, parce que je pense qu'il faut que chacun et chacune ait la chance de pouvoir y assister, peu importe où on se trouve sur le territoire français. D'autre part, on accueille souvent aussi des personnes qui sont dans des situations complexes, difficiles, et c'est pas toujours évident de pouvoir se libérer du temps, tant dans sa situation de séparation qu'avec la garde des enfants, par exemple. Donc le fait que ce soit en visio, ça permet de pouvoir y avoir accès de
0: n'importe quel. Depuis, c'est 100% en ligne, gratuit, dédié aux personnes justement qui traversent un divorce, une séparation. Et puis, il y a évidemment il y a un lien qui s'appelle divorce-solution. Donc, c'est les journées du divorce et de la séparation. Ça, c'est pour les 14 et 15 mars, c'est la 7e édition. Et puis, vous disiez un compte Facebook, à quel nom alors?
1: Alors, tout est au nom de Divorce et Solutions. J'ai un compte Facebook et un compte Instagram.
0: D'accord.
1: Et un compte TikTok et un compte LinkedIn. Donc, sur lequel je publie quasiment tous les jours de l'information que je pense pratique pour pouvoir ouvrir les consciences et que chacun puisse comprendre ce qu'il est en train de traverser et surtout qu'il y a des solutions.
0: Merci beaucoup Sandrine, merci de cette discussion très riche, très intéressante, très nourrie et qui va, je pense, donner des idées à beaucoup de nos auditeurs et auditrices. Merci infiniment Sandrine.
1: Je vous remercie beaucoup, je vous souhaite une belle soirée.
0: Merci, Roland. Merci à vous aussi.
1: Merci, au revoir.

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2: Bonjour à toutes et bonjour à tous. Vous le savez, le samedi et le dimanche de 16h à 17h, nous parlons d'amour sur Europe 1. Je vous raconte des histoires d'amour extraordinaires de personnes célèbres ou d'anonymes. À la fin des années 30, Marlène Dietrich devient une star internationale grâce à son rôle de femme fatale dans L'Ange Bleu. Jean Gabin vient de tourner Pépé le Moko et toutes les femmes en sont folles. Ils se rencontrent en 1941 à Hollywood et leur idylle sur fond de Seconde Guerre mondiale ressemble à un véritable film d'aventure. Au menu aujourd'hui, une passion intense et beaucoup d'action. Et puis on se retrouvera juste après avec Patrick Glatre, auteur du livre Gabin et Dietrich, un couple dans la guerre, publié en 2016 aux éditions Robert Laffont. Et ensemble, nous reviendrons sur cette histoire d'amour extraordinaire. Mais tout de suite, place au récit.
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2: Marie Magdalene Dietrich est née à Berlin en 1901. Elle reçoit une éducation très stricte et parvient à s'en échapper grâce à la chanson et au cinéma. En 1930, son personnage dans L'Ange Bleu fait d'elle un sex-symbole. Quand elle chante de sa voix grave « Je suis faite pour l'amour de la tête aux pieds », elle fait tourner la tête des hommes du monde entier. Jean Moncorgé, lui, est issu d'une famille d'artistes. Il connaît le succès en tournant dans les années 30 Pépé le Moko et Quai des Brumes. Quand il murmure à Michel Morgan « T'as de beaux yeux, tu sais », la France entière chavire. Et la jeune Michel aussi. Elle n'a que 18 ans et ses yeux bleus ne peuvent plus se détacher de cet homme au charme brut. Leur couple devient légendaire à l'écran, puis à la ville. Légendaire, mais éphémère. Le ciel de cette fin d'été 1939 semble sans nuages sur la rade de Brest où Michel et Jean tournent,

En ce 13 septembre, les cloches retentissent dans toute la ville pour annoncer la mobilisation générale. En quelques heures, Jean Gabin redevient Jean Montcorgé, quartier maître dans la Marine nationale. À 35 ans, il est mobilisé à Cherbourg, mais obtient en mai 1940 une permission exceptionnelle pour pouvoir terminer le film. C'est à Paris que Gueule d'amour retrouve sa môme pour leurs derniers instants de bonheur. À peine le film terminé, Michel s'envole pour l'Amérique où elle vient de signer un contrat avec la société RKO. Comme dans une scène romantique, Michel et Jean se disent adieu sur le quai de la gare Saint-Charles à Marseille. Pour la jeune actrice, leur histoire est déjà terminée. Jean espère la rejoindre au plus vite pour donner une dernière chance à leur couple. Il ne se doute pas que c'est une autre romance qu'il va vivre aux États-Unis. En février 1941, il obtient enfin du gouvernement de Vichy son passeport pour les États-Unis. Une nouvelle vie et un contrat avec le grand producteur Daryl Zanuck l'attend. Je pars le 12 février. Là-bas, je me planquerai pendant 5 mois avec mon valet de chambre dans une cabane et je turbinerai l'anglais. Je ne veux pas avoir l'air d'un cornichon. Et puis le film tourné, je reviendrai dardard en France parce que moi, la France, je ne peux pas m'en passer. Le 4 mars 1941, Jean Gabin débarque à New York avec son accordéon et son vélo de course dans ses bagages. Surpris, les douaniers américains ne reconnaissent pas la star dont le film Pépé le Moko est pourtant sorti dans les cinémas new-yorkais la veille. Pour honorer son contrat, il doit apprendre l'anglish, comme il dit. Et le producteur ne plaisante pas. Il l'oblige à rester enfermé 4 heures par jour avec une austère maîtresse d'école à la retraite. Objectif, immersion complète dans la langue de Shakespeare. Dès son arrivée, il appelle la môme. Allô Michel, c'est Jean. Je suis à Hollywood. Michel accepte de dîner avec lui chez Oscar, un restaurant français de Los Angeles avec Napa Caro et beefsteak frites. Mais la magie n'opère plus. Et Michel se mariera peu de temps après avec Bill Marshall, un réalisateur américain. Jean se sent seul dans cette grande ville et cherche la compagnie des autres stars françaises exilées aux États-Unis. Et c'est justement lors de l'une de ces soirées qu'il va faire l'une des rencontres les plus importantes de sa vie.

Quand Jean Gabin débarque à New York, Marlène Dietrich vit aux États-Unis depuis 10 ans. Elle a déjà tourné avec les plus grands acteurs hollywoodiens, comme Gary Cooper dans Morocco. Pour les Américains, elle incarne la femme fatale, grâce à des films aux titres évocateurs. La belle ensorceleuse, l'entraîneuse fatale. Elle enchaîne les succès et les liaisons sentimentales. Elle est pourtant maman d'une fille, Maria, qu'elle a eue avec son mari, Rudolf Sieber. Mais Rudy a compris depuis longtemps qu'on ne peut pas mettre en cage l'ange bleu. Il reste son agent et son confident, mais la laisse mener une vie très libre. Depuis le début du conflit, elle se fait un devoir d'accueillir les artistes européens réfugiés aux États-Unis. Elle-même fuit l'Allemagne nazie et vient tout juste d'obtenir la nationalité américaine. Un soir de juillet 1941, alors que Jean s'ennuie à New York, un ami l'entraîne dans un cabaret très en vogue, la vie parisienne. Il veut lui présenter Marlène Dietrich, qui souhaite faire sa connaissance. Jean ronchonne. Il n'est pas très enthousiaste à l'idée de rencontrer la Dietrich. La grande et moi, on se connaît déjà. En effet, ils se sont déjà vus lors d'une soirée en France. Il l'avait trouvée jolie et intelligente, mais n'avait pas vraiment apprécié son entourage. Il accepte malgré tout cette invitation, sans imaginer que cette soirée va bouleverser son séjour américain. Marlène vient de voir Pépé le Moko et elle a été séduite par celui que les Américains vont vite surnommer le Spencer Tracy français.

0: quand il fait son entrée dans ce club de Manhattan, elle est subjuguée par sa prestance, sa démarche chaloupée, et lui trouve même quelque chose d'animal. Elle se lève d'un bond et se précipite vers lui pour l'embrasser sur la joue. Cet accueil inattendu met Jean mal à l'aise car il sent tous les regards tournés vers eux. Elle l'emmène vers la table qu'elle occupe avec son grand ami, l'écrivain Ernest Hemingway. Est-ce l'éloignement de leurs pays respectifs, l'ambiance de ce cabaret? Une chose est sûre, le coup de foudre est immédiat. Ils parlent de la guerre, de l'Europe, du cinéma et se promettent de se revoir dès le lendemain. Marlène propose à Jean de l'aider à perfectionner son anglais, une excuse pour ne plus se quitter.
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0: Seul aux États-Unis, Jean Gabin vient de rencontrer Marlène Dietrich et entre les deux, la magie opère. Dès le premier regard, loin de chez eux, les deux acteurs ne vont plus se quitter.

Ils essaient de garder leur histoire secrète, mais il est difficile d'échapper aux journalistes people, que l'on appelle les commères aux États-Unis. Marlène et Jean découvrent en même temps que le public américain une photo d'eux dînant au Cyros, en une d'un grand magazine. L'ange bleu et gueule d'amour, Lola et Pépé le Moko, l'alliance du Titi parisien et de la femme fatale, ça fait vendre. Rien ne semblait devoir nous rapprocher. Il a fallu cette période d'exil pour que me soit donné de découvrir, sous l'écorce un peu rude du faubourien, l'âme vibrante, ardente et sensible de l'homme. Mais dans le privé, Marlène n'a pas le goût des paillettes. Elle rêve plutôt d'attendre son homme sur le pas de la porte, après lui avoir préparé un bon dîner. Elle va d'ailleurs se mettre totalement au service de Jean. Elle est capable de s'agenouiller pour lui passer ses pantoufles et jusqu'à parler l'argot pour se mettre au diapason. L'entendre dire « pose ton popotin là » avec son accent et sa voix inimitable a de quoi surprendre leurs amis invités à s'asseoir. Marlène est prête à tout pour faire plaisir à celui qu'elle aime, à la folie.

Jean en a assez de faire des allers-retours entre New York et Los Angeles. Ils emménagent dans une maison appartenant à Greta Garbo, qui devient leur voisine. La divine se demande comment Marlène peut être attirée par ce Français qu'elle considère comme un grossier personnage. Intriguée, elle se conduit comme une véritable espionne. Les invités de Marlène et Jean peuvent apercevoir la mystérieuse star juchée sur une poubelle pour surveiller les allées et venues chez son ancienne rivale. Cette cohabitation avec la femme qu'il aime, ce luxe hollywoodien, n'empêche pas Jean de s'ennuyer, loin de sa campagne normande qu'il aime tant. Marlène lui propose de l'accompagner à des soirées prestigieuses, mais il déteste cet univers clinquant. Certains soirs, il consent à aller guincher à Los Angeles, comme il dit. Mais elle s'aperçoit qu'il reste des heures entières, le regard dans le vague, à observer on ne sait quoi. En fait, il culpabilise de vivre dans le luxe, alors que ses copains se battent en Europe. Il ne se sent pas encore prêt à tourner, même s'il a fait de nets progrès en anglais. Pour la première fois de sa vie, il se sent inutile. Marlène fait tout ce qu'elle peut pour lui faire oublier ce mal du pays qui le ronge, en puisant dans ses livres de cuisine pour lui concocter des plats bien français. Le couple se réfugie parfois à La Quinta, une station touristique proche de Los Angeles. Marlène ne quitte pas sa petite caméra 16 mm pour immortaliser son homme en technicolor. Elle le filme à cheval, jouant au croquet dans le jardin ou nageant dans la piscine. Leur sourire complice montre qu'ils sont à l'apogée de leur histoire d'amour. Ils se séparent rarement, tant ils s'ennuient l'un de l'autre. Ils se téléphonent ou s'envoient des télégrammes fougueux. Jean le bourru se montre même poète. « Vous êtes un ange, mais restez sur terre en sautant d'un pied sur l'autre. Vos belles jambes sont fragiles, ô reine de Saba. » Il signe « l'homme » ou « mec ». Pour entretenir cet amour si précieux, Marlène est sa cuisinière, sa femme de ménage, son agent. « Marlène a toujours été de première pour moi », confiera plus tard Gavin, ce qui ne l'empêche pas de déprimer.

0: Voilà plus d'un an que Jean Gabin n'a pas tourné. Pour son premier film hollywoodien, La péniche de l'amour, il est dirigé par l'un des plus grands réalisateurs, Fritz Lang, et tourne avec Ida Lupino, une des stars de l'époque. Jalouse, Marlène rend visite à son homme chaque jour sur le plateau. Elle débarque souvent à l'improviste, ce qui a le don d'exaspérer Fritz Lang, qui est, accessoirement, son ancien amant. Le réalisateur finit par claquer la porte et sera remplacé par Archie El Mayo. La presse américaine adore ce genre de potin et souligne l'influence que la grande exerce sur Gueule d'amour. On l'appelle même l'étouffante Miss Dietrich. Pourtant, elle aussi tourne un film, Madame veut un bébé. Et c'est au tour de Gabin d'être jaloux. Il est persuadé que Marlène a une liaison avec son partenaire, Georges Raft. Mais si les deux amants ont repris leurs activités cinématographiques, il n'oublie pas qu'en Europe, les combats font rage. La France souffre, et Jean Gabin aussi. Va-t-il supporter encore longtemps de ne pas pouvoir faire son devoir de soldat ? Depuis quelques mois, Marlène s'est engagée auprès des United Service Organization, l'USO, qui fournit un soutien financier et des divertissements aux forces armées américaines. L'Ange Bleu parcourt les États-Unis pour convaincre les financiers d'acheter des emprunts. Jean ne la voit plus beaucoup, ce qui attise sa jalousie. Au début de l'année 42, ils quittent leur nid douillet. Pour la rendre jalouse, il reprend contact avec Ginger Rogers, qu'il avait demandé à rencontrer dès son arrivée à New York. Marlène tente de le reconquérir. Elle sait qu'il vit une histoire avec Ginger, mais lui envoie tout de même des boutons de manchette en or et finit par tomber malade de chagrin. Quand Gabin l'apprend, il s'éloigne de Ginger et rentre au bercail. Pas pour longtemps. Marlène lui avait promis qu'elle divorcerait quand sa fille se marierait, mais le mariage de Maria n'a rien déclenché. Jean n'en peut plus d'attendre. C'est décidé. Plus rien ne le retient en Amérique. La France libre a besoin de soldats et Jean sait ce qui lui reste à faire. J'étais malade de finir ma vie aux États-Unis. Je ne pouvais pas rester les mains dans les poches, continuer de faire des grimaces devant une caméra, alors que des gens risquaient leur vie pour libérer la France. Ses producteurs lui demandent de tourner un dernier film de propagande avant de partir, L'Imposteur, dans lequel il interprète un condamné à mort qui s'évade de la prison de Tours en juin 40. Mais il veut prouver au monde entier qu'il est un vrai patriote. Une énième dispute avec Marlène précipite sa décision. Il s'engage et demande à partir comme second maître pour l'Afrique du Nord.
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0: Bien qu'il se soit aimé à ne plus se quitter, Jean Gabin s'ennuie un peu aux États-Unis et surtout, il se sent loin de son pays. Il s'engage dans l'armée, comme ses copains restés en France. Marlène aussi est engagée pour soutenir les soldats. N'ayant pas besoin d'argent là où il va, Jean lègue à Marlène ses tableaux, achetés en Amérique, dont un Renoir et un Corot. La veille du départ, le couple dîne une dernière fois dans un restaurant proche de l'embarcadère. Puis il décide d'aller au cinéma avant de se dire adieu. Il voit un film de guerre avec Humphrey Bogart. Il y a mieux pour se changer les idées. Au petit matin, une grosse voiture noire se gare sur les quais du port de Norfolk et un couple en descend. L'Ange Bleu dit adieu aux soldats Montcorgé. « Il embarque à bord d'un convoi de pétroliers, direction Alger, pour enfin jouer le rôle qu'il préfère, celui d'un soldat qui va faire son devoir. Pendant la traversée, son bateau est pourchassé par la Luftwaffe et les sous-marins allemands. En pleine nuit, transi de peur, il pense à Humphrey Bogart dans le film qu'il vient de voir avec Marlène. Bogart était superbe de mépris sous les bombardements. Moi, je tremblais, je claquais des dents. Quel crétin ce Bogart! J'aurais bien aimé voir la gueule qu'il aurait fait à ma place. Il s'aperçoit que la guerre, ce n'est pas du cinéma.

0: Pendant cette traversée de tous les risques, il pense à Marlène, à son pot-au-feu, au nid douillet qu'elle avait bâti pour lui. Et le 2 février 1944, il arrive enfin à Alger, où il est affecté comme instructeur au centre Sirocco des fusiliers marins. Il se lève à 6 heures du matin, ne montre jamais qu'il est une star, bref, il gagne le respect de tous ses compagnons d'infortune. À Hollywood, Marlène s'engage à corps perdu pour distraire les soldats, mais ne supporte plus d'être éloignée des zones de combat et demande à son tour l'autorisation d'aller au front. Elle espère surtout revoir Jean. Pour y arriver, elle fait jouer ses relations afin d'aller distraire les troupes à Alger et rejoindre son homme. Elle embarque à bord d'un avion C-54 le 4 avril 1944, même si la compagnie d'assurance qui assure ses jambes à prix d'or lui a interdit ce voyage. Mais rien ne peut la retenir. Le 11 avril, Jean apprend que Marlène vient d'arriver dans la Casbah. Le soir même, elle se produit devant les GI américains. Elle fait son entrée en uniforme, mais se retrouve vite dans une tenue beaucoup plus féminine pour le plaisir de tous les soldats. The boys in the back room. Go see what the boys in the back room will have. Tell them I'm having the same. Le tube qu'elle chantait avant-guerre donne des frissons aux jeunes recrues. Après le spectacle, elle tombe dans les bras de Gabin. Ils ne se sont pas vus depuis plusieurs mois. Dans la nuit, des tirs de la Royal Air Force résonnent dans le ciel. Marlène n'a pas peur, car elle est avec son héros. Quand elle quitte Alger, le second maître, Montcorgé, est désespéré. Elle s'envole pour Naples, rejoindre les troupes américaines qui se battent en Italie. Jean lui écrit tous les jours. Elle lit et relit ses lettres enflammées qu'elle conservera précieusement. « Mon amour adoré, ma vie, il n'est pas une seconde où je ne pense à toi. » Et je vis dans l'espoir d'être bientôt près de toi. Moi aussi, ma vie, je suis fatiguée d'être seule, sans toi. Fais bien attention à toi, mon ange. Je t'aime plus que jamais. Tu me manques affreusement. Elle lui répond avec la même fougue. J'ai froid. Jean, mon amour, je t'aime. Mon cœur qui t'aime est plus fort que tous les dangers de la guerre. Et la misère d'une vie sans toi est plus grande. Mi-septembre, elle arrive à Paris où elle retrouve son vieux copain, Ernest Hemingway. Toujours bloqué à Alger, Jean sait que la grande vient d'arriver en France. Il lui demande de prendre des nouvelles de sa famille. Elle s'installe dans un grand hôtel parisien où elle reçoit une journaliste qui l'interroge sur Jean Gabin. Il est quelque part en mer, il s'est engagé dans la marine et je ne reçois malheureusement pas de nouvelles. J'aimerais bien en avoir, répond-elle, d'une voix inquiète. À ce moment précis, Jean est à bord d'un croiseur qui le ramène en France, mais Marlène ne le sait pas. Il accoste bientôt en rade de Brest, puis rejoint Paris et Marlène, qui lui a tant manqué. Ils vont vivre quelques semaines de bonheur au Plaza Athénée, un palace de l'avenue Montaigne. Une photo de l'époque les montre en uniforme, pantalon taillé sur mesure pour elle, casquette de marin sur le côté pour lui. Elle le regarde amoureusement et lui tient tendrement le bras. Mais Jean repart bientôt pour intégrer la 2e division blindée du général Leclerc comme chef de char. Il participe à la libération de la poche de Royan le 15 avril 1945, puis traverse la France pour planter le drapeau français sur l'ancienne résidence du Führer, le fameux Nid d'Aigle. Le 19 mai, toute la division Leclerc est rassemblée sur le terrain d'aviation de Lager Leichfeld, près de Munich, pour la venue du général de Gaulle. 16 000 hommes, 200 chars, plus d'un millier de véhicules sont réunis pour accueillir le général. Soudain, une voiture s'arrête pour laisser descendre une jeune femme blonde. Marlène Dietrich se met à courir en uniforme de l'armée américaine, juchée sur des talons aiguilles. Elle était venue en Allemagne pour essayer de retrouver sa mère et sa sœur quand elle a appris que la deuxième DB était là. « Jean, il y a quelqu'un pour toi ». Le soldat Montcorgé passe la tête hors de son char, reconnaît cette silhouette et se précipite pour embrasser Marlène devant tout le monde, oublier sa pudeur légendaire. Marlène a trouvé une chambre chez l'habitant et Jean accepte de quitter ses camarades pour loger avec sa Prussienne, comme il l'appelle. En juin 1945, il reçoit enfin sa feuille de démobilisation et le couple se retrouve à Paris où Jean fait visiter à Marlène son cher Paname. Comme il s'est engagé sous le nom de Montcorgé, peu de Français sont au courant de ses faits d'armes. Pour le public, Gabin est parti se planquer en Amérique. Il entend souvent sur son passage « Regarde, c'est Gabin, comme il a vieilli ». Car en 4 ans, avec ses cheveux devenus blancs, il n'est plus le jeune premier d'avant-guerre. Même s'ils sont très amoureux, Marlène et Jean ne vont pas pouvoir indéfiniment vivre d'amour et d'eau fraîche.
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0: La guerre est finie, Gabin est démobilisé. Il faut maintenant au couple reprendre la route des studios. Et s'ils vont bien tourner ensemble, la fin du tournage signe aussi la fin de leur histoire. Jean a de plus en plus envie de reprendre la direction des studios. Le fidèle Marcel Carnet, qui a réalisé Quai des Brumes, lui propose enfin un projet, Les Portes de la Nuit. Dites donc, les gars, si on mettait la grande dans le coup, pas un grand truc à cause de son accent chleux, un rôle sur mesure, comme tu sais les faire, mon petit Jacques, demande-t-il à Jacques Prévert, l'auteur du film. Marlène est repartie aux États-Unis pour tourner un film car le couple a besoin d'argent. Jean lui écrit tous les jours. Marlène lui parle de son divorce en cours. Après, je serai tout à toi. Je resterai avec toi jusqu'à la fin de ma vie. Mariée ou pas, comme tu le voudras. Mais si tu veux un enfant, il vaudrait mieux qu'on se marie.

Quand elle revient en France, elle retrouve un Gabin dépressif, honteux d'être sain et sauf quand il croise des soldats sur des béquilles. Il n'ose même pas porter ses médailles de guerre. Marlène trouve son rôle dans Les Portes de la Nuit sans intérêt et déclare forfait. C'est finalement un autre film qui va les réunir, Martin Roumaniac. Ils se réjouissent de pouvoir enfin tourner ensemble, mais ne se doutent pas que le clap de fin de Martin Roumaniac signera la fin de leur histoire. Le 9 mai 1946, Marlène et Jean commencent les prises de vue à Saint-Dizier, en Haute-Marne. Marlène incarne Blanche Ferrand, une femme élégante originaire d'Australie qui espère se marier à un riche consul dont l'épouse est gravement malade. Gabin, très à l'aise dans le rôle de Martin Roumaniac, est un entrepreneur en maçonnerie qui tombe éperdument amoureux de Blanche. Leur liaison tumultueuse se finira dans le drame puisqu'il l'étranglera et incendiera la maison qu'il avait bâtie de ses mains pour elle. Gabin est ravi de tourner à la campagne avec la femme qu'il aime. Il lui apprend à pêcher. C'est le bonheur champêtre. Lorsque l'équipe se retrouve dans les studios de Saint-Meurice pour tourner les intérieurs, l'ambiance se gâte. Marlène envisage de repartir aux USA dès la fin du tournage. Et Jean n'accepte pas cette décision. Il lui pose un ultimatum. Soit elle reste avec lui et accepte de lui faire des enfants, soit tout est fini entre eux. À 45 ans, la grande sait qu'elle n'aura plus d'enfants, même si elle a tout fait pour cacher son âge véritable. Mais elle est persuadée que Jean n'ira pas au bout de ses menaces. La photo, prise le dernier jour du tournage, montre à quel point leur couple est en danger. Marlène trône au centre. Jean est assis dans un coin avec son air bougon des mauvais jours. Elle part tourner Les Anneaux d'or à Hollywood. Je ne connais pas l'avenir et ne désire pas le connaître. Chacun sa vie. La destinée de Jean, c'est la France. La mienne, c'est Hollywood. Il l'accompagne tout de même à l'aéroport d'Orly, lui portant ses bagages. Mais à peine arrivée aux États-Unis, Marlène reçoit une lettre qui va la glacer. C'était donc ça ton grand amour. Je ne suis plus dupe, Marlène. Je l'ai été des années. Tu aimes ton indépendance, tu aimes t'envoyer en l'air quand il te fait plaisir. Après tout, c'est ton droit. Amuse-toi bien, c'est toi qui as raison. Je ne veux plus jamais te voir, jamais te rencontrer. Je ne veux même plus te voir dans le film que nous avons tourné ensemble et qui aura marqué la fin de notre histoire. Et Jean va tenir cette promesse jusqu'à la mort de l'acteur. Marlène va tout faire pour le revoir et lui, tout pour la fuir. Elle lui envoie un télégramme et ne recevra que quelques mots en guise de rupture. « Tu as été un doux moment dans ma vie. » Le fil est rompu, à tout jamais. »

et reconnaît l'écriture de Marlène. Il entre dans une colère noire. C'est encore la Schleu qui me poursuit. Merde, merde, merde. Il tape sur la table, pose la lettre dans un cendrier, sort un briquet et la brûle, sans la lire. Quand Jean-Jacques Debout rejoint Marlène dans un bar, il se sent obligé de mentir pour ne pas faire de peine à cette femme qu'il sent encore amoureuse. Jean a rangé votre lettre dans la poche intérieure de sa veste pour ne pas la lire devant tout le monde. Elle essaiera même de l'inviter quand elle fait son grand retour sur la scène de l'Olympia. Ce n'est pas pour me remettre avec toi, mais en souvenir de ces 8 années passées à s'aimer, ça me ferait plaisir que tu viennes me voir chanter. Ces mots touchants resteront sans réponse. Ils se croisent pour la dernière fois dans un cabaret parisien. Jean refusera d'adresser la parole à son ancienne maîtresse. Ils n'auront plus jamais l'occasion de se revoir. Mais Jean Gabin a-t-il oublié totalement l'ange bleu, cette femme fatale qui lui a fait tourner la tête pendant autant d'années? Au début de l'année 1949, il rencontre Dominique Fournier, une jeune mannequin blonde de chez Lanvin qu'il épouse 2 mois plus tard. Le jour de la cérémonie, tout le monde est frappé par sa ressemblance avec une certaine Marlène Dietrich. Peut-être n'est-ce pas un hasard ?

0: Pour Marlène, Jean restera à jamais l'homme de sa vie. Elle conserve tous les articles de journaux le concernant. Elle pense même à se faire enterrer à côté de lui. Mais ce rêve s'envole quand Jean disparaît le 15 novembre 1976. En larmes, elle appelle Jean-Jacques debout. Vous vous rendez compte? Il s'est fait jeter à la mer. Vous voyez, Jean-Jacques, même dans la mort, cet homme a fini par m'échapper. Malgré leur rupture brutale, ce couple est resté dans la légende du cinéma. Ils ont vécu 8 années de passion. Se sont conduits comme des héros pendant la Deuxième Guerre mondiale, mais n'ont tourné qu'un film ensemble. Et pourtant, Pépé Le Moko et l'Ange Bleu resteront à jamais dans nos mémoires. Merci à Daniel Moreau pour l'écriture de ce récit. Les illustrations sonores ont été préparées par Fabien Duchesne et la réalisation est signée Benoît Levionnois. Pour en discuter de cette histoire légendaire, je reçois Patrick Glatre, auteur du livre Gabin et Dietrich, un couple dans la guerre, publié en 2016 aux éditions Robert Laffont. Bonjour Patrick, merci d'être avec nous pour répondre à mes questions. Donc on vient de revivre cette magnifique histoire d'amour entre Marlène Dietrich et Jean Gabin. On a du mal à comprendre pourquoi ils se séparent si brutalement, en laissant encore très amoureux l'un de l'autre. Qu'est-ce qui s'est passé? Gabin est blessé dans son orgueil qu'elle veuille repartir aux États-Unis?
1: Alors, c'est un peu ça, en effet, c'est beaucoup de choses. C'est d'abord, en effet, Gabin qui s'est ennuyé de son pays quand il était aux États-Unis et qui ne se voyait pas repartir aux États-Unis. C'est Marlène qui, après le flop du film Martin Roumaniac, comprend que son avenir n'est pas en France, mais plutôt aux États-Unis. C'est Marlène qui lui fait croire à Jean que oui, pourquoi pas avoir des enfants, mais elle ment sur son âge en fait. Elle lui fait croire qu'elle avait 3-4 ans de moins et on saura un petit peu plus tard son véritable âge. Elle a plus de 40 ans, elle se voit sans doute pas avoir des enfants. Donc toutes ces raisons-là font qu'en effet, Jean Gabin ne voit pas son avenir avec elle, avec Marlène.
0: Il s'est jamais adapté, hein, à la vie américaine, bien qu'elle fasse le maximum pour lui faire oublier la France, tout en lui concoctant des bons petits plats français.
1: Exactement.

0: Alors, à la fois, la France lui manquait. Dès les années 37-38, Warner voulait faire venir. Déjà, il disait à l'époque, qu'est-ce que vous voulez que j'aille faire chez les Américains ?
1: Ouais.
0: Mon pays, c'est la France. Donc, il est parti vraiment parce qu'il ne voulait pas collaborer avec Vichy, donc en désespoir de cause. Et donc, il y a à la fois ce pays dans lequel il ne se reconnaît pas, cette nostalgie pour cette France, et puis évidemment, cet aspect de se dire je ne peux pas revenir comme ça un jour après la guerre, comme si de rien n'était. Et beaucoup de raisons le poussaient à revenir en France, en fait.
1: À quelle période ont-ils été le plus heureux, tous les deux ?
0: Oh, je pense que c'est dans les années 1943-44. 43 parce que ils sont ensemble tous les deux à l'apogée de leur vie américaine. Et 44 parce que finalement, elle va s'engager comme lui parce qu'elle a envie d'essayer de le retrouver. Et le destin, les faits qu'ils se retrouvent à Alger, puis ensuite à Paris. Et ils s'écrivent des lettres pendant qu'elle est dans les Ardennes, etc. Ensuite, elle est en Allemagne. Et après, comment on pourrait dire ça, le fait de correspondre, mais qu'ils soient éloignés l'un de l'autre, que Marlène soit en Allemagne, que lui ensuite soit dans les Ardennes, etc., font que face à la dureté de la guerre, ça a dû les rapprocher encore et par lettre, et ensuite quand ils se retrouvaient ponctuellement.
1: Ils n'ont tourné qu'un film ensemble, et leur couple à l'écran n'a pas vraiment fonctionné. Pourquoi, selon vous ?
0: Alors pour moi, c'est parce que justement, Marlène, retrouvant les plateaux de cinéma, est redevenue à l'écran la femme sophistiquée qu'elle était à Hollywood. Et ça fonctionne pas avec Gabin. C'est-à-dire, quand vous regardez ce couple, une femme qui vend des graines d'oiseaux et qui est habillée de façon sophistiquée, ça ne fonctionne pas à l'écran.
1: Ouais.
0: Et leur amour, et alors que lui, tout de suite, dans Martin Roumaniac, il retrouve l'homme qu'il était à l'écran dans les années 30, le français, l'homme, le terrien, et le couple, il n'est pas crédible, en fait, finalement.
1: Alors, Jean Gabin est très dur au moment de leur rupture. Il lui envoie des mots violents, alors qu'il sait qu'elle est encore amoureuse. Il l'est encore, probablement, lui aussi.
0: Je pense qu'il l'est encore. Après, ce qui est aussi incroyable, c'est que la fin de la guerre, quelque part, épouse la fin de leur amour. Un amour qui est né aussi, finalement, pendant la guerre. Donc, est-ce que c'était pas aussi un amour passionnel ? Et les amours passionnels sont souvent très courts, et qui était finalement un amour de guerre. Mm-hmm. C'est aussi la question qui peut se poser. Mais c'est vrai que, enfin, je pense qu'il était encore extrêmement amoureux d'elle, et elle, évidemment, très, très, très amoureuse de lui.
1: Merci beaucoup, Patrick Glatre. Je rappelle que vous êtes auteur du livre Gabin et Dietrich, un couple dans la guerre, publié en 2016 aux éditions Robert Laffont. Merci d'avoir répondu à mes questions et bonne fin d'après-midi à vous.
0: Merci, Sophie.

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2: Madame, monsieur, bonjour, bienvenue à Balade en France. Nous allons vous proposer jusqu'à 13h des lieux répartis sur toute la France afin de vous permettre d'organiser le mieux possible vos vacances actuelles ou celles que vous allez prendre plus tard. Alors, nous vous ferons découvrir les termes de Jonzac. Jonzac, c'est en Charente-Maritime. Ce sont des termes troglodytes, mais c'est un endroit hors du temps pour se relaxer. Et oui, nous irons ensuite en Normandie, au Havre, pour visiter un monument tout à fait exceptionnel. Il s'agit de l'église Saint-Joseph. C'est un modèle d'architecture en béton armé, mais c'est magnifique. Et puis en Gironde, nous vous emmènerons dans un lieu qui vous fera incroyablement penser à une destination lointaine. Vous allez loger dans un riad marocain, mais sans sortir de France. Vous êtes prêts à nous suivre? Alors c'est parti pour une balade insolite pour commencer. Et c'est une visite tout à fait originale que l'on vous propose sur Europe 1 pour commencer. Ça se passe à Nancy et ça va vous permettre de découvrir que cette ville fut, à la fin du 19e, l'un des plus importants laboratoires mondial de l'hypnose. Gabi, ouais, ça, on ne le savait
3: c'est
2: pas.
3: C'est complètement fou, William. Je suis en train d'essayer de vous hypnotiser, mais ça ne marche pas. Et oui, par la même occasion, on va s'intéresser à l'œuvre d'un homme. Il s'appelle Émile Coué.
2: Coué.
3: Eh oui, on entend souvent « Ah, c'est la méthode Coué ». Eh bien oui, c'est lui qui a inventé cette méthode qui porte son nom, et cela grâce à deux parcours qu'on va pouvoir suivre à travers Nancy. Je trouve ça génial comme idée. Le premier parcours, ça s'appelle Nancypnose.
2: Eh oui,
4: hypnose. Ah, si j'avais fait le jeu de mots, j'en entendrais parler. Ouais.
3: Ça, c'est pour Sarah. Et un petit circuit touristique, tout simplement, sur les pas d'Émile Coué à Nancy.
2: Alors, pour savoir de quoi il s'agit, nous sommes en ligne avec Dominique Bolussé-Sabiche. Bonjour Dominique, vous êtes la présidente de l'association Sur les pas de Coué.
5: Oui, bonjour.
2: Bonjour. Bonjour. Alors d'abord, expliquez-nous ça, parce qu'on a été très étonnés quand on a su, parce qu'il y a deux, trois petites choses dans la vie qu'on ignore, dont celle-là. Et expliquez-nous ce que fut l'école de Nancy, quand a-t-elle été créée et quel était l'objectif au départ?
5: Alors, en fait, pour parler de l'école de Nancy, je dois d'abord vous donner quelques précisions.
2: Oui.
5: L'école de Nancy dont nous allons parler ici s'appelle plutôt l'école hypnologique de Nancy.
2: D'accord.
5: Ou l'école de la suggestion. Mmh. Il ne faut pas la confondre avec l'autre école de Nancy, celle liée à l'art.
2: Oui, vous avez raison. Oui.
5: Alors, je me permets de faire une petite parenthèse juste pour vous expliquer la différence, si vous voulez bien.
2: Oui, je vous en prie.
5: Alors, tout d'abord, l'école de Nancy, l'école artistique. Les fondateurs qui ont créé cette école en 1901 définissent l'école de Nancy comme une sorte de syndicat des industriels d'art et des artistes décorateurs. Et c'était en fait pour défendre le développement des intérêts industriels de Nancy et de la Lorraine.
2: Bon,
5: et cette
2: école,
5: elle était constituée de Émile Gallet, Louis Majorelle, ou par exemple Antonin Dôme.
2: Oui, bah, que des
4: stars. Là, ça y est, là on connaît.
2: Voilà. Cela, pas
5: et donc,
2: de problème.
5: Ça c'était pour l'art, l'école artistique.
2: D'accord.
5: Revenons à l'école dont vous voulez parler, c'est-à-dire l'école hypnologique de Nancy, qui a été créée en 1882 jusqu'à à peu près 1892. Et elle sera appelée ensuite la première école de Nancy, dont le fondateur est le docteur Liébault, le docteur Ambroise Auguste Liébault. Alors, il a fait ses études à Strasbourg en tant que médecin. Il arrive à Pont-à-Mousson, en Meurthe-et-Moselle, et il pratique une médecine qui est d'abord tout à fait classique. Et puis, il décide de s'installer à Nancy pour ouvrir une clinique. Alors, il faut bien préciser qu'une clinique à l'époque, d'après les documents que l'on a, on décrit cette clinique comme une sorte de hangar qui jouxte sa maison. Donc, ce n'est pas du tout les cliniques que l'on a actuellement aujourd'hui.
2: Oui.
5: À ce moment-là, il s'intéresse au magnétisme animal, à tout ce qui est magnétisme, aussi appelé mesmérisme, et à l'ensemble des anciennes théories de pratiques thérapeutiques qui se développent à la fin du XVIIIe siècle et du XIXe siècle, en fait, en Occident, parce que ça a d'importantes conséquences sur le développement de la médecine à l'époque. Et pour pouvoir faire ses expériences, il y soigne gratuitement ses patients par l'hypnotisme.
2: D'accord.
5: Et il a un succès incroyable. Il essaie de convaincre ses confrères, mais cela entraîne une certaine hostilité de la part du corps médical. Alors d'ailleurs, il est assez vexé, il enlève sa plaque de médecin
2: ça
5: et il met celle de guérisseur.
3: Voilà, c'est un peu la même Émile Coué dans tout ça, alors.
5: Alors, Émile Coué dans tout ça, en fait, lui, il vient après en créant la deuxième école de Nancy.
3: Ah, parce que on était que la première.
2: D'accord. Voilà. D'accord. Alors, dites-moi, expliquez-nous, Émile Coué, comment est-ce que vous pourriez, on a défini la méthode à l'époque.
5: Alors, la méthode à l'époque, c'est en fait simplement l'autosuggestion.
2: Oui.
5: C'est cette célèbre méthode, parce que jusqu'à présent, on travaillait avec l'hypnose, donc on suggérait quelque chose.
2: Oui.
5: Hein, tous les travaux de Bernheim également, c'était par rapport à la suggestion, on faisait une suggestion. Émile Coué, lui, il dit, on fait une autosuggestion, c'est-à-dire qu'on se suggère ça soi-même.
3: Je vais bien, donc tout va bien.
2: Je vais bien, tout va bien, etc. On essaye de se convaincre, donc.
5: Ce n'est pas se convaincre, c'est ça un petit peu qui a créé cette ambiguïté avec cette méthode, parce qu'on l'a un petit peu tourné en dérision en disant bah oui, je n'ai qu'à me dire tout va bien et puis voilà, je vais bien. Émile Coué, il précise bien que lorsque vous allez vous répéter des phrases régulièrement, en fait, notre cerveau va les considérer comme des
6: informations.
5: Des informations, mais pour acquises. C'est comme notre vérité, en fait, oui, c'est notre réalité. Mmh. Et il est précisé que lorsque l'on pratique la méthode Coué, eh bien, on va retrouver cet état de modification de conscience, un petit peu comme on faisait avec l'hypnose. Et donc, il disait, vous n'avez qu'à répéter des phrases juste le soir avant de vous endormir, ou alors juste le matin avant de vous réveiller totalement. Parce que c'est là que vous-même, vous retrouvez cette notion de modification de conscience.
6: Donc, d'accord. En fait, Nancy est d'une certaine manière, l'une des capitales historiques de l'hypnose.
5: Oui, effectivement. En fait, à cette époque-là, il y avait l'école d'hypnose à Paris, célèbre école dont était Charcot, l'initiateur.
6: Ça aussi, on connaît bien comme nom. Mais en hommage à Émile Coué, il y a 100 ans, il y a plusieurs événements que vous organisez dans la ville pour justement rappeler l'importance de son travail.
5: Oui, tout à fait. Alors, on a donc l'association Sur les pas de Coué a intitulé l'année 2026, l'année Émile Coué.
6: Ouais.
5: Et justement, on va proposer toutes sortes d'activités pendant cette année.
6: Okay.
5: Par exemple, on va faire des conférences, le circuit sur les pas de Coué.
2: Alors, bien ça. Et oui, ça c'est bien ça.
3: Ça, on adore.
5: On va parler de la vie d'Émile Coué. Alors, c'est moi qui propose ce circuit.
3: Ah.
5: Et je mets en même temps des pratiques dedans. Et c'est ça ce qui est très intéressant.
6: Vous
5: parce
6: allez
5: que comme
6: nous
5: ça, les personnes ont un aperçu.
2: Ah oui, non, ça veut dire... Attendez, parce que c'est intéressant, Dominique. Ça veut dire que quand on a fait la balade avec vous, vous êtes le guide, et quand on sort de là, on a tout compris de la méthode Coué et on peut se l'appliquer ou ça mérite encore quelques expériences.
5: Alors, ça mérite quand même encore quelques expériences.
2: Ah bon?
5: Parce que là, nous avons des stages de pratique.
3: Oui. William, il n'osait pas le demander, mais il aimerait bien s'inscrire.
5: Avec grand plaisir.
3: Dominique, on va sur les lieux où il a vécu, où il a enseigné, où il recevait, etc. C'est ça, hein?
5: Oui, tout à fait. On va voir sa maison. Il y a également une statue au parc Sainte-Marie. On va jusqu'au cimetière du Sud où il a été enterré avec la famille Lemoine, hein, parce qu'il faut quand même savoir que son épouse, Lucie Lemoine, était la fille du célèbre horticulteur Victor Lemoine, aussi mondialement connu.
3: Ah bah oui.
5: On fait également donc des conférences, on va présenter aussi le film réalisé par Alain Chrétien qui s'intitule Émile Coué ou la force de l'imagination. On va faire des rencontres littéraires.
3: Ça va être riche cette année.
5: Ah oui, tout le mois, vous avez une ou deux animations.
2: Très bien, et on ajoute à ça le parcours Nancy Hypnose. C'est donc très complet. Je rappelle que Nancy, c'est bien une ville qui fut, dès le début du XXe, le laboratoire mondial de l'hypnose et de la suggestion. Vous l'avez entendu.
3: Grâce à Dominique.
2: Grâce à Dominique, grâce aux travaux du pharmacien Émile Coué. L'inventeur de la célèbre méthode, elle est toujours d'actualité quand même. Merci beaucoup, Dominique Bolucher-Sabiche. Je vous souhaite une excellente journée. Merci.
5: Merci à vous.
7: infiniment. Au revoir Dominique. Merci.
2: D'autres infos utiles, Gavin.
3: Oui, ben, toutes les informations sur les visites et les animations sont à retrouver sur nancytourisme.fr ou alors il y a un site dédié sur lespasdecoué.fr et on mettra tout à la fin de l'émission sur le site europe1.fr, bien entendu.
2: On peut déjeuner sur place ?
3: Bien entendu. Au grand sérieux. Alors, je ne parle pas de vous, William. C'est le nom du resto. Un bistrot dans son jus, table au coude à coude, plat à l'ardoise.
2: Comment ça, table au coude à coude ?
3: Vous savez, on serre un petit peu les coudes, quoi. On est un peu serré les uns
2: contre les autres. Vous voulez dire, c'est une petite salle, quoi.
3: Oui, c'est une petite salle, mais il y a toujours plein de monde, donc ça, c'est super. Moins de 30 euros à midi, au grand sérieux à Nancy.
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2: Pour la balade du savoir-faire maintenant, on vous propose un site auquel vous n'auriez pas pu penser tout seul. Ah non, il fallait qu'on soit là. On a découvert ça dans le Guide du Routard. Alors ça se passe en Seine-Saint-Denis, c'est à Vaujours, c'est à quoi, une trentaine de kilomètres de Paris. Et de quoi s'agit-il, Gavin ?
3: Alors, c'est un site industriel, William, un site stratégique même, où on fabrique des produits en plâtre. Alors le plâtre, c'est à base de gypse, qui est une roche blanche, qui sert de base surtout à la fabrication de plaques de plâtre.
2: Oui, le plâtre. Je vous en prends rien, c'est ce qu'il y a derrière vos murs, qu'on appelle parfois placo, mais placo, c'est une marque. C'est le fabricant historique des plaques de plâtre en France, et c'est justement là qu'on vous emmène aujourd'hui. Pour en savoir plus, nous sommes en ligne avec Alain-Pierre Thivant, qui est directeur de l'usine placo de Vaujours. Monsieur le directeur, bonjour Alain-Pierre.
8: Bonjour William, bonjour à tous.
6: Bonjour.
2: Alors, mon explication est largement insuffisante, mais dites-nous donc ce qu'est le plâtre, comment on le fabrique, avec quoi, et au bout du compte, à quoi ça sert ?
8: Alors, tout d'abord, je vous remercie de m'avoir invité aujourd'hui à participer à Balade en France. Donc, le plâtre, c'est un matériau de construction fabriqué à partir de gypse.
2: Ouais.
8: Il est incontournable pour réaliser l'aménagement intérieur des logements. Et traditionnellement, on utilisait du plâtre en poudre que l'on gâchait et on venait l'enduire sur les murs.
2: Quand on dit gâcher, ça veut dire quoi en termes de professionnel ?
8: Alors, ça veut dire on le mélange avec de l'eau pour en faire une pâte.
2: Oui.
8: On peut ensuite venir déposer sur le mur.
2: Ah, d'accord. Tel quel. Et ça fait un isolant, quelque chose comme ça ?
8: Alors, ça apporte effectivement des propriétés au logement.
2: Mm-hmm.
8: Mais aujourd'hui, on utilise majoritairement des plaques de plâtre pour habiller les murs, les plafonds et structurer les espaces intérieurs. Et nous avons une gamme de produits très large qui permet de répondre aux besoins de confort et de performance de l'habitat. Et le plâtre apporte des bénéfices concrets pour les usagers, que ce soit pour le confort acoustique, la qualité de l'air intérieur, ou la résistance et la durabilité des ouvrages, par exemple.
2: Ah oui, d'accord. Parce que c'est plus solide qu'on ne le croit. Moi, je me disais, c'est pas très solide, ça donne un coup de coude, ça tombe. Non, c'est pas vrai.
8: Ah non, et on a des produits qui sont extrêmement résistants, sur lesquels on peut accrocher des charges lourdes sans aucun problème.
2: Ah bon, d'accord. Sarah ?
6: Oui, donc quand on vient sur le site Placo de Vaujours, on visite la carrière qui permet de fabriquer le plâtre, et là, on fait quoi ? On met son casque sur la tête, on assiste aux différentes étapes de fabrication ? Parce qu'en plus, le site, je crois, est gigantesque.
8: Alors, effectivement, le site industriel fait 50 hectares, et quand on vient visiter donc, le site et la carrière, on va parcourir toutes les étapes de transformation du gypse jusqu'à la plaque de plâtre.
2: Mmh.
8: Donc le processus commence par l'extraction du gypse, qui est une roche sédimentaire formée il y a plusieurs millions d'années.
2: Mmh.
8: On utilise également du gypse recyclé, parce que le gypse est un matériau qui est recyclable à l'infini. Mmh. Et donc le gypse, qu'il soit naturel ou recyclé, va être envoyé vers l'usine et on va le broyer pour le transformer en une poudre fine.
2: Oui.
8: On va le déshydrater dans des fours pour le transformer en plâtre.
2: Mm-hmm.
8: En fait, on retire une molécule d'eau au gypse pour que ça devienne du plâtre et le plâtre ne va demander qu'à reprendre cette molécule d'eau pour recristalliser et redevenir du gypse. C'est ça qui va nous permettre de fabriquer la plaque de plâtre.
6: Ça améliore aussi l'isolation, non, par rapport aux murs de briques ou les trucs comme ça ?
8: Alors absolument, le gypse va améliorer l'isolation, l'hydrométrie des logements.
6: Le bruit, réduire le bruit
2: ou
6: pas ?
2: C'est quand même curieux ce que vous venez de nous dire, Alain-Pierre. C'est-à-dire que vous allez récolter du gypse, qui est une roche, vous le dégypsez en lui enlevant sa flotte, et après vous le regypsez pour en faire quelque chose de dur. C'est curieux, non ?
8: Eh bien c'est toute la beauté du gypse, qui est recyclable à l'infini. Et c'est pour ça qu'aujourd'hui, on a de plus en plus de matières qui viennent des chantiers de déconstruction que l'on réintègre dans nos process de fabrication.
2: Ah, voilà. Oui. Gabin.
3: Alain Pierre, ce qui est intéressant, c'est que la plaque de plâtre, ça date du début du siècle précédent. Ça a révolutionné, en quelque sorte, le bâtiment, ça, non ?
8: Oui, absolument. Alors, la plaque de plâtre, elle a été introduite en France après la Seconde Guerre mondiale. Donc, il fallait reconstruire le pays. Et grâce au plan Marshall, la première ligne de production de plaques de plâtre française a été construite sur notre usine à Vaujours.
2: Ah, bon.
8: La plaque de plâtre, en fait, elle apporte un gain de temps pour la construction des logements.
3: Ouais, ça va plus vite.
8: Elle est plus facile à mettre en œuvre que le plâtre traditionnel. Mm-hmm. Et elle est également plus modulable, plus
3: évolutive. Comme les Lego, quoi, en grand. Si je devais résumer.
8: C'est une façon raccourcie, on va dire, de voir les choses.
3: C'est le Lego pour les adultes. Et qui est le propriétaire aujourd'hui de cette usine, de ce site ?
8: Alors, le propriétaire du site, hein, c'est l'entreprise Placo, qui est une marque du groupe Saint-Gobain.
3: Ah, très bien.
2: D'accord. Alors, comment se déroule la visite maintenant, que l'on comprenne bien tout ce qui se passe sur le site ?
8: Alors, pour la visite, nous vous accueillons à notre centre de formation. Mmh. On vous fait une petite introduction et on vous présente les règles de sécurité à respecter pour la visite. On vous équipe avec les équipements de protection individuelle.
2: Oui.
8: Et ensuite, on part pour la visite. Alors, dans un premier temps, on part en minibus pour aller visiter la carrière qui est derrière l'usine.
2: On voit le gypse, alors, la roche.
8: Ah, on voit la roche, on voit l'extraction de la roche. On voit aussi la restauration des espaces verts qui est faite après la phase d'exploitation des carrières.
2: Ah bon, d'accord.
8: Donc on a également d'anciennes carrières qu'on a pu exploiter dans le passé, qui sont aujourd'hui complètement revégétalisées. On a restauré la faune et la flore. Mmh. Et c'est également des choses qu'on met en avant lors de la visite.
2: D'accord. Sarah ?
6: Oui, ce qui est intéressant, c'est que c'est un site industriel qu'on appelle industriel vivant. C'est-à-dire que ce n'est pas un musée. Donc on voit sous nos yeux toute la fabrication en fait, d'un produit dont tout le monde du bâtiment se sert. Quoi.
8: Alors absolument. Hein. Donc là, on est dans la vraie vie de l'industrie. Hein.
3: Mmh. Et, le tourisme industriel, c'est très à la mode.
2: Oui, nous, on aime bien le tourisme. Industriel.
8: Et on va fabriquer presque 200 mètres carrés de plaques par minute. Hein.
2: Wow.
8: Donc ça permet de voir l'échelle industrielle. Et ça permet également de voir les engagements environnementaux concrets du site.
3: Hein. Ben ouais.
8: Donc notamment la décarbonation des procédés industriels, ainsi que le développement de l'économie circulaire.
2: D'accord.
6: Et il y a quelque chose qui m'intéresse, on est quand même dans un studio radio.
2: Oui.
6: Corrigez-moi si je me trompe, c'est aussi ça aide à améliorer l'acoustique, non ?
8: Alors, on a des produits, effectivement, qui ont des hautes propriétés acoustiques. Donc, dans la gamme de plaques de plâtre, vous avez des produits qui apportent de bonnes propriétés acoustiques. Mais on a également des produits qui sont hydrofuges, des produits qui résistent au feu, des produits haute dureté. Donc, on peut vraiment répondre à tous les besoins de confort ou de performance recherchés dans l'habitat.
2: Alain-Pierre, Gavitz, Clément Deruze, a des problèmes personnels avec
3: son
2: bâtiment.
3: C'est,
2: alors, c'est quoi votre...
3: Non, c'est avec Christophe Pierrot, notre réalisateur. On se demandait, vous avez de la matière jusqu'à quand ? Jusqu'à quand vous allez pouvoir exploiter
2: cette
3: carrière ? Ouais.
2: Ah oui.
3: Vous en avez jusqu'à combien d'années ?
8: Alors, en termes de réserve de gypse, on a encore plusieurs décennies de visibilité.
3: Ah,
8: donc, il nous reste à peu près 70-80 ans de réserve.
2: Pourquoi vous aviez
8: Le recyclé qui monte en régime, certainement que la réserve va s'allonger. Donc, on a encore une bonne visibilité pour les années à venir. Après, il faut obtenir les autorisations d'exploiter, et c'est cette partie qui est un peu complexe aujourd'hui.
2: D'accord.
3: Je vois Christophe Pierrot qui est ravi et qui est...
2: Il est content, aller avec son petit couteau et son marteau pour aller récupérer un petit peu de pierre. Voilà. Merci beaucoup, monsieur le directeur.
3: Merci beaucoup.
2: Alors, pour cette plongée dans le monde industriel, mais là, c'est la plongée, c'est le cas de dire, c'est sous terre. Ça se passe à Vaujours, c'est en Seine-Saint-Denis. Je vous souhaite une bonne fin d'après-midi. Au revoir, merci encore.
8: Merci à vous. Au revoir. Bon après-midi.
2: Concernant l'usine Placo de Vaujours, quelques infos utiles, Gavin, pour la visite.
3: Oui, alors les visites sont organisées ponctuellement en petits groupes à des dates précises, parce que c'est un site industriel, hein, ils bossent, faut pas trop les déranger non plus quand même. Mmh. Tout est très sécurisé. Les inscriptions se passent sur le site d'Explore Paris. Comptez environ 2 heures sur place, chaussures fermées obligatoires, casque fourni sur place. Là, Sarah sera contente. Le site se situe à Vaujours, c'est à une trentaine de kilomètres de Paris. Et comme toujours, on met toutes les informations sur Europe. europe1.fr et il faut compter environ 10 euros pour la visite, ça va.
2: Oh bah ça va.
3: C'est correct. Oui.
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2: Et bien justement, pour la balade culturelle du jour, direction le Centre d'art d'Aix-en-Provence, appelé également Le Caumont, qui propose une grande exposition consacrée à un artiste qui a vraiment marqué l'imaginaire du Paris de la Belle Époque, non Sarah ?
6: Exactement William, cette exposition des œuvres de Toulouse-Lautrec porte un titre éclair, Toulouse-Lautrec, créateur d'icônes. C'est beau, non ? Alors on vous propose une centaine d'œuvres là, qui vont vous permettre de comprendre comment cet artiste a mis en valeur justement les figures célèbres de plusieurs spectacles parisiens qui, grâce à lui, sont devenus des personnages mythiques.
2: Alors, au fond, Toulouse-Lautrec, c'était le mieux qualifié hein, pour parler de l'ambiance du Montmartre de la fin du 19e, parce qu'il y passait toutes ses nuits.
6: Il y avait Toulouse-Lautrec au centre, oui. Et l'ambiance de Paris autour. Donc c'est exactement ça. C'était vraiment le plus célèbre des observateurs de la vie parisienne de l'époque. Oui. Il a passé ses nuits dans les cabarets, les cafés-concerts, les théâtres, et il va inventer pour l'occasion un style très moderne grâce à la lithographie, ce qui lui permet de créer des affiches devenues emblématique de la Belle Époque.
2: Alors, pour nous en parler, nous sommes en ligne avec la directrice du musée de Toulouse-Lautrec, Fanny Gérard. Bonjour Madame la directrice, bonjour Fanny.
11: Bonjour.
12: Bonjour.
2: Alors, pour commencer, dites-nous pourquoi vous avez choisi comme titre de cette exposition « Créateur d'icônes ».
11: Alors, on a choisi ce titre-là pour pouvoir... pour parler en fait de la capacité de Toulouse-Lautrec vraiment à saisir ses contemporains. Toulouse-Lautrec, c'est un incroyable portraitiste. Donc bien sûr, il représente l'ambiance de Montmartre, mais surtout, il représente les acteurs et les actrices de Montmartre, que sont les danseurs, les danseuses, les chanteurs, les chanteuses qui peuplent tout cet univers. Et on voulait montrer comment ces représentations, en fait, se sont vraiment imposées dans notre esprit aujourd'hui et sont devenues des icônes du Paris de la Belle Époque.
2: Et en plus, il avait un peu de chance, Toulouse-Lautrec, il l'a d'ailleurs écrit, parce qu'elle et ils avaient tous des visages étonnants et rien n'était banal chez ces gens-là. Quoi. Le danseur, il avait des jambes qui n'en finissaient pas, l'autre avait un chignon qui pesait 3 tonnes, enfin c'était étonnant. Hein. Sarah ?
11: Oui.
6: Oui, quand on arrive dans l'exposition, comment vous avez construit le parcours ? Autrement dit, quels sont les grands thèmes en fait, de la visite ?
11: Alors, les grands thèmes de la visite, on commence vraiment par une plongée dans le Montmartre de cette époque et surtout dans l'ambiance des cabarets, des cafés-concerts de l'époque, en découvrant vraiment les affiches les plus connues de Lautrec, les affiches qu'il a fait pour ce monde du cabaret et du spectacle de l'époque. On poursuit ensuite avec ses autres affiches parce que on a en tête les affiches pour le Moulin Rouge, pour l'étudiant, etc. Mais on sait moins qu'il a fait aussi beaucoup d'affiches pour d'autres domaines, notamment pour vraiment la publicité.
2: C'est ça,
11: pour des marques, des chaînes de vélo, des confettis,
2: c'est
11: etc.
2: incroyable.
3: Les savons, non ?
11: Alors non, des savons, non, mais il en a fait pour des encres lithographiques, il en a fait aussi pour des journaux, pour des romans. Et donc on voulait montrer cette multitude et développer aussi d'autres thématiques autour de des portraits qu'il fait, autour de sa passion pour le théâtre et aussi les représentations de maisons closes qui sont caractéristiques de son
6: œuvre. Mini pot de chien, moi je me rappelle, non, il n'y avait pas, et gris d'égout. Tu te souviens, Gris d'Égout?
11: Oui, alors ça, c'est vraiment les surnoms qu'avaient les danseuses de ces époques.
2: Gris d'Égout, c'est Sarah, et Sarah Doraghi et moi-même, nous savons ce que ça veut dire. Gris d'Égout.
6: Oui, parce qu'elle a les dents écartées.
2: Les dents écartées.
11: Tout à fait. Exactement.
6: Les dents du bonheur.
2: Oui, ça, aussi.
6: C'est ça.
2: Je me suis toujours demandé, Fanny, mais peut-être ma question est incongrue, s'il arrivait à gagner sa vie avec ça, avec cette pub, car il a inventé la pub, cet homme-là.
11: Alors, Toulouse-Lautrec, en effet, il vendait de son vivant, il a vendu des œuvres d'art, il recevait des commandes d'affiches, etc. Et puis après, il était aussi, il faut le dire, aidé par ses parents, puisqu'il a eu une rente toute sa vie.
2: Ah oui,
11: mais il ne faut pas non plus en faire un artiste qui ne vendait pas ou qui n'exposait pas. Il avait vraiment à cœur de mettre en avant et de vendre ses œuvres aussi.
2: Gavins.
3: Oui, Fanny, donc là, vous avez réuni près d'une centaine d'œuvres, si je ne m'abuse. Alors, on a entendu qu'il y avait des lithographies, il y a des affiches célèbres, il y a des peintures aussi, il y a d'autres formes d'art qui sont présentées.
11: Oui, tout à fait. En fait, à partir d'un très très beau fond de lithographie et d'affiches, on a voulu aussi adjoindre des peintures pour montrer, dans cette idée aussi de créateur d'icônes, que comment est-ce que Toulouse-Lautrec est un créateur d'icônes ? C'est parce qu'il est aussi un incroyable portraitiste et aussi un portraitiste qui fait des portraits dessinés, peints, et on voulait montrer aussi ces peintures incroyables où il met en scène des personnages de son quotidien, sa mère par exemple, des amis. Et c'est comme ça qu'il s'exerce et qu'il arrive ensuite à saisir vraiment la physionomie de ses contemporains, mais aussi une vie en fait. Et c'est ça la particularité de ses représentations, c'est qu'on perçoit la vie en fait de ces personnages.
2: C'était un peintre, il faut le rappeler quand même du coup à l'origine, hein. Et quand on voit ces tableaux-là, c'est un regard assez humain, hein. Et je trouve assez tendre parfois sur les icônes en question, hein, parce que pour lui c'était mieux que ça, c'était plus que des artistes de cabaret, quoi, que parfois on pouvait éventuellement mépriser, quoi, mais lui non, c'était des gens qu'il aimait beaucoup, il les fréquentait tous les jours.
11: Oui, tout à fait. C'est vraiment un milieu qu'il fréquente quotidiennement et on le sait, en fait, les danseuses comme Jeanne Avril, les chanteurs comme Aristide Bruand, c'était bien ses amis, il les côtoyait, il les fréquentait et il les a représentés dans des affiches, mais aussi à plein de reprises dans différentes peintures, dessins, etc. Et c'était vraiment des personnes avec qui il avait noué des liens intimes.
6: Non, il y a eu plusieurs films sur Toulouse-Lautrec, mais il y en a un que vous aimiez, je me rappelle, qui est un vieux film sur Toulouse-Lautrec avec un acteur que vous aimiez particulièrement.
2: Oui, je cherche le nom de l'acteur, je vais le retrouver.
6: Ferrer.
2: Il est José Ferrer. Mel Ferrer, mais José Ferrer, non ?
6: José Ferrer.
2: Fanny, oui. Je me trompe ?
11: Oui, tout à fait, c'est ça, et c'est le film Moulin Rouge de John Huston.
2: Formidable. Et là, exactement, on s'aperçoit que cet homme-là, ce petit homme, a une vie assez singulière.
3: Il est mort assez jeune, non, ce cher Toulouse-Lautrec, hein. Il a une vie assez originale.
2: Ah oui.
11: Oui, tout à fait. Il meurt avant ses 37 ans, donc pendant sa 36e année. Donc il a une vie vraiment intense, que ce soit en termes de production. Il produit plus de 700 dessins, plus de 5000 dessins,
2: incroyable,
11: plus de 700 peintures, plus de 5000 dessins, c'est énorme. Mais aussi une vie qui allait à toute vitesse, c'est-à-dire, on le sait, il fréquentait en effet les nuits parisiennes et les nuits montmartroises, mais le lendemain, très tôt, il était au travail.
2: Il se couchait tard.
3: Et il n'avait pas un complexe de taille
2: aussi. Non, mais il buvait beaucoup. Ben, quoi, la taille, il a été le malheureux, il a eu des accidents, c'est épouvantable.
11: Oui,
2: et une maladie.
11: Voilà, il avait une maladie de fragilité des os et en fait, il s'est cassé coup sur coup ses deux jambes à 14 et 15 ans
3: et
11: il ne s'est jamais remis. Donc en fait, il a fait 1m52 et il avait surtout des douleurs aux jambes durant toute sa vie.
2: À la fin de sa vie, d'ailleurs, je crois qu'on le voit dans le film de John Huston, il se déplace très difficilement alors qu'il est tout jeune.
3: Il a 37 ans.
2: Et tout ça,
3: le présentez dans l'hôtel de Caumont, Fanny.
11: Alors, on revient pas sur le film, mais par contre, en effet, on s'intéresse de manière large aux thématiques.
6: Oui, à tous les sujets qui sont traités dans le film, en revanche.
11: C'est ça, aux thématiques qui l'ont vraiment passionné, ce milieu du spectacle, le théâtre, les portraits, les maisons closes, etc.
6: Super.
11: On essaye de revenir sur ces grandes thématiques, oui.
2: Oui, puis on oublie une chose, dans tout ce dont on a parlé à propos de ce génie-là, c'est qu'en amour, ça n'a pas été facile pour Toulouse-Lautrec, bien sûr, après tout ce qu'on vient de raconter là.
3: Quelle vie !
2: Oui, pas simple. Merci Fanny, hein, de nous avoir permis de présenter cette exposition autour des œuvres de Toulouse-Lautrec consacrée aux célèbres artistes des cabarets de la Belle Époque à Paris, dont il en a fait des icônes. Voilà. Merci Fanny, fin de journée à vous.
3: Au revoir.
6: Au revoir.
11: Merci, au revoir.
2: Deux ou trois infos utiles à propos de cette expo. Sarah.
6: Bien sûr, petit rappel, l'exposition Toulouse-Lautrec, créateur d'icônes, est donc à découvrir au Caumont Centre d'Art à Aix-en-Provence jusqu'au 4 octobre 2026. Toutes les infos sont à retrouver sur notre site internet europe1.fr.
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2: Et pour la balade du savoir-faire, direction l'Auvergne, au cœur du Puy de Dôme, à Issoire. précisément, Gavin?
3: Oui, vous serez à une quarantaine de kilomètres quand vous irez là-bas, au sud de Clermont-Ferrand, dans une petite ville discrète qui abrite un atelier d'exception, reconnu bien au-delà de nos frontières. Hein. Il s'agit de l'atelier Philippe Allemand.
2: Alors, si on vous propose d'aller jusque-là, c'est pour vous parler d'un métier rare que ce monsieur a exercé pendant des années avant de prendre sa retraite. Alors, il est ébéniste d'art et nous sommes en ligne avec son fils. Bonjour, Grégoire Allemand.
13: Bonjour, bonjour tout le monde.
3: Bonjour.
2: Alors, c'est vous qui avez pris la suite de Philippe, votre papa. Et pour commencer, une question toute simple, j'allais dire toute bête. Qu'est-ce que c'est qu'un ébéniste d'art?
13: Alors, un ébéniste d'art, c'est quelqu'un qui fabrique des meubles, en fait. Des meubles, je dirais, plutôt de luxe, comme, oui. Comme les rois pouvaient avoir leur propre ébéniste.
2: Donc, ouais. C'est vrai. On a bien compris qu'un ébéniste d'art, ça fabrique et ça restaure des meubles, et c'est très varié. Hein. Vous êtes, me semble-t-il, particulièrement connu pour la marqueterie, c'est ça, oui?
13: Oui, en effet. Alors, on a plusieurs domaines au sein de l'entreprise. On fait de la restauration, pas mal. Mon père a commencé en étant restaurateur uniquement. D'ailleurs, il avait une formation de restaurateur uniquement. Ensuite, peu à peu, il s'est un peu plus spécialisé dans la marqueterie parce qu'il a eu l'occasion de se spécialiser là-dedans via son maître de marqueterie qui, en fait, enseignait une prison à Yzeure. Ah bon, donc, il a repris ça, il lui a rappris la marqueterie.
2: Comment ça, il enseignait dans une prison? Il enseignait aux prisonniers?
13: Il enseignait à des prisonniers,
2: ouais. Ah oui? Et qui en ont fait un métier en sortant?
13: Eh ben oui, ou une occupation.
2: Une occupation en tout cas. Juste un mot, qu'est-ce que c'est que la marqueterie, Philippe, pour ceux qui ne sauraient pas exactement, comme moi?
13: Alors, la marqueterie, c'est une assemblage de bois. En fait, c'est un assemblage de bois très fin, de plaquage, en fait, qu'on appelle des feuilles de plaquage, de feuilles qui font environ 1 mm d'épaisseur dans différentes essences. Oui. Qu'on assemble pour créer un décor. C'est purement décoratif.
2: Ok, Sarah.
6: Ce savoir-faire, je voulais savoir, vous a conduit à travailler sur des chantiers mythiques. Il y en a un qui me fait rêver, c'est la rénovation de l'Orient Express. Les décors sont quand même dingues, sont d'inspiration art déco, on peut dire.
13: Complètement. Puis ils le sont. Alors tout dépend parce qu'il existe tout un tas de voitures. Alors une voiture de passagers, un wagon de marchandises. Donc je parle de voitures, mais il existe tout un tas de décors et de voitures de différentes époques. Mais oui, entre autres, il y en a de style art déco dessiné par René Proulx notamment.
6: Et vous avez fait quoi par exemple?
13: Alors déjà, il faut savoir qu'il y a deux compagnies. Il y a la compagnie Orient Express et la compagnie Venise Simplon Orient Express. Donc c'est deux compagnies bien distinctes. Alors il nous est arrivé de travailler pour les deux. En effet.
2: Mais ils se ressemblent, les trains de l'une et de l'autre?
13: Oui. La personne commune ne ferait pas la différence. Ouais,
2: d'accord.
13: En effet.
2: Ok.
13: Nous, on est intervenus pour faire des restaurations dans certaines voitures. Au début, d'ailleurs, c'était beaucoup de restaurations. Et peu à peu, ils ont réaménagé des voitures entières pour en faire des suites. Faut s'imaginer qu'au départ.
2: Ah oui.
13: Voilà, il y avait 9 cabines dans une même voiture. Alors, ça restait de toutes petites cabines qu'on ne peut plus maintenant vendre aux passagers parce que c'est des lits superposés. Il n'y a pas de salle de bain. Il n'y avait qu'un toilette pour 9 cabines.
2: Tandis que maintenant, il y a tout ça. Il n'y a pas de cuisine et...
13: Non, c'est des suites où il y a déjà une salle de bain et un lit double. Trois suites par voiture.
2: C'est une chambre d'hôtel. Hein. Attention, c'est incroyable. Gavin?
3: Oui, Grégoire. Alors, moi, j'avoue que j'ai eu la chance d'aller visiter le travail que vous avez réalisé aux Arts Déco en ce moment à Paris. J'ai pu rentrer dans la cabine grâce à l'architecte Maxime Danjac. Et donc, j'ai pu voir le travail que vous avez reconstitué. Alors, je voulais juste savoir, comment vous avez procédé pour travailler? Est-ce que vous avez tout fabriqué dans votre atelier à Histoire? Et ensuite, vous avez déroulé, j'ai envie de dire, tout ça à Paris?
2: Oui, remonté à Paris.
3: Reconstitué?
13: En fait, nous, on s'est occupé uniquement de la cabine historique, qui est une reconstitution, oui, en effet. Alors, c'est une cabine qu'on a fait à l'échelle et à l'identique du réel.
3: Ouais.
13: Alors, en effet, on a fait une espèce de petite cabane, quoi, qui représentait la cabine, qu'on a d'abord montée et fabriquée ici à blanc, puis vernis, etc. On a réalisé toutes les marqueteries à la main.
2: Oui, mais il faut vraiment, pour ceux qui n'ont jamais voyagé, nous sommes nombreux ici dans l'Orient Express, il faut voir, c'est extrêmement luxueux et c'est extrêmement confortable.
3: C'est de l'art. Ébénisterie de Dard porte bien son nom, hein, c'est vraiment de l'art.
2: Alors, on va revenir à l'atelier d'Issois. On peut le visiter, votre atelier? Est-ce qu'on y voit le travail, votre travail en cours, en présence de vos collègues artisans?
13: Alors, on peut en effet visiter notre atelier. Alors, nous, on n'a jamais les voitures ici. Les wagons sont dans des dépôts ferroviaires adaptés.
2: Bien sûr.
13: Nous, on n'a qu'un modeste atelier qui fait environ 1000 mètres carrés. Mais
2: C'est la taille de mon studio. 1000 mètres carrés, oui, c'est la taille de mon studio. Non, c'est pas...
13: Ouais. Pour un atelier, il y en a des bien, bien grands. Mais on n'est pas à plat, c'est vrai.
2: Eh bien, justement, Sarah.
6: Oui, aujourd'hui, quels sont les clients d'un atelier comme le vôtre, justement?
13: On travaille pour des particuliers, on fait aussi de la création de mobilier. On a d'ailleurs créé une marque qui s'appelle Le Héron il y a quelques années de ça. On fait vraiment de la création ici, mais on fait aussi des aménagements pour particuliers qui ont certaines demandes. On travaille également pour des institutions comme le Sénat. On peut travailler aussi pour des monuments historiques. On a eu l'occasion, par exemple, sur la cathédrale de Clermont, des choses comme ça, pour la DRAC.
2: Quoi, les sénateurs vivent dans leur travail, en tout cas, quand ils sont au Sénat, dans des décors que vous avez construits. Donc vous, artisans d'art, bah dites donc.
13: C'est plus des meubles qu'on leur restaure. Quand on travaille pour le Sénat, c'est en termes de restauration, où on restaure du mobilier appartenant au Sénat, en fin de compte.
2: Ok.
3: Mais Grégoire, en fait, vous, si j'ai bien compris, vous faites aussi bien du passé, vous restaurez le passé, que de la création contemporaine. Donc vous n'êtes pas complètement inscrit dans le passé. Vous faites de tout.
13: Bah, comme je le disais, on a plusieurs domaines d'activité. Donc on est parti de ce qu'a créé mon père à la base, à savoir la restauration, et ensuite on a développé. Et voilà, puis les trains, en fait, au départ, c'était de la restauration, puis ça, c'est devenu de l'agencement de luxe, mais finalement, de la fabrication, qui n'est plus du tout le même métier. Et aujourd'hui, avec ma sœur, avec laquelle j'ai repris l'entreprise, mon père qui l'a quitté, mais avec qui j'ai créé la marque Le Héron, on fait également de la création de mobilier, dont je dessine pas mal de mobilier.
2: Ben, vous saluerez toute la famille de notre part. Merci beaucoup, Grégoire, pour la visite.
3: Merci.
2: Je rappelle l'adresse. Ça se passe à Issois, dans l'atelier d'art Philippe Allemand. Je vous souhaite une excellente journée. Gavins, quelques infos utiles pour se rendre là-bas, alors?
3: Eh bien, oui, toutes les informations sont à retrouver sur le site internet atelierphilippeallemand.com. Pour voir le résultat spectaculaire de ce travail dont on parlait, vous pouvez aller en ce moment au musée des arts décoratifs.
2: Il y a ça aussi.
3: À Paris, pour découvrir le fameux train mythique et Express. C'est vraiment une exposition à couper le souffle. C'est vraiment très très beau. Et toutes les informations pratiques sont toujours à retrouver sur Europe 1.fr.
2: Et si vous avez les moyens, prenez-le,
3: l'Orient Express. Bientôt, vous allez pouvoir le reprendre, en effet. Il y a ce train qui va rouler. C'est complètement fou. Ouais. Alors, il faut avoir un petit budget quand même. Hein.
2: Oui, j'allais... un endroit pour manger là-bas.
3: Alors là, c'est beaucoup plus modeste. On va aller dans un restaurant, c'est l'incontournable de la région, du côté d'Issoire. C'est le Petit Roseau. C'est une cuisine sobre, naturelle, dans un décor très très apaisant, avec des couleurs douces. Je parle tout doucement tout d'un coup. C'est le premier menu.
2: C'est parce que les couleurs sont douces.
3: Oui, les couleurs sont douces, donc je parle doucement. Oui. Le premier menu, 24 euros, le midi en semaine.
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2: Et avec, dans ce studio aujourd'hui, à l'occasion de la semaine de la grande famille Europe 1, deux membres de la famille, deux auditrices qui vont nous accompagner, qui viennent faire une petite balade dans les studios d'Europe 1. Bonjour Agnès.
16: Bonjour William, bonjour tout le monde.
3: Bonjour.
2: Agnès, vous écoutez Europe 1 depuis longtemps ?
16: Oui, j'écoute Europe 1 depuis toujours, en fait. Depuis que j'ai commencé à travailler, donc vers l'âge de 23 ans, et avant d'aller travailler au bureau pendant le petit déjeuner, j'écoute Europe 1, les nouvelles, les émissions. Mmh. Et maintenant, en télétravail, j'écoute Europe 1 entre midi et deux, beaucoup aussi. Voilà.
2: Très bien. Et vous écoutez, entre autres, Balade en France, je suppose, bien
16: sûr. Oui, Balade en France.
2: Alors moi, j'ai des questions d'ordre technique. Je me suis toujours demandé, est-ce que les auditeurs, auditrices, en l'occurrence, quand on leur parle de tout ce qu'on vient de faire, là, c'est-à-dire le sommaire, vous l'avez entendu, je me suis dit, est-ce qu'ils prennent des notes peut-être en disant, tiens, l'abbaye, un truc, je vais y aller, ou l'expo, si jamais je descends jusqu'à Marseille.
16: Oui, moi, je note toujours sur un petit carnet un endroit qui me...
2: Bon.
16: Eh ben, qui me tape à l'œil et
2: Ben c'est fait pour ça.
16: Voilà, et surtout les régions du sud, parce que j'aime bien partir en vacances à la plage, donc quand c'est les régions du sud, pour visiter justement...
2: Non, c'était pour dire, pour savoir si toute la bande de copains qu'on est ici, si on sert à quelque chose.
16: Oui, on prend des notes, on entend les lieux.
2: C'est bien, merci beaucoup.
3: Merci Agnès.
2: Bon, et puis avec nous également, Marilyn, vous avez un joli prénom.
15: Merci.
2: Et vous écoutez Europe 1 depuis longtemps?
15: Depuis mon enfance.
2: Ah bon?
15: Ah oui, depuis très très longtemps,
2: Europe 1,
15: fidèle à fond.
2: D'accord.
15: Et fan, fidèle, folle, même la nuit en fait, c'est quand je ne dors pas, voilà.
2: Vous devez écouter alors Roland Pérez.
15: Je réécoute tout.
2: Roland Pérez,
15: tout, Roland, voilà.
2: Entre autres.
15: Je ne suis pas insomniaque, mais je suis une fan.
3: Et là, vous êtes de l'autre côté du miroir tout d'un coup.
15: Exactement.
2: Alors, réfléchissez, mesdames, Agnès et Marilyn, tout à l'heure, je vous demanderai s'il y a... dans votre région ou votre région de cœur, quelque chose de particulier que vous aimeriez dire aux auditeurs d'Europe 1 de cette émission, à savoir aller visiter tel endroit ou tel atelier, tel abbaye, etc. Donc vous réfléchissez. Hein. Non, il y a du boulot ici. Hein. Bon, allez, alors, autre chose maintenant, et on va commencer par un lieu incroyable. C'est situé à Nizan, ça s'écrit N-I-Z-A-N. C'est en Nouvelle-Aquitaine et on se croirait au Maroc, Gavin. Expliquez-nous ça.
3: Exactement, William. Imaginez, vous êtes sur la place Jemaa el-Fna, là, vous êtes à Marrakech, mais tout en restant en France. C'est complètement fou. Vous allez faire un grand voyage sans quitter la France. C'est ça l'originalité. Et nous autres spécialistes du tourisme, on appelle ça une destination dupe. Ça vient du mot anglais dupe destination, pour que ça ressemble à s'y tromper à une demeure marocaine. Mais vous êtes bel et bien en français. C'est l'originalité, l'immersion est totale et l'architecture, la décoration vous fait penser à Marrakech.
2: Alors moi, quand j'entends ça, je me dis, est-ce qu'il y a les parfums en plus?
3: Parce que on va demander à notre interlocuteur.
2: Alors, pour en savoir un peu plus, nous sommes en ligne avec Olivier Clerc, qui est le fondateur du domaine Ecotelia. Bonjour Olivier.
17: Bonjour William, bonjour à toute l'équipe.
3: Bonjour.
2: Et vous voyez, il vous dit bonjour à vous aussi, Marilyn et Agnès. Il ne vous connaît pas encore, mais il sait que vous êtes là. Quand on arrive sur place, Olivier, on est face donc à une demeure marocaine. Quelle est sa taille, la demeure en question? À quoi ressemble-t-elle?
17: On se retrouve face à un vrai petit palais marocain d'une centaine de mètres carrés, avec une magnifique porte. Ça donne vraiment envie de rentrer à l'intérieur pour découvrir un peu ce qui s'y trouve.
2: Mmh. Est-ce que les matériaux que vous avez utilisés pour ce riad, car il s'agit bien d'un riad, sont les mêmes que ceux que l'on trouve au Maroc, ou alors c'est un petit peu plus subtil?
17: Mais on a réalisé ça en bois directement. C'est une cabane entièrement en bois, en douglas du Massif Central, pour rester fidèle en fait à nos valeurs d'écologie, de développement durable.
2: Ah bon.
17: Et la conception, elle est faite sur mesure par des compagnons charpentiers directement sur le domaine.
2: Bon, alors donc c'est la seule, le seul, j'allais dire détail, qui fait que ça ressemble pas tout à fait à un riad, en tout cas avec ce matériau-là.
17: C'est ça, exactement. Après, on retrouve la même décoration on retrouve des meubles qui viennent du Maroc.
2: Ah oui, à l'intérieur. Oui, d'accord. Ok. Gavit,
3: c'est un riad, c'est-à-dire une maison traditionnelle marocaine, comme on peut surtout en voir à Marrakech ou à Fès, avec un jardin. Il y a combien de chambres dans ce riad?
17: Il y a deux chambres à l'intérieur. On peut accueillir jusqu'à 6 personnes. On a une chambre parentale avec un beau lit baldaquin et une autre chambre avec, pour les enfants, les amis, avec deux grands lits superposés et tout ça avec des mobiliers marocains.
3: Et quand on vient, est-ce que les gens qui viennent dans le riad, et ceux qui sont déjà allés dans un vrai riad au Maroc, ont l'impression de revivre la même expérience?
17: Alors oui, parce que du coup, effectivement, on retrouve la même architecture que sur les riades typiques. On a une cour centrale, un patio central, avec des arcades en arc outrepassé. L'arc outrepassé.
2: C'est un
17: arrondi dépassé. En fait, au lieu de faire un rond, ça fait un arc. C'est typique de l'architecture marocaine.
2: Ah oui, c'est la moitié d'un rond.
17: Voilà. Hein? C'est ça. Mais légèrement, ça dépasse le rond. C'est une forme plus
2: ça devient compliqué.
17: Allez
2: sur place. Allez sur place si vous attendez, c'est pas fini, Sarah. Allons-y.
6: On se disait tout à l'heure, ça ressemble à un riad, ça ressemble à Marrakech, on s'y croirait. Est-ce qu'il y a des parfums Les épices.
17: Alors, les parfums, non. Nous, on a plutôt les parfums du Sud Gironde, qui sont des parfums très sympathiques, de la pleine nature aussi. Mais on préfère les parfums naturels, c'est plus sympa.
6: Et ce qui est incroyable aussi, déjà c'est étonnant en arrivant sur place, mais c'est aussi que sur place on a un spa.
17: Oui, il y a un spa privatif qui se trouve au centre de la terrasse, il est encastré dans la terrasse. Ah, en fait, dans un riad traditionnel, vous avez normalement un point d'eau au centre, qui peut être une fontaine, une piscine, quelque chose. Et là, du coup, nous, c'est un spa privatif chauffé à 38 degrés, c'est un bain nordique tout en bois. On rentre comme dans une grande barrique et on vient se détendre, un vrai moment hors du temps. Voilà. Et ça fait comme un voyage.
2: Olivier, est-ce que vos clients, qui sont résidents pendant, je ne sais pas, un week-end, une fois qu'ils sortent de là, est-ce qu'ils vous disent, oh, tiens, j'aimerais bien faire un tour à Marrakech, je ne connais pas comment est-ce que je veux dire? Est-ce que vous leur avez donné envie d'aller dans ces pays-là?
17: Alors, on leur a donné envie. On a aussi beaucoup de typiquement, par exemple, des Marocains qui adorent venir ces journées-là. Ah bon, ça leur permet d'éviter de repartir. Enfin, voilà, ils retrouvent un petit peu de leur vie ou de la culture. Ils viennent fêter un événement personnel.
3: Donc c'est testé, approuvé par...
2: Ils m'ont plus qu'un orchestre là-bas. Ça s'appelle,
6: ça ressemble à Marrakech, mais ça sent la Gironde.
2: Oui, bien sûr.
3: Et alors, joli slogan.
2: Il n'y a plus que l'orchestre avec Gnawa.
3: On vous attend, William, parce qu'on sait que vous êtes...
2: Avec Gnawa, j'ai chanté avec souvent, oui. Gavin, ça part ça.
3: Olivier, on est en pleine Gironde, mais et donc, est-ce qu'on peut aller voir un petit peu du côté de la route des vins, par exemple?
2: Il y a eu longtemps, Thierry. Oui, alors.
17: Oui, mais justement, en fait, la Gironde du Sud, c'est une vraie pépite pour les amateurs de tourisme vert. On a plein de vignobles mondialement reconnus. On a Sauternes, on a les Graves, on a Pessac-Léognan.
3: On aime bien ce tourisme vert là. Avec modération, toujours.
17: Voilà, avec modération. Bon, mais on retrouve aussi après des châteaux médiévaux, on retrouve des villes d'art d'histoire, on a à côté de Bazas,
2: Saint-Macaire.
17: Voilà, il y a plein de
2: super. Est-ce que vous louez des vélos?
17: On loue des vélos, oui, avec un partenaire.
2: Et voilà, parce que la route des vins en vélo, c'est formidable.
3: Et Olivier, sur votre domaine, il n'y a pas que ce riad, il y a plein d'autres hébergements.
17: Alors, on a plein d'autres hébergements, plein de destinations, On a une cabane indonésienne, un temple asiatique, on a une cabane de trappeurs, voilà. On a plein d'expériences.
2: Mais je ne savais pas qu'il y avait tout ça, tiens, il ne me l'a pas dit, Gavin.
3: Bah oui, c'était une surprise, William, parce que vous voulez faire un voyage en Asie sans partir, sans aller à l'autre bout du monde.
2: Ah, c'est ça, ce que vous appelez le domaine Ecotelia, c'est ça?
17: Le domaine Ecotelia, c'est ça. C'est effectivement un voyage à travers le monde à la découverte des plus beaux hébergements du monde. Donc, on a les 5 continents avec
2: Dans la même région?
3: C'est au même endroit.
17: Tout au même endroit.
2: Ah, même
17: tout
2: endroit.
17: En Gironde, au sud Gironde.
2: Ah oui, mais alors, donc, on peut en faire plusieurs.
17: On peut faire plusieurs. On a des clients qui viennent faire une expérience, et puis une deuxième, une troisième, qui reviennent vivre à chaque fois un nouveau voyage.
3: Du monde, tout en restant en Gironde. Et surtout, en ce moment, alors que ça coûte très très cher de prendre l'avion ou d'aller à l'autre bout du monde, et c'est pas mal,
2: C'est moins cher que d'aller à Marrakech, ça c'est sûr.
17: Voilà. Ça, c'est sûr.
6: Il me regarde quand il dit que les prix ont augmenté parce que je suis d'origine iranienne et il pense que c'est de ma faute si les billets d'avion ont augmenté.
2: En ce qui concerne le prix de l'essence, tout est de votre faute. Quoi qu'il arrive, de toute façon. Envoyez vos plaintes à Europe 1, Sarah Doraghi, pour l'augmentation du coût de l'essence.
3: Il n'y a pas de problème.
2: Bon, allez, à bientôt peut-être, Olivier, pour une autre destination. D'accord ?
17: Ça marche, avec grand plaisir.
2: Allez, merci. Bonne journée à vous. D'autres infos utiles?
3: Eh bien oui, alors pour aller réserver votre nuit dans un des établissements du domaine Ecotelia, je vous conseille un site, ça s'appelle abracadaroom.com. C'est un site qui ressemble justement à plein d'autres hébergements de ce type, tous insolites, et vous allez faire des découvertes complètement loufoques et originales pour un voyage vraiment qui sort du

0: contente qui est très très fin. Notre auditrice d'Europe 1 aujourd'hui, il y a même un pain perdu si vous le souhaitez, et c'est le dessert de la maison, le bœuf pop à Bazas.
1: Alors, je vais m'adresser aux auditrices qui sont avec nous aujourd'hui, Agnès et Marily. Par exemple, voilà, on vient de vous faire une première petite balade, celle-là c'est la balade insolite. Est-ce que ça, par exemple, ça vous donne envie d'y aller? C'est pas très loin, c'est pas le bout du monde, hein. Oui. Oui, ça vous va?
2: Oui, ça me va tout à fait.
1: Bon, oui.
2: Maintenant, ah oui, j'adore Marrakech, alors ça ne peut que me plaire. Tout de suite. C'était l'émission qu'il me fallait.
0: Vous partez en sortant de l'émission.
2: Voilà.
1: Vous serez pas
2: même sans valise.
1: Dépaysé.
2: Ah oui, oui, quelle limite.
1: Très bien, mesdames.
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1: Alors là, ça va se situer à bord d'un bateau qui va naviguer sur le Doubs et que vous allez piloter vous-même, bien sûr. Alors rassurez-vous, c'est très simple, c'est un bateau électrique, silencieux, non polluant. Voilà, où va-t-on, Monsieur Gavitz, Clémenté Ruiz? Car vous parlez de ça aussi dans le guide du routard.
0: Bah ouais, bien sûr, c'est pour ça qu'on est là. On va découvrir une activité calme, William. Ah. Une activité à la portée de tout le monde, à peu près tout le monde peut le faire, hein, qui se passe sur le Doubs. On est autour de Besançon, Bezac, hein, pour les
1: Il paraît qu'on dit ça.
0: Ouais, on dit Bezac pour les intimes, ouais. C'est comme ça qu'on dit.
1: Dans la région, ouais. Où tu vas toi? Je vais à Bezac.
0: Ouais, c'est comme ça qu'on dit. Bon. C'est mes amis locaux, ils m'ont dit ça. Mm-hmm. Et pour le plaisir, vous allez même pouvoir, chose unique, hein, je trouve, emprunter une écluse historique que vous ouvrirez vous-même.
1: Ah bon, il
0: ça
1: va falloir,
0: complètement fou, là,
1: il va falloir apprendre ça aussi. Ouais. Alors, question, est-ce qu'on va réussir à le faire nous-mêmes? On verra. nous sommes en ligne avec Jean-Michel Lamy. Alors, Jean-Michel est responsable de pôle accompagnement et travail au sein de Solidarité Doubs Handicap. Bonjour Jean-Michel.
4: Bonjour à vous. Alors, et bienvenue à Bezac.
1: À Bezac, hein, c'est bien ça.
0: Confirmé.
4: C'est ça, je confirme.
1: C'est bien Bezac. Alors, il faudrait peut-être préciser, pour commencer, que cette activité est gérée par un établissement médico-social qui met en avant l'inclusion de personnes en situation de handicap, mais au service du grand public. C'est bien ça?
4: C'est ça, effectivement. Doubs Plaisance, c'est une activité qui dépend d'un établissement et service d'aide par le travail. Donc, qu'on appelle communément ESAT, elle est proposée aux personnes en situation de handicap dans le cadre d'un accompagnement médico-social qui vise à l'épanouissement professionnel et social de chacun.
1: D'accord.
4: C'est une activité que nous gérons par délégation de gestion des haltes fluviales qui appartiennent au Grand Besançon Métropole.
1: L'activité de promenade sur ce bateau, elle n'est pas réservée à des personnes qu'en situation de handicap, c'est pour tout public.
4: Ah, tout à fait, tout à fait. C'est l'activité elle-même qui est gérée par les qui
2: c'est
4: est gérée
2: la gestion.
4: En tout cas par les...
1: La gestion.
4: Tout
1: voilà.
4: À fait.
1: Voilà.
4: Tout à fait. Tout à fait.
1: Je disais que c'est une balade en bateau électrique sur le Doubs et par la même occasion, nous voilà devenir éclusier. C'est facile ça ou pas?
4: C'est facile, oui. Après, il faut quand même avoir quelques explications avant de partir.
1: Oui.
4: Voilà.
0: Vous êtes là pour ça.
4: On est là pour ça, c'est-à-dire qu'avant le départ, on donne toutes les consignes. Ils ont même les consignes avec eux lors du trajet, voire on a un soutien de l'équipe si c'est nécessaire. Donc,
1: bon.
4: Mais en soi, c'est pas très compliqué. Hein. C'est
1: bon.
4: Pas très compliqué.
1: Alors, il faut peut-être aussi expliquer aux auditeurs d'Europe 1 que le tracé de la rivière du Doubs, alors ça forme comme un C majuscule autour de Besançon et que la ville, si vous voulez, si on fait un dessin, elle est au creux du C. Hein. Donc, on la voit parfaitement quand on se balade là, non?
4: Ah, complètement. Le circuit qui est proposé, il forme effectivement une boucle. Et le centre historique de la ville de Besançon se situe essentiellement au cœur de cette boucle, au cœur d'un C, hein, comme vous le soulignez. Et du coup, on voit en grande partie le centre de la ville. On peut apprécier effectivement depuis la rivière les ponts qui la traversent, les quais qui sont composés d'un ensemble de maisons à arcades qui ont été construites au XVIIe siècle. Et on longe les quais tout au long, sur la grande partie du parcours en tout cas. Et effectivement, il y a plusieurs sites qu'on peut explorer tout au long du parcours tranquillement.
1: Ah bon, ça c'est intéressant, mais on va voir ça avec Sarah. Oui.
5: Oui, Jean-Michel, expliquez-nous comment ça se passe. C'est-à-dire que l'embarquement se fait dans le centre-ville de Besançon, c'est ça ?
4: C'est ça, tout à fait. Donc, les personnes peuvent réserver sur notre site internet de Besançon ou à l'office de tourisme de Besançon ou même en direct. Hein, voilà. Et nous disposons de 4 petits bateaux de 4 mètres et nous proposons différents créneaux de balade qui vont de 10h à 19h tous les jours. Bah, sauf

0: cas d'intempérie ou en cas de vent trop important ou d'un courant trop fort. Ce sont les seules contraintes qu'on peut avoir pour qu'ils nous empêchent de naviguer. L'embarquement, il se fait à la capitainerie de Moulins-Saint-Paul, au centre-ville, qui accueille également tous les plaisanciers qui viennent sur Besançon.
1: Ouais.
0: Et donc, l'accompagnement se fait, effectivement, les consignes sont données par nos personnes en situation de handicap et qui remettent les gilets de chauffage obligatoires pour la balade.
2: D'accord.
1: Alors, oui, ça. Je voudrais savoir ce qu'on voit. Qu'est-ce qu'on voit dans cette balade?
2: Ah oui, tout autour, quoi, c'est
1: tout
2: ça?
1: Tout autour, all around, comme disent les Américains.
0: Ah, il y a plusieurs sites. Donc, on peut voir effectivement la richesse du patrimoine de Besançon, puisqu'on y retrouve quand même beaucoup de fortifications médiévales qui ont été construites entre le 15e et le 17e siècle.
2: Ah.
0: Donc, tout au long du parcours, on a différentes tours, des tours bastionnées, donc comme la tour de la Plotte, des tours de Chamard, de Rivotte, le bastion du Moulin Saint-Paul, donc beaucoup de fortifications qui entourent Besançon. Hein. C'est une ville fortifiée. Hein. Surtout, on y voit la citadelle, qui est quand même le site majeur de Besançon et qui surplombe Besançon et qui est classé monument à l'UNESCO. Pardon.
1: Est-ce que nous pilotons? C'est nous?
0: Ah, ben, tout à fait. C'est vous les personnes qui pilotent eux-mêmes. C'est assez simple. Les bateaux sont bridés à 5 km/h, donc ça laisse le temps quand même. Ouais. Le temps d'éviter les autres bateaux qui pourraient se présenter en face de nous.
2: Ça va, 5 km/h,
1: oui.
2: On risque pas 5 km, on risque pas l'excès de vitesse, c'est bien Jean-Michel.
0: Tout à fait, tout à fait. Et surtout, ça nous permet quand même de bien visiter la ville
2: et de
0: découvrir aussi les différents monuments, quoi.
2: Alors, Sarah voudrait savoir si elle peut venir avec toute sa famille. On peut monter à combien à bord du bateau?
0: Alors, on peut monter à 5 personnes maximum, et effectivement, les enfants, bien sûr, doivent être accompagnés par leurs parents.
3: À partir de quel âge on peut emmener les enfants?
0: Oh, à partir de 2 ans, 3 ans, oui. Ce n'est pas une activité, c'est plutôt une activité tranquille et du coup sécurisée.
3: Bon. Et Jean-Michel, quand on part comme ça du port d'embarquement à la halte fluviale du Moulin Saint-Paul, on fait quoi? On fait le C de la ville qui entoure la ville sur le Doubs, ou alors c'est un aller-retour
1: ou un W pour rendre hommage à William?
3: Non, on revient sur place ou comment ça se passe?
0: C'est ça. On fait le tour de la boucle de Besançon, qui du coup on passe sous un tunnel fluvial. Donc à partir de là, c'est là qu'on a quand même une écluse semi-automatique passer.
3: La fameuse.
0: Voilà. Et donc là, par contre, on peut se faire aider par un éclusier qui est présent sur site. Et puis par contre, on a une deuxième écluse qui se trouve juste après, qui est la fameuse écluse manuelle que l'on doit manipuler nous-mêmes. Tout est expliqué avant le départ, donc c'est assez simple. Mais c'est ce qui fait le charme aussi de cette balade.
2: Bah ouais, bien sûr. Ça nous fait combien de temps à peu près la balade? Un peu plus d'une heure, oui.
0: La balade, faut compter à peu près une heure et demie. Nous, on laisse un petit peu plus de temps, c'est-à-dire 2 heures, de manière à ce que les personnes puissent apprécier la promenade et puis qu'elles ne soient pas stressées pour être là dans les temps.
2: Juste une dernière question. Est-ce qu'on peut s'arrêter par moment pour descendre, aller voir un peu plus près la citadelle ou pas, ou c'est pas prévu dans le cadre de cette balade-là?
0: C'est pas prévu.
1: Bon. Mais à 5 km/h, William, vous pouvez sauter carrément, revenir dans le bateau et rattraper.
3: Ou revenir après. Revenir après la balade.
2: Non, mais Jean-Michel, moi je vous suggère ça, je suis pas un professionnel, mais faire une balade comme ça, tout d'un coup, on dit, imaginons, il y a un guide, une des personnes qui est là pour aider, comme dont vous avez parlé tout à l'heure, peut dire, je peux vous faire visiter la citadelle si vous voulez, hop là, un petit coup de citadelle et on remonte et on repart. Donc, voilà, je dis ça, je dis rien.
0: Faut faut quand même monter au-dessus de la colline pour être sur la citadelle. Ouais. Donc là, on prend un peu plus de temps.
2: Bon. Enfin voilà. Bon, et on a tout dit. Bah oui, merci beaucoup pour cette visite rapide de Bezac. en bateau électrique sur le Doubs avec descente et montée avec l'écluse. Au revoir, merci Jean-Michel, bonne journée à vous.
0: Je vous remercie beaucoup.
2: D'autres infos, monsieur Gavin.
3: Eh bien, on va sur le site de Doubs Plaisance qu'on mettra sur europe1.fr et on réserve tout simplement. Ça coûte 50 euros pour une location, jusqu'à 2 heures de location, on l'a bien compris, pour 5 personnes.
2: Et si on veut rester sur place pour aller tout en haut de la citadelle, comme on vient de le dire.
3: Eh bien oui, je vous conseille un petit hôtel, ça s'appelle Le Sauvage, c'est dans le quartier historique, au pied de la citadelle, William, ça sera super pour vous. Mm-hmm. Dans un ancien couvent Clarisse, jolie déco, très, très cosy, très pleine de charme, chambre standard à partir de 115 euros, l'hôtel Le Sauvage à Besançon.
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2: Direction la Normandie, dans la ville du Havre. Vous êtes à 2h30 de Paris maximum, et on vous propose de découvrir un monument spectaculaire, Gavin. Le mot spectaculaire convient.
3: Ah oui, complètement. Il s'agit de l'église Saint-Joseph, William. On est au centre de la ville, en plein cœur du Havre, un monument unique à Paris comme ça, avec sa tour de plus de 100 mètres de haut. C'est une église qui est devenue, en quelque sorte, le symbole de la ville reconstruite après la Seconde Guerre mondiale.
2: Alors, pour nous parler de l'église Saint-Joseph, nous sommes en ligne avec Anne-Charlotte Perret. Bonjour Anne-Charlotte, vous êtes guide conférencière, bonjour. C'est bien cela ?
6: C'est tout à fait ça, oui.
2: Un peu d'histoire pour commencer. Donc la ville avait été presque entièrement détruite par les bombardements de 44. Et mm-hmm. cette église, c'est pas simplement un lieu sacré, me semble-t-il. Hein. C'est aussi un mémorial en l'honneur de toutes ces victimes, non ?
6: Absolument, oui. L'église Saint-Joseph, c'est un vrai lieu de mémoire en fait de la Seconde Guerre mondiale. C'est une vraie église qui est inscrite dans son quartier. C'est la quatrième en fait sur ce lieu de culte. Depuis le 19e, il y a toujours une église Saint-Joseph dans le quartier. Et elle a une dimension vraiment beaucoup plus importante pour les Havrais parce que c'est un mémorial. Mmh. Et c'est l'emblème de la ville. Elle a une silhouette particulière.
2: Ah, voilà. Oui, comme vous dites, silhouette particulière, on ne peut pas la louper. Hein. Ça, c'est clair.
6: Non, c'est sûr. la dentelle de béton vraiment en partie supérieure.
2: Ah, oui, la dentelle de béton, vous avez raison. Sarah.
1: Alors quand on parle de la ville du Havre, on cite bien sûr le nom de l'architecte qui en a eu la charge. Alors qui était Auguste Perret ?
6: Eh bien, Auguste Perret, c'est le maître d'un mouvement qu'on appelle le classicisme structurel. C'est un grand architecte qui est spécialiste du béton et qui a pour but, peut-être, pour dessein, d'atteindre un espèce d'art de construire qui va allier simplicité et noblesse. Et l'église Saint-Joseph, c'est un aboutissement, en fait, pour lui.
2: Est-ce que je peux me permettre juste, pardon, Sarah, votre nom ne s'orthographie pas comme le sien ?
6: Vous appelez, non.
2: C'est pas,
6: non, c'est un... mais c'est une prédestination.
3: Déjà, c'est sa petite fille.
2: Anne-Charlotte, dans votre berceau, on va se dire, toi, tu seras une confessionnaire. Où ça ? Mais je vais aller voir Fardy, évidemment.
1: Et en quoi a-t-il construit là une ville qui n'avait pas d'équivalent ? En quoi est-elle si originale, en fait ?
6: Eh bien, parce qu'en fait, c'est une ville qui est à la fois, une reconstruction qui est à la fois classique, moderne. Oui, oui. C'est un centre reconstruit qui est inscrit depuis 2005 à l'UNESCO et c'est l'ampleur, l'unité en fait du projet de reconstruction qui est complètement unique au monde. Et c'est ça qui est reconnu en 2005.
2: Oui, et puis enfin, il faisait des choses très particulières. Quand on voit les immeubles tout autour de l'église et autres, l'architecture de Perret ressemble à rien de connu avant lui, quoi, il me semble.
6: Hein. Oui, tout à fait ça. Ouais. Et puis c'est presque une ville qui est moderne avant l'heure en fait aussi, qui sort de terre. Un peu trop de peau d'ailleurs pour pouvoir être apprécié à sa juste valeur. Ouais. Ça a mis du temps pour les Havrais.
2: D'accord.
3: Mais c'est vrai que maintenant c'est devenu complètement une destination tendance d'aller voir les constructions de Auguste Perret au Havre. On parlait de cette église qui domine la ville. On dirait, alors c'est là William a des photos devant lui. Voit cette flèche de qui sort comme ça de béton avec le ciel rosé. On se croirait.
2: Oui, c'est à la tombée de la nuit. C'est très joli.
3: On se croirait à New York. On se croirait pas du tout au Havre.
6: Vous savez, Vous savez que comment le Havre parfois a ce surnom de Manhattan sur mer. Alors faut être quand même faut quand même être assez modeste. Ah, mais les jeunes enfants souvent me disent en visite mais madame c'est l'Empire State Building, donc il y a une vraie similitude. C'est un projet qui est extrêmement moderne en fait, futuriste, parce que le premier dessin c'est 1926, donc on est 30 ans avant la construction au Havre. Et puis une lumière effectivement incroyable, parce que Perret commande à son maître verrier, qui est une femme, qui s'appelle Marguerite Huret, une église qui soit baignée d'une lumière dorée. Donc c'est vraiment ça en fait.
2: Ah oui, mais attendez, Anne-Charlotte, on m'a dit que les couleurs des vitraux variaient en fonction des heures de la journée, non ? C'est vrai ?
6: Absolument, ouais, absolument ça. En fait, l'église, c'est une expérience nouvelle à chaque fois. Voilà, la perception, l'atmosphère qu'on ressent, ça varie en fonction de la météo, de la saison.
3: Vous-même, Anne-Charlotte,
6: une expérience nouvelle.
3: Vous découvrez des choses à chaque fois nouvelles quand vous la visitez ?
2: Oui.
6: Absolument. Ouais.
3: C'est vrai.
6: Ouais, ouais.
3: C'est vrai.
6: Moi, je fais ce métier depuis 2012 à peu près au Havre, et à chaque fois, c'est une expérience nouvelle pour moi de rentrer dans cette église avec des gens différents de tous horizons. Et ouais, c'est absolument ça.
2: Mais quand on est à l'intérieur, je peux vous dire, pour l'avoir vu, on se dit où je suis, on a envie de faire de l'écho. Oh, où je suis. c'est gigantesque.
1: Et vous le faites à chaque fois, William.
2: Oui, bien sûr.
3: C'est lui qu'il fallait arrêter. D'accord.
1: Oui. Auguste Perret, qui ne faisait décidément rien de traditionnel, avait mis l'autel au centre de l'église,
2: exact.
1: Ce qui est quand même super inhabituel, quoi. C'est très moderne l'époque.
6: C'est une proposition qui est extrêmement moderne, qui a pas mal dérouté les fidèles aussi, et puis l'église.
1: Et puis le prêtre.
6: Absolument. On est vraiment 10 ans avant le concile de Vatican II, qui va démocratatiser un peu la cérémonie religieuse, justement. Et on est 10 ans avant ça. Et ils proposent ça, l'autel au centre, et des fauteuils qui ressemblent à des fauteuils de cinéma, d'ailleurs, tout autour. Et ça crée une communion naturelle, en fait, véritablement.
1: Ça
2: n'a rien à voir.
1: Le prêtre se retrouve au milieu des fidèles.
2: Oui.
6: Absolument.
2: Alors,
6: ouais.
2: Ma question, la dernière, n'a rien à voir avec le Havre en particulier, mais ce monsieur Perret, il a fait autre chose dans d'autres villes en France, ou alors c'est son chef-d'œuvre et après ça a été terminé ?
6: Alors c'est son chef-d'œuvre ultime, effectivement, mais sinon il a beaucoup travaillé à Paris. Il a eu une existence parisienne essentiellement. Il a fait par exemple, le Théâtre des Champs-Élysées, qui est le premier édifice de béton armé à avoir été classé monument historique de toute l'histoire de l'architecture.
2: Ah.
6: Il a créé le Conseil économique et social, le Palais d'Iéna.
2: Oui.
6: La salle Cortot à Paris, toujours, qui est un bijou d'acoustique. Et puis le Mobilier National, il est intervenu aussi à Amiens.
2: Bon.
6: Il a fait une tour à Grenoble et en Afrique du Nord. Enfin voilà, c'est un grand maître
2: du Nord, ça veut
6: de
2: aussi.
6: L'architecture.
2: Non, c'est un génie ce gars-là. Parfait, merci beaucoup. Alors que vous soyez croyant ou pas, peu importe, parce que cette église mérite votre visite pour toutes les raisons que l'on vient de vous indiquer avec Anne-Charlotte. Elle est vraiment étonnante, cette église, et Anne-Charlotte aussi. Anne-Charlotte Perret, mais qui n'a rien à voir avec le Perret architecte. Voilà. Mais qui travaille au Havre
1: quand même un peu.
2: Voilà. Mais remarquez.
6: Je devrais en jouer beaucoup plus.
2: Oui, elle pourrait, mais le coup de tu t'appelles Perret et tu travailles au Havre, on lui a dû lui faire environ 250 000 fois. Voilà. Merci en tout cas.
3: Merci Anne-Charlotte.
1: Merci beaucoup.
2: Merci à
6: vous.
3: Bonne journée.
2: Je vous rappelle qu'il s'agit de l'église Saint-Joseph, bien sûr. Allez, bonne journée à Anne-Charlotte. Gavin, quelques autres infos.
3: Eh bien oui, pour aller visiter l'église Saint-Joseph, elle est ouverte gratuitement tous les jours. On peut faire une visite guidée avec Anne-Charlotte ou ses collègues. Et comme toujours, on met toutes les informations pratiques sur europe1.fr à la fin de l'émission.
2: Et à côté du port, il y a un musée.
3: Le musée des Beaux-Arts. Magnifique, là aussi, vous êtes au bord de l'eau. Vous avez des Eugène Boudin avec la lumière.
2: C'est le temple des peintures d'Eugène Boudin.
3: Complètement,
2: ça, c'est clair.
3: Profitez-en. Puis tiens, j'ai une petite adresse gourmande aussi, juste à côté, si vous avez envie.
2: Allons-y.
3: La pâtisserie Mazzoni. C'est une pâtisserie, je ne sais pas pourquoi je prends l'accent comme ça, mais c'est une pâtisserie salon de thé avec des pâtissiers, et c'est encore plus original, franco-japonais, qui se sont rencontrés chez l'un des maîtres chocolatiers français, Jean-Paul Evin, et ils se sont installés au Havre, et ils font des délices à déguster sans modération.
2: Encore du sucre.
3: Pâtisserie,
2: ça va,
3: oui, tout va bien.
2: Ok. 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
5: Et pour la balade du patrimoine, direction le sud. À Perpignan précisément, on vous propose une promenade à travers la ville, à la découverte de multiples façades art déco. D'ailleurs, on célèbre les 100 ans de ce style. Et Perpignan, on le savait peut-être pas, ben c'est une destination indispensable pour les amateurs d'architecture, Gavin.
3: Et oui, nous reviendrons sur l'anniversaire. Cette balade art déco à travers les rues de Perpignan est peu connue, et c'est pour ça qu'on en parle aujourd'hui dans Balade en France, et cela mérite votre déplacement.
5: Et pour en savoir plus sur ce que vous allez voir sur place, bien sûr, nous sommes en ligne avec Philippe Ladger. Bonjour Philippe.
7: Bonjour William. Bonjour tout le monde.
3: Bonjour.
5: Alors vous êtes spécialiste de la thématique Perpignan et architecture déco. Alors une explication pour commencer, l'art déco, qu'est-ce que c'est exactement?
7: Ah ben vous venez de le dire, ça a fêté ses 100 ans William, donc ça veut dire qu'on n'est pas sur de la commémoration médiévale ou renaissance, c'est vraiment l'architecture de nos parents, de nos grands-parents, de gens qu'on a connus. Donc ouais, c'est très touchant parce qu'on a encore de la mémoire vivante sur ce patrimoine.
5: Magnifique hein, l'art déco, ça, c'est... je ne sais pas s'il y a une autre ville qui en a autant.
3: Est-ce que Royan peut dire aussi que c'est un peu art déco?
7: Oh, ben, vous savez, il y a eu des années 30 partout dans le monde, donc tout le monde a eu du patrimoine art déco.
5: Oui, vous avez raison.
7: En tout cas, pour expliquer aux auditeurs, vous savez, souvent, c'est les choses se construisent en réaction à ce qui s'est fait précédemment.
5: Oui.
7: Et on fait souvent l'amalgame entre art nouveau et art déco.
5: Alors.
7: Et l'art nouveau, c'est vraiment la fin du 19e avec des formes très molles. On a connu ça à Nancy, à Paris, avec les stations de métro de d'Hector Guimard, par exemple.
5: Oui.
7: C'est
3: le
7: vraiment
3: style nouille,
7: par rapport à le style nouille, c'est ça, où tout est plus naturel que la nature elle-même.
5: Mmh.
7: Et c'était vraiment, alors c'était assez ciblé à Barcelone, à Vienne, à Paris, c'était international. Et en retour de balancier, en fait, dès les années 10, il y a des gars qui formalisent ce qu'on appelle le cubisme.
5: Et voilà.
7: Les demoiselles d'Avignon, c'est dès 1907. Et là, les lignes commencent à se radicaliser. Et donc, vous voyez, un motif de fleur qui va être plus fleur qu'une vraie fleur avec l'art nouveau va devenir géométrique, ça se géométrise, et c'est cette pureté des lignes qui s'installe, une radicalité qui est très élégante d'ailleurs, à Paris, c'est
5: incontestable.
7: Et c'est le premier mouvement mondialisé de l'histoire de l'art. C'est-à-dire qu'après les progrès techniques de la guerre de 14 sur les modes de transport, sur le train, sur l'aviation, avec l'aéropostale, les grands paquebots, il y a une mythologie du mouvement, de la vitesse, sachant que, vous voyez, l'art déco est en place dès 1913 avec le Théâtre des Champs-Élysées à Paris.
5: Ah,
7: il y a un couvercle pendant la guerre de 14. Et le bouchon de Champagne saute en 1919-1920 avec les années folles. Mmh. Et donc, c'est très vraiment une espèce de, avec le comment on appelle ça, l'insouciance du plus jamais ça, hein, qui était un peu naïf, mais donc ça a été vraiment un mouvement révolutionnaire que Perpignan a embrassé parmi d'autres villes.
5: Et là, j'ai des photos dont je dispose et qui m'ont été fournies par Marie Jacquet. Les immeubles sont parfaitement bien entretenus. Vous le préservez très bien, ce patrimoine-là, vraiment.
7: Ah ben il a été particulièrement bien préservé par rapport à d'autres villes. Je suis toulousain donc je parle sans crainte. Enfin, il y a des faubourgs qui ont été très abîmés.
5: On l'avait un peu deviné que vous étiez toulousain, Philippe.
7: Des faubourgs qui ont été un peu esquintés dans les années 50 et 60.
5: Ouais.
7: À Perpignan, ils ont créé la ville nouvelle à l'extérieur de la ville, ce qui fait que les faubourgs sont vraiment dans leur jus. Et on a un art déco plus tardif. C'est pas celui de Paris ou de Chicago ou de New York qui était encore chichiteux avec du bronze, du marbre, etc. C'est l'art déco qui a muté après la crise de 1929 et qui est plus proche de celui de Miami, en fait. Un art déco balnéaire qui va
5: vers
7: le style paquebot, vous voyez, avec les hublots, les bastingages, les mâts de pavillon. Donc c'est très balnéaire et très méridional. Et effectivement, on a recensé plus de 1000 adresses à Perpignan avec des rues entières. C'est-à-dire qu'on a de très belles maisons d'architectes qui sont parfaitement dessinées. Vous voyez, c'était quand même mieux qu'à Miami où c'était que du make-up avec trois flammes en rose et c'était terminé. Là, c'était vraiment des archis qui avaient dessiné les escaliers, etc. Et donc, il y a aussi des maisons de maçons, mais des alignements complets, c'est-à-dire qu'on a des rues entières avec des perspectives d'encorbellement en béton, avec les hublots, avec ça crée vraiment un climat très particulier.
5: D'accord.
7: que j'ai pas retrouvé
3: ça
7: ailleurs.
3: Ça donne envie de vous suivre à travers Perpignan.
5: Sarah, est-ce que la description vous suffit ou vous avez encore des questions?
1: Non, mais je disais, je réfléchissais, je me disais, il y a des immeubles, il y a des villas, mais il y a aussi des commerces.
5: Ah, ben,
1: il y a de tout.
5: Enfin, oui, c'est ça. Oui, oui.
7: oui, il y a des équipements publics, il y a des ponts, il y a des portails de stade. On joue au rugby chez nous, on a des portails de stade de rugby qui sont dans le style. On a dans les 1000 adresses recensées, il y a aussi des équipements publics, mais c'est vrai que c'est quand même essentiellement du résidentiel, donc malheureusement pour du circuit touristique, on peut pas rentrer chez les gens. C'est à 90% du résidentiel. On a quelques équipements publics que l'on peut faire visiter, comme le palais consulaire, le lycée Arago de Saint-Trois-Espagnol. Mais voilà, c'est vraiment un musée à ciel ouvert où on peut se plonger dans les années 30 et 40.
3: Philippe, quand on fait la visite avec vous, on commence dans le centre-ville et vous nous guidez à travers, allez, on va dire les adresses les plus remarquables et les plus fascinantes de l'art déco à Perpignan.
7: Bah c'est ça, c'est-à-dire qu'on se retrouve en général à l'office de tourisme au Palmarium, qui est un lieu mythique à Perpignan. Et alors on trouve de l'art déco dans le centre médiéval, qui est très important, mais dans tous les faubourgs en couronne. Et on a une particularité aussi, c'est qu'on a un quartier années 30 entre le palais royal médiéval et la ville médiévale.
2: D'accord.
7: Parce que c'était un glacis qui a été déclassé constructible dans les années 30, donc c'est une configuration urbaine assez atypique.
3: Et ça dure combien de temps, la visite?
7: Écoutez, en général, on part sur une heure, mais il y a un effet, vous savez, des petites boules de chocolat avec de la cacahuète à l'intérieur, là, c'est très addictif. Et en général, mes visiteurs en veulent toujours plus, c'est-à-dire qu'on part sur une heure de visite et à la fin, ça fait deux heures ou trois heures.
2: Oui, surtout, Philippe, surtout que vous n'êtes pas bavard du tout.
7: Donc, non, pas du tout.
2: Vraiment, ça n'a rien à voir avec vous, c'est simplement voilà, c'est tellement...
1: j'avais encore...
7: qui est poisonnante.
1: Une dernière question, est-ce que c'est aussi parce que c'est une ville frontalière, enfin Perpignan avec Catalane, enfin c'est ouvert sur l'Espagne, c'est pas un art déco froid quoi, c'est un peu coloré, un peu méditerranéen, non?
7: Alors c'est très méditerranéen, c'est pour ça que moi j'ai fait vraiment le rapprochement avec Miami quand je suis allé en Floride, c'est là que j'ai compris ce qui se passait. Mais vous avez visé juste Sarah sur une autre question, c'est que en fait si ces années 30 se sont très présentes à Perpignan, c'est parce que les remparts ont été arasés beaucoup plus tard qu'ailleurs en France, parce qu'on était à la frontière espagnole et que le ministère de la guerre ne nous a pas autorisé à raser les remparts avant 1930, ça s'est répandu donc dans le goût de l'époque forcément.
2: Okay. Bon. Voilà. Merci beaucoup Philippe Ladger. Je rappelle que la destination pour cette balade du patrimoine, c'est Perpignan. C'est une balade au cœur de l'art déco dont on fête le 100e anniversaire. Et si vous avez la chance sur place d'avoir un guide comme Philippe Ladger, eh ben tant mieux pour vous. C'est un patrimoine vivant qui mérite votre... Merci beaucoup.
3: Merci,
2: Philippe. Bonne fin de journée.
3: Au revoir.
2: Quelques infos utiles, monsieur Gavins.
3: Alors, pour obtenir les informations sur les visites guidées, les horaires, les jours, etc., eh bien, il faut aller sur le site internet perpignantourisme.com et n'ayez crainte, on mettra toutes les informations et tous les détails pratiques sur europe1.fr.
2: Manger, dormir sur place.
3: Oui, manger, dormir. Dormir, l'hôtel de la Loge, dans une magnifique maison bourgeoise du XVIe siècle avec un escalier en fer forgé spectaculaire. On continue dans la balade architecturale. Il est classé même cet escalier, vous allez voir. Chambre contemporaine, joli patio, à partir de 69 €, la chambre double à l'hôtel de la Loge à Perpignan.
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8: Bon réveil sur Europe 1, il est 6h. Le journal présenté par Maëlle Hassani. Bonjour Maëlle.
9: Bonjour Ombline, bonjour à tous. Le début d'une nouvelle semaine de canicule. 22 départements placés en vigilance orange aujourd'hui dans le centre et l'est du pays. Il est nécessaire bien sûr de veiller sur les plus vulnérables. À Lyon, une association dédiée à l'accompagnement des personnes âgées à domicile recrute spécialement pour la période estivale. Reportage dès le début de ce journal. Les parcours de golf, nouvelle cible de l'ultra-gauche. Les actes de vandalisme contre ce sport considéré comme particulièrement bourgeois, se multiplie depuis le début de l'été. Témoignage à suivre. Dans ce journal également, le calme du mois d'août, l'occasion idéale pour certains candidats à la présidentielle d'occuper l'espace médiatique. Et puis le programme des championnats d'Europe de natation, les épreuves en bassin débutent aujourd'hui à Saint-Denis. C'est déjà le cinquième de l'été. Un nouvel épisode caniculaire s'installe sur la France en ce début de semaine. 22 départements du centre et de l'est placés en vigilance orange à partir de midi. C'est le cas du Rhône, notamment, où les températures estivales sont difficilement supportables ces dernières années. Alors à Lyon, pour prendre soin des plus fragiles, l'association Service Maintien à Domicile recrute 2 CDD canicules afin de rendre visite aux personnes âgées. Le reportage de la correspondante d'Europe 1, Noémie Loisel.
10: Bonjour Madame Leclerc.
11: Comment allez-vous aujourd'hui? Vous n'avez pas trop chaud?
12: Ça va. Au moins 4 fois par semaine, Mathis, étudiant en 3e année de médecine, rend visite à Maryse, 82 ans. Alitée, elle n'a ni climatiseur ni ventilateur dans son appartement.
11: Pensez voilà, bien voilà. À boire quand même.
13: Merci beaucoup. Voyez, prenez bien soin de moi. Ça y est, j'ai bu.
11: Nous, notre rôle, ça a consisté à ouvrir les fenêtres pour faire des courants d'air au maximum les matins, aller chercher des bouteilles d'eau, proposer tout ce qui est gants mouillés, surveiller tous les signes qui peuvent faire penser à une déshydratation, à un mal-être, veiller à ce qu'on n'en arrive pas à un extrême où on doit contacter les urgences.
13: Là, l'après-midi, c'est en plein soleil. C'est horrible. J'ai vraiment besoin d'eux. J'aurais pas tous ces gens, je serais toute seule.
12: L'association a recruté 2 CDD canicule pour l'été. L'État s'était engagé oralement fin juin à les financer, mais selon Marie Poncé, directrice générale de SMD Lyon, leur financement reste incertain.
14: À domicile, certaines personnes ont une visite, 3 visites par semaine, beaucoup trop peu par rapport au besoin d'hydrater plusieurs fois par jour. Ce qu'on demande, c'est que ce soit considéré comme une mesure de santé publique, que l'État s'engage.
12: Car pour l'association, ces visites supplémentaires permettent d'intervenir avant que l'état de santé des personnes âgées ne se dégrade et de limiter ainsi l'engorgement des hôpitaux. Lyon, Noémie Loisel, Europe 1.
15: Les fortes chaleurs s'installent sur une grande partie du territoire et avec elles les risques de feux de forêt. 17 départements placés en alerte orange aujourd'hui. La Drôme est toujours concernée alors que près de 400 hectares de végétation sont déjà partis en fumée dans le massif du Clap en l'espace d'une semaine. En Lozère, le feu qui s'est déclaré hier à la mi-journée à Massegros-Causse-Gorge n'est toujours pas fixé. 153 hectares parcourus par les flammes, une vingtaine d'habitations évacuées. Incendie, canicule, sécheresse pour les militants d'extrême gauche, pas de doute. C'est la faute des plus riches. Et pour exprimer leur animosité, certains activistes s'en prennent à un sport considéré comme particulièrement bourgeois, le golf. Les actes de vandalisme contre les parcours se sont multipliés cet été. Jean-Baptiste Marty.
16: C'est au petit matin, il y a une dizaine de jours, qu'Emmanuel Bachot, directeur du golf de Tremblay-sur-Moldre, reçoit un appel d'un joueur de son club. 3 trous sont impraticables, tous vandalisés.
17: Ils ont bêché les greens à de multiples endroits. Vous imaginez des coups de bêche qui soulèvent le green sur 10 cm carré, 5 cm, 20 cm carré, et puis mis des indications au sol, bourgeois de merde, sport de luxe, avec les sigles anarchistes.
16: Emmanuel Bachot décide de porter plainte au commissariat. Les policiers lui confirment que la patte de l'extrême gauche se trouve derrière ces exactions. Des revendications sont retrouvées sur Internet. Le patron du golf indépendant ressent aujourd'hui de l'amertume.
17: Il y a de la révolte, il y a un peu de tout, puis un peu d'écœurement. Puis on est un petit peu abattu parce que ça entraîne des coûts hyper importants de réparation. Si on devait refaire les greens, parce qu'on ne peut pas les retravailler morceau par morceau, c'est 20 000 euros par green. Il y a 60 000 euros à mettre, quoi.
16: Une somme colossale pour le dirigeant, pour des raisons financières. Il a tout de même décidé de rester ouvert tout ce mois d'août. Avec le retour de la chaleur cette semaine, il redoute que l'extrême gauche cible de nouveau son golf.
15: Jean-Baptiste Marty, journaliste police-justice à la rédaction d'Europe 1. Gérald Darmanin s'attire les foudres des syndicats de force de l'ordre après le courrier envoyé au ministre de l'Intérieur fin juillet et révélé ce week-end. Courrier dans lequel le garde des Sceaux pointe les nombreuses défaillances au sein des services d'enquête dans le traitement des violences sexuelles sur mineurs dans le sillage de l'affaire Liana. Hypocrisie et trahison fustige l'Association nationale de police judiciaire qui rappelle les plus de 4 ans passés par Gérald Darmanin à la tête de la place Beauvau. Cette passe d'armes entre le ministre de la Justice et les syndicats de police anime quelque peu l'actualité politique, bien calme en ce mois d'août. En pleine vacances parlementaires et alors qu'une bonne partie du gouvernement profite de quelques jours de repos, mais à quelques mois de l'élection présidentielle, certains candidats déclarés ou putatifs voient au contraire dans cette torpeur estivale une occasion rêvée pour occuper le terrain. Alexandre Chauveau.
18: Le plus en vue cet été, c'est Gabriel Attal. Le candidat Renaissance à la présidentielle a multiplié les déplacements la semaine dernière auprès des agriculteurs ou des maires confrontés aux installations illicites de gens du voyage. L'ancien Premier ministre poursuivra cette semaine cette campagne estivale avec un objectif clair, rattraper son léger retard dans les sondages sur Édouard Philippe. Mais l'ancien Premier ministre n'est pas tout seul à parcourir la France. Sans être officiellement candidat, Xavier Bertrand se met lui en scène sur ses réseaux sociaux à Colmar, Ramatuel ou en Corse. Une forme de pré-campagne qui sert au président de la région Hauts-de-France à tester ses idées avant d'éventuellement accélérer à l'automne. Comme eux, David Lisnard ou Bruno Retailleau continuent de se montrer actifs, notamment auprès des pompiers impliqués dans les feux de forêt. Sébastien Lecornu sera à ce propos en Gironde la semaine prochaine, lui qui n'est officiellement candidat à rien, mais que certains dans le bloc central soupçonnent de vouloir se lancer dans la course à la présidentielle.
15: Alexandre Chauveau du service politique d'Europe 1. Et au cœur du mois d'août, un ancien Premier ministre plaide pour un très large rassemblement en vue de la prochaine élection présidentielle. Dans les colonnes du Figaro, François Bayrou défend l'organisation d'une primaire, je cite, de tous ceux qui rejettent les extrêmes, de la gauche social-démocrate jusqu'aux gaullistes. Seule façon, selon lui, d'éviter un second tour entre Marine Le Pen et Jean-Luc Mélenchon. À l'étranger, Israël refuse de mettre en œuvre la deuxième phase du cessez-le-feu à Gaza. Benjamin Netanyahou rejette la feuille de route américaine qui prévoit le désarmement du Hamas en parallèle du retrait progressif de l'armée israélienne de l'enclave palestinienne. Feuille de route acceptée fin juillet par le Hamas. Il s'agit pourtant de la seule voie à suivre pour éviter une attaque similaire à celle du 7 octobre 2023, estime le représentant du Conseil de paix pour Gaza. Vous écoutez Europe 1, il est 6h07, comme un air de JO cette semaine au centre aquatique de Saint-Denis. Les épreuves en bassin des championnats d'Europe de natation débutent aujourd'hui. L'occasion pour le public français de retrouver la star de l'été 2024, Léon Marchand. Le quadruple champion olympique, contraint de réduire son programme après une blessure à l'adducteur, va tenter de franchir un nouveau cap dans sa jeune carrière, Charles Bouchain.
10: C'est une anomalie dans le palmarès XXL de Léon Marchand. Le nageur français ne compte encore aucune médaille européenne. À 24 ans, le Toulousain qui souffre de son adducteur entend corriger le tir avec des ambitions toutefois revues à la baisse. De 5 épreuves individuelles, il n'en disputera que 2, le 200 mètres papillon et le 400 mètres nage libre. Il participera aussi au relais 4 x 200 mètres ce soir, uniquement en cas de finale. Un programme allégé donc, mais le quadruple champion olympique n'est pas là pour faire de la figuration.
19: Je pense que je suis quand même capable de m'amuser cette semaine. Je pense qu'en crawl et en papillon, je peux quand même faire des choses assez amusantes. Chaque championnat, j'ai envie de gagner, de faire une course avec une médaille d'or, forcément.
10: L'autre tête d'affiche s'appelle Maxime Grousset, double champion du monde sur 50 et 100 mètres papillon en 2025. Mais lui aussi est amoindri après une fracture au pied gauche il y a 2 mois. Le nageur français se veut tout de même conquérant.
20: Si je me présente sur une course, c'est pour gagner. Maintenant, je serais peut-être pas aussi dur avec moi-même que si j'avais rien eu du tout. Je sais que si je fais 2e ou 3e, c'est aussi très bien.
10: Premier grand saut dans les bassins pour Maxime Grousset ce matin pour les séries du 50 mètres papillon. Il faudra également suivre Beryl Castaldello et Marie Vatel, alignées toutes les deux sur 100 mètres nage libre.
15: Charles Bouchain, le Tour de France femmes remporté hier au bout du suspense par Demi Vollering sur la promenade des Anglais à Nice. La Néerlandaise devient la première coureuse à s'imposer à 2 reprises sur la grande boucle après un premier titre en 2023. Et puis un anniversaire cette semaine, le centenaire de la naissance de René Goscinny. On doit bien sûr à ce scénariste de génie les bandes dessinées francophones les plus célèbres comme Astérix, Is No Good et plusieurs albums de Lucky Luke. Et même s'il nous a quittés relativement tôt, à 51 ans en 1977, de nombreuses créations de Goscinny traversent les époques et pas seulement des BD, Sébastien Bordenave.
21: Goscinny, ce n'est surtout pas que des personnages iconiques à qui il a offert la vie. René a réalisé au cinéma Le Viager avec Pierre Tchernia, inventé le programme court en télé dès 1976, va mettre le pied à l'étrier à Gottlieb, Moebius, Reiser, Brotéché, Cabu dans le magazine Pilote de la radio sur Europe 1. Il invente surtout le métier de scénariste en bande dessinée avec une constante dans son écriture, Anne Goscinny, sa fille.
22: Dans son œuvre, il n'y a aucun mort. Par exemple, les Dalton, c'est Maurice qui les a tués. Et quand mon père reprend Lucky Luke au 10e épisode, il lui dit « Mais t'as tué la poule aux œufs d'or, c'était 4 personnages formidables. » Et les Dalton, tels que vous les connaissez, sont des créations de mon père. Les Romains, les Gaulois, ils se prennent des baffes et des torgnoles, mais il n'y a jamais de mort. Dans le petit Nicolas, évidemment, il n'y a pas de mort. Dans Is No Good, le pauvre Is No Good, souvent, il finit en crapaud ou certainement pas en calife. Le seul mort de l'univers de mon père, c'est mon père.
21: Le ciel lui est tombé sur la tête, être calife à la place du calife. Tu es tombé dedans quand tu étais petit. On a tous en nous quelque chose de Goscinny.
15: Sébastien Bordenave, et dès aujourd'hui, rendez-vous sur Europe1.fr et l'application Europe 1 pour retrouver le podcast Destin Extraordinaire consacré à René Goscinny. Bon réveil sur Europe 1, il est 6h10.
23: Merci Maël, retour de l'information à 6h30. En attendant, vous retrouvez William Lémergie pour Balade en France. Excellent réveil sur Europe 1.
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27: Pour la balade du savoir-faire, on vous propose un déplacement dans le Maine-et-Loire, précisément à Montsoreau. C'est pas loin de Saumur, Gavin.
28: C'est ça, c'est un lieu comme on en visite rarement, William, en fait, dans Balade en France. Il s'agit d'une champignonnière. Dites-le plusieurs fois, vous allez voir, c'est rigolo à dire.
27: Champignonnière.
28: Une champignonnière installée dans d'anciennes caves troglodytiques, creusées donc dans le tuffeau. C'est la roche typique du coin du Saumurois. C'est la champignonnière du saut au loup.
27: Alors, le tuffeau, je rappelle que c'est une pierre, hein. C'est une pierre un peu tendre, c'est plutôt blanc, ouais. Le tuffeau, qui s'est constitué il y a très longtemps, il y a des millions d'années, quand la mer était encore présente dans les lieux en question. Et pour en savoir plus, nous sommes en ligne avec Aurélien Schneider. Bonjour Aurélien.
29: Bonjour.
27: Alors Aurélien est le propriétaire de la champignonnière. Alors d'abord, racontez-nous l'histoire du lieu, parce que le tuffeau, à l'origine, il servait à quoi ?
29: Alors oui, cette pierre de tuffeau, comme vous l'avez dit, c'est une pierre très tendre qui initialement a été creusée par l'homme pour en faire des galeries et des lieux d'habitat. Mmh. Et puis effectivement, ça a servi en matériel de construction pour faire les châteaux de la Loire, cette fameuse pierre très blanche,
27: oui.
29: Les ponts et les habitations du Val-de-Loire.
27: Ah oui, mais elle était quand même, on dit elle est tendre, mais elle était suffisamment costaud pour que ces châteaux de la Loire en question tiennent encore le coup aujourd'hui.
29: Oui, voilà. En fait, il y a différentes strates et une strate très précise qui était à 50% d'air, pour être très précis, et donc qui servait à faire ce matériel de construction.
27: Mmh. Ben, peut-être que c'était plus facile de construire des beaux châteaux avec du tuffeau, j'en sais rien, non, peut-être.
28: C'est une idée.
27: Ouais, c'est une idée. Sarah.
30: Oui, pourquoi ces caves offrent, on va dire, des conditions idéales pour la culture des champignons, d'une part? Et puis, quel genre de champignons il s'agit ? C'est des champignons amanites phalloïdes, des champignons tue-bouche ?
27: Oui, bien sûr.
29: Nos caves sont à une humidité constante de 80-90%,
27: ah ouais.
29: Et à 13 degrés. Donc ça, c'est vraiment les conditions idéales,
30: ah oui.
29: Pour faire la culture des champignons de Paris.
27: Mm-hmm.
29: Parce que ce qu'il faut savoir, c'est quand on faisait l'extraction de la pierre de tuffeau, on avait du fumier de cheval, puisque tout ça se faisait à cheval. Et sur ce cheval poussait un champignon qui s'appelait la rosée des prés. Mm-hmm. La rosée des prés qui est devenue le champignon de Paris. Et donc, quand l'extraction de la pierre de tuffeau s'est arrêtée dans nos 2000, 3000 kilomètres de galeries en Saumurois, c'est très naturellement devenu des champignonnières. Et on avait des conditions idéales, puisqu'il n'y avait pas besoin de lumière à l'époque.
28: Mm-hmm. Il y a Sarah qui a entendu le mot.
30: Fumier.
28: Oui, ça.
30: Les champignons de Paris.
28: Les champignons qui poussent sur le fumier. Bah oui.
30: Quoi ?
28: Oui.
27: Bah oui. Sarah, sur quoi voilà. Voulez-vous qu'ils poussent ?
28: Qui pousse.
30: Je ne sais pas, dans les caves, le sol
27: Non, mais ça, c'est le fumier, il produit un certain nombre de bactéries qui permet aux champignons de se développer, je suppose, voilà.
29: Oui, c'est ça, c'est qu'en fait, c'est de la décomposition, en fait, tout naturellement, comme tous les champignons viennent manger et puis voilà, détruire le
28: substrat. Bon, elle ne demandera plus un supplément de champignons sur sa pizza.
27: Là, c'est fini, la petite salade de champignons pour Sarah Doraghi, c'est terminé. Elle sait que c'est fait avec du fumier. Non, mais voilà, c'est pas le même. Hein, voilà, allez, on va lui dire ça.
28: Et Aurélien, est-ce que dans ces champignonnières troglodytes, du coup, on peut produire des champignons toute l'année ? Il n'y a pas de saison, en fait ? Si ?
29: Alors, effectivement, on peut produire toute l'année puisque la température est constante et l'humidité est constante toute l'année. Néanmoins, on va avoir des cycles parce qu'on a besoin, voilà, d'être sanitairement, d'avoir des certaines périodes de carence, en fait,
27: oui.
29: Qui vont nous permettre de nettoyer puisque j'ai pas répondu à l'autre question qui était quels sont les champignons que l'on cultive.
27: Oui.
29: On cultive effectivement ce champignon de Paris D'accord. Qui est en fait extrêmement produit en Sumura, et également des pleurotes et du shiitake, qui est un champignon japonais.
27: Bon, mais quand on visite la champignonnière, on voit ça, tout ce que vous décrivez tout de suite, il faut descendre profondément, oui ou non?
29: Alors en fait, on est sur une strate, donc on va monter plutôt des escaliers à partir de la Loire, on monte des escaliers, et après tout est de même niveau.
27: Ah bon, d'accord. Sarah?
30: Mais un champignon, pour se développer, il se débrouille tout seul, genre, ou il faut des techniques, il a des accompagnants?
27: Alors, oui, il a du fumier.
30: Dans son développement.
29: Il y a deux choses que l'on fait. La première chose, c'est que l'on nettoie, si vous voulez. Donc, quand le champignon, il pousse, on nettoie pour que ce soit toujours très propre. Et puis, il y a besoin de l'humidifier de temps en temps. Donc, des fois, on peut arroser de temps en temps. Mais c'est vrai que c'est quand même un processus qui se fait assez simplement.
30: Et bon. On nous explique tout ça au cours de la visite?
27: Ouais.
29: Voilà, donc c'est une visite. Vous avez une partie muséographique où on vous explique l'histoire du lieu et puis la culture à l'époque. Parce qu'il faut s'imaginer qu'on a commencé dans les années 1900. Donc, c'était pas du tout dans les conditions d'aujourd'hui. Jusqu'à la culture plus industrielle de nos jours, et on vous explique tout ça dans notre parcours.
27: C'est génial. Donc, on dit champignonnière du saut au loup ou du saut au loup?
29: Du saut au loup ou du saut au loup, c'est comme vous voulez.
27: Oui, non, parce que Jacques Chirac disait saut au loup. Il faisait toujours la liaison avec le mot suivant.
28: Et Aurélien, je me disais, en fait, votre champignonnière, c'est génial, parce qu'en fait, c'est un lieu où on protège le patrimoine troglodytique. Et on l'entretient aussi, comme ça vous permettez de ne pas le voir disparaître. Et puis, quelque part, c'est aussi le lieu d'un savoir-faire agricole. On est dans la rubrique savoir-faire de Balade en France. Tout ça, c'est combiné. Vous protégez et vous produisez et vous perpétuez une tradition.
29: Oui, merci de dire ça parce que c'est tout à fait vrai. On a une problématique en Sommerois, c'est qu'on a 2000, 3000 kilomètres de galeries et ces galeries aujourd'hui ne sont plus utilisées.
27: Ah oui.
29: Mais nous, on avait une chance incroyable, c'est qu'on était en bord de Loire et donc on a eu un flux touristique à la fin, si vous voulez, de cette culture en cave qui évidemment s'est arrêtée avec l'essor des pays de l'Est et des pays à faible coût. Et donc du coup, le tourisme a pu prendre le relais et donc a permis de garder ce lieu parce que effectivement ça nécessite de la maintenance, de l'entretien, il faut faire des confortements parce que ces galeries quand elles sont abandonnées, elles s'écroulent par elles-mêmes en fait. Donc il y a besoin de les surveiller, effectivement il y a ça.
27: Je suis sûr que vous et vos collègues et amis et parents, vous avez dû vous dire de combien vous avez dit, de kilomètres?
28: De plus de 2300, c'est ça?
27: 3000 kilomètres de... Mais il y a de quoi faire des événements, des manifestations, j'en sais rien.
28: Des
27: champignons, vous voyez ce que je veux dire? Parce que
29: on en a beaucoup.
27: Oui.
29: On en a beaucoup. Il y a beaucoup de galeries qui sont effectivement exploitées commercialement pour le vin, la culture du vin, pour le tourisme, pour les parcours de visite.
27: C'est
29: vrai que 3000 km, c'est colossal.
27: Je savais pas qu'il y en avait autant. Oui.
28: Aurélien, il y a aussi une boutique et un resto sur place. On peut goûter.
29: Oui, c'est ça. Donc, on peut goûter le champignon de Paris farci que l'on appelle la galipette.
28: La galipette.
29: La galipette.
27: Oui, mais je connais la galipette au fumier et c'est formidable.
30: Vous ne me dégoûterez pas des champignons de Paris que j'adore.
28: Surtout avec une galipette.
29: Elle était sur sa motte de terre, si vous voulez. On laissait grandir des champignons de Paris et le chapeau était tellement lourd qu'à un moment, le champignon se décrochait. Il était sur une motte de terre, il faisait une roulade sur lui-même. Et donc, on a appelé ça la galipette.
28: Ah, c'est joli.
27: Ah bon, oui, vous avez bien fait de nous expliquer parce que nous, on avait de mauvaises pensées. Ok, très bien. Merci beaucoup, Aurélien.
29: Merci
28: Aurélien.
27: Alors, je rappelle à ceux qui nous écoutent que vous serez, madame, monsieur, à Montsoreau, près de Saumur. Dans la champignonnière du saut au loup. Alors, et si ça vous intéresse, bien sûr, vous pourrez toujours relire, j'en profite, à cette occasion, le livre d'Alexandre Dumas, La Dame de Montsoreau. Ça n'a rien à voir avec les champignons, mais c'est un joli livre d'amour contrarié, voilà, il faut préciser. Merci, au revoir Aurélien, bonne fin de journée.
29: Au revoir.
28: Merci.
27: D'autres informations, Monsieur Gabin?
28: Eh bien oui, pour aller visiter la champignonnière du saut au loup, qui se visite donc de février à novembre, vous avez le temps, de 10h à 18h tous les jours. L'entrée coûte 8,50€. Les informations pratiques sont à retrouver sur troglosautoloup.com et bien sûr, à la fin de l'émission, sur europe1.fr.
27: C'est ça, c'est troglosautoloup.com.
28: Ouais.
30: Et il y a aussi le château de Montsoreau, où c'est un centre d'art contemporain.
27: Ouais. Ah oui, d'accord.
28: Quelle région de...
27: Un endroit pour se ravitailler sur place.
28: Je ne suis pas allé chercher très très loin, j'avoue. Je me suis arrêté au restaurant du Saut au Loup.
27: Ah bon, il y a un restaurant.
28: Il est installé dans les salles troglodytiques creusées dans la roche.
27: C'est fou d'ailleurs cette pierre là.
28: Ah ouais, c'est génial. Non, franchement,
27: on
28: vous faites
27: une photo là, elle est blanche.
28: J'ai envie de dire que là, vous me faites d'une pierre deux coups. Et donc ça, c'est pas mal, avec une jolie terrasse offrant une vue sur la Loire. On y sert, bien sûr, des champignons, la galipette et tout y quanti.
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27: Pour la balade du patrimoine, maintenant direction la Charente-Maritime. Où exactement, Gavins, et pour quelle raison on va là-bas?
28: Eh bien, William, on va à Jonzac. Jonzac pour découvrir, là encore, un lieu étonnant dont on ne parle pas assez sur les circuits du tourisme traditionnel. Peut-être que vous avez quand même entendu Jonzac en allant, ou que vous avez lu ce mot, ce nom, de quand vous êtes allé faire vos courses, souvent, ou alors vous allez à la pharmacie, ou vous pouvez acheter des produits qui viennent de Jonzac.
27: Ah bon?
28: Eh oui.
27: Ah ouais. Et donc,
28: je crois que ça a un lien très sérieux avec ce qu'on va dire.
27: Non, mais en
28: aujourd'hui.
27: Plus, on dit que c'est un lieu unique en Europe. Ouais. Ce sont les termes troglodytiques qui sont creusés dans d'anciennes carrières de calcaire. J'ai vu la photo, c'est très beau, hein, c'est blanc, c'est magnifique, le décor est spectaculaire, assez inattendu. Et pour en savoir plus, nous sommes en ligne avec Séverine Gauthier, qui est la directrice du complexe thermal de Jonzac. Bonjour Madame la directrice, bonjour Séverine.
0: Bonjour à toute l'équipe.
27: Et alors expliquez-nous, Madame la Directrice, pour commencer, de quoi il s'agit. Je dirais, physiquement, ce sont des thermes installés dans des carrières, c'est donc un site souterrain. Est-ce que le lieu est particulièrement vaste? Oui, il me semble, non?
0: Oui, tout à fait. En fait, ce sont des anciennes carrières de pierre qui font au total 8 hectares. Ce sont des jeunes thermes, on va dire, en France. Qui ont été installés il y a 40 ans dans ce site un peu spectaculaire.
27: Pourquoi des thermes ont été installés dans un lieu pareil? Quel était l'intérêt, je dirais, l'intérêt médical? On parlera tout à l'heure des différents types de soins que l'on pratique dans ce lieu.
0: Alors, il se trouve en fait que le forage thermal, qui a été découvert dans les années 80, oui, se situe à proximité de cette carrière. Et donc l'ancien maire de Jonzac était assez visionnaire et avait décidé donc d'investir ces lieux pour installer l'ensemble des installations thermales.
27: Mmh, d'accord, Sarah.
30: Oui, ce lieu a une histoire, non? Parce que ça n'a pas toujours été un lieu de soins.
0: Oui, tout à fait, on a une histoire très particulière. Donc effectivement, pendant des années, ça a été utilisé donc pour la pierre. Et puis dans les années de guerre de 39-45, en fait, le lieu avait été investi par la marine allemande. Réquisitionné pour le stockage des munitions.
27: Il
0: s'avère que le 30 juin 1944, des résistants jonzaquais avaient fait exploser ce site, donc un site historique, un site chargé d'histoire, et ce qui était le pari fou d'en faire un établissement de soins et de santé et de bien-être.
27: Justement, c'est maintenant la bonne question, Gavit.
28: Bah oui, Séverine, la transition est parfaite. Pourquoi ce lieu est-il si bien adapté au thermalisme? Est-ce que le côté carrière souterraine, ça aide?
0: Exactement, en fait, ça permet d'avoir un espace très cocooning. On ressent vraiment une atmosphère une atmosphère de bien-être, en fait. Hein. C'est vraiment ça qu'on ressent quand on est au sein des thermes. Et après, tous les espaces ont vraiment été conçus de façon à ce que les curistes se sentent le mieux possible.
27: D'accord. Sarah, alors, tenez compte, Sarah, de la photo que Marie Jacquet vous a donnée, parce qu'on voit un décor, évidemment on voit les clients avec leur peignoir blanc, certes, mais tous les murs sont blancs, c'est en calcaire, c'est extrêmement bien décoré, me semble-t-il. Hein. Oui. Question, Sarah, c'est quoi?
30: Oui, moi, c'est simplement quelqu'un qui est très fatigué, comme moi, je peux l'être en ce moment.
27: Oui.
30: Quel genre de soins vous proposez? Parce que j'imagine qu'il y a des massages, des bains, est-ce qu'il y a des choses qu'on connaît moins?
0: Alors, on est dans un établissement, on est le seul établissement de France à soigner trois pathologies, enfin à prendre en charge trois pathologies, rhumatologie, voie respiratoire et phlébologie.
30: Ah oui.
0: Donc, effectivement, sur des personnes qui sont douloureux chroniques, et également tout ce qui est problématique ORL et phlébologie. On a une particularité, on a un soin qui est spécifique et unique en France, avec le bain local pour les personnes qui souffrent d'un lymphœdème du bras post-cancer du sein. Donc comme vous dites, on va retrouver en fait des soins d'hydrothérapie, des soins aussi en piscine, des bains de boue, tous les soins qui sont adaptés aux personnes qu'on accueille.
27: Je vois un parcours avec une photo, on voit des curistes qui sont dans un bassin, ils marchent apparemment, le bassin est sinueux, il est grand, lui, on fait des kilomètres comme ça.
0: Alors effectivement, ça c'est le couloir de marche, c'est pour
27: couloir
0: les personnes
27: de marche,
0: qui...
27: oui.
0: Et voilà, couloir de marche, c'est des personnes qui souffrent en fait de problèmes en phlébologie, hein, tout ce qui est trouble veineux. Et donc c'est un couloir de marche où les personnes marchent dans une eau qui est à 27 degrés, à contre-courant, et donc ça permet en fait de faire un retour veineux au niveau des jambes.
27: Ah d'accord, genre les chevilles lourdes, c'est parfait pour ça, hein.
0: Exactement.
27: Bon, ok.
28: Séverine, est-ce que, allez, si on est un peu claustrophobe, il n'y a pas trop de danger, on est quand même sous terre? On est à combien de mètres sous terre?
0: Alors, on n'est pas sous terre, on est vraiment sous la roche. Ouais, de cette façon, en fait, on est vraiment au niveau de la terre, mais on est vraiment sous la roche, sous une carrière de pierre.
28: Et elle est restée telle quelle, la roche? Elle est brute, quoi.
0: Alors, la roche a été, pour les établissements thermales, a été vraiment nettoyée, hein, évidemment, pour retrouver cette couleur blanche, ouais, qui est propre aussi à la pierre qu'on retrouve en Charente-Maritime. Et donc, tout a été vraiment prévu pour permettre un établissement thermal.
28: Et je trouve ça génial d'avoir créé un établissement thermal souterrain.
27: Presque souterrain.
28: Ouais. C'est vrai qu'il y en a peu, on n'en entend jamais parler. C'est unique.
27: Sarah,
30: il y a un parc thermal, il me semble, qui est en plein air, là.
27: C'est dehors, oui.
30: Oui.
0: Oui, oui. Alors effectivement, on a tout autour de la carrière, parce qu'en fait, on ne peut pas avoir l'établissement thermal de l'extérieur. Et tout autour, on a un grand parc thermal. On est vraiment dans un cadre très nature.
30: Et qui est aussi une base de loisirs.
0: Alors, de l'autre côté, effectivement, des thermes, on a aussi une base de loisirs qui est installée à Jonzac.
28: Et Séverine, vous confirmez, il y a des produits qu'on peut acheter dans le commerce qui sont fabriqués à Jonzac?
0: Oui, tout à fait. Ça, c'est le groupe Léa Nature qui fabrique les produits eau thermale de Jonzac, avec l'eau thermale, bien évidemment, qu'on utilise pour les soins. Et donc, ils sont commercialisés dans le monde. Hein.
28: Moi, l'été, là, quand on se vaporise un peu d'eau, là, on peut acheter de l'eau de Jonzac, justement, pour se rafraîchir. Ouais.
27: Ah ouais.
28: Ou des savons, ou des produits pour se faire du bien.
27: Ben ouais, si vous avez besoin d'un représentant de commerce...
28: Et vous fêtez vos 40 ans d'existence cette année, donc bon anniversaire.
0: Voilà, le 4 août 1986, c'était l'ouverture il y a 40 ans, donc on a prévu plusieurs événements et animations autour de cet anniversaire.
27: Ah bon, c'est-à-dire quoi, que si on va se mettre à danser dans les couloirs de nage, des trucs sympas.
28: Des soins spéciaux?
0: Pas forcément au niveau de l'établissement thermal, mais on a prévu une grande exposition photo dans la ville de Jonzac également, qui va retracer en fait l'essor de la ville de Jonzac pendant ses 40 ans.
27: D'accord. Bon, alors ce qui est frappant, et outre le décor spectaculaire dont on a parlé, c'est le mélange des gens, je trouve, moi. Parce que c'est à la fois une carrière de pierre, et c'est un lieu chargé d'histoire, et puis c'est aussi un espace de santé, voilà. Mais moi, je serais tenté de dire, même si vous souffrez de rien du tout, allez là-bas, parce que ça vaut le coup d'y aller. Je trouve que c'est assez beau à voir, voilà. En tout cas, merci beaucoup. Ça se passe à Jonzac, en Charente-Maritime, pas très loin de Cognac, pour découvrir des termes troglodytiques uniques en Europe. Et si vous souffrez maintenant sérieusement de rhumatisme, si vous avez des problèmes de voie respiratoire, si vous souffrez de phlébologie ou de fibromyalgie, allez, n'hésitez pas. On va vous donner toutes les indications pour y aller. Merci à Séverine Gauthier, qui est directrice du complexe thermal de Jonzac. Au revoir Séverine, bonne journée à vous.
28: Merci Séverine.
30: Au revoir, merci.
0: Au revoir, merci à vous.
27: Allez, Gavins, d'autres informations?
28: Eh bien oui, si vous voulez réserver tout de suite votre séjour, il faut aller sur le site chaînethermale.fr. On mettra ça sur le site internet. Il y a aussi des informations sur le site de l'Office de tourisme de Jonzac, sur europe1.fr. Et puis là, vous pourrez trouver le soin qui vous convient.
27: Ouais, quand vous êtes fait soigner pour vous restaurer dans le coin, il n'y a pas de problème.
28: Ah oui, il y a le comptoir du marché à Jonzac, c'est une des bonnes tables de la région, avec des poissons qui arrivent d'Oléron, il y a même des viandes extra, elles arrivent peut-être un peu plus loin. Moi j'ai craqué pour le dessert, il y a un petit baba au cognac.
27: Quoi?
28: Ah oui, un baba au cognac. Un baba au cognac.
27: Ah, cognac. Ah oui, ouais. c'est vrai, c'est à côté, là.
28: Comptoir du marché.
27: Alors, baba au cognac ou baba au rhum? Ah ben, non, franchement, il y a photo.
28: Je mange local, baba au cognac.
27: Il faut tester
28: avec
27: les deux.
28: Avec modération. Menu à partir de 28 euros.
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23: Europe 1, il est 6h30, le journal avec Martin Delavenne. Bonjour Martin.
3: Bonjour Ambline, bonjour à tous. À la une de l'actualité, 6 jours sur un brancard, faute de lit, c'est le calvaire qu'a vécu Ninoane Dupieux, âgée de 85 ans. Elle témoigne dans notre journal et nous raconte l'enfer vécu au CHU d'Orléans en juillet dernier. Aujourd'hui, l'ancienne élue municipale se veut lanceuse d'alerte. Hausse de la mortalité infantile, la France mauvaise élève en Europe. Elle recule au 23e rang européen, loin derrière le Portugal et l'Italie. Les inégalités sociales et territoriales et le suivi des grossesses expliquent en partie cette dégradation. Fini les appels indésirables à partir de demain. Les appels d'entreprises de télémarketing et autres propositions commerciales devraient s'interrompre. La loi de juin 2025 mettant fin aux services de Bloctel oblige désormais les entreprises à avoir votre consentement avant de pouvoir vous appeler. Puis on reviendra aussi dans ce journal sur la fin du Tour de France Femmes, remporté par la néerlandaise Demi Vollering. Une grande boucle marquée par la déception côté tricolore. Autre championnat d'Europe qui débute aujourd'hui, ceux d'athlétisme à Birmingham, en Angleterre. Jimmy Gressier, leader de l'équipe de France, portera les meilleures chances de médaille.
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3: 6 jours sur un brancard, faute de lit, c'est ce qui est arrivé à une octogénaire au CHU d'Orléans. Admise pour une hémorragie, Ninoane Dupieux espérait avoir un lit et une chambre afin d'être soignée. Malgré son état de santé, elle n'a pu être accueillie normalement, faute de moyens, et est restée alitée sur un brancard pendant près d'une semaine. Charles Bouchain a recueilli son témoignage pour Europe 1.
4: Comment j'ai survécu, je me le demande moi-même. Au service des urgences, j'ai été installée sur un brancard. Je ne pensais pas du tout à ce moment-là que ce serait mon lieu de vie. Moi, je pensais que j'arriverais là, et puis au bout de quelques heures, qu'on mettrait dans une chambre. Désolée, on n'a pas de chambre. J'étais parfaitement prise en charge, mais en étant toujours sur un brancard, c'est très étroit, c'est très haut, on est encadré de 2 barrières de sécurité, on ne peut pas en bouger. Et donc, je ne pouvais pas descendre. Pas de toilette, donc le bassin, voire des protections, simplement. Et j'étais dans un box, 3 côtés, aucune ouverture extérieure. Il y a pratiquement la lumière tout le temps. Vous entendez aussi des hurlements, des gens qui sont cassés ou blessés.

0: République, la mortalité infantile qui progresse en France. Plus de 4 bébés sur 1000 sont morts avant leur premier anniversaire. C'est le constat que dresse un rapport de l'Inspection Générale des Affaires Sociales. Une mortalité infantile au plus haut depuis 15 ans. Au sein de l'Union Européenne, la France a dégringolé de la 3e place à la 23e place. Laura Legault, le rapport pointe plusieurs causes de ces mauvais résultats.
1: Eh bien, cette hausse de la mortalité infantile est avant tout portée par une augmentation des décès au cours du premier mois de vie, soit la mortalité néonatale. Plusieurs causes sont désignées. L'âge des mères recule, les grossesses multiples sont plus fréquentes, ce qui augmente le risque de complications. La précarité socio-économique est aussi à prendre en compte. Mais si la France recule au sein de l'Union européenne, c'est surtout à cause de son système de santé, selon Jean-Christophe Rosé, professeur de pédiatrie et ancien président de la Société française de néonatal.
2: Ça se situe dans nos services, puisque les enfants sont hospitalisés dans ce qu'on appelle des soins critiques. C'est des soins complexes qui nécessitent vraiment une infirmière par patient, ce que nous n'avons pas en France. Mais ce qui existe dans beaucoup de pays, entre autres ceux qui ont la mortalité la plus faible, comme la Suède.
1: En revanche, les auteurs du rapport sont catégoriques. La fermeture des petites maternités, très controversée, n'explique pas la hausse de la mortalité infantile en France.
0: Laura Legault pour Europe 1. Côté météo, la canicule continue de gagner du terrain. 22 départements du sud-est et du centre-est en vigilance orange, alors qu'un nouvel épisode de forte chaleur est attendu à partir de mercredi sur l'ensemble du territoire. Les températures pourraient atteindre 40 degrés localement. Un nouvel épisode caniculaire qui devrait prendre fin samedi, même si les températures pourraient rester élevées dans le sud et l'est du pays. Puis les océans de la planète ont aussi eu chaud en juillet, des niveaux de chaleur inédits, a indiqué l'Observatoire européen du changement climatique, avec en moyenne à la surface une température de près de 21 degrés, un record. Sur le front des incendies dans les Deux-Sèvres et le Maine-et-Loire, un ouvrier agricole a été placé en détention provisoire et sera jugé demain en comparution immédiate. Selon le parquet de Niort, il est soupçonné d'avoir déclenché plusieurs incendies. En Lozère, ce sont les flammes qui ont ravagé près de 100 hectares de forêt à Masgrosse-Cosgorge, entraînant l'évacuation de plusieurs hameaux et 220 pompiers appuyés par 5 avions combattent les flammes. Démarchage téléphonique vers la fin des appels abusifs. À partir de demain, les règles évoluent pour protéger les particuliers. Fini les appels intempestifs pour proposer une formation ou autre bilan énergétique. Grâce à la loi du 30 juin 2025, les démarchages non sollicités seront interdits et donc, normalement, les entreprises ne pourront plus vous appeler sans votre consentement. Remy Azoulay.
3: Jusqu'à présent, vous étiez présumé consentant à recevoir des appels commerciaux. Avec cette nouvelle loi, une entreprise aura désormais l'obligation de vous demander votre accord explicite avant de vous proposer le moindre contrat. Une avancée dont se félicite Benjamin Rocher, spécialiste du démarchage téléphonique chez UFC Que Choisir.
4: Pour une fois, le gouvernement a privilégié l'intérêt des consommateurs sur celui des entreprises, en veillant à protéger leur tranquillité. C'est un accord écrit, donc soit sur Internet, soit sur support durable. Ce n'est pas un accord pour un appel à un instant donné, mais bien pour une période d'un an au maximum, et le consommateur peut le retirer à n'importe quel moment.
3: Quelques exceptions échappent à la règle, comme les sondages d'intérêt public ou les sociétés avec lesquelles vous avez souscrit un contrat. Pour tous les autres, si un démarcheur inconnu vous appelle, soit l'entreprise est hors la loi et risque jusqu'à 375 000 euros d'amende, soit c'est une arnaque. Dans les deux cas, une seule chose à faire, le signaler sur le site public Signal Conso.
0: Romy Azoulay pour Europe 1. Du sport et la néerlandaise Demi Vollering qui a remporté hier le Tour de France femmes pour la deuxième fois, un Tour de France où les Françaises n'auront pas brillé avec l'abandon de Pauline Ferrand-Prévot. Christopher Filoc.
5: L'an dernier, le Tour de France femmes brillait sous les couleurs françaises. 4 victoires d'étape, Pauline Ferrand-Prévot qui l'emporte. Cette année, le contraste est frappant. Aucune victoire d'étape française. Et évidemment, la déception majeure aura été la méforme puis l'abandon de la tenante du titre, Pauline Ferrand-Prévot. Marion Rousse, la directrice du Tour.
6: Je pense que c'est la première déçue de ne pas avoir été à 100% de ses capacités sur l'événement, mais ce qui ne veut pas dire que l'année prochaine, elle sera pendant le coup pour aller jouer la victoire finale.
5: Seule française dans le top 10, c'est Cédrine Kerbaol, 6e au général. Elles étaient 4 coureuses tricolores dans le haut du classement l'an passé. Mais pour Marion Rousse, la course a tenu toutes ses promesses avec l'ascension du Mont Ventoux et un suspense total pour le maillot jaune.
6: Chaque jour, il s'est passé quelque chose, donc c'est incroyable. Cette édition, elle était magnifique à suivre sportivement parlant parce que les concurrentes ont mis

0: à profit toutes les difficultés qui leur étaient proposées sur le parcours.
1: En remportant son deuxième Tour de France, Demi Vollering devient la première coureuse à réaliser cette performance depuis le retour de l'épreuve en 2022.
2: Christopher Filhoc pour Europe 1. Natation avec la suite des championnats d'Europe. Les nageurs quittent la Seine et retrouvent les bassins du Centre Aquatique Olympique de Saint-Denis. Le chouchou des Français, le jeune Léon Marchand, ne s'alignera finalement que sur deux épreuves individuelles. Le 200 mètres papillon et le 400 mètres nage libre à partir de vendredi. Débutent aujourd'hui pour les hommes les séries en 400 mètres 4 nages et pour les femmes, celle du 100 mètres nage libre. Autre championnat d'Europe, ceux d'athlétisme à Birmingham. Les chances du coureur de fond Jimmy Gressier qui se présente sur la piste aujourd'hui sont réelles. Selon le coach Perrin, le champion du monde leader de l'équipe de France vise en Angleterre le doublé sur 5000 et 10 000 mètres.
3: Il ne doit avoir qu'un but, c'est de gagner. Il n'est pas là pour faire de la figuration. Voilà l'esprit de l'athlète que je veux voir. Je veux voir des combattants, des gens agressifs. Et Gressier fait partie de ces gens-là. Il va concourir sur une finale directe sur 5000. Difficile. Il a été très bon à Charletti. Il a battu le record de France. Mais ce n'est pas suffisant. C'est pas suffisant parce que la concurrence en Europe, pour une fois, est très difficile. Mais Gressier a une force. Il a une caisse physique énorme, une VMA énorme. Dans les efforts, son cœur ne dépasse jamais 160-165. Donc c'est un garçon qui est armé pour se battre. Je pense qu'il est armé pour gagner.
2: Pour terminer cette page sport, du tennis et la suite du Masters 1000 de Montréal, alors que le Varois Arthur Ringersnest a été éliminé en 8e par l'Américain Nakashima, la sensation espagnole Rafael Yodar, numéro 15 mondial, et le jeune Français Arthur Fils se retrouvent cette nuit pour les quarts de finale de ce Masters. Un excellent test pour le jeune Francilien à 3 semaines de l'US Open. Un quart de finale à suivre à partir de minuit sur Canal+. 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
4: Merci Martin, l'info revient à 7h. William Lémergy sur Europe 1, ses balades en France. Bon réveil.
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10: Pour la balade du patrimoine, direction maintenant le sud-ouest, précisément l'Occitanie, et encore plus précisément le Gers. vous serez à Craste, attention, c'est Craste, c'est pas Castreux, c'est Crasteux, et c'est quoi, une demi-heure d'Auch, et il y a là un lieu inattendu et très nostalgique. Alors, ça s'appelle le musée du train et du jouet ancien, et ça va vous replonger, madame, monsieur, sûrement dans votre enfance. Hein. Gavin, de quoi s'agit-il exactement ?
11: Eh bien, William, c'est un lieu rare qu'on propose aujourd'hui à nos amis auditeurs. C'est, comme on l'a dit, un de ces musées qu'on affectionne tout particulièrement, créé à partir d'une collection privée qui rassemble des jouets anciens, des jeux mécaniques, comme vos trains miniatures quand vous étiez petit, William. Mmh, ouais. Des jouets dont certains ont plus d'un siècle, pour certains. Mmh. Vous serez dans un musée du souvenir, en quelque sorte.
10: Alors, pour en savoir plus, nous sommes en ligne avec Joël Rigaud, qui est le président de l'association qui, justement, gère ce musée. Monsieur le Président, bonjour Joël.
12: Bonjour William.
10: Bonjour.
12: Enchanté.
10: Alors, voilà. D'abord Joël, un mot sur le village et sur le lieu où est installé ce musée. Alors, c'est un ancien bâtiment communal, c'est ça ?
12: Oui, vous avez parfaitement dit, on est à 19 km d'Auch, hein, c'est-à-dire 20 minutes d'Auch. Il est dans un tout petit village de 264 habitants exactement.
10: Oh
12: voilà,
10: ah oui,
12: il n'y a plus rien, voilà, il n'y a plus rien. Il y a juste une école qui est fermée depuis 10 ans et ça nous a permis de reprendre ce bâtiment pour justement pouvoir créer quelque chose puisque nous n'avons aucun bâtiment sur la région d'Auch pas trop cher, on va dire. C'est quelque chose, voilà. C'est le problème de notre association qui tourne avec 30 bénévoles. Toute l'année, nous avons, pratiquement tous les dimanches après-midi, nous sommes ouverts. Tous les dimanches après-midi, sauf janvier, février, parce qu'on n'a pas les moyens de payer le chauffage. Mais voilà, donc aujourd'hui, cette petite commune accueille à peu près entre 1000 et 1500 personnes chaque année par des bus. Voilà.
10: Ah, c'est bien. Donc il faut vous faire connaître, non seulement dans le village, mais ça, c'est assez vite fait, si vous êtes 260 et quelques. Mais au-delà du village, on va essayer de vous aider.
12: Merci à vous. Merci.
4: Sarah. Oui, moi je voulais savoir à qui on doit l'idée de ce musée, parce que c'est au départ, on l'a dit, une collection personnelle. Et pourquoi le train et le jouet ancien ?
12: Alors nous avons décidé de monter ça. Alors c'est moi qui ai eu l'idée en tant que président.
10: Bravo.
12: Nous étions en club de Ferrovipat. Qu'est-ce que c'est ? C'était un club de train, hein, de fanatiques de train. Ferrovipat, ça s'appelle.
4: Ah, c'est
12: oui.
4: Joli.
12: Et donc on a fait ça pendant 3 ans et à un moment donné on a reçu énormément de trains et on s'est dit pourquoi pas ne pas les montrer, parce que nous avons décidé de montrer ce patrimoine à cette nouvelle génération d'enfants qui ne connaissaient pas du tout ces trains électriques ni ces vieux jouets. Et c'est vrai que ces enfants sont émerveillés quand ils voient ça, quoi.
10: Alors ça va peut-être vous surprendre, pardon hein, Joël, mais Ferrovipat, d'où ça vient ce mot ?
11: Ferrovipat.
12: Ferrovipat. Ferrovipat, voilà, du chemin de fer.
11: Les amateurs de chemin de fer.
10: Bon, d'accord.
12: Oui, on était des passionnés. Vous savez, je pense qu'on a tous une passion dans notre vie qu'on ne peut pas exécuter pendant qu'on travaille. Arriver à la retraite, on se dit on va le faire. Voilà, et voilà, moi je ne suis pas du Gers, comme vous avez dit tout à l'heure, je suis de Rhône-Alpes. Et c'est vrai qu'on a créé ce club il y a maintenant 10 ans, puisque ça fait 12 ans qu'on existe exactement. Quoi.
11: Donc, si je comprends bien. Vous avez amalgamé, vous avez rassemblé tous ces trains les uns sur les autres. C'est tous les gens autour du village qui vous ont apporté.
12: On est un pays magnifique, parce qu'il faut savoir que de 1900 à 1950, nous avions 11 à 12 fabricants de jouets, qui étaient des jouets de Strasbourg, jouets de Paris, jouets de Lyon. On a même une personne qui travaillait à la Samaritaine et qui nous a donné ses jouets. On va chercher des jouets à Paris. Dernièrement, on était sur Paris. Ça, pour récupérer des bateaux.
11: Vous êtes des vrais passionnés, là.
12: XXL. Mais on n'a pas que du train, hein. Donc, premier jouet en bois, voilà, beaucoup de jouets en bois, beaucoup.
11: Mais c'est le train qui est quand même le fil conducteur.
12: On a 6 réseaux de trains, à toutes les échelles.
11: Et tout marche.
12: Tout fonctionne, et oui, on est là pour le réparer.
10: Ah, génial.
12: Il y en a une équipe de bénévoles qui est superbe, voilà, c'est génial.
10: Non, mais à vous entendre, là, il y a une équipe qui fait ci, une équipe qui fait ça, mais il y a tout le village qui travaille dans le.
12: C'est ça. Le village, non, pas trop, vous savez, un petit peu, nul n'est prophète dans son pays. Hein.
10: Ouais.
12: Vous savez, les musées, c'est plus l'extérieur, des gens qui viennent de l'Ariège, des gens qui viennent d'Haute-Garonne, beaucoup d'EHPAD, beaucoup d'EHPAD aussi, beaucoup de sorties d'EHPAD, beaucoup d'associations.
10: D'accord.
12: Après, le village, vous vous rendez compte, on a vite fait le tour de 140 habitants. Ils ont déjà fait, ils sont déjà venus avec des enfants, ils sont déjà venus. Donc, une fois qu'on l'a vu, voilà.
4: Mais quand même, il y a des. La collection s'enrichit, j'allais dire, peut-être parfois par des achats, mais aussi vous avez beaucoup de dons. À part Paris.
12: C'est que ça, c'est 80% de dons, 80% de dons, et je vous dis des collections privées, surtout malheureusement des personnes qui sont décédées, on sait pas quoi faire de ça, et donc on vient nous faire une proposition. Alors quand on peut l'acheter, on l'achète. C'est vrai qu'on n'est pas très riche, mais on arrive quand même à enrichir notre collection par quelques achats et beaucoup de dons.
10: Est-ce que vous savez quel est le nombre exact de pièces que vous possédez dans le musée?
12: Entre 1000 et 1500, monsieur.
10: Ah oui. Alors attendez, le musée, la taille, il faut rentrer tout ça. Bon, je sais
12: 200,
10: bien que c'est
12: 250 mètres carrés, voilà.
10: C'est bien. C'est un peu. C'est beaucoup plus grand que notre studio, dites donc. Croyez-moi.
12: Il nous faudrait 500 mètres carrés, je lance un appel.
10: Ah ouais,
12: on cherche 500 mètres carrés, voilà.
10: Attendez, on va vous aider. Il faudrait appeler qui, là? Le conseil régional, départemental?
11: Puis déjà, ils vont nous entendre, là.
12: C'est compliqué.
4: Les pièces les plus anciennes datent de quand?
12: On est sur 1890 et des très jolis jeux en bois, donc qui était une entreprise sur Paris qui était Albert Mérican et qui possédait une maison d'édition. Il y a un juin 1920, ce monsieur avait fait un prototype et il a gagné le concours Lépine à Paris. Et donc il a fait ces jeux qui s'appellent l'édifice. On est avec du bois et du papier, du carton imprimé. Et on arrive à faire des églises, on a à faire des monuments magnifiques. Mmh. Et puis bien d'autres. Alors bien sûr,
11: Joël, c'est quoi les pièces les plus insolites? Alors ça, je pense que déjà ça peut l'être, mais et celles qui surprennent vraiment les visiteurs quand ils arrivent, ils se disent oh, ça existe.
12: Les jeux de bar de suite après-guerre. Les jeux de bar après-guerre. Alors c'était ce qui était, on va dire, un petit peu des jeux cachés, hein, parce qu'on ne déclarait pas tout. C'était la guerre, il fallait faire un petit peu d'argent. Et donc on tombe sur ces jeux en bois qui étaient faits par Dieppe, Jouets de Paris. Hein. C'est ces Jouets de Paris qui ont construit énormément de jouets. Et donc là, on jouait avec des chevaux. Donc ces chevaux, ils étaient sur une pièce en bois. On tournait une manette et il y avait des billes qui montaient. C'était le premier qui arrivait qui avait gagné. C'était le jeu de bistrot, c'est ça, voilà, oui. Alors on avait des jeux de bistrot de deux pistes, quatre pistes, avec quatre ou six chevaux. Et c'était, voilà, des choses que... Alors ça, c'est des jeux qui, c'est vrai, qui attirent beaucoup les gens, qui sont surpris de voir que ça fonctionne encore. Et les pop-up.
10: Qu'est-ce que c'est, pop-up?
12: C'est complètement récent, c'est complètement français aussi, c'est de 1910. On voit beaucoup en Afrique, en Inde. Et on chauffe une membrane, un petit bateau en fer, et donc, avec la circulation de l'eau chaude, ça fait avancer le bateau.
11: Ah, j'adore! Ça s'appelle pop-up.
10: Pop-up.
12: Voilà, pop-up.
11: 1910.
10: Pop-up.
12: Ouais, et alors aujourd'hui, on le retrouve beaucoup en Inde, en Afrique, parce qu'ils font avec des petites bouteilles de coca, ils arrivent à les refaire, et voilà.
10: Les enfants, quand ils voient ça, ils se disent, mais ça existait, ce truc-là?
12: Oui, c'est compliqué. Il y a un certain âge où ils sont vraiment épatés, c'est-à-dire à partir de 8 et 10 ans. Ouais. Mais c'est vrai qu'en dessous, quand vous arrivez dans un musée du jouet où il y a marqué souvent ne pas toucher, c'est compliqué. Alors, on a fait une pièce de jeu, justement, avec des Legos, avec des choses comme ça, avec des jeux en bois. Voilà. Et donc, les enfants, quand les parents sont vraiment intéressés à vraiment visiter, ils peuvent amener les enfants là, les surveille. Ils peuvent visiter tranquillement. Voilà.
10: Bon. Vous avez des Dinky Toys?
12: Bien sûr, monsieur.
11: Ah ouais. Ça, c'est votre truc, William.
12: Oui, c'est vrai. Alors, les Dinky Toys...
11: Yeux qui brillent.
4: Mais c'est quoi?
10: Alors,
12: c'est vrai?
10: Ça va. Joël, expliquez à ma collègue, Sarah Doraghi, ce que c'est qu'une petite voiture Dinky Toys.
12: Une petite voiture Dinky Toys, alors, c'était quelque chose qui était fait tout en fer, hein, et avec des pneus blancs. Blanc et rouge, hein, et toute cette collection-là, on faisait des bus, on faisait des petites voitures en fer, et c'était quelque chose des années, alors on va dire, je les ai devant moi, là on est sur les années 50, hein.
10: Oui.
12: Voilà.
11: Il valide.
10: Voilà. Je valide. Jusqu'à 60.
4: Donc les jouets favoris,
12: plus,
4: les petits jouets favoris de ceux qui étaient nés dans les années 50-60.
10: Et même un tout petit peu avant.
11: Vous en avez encore?
10: Il y avait tous les modèles de voitures français et étrangers. Ouais. Il y avait les voitures de pompiers, il y avait le car, il y avait la... Joël, moi je les ai chez moi.
11: C'est vrai, voilà. Vous en avez encore?
12: Vous savez,
10: elles sont toutes dans des caisses en bois.
12: La petite dépanneuse rouge, avec marqué Dinky Service. Voilà.
10: Bien sûr. Joël, le car chausson avec le toit beige et la carrosserie rouge.
12: Et la caravane aussi, la petite caravane blanche.
11: Des vrais fans.
10: Ah ouais. On s'appellera Joël.
12: Oui, alors, William, c'est passé de mode, hein, malheureusement, aujourd'hui, vous voyez bien la génération qui arrive.
10: Mais
12: si vous voulez, ça décoté un petit peu, quoi. On va dire, voilà, c'est un petit peu décoté.
10: Ça fait bien. Ça laisse des bons souvenirs. En tout cas, merci beaucoup et bravo pour ce petit musée sympa, Joël Rigaud, et cette visite à Crast, c'est dans le Gers. C'est le musée du train et du jouet ancien, je le rappelle, c'est un lieu dont je vous confirme qu'il est rare et vous rencontrerez Joël qui est est un homme charmant. Allez, au revoir,
12: et,
10: Joël.
12: Et voilà, en même temps, s'il y a des dons, on peut venir les récupérer.
10: Bon, hein,
12: d'accord. Donc,
10: très
12: voilà,
10: bien.
12: Donc
10: d'accord.
12: N'hésitez pas sur la page, on marque l'adresse, il n'y a pas de souci.
9: On va tout indiquer.
10: Merci beaucoup.
12: Merci beaucoup.
10: Bonne fin de journée, Joël. À bientôt. Au revoir. D'autres informations.
9: William Lemergy. On met toutes les informations sur europe1.fr où vous avez les infos aussi sur l'office de tourisme d'Auch. Allez-y, c'est le musée du train et du jouet ancien à Crast.
10: D'accord, une adresse pour dormir dans le coin. Autant rester, c'est sympa ce coin-là. S'ils sont tous comme Joël dans le village, vous avez 265 personnes charmantes.
9: Carrément. Ouais. Bah là, j'ai trouvé un endroit vraiment très très beau. Le domaine de Beaulieu, c'est à 3 km du centre de Crast. C'est dans une ancienne ferme restaurée et ils l'ont transformé en un superbe hôtel contemporain avec un grand jardin, une piscine au beau jour. On adore vraiment, vous allez voir, c'est très très beau, le domaine de Beaulieu. Les chambres doubles à partir de 105 euros.
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0: Le pilier du disco en France, Céron sur Europe 1 en 1977 avec Give Me Love. Et sachez que Céron sera en concert au festival Côté Mer à Palavas-les-Flots le 20 août prochain.
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2: Bonjour à tous, très heureux de commencer cette semaine avec vous. 7h, 9h, Europe 1 matin, c'est parti. Nous sommes ensemble pendant 2h de direct, 2h d'infos avec vous, cher Ombline Roche. Bonjour Ombline.
0: Bonjour Jacques, bonjour à tous.
2: La tendance météo du jour.
0: Un temps ensoleillé et chaud avec des orages attendus en montagne.
2: Nous sommes le lundi 10 août à 7h12, invité actu d'Europe 1 matin. Après la justice, Gérald Darmanin met en cause la police dans un courrier de 12 pages adressé à Laurent Nunez. Le garde des Sceaux pointe de graves défaillances dans le traitement des violences sexuelles faites aux enfants. Que répond la police ? Frédéric Lose, le secrétaire général du syndicat des commissaires de la police nationale, sera avec nous dans un instant. À 7h50, l'édito politique de Jean-Christophe Buisson. Et à 8h10, la grande interview Europe 1 ce matin, nous recevrons le député socialiste de l'heure, Philippe Brun. Mais d'abord, la météo avec vous, chère Ombline. Un nouvel épisode de canicule est attendu cette semaine sur une très large partie du pays.
0: Absolument, Jacques. Un cinquième épisode depuis la fin du mois de mai. Un cinquième vague de chaleur. C'est historique. Cette ambiance chaude va toucher la plupart des régions françaises. Aujourd'hui, 22 départements sont classés en vigilance orange canicule. Tout le sud-est est concerné. Une grande partie de l'est également jusqu'au Doubs et en Saône-et-Loire, mais également la Corrèze, le Cher, l'Allier. On attend des températures allant jusqu'à 39 degrés à Brignoles dans le Var, 35 degrés à Bourg-en-Bresse, 34 degrés cet après-midi à Belfort et Bourges, 33 à Strasbourg, Limoges, Bastia. Il fera 32 degrés aujourd'hui à Paris, Angers et Perpignan, 30 à Aurillac et Rennes, 27 degrés à Lille, 26 degrés à Caen et Biarritz. Le relevé des températures à 4 heures. Tout à l'heure, il faisait déjà 25 degrés à Nice. C'est là où il va faire particulièrement chaud aujourd'hui, 22 à Agen et Tours, 20 degrés du côté de Nantes et Besançon. Lorsque vous allez vous réveiller. Côté ciel, quelques averses résiduelles dans la matinée du Poitou-Charentes à l'Auvergne et la Bourgogne. Des entrées maritimes sur le Béarn et le Pays Basque entraînent un léger voile, une légère grisaille. Vous avez également un réveil sous un voile nuageux sur le littoral normand jusqu'aux Flandres. Ce voile va se dissiper dans le courant de la journée. Le soleil va d'ailleurs dominer assez largement. Attention, des nouveaux foyers orageux vont se développer principalement sur les reliefs, les Pyrénées, l'Auvergne et les Alpes. Ce sera d'ailleurs un petit peu la tendance de cette semaine, des orages, tendance orageuse sur les reliefs dans le sud, l'Auvergne et les Alpes, avec cette chaleur qui va vraiment s'installer jusqu'au week-end avec une moyenne de 35 degrés l'après-midi en France sur les 5 prochains jours.
2: Encore. Absolument. Merci, Ombline Roche. Lundi 10 août, très très bon réveil. Vous êtes bien sur Europe 1.
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2: Et à la ligne, justement, une nouvelle semaine suffocante dans toute la France. Le cinquième épisode caniculaire de l'été démarre aujourd'hui. 22 départements du centre et de l'est placés en vigilance orange à Lyon. Pas de répit pour les professionnels au service des personnes âgées isolées. Reportage dès le début de ce journal. La charge de Gérald Darmanin contre ses anciens services. Le garde des Sceaux et ex-ministre de l'Intérieur pointe dans un courrier les nombreux dysfonctionnements de la police et de la gendarmerie dans le traitement des plaintes pour violences sexuelles sur mineurs. Les détails à suivre dans ce journal également. Les parcours de golf, nouvelle cible de l'ultra-gauche. Et puis, les Français peuvent-ils briller à domicile au championnat d'Europe de natation ? Réponse dans les prochaines minutes. Le journal de 7h avec Maëlle Hassani. Bonjour Maëlle.
4: Bonjour Jacques, bonjour à tous. La cinquième canicule de l'été s'installe sur le centre et l'est de la France. 22 départements placés en vigilance orange à partir de midi. La vallée du Rhône est concernée, comme souvent, avec des pointes à près de 35 degrés. À Lyon, l'association Service Maintien à Domicile veille sur les personnes âgées isolées. Et face à la hausse des températures, deux employés sont spécialement recrutés en CDD pour la période estivale. Le reportage de la correspondante d'Europe 1, Noémie Loisel.
3: Bonjour Madame Leclerc.
5: Comment allez-vous aujourd'hui? Vous n'avez pas trop chaud?
6: Ça va.
7: Au moins 4 fois par semaine, Mathis, étudiant en 3e année de médecine, rend visite à Maryse, 82 ans. Alitée, elle n'a ni climatiseur ni ventilateur dans son appartement.
5: Pensez bien à boire quand même.
8: Merci beaucoup. Oui, prennent bien soin de moi. Ça y est, j'ai bu.
5: Nous, notre rôle, ça a consisté à ouvrir les fenêtres pour faire des courants d'air au maximum les matins, aller chercher des bouteilles d'eau, proposer tout ce qui est gants mouillés, surveiller tous les signes qui peuvent faire penser à une déshydratation, à un mal-être, veiller à ce qu'on n'en arrive pas à un extrême où on doit contacter les urgences.
8: Là, l'après-midi, c'est en plein soleil, c'est horrible. J'ai vraiment besoin d'eux. J'aurais pas tous ces gens, je serais toute seule.
7: L'association a recruté 2 CDD canicules pour l'été. L'État s'était engagé oralement fin juin à les financer, mais selon Marie Poncet, directrice générale de SMD Lyon, leur financement reste incertain.
9: À domicile, certaines personnes ont une visite, 3 visites par semaine, beaucoup trop peu par rapport aux besoins d'hydrater plusieurs fois par jour. Ce qu'on demande, c'est que ce soit considéré comme une mesure de santé publique, que l'État s'engage.
7: Car pour l'association, ces visites supplémentaires permettent d'intervenir avant que l'état de santé des personnes âgées ne se dégrade et de limiter ainsi l'engorgement des hôpitaux. Lyon, Noémie Loisel, Europe 1.
4: Et la France n'est pas le seul pays du vieux continent touché par des canicules à répétition. L'Europe occidentale vient de connaître la période juin-juillet la plus chaude jamais enregistrée, selon le bilan de l'Institut Copernicus publié ce matin. Des températures élevées qui favorisent les incendies. Dans la Drôme, le feu qui s'est déclaré il y a une semaine dans le massif du Clap progresse toujours. 370 hectares sont partis en fumée. 400 sapeurs-pompiers restent mobilisés. 4 d'entre eux légèrement blessés hier. En Lozère, une centaine d'hectares parcourus par les flammes. Depuis hier, sur la commune de Massegros, Causse-Gorge, une vingtaine d'habitations évacuées.
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2: La question du jour à retrouver dès maintenant sur europe1.fr et l'application Europe 1 porte sur la lettre envoyée par Gérald Darmanin au ministère de l'Intérieur.
4: Approuvez-vous la méthode du garde des Sceaux? C'est la question qu'on vous pose. Gérald Darmanin qui pointe dans ce courrier révélé ce week-end les nombreuses défaillances dans le traitement des plaintes pour violences sexuelles sur mineurs au sein des services de police et de gendarmerie. Antoine Bienveau, il s'agit là d'une énième répercussion de l'affaire Liana.
10: Oui, dans cette lettre envoyée le 29 juillet, Gérald Darmanin s'appuie sur le témoignage de magistrats qui, pendant plusieurs semaines, ont mené une sorte d'audit dans les commissariats et les gendarmeries du pays. Et le constat qui en ressort est alarmant, à commencer par ces stocks fantômes, des dossiers inconnus de la justice car jamais transmis au tribunal par les policiers et les gendarmes. À Nîmes, par exemple, plus de 1200 procédures pour violences sexuelles sur mineurs ne sont ainsi jamais arrivées jusqu'aux tribunaux. Autre problème pointé par le document, une défaillance de formation aux auditions. Mélanie, ce protocole très strict qui vise à recueillir au mieux les témoignages d'enfants. Trop peu d'officiers y sont formés. Résultat, les plaintes des mineurs sont souvent mal accueillies, prises parfois même au téléphone. De manière générale, la lettre de Gérald Darmanin fait état d'un manque d'effectifs criant avec des enquêteurs de groupes de mineurs devant parfois gérer plus de 140 procédures à la fois. Exemple au Mans, où 6 enquêteurs du groupe de protection des familles se partagent 4000 dossiers.
4: Antoine Bienveau.
2: Comment réagissent les policiers à ce courrier de Gérald Darmanin juste après ce journal? Nous serons avec Frédéric Lauze, le secrétaire général du syndicat des commissaires de la police nationale.
4: Évitez à tout prix le duel Marine Le Pen-Jean-Luc Mélenchon au second tour de la prochaine élection présidentielle. C'est l'objectif de François Bayrou. Dans les colonnes du Figaro, l'ancien Premier ministre et président du Modem appelle à organiser une vaste primaire, je cite, de tous ceux qui rejettent les extrêmes de la gauche social-démocrate jusqu'au gaulliste. Ce vote pourrait avoir lieu, à ses yeux, fin janvier ou début février 2027.
2: Les parcours de golf, nouvelle cible de l'ultra-gauche.
4: Oui, un sport bien trop bourgeois aux yeux de ces activistes biberonnés à l'idéologie marxiste. Et en plus d'attirer les plus riches, les golfs sont gourmands en eau, de quoi être tenus responsables de la sécheresse. Depuis le début de l'été, les actes de vandalisme se multiplient. Jean-Baptiste Marty.
11: C'est au petit matin, il y a une dizaine de jours, qu'Emmanuel Bachot, directeur du golf de Tremblay-sur-Moldre, reçoit un appel d'un joueur de son club. 3 trous sont impraticables, tous vandalisés.
12: Ils ont bêché les greens de multiples endroits. Vous imaginez des coups de bêche qui soulèvent le green sur 10 cm carrés, 5 cm, 20 cm carrés, et puis mis des indications au sol, bourgeois de merde, sport de luxe avec les sigles anarchistes.
11: Emmanuel Bachot décide de porter plainte au commissariat. Les policiers lui confirment que la patte de l'extrême gauche se trouve derrière ces exactions. Des revendications sont retrouvées sur Internet. Le patron du golf indépendant ressent aujourd'hui de l'amertume.
12: Il y a de la révolte, il y a un peu de tout, puis un peu d'écœurement. Puis on est un petit peu abattu parce que ça entraîne des coûts hyper importants de réparation. Si on devait refaire les greens, parce qu'on ne peut pas les retravailler morceau par morceau, c'est 20 000 euros par green. Il y a 60 000 euros à mettre, quoi.
11: Une somme colossale pour le dirigeant, pour des raisons financière, il a tout de même décidé de rester ouvert tout ce mois d'août. Avec le retour de la chaleur cette semaine, il redoute que l'extrême gauche cible de nouveau son golf.
4: Jean-Baptiste Marty, journaliste police-justice à la rédaction d'Europe 1.
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2: René Goscinny aurait eu 100 ans cette semaine.
4: Et à cette occasion, Europe 1 vous propose dès aujourd'hui un podcast Destin Extraordinaire dédié à ce scénariste de génie. Mais en plus d'être à l'origine des plus grands succès de la bande dessinée francophone, d'Astérix à Lucky Luke, en passant par Is No Good, Goscinny avait bien d'autres talents, Sébastien Bordenave.
3: Goscinny, ce n'est surtout pas que des personnages iconiques à qui il a offert la vie. René a réalisé au cinéma Le Viager avec Pierre Tchernia, inventé le programme court en télé dès 1976, va mettre le pied à l'étrier à Gottlieb, Moebius, Reiser, Bretéché, Cabu dans le magazine Pilote de la radio sur Europe 1. Il invente surtout le métier de scénariste en bande dessinée avec une constante dans son écriture, Anne Goscinny, sa fille.
6: Dans son œuvre, il n'y a aucun mort. Par exemple, les Dalton, c'est Maurice qui les a tués. Et quand mon père reprend Lucky Luke au 10e épisode, il lui dit « Mais t'as tué la poule aux œufs d'or, c'était 4 personnages formidables. » Et les Dalton, tels que vous les connaissez, sont des créations de mon père. Les Romains, les Gaulois, ils se prennent des baffes et des torgnoles, mais il n'y a jamais de mort. Dans le petit Nicolas, évidemment, il n'y a pas de mort. Dans Is No Good, le pauvre Is No Good, souvent, il finit en crapaud ou certainement pas en calife. Le seul mort de l'univers de mon père, c'est mon père.
3: Le ciel lui est tombé sur la tête, être calife à la place du calife. Tu es tombé dedans quand tu étais petit. On a tous en nous quelque chose de Goscinny.
4: Sébastien Bordenave.
2: Le début aujourd'hui des épreuves en bassin des championnats d'Europe de natation.
4: Mais... comme un air de JO au centre aquatique de Saint-Denis, près de Paris. C'est parti pour une semaine de course et on l'espère de médailles françaises. 2 ans après avoir obtenu le statut de héros national, Léon Marchand est attendu au tournant par le public tricolore. Mais le quadruple champion olympique ne pourra pas faire parler son talent dans toutes les catégories, Charles Bouchain.
13: C'est une anomalie dans le palmarès XXL de Léon Marchand. Le nageur français ne compte encore aucune médaille européenne. À 24 ans, le Toulousain qui souffre de son adducteur entend corriger le tir avec des ambitions toutefois revues à la baisse. De 5 épreuves individuelles, il n'en disputera que 2, le 200 mètres papillon et le 400 mètres nage libre. Il participera aussi au relais 4 x 200 mètres ce soir, uniquement en cas de finale. Un programme allégé donc, mais le quadruple champion olympique n'est pas là pour faire de la figuration.
14: Je pense que je suis quand même capable de m'amuser cette semaine. Je pense qu'en crawl et en papillon, je peux quand même faire des choses assez amusantes. Chaque championnat, j'ai envie de gagner, de faire une course avec une médaille d'or, forcément.
13: L'autre tête d'affiche s'appelle Maxime Grousset, double champion du monde sur 50 et 100 mètres papillon en 2025. Mais lui aussi est amoindri après une fracture au pied gauche il y a 2 mois. Le nageur français se veut tout de même conquérant.
15: Si je me présente sur une course, c'est pour gagner. Maintenant, je serais peut-être pas aussi dur avec moi-même que si j'avais rien eu du tout. Je sais que si je fais 2e ou 3e, c'est aussi très bien.
13: Premier grand saut dans les bassins pour Maxime Grousset ce matin pour les séries du 50 mètres papillon. Il faudra également suivre Beryl Castaldello et Marie Vatel, alignées toutes les deux sur 100 mètres nage libre.
4: Charles Bouchain et puis Demi Vollering devient la première coureuse à remporter à 2 reprises le Tour de France Femmes. La néerlandaise s'est imposée au bout du suspense hier sur la promenade des Anglais à Nice. Une Française parvient à terminer dans le top 10, c'est Cédrine Carbajal avec une honorable 6e place.
2: C'était le journal de 7h présenté par Maëlle Hassani. Merci Maëlle.
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2: Très bon réveil. Dans un instant, l'invité actu d'Europe 1 Matin, après avoir mis en cause la justice dans l'affaire Liana, Gérald Darmanin pointe cette fois de graves défaillances de la police et de la gendarmerie dans le traitement des violences sexuelles faites aux enfants. Frédéric Clauze, le secrétaire général du syndicat des commissaires de la police nationale, est notre invité. A tout de suite.
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0: 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Votre invité ce matin, Jacques Seret, Frédéric Lauze, secrétaire général du syndicat des commissaires de la police nationale, auteur de « Insécurité, stop à la descente aux enfers » aux éditions Fayard.
20: Bonjour Frédéric Lauze.
21: Bonjour.
20: Depuis l'affaire Liana, la prise en charge des violences sexuelles sur mineurs est passée au crible. Et dans un courrier adressé au ministre de l'Intérieur, le garde des Sceaux, Gérald Darmanin, pointe de graves dysfonctionnements dans les services d'enquête, des procédures en attente, parfois non transmises à la justice, certaines même introuvables. Comment avez-vous réagi à la lecture de ce courrier de votre ancien ministre ?
21: Écoutez, je vais d'abord vous dire que l'affaire Liana est une affaire dramatique. Concernant l'affaire Liana, elle concernait des dysfonctionnements très graves, imputables à la justice et à la gendarmerie, pas la police. Toutefois, ce que je voulais vous dire, puisqu'à la suite de ça, les procureurs généraux ont été interrogés, une synthèse est partie, et cette synthèse qui a été écrite par Gérald Darmanin a envoyée à son successeur, nous a profondément choqués, parce qu'il ouvre grand le parapluie, pour pas dire les parasols, en donnant l'impression, clairement, qu'il est irresponsable, et en donnant l'impression que le garde des Sceaux, Gérald Darmanin, ancien ministre de l'Intérieur pendant pratiquement 4 ans et demi, reproche son propre bilan sur 12 pages à l'actuel ministre de l'Intérieur. C'est surréaliste, c'est le comble du cynisme. Ça a été très mal reçu par les commissaires qui se sont sentis trahis et insultés. Et ça a été très mal pris par les enquêteurs, les OPJ, au-delà des commissaires de tout grade. Moi, j'ai des dizaines et des dizaines de messages et d'appels de policiers qui me disent « je suis écœuré, on est outré », surtout venant de lui, avec tous les coups de tocsin, les alertes qu'on a données en disant « s'il vous plaît, simplifiez la procédure pénale, donnez-nous les outils pour travailler ». Pour nous, ça suscite de la colère bien légitime.
20: Pardon Frédéric Lauze, je rappelle que vous représentez les commissaires de police. Qu'est-ce qui est faux dans le courrier adressé par Gérald Darmanin à Laurent Nunes aujourd'hui ?
21: Il dit « il y a des problèmes structurels dans la police, problèmes de formation ». Des problèmes numériques, des problèmes sur la qualité de procédure.
20: Mais ce constat, vous le partagez ?
21: Alors, je le partage, oui et non, mais ce constat que l'on fait sur la formation, etc., c'est pas les policiers qui peuvent le faire, c'est les politiques. Et les policiers n'ont cessé, la hiérarchie policière, et en particulier les syndicats de police, de dire à M. Darmanin, donnez-nous une formation à la hauteur, donnez-nous des outils numériques à la hauteur, privilégiez la filière investigation qui est une filière qui est sinistrée. Alors bien sûr, ce constat, on le partage. Et puis s'il y a 3 millions de dénis de justice que sont ces stocks de dossiers, c'est parce qu'il y a une judiciarisation folle, c'est parce qu'on a complexifié à l'extrême la procédure pénale au détriment des victimes. Donc, ce que je reproche dans ce courrier, c'est un transfert de responsabilité, une irresponsabilité marquée des politiques. Maintenant, évidemment, à la lecture de ce qu'ont écrit parfois des procureurs, j'ai beaucoup de commissaires qui sont en colère et qui ont l'impression que tout le monde se dédouane. La justice est irresponsable, complètement irresponsable, elle est endogame et irresponsable. Et en même temps, le pouvoir politique, alors Gérald Darmanin, qui est un poids lourd, 4 ans et demi ministre de l'Intérieur, qui a été législateur, qui est garde des Sceaux, qui a rejoint Emmanuel Macron. Mais voilà, il n'a aucune responsabilité depuis 10 ans. C'est cette irresponsabilité et c'est le fait de ne pas avoir mis en œuvre toutes les mesures que nous avons demandées en faveur des victimes, en faveur de la simplification de la procédure pour que les policiers puissent travailler.
20: Mais Frédéric Lauze, lorsqu'on regarde dans le détail, en tout cas ce qui est révélé dans ce courrier de Gérald Darmanin, à Nîmes, 1275 procédures n'étaient pas connues du parquet. À Caen, c'est 905 procédures. Comment une procédure peut-elle rester dans un service de police ou de gendarmerie sans même que le procureur sache qu'elle existe ?
21: Il y a 20, 25, 30 ans, quand on était dans un régime presque normal, un OPJ pouvait gérer, ça dépendait du groupe, 25 à 30 procédures. C'est déjà beaucoup. Aujourd'hui, le même OPJ va gérer peut-être 100 ou 150 procédures. On a créé une machine folle et un système intenable. Et demander à tous les policiers, lorsqu'ils essaient de joindre le parquet par téléphone, peut-être qu'ils ont eux-mêmes leurs propres raisons, qu'ils sont débordés parce qu'eux-mêmes subissent cette charge de travail, ces stocks de procédures. Parfois, nous n'arrivons jamais à les appeler. Vous avez des mails très importants sur des affaires qui restent sans retour. Sans retour. Et puis, ça, c'est pas la faute des parquets. Les policiers ont l'impression de vider à la petite cuillère la mer. Si vous n'avez pas les moyens, alors non seulement les moyens en effectif, si vous n'avez pas de continuum judiciaire, on ne peut pas y arriver.
20: Mais Frédéric Lauze, justement, sur les moyens, Gérald Darmanin vous a répondu indirectement sur ses réseaux sociaux. Il fait valoir qu'il y a eu plus de 8000 policiers et gendarmes supplémentaires. Il rappelle la création de l'office mineur, le doublement des effectifs de la brigade des mineurs à Paris, par exemple. Pourquoi, après 4 ans de ces moyens supplémentaires, retrouve-t-on la filière investigation dans cet état ?
21: Mais parce qu'en réalité, ce qu'il dit est très largement discutable. Il a créé des effectifs qui n'ont pas été créés au moment où il est arrivé. Il les a créés avec une loi de finances sur des effectifs lointains et il faut faire le bilan entre les effectifs qui sont créés et ceux qui, par exemple, partent à la retraite. Deuxièmement, il les a pas toujours orientés vers l'investigation. Il a même créé des assistants d'enquête. C'est-à-dire, on hurle en disant la procédure pénale est trop compliquée. Au lieu de simplifier la procédure pour favoriser les victimes, pour favoriser l'élucidation, on crée des postes pour aider à gérer la complexification. C'est-à-dire, je vous dis, le système est trop compliqué, vous mettez un assistant de complexification. Vous voyez, c'est un peu le monde à l'envers. Il a créé l'office des mineurs à moyens constants, en prenant sur d'autres effectifs. Il a fait la réforme de l'organisation de la police nationale, mais il l'a fait à moyens constants. Tous les policiers vous le diront, tout le monde a hurlé. C'est la plus grande réforme depuis que la police nationale existe. Elle a surtout touché la police judiciaire en réalité, et vous n'avez pas plus de moyens qui ont été affectés à la police judiciaire. Mais ça ne peut pas marcher, parce que c'est de la communication politique, et on ne peut pas tout faire tout le temps. À un moment donné, il faut se poser, il faut que le ministère de l'Intérieur et le garde des Sceaux travaillent ensemble, il faut que le Premier ministre en interministérialité traite de façon sérieuse ces problèmes. Jusqu'à présent, ce n'est pas sérieux. Il n'y a pas de stratégie, il n'y a pas de continuum entre les deux ministères. Donc forcément, ça ne marchera jamais. Et on a fait un stock de dossiers qui est devenu un monstre, qui est ingérable. Et dans ce stock de dossiers, ben oui, il y a des victimes derrière.
20: Frédéric Lauze, pour conclure, on parle de la protection de nos enfants. C'est un sujet extrêmement grave. Un parent qui nous écoute, dont l'enfant révèle aujourd'hui un viol ou une agression sexuelle, vous ne pouvez pas lui garantir aujourd'hui que sa plainte sera transmise et réellement investiguée dans un délai compatible avec la protection de son enfant ?
21: Normalement, évidemment, oui, tout est priorisé dans les commissariats, mais tout dysfonctionnement peut arriver dans toutes les institutions. Dans 95% des cas, ça se passe bien parce que les OPJ sont particulièrement surinvestis, mais ça ne va pas tenir. On a de plus en plus de découragement. Plus personne ne veut aller dans cette filière investigation parce que justement, on l'a laissé mourir. C'est la faute des ministres. Il a été ministre de l'Intérieur. C'est la faute aussi des gardes des Sceaux et des gardes des Sceaux qui lancent une réforme de simplification de la procédure pénale.
20: Merci beaucoup Frédéric Lauze. Je rappelle que vous êtes secrétaire général du syndicat des commissaires de la police nationale. Je rappelle également votre livre « Insécurité, stop à la descente aux enfers » chez Fayard. Très bonne journée à vous.
21: Merci.
0: Très bon réveil, bon lundi 10 août. 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Jacques Serret.
20: Le rappel des titres, le journal permanent avec Maëlle Hassani.
3: Une nouvelle semaine de canicule partout en France. 22 départements placés en vigilance orange dès aujourd'hui dans le centre et l'est du pays. Le pic de ce 5e épisode de forte chaleur de l'année est attendu pour mercredi ou jeudi. Le garde des Sceaux reproche son propre bilan à l'actuel ministre de l'Intérieur. La réaction du secrétaire général du syndicat des commissaires de la police nationale, invité d'Europe 1 matin, Frédéric Lauze, vent debout contre le courrier adressé par Gérald Darmanin à la place Beauvau. Dans ce document, l'actuel ministre de la Justice et prédécesseur de Laurent Nunez pointe les nombreuses défaillances des forces de l'ordre dans le traitement des plaintes pour violences sexuelles sur mineurs. Israël refuse finalement de mettre en œuvre le plan de paix pour Gaza promu par les États-Unis. Le Premier ministre israélien Benjamin Netanyahou exclut tout retrait de son armée de l'enclave palestinienne avant le désarmement complet du Hamas. Le mouvement terroriste avait donné son feu vert fin juillet à cette nouvelle phase du cessez-le-feu. Épidémie Vollering, sacrée sacrée sur le Tour de France Femmes pour la deuxième fois de sa carrière. La Néerlandaise s'est imposée au bout du suspense hier sur la promenade des Anglais à Nice.
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20: Dans un instant, le point santé du jour avec le docteur Brigitte Millot. Mais d'abord, votre rendez-vous de l'été. Ça nous a énervé cette année avec vous, Laurent Tessier. Bonjour Laurent.
5: Bonjour à tous.
20: Ça nous a énervé cette année, la laïcité à géométrie variable à la mairie d'Ivry-sur-Seine dans le Val-de-Marne.
5: C'était l'exemple parfait du clientélisme d'un élu communiste. Jeudi 11 juin, au conseil municipal d'Ivry-sur-Seine, un élu RN avait proposé un amendement au règlement intérieur pour interdire au conseil le port de signes religieux ostensibles, car deux femmes élues dans la majorité portent le voile islamique. L'une d'elles avait pris la parole.
8: Je suis fière d'être ici, d'être élue avec mon voile.
5: L'amendement avait été rejeté, le maire communiste Philippe Bouissou avait tenu ses propos.
22: Je ne vois pas pourquoi les lois de la laïcité s'appliquent dans cette ville, dans cette assemblée communale et dans les politiques municipales.
5: Pas de laïcité. Alors le conseiller RN Kevin Nader avait répondu au maire à sa façon en montrant une croix et en récitant un « Je vous salue Marie ».
23: Bah si, vous refusez la laïcité dans ce conseil municipal. Donc, on sera placé sous le signe de la croix à chaque conseil municipal dorénavant. Et je vais dire un « Je vous salue Marie » d'ailleurs.
5: Et tiens, ça n'avait pas plu au maire communiste. En clair, je résume, le port du voile islamique au conseil municipal, aucun problème. Montrer une croix, c'est inacceptable.
22: Ce que vous venez de faire, monsieur Nader, signe votre crime politique. Je vous somme de quitter cette assemblée communale immédiatement.
5: Montrer une croix est un crime politique. C'était vraiment la laïcité à géométrie variable. Philippe Bouissou, le maire communiste d'Ivry-sur-Seine, c'est l'exemple parfait du clientélisme. Un élu qui se montre à plusieurs reprises en vidéo pour parler de l'islam, très présent pour la construction de la future grande mosquée. Il avait posé la première pierre en avril 2024. Il avait mis à disposition aussi un stade de la commune.
24: Nous sommes fiers et heureux d'avoir pu mettre à votre disposition ce stade Clerville pour que l'Aïd El Fitr se passe dans les meilleures conditions. Et Aïd Mabrouk.
5: L'adjointe au maire qui porte le voile a parlé d'un geste déplacé de l'élu RN. Elle a communiqué sur les réseaux sociaux par le compte d'Assa Traoré car elle est membre du comité Adama. Et vous trouvez d'ailleurs plusieurs photos du maire communiste avec Assa Traoré le 28 mars lors de la remise de l'écharpe de l'élu voilé. Le 8 janvier 2020, ils s'affichaient ensemble avec ce mot « cérémonie des vœux avec mon ami ». Le clientélisme vraiment sur tous les sujets.
22: Au nom de la municipalité, je voudrais apporter mon total soutien aux flottilles qui en ce moment font route vers Gaza. Nous avons décidé d'hisser le drapeau palestinien sur la façade de l'hôtel de ville.
5: Le 29 juin 2023, il lançait un appel au rassemblement et demandait justice pour Naël, un maire qui disait encore le 29 mars 2025 à son camarade communiste Fabien Roussel. Non Fabien, le racisme anti-blanc n'existe pas, il s'agit d'un contre-feu, d'un fantasme. Alors voilà l'exemple parfait du clientélisme, l'islamo-gauchisme. Vous comprenez mieux pourquoi l'élu communiste s'était emporté pour une croix et non pas pour des voiles.
20: Merci Laurent Tessier, à tout à l'heure.
0: Très bon réveil avec Europe 1 Matin, 7h23, Jacques Serret.
20: On parle à présent de votre santé sur Europe 1 avec le docteur Brigitte Millot. Bonjour Brigitte.
25: Bonjour tout le monde.
20: Quand on a mal à la tête, on dit généralement « j'ai la migraine ». Mais vous nous dites que ce terme n'est pas tout à fait juste.
25: Oui. Et les plus fréquents des maux de tête ne sont pas les migraines. Dans 70% des cas, ce sont des céphalées de tension. Mais reconnaissons que c'est plus simple de dire « j'ai la migraine », même si c'est faux. Alors, contrairement à la migraine, qui est unilatérale, comme son nom l'indique, une migraine, elle est pulsatile, accompagnée de nausées ou d'une sensibilité à la lumière, aggravée à l'effort. Et il faut bien l'avouer, cette migraine vous empêche de fonctionner. On ne peut plus rien faire pendant une crise. En revanche, la céphalée de tension, elle, est différente. Elle se manifeste par une douleur diffuse, bilatérale, avec cette fameuse sensation de pression, d'étau, de serrement. Elle peut durer de 30 minutes à plusieurs jours. Elle débute généralement plusieurs heures après le réveil et s'aggrave au fur et à mesure de la journée. Elle n'empêche pas forcément de fonctionner. Les douleurs sont plus modérées, mais elle épuise, elle use. Le terme « tension » ne renvoie pas seulement au stress psychologique, même si celui-ci joue un rôle majeur. Il s'agit aussi de tensions musculaires, notamment au niveau du cuir chevelu, de la face, de la nuque et des épaules. Les longues heures passées devant un écran, les postures inadéquates, le manque de sommeil, la fatigue visuelle, la déshydratation ou des problèmes au niveau des mâchoires peuvent provoquer ces tensions. Et le stress, lui, agit comme un amplificateur. Sous pression, nos muscles se contractent de façon prolongée. Ce n'est pas dans la tête au sens psychologique du terme. C'est une réaction physiologique bien réelle, mesurable et surtout bien ressenti. La bonne nouvelle, c'est que les céphalées de tension sont souvent réversibles et sensibles aux mesures simples. L'activité physique régulière, les pauses au travail, les étirements cervicaux, la correction de la posture et l'ergonomie du poste de travail sont des leviers efficaces. Sans oublier les techniques de relaxation, de cohérence cardiaque, la méditation, qui ont également montré leur intérêt. Et les antalgiques vendus en vente libre peuvent aussi soulager la douleur. Mais attention, leur usage doit rester modéré, car une prise trop fréquente peut avoir carrément l'effet inverse et créer des céphalées par abus médicamenteux. Bref, ces céphalées de tension sont de plus en plus fréquentes et doivent nous inviter à relâcher la pression au sens propre comme au sens figuré.
20: Merci Brigitte Millot. Il est 7h26 sur Europe 1, l'heure de retrouver les pronostics du quintet de Thierry Léger. Bonjour Thierry.
6: Bonjour Jacques, c'est sur l'hippodrome de Clairefontaine-Deauville que va se courir cet après-midi ce quintet à handicap réservé à la jeune génération des poulains et pouliches âgés de 3 ans sur la distance de 2400 mètres. Et sans aucune hésitation, j'ai fait du numéro 2 Chapé Smith mon favori. Poulain bien né, visiblement en plein épanouissement, il trouve ici pour sa première tentative dans un handicap une opposition largement à sa portée qu'il devrait pouvoir dominer sans aucune difficulté. On lui opposera les numéros 6, Rachid, irrésistible dans un handicap le 28 mai à Longchamp et qui sur sa lancée peut franchir un nouveau palier, ses limites actuelles restant à déterminer. 5, Bailly, dont les dernières sorties laissent augurer un excellent comportement pour sa première tentative à ce niveau. Et 1, Le Futur, qui après une sage course de rentrée le 18 juillet sur l'hippodrome de Dieppe, va courir en progrès, d'autant plus que son entourage n'a pas hésité à faire appel au crack jockey Christophe Patrice Lemaire. Enfin, les numéros 3, Sinymph, 4, Stilit With a Kiss, 9, Exelmans et 11, Elusive Day compléteront ma sélection. Mon pronostic, 2, 6, 5, 1, 3, 4, 9 et 11.
20: Merci Thierry Léger.
0: 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Bon réveil, il est 7h27, vous êtes avec Jacques Sorel.
20: À suivre dans la prochaine demi-heure sur Europe 1, l'édito politique François Bayrou sort du silence. L'ancien Premier ministre revient dans le Figaro, distribue les bons et les mauvais points pour 2027. François Bayrou souhaite une grande primaire entre tous ceux qui rejettent les extrêmes et il affiche sa préférence pour l'ancien commissaire européen Thierry Breton. Rendez-vous avec Jean-Christophe Buisson à 8h10. Et puis le coup d'œil à l'étranger, nous irons ce matin au Brésil, sans oublier la revue de presse à 8h15. Mais d'abord, la météo avec vous, Amblin Roche, du soleil et des températures à nouveau élevées.
0: Oui, c'est la manière dont on peut résumer ce lundi, mais aussi le reste de la semaine. Hein, Jacques, avant de parler de la chaleur, vous dire qu'après un nouvel épisode orageux hier soir dans le sud-ouest, qui par endroits a été plutôt intense, remontant depuis l'ouest des Pyrénées vers le nord-est, dans les régions du centre, la Franche-Comté, mais aussi du côté du Poitou-Charente. Après ces orages, vous vous réveillez sous quelques gouttes, une grisaille qui colore également le ciel au-dessus du Béarn et du Pays Basque, des entrées maritimes hein, avec un léger voile blanc habille le littoral normand et remonte de la Picardie jusqu'aux Flandres. Ce voile va se dissiper et le soleil va largement s'imposer cet après-midi. L'ambiance sera plus électrique en montagne où des orages vont bourgeonner. Cela va concerner aussi le Poitou et le sud de la Bourgogne avec un risque d'averse local. Les températures, on l'a dit, elles grimpent. Hein, 22 départements placés en vigilance orange canicule. Ça concerne un large quart sud-est, le pourtour méditerranéen jusqu'au Doubs, l'Allier et le Cher. Il fait cet après-midi, il fera cet après-midi entre 23 degrés à Cherbourg, 24 à Saint-Brieuc. Il fera 31 degrés à Guéret, 34 à Montluçon, 35 degrés du côté de Bourg-en-Bresse. On va aller jusqu'au 38 degrés du côté de Valence.
20: Et la météo des plages.
0: Oui, sous le soleil. Sur les côtes de la Manche, 23 degrés à Dieppe, sur le Sable, 21 degrés dans l'eau. Même programme tout au long de la Bretagne jusqu'en Vendée avec une eau à 19 degrés à Perros-Guirec, 20 degrés dans l'eau à Pornic. Dans les Landes, il va faire jusqu'à 27 degrés cet après-midi, indice UV de 7. L'eau est très agréable, hein, 23 degrés du soleil en Méditerranée avec une baignade à 27 degrés à La Ciotat, 29 degrés en Corse à l'Île-Rousse. 29 degrés, c'est la température de l'eau.
20: Ah oui,
0: c'est un bain.
20: Voilà. Merci Amblin. Lundi 10 août, très bon réveil à l'écoute d'Europe 1. Il est 7h30.
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20: À la une ce matin, 6 jours sur un brancard, faute de lit. C'est le calvaire qu'a vécu Nino Anne Dupuis, âgée de 85 ans. Elle témoigne dans notre journal et nous raconte l'enfer vécu au CHU d'Orléans. Fini les appels indésirables à répétition. À partir de demain, les appels de télémarketing et autres propositions commerciales devraient s'interrompre. Une nouvelle réglementation qui vous ravit. 9 mois avant la présidentielle 2027, la course à l'Élysée reste encore très ouverte. Avec une trentaine de candidats déclarés, la campagne ne fait pas de pause estivale. Et puis, on viendra aussi dans ce journal sur la fin du Tour de France Femmes, remporté par la néerlandaise Demi Vollering. Une grande boucle marquée par la déception côté tricolore. Le journal de 7h30 sur Europe 1 avec Martin Delavenne. Bonjour Martin.
7: Bonjour Jacques, bonjour à tous. 6 jours sur un brancard faute de lit, c'est ce qui est arrivé à une octogénaire au CHU d'Orléans, admise pour une hémorragie. Ninoane Dupieux espérait avoir un lit et une chambre afin d'être soignée. Malgré son état de santé, elle n'a pas pu être accueillie normalement, faute de moyens, et restée alitée sur un brancard pendant près d'une semaine. Charles Bouchain a recueilli son témoignage pour Europe 1.
9: Comment j'ai survécu, je me le demande moi-même. Au service des urgences, j'ai été installée sur un brancard. Je ne pensais pas du tout à ce moment-là que ce serait mon lieu de vie. Moi, je pensais que j'arriverais là, et puis au bout de quelques heures, qu'on me mettrait dans une chambre. Désolée, on n'a pas de chambre. J'ai été parfaitement prise en charge, mais en étant toujours sur un brancard, c'est très étroit, c'est très haut, on est encadré de 2 barrières de sécurité, on ne peut pas en bouger. Et donc, je ne pouvais pas descendre. Pas de toilette, donc le bassin, voire des protections, simplement. Et j'étais dans un box, 3 côtés, aucune ouverture extérieure. Il y a pratiquement la lumière tout le temps. Vous entendez aussi des hurlements, des gens qui sont cassés ou blessés. Tout ça, ça constitue véritablement un enfer. Les nuits, je pouvais peut-être dormir 1 heure. Ce qui fait qu'au bout de 5 nuits comme ça, le 6e jour, j'ai appelé mon mari et mon fils en leur disant « sortez-moi de là, s'il vous plaît ». J'ai pu sortir avec une décharge contre avis médical. Je suis rentrée, il fallait que je rentre, il fallait qu'on m'enlève de là.
7: Le CHU d'Orléans reconnaît des tensions sur ses capacités d'hospitalisation. Il annonce un programme de réouverture de 42 lits.
20: Démarchage téléphonique, la fin des appels abusifs. Qu'est-ce qui va changer pour nous au bout du fil, Martin ?
7: Et encore de la pub ? À partir de demain, c'est fini. Les règles du démarchage téléphonique vont évoluer pour protéger davantage les particuliers grâce à la loi du 30 juin 2025. Si vous n'avez pas sollicité l'entreprise, ils seront interdits. Une nouvelle loi qui recueille votre assentiment. Reportage Marius Druard.
10: Christian est un retraité harcelé. Son téléphone sonne en permanence. Alors avec ce changement de réglementation concernant le démarchage téléphonique, il est plutôt content, même s'il y a encore quelques doutes.
11: Moi, j'ai des appels parfois

0: Par les commerçants, c'est sûr qu'on sera tenté. Faut dire non. Faut dire non, je veux pas de carte d'abonnement. On sent qu'il y a de l'insistance. Voilà, ils essayent d'accrocher vraiment les clients.
1: Mais pas de panique, si vous ne donnez pas votre accord via un formulaire ou oralement auprès d'un vendeur, vous ne serez pas démarché par téléphone.
2: Un reportage de Marius Ruard pour Europe 1.
3: En plein mois d'août, les politiques se sont mis en retrait. Enfin, presque tous les candidats potentiels à la présidentielle restent actifs. Plusieurs d'entre eux en profitent pour se faire remarquer.
2: Oui, à 9 mois de l'élection présidentielle, rien n'est joué. Alors les candidats potentiels continuent de battre le pavé, ou plutôt à occuper les lieux de villégiature pour tenter d'exister. Pour ces prétendants, pas de répit, la course à la présidentielle est déjà lancée. Alexandre
4: Rochon. Le plus en vue cet été, c'est Gabriel Attal. Le candidat Renaissance à la présidentielle a multiplié les déplacements la semaine dernière auprès des agriculteurs ou des maires confrontés aux installations illicites de gens du voyage. L'ancien Premier ministre poursuivra cette semaine cette campagne estivale avec un objectif clair, rattraper son léger retard dans les sondages sur Édouard Philippe. Mais l'ancien Premier ministre n'est pas tout seul à parcourir la France. Sans être officiellement candidat, Xavier Bertrand se met lui en scène sur ses réseaux sociaux à Colmar, Ramatuelle ou en Corse. Une forme de pré-campagne qui sert au président de la région Hauts-de-France à tester ses idées avant d'éventuellement accélérer à l'automne. Comme eux, David Lisnard ou Bruno Retailleau continuent de se montrer actifs, notamment auprès des pompiers impliqués dans les feux de forêt. Sébastien Lecornu sera à ce propos en Gironde la semaine prochaine, lui qui n'est officiellement candidat à rien, mais que certains dans le bloc central soupçonnent de vouloir se lancer dans la course à la présidentielle.
2: Alexandre Chauveau du service politique d'Europe 1.
3: Et dans la perspective de la présidentielle, François Bayrou souhaite une grande primaire.
2: Entre tous ceux qui rejettent les extrêmes, pour l'ex-premier ministre, le risque de voir un deuxième tour entre l'extrême droite et l'extrême gauche est maximum. Une catastrophe selon lui, qui produira apporter au deuxième tour un candidat capable de rassembler tous les démocrates réformistes.
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3: La question du jour à retrouver dès maintenant sur europe1.fr et l'application Europe 1 porte sur la lettre envoyée par Gérald Darmanin au ministre de l'Intérieur.
2: Approuvez-vous la méthode du garde des Sceaux? C'est la question qu'on vous pose. Gérald Darmanin qui pointe dans ce courrier révélé ce week-end les défaillances dans le traitement des plaintes pour violences sexuelles sur mineurs.
3: La météo et les épisodes de canicule qui se poursuivent et se ressemblent.
2: Oui, elle continue de gagner du terrain. 22 départements du sud-est et du centre-est en vigilance orange, alors qu'un nouvel épisode de forte chaleur est attendu à partir de mercredi sur l'ensemble du territoire. Sur le front des incendies, 26 feux sont actuellement combattus par les soldats du feu. Dans les Deux-Sèvres, un ouvrier agricole a été placé en détention provisoire. Il sera jugé demain. Donc pour des départs de feu supposés. Puis en Lozère, après l'embrasement d'une voiture, c'est les flammes qui ont ravagé près de 100 hectares de forêt à Masgros-Cosse-Gorgé, entraînant l'évacuation de 20 habitations. 220 pompiers appuyés par 5 avions combattent les flammes.
3: À l'international, Israël rejette le plan américain pour Gaza.
2: Il y a 2 mois, des élections générales en Israël. Benjamin Netanyahou rejette donc la dernière feuille de route défendue par Donald Trump, présentée fin juillet par le Conseil de la paix. Le plan avait été accepté par le Hamas. Dans un post publié sur X, le Premier ministre israélien affirme que son armée n'effectuera aucun retrait du territoire palestinien tant que le Hamas ne sera pas véritablement désarmé.
3: Et au Moyen-Orient, toujours pas de réouverture prévue du détroit d'Ormuz.
2: Oui, dans la guerre qui l'oppose à l'Iran, c'est aujourd'hui Téhéran qui dicte ses conditions. Malgré l'insistance du président américain, la réouverture du détroit d'Ormuz se fait toujours attendre. L'Iran exige pour rouvrir ce détroit que les États-Unis acceptent toutes ces conditions, dont l'indemnisation intégrale pour les dommages causés.
3: En sport, c'est le moment du bilan à l'issue du Tour de France femmes. Une boucle marquée côté français par la déception.
2: Oui, la néerlandaise Demi Vollering a remporté hier le Tour de France femmes pour la deuxième fois. Un Tour de France où les Françaises n'auront pas brillé après l'abandon de Pauline Ferrand-Prévot, Christopher Filhoc.
6: L'an dernier, le Tour de France femmes brillait sous les couleurs françaises. 4 victoires d'étape, Pauline Ferrand-Prévot qui l'emporte. Cette année, le contraste est frappant. Aucune victoire d'étape française. Et évidemment, la déception majeure aura été la méforme, puis l'abandon de la tenante du titre, Pauline Ferrand-Prévot. Marion Rousse, la directrice du Tour.
7: Je pense que c'est la première déçue de ne pas avoir été à 100% de ses capacités sur l'événement, mais ce qui ne veut pas dire que l'année prochaine, elle sera pendant le coup pour aller jouer la victoire finale.
6: Seule Française dans le top 10, c'est Cédrine Kerbaol, 6e au général. Elles étaient 4 coureuses tricolores dans le haut du classement l'an passé. Mais pour Marion Rousse, la course a tenu toutes ses promesses avec l'ascension du Mont Ventoux et un suspense total pour le maillot jaune.
7: Chaque jour, il s'est passé quelque chose, donc c'est incroyable. Cette édition, elle était magnifique à suivre sportivement parlant, parce que les concurrentes ont mis à profit toutes les difficultés qui leur étaient proposées sur le parcours.
6: En remportant

0: son deuxième Tour de France, Demi Vollering devient la première coureuse à réaliser cette performance depuis le retour de l'épreuve en 2022.
1: Christopher Filhoc pour Europe 1. Natation avec la suite des championnats d'Europe. Les nageurs quittent la Seine et retrouvent les bassins.
2: Oui, un petit goût de nostalgie avec un retour des compétitions au sein du Centre Aquatique Olympique de Saint-Denis. Le chouchou des Français, le jeune Léon Marchand, ne s'alignera finalement pas sur plusieurs épreuves aujourd'hui, mais uniquement sur le 200 mètres papillon et les 400 mètres nage libre à partir de vendredi. Si sa blessure à l'adducteur le pousse à renoncer à cette distance favorite, il donnera tout sur les autres courses, comme il l'assure au micro de Charles Bouchain.
3: C'est la course que j'avais envie de réussir le mieux cette année. Tout ce que je fais dans l'eau, c'est vraiment pour nager le plus vite possible, le 400 mètres 4 nages. Et là, il y a 3 jours, j'ai décidé de ne pas le faire. Donc forcément, c'est difficile. Très déçu de tout ça. Très déçu aussi pour les gens qui sont venus me voir sur les épreuves de 4 nages cette semaine. Et voilà, après, c'est une décision aussi qui me soulage parce que ça m'a pris pas mal la tête quand même ces dernières semaines de savoir si j'allais le faire ou pas. Donc c'est un peu des deux. C'est une émotion qui est un peu partagée. En fait, le fait de ne pas faire le 4 nages, je me suis dit c'est le moment de vraiment aller à fond sur, par exemple, sur le 200 crawl dans le relais, sur le 400 mètres crawl le dernier jour et sur le 200 papillon parce que j'aurai moins de courses avant que d'habitude. Donc cette semaine, je vais essayer d'aller chercher l'or sur une écorce.
2: Débute aujourd'hui à Saint-Denis les compétitions en bassin avec pour les hommes les séries en 400 mètres 4 nages et pour les femmes celles du 100 mètres nage libre. Autre championnat d'Europe, ceux d'athlétisme à Birmingham. Selon le coach Perrin, les chances du coureur de fond Jimmy Gressier en piste aujourd'hui sont réelles. Le champion du monde, leader de l'équipe de France, vise en Angleterre le doublé sur 5000 et 10 000 mètres.
4: C'est une épreuve très ancienne, puisque les premiers ont eu lieu bien avant la guerre, en 1934. Et surtout, c'est l'unique confrontation entre les athlètes d'Europe. Tous les athlètes qui ont fait les standards de qualification sont regroupés à Birmingham. Du côté français, on a 80 garçons et filles. C'est une grande délégation et je pense qu'on peut viser entre 12 et 14 médailles, mais on n'est pas là pour faire des statistiques, mais simplement pour donner une appréciation sur la valeur des uns et des autres.
2: Jean-Claude Perrin au micro d'Europe 1.
1: Merci Martin Delavenne. Dans un instant, coup d'œil à l'étranger, nous prendrons la direction du Brésil et puis on ouvrira ensemble les journaux. À tout de suite.
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11: Très bon début de matinée avec Europe 1, il est 7h42, vous écoutez Jacques Serret.
1: François Bayrou souhaite une grande primaire entre tous ceux qui rejettent les extrêmes. L'édito politique de Jean-Christophe Buisson du Figaro à suivre dans 10 minutes. Mais d'abord un coup d'œil à l'étranger. Bonjour Sébastien Le Belzic.
12: Bonjour Jacques, bonjour à tous. Notre coup d'œil à l'étranger ce matin, direction l'Amazonie au Brésil, où la cocaïne est devenue l'un des produits les plus lucratifs de la région et génère déjà des profits supérieurs à ceux de l'or. On en parle avec notre correspondant au Brésil, Jean-Claude Gérès. Bonjour Jean-Claude.
13: Bonjour.
12: Alors, pour la presse là-bas, on parle d'un PIB du crime qui s'élevait à près de 620 millions d'euros en 2024.
13: La cocaïne, nouvelle matière première d'Amazonie. C'est avec ce titre que le journal O Globo évoque les résultats de l'étude réalisée par l'ONG Forum Brésilien de Sécurité Publique. La cocaïne est aujourd'hui la sixième marchandise la plus précieuse dans le bilan économique de l'Amazonie, explique le quotidien. Et ce calcul ne tient compte que des drogues saisies en 2024. Le quotidien au libéral précise de son côté que la cocaïne devance déjà des produits tels que l'or et les oléagineux et se rapproche des secteurs économiques traditionnels de la région comme le soja, la viande prête à être exportée ou encore les produits de l'exploitation forestière.
12: Et est-ce que la presse s'interroge aussi sur le montant réel du trafic de cocaïne ?
13: Oui, mais sans vraiment pouvoir avancer des chiffres précis. O Globo cite dans ses colonnes Renato Sergio de Lima, le directeur général du Forum brésilien pour la sécurité publique, qui a conduit cette enquête. Pour lui, eh bien, les saisies pourraient ne représenter qu'à peine 10% du trafic total de cocaïne dans la région. Mais pour le Diario do Pará, le plus grave est ailleurs. Au-delà de la sécurité, le quotidien estime en effet que le trafic est aujourd'hui un véritable moteur économique illicite de la région. Au cours de la dernière décennie, souligne le journal, l'Amazonie a cessé d'être un simple théâtre de conflits socio-environnementaux pour devenir une plaque tournante du crime organisé international. Car les profits tirés de la vente de drogue sont réinvestis dans d'autres activités criminelles, comme le financement de l'exploitation minière illégale, l'accaparement des terres et l'exploitation forestière illégale.
12: Enfin, est-ce que la presse explique pourquoi l'Amazonie est à ce point sous l'emprise du crime organisé ?
13: Eh bien, pour la Gazeta do Acre, la raison principale est la reconfiguration du marché andin de la drogue après l'accord de paix en 2016 avec les forces armées révolutionnaires de Colombie, les FARC. Après l'armistice, les groupes armés se sont en effet fragmentés et la production de cocaïne a atteint des niveaux records. L'Amazonie est alors devenue un corridor stratégique vers les marchés européens et africains. L'autre point, eh bien, c'est la pandémie de Covid-19. Les forces de sécurité brésiliennes ont été démobilisées pendant la crise sanitaire, ce qui a permis au réseau criminel de s'installer et de se développer dans une région grande comme 10 fois la France. Un territoire, estime au Globo, qu'il faut reconquérir de toute urgence.
12: Merci Jean-Claude Gérès, notre correspondant au Brésil, et à demain pour un nouveau point sur l'actualité à l'étranger.
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11: Europe 1, il est 8h moins le quart, c'est l'heure de votre revue de presse, Jacques Serret.
1: Dans la presse, ce matin, il y a cette France que l'on imagine immuable. Un clocher, une place, une porte d'église entrouverte. Eh bien, cette porte, justement, se ferme de plus en plus souvent. Dans Le Figaro, Marion Arnould raconte ces communes contraintes de protéger leurs églises contre les vols et les dégradations. Statues disparues, troncs fracturés, mobilier vandalisé, 843 actes antichrétiens ont été recensés l'an dernier, 9% de plus en un an. Alors on pose des caméras, on réduit les horaires d'ouverture et parfois on garde les clés. En Dordogne, le père Antoine Altieri refuse pourtant de céder. Je considère que fermer une église, c'est capituler face aux attaques. C'est un aveu d'échec. Toute la difficulté est là. Comment protéger ce patrimoine sans transformer nos églises en forteresses ? Cet irrespect, cette violence se constate aussi contre les élus locaux, car l'autorité est malmenée jusque dans la rue. La Dépêche du Midi raconte ce matin l'agression de l'ancien ministre Jean-Michel Baillet. Samedi, le maire de Valence d'Agen se rend à pied à une soirée guinguette. Il passe devant un garage d'où sort, raconte-t-il, une musique incroyablement forte et agressive. Il demande simplement que l'on baisse le volume. La réponse, des insultes. Puis des coups. J'ai reçu des coups à la poitrine et sur les épaules, raconte le maire qui dit également avoir reçu des crachats. Un homme de 42 ans, ressortissant bulgare, a été placé en garde à vue prolongée par le parquet de Montauban. Jean-Michel Baillet a porté plainte. L'État, parfois, n'est pas attaqué. Il s'en mêle simplement les pieds dans ses propres réformes. C'est le Parisien qui le raconte. Retard à l'allumage pour le congé supplémentaire de naissance. Depuis le 1er juillet, certains jeunes parents peuvent prolonger leur congé maternité ou paternité d'un ou deux mois. Une mesure censée leur offrir du temps. Encore faut-il que l'indemnisation suive. Vivian et Camilla ont eu un enfant en février. Ils expliquent avoir dû puiser dans leur épargne en attendant leur argent. Vivian résume assez cruellement la situation. Il y a un gros écart entre les déclarations du gouvernement et la mise en pratique de l'administration. Derrière, on paie un peu les pots cassés. Pendant ce temps, le chômage remonte pour le sixième trimestre consécutif. Dans Les Échos, Alain Ruello détaille la nouvelle photographie de l'emploi. 8,3% de chômage, 62 000 personnes supplémentaires en trois mois, 2,7 millions au total. C'est le plus haut niveau depuis le troisième trimestre 2019, hors période Covid. La réforme de France Travail explique une partie de cette hausse, notamment parce qu'elle fait entrer de nouvelles personnes dans les statistiques. Mais cette explication ne suffit plus. Sarah Spitz le montre très bien dans l'opinion. Le taux d'emploi baisse lui aussi. Bertrand Martineau, ancien conseiller social à l'Élysée, résume. Ce n'est pas un raz-de-marée de licenciement, mais une pénurie d'embauche. Et les premiers à rester sur le quai, ce sont les jeunes. Leur chômage atteint 21,6%. Les Échos regardent d'ailleurs ceux qui ont totalement décroché du train, les NEET. C'est 15-29 ans qui ne sont ni en emploi, ni en études, ni en formation. Ils représentent désormais 13,3% des jeunes Français. Et derrière l'emploi, évidemment, il y a la croissance. Toujours dans Les Échos, Gilles Mouek, chef économiste d'AXA, est interrogé. Son diagnostic n'est pas franchement optimiste. L'économie française est sur le fil du rasoir, dit-il. La France a évité la récession avec 0,2% de croissance au printemps, mais AXA ne table plus que sur 0,6% cette année. Et surtout, prévient Gilles Mouek, la France n'a plus aucune marge de manœuvre budgétaire. Terminons avec Corinne Laïc dans l'opinion. Emmanuel Macron est au plus bas, ou presque chez lui, mais à l'étranger, il a la cote. Dans une enquête internationale du Pew Research Center citée par le journal, 43% des personnes interrogées disent faire confiance au président français pour les affaires du monde. Devant Zelensky, devant Xi Jinping, devant Vladimir Poutine, devant Donald Trump qui lui tombe à 23%. 23% c'est justement à peu près la cote de popularité d'Emmanuel Macron en France en juillet. Emmanuel Macron plaît donc davantage à ceux qui ne vivent pas sous sa présidence. Une consolation pour l'Élysée, pour les Français, c'est peut-être surtout une ironie de plus.
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1: Le rappel des titres avec Martin Delavenne.
2: Une nouvelle canicule qui s'installe sur le centre et l'est de la France. 22 départements placés en vigilance orange à partir de midi. La vallée du Rhône et le sud-est particulièrement concernés avec des pointes à 35 degrés. Cette semaine, les températures doivent encore monter. Mercredi, de fortes chaleurs doivent se généraliser dans une grande partie du territoire. Des valeurs qui pourront atteindre 40 degrés localement. Puis hausse de la mortalité infantile, la France mauvaise élève en Europe. Elle recule au 23e rang européen, loin derrière le Portugal et l'Italie. Des inégalités sociales et territoriales et le suivi des grossesses expliqueraient en grande partie cette dégradation. Fini les appels indésirables. À partir de demain, les appels d'entreprises de télémarketing et autres propositions commerciales devraient s'interrompre. La loi de juin 2025 mettant fin aux services de Bloctel oblige désormais les entreprises à avoir votre consentement avant de pouvoir vous appeler. Puis la fin du Tour de France Femmes, remporté par la néerlandaise Demi Vollering. Une grande boucle marquée par la déception côté tricolore. Une seule Française dans le top 10, Sandrine Kerbaol, 6e au général. Elles étaient 4 l'an passé.
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1: L'édito politique tous les jours à 8h-10 avec Le Figaro. Bonjour Jean-Christophe Buisson.
15: Bonjour Jacques, bonjour à tous.
1: Jean-Christophe, ce matin, vous voulez nous parler de François Bayrou, qui avait un peu disparu des radars de la vie politique et qui sort de son silence dans Le Figaro.
15: Oui, depuis sa défaite aux élections municipales à Pau, dont il était le maire depuis 2014, François Bayrou s'était fait plus que discret, quasi invisible. Quelques réflexions par-ci par-là, une ou deux déclarations en tant que président du Modem, mais guère plus. Pour autant, personne ne pouvait vraiment croire que même âgé de 75 ans, l'ancien candidat aux élections présidentielles de 2002, 2007 et 2012 allait se taire à jamais. Un premier retour a été tenté en juin dernier, avec la sortie de son livre. Cela a fait un pchit retentissant. À peine plus de 3000 de nos compatriotes ont acheté son « Alerte sur la France qui vient », publié aux éditions de l'Observatoire. De quoi trouver les Français bien ingrats avec lui ? Comment ont-ils pu se désintéresser des avertissements du plus lucide et du plus courageux des hommes politiques contemporains ? Peut-être parce qu'ils se sont dit que pour avoir été Premier ministre, ministre de la Justice, ministre de l'Éducation nationale, haut-commissaire au plan, député français, député européen, président du Conseil général des Pyrénées-Atlantiques, et j'en oublie sûrement, se faire passer pour un Cassandre jamais entendu et ni responsable ni coupable des décisions des gouvernements depuis 30 ans, leur paraissait au mieux incongru, au pire indécent. Quoi qu'il en soit, comme on pouvait s'y attendre, la figure centrale du mouvement centriste depuis un bon quart de siècle sort à nouveau du bois béarnais et donne aujourd'hui au Figaro une interview dont il pense sûrement qu'elle est à la fois explosive, éclairante et mémorable.
1: Je sens dans le ton de votre voix comme de l'ironie, Jean-Christophe. François Bayrou dit pourtant beaucoup de choses dans cet entretien.
15: Mais c'est vrai, Jacques, il dit beaucoup de choses, mais la plupart relèvent de la même évidence que dire que l'eau mouille ou que le feu brûle. Peut-être que l'élevage de truisme est une spécialité de sa région. Ce que déclare solennellement François Bayrou, que les extrêmes représentent un danger mortel pour notre pays, de la part de quelqu'un ayant construit toute sa carrière en voguant au milieu de ce qu'il nomme le fleuve démocratique, rien que de très classique. Il explique aussi que les candidats qui ne sont pas LFI ou RN passent leur temps à tenter de grignoter des points dans les sondages, qu'il n'y a plus d'argent dans les caisses de l'État français, qu'une crise financière est devant nous et que l'élection présidentielle se jouera dans les derniers mois de la campagne. Merci Monsieur Bayrou, mais tout cela, on le savait déjà. Il assure aussi que les Français ont besoin de renouvellement et qu'il ne faut pas parier sur un monde à continuer, mais sur un monde à réinventer. La belle affaire, c'est exactement le discours que tiennent tous les candidats, à commencer par Jean-Luc Mélenchon et Marine Le Pen, mais aussi Gabriel Attal ou Édouard Philippe qui prônent un renversement de la table, ou David Lisnard et Bruno Retailleau qui plaident pour un changement de logiciel de notre République. Et par parenthèse, n'était-ce pas déjà le discours du disruptif Emmanuel Macron et de François Hollande ou de Nicolas Sarkozy qui promettaient chacun à sa manière de faire de grandes réformes structurelles? Quel candidat à l'Élysée dit aujourd'hui qu'il ne faut surtout rien changer et que tout va bien? Aucun! Ni à droite, ni à gauche, ni au centre. Si encore François Bayrou proposait des mesures concrètes. Mais ce n'est pas le cas. Il reste dans les pures généralités. Bref, il donne l'impression de parler pour ne rien dire, en tout cas rien d'original ni de rafraîchissant, ce qui est bien dommage vu les températures actuelles.
1: Il n'y a rien à sauver dans cette interview, donc Jean-Christophe ?
15: Allez, ici, si, lorsqu'il se prononce sur l'identité du candidat de 2027 qui a sa petite préférence. Ce n'est certes pas non plus un scoop, puisqu'il s'agit de Thierry Breton, qui loue notamment pour, je cite, sa capacité d'avant-garde. Mais ce qui est intéressant, c'est sa manière d'évacuer les autres candidats potentiels du bloc central. Édouard Philippe, dans une expression que nous ne commenterons pas, François Bayrou estime que l'ancien Premier ministre n'incarne pas assez le renouvellement, alors que lui-même, François Bayrou, sent que la sève du pays va jaillir. C'est beau comme du Bruno Le Maire. Sébastien Lecornu, pas d'avis sur lui, puisqu'il ne s'est pas officiellement lancé dans la course. Gabriel Attal, il porte, je cite là encore, des idées nuisibles, comme par exemple celle d'un spoil system à la française. Bruno Retailleau, trop ambigu. Mais au fond, le candidat idéal de François Bayrou en 2027 ne serait-il pas François Bayrou lui-même ?
1: Vous êtes taquin, c'était l'édito de Jean-Christophe Buisson du Figaro. Merci Jean-Christophe. À la une du Figaro ce matin, les Iraniens pris en étau entre la guerre et la dictature.
14: Il est 7h56, nous sommes le lundi 10 août. Bon réveil, bel été, vous écoutez Europe 1 Matin avec Jacques Sorel.
1: Et François Bayrou souhaite une grande primaire entre tous ceux qui rejettent les extrêmes. Et bien justement, nous allons en parler avec l'invité de la grande interview Europe 1. Qu'en pense Philippe Brun, le député socialiste de l'heure, candidat à la primaire du PS? Il sera avec nous à 8h10. Dans un instant, le sein du jour, la météo et le journal de 8h. A tout de suite sur Europe 1.
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1: bientôt 8h sur Europe 1. Nous sommes le 10 août et nous fêtons aujourd'hui les Laurents. Saint Laurent est l'un des martyrs les plus célèbres de la chrétienté, diacre de l'église de Rome au 3e siècle. Laurent présente les pauvres, les malades et les infirmes comme les véritables trésors de l'église. Saint Laurent est notamment le patron des diacres, des cuisiniers et des pompiers, un patronage qui résonne particulièrement en cet été marqué par les incendies. Bonne fête à tous les Laurents. La météo, Omblin Roche, c'est une nouvelle semaine marquée par les grosses chaleurs qui commencent.
14: Oui, des fortes chaleurs qui concernent aujourd'hui en particulier 22 départements classés en vigilance orange canicule. Ça concerne un grand quart sud-est du pays. J'ai bien peur que cela va aller en s'empirant. Météo France annonce des températures autour des 35 degrés mercredi sur les deux tiers de la France. Ça va concerner les 4/5 du territoire jeudi. Il risque de faire encore plus chaud. En fin de semaine, on en reparlera. On relevait à 4h du matin déjà 26 degrés à Nice et Perpignan. C'est un petit peu plus respirable du côté de Saint-Brieuc. Il fait 16 degrés ce matin, 17 à Metz, 20 à Saint-Étienne et Dunkerque. Cet après-midi, le mercure voit rouge à Valence, 38 degrés, température à l'ombre. Il fera 34 degrés à Ajaccio, 33 à Orléans, 32 degrés à Mont-de-Marsan, 29 degrés à Rouen, 26 à Caen. Côté ciel, quelques averses résiduelles concernant ce matin le Poitou-Charentes, Auvergne-Rhône-Alpes, la Bourgogne-Franche-Comté. Vous vous levez sous la grisaille si vous êtes du côté du Béarn et du Pays Basque. Attention aux orages qui pourront éclater sur la chaîne des Pyrénées en fin de journée, également sur les reliefs des Alpes et du Massif central, ailleurs du soleil.
1: Et la météo des plages, Ambline?
14: Vous allez pouvoir vous rafraîchir tout au long de la côte normande quand le soleil sortira dans la matinée, avec une eau en moyenne autour des 20 degrés. La mer sera belle en Bretagne, 20 degrés également autour de la presqu'île de Quiberon. À Royan, ciel mitigé, une température qui fera 22 degrés cet après-midi, température de l'eau. Ça sera de plus en plus chaud quand on va se diriger vers l'Espagne. En Méditerranée, c'est un bain, c'est même les tropiques. 27 degrés à Palavas-les-Flots, c'est l'eau encore. Et indice UV à 8, donc il fait très très beau en Méditerranée aujourd'hui.
1: Lundi 10 août, très bon réveil, vous êtes bien sur Europe 1. Il est 8h.
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1: Le début d'une nouvelle semaine de canicule. 22 départements placés en vigilance orange aujourd'hui dans le centre et l'est du pays. À Lyon, une association dédiée à l'accompagnement des personnes âgées à domicile recrute spécialement pour la période estivale. Reportage dès le début de ce journal. 4 bébés sur 1000 sont décédés avant leur premier anniversaire en 2024. La France parmi les mauvais élèves de l'Union européenne en matière de mortalité infantile. Retour sur les raisons de cet effondrement dans quelques minutes. Dans ce journal également, la colère des syndicats de police après la charge de Gérald Darmanin contre ses anciens services. Et puis une petite révolution. À partir de demain, le démarchage téléphonique sera enfin interdit. Le journal de 8h sur Europe 1 avec Maëlle Hassani. Bonjour Maëlle.
4: Bonjour Jacques, bonjour à tous. C'est déjà le 5e de l'été. Un nouvel épisode caniculaire s'installe sur la France en ce début de semaine. 22 départements du centre et de l'est placés en vigilance orange à partir de midi. C'est le cas du Rhône notamment. À Lyon, pour prendre soin des plus fragiles, l'association Service Maintien à Domicile recrute 2 CDD canicule afin de rendre visite aux personnes âgées. Le reportage de la correspondante d'Europe 1, Noémie Loisel.
7: Bonjour Madame Le Maire.
8: Comment allez-vous aujourd'hui? Vous n'avez pas trop chaud?
7: Ça va.
25: Au moins 4 fois par semaine, Mathis, étudiant en 3e année de médecine, rend visite à Maryse, 82 ans. Alitée, elle n'a ni climatiseur ni ventilateur dans son appartement.
8: Pensez voilà, bien voilà. À boire quand même.
26: Merci beaucoup. Oui, prenez bien soin de moi. Ça y est, j'ai bu.
8: Nous, notre rôle, ça a consisté à ouvrir les fenêtres pour faire des courants d'air au maximum les matins, aller chercher des bouteilles d'eau, proposer tout ce qui est gants mouillés, surveiller tous les signes qui peuvent faire penser à une déshydratation, à un mal-être, veiller à ce qu'on n'en arrive pas à un extrême où on doit contacter les urgences.
26: Là, après-midi, c'est en plein soleil. C'est horrible. J'ai vraiment besoin d'eux. J'aurais pas tous ces gens, je serais toute seule.
25: L'association a recruté 2 CDD canicule pour l'été. L'État s'était engagé oralement fin juin à les financer, mais selon Marie Poncé, directrice générale de SMD Lyon, leur financement reste incertain.
27: À domicile, certaines personnes ont une visite, 3 visites par semaine, beaucoup trop peu par rapport au besoin d'hydrater plusieurs fois par jour. Ce qu'on demande, c'est que ce soit considéré comme une mesure de santé publique, que l'État s'engage.
25: Car pour l'association, ces visites supplémentaires permettent d'intervenir avant que l'état de santé des personnes âgées ne se dégrade et de limiter ainsi l'engorgement des hôpitaux. Lyon, Noémie Loisel, Europe 1.
4: Les fortes chaleurs s'installent sur une grande partie du territoire et avec elles les risques de feux de forêt. 17 départements placés en alerte orange aujourd'hui. La Drôme est toujours concernée alors que près de 400 hectares de végétation sont déjà partis en fumée dans le massif du Clap en l'espace d'une semaine. En Lozère, le feu qui s'est déclaré hier à la mi-journée à Massegros-Causse-Gorge n'est toujours pas fixé. 153 hectares parcourus par les flammes et une vingtaine d'habitations évacuées.
1: La France est l'un des pays de l'Union européenne où la mortalité infantile est la plus importante.
4: 4 bébés sur 1000 sont décédés avant leur premier anniversaire au cours de l'année 2024. C'est ce que nous apprend un rapport de l'Inspection Générale des Affaires Sociales, longtemps resté dans les tiroirs du ministère de la Santé, avant d'être publié au début du mois. Laura Legault, comment expliquer ce constat très alarmant ?
0: Eh bien, cette hausse de la mortalité infantile est avant tout portée par une augmentation des décès au cours du premier mois de vie, soit la mortalité néonatale. Plusieurs causes sont désignées. L'âge des mères recule, les grossesses multiples sont plus fréquentes, ce qui augmente le risque de complications. La précarité socio-économique est aussi à prendre en compte. Mais si la France recule au sein de l'Union européenne, c'est surtout à cause de son système de santé, selon Jean-Christophe Rosé, professeur de pédiatrie et ancien président de la Société française de néonatologie.
3: Ça se situe dans nos services, puisque les enfants sont hospitalisés dans ce qu'on appelle les soins critiques. C'est des soins complexes qui nécessitent vraiment une infirmière par patient, ce que nous n'avons pas en France. Mais ce qui existe dans beaucoup de pays, entre autres ceux qui ont la mortalité la plus faible, comme la Suède.
0: En revanche, les auteurs du rapport sont catégoriques. La fermeture des petites maternités, très controversée, n'explique pas la hausse de la mortalité infantile en France.
4: Les explications de Laura Legault pour Europe 1. À l'approche de la dernière ligne droite avant la prochaine élection présidentielle, un ancien Premier ministre plaide pour un large, très large rassemblement en vue de cette élection. Dans les colonnes du Figaro, François Bayrou défend l'organisation d'une primaire, je cite, de tous ceux qui rejettent les extrêmes, de la gauche social-démocrate jusqu'aux gaullistes. Seule façon, selon lui, d'éviter un second tour entre Marine Le Pen et Jean-Luc Mélenchon.
1: Et parmi les sujets qui devraient s'inviter dans cette campagne, la lutte contre les violences sexuelles sur mineurs.
4: Depuis l'affaire Liana, impossible pour les responsables politiques de faire l'impasse. Des défaillances sont signalées à tous les niveaux. Mais dans un courrier révélé ce week-end, le garde des Sceaux, Gérald Darmanin, concentre ses critiques sur la police et la gendarmerie. Des forces de l'ordre qu'il a pourtant dirigées pendant plus de 4 ans en tant que ministre de l'Intérieur. De quoi susciter un sentiment de trahison chez Frédéric Lauze, secrétaire général du syndicat des commissaires de police, invité d'Europe 1 Matin.
6: Cette synthèse qui a été écrite par Gérard Darmanin, envoyée à son successeur, nous a profondément choqués parce qu'il ouvre grand le parapluie, pour ne pas dire les parasols, en donnant l'impression, clairement, qu'il est irresponsable et en donnant l'impression que le garde des Sceaux, Gérald Darmanin, ancien ministre de l'Intérieur pendant pratiquement 4 ans et demi, reproche son propre bilan sur 12 pages à l'actuel ministre de l'Intérieur. C'est surréaliste, c'est le comble du cynisme. Ça a été très mal reçu par les commissaires qui se sont sentis trahis et insultés, surtout venant de lui avec tous les coups de tocsin, les alertes qu'on a données en disant « s'il vous plaît, simplifiez la procédure pénale, donnez-nous les outils pour travailler ». Pour nous, ça suscite de la colère bien légitime.
4: Frédéric Lauze, secrétaire général du syndicat des commissaires de police, invité d'Europe 1 Matin à votre micro, Jacques Serret.
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1: Alors que l'été est marqué par les incendies, les canicules et la sécheresse, pour les militants d'ultra-gauche, pas de doute, c'est la faute des plus riches.
4: Et pour exprimer leur animosité, certains activistes s'en prennent à un sport considéré comme particulièrement bourgeois, le golf. Les actes de vandalisme contre les parcours se sont multipliés cet été, Jean-Baptiste Marty.
9: C'est au petit matin, il y a une dizaine de jours, qu'Emmanuel Bachot, directeur du golf de Tremblay-sur-Moldre, reçoit un appel d'un joueur de son club. 3 trous sont impraticables, tous vandalisés.
10: Ils ont bêché les greens à de multiples endroits. Vous imaginez des coups de bêche qui soulèvent le green sur 10 cm², 5 cm, 20 cm², et puis mis des indications au sol, bourgeois de merde, sport de luxe, avec les sigles anarchistes.
9: Emmanuel Bachot décide de porter plainte au commissariat. Les policiers lui confirment que la patte de l'extrême-gauche se trouve derrière ces exactions. Des revendications sont retrouvées sur Internet. Le patron du golf indépendant ressent aujourd'hui de l'amertume.
10: Il y a de la révolte, il y a un peu de tout, puis un peu d'éclairement. Puis on est un petit peu abattu parce que ça entraîne des coûts hyper importants de réparation. Si on devait refaire les greens, parce qu'on ne peut pas les retravailler morceau par morceau, c'est 20 000 euros par green. Il y a 60 000 euros euros à mettre, quoi.
9: Une somme colossale pour le dirigeant. Pour des raisons financières, il a tout de même décidé de rester ouvert tout ce mois d'août. Avec le retour de la chaleur cette semaine, il redoute que l'extrême gauche cible de nouveau son golf.
4: Jean-Baptiste Marty.
1: C'est une petite révolution qui devrait en contenter plus d'un.
4: Oui, à partir de demain, le démarchage téléphonique sera tout simplement interdit. Les entreprises ne pourront plus vous contacter pour vous vendre un service si vous n'avez rien demandé. Conséquence de l'entrée en vigueur d'une loi votée l'an dernier, Romy Azoulay.
2: Jusqu'à présent, vous étiez présumé consentant à recevoir des appels commerciaux. Avec cette nouvelle loi, une entreprise aura désormais l'obligation de vous demander votre accord explicite avant de vous proposer le moindre contrat. Une avancée dont se félicite Benjamin Rocher, spécialiste du démarchage téléphonique chez UFC Que Choisir.
5: Pour une fois, le gouvernement a privilégié l'intérêt des consommateurs sur celui des entreprises, en veillant à protéger leur tranquillité. C'est un accord écrit, donc soit sur Internet, soit sur support durable. Ce n'est pas un accord pour un appel à un instant donné, mais bien pour une période d'un an au maximum, et le consommateur peut le retirer à n'importe quel moment.
2: Quelques exceptions échappent à la règle, comme les sondages d'intérêt public ou les sociétés avec lesquelles vous avez souscrit un contrat. Pour tous les autres, si un démarcheur inconnu vous appelle, soit l'entreprise est hors la loi et risque jusqu'à 375 000 euros d'amende, soit c'est une arnaque. Dans les deux cas, une seule chose à faire, le signaler sur le site public Signal Conso.
4: Romy Azoulay.
1: C'était le journal de 8h présenté par Maëlle Hassani. Merci Maëlle. On marque une courte pause et dans un instant, la grande interview Europe 1. Nous recevons Philippe Brun, député socialiste de l'Eure, candidat à la primaire du PS. A tout de suite.
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14: Europe 1, il est 8h10, votre invité ce matin, Jacques Serret, c'est Philippe Brun, député socialiste de l'Eure, candidat à la primaire du PS.
1: Bonjour Philippe Brun.
29: Bonjour Jacques Serret.
1: Cela faisait longtemps qu'on ne l'avait pas entendu. François Bayrou s'exprime ce matin dans les colonnes du Figaro. À 8 mois de la présidentielle, l'ancien Premier ministre souhaite une grande primaire entre tous ceux qui rejettent les extrêmes. François Bayrou appelle à une compétition du Parti socialiste jusqu'au gaulliste. Bonne ou mauvaise idée, Philippe Brun ?
29: Écoutez, moi, je ne fais pas partie du même fleuve que François Bayrou. Il parle de fleuve démocratique. Bon, et je crois que la vie politique française mérite qu'il y ait plusieurs partis politiques qui défendent des options différentes. J'ai des accords importants avec François Bayrou. Et la lutte contre les extrêmes, elle ne justifie pas tout. Notamment, il y a un autre extrême contre lequel je lutte, c'est celui de l'immobilisme, dont François Bayrou est l'un des plus ardents défenseurs.
1: D'accord, donc ça, Roger... Pas de primaire, en tout cas, s'il y en a une, vous n'irez pas là-dedans. Ah,
29: bien sûr que non, nous n'avons rien à faire avec François Bayrou, même si j'ai du respect pour l'homme. Mais nos options politiques sont radicalement différentes.
1: Alors, mais un candidat unique, dès février, François Bayrou veut à tout prix éviter un second tour, Jean-Luc Mélenchon, Marine Le Pen. Ce second tour, c'est ce que vous voulez aussi éviter, non ?
29: Oui, bien sûr. Enfin, ce second tour, il sera évité si on a un bon candidat socialiste. C'est ce qui va se passer si la primaire... permet de dégager ce candidat. Je suis moi-même candidat, je suis plus jeune candidat, j'ai 34 ans. Je crois qu'on a besoin d'avoir un PS fort, et c'est le PS qui, en ayant un bon candidat, arrivera à être devant Jean-Luc Mélenchon et ensuite à rassembler suffisamment. Mais ce n'est pas par ces magouilles ou ces arrangements entre des gens qui ne pensent pas la même chose qu'on s'en sortira.
1: Alors, François Bayrou veut une primaire large. Est-ce que vous, au sein du Parti Socialiste, vous appelez à une primaire large? Par exemple, est-ce que vous souhaitez que certains comme Bernard Cazeneuve, François Hollande, qui ont des souhaits de se lancer dans cette campagne présidentielle, est-ce que vous souhaitez qu'il soit dans la même compétition que vous?
29: Oui, je souhaite que François Hollande soit candidat à la primaire et qu'il ne soit pas candidat à l'extérieur. Même chose pour Bernard Cazeneuve, qui est un homme d'État et qui aurait beaucoup à apporter à ce débat interne. La primaire, ça va permettre aux gens de voir la diversité des options possibles. Il y aura plusieurs lignes. Il y aura la ligne portée par Raphaël Glucksmann, européenne, libérale. Probablement la ligne portée par Olivier Faure, plutôt proche des idées des écologistes, de Jean-Luc Mélenchon. Et puis la ligne que je vais porter moi, qui est une ligne populaire, reconnectée avec les ouvriers, les employés, qui avancera des idées neuves, comme ce que je propose sur les salaires, en baissant massivement la CSG pour que les salariés aient davantage de pouvoir d'achat, ce que je propose sur les familles monoparentales, ce que je propose en reprenant les principales revendications des Gilets jaunes. Il y aura toutes ces options différentes-là qui seront proposées aux Français et aux militants qui pourront voter. Ce sera un moment démocratique intéressant.
1: Le Parti Socialiste, en tout cas, envisage pour cette primaire d'appeler à une forme de contribution les sympathisants du PS qui voudraient s'exprimer dans un vote. Il est question d'un prix de 15 euros. 15 euros, c'est le prix du droit de vote socialiste, Philippe Brun ?
29: Oui, c'est délirant, j'ai eu l'occasion de le dire. C'est beaucoup trop cher pour participer à un vote. Je crois qu'il y a de la fébrilité, notamment chez les soutiens de Raphaël Glucksmann, pour imposer une sorte de vote censitaire.
1: C'est-à-dire que c'est Raphaël Glucksmann qui veut ce droit d'entrée.
29: En tout cas, semble de ceux qui s'expriment en son nom et qui feraient peut-être mieux de ne pas le faire, puisque je crois qu'il lui porte préjudice et qui disent qu'il faut empêcher une horde d'insoumis qui viendrait voter à la primaire. Si on a peur de l'entrée des insoumis, alors je crois qu'on n'ira pas très loin. La vérité, c'est que même à 15 euros, Jean-Luc Mélenchon peut acheter 5000 cartes pour voter avec l'argent de la France Insoumise. Donc tout ça n'a pas grand sens. La vérité, c'est que ces 15 euros, ils créent un vote censitaire. C'est-à-dire qu'un ouvrier, un employé, un couple avec une aide-soignante et un chariste, ils ne peuvent pas payer 30 euros pour aller voter. C'est ridicule. On va se retrouver avec qui? Avec les bobos des centres-villes. C'est peut-être cet électorat-là qu'on veut viser. Moi, je ne vise pas cet électorat-là. Moi, je pense que la gauche doit parler d'abord aux ouvriers et aux employés. Nous sommes les porte-parole des ouvriers et des employés. C'est pour ça qu'on a été créé. La gauche, elle a été inventée à la fin du 19e siècle pour défendre les ouvriers et les employés. Il faut qu'on s'adresse à eux et c'est eux qui doivent voter à la primaire.
1: Philippe Brun, vous n'êtes pas pour l'union de la gauche? Vous n'êtes plus pour l'union de la gauche?
29: L'union de la gauche, ça dépend ce que ça veut dire. L'union avec Jean-Luc Mélenchon, elle n'est pas possible aujourd'hui. Pourquoi?
1: Mais elle l'était pour vous il y a encore quelques mois, quelques années.
29: Aujourd'hui, la France Insoumise n'est pas un parti avec lequel nous pouvons travailler. Il y a un certain nombre d'ambiguïtés sur les questions d'antisémitisme qui ne peuvent pas être acceptables. Il y a aussi, je le crois, une manière de faire de la politique qui n'est pas compatible avec celle que défendent les socialistes. Donc de ce point de vue-là, il n'y a pas de difficulté. On est un peu dans la même situation.
1: Mais n'est pas compatible ou n'est plus compatible? Parce qu'on se souvient de cette campagne des législatives de 2024 où il y avait eu cette alliance de circonstances, il faut le dire. Ça ne vous dérangeait pas,
29: en tout
1: les
29: cas,
1: prises d'opposition
29: aujourd'hui, Jean-Luc Mélenchon? Le problème aujourd'hui, ce n'est pas Jean-Luc Mélenchon. Le problème de la gauche, c'est le Parti Socialiste. Le Parti Socialiste est trop faible. Jean-Luc Mélenchon représente l'extrême gauche qui a toujours existé en France, qui a toujours fait à peu près 10%. Besancenot, Laguiller, ça faisait déjà 10%. Jean-Luc Mélenchon, ça fait autour de 10%, un peu plus quand le PS est très faible. Moi, ce qu'il faut aujourd'hui, c'est reconstruire un PS fort qui parle à tout le monde, aux ouvriers, aux employés, qui donne envie aux gens de voter pour lui, qui puisse vraiment changer la vie. C'est ça que je défends dans cette campagne.
1: Philippe Brun, vous êtes un élu normand, vous êtes socialiste, et j'aimerais vous poser une question par rapport à ce qui a pu marquer les esprits ce week-end. Une juge estime que les conditions de détention de Redouane Faïd à la prison d'Alençon Condé-sur-Sarthe, en Normandie, sont indignes. Là, il y a eu une juge d'application des peines qui prend position contre le parquet et elle demande le transfèrement de ce braqueur, Redouane Faïd, vers un autre établissement. On marche sur la tête, Philippe Brun, ou vous aussi, sur un sujet comme celui-ci, vous faites du social?
29: Il va se faire du social, je ne connais pas les conditions d'incarcération, je ne connais pas ce qui a motivé cette décision de la juge d'application des peines. Ce que je sais, c'est qu'il y a une réforme qui est en cours sur les conditions d'application des peines, sur le règlement des transferments, sur également la question des permissions de sortie. Et cette réforme doit nous permettre, je crois, de revoir les règles. Le garde des Sceaux l'a annoncé, et je crois que la nationale en sera bientôt saisie.
1: Ça ne vous choque pas qu'on parle de conditions indignes? On parle là d'une prison, la prison de Condé-sur-Sarthe, qui est relativement récente, ultra sécurisée. C'est pas la pire des prisons en France.
29: Écoutez, moi je l'ai pas visité cette prison, je ne connais pas les conditions de ce transfert de prisonniers. Nous aurons en tout cas l'occasion de nous saisir de cette réforme de l'application des peines que propose le garde des Sceaux bientôt à l'Assemblée nationale.
1: Toujours à la prison de Condé-sur-Sarthe, il y a un détenu lié à la Mocromafia, organisation ultra-violente spécialisée dans le trafic de drogue par ailleurs et qui était par ailleurs sous OQTF. Il a pu passer le week-end chez sa sœur. Autorisation de sortie accordée au titre du maintien des liens familiaux. Autorisation de sortie accordée là aussi par une juge d'application des peines contre l'avis du parquet. Pardon, mais quand vous entendez ça, quand on entend ça, ça vous fait pas bondir, vous ?
29: Bon, c'est des faits divers, vous exploitez. J'ai vu que ces faits divers, d'ailleurs, n'ont été relayés que par trois médias, Europe 1, CNews et le JDD. Bon, donc on va pas tirer des conclusions définitives sur un fait divers dont on ne connaît rien, on ne connaît pas...
1: Le parquet connaît très bien le fait divers, il a pris position contre cette autorisation de sortie.
29: Le parquet a fait appel. D'ailleurs, moi je ne sais pas les conditions qui ont motivé cette décision de la justice. Maintenant, moi, être indigné contre une décision que je n'ai même pas lue, dont je ne connais ni les tenants ni les aboutissants, dont je ne connais pas les motivations, c'est un peu difficile de faire ça à votre antenne ce matin, Jacques Sauré.
1: En un mot, Philippe Brun, autre sujet qui a marqué l'actualité, qui marque encore l'actualité ce matin, c'est ce courrier de Gérald Darmanin qu'il a adressé à son collègue Laurent Nunes, qui est aujourd'hui ministre de l'Intérieur, la même où Gérald Darmanin était il y a encore quelques mois. Il pointe du doigt des défaillances au sein de la police, au sein de la gendarmerie. C'est visiblement assez mal perçu et on pouvait en parler avec le représentant des commissaires de police. Vous l'interprétez comment ?
29: Chacun se renvoie la balle, c'est ce que j'en déteste dans la politique. C'est-à-dire que vous avez un ministre de l'Intérieur, quand il était ministre de l'Intérieur, Gérald Darmanin, qui disait que c'était la faute de la justice s'il y avait un problème de sécurité en France. Et maintenant qu'il est ministre de la Justice, il dit que c'est la faute du ministère de l'Intérieur, de la police et de la gendarmerie s'il y a un problème de sécurité en France. Bon, ces politiciens n'intéressent plus personne, n'ont plus aucune crédibilité. Le devoir aujourd'hui d'un ministre, c'est de faire fonctionner ses services. Oui, il y a un énorme problème de dysfonctionnement de la chaîne pénale en France. On manque d'officiers de police judiciaire. Moi, je suis député de Normandie, comme vous l'avez rappelé. Dans ma circonscription, j'ai un commissariat à Val-de-Reuil qui couvre une circonscription de sécurité publique d'à peu près 35 000 habitants. J'ai 5 000 plaintes non traitées. 5 000 plaintes qui sont encarafées dans les tiroirs du commissariat. Pourquoi ? Parce qu'on n'a pas d'officier de police judiciaire pour les traiter. Donc il y a la question du budget de la justice, bien sûr. Il y a aussi la question des moyens d'enquête aujourd'hui dans la police et dans la gendarmerie. Et on n'a pas assez d'officiers de police judiciaire pour les traiter. Dans ces 5 000 plaintes que j'ai dans mon commissariat chez moi, à Val-de-Reuil-Louviers, il y a combien de Liana dedans ? Il y a combien de drames qui auraient pu potentiellement être évités ? Et là-dessus, je crois qu'il faut y réfléchir et le prochain budget doit donner les moyens, justement. La justice, c'est pas seulement les juges, c'est aussi les officiers de police judiciaire dans les commissariats.
1: Merci Philippe Brun, député socialiste de l'Eure, candidat à la primaire du PS. Merci d'avoir été en direct avec nous ce matin.
14: Bon début de matinée en ce lundi 10 août. Il est 8h20. 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
1: Le rappel des titres avec Maëlle Hassani.
4: Le début d'une nouvelle canicule. 22 départements du centre et de l'est de la France sont placés en vigilance orange aujourd'hui. Le pic de ce cinquième épisode de l'été est attendu en milieu de semaine. Et il n'y a pas qu'en France que les températures battent des records. La période juin-juillet fut la plus chaude jamais enregistrée en Europe occidentale, selon le bilan publié ce matin par l'Institut Copernicus. Des vagues de chaleur qui favorisent les incendies en Lozère, le feu n'est pas fixé. À Massegros, Causse-Gorge, une vingtaine d'habitations évacuées. Dans la Drôme, le sinistre du massif du Clap progresse toujours. Près de 400 hectares détruits par les flammes en l'espace d'une semaine. La lutte contre les extrêmes ne justifie pas tout. Invité d'Europe 1 Matin, le député PS Philippe Brun, candidat déclaré à la prochaine élection présidentielle, rejette la proposition de large primaire avancée par François Bayrou, de la social-démocratie jusqu'aux gaullistes. Le risque maximum, c'est un deuxième tour entre Marine Le Pen et Jean-Luc Mélenchon, estime l'ancien Premier ministre dans les colonnes du Figaro. Et puis Demi Vollering, sacré pour la deuxième fois de sa carrière sur le Tour de France Femmes. La Néerlandaise s'est imposée hier au bout du suspense sur la promenade des Anglais à Nice.
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1: Allez, place à la culture désormais avec Héloïse Goua. Bonjour Héloïse.
8: Bonjour Jacques, bonjour à tous.
1: Héloïse, cet été vous revenez sur les séries de l'année à ne pas louper. Et aujourd'hui, vous nous conseillez vivement un thriller fiscal espagnol. C'est quoi cette histoire ?
8: Bon, oui, je sais, sur le papier, thriller fiscal, ça peut faire un peu peur, mais faites-moi confiance, la série Céleste est aussi originale que prenante. Imaginez un contrôle fiscal qui enchante une vie, oui, c'est possible. C'est en tout cas ce qui arrive à Sara Santono. Elle est inspectrice du fisc espagnol depuis plus de 30 ans. Elle s'apprête à prendre sa retraite, mais son patron lui confie une dernière mission qui pourrait bien être la plus importante de sa carrière.
18: Céleste.
19: La chanteuse mexicaine.
18: Tu la connais ?
19: Qui ne la connaît pas ?
18: Elle ne déclare pas un seul centime d'euros en Espagne. Ça représente plus de 20 millions d'euros. Je veux que ce soit ta dernière inspection.
8: L'enjeu est énorme. Sarah doit prouver que la chanteuse a bien passé plus de 184 jours en Espagne pour rendre au fisc pas moins de 20 millions d'euros.
1: Mais c'est une série technique sur l'administration ?
8: Et pas du tout, au contraire, on dévore cette série parce qu'elle transforme ce dossier fiscal en une traque palpitante. Pour mener son enquête, Sarah travaille avec les paparazzi, elle fouine dans la presse people et décortique même les réservations d'hôtels.
19: Je veux une copie de tous les rendez-vous que vous avez eus l'année dernière.
20: Je ne peux pas vous donner ces informations.
19: Si, vous pouvez. Non seulement vous pouvez, mais je pense que vous n'allez surtout pas avoir le choix en fait.
8: Et vous sentez le caractère de cette femme. Le pitch de cette série est inspiré de l'histoire de Shakira, accusée par le fisc espagnol d'avoir vécu en Espagne tout en déclarant sa résidence fiscale ailleurs. Mais la vraie force de cette fiction, ce n'est pas la chanteuse, mais Sarah, cette anti-héroïne formidable. C'est une femme solitaire, une veuve un peu cabossée par la vie. Elle n'est plus toute jeune, elle n'est pas très glamour, mais on s'attache très très vite à ce personnage obsessionnel. C'est souvent drôle parce qu'on nous montre aussi un choc des mondes et des générations. Sarah scrute avec curiosité l'univers de la jet set où l'argent tombe du ciel. Et les épisodes jouent beaucoup sur ce contraste entre d'un côté la grisaille administrative et de l'autre les paillettes d'une superstar de la pop. Alors si vous aimez les séries d'enquête haletantes mais que vous cherchez à changer des policiers et des tueurs en série, eh bien essayez Céleste. Voilà une nouvelle preuve que les Espagnols savent décidément transformer n'importe quel sujet en excellente série.
1: Céleste, cette série en 6 épisodes est à retrouver gratuitement sur arte.tv. Merci Héloïse Goua. On parle à présent de votre santé sur Europe 1 avec le docteur Brigitte Millot. Bonjour Brigitte.
21: Bonjour tout le monde.
1: Quand on a mal à la tête, on dit généralement « j'ai la migraine », mais vous nous dites que ce terme n'est pas tout à fait juste.
21: Oui, et les plus fréquents des maux de tête ne sont pas les migraines. Dans 70% des cas, ce sont des céphalées de tension. Mais reconnaissons que c'est plus simple de dire « j'ai la migraine », même si c'est faux. Alors, contrairement à la migraine, qui est unilatérale, comme son nom l'indique, une migraine, elle est pulsatile, accompagnée de nausées ou d'une sensibilité à la lumière, aggravée à l'effort. Et il faut bien l'avouer, cette migraine vous empêche de fonctionner. On ne peut plus rien faire pendant une crise. En revanche, la céphalée de tension, elle, est différente. Elle se manifeste par une douleur diffuse, bilatérale, avec cette fameuse sensation de pression, d'étau, de serrement. Elle peut durer de 30 minutes à plusieurs jours. Elle débute généralement plusieurs heures après le réveil et s'aggrave au fur et à mesure de la journée. Elle n'empêche pas forcément de fonctionner. Les douleurs sont plus modérées, mais elle épuise, elle use. Le terme « tension » ne renvoie pas seulement au stress psychologique, même si celui-ci joue un rôle majeur. Il s'agit aussi de tensions musculaires, notamment au niveau du cuir chevelu, de la face, de la nuque et des épaules. Les longues heures passées devant un écran, les postures inadéquates, le manque de sommeil, la fatigue visuelle, la déshydratation ou des problèmes au niveau des mâchoires peuvent provoquer ces tensions. Et le stress, lui, agit comme un amplificateur. Sous pression, nos muscles se contractent de façon prolongée. Ce n'est pas dans la tête au sens psychologique du terme. C'est une réaction physiologique bien réelle, mesurable et surtout bien ressentie. La bonne nouvelle, c'est que les céphalées de tension sont souvent réversibles et sensibles aux mesures simples. L'activité physique régulière, les pauses au travail, les étirements cervicaux, la correction de la posture et l'ergonomie du poste de travail sont des leviers efficaces. Sans oublier les techniques de relaxation, de cohérence cardiaque, la méditation, qui ont également montré leur intérêt. Et les antalgiques vendus en vente libre peuvent aussi soulager la douleur. Mais attention, leur usage doit rester modéré, car une prise trop fréquente peut avoir carrément l'effet inverse et créer des céphalées par abus médicamenteux. Bref, ces céphalées de tension sont de plus en plus fréquentes et doivent nous inviter à relâcher la pression au sens propre comme au sens figuré.
1: Merci Brigitte Millot. On marque une courte pause et dans un instant, point complet sur la météo et puis ce sera le journal de 8h30. À tout de suite.
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1: Bientôt 8h30 sur Europe 1. Avant le journal de Martin Delavenne, la météo en Blin Roche, c'est une vague de chaleur qui arrive en ce début de semaine et oui, cela devrait durer au moins jusqu'au 15 août.
14: Oui, donc jusqu'au week-end qui arrive, hein, avec peut-être un début de rafraîchissement dimanche ou au début de la semaine prochaine. On en reparlera évidemment, c'est un petit peu trop loin pour l'affirmer. Ce qui est sûr, ce sont les 22 départements classés orange canicule. Aujourd'hui, cela concerne les départements de la région PACA, l'est de l'Auvergne-Rhône-Alpes, le sud de la Bourgogne-Franche-Comté. Une chaleur qui va s'accompagner dans la journée d'orages et d'averses localisées sur les reliefs des Alpes, l'Auvergne, les Pyrénées. Ce matin, c'est un léger dégradé de gris à cause des entrées maritimes, hein, dans le sud-ouest. C'est voilé également au-dessus de la Manche et de la Charente jusqu'à la frontière suisse. Dans l'après-midi, le soleil revient largement avec tout de même un risque d'orage du Poitou jusqu'au sud de la Bourgogne. Les températures sont en hausse ce matin. Il fait entre 14 degrés à Beauvais et 26 degrés à Nice. Cet après-midi, on attend 36 à Manosque, 35 degrés à Mâcon, Albi, 33 degrés du côté de la Roche-sur-Yon, 30 degrés à Saint-Giron, 25 degrés à Brest.
1: Et la météo des plages?
14: Eh bien, on commence par la Méditerranée. Parasol, chapeau, crème solaire absolument indispensable, indice UV de 8 en moyenne, un soleil sans nuages ou presque et une eau à 25 degrés par exemple à Martigues, 30 degrés à Nice, c'est la température de l'eau, hein, sur le sable à Nice, il va faire 31 degrés, ressenti 42. Dans les Landes, 27 degrés sur la plage, 24 degrés dans l'eau, au sable de l'Aune, 28 degrés sur le sable, 20 degrés dans l'eau et du côté de la Bretagne, du côté de Concarneau, vous allez vous baigner dans une eau à 19 degrés, Jacques.
1: Merci Omblin Roche, très bon réveil à l'écoute d'Europe 1, il est 8h30.
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1: Et à la une ce matin, cette idée de François Bayrou qui défend l'organisation d'une primaire de tous ceux qui rejettent les extrêmes, de la gauche social-démocrate jusqu'aux gaullistes. Bonne idée ou pas? La première réaction de Philippe Brun, des candidats déclarés à la primaire du Parti Socialiste, dans un instant. Violence sexuelle sur mineurs, dans un rapport remis à Laurent Nunez, Gérald Darmanin pointe de nombreuses défaillances. Une note qui crée des remous au sein de la police, vous l'entendrez. Et puis, fini les appels indésirables à répétition à partir de demain. Les appels de télémarketing et autres propositions commerciales devraient s'interrompre. Une nouvelle réglementation qui vous ravit. Le journal de 8h30 avec Martin Delavenne. Bonjour Martin.
9: Bonjour Jacques, bonjour à tous. À 9 mois de la présidentielle 2027, la multitude des candidatures inquiète. L'ancien Premier ministre François Bayrou en appelle à une primaire excluant les extrêmes. Un objectif pour l'ancien Premier ministre, de ne pas retrouver en 2027 avec un choix entre l'extrême droite et l'extrême gauche. Philippe Brun, député PS de l'heure, invité d'Europe 1 matin, a réagi à la proposition du Palois en défendant une diversité de candidatures.
29: la vie politique française mérite qu'il y ait plusieurs partis politiques qui défendent des options différentes. J'ai des accords importants avec François Bayrou et la lutte contre les extrêmes, elle ne justifie pas tout. Notamment, il y a un autre extrême contre lequel je lutte, c'est celui de l'immobilisme, dont François Bayrou est l'un des plus ardents défenseurs. Nous n'avons rien à faire avec François Bayrou, même si j'ai du respect pour l'homme. Mais nos options politiques sont radicalement différentes. Ce second tour, il sera évité si on a un bon candidat socialiste. C'est ce qui va se passer si la primaire permet de dégager ce candidat. Je crois qu'on a besoin d'avoir un PS fort, et c'est le PS qui, en ayant un bon candidat, arrivera à être devant Jean-Luc Mélenchon et ensuite à rassembler suffisamment. Mais ce n'est pas par ces magouilles ou ces arrangements entre les gens qui ne pensent pas la même chose qu'on s'en sortira.
2: Philippe Brun, candidat à la candidature et député PS de l'heure, invité d'Europe 1 Matin.
1: Violence sexuelle sur mineurs. Dans un rapport remis à Laurent Nunez, Gérald Darmanin pointe de nombreuses défaillances.
2: De deux mois après la mort de la jeune Yana, l'affaire continue d'ébranler le système policier et judiciaire. Une lettre adressée la semaine dernière par le ministre de la Justice, donc Gérald Darmanin, à son homologue de l'Intérieur, fait de état de profond dysfonctionnement dans le traitement des plaintes concernant les mineurs dans les commissariats et les gendarmeries. Antoine Bienveau, ce document accablant pointe notamment une désorganisation totale des services d'enquête.
5: Oui, dans cette lettre envoyée le 29 juillet, Gérald Darmanin s'appuie sur le témoignage de magistrats qui, pendant plusieurs semaines, ont mené une sorte d'audit dans les commissariats et les gendarmeries du pays. Et le constat qui en ressort est alarmant, à commencer par ces stocks fantômes des dossiers inconnu de la justice, car jamais transmis au tribunal par les policiers et les gendarmes. À Nîmes, par exemple, plus de 1200 procédures pour violences sexuelles sur mineurs ne sont ainsi jamais arrivées jusqu'aux tribunaux. Autre problème pointé par le document, une défaillance de formation aux auditions. Mélanie, ce protocole très strict qui vise à recueillir au mieux les témoignages d'enfants. Trop peu d'officiers y sont formés. Résultat, les plaintes des mineurs sont souvent mal accueillies, prises parfois même au téléphone. De manière générale, la lettre de Gérald Darmanin fait état d'un manque d'effectifs criant, avec des enquêteurs de groupes de mineurs devant parfois gérer plus de 140 procédures à la fois. Exemple au Mans, où 6 enquêteurs du groupe de protection des familles se partagent.

0: protéger davantage les particuliers grâce à une loi votée le 30 juin 2025. Si vous ne l'avez pas sollicité, ils seront interdits. Une nouvelle loi qui recueille votre assentiment. Reportage Marius Druard.
1: Christian est un retraité harcelé. Son téléphone sonne en permanence. Alors avec ce changement de réglementation concernant le démarchage téléphonique, il est plutôt content, même s'il y a encore quelques doutes.
2: Moi, j'ai des appels parfois 3-4 fois dans la même journée. Alors, je vois ça d'un œil favorable. On va essayer d'être optimiste. Mais je doute beaucoup des résultats. On attend de voir.
1: Martine est-elle aussi sceptique, surtout à propos du consentement? Elle craint que la manière de le demander ne soit pas toujours réglementaire et que les enseignes vont enregistrer les numéros de téléphone de leurs clients de manière un peu déguisée pour ensuite faire du démarchage téléphonique.
3: C'est très ambigu parce que moi, quand je vais chez des commerçants, on me dit « Ah, est-ce que vous voulez pas pour des promotions, machin, pour votre anniversaire ?» Par les commerçants, c'est sûr qu'on sera tenté. Faut dire non. Faut dire non, je veux pas de carte d'abonnement. On sent qu'il y a de l'insistance. Voilà, ils essayent d'accrocher vraiment les clients.
1: Mais pas de panique, si vous ne donnez pas votre accord via un formulaire ou oralement auprès d'un vendeur, vous ne serez pas démarché par téléphone.
0: Darius Druard pour Europe 1.
4: Côté météo, les épisodes de canicule se poursuivent et se ressemblent.
0: Oui, comme vous l'indiquez, Ombline Roche, la canicule continue de gagner du terrain. 22 départements du sud-est et du centre-est en vigilance orange. Une canicule qui devrait recouvrir l'ensemble du territoire avec 40 degrés attendus. Sur le front des incendies, 26 départements sont actuellement en alerte incendie. Et puis, il y a également 17 départements en alerte orage. Aujourd'hui, la Drôme est toujours concernée, alors que 400 hectares de végétation sont déjà partis en fumée dans le massif du Claps en l'espace d'une semaine. Dans les Deux-Sèvres, un ouvrier agricole a été placé en détention provisoire et sera jugé demain en comparution immédiate pour des départs de feu supposés. Puis en Lozère, après l'embrasement d'une voiture, les flammes ont ravagé près de 100 hectares de forêt à Masgrosse-Causse-Gorge, entraînant l'évacuation de 20 habitations. 220 pompiers appuyés par 5 avions combattent les flammes.
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4: À l'international, Israël rejette le plan américain pour Gaza.
0: Il y a 2 mois des élections générales en Israël, Benjamin Netanyahou défie Donald Trump. Présenté fin juillet par le Conseil de la paix, le plan avait été accepté par le Hamas. Dans un post publié sur X, le premier ministre israélien affirme que son armée n'effectuera aucun retrait du territoire palestinien tant que le Hamas ne sera pas véritablement désarmé.
4: Au Moyen-Orient, toujours pas de réouverture prévue du détroit d'Ormuz.
0: Oui, dans la guerre qui l'oppose à l'Iran, c'est aujourd'hui Téhéran qui dicte ses conditions face aux États-Unis. Malgré l'insistance du président américain, la réouverture du détroit d'Ormuz se fait toujours attendre. L'Iran exige pour rouvrir Ormuz que les États-Unis acceptent toutes ces conditions, dont l'indemnisation intégrale pour des dommages causés.
4: Et on termine avec les sports, Martin.
0: Oui, un peu de nostalgie avec le retour des compétitions au sein du Centre Aquatique Olympique de Saint-Denis. Le chouchou des Français, le jeune Léon Marchand, ne s'alignera finalement pas sur les épreuves individuelles de 200 mètres papillon et 400 mètres nage libre qui devaient se dérouler avec lui aujourd'hui et demain. Il retrouvera les bassins vendredi. Puis aujourd'hui, également le début du championnat d'Europe d'athlétisme à Birmingham. Selon le coach Perrin, les chances du coureur de fond Jimmy Gressier en piste aujourd'hui sont réelles. Le champion du monde, leader de l'équipe de France, vise en Angleterre le doublé sur 5000 et 10 000 mètres.
6: Il ne doit avoir qu'un but, c'est de gagner. Il n'est pas là pour faire de la figuration. Voilà l'esprit de l'athlète que je veux voir. Je veux voir des combattants, des gens agressifs. Et Gressier fait partie de ces gens-là. Il va concourir sur une finale directe sur 5000. Difficile. Il a été très bon à Charletti. Il a battu le record de France. Mais ce n'est pas suffisant. Ce n'est pas suffisant parce que la concurrence en Europe, pour une fois, est très difficile. Mais Gressier a une force. Il a une caisse physique énorme, une VMA énorme. Dans les efforts, son cœur ne dépasse jamais 160-165. Donc c'est un garçon qui est armé pour se battre. Je pense qu'il est armé pour gagner.
0: Le coach Jean-Claude Perrin au micro d'Europe 1.
4: Et pour terminer cette page sport, du tennis.
0: Oui, et la suite du Masters Mills de Montréal. Alors que le Varois Arthur Rinderknecht a été éliminé en 8e par l'Américain Nakashima, la sensation espagnole Rafael Yodar, numéro 15 mondial, et le jeune Français Arthur Fils se retrouvent cette nuit pour les quarts de finale de ce Masters. Un excellent test pour le jeune Francilien à 3 semaines de l'US Open. Un quart de finale à suivre à partir de minuit sur Canal+.
4: René Goscinny aurait eu 100 ans cette semaine.

0: Oui, à cette occasion, Europe 1 vous propose dès aujourd'hui un podcast Destin extraordinaire dédié à ce scénariste et ce dessinateur de génie. Mais en plus d'être à l'origine des plus grands succès de la bande dessinée francophone, d'Astérix à Lucky Luke, en passant par Is No Good, Goscinny avait bien d'autres talents. Sébastien Bordenave.
1: Goscinny, ce n'est surtout pas que des personnages iconiques à qui il a offert la vie. René a réalisé au cinéma Le Viager avec Pierre Tchernia, inventé le programme court en télé dès 1976, va mettre le pied à l'étrier à Gottlieb, Moebius, Reiser, Brotéché, Cabu dans le magazine Pilote, de la radio sur Europe 1. Il invente surtout le métier de scénariste en bande dessinée avec une constante dans son écriture, Anne Goscinny, sa fille.
2: Dans son œuvre, il n'y a aucun mort. Par exemple, les Dalton, c'est Maurice qui les a tués. Et quand mon père reprend Lucky Luke au 10e épisode, il lui dit « Mais t'as tué la poule aux œufs d'or, c'était 4 personnages formidables. Et les Dalton, tels que vous les connaissez, sont des créations de mon père. Les Romains, les Gaulois, ils se prennent des baffes et des torgnoles, mais il n'y a jamais de mort. Dans le petit Nicolas, évidemment, il n'y a pas de mort. Dans Is No Good, ben, le pauvre Is No Good, souvent, il finit en crapaud ou certainement pas en calife. Le seul mort de l'univers de mon père, c'est mon père. »
1: Le ciel lui est tombé sur la tête, être calife à la place du calife, tu es tombé dedans quand tu étais petit, on a tous en nous quelque chose de Goscinny.
0: Sébastien Bordenave pour Europe 1.
3: C'était le journal de Martin Delavenne. Merci Martin.
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3: Et comme chaque matin cet été, nous portons un coup d'œil à l'étranger. Bonjour Sébastien Le Belzic.
6: Bonjour Jacques, bonjour à tous. Notre coup d'œil à l'étranger ce matin, direction l'Amazonie au Brésil, où la cocaïne est devenue l'un des produits les plus lucratifs de la région et génère déjà des profits supérieurs à ceux de l'or. On en parle avec notre correspondant au Brésil, Jean-Claude Gérès. Bonjour Jean-Claude.
7: Bonjour.
6: Alors pour la presse là-bas, on parle d'un PIB du crime qui s'élevait à près de 620 millions d'euros en 2024.
7: La cocaïne, nouvelle matière première d'Amazonie. C'est avec ce titre que le journal O Globo évoque les résultats de l'étude réalisée par l'ONG Forum Brésilien de Sécurité Publique. La cocaïne est aujourd'hui la sixième marchandise la plus précieuse dans le bilan économique de l'Amazonie, explique le quotidien. Et ce calcul ne tient compte que des drogues saisies en 2024. Le quotidien au libéral précise de son côté que la cocaïne devance déjà des produits tels que l'or et les oléagineux et se rapproche des secteurs économiques traditionnels de la région comme le soja, la viande prête à être exportée ou encore les produits de l'exploitation forestière.
6: Et est-ce que la presse s'interroge aussi sur le montant réel du trafic de cocaïne ?
7: Oui, mais sans vraiment pouvoir avancer des chiffres précis. O Globo cite dans ses colonnes Renato Sergio de Lima, le directeur général du Forum brésilien pour la sécurité publique, qui a conduit cette enquête. Pour lui, eh bien, les saisies pourraient ne représenter qu'à peine 10% du trafic total de cocaïne dans la région. Mais pour le Diario do Pará, le plus grave est ailleurs. Au-delà de la sécurité, le quotidien estime en effet que le trafic est aujourd'hui un véritable moteur économique illicite de la région. Au cours de la dernière décennie, souligne le journal, l'Amazonie a cessé d'être un simple théâtre de conflits socio-environnementaux pour devenir une plaque tournante du crime organisé international. Car les profits tirés de la vente de drogue sont réinvestis dans d'autres activités criminelles, comme le financement de l'exploitation minière illégale, l'accaparement des terres et l'exploitation forestière illégale.
6: Enfin, est-ce que la presse explique pourquoi l'Amazonie est à ce point sous l'emprise du crime organisé ?
7: Eh bien, pour la Gazeta do Acre, la raison principale est la reconfiguration du marché andin de la drogue après l'accord de paix en 2016 avec les forces armées révolutionnaires de Colombie, les FARC. Après l'armistice, les groupes armés se sont en effet fragmentés et la production de cocaïne a atteint des niveaux records. L'Amazonie est alors devenue un corridor stratégique vers les marchés européens et africains. L'autre point, eh bien, c'est la pandémie de Covid-19. Les forces de sécurité brésiliennes ont été démobilisées pendant la crise sanitaire, ce qui a permis au réseau criminel de s'installer et de se développer dans une région grande comme 10 fois la France. Un territoire, estime au Globo, qu'il faut reconquérir de toute urgence.
6: Merci Jean-Claude Gérès, notre correspondant au Brésil, et à demain pour un nouveau point sur l'actualité à l'étranger.
3: Merci Sébastien Le Belzic, à demain.
4: Très bonne journée sur Europe 1. 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
3: Le rappel des titres, le journal permanent avec Martin Delavenne.
0: Hausse de la mortalité infantile, la France, mauvais élève en Europe. Elle recule au 23e rang européen, loin derrière le Portugal et l'Italie. Les inégalités sociales et territoriales et le suivi des grossesses expliquent en grande partie cette dégradation. Et puis fin des appels indésirables à partir de demain. Les appels d'entreprises de télémarketing et autres propositions commerciales devraient s'interrompre. La loi du 26 juin 2025 va enfin rentrer en service. Elle oblige désormais les entreprises à avoir votre consentement avant de pouvoir vous appeler. Et puis la cinquième canicule de l'été s'installe sur le centre et l'est de la France. 22 départements placés en vigilance orange à partir de midi. La vallée du Rhône est concernée avec des pointes à près de 35 degrés. Cette semaine, les températures doivent encore monter. Mercredi, de fortes chaleurs doivent se généraliser avec des 40 degrés un peu partout sur l'Hexagone. Et puis la fin du Tour de France Femmes, remportée par la Néerlandaise Demi Vollering. Une grande boucle marquée par la déception côté tricolore.
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4: 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Il est 9h moins le quart, c'est l'heure de votre revue de presse sur Europe 1, Jacques Serret.
3: Dans la presse ce matin, il y a cette France que l'on imagine immuable, un clocher, une place, une porte d'église entrouverte. Eh bien cette porte justement se ferme de plus en plus souvent. Dans Le Figaro, Marion Arnould raconte ces communes contraintes de protéger leurs églises contre les vols et les dégradations. Statues disparues, troncs fracturés, mobilier vandalisé, 843 actes antichrétiens ont été recensés en 2022. 9% de plus en un an. Alors on pose des caméras, on réduit les horaires d'ouverture et parfois on garde même les clés. En Dordogne, le père Antoine Altieri refuse pourtant de céder. « Je considère que fermer une église, c'est capituler face aux attaques. C'est un aveu d'échec. Toute la difficulté est là. » Comment protéger ce patrimoine sans transformer nos églises en forteresses? Cet irrespect, cette violence se constate aussi contre les élus locaux, car l'autorité est malmenée jusque dans la rue. La Dépêche du Midi raconte ce matin l'agression de l'ancien ministre Jean-Michel Baillet. Samedi, le maire de Valence d'Agen se rend à pied à une soirée guinguette. Il passe devant un garage d'où sort, raconte-t-il, une musique incroyablement forte et agressive. Il demande simplement que l'on baisse le volume. La réponse, des insultes, puis des coups. « J'ai reçu des coups à la poitrine et sur les épaules », raconte le maire, qui dit également avoir reçu des crachats. Un homme de 42 ans, ressortissant bulgare, a été placé en garde à vue, prolongé par le parquet de Montauban. Jean-Michel Baillet a porté plainte.
4: L'État parfois n'est pas attaqué, Jacques, il s'en mêle simplement les pieds dans ses propres réformes.
3: C'est le Parisien qui le raconte. Retard à l'allumage pour le congé supplémentaire de naissance. Depuis le 1er juillet, certains jeunes parents peuvent prolonger leur congé maternité ou paternité d'un ou deux mois, une mesure censée leur offrir du temps. Encore faut-il que l'indemnisation suive. Vivian et Camilla ont eu un enfant en février. Ils expliquent avoir dû puiser dans leur épargne en attendant leur argent. Vivian résume assez cruellement la situation. Il y a un gros écart entre les déclarations du gouvernement et la mise en pratique de l'administration. Derrière, on paie un peu les pots cassés. Pendant ce temps, le chômage remonte pour le 6e trimestre consécutif. Dans Les Échos, Alain Ruello détaille la nouvelle photographie de l'emploi. 8,3% de chômage, 62 000 personnes supplémentaires en 3 mois, 2,7 millions au total. C'est le plus haut niveau depuis le 3e trimestre 2019, hors période Covid. Sarah Spitz le montre très bien dans l'opinion. Le taux d'emploi baisse lui aussi. Bertrand Martineau, ancien conseiller social à l'Élysée, résume. Ce n'est pas un raz-de-marée de licenciement, mais une pénurie d'embauches. Et les premiers à rester sur le quai, ce sont les jeunes. Leur chômage atteint 21,6%.
4: Et derrière l'emploi, évidemment, il y a la croissance.
3: Toujours dans Les Échos, Gilles Moeck, chef économiste d'AXA, est interrogé. Son diagnostic n'est pas franchement optimiste. L'économie française est sur le fil du rasoir, dit-il. La France a évité la récession avec 0,2% de croissance au printemps, mais AXA ne table plus que sur 0,6% cette année. Et surtout, prévient Gilles Moeck, la France n'a plus aucune marge de manœuvre budgétaire. Terminons avec Corinne Laïc dans l'opinion. Emmanuel Macron est au plus bas, ou presque, en France, mais à l'étranger, il a la cote. Dans une enquête internationale du Pew Research Center, citée par le journal, 43% des personnes interrogées disent faire confiance au président français pour les affaires du monde. Il est devant Zelensky, devant Xi Jinping, devant Vladimir Poutine, devant Donald Trump, qui lui tombe à 23%. 23%, c'est justement à peu près la cote de popularité d'Emmanuel Macron en France en juillet. Emmanuel Macron plaît donc davantage à ceux qui ne vivent pas sous sa présidence. Une consolation pour l'Élysée. Pour les Français, c'est peut-être surtout une ironie de plus.
4: C'était votre revue de presse. Jacques Serret, bon lundi. 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
3: Et votre rendez-vous de l'été, ça nous a énervé cette année avec vous, Laurent Tessier. Bonjour Laurent.
9: Bonjour à tous.
3: Ça nous a énervé cette année, la laïcité à géométrie variable à la mairie d'Ivry-sur-Seine dans le Val-de-Marne.
9: C'était l'exemple parfait du clientélisme d'un élu communiste. Jeudi 11 juin, au conseil municipal d'Ivry-sur-Seine, un élu RN avait proposé un amendement au règlement intérieur pour interdire au conseil le port de signes religieux ostensibles, car deux femmes élues dans la majorité portent le voile islamique. L'une d'elles avait pris la parole.
10: « Je suis fière d'être ici, d'être élue avec mon voile. »
9: L'amendement avait été rejeté, le maire communiste Philippe Bouissou avait tenu ses propos.
11: Je ne vois pas pourquoi les lois de la laïcité s'appliquent dans cette ville, dans cette assemblée communale et dans les politiques municipales.
9: Pas de laïcité. Alors le conseiller RN Kevin Nader avait répondu au maire à sa façon en montrant une croix et en récitant un « Je vous salue Marie ».
12: Bah si, vous refusez la laïcité dans ce conseil municipal. Donc, on sera placé sous le signe de la croix à chaque conseil municipal dorénavant. Et je vais dire un « Je vous salue Marie » d'ailleurs.
9: Et tiens, ça n'avait pas plu aux maires communistes. En clair, je résume, le port du voile islamique au conseil municipal, aucun problème. Montrer une croix, c'est inacceptable.
11: Ce que vous venez de faire, monsieur Nader, signe votre crime politique.
13: Je vous somme de quitter cette assemblée communale immédiatement.
9: Montrer une croix est un crime politique. C'était vraiment la laïcité à géométrie variable. Philippe Bouissou, le maire communiste d'Ivry-sur-Seine, c'est l'exemple parfait du clientélisme. Un élu qui se montre à plusieurs reprises en vidéo pour parler de l'islam, très présent pour la construction de la future grande mosquée. Il avait posé la première pierre en avril 2024. Il avait mis à disposition aussi un stade de la commune.
14: Nous sommes fiers et heureux d'avoir pu mettre à votre disposition ce stade Clairville pour que l'Aïd el-Fitr se passe dans les meilleures conditions. Et Aïd Mabrouk.
9: L'adjointe au maire qui porte le voile a parlé d'un geste déplacé de l'élu RN. Elle a communiqué sur les réseaux sociaux par le compte d'Assa Traoré, car elle est membre du comité Adama. Et vous trouvez d'ailleurs plusieurs photos du maire communiste avec Assa Traoré le 28 mars lors de la remise de l'écharpe de l'élu voilé. Le 8 janvier 2020, ils s'affichaient ensemble avec ce mot « cérémonie des vœux avec mon ami ». Le clientélisme vraiment sur tous les sujets.
11: Au nom de la municipalité, je voudrais apporter mon total soutien aux flottilles qui en ce moment font route vers Gaza. Nous avons décidé d'hisser le drapeau palestinien sur la façade de l'hôtel de ville.
9: Le 29 juin 2023, il lançait un appel au rassemblement et demandait justice pour Naël, un maire qui disait encore le 29 mars 2025 à son camarade communiste Fabien Roussel. Non Fabien, le racisme anti-blanc n'existe pas, il s'agit d'un contre-feu, d'un fantasme. Alors voilà l'exemple parfait du clientélisme, l'islamo-gauchisme. Vous comprenez mieux pourquoi l'élu communiste s'était emporté pour une croix et non pas pour des voiles.
3: On comprend mieux. Merci Laurent Tessier. Très bonne journée à vous. Et voici Julien Pichenet qui nous rejoint dans ce studio. Bonjour Julien.
15: Bonjour Jacques. Bonjour, bonjour Ambline. Bonjour, bonjour à tous.
3: C'est vous cette semaine qui prenez les commandes du club de l'été. C'est à partir de 10h sur Europe 1.
15: Ouais, Ambline m'a laissé les clés. Oui, voilà. Donc 3h de bonheur tout à l'heure à partir de 10h. Et un super invité pour commencer. Je vous dis qui c'est tout de suite.
3: Ah oui.
15: C'est un artiste complet, un musicien complet. Je crois qu'il joue absolument tous les instruments. On le connaît surtout pour ses musiques de films. C'est le grand complice de Luc Besson, parce qu'il a fait absolument toutes les musiques de films de Luc Besson, Léon, Le Grand Bleu, Nikita, Subway.

0: Éric Serra qui sera en tournée dans toute la France à partir du mois de novembre dans tous les Zéniths de France. Éric Serra live, il viendra nous en parler tout à l'heure. Et il y aura évidemment le clic-cloc.
1: Ça continue.
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2: Merci Julien Pichenet. Rendez-vous à partir de 10h sur Europe 1. La météo, Omblin Roche, oui. Du soleil accompagné d'une nouvelle vague de chaleur et un temps instable sur les reliefs aujourd'hui.
1: Oui, une chaleur étouffante hein, aidée ce lundi avec 22 départements en vigilance orange canicule. On en parle beaucoup, hein, ça concerne les départements d'un large quart sud-est, du centre et de la Corse. On attend jusqu'à 39 degrés dans la vallée du Rhône. C'est la cinquième canicule de l'année. Le pic de ce nouvel épisode est attendu mercredi ou jeudi. Alors l'ambiance par endroit est effectivement électrique. Des orages qui ont été particulièrement intense la nuit dernière dans le sud-ouest. Cette perturbation est remontée depuis l'ouest des Pyrénées vers le nord-est, vers les régions du centre et de la Franche-Comté. Donc la semaine commence sous un voile plutôt gris dans le sud-ouest, l'Auvergne et sur la façade est du pays. Le voile est un petit peu plus blanc le long des côtes de la Manche, un voile qui va se dissiper. Alors partout ailleurs, vous profitez de très belles éclaircies, mais l'après-midi tourne à l'orage sur les reliefs, en particulier sur les Pyrénées. Des foyers orageux qui vont aussi toucher les plaines du Poitou et jusqu'au sud de la Bourgogne. Les températures ce matin, entre 15 degrés à Aurillac et 26 à Nice. Il fait 20 degrés à Saint-Étienne et Colmar, 23 à Perpignan. Cet après-midi, il fera 36 degrés à Saint-Jean-du-Gard, 35 à Cahors, 33 du côté de Melun, 32 degrés à Rodez et Paris, 27 à Lille, 24 degrés au Havre.
2: Et la météo des plages, Amblin.
1: Du soleil sur les plages tout au long des côtes de la Manche, les côtes bretonnes et jusqu'en Charente. Vous profiterez cet après-midi d'une eau à 21 degrés à Calais, Deauville aussi, 19 degrés à Bordeaux, sous un ciel plus orageux à La Rochelle. Il fera 28 degrés sur le sable, 22 degrés dans l'eau. C'est plus dégagé dans les Landes et l'eau sera franchement agréable, 24 degrés. Il fera très chaud sur les plages de Méditerranée. Dans l'eau, vous profiterez d'une mer calme et d'une température de 26 degrés à Leucate, 29 degrés à Saint-Raphaël et puis en Corse, à Propriano, vous vous baignerez dans une eau à 28 degrés sous un soleil de plomb ressenti en Corse, 45 degrés sur le sable. Très
2: Merci.
1: Chaud aujourd'hui.
2: Omblin Roche, excellent début de journée avec Europe 1. On se retrouve demain dès 7h, Omblin. Passez une très bonne journée à l'écoute d'Europe 1. Dans un instant, c'est l'heure des pros avec Thierry Cabane.
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8: Il est presque 9h. Bonjour, soyez les bienvenus. Merci de nous accueillir. 9h-11h, c'est votre heure des pros version été. Nous sommes ensemble sur Europe 1 jusqu'à 10h, jusqu'à 11h sur CNews. C'est un programme assez chargé qui vous attend ce lundi. Le cocktail, vous le connaissez, des témoignages, des reportages et des débats. Je vous présente tout de suite l'équipe qui m'entoure. Mémona Reiterman est avec nous. Bonjour Mémona.
9: Bonjour Thierry.
8: Reporter, ex-membre du CSA, soyez la bienvenue. Georges Fenech, fidèle de cette émission. Bonjour Georges.
13: Bonjour Thierry.
8: Raphaël Steinville, journaliste au JDD, bonjour, bonjour mon cher Raphaël, sans oublier Harold Iman. Mais on va commencer, évidemment, vous connaissez la règle du jeu, par un tour d'horizon 360 de l'information sur Europe 1 et sur CNews. Et c'est Mathieu Devez ce matin qui nous accompagne. Bonjour Mathieu.
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8: Mathieu Devez, c'est à vous, tour d'horizon 360 de l'information pour commencer ce lundi matin.
14: Bonjour Thierry et bonjour à tous. À la une, cette chaleur qui va encore s'intensifier dans les prochains jours. Aujourd'hui à midi, 22 départements seront placés en vigilance orange, canicule dans le centre et le sud-est du pays. Les températures pourront atteindre 38 degrés, notamment dans la vallée du Rhône et le sud-ouest. Météo France annonce une nouvelle hausse des températures dans les prochains jours. Regardez ces images impressionnantes. Elles nous parviennent de l'ouest du Canada, où un incendie hors de contrôle continue de ravager le pays depuis vendredi. Une femme de 80 ans est morte ce matin en tentant de quitter son domicile. Et pour l'heure, plus de 10 000 hectares ont été ravagés par les flammes. Israël rejette le plan américain pour Gaza. Benjamin Netanyahou refuse tout retrait de ses troupes tant que le Hamas ne sera pas totalement désarmé. Benjamin Netanyahou se distance ainsi de son allié Donald Trump et tente de contenter sa base électorale avant les élections législatives en octobre. De son côté, le Hamas appelle les Américains à faire pression sur le Premier ministre israélien et son gouvernement, Thierry.
8: C'est le point final, je suppose.
14: Bien sûr.
8: Et on retrouve tout à l'heure. Merci beaucoup. Allez, on commence. L'heure des pros, c'est parti, version été. On va commencer par prendre la direction de Ceuta. On vous en a beaucoup parlé tout au long de ce week-end avec nos équipes mobilisées. Et justement, on va retrouver Thibaut Marcheteau et Malo Steiner depuis Ceuta. On était ensemble hier, notamment pour évoquer cette grosse colère sur place des habitants de Ceuta avec une très forte mobilisation. Et c'est à l'une de la presse, je suppose, Thibaut Marcheteau.
15: Absolument Thierry, hier vous me demandiez combien il y avait de personnes à cette manifestation. On a enfin une réponse selon la presse locale espagnole. Ils étaient 10 000 selon les organisateurs, 5 000 selon la police. Et vous l'avez dit, c'est à la une de la presse locale. Vous le voyez sur cette image, je vais le décrire pour les auditeurs d'Europe 1. C'est El Pueblo de Ceuta, le journal local ici. On a en plein pot cette image de la foule avec littéralement une marée humaine qui s'est rassemblée hier. Et enfin le titre, Ceuta dice Bastaya, Ceuta a dit ça suffit, il faut trouver une solution à cette crise migratoire. C'était d'ailleurs le cœur des slogans qui étaient scandés hier dans la foule, notamment à l'encontre de Pedro Sanchez, le Premier ministre espagnol, la foule qui demandait sa démission, ainsi que de son ministre de l'Intérieur. Une personne qui était néanmoins très applaudie ici à Ceuta, c'est le président Juan Vivas, le président de Ceuta, qui est venu se joindre aux côtés de ces milliers de manifestants et qui est venu apporter un message de soutien, de résilience aux habitants de l'enclave, et notamment a eu des mots très durs contre le gouvernement. Encore une fois, le gouvernement de Pedro Sanchez, je vous propose de l'écouter.
16: Le coup a été très dur, mais nous sommes déterminés à nous en sortir. Pour cela, nous avons besoin de capacités et de compétences qui soient à la hauteur de ce que les habitants de Ceuta méritent. Ceuta, c'est l'Espagne et c'est l'Europe. La situation n'est pas durable, elle est exceptionnelle. Donc, il faut des mesures exceptionnelles pour y faire face. C'est ce que nous demandons, qu'il y ait une mobilisation de l'État qui n'a pas eu lieu jusqu'à présent.
15: À l'issue de cette manifestation qui a duré une trentaine de minutes, les habitants se sont rassemblés sur cette place. Ils ont arpenté les rues de la ville pour se rendre devant le bâtiment de la délégation du gouvernement, parce que le délégué était absent. Il était absent lors de cette manifestation. Il a affirmé que sa place était au travail et non dans cette manifestation, ce qui a énervé encore plus ces habitants et ces manifestants qui sont venus donc ici sur cette place crier leur désespoir. espoir, se sentant totalement laissé pour compte par le gouvernement madrilène. Alors encore, pendant de longues minutes, eh bien, ces habitants, ces milliers d'habitants qui se sont rassemblés hier, ont continué à scander des messages hostiles à l'encontre du gouvernement. À l'issue de cette manifestation, la foule s'est dispersée dans le calme.
8: Thibaut Marchoteau, puis-je me permettre de vous poser une dernière question? Quelles sont les images ou les faits marquants que vous avez pu observer, vous qui êtes sur place depuis plusieurs jours?
15: Alors hier, l'image marquante, c'est cette marée humaine, littéralement. Il y avait énormément de monde. Vous savez, Ceuta, c'est une ville de 80 000 habitants, de 18 km². On pourrait la comparer en termes de superficie à la ville de Cannes. On a vu énormément de monde, presque comme une manifestation parisienne, si je puis m'exprimer ainsi. Et puis, on a vu cette marée humaine qui, presque d'un seul homme, et ce n'était pas prévu, remonter dans les rues de Ceuta pour se rendre ici, face à ce bâtiment qui se trouve juste derrière moi. Eh bien, pour dire, c'est assez, nous sommes des Espagnols, Ceuta est espagnol, vous devez nous aider, nous ne nous rendons pas, nous ne capitulons pas, alors nous avons besoin du gouvernement pour nous aider. Voilà l'image forte qu'on a retenue avec Malo Stenner, cette marée humaine, cette mobilisation. On a vu aussi dans la foule tout type de personnes, tout type d'âge, tout type de milieux sociaux. C'était un rassemblement qui a été réalisé à l'initiative des partis religieux de Ceuta, un rassemblement citoyen transpartisan. On a vu énormément de monde qui avait un seul et même cri en tête et dans la voix. C'était « ça suffit, il faut trouver une solution » parce que cette situation est dure depuis maintenant plus d'une semaine ici à Ceuta.
8: Merci beaucoup Thibaut Marchoteau avec Malo Stenner. Avant de faire agir mes invités du jour, on va justement revenir sur cette manifestation avec François Tiskevitch, avec les témoignages et les images.
9: Des drapeaux espagnols, des pancartes et des slogans. Devant le bâtiment de la délégation du gouvernement, ils sont plusieurs milliers à avoir répondu à l'appel pour exprimer leur colère.
13: C'est très difficile. Ma mère et mon père restent enfermés à la maison car ils ne peuvent pas sortir. Nous ne pouvons même pas aller à la plage ni sortir dans les rues.
9: Depuis plus d'une semaine, Ceuta est confronté à un afflux migratoire sans précédent. Madrid estime aujourd'hui à environ 2000 le nombre de migrants encore présents dans l'enclave. Mais les autorités locales avancent une estimation nettement plus élevée, comprise entre 8000 et 11000 personnes. Les habitants dénoncent l'absence de réponse du gouvernement central.
17: Nous ne pouvons pas tous vivre ici. Le gouvernement nous a abandonnés. Et en premier lieu, le président.
18: À chaque fois qu'il se passe des choses comme ça, je me dis que je vais devoir partir. Il faut que le gouvernement ramène tous ces gens chez eux.
19: Le maire de la ville et Pedro Sanchez n'arrivent pas à gérer la situation. Ces gens qui arrivent ont faim et ils veulent manger, mais nous sommes pris en otage par les politiques.
9: Mais derrière la colère, il y a aussi la détresse. Celle des habitants qui voient leur ville transformée par cette crise et celle des migrants arrivés ici dans l'espoir de rejoindre l'Europe, mais désormais bloqués à Ceuta.
8: Je me tourne vers vous, Maimona Etaman, je m'adresse à un grand reporter que vous êtes. Quel regard portez-vous sur cette situation qui devient ingérable et qui risque de devenir encore plus ingérable, puisqu'on l'évoquait tout au long du week-end avec une nouvelle vague potentielle qui est annoncée le 15 août, et on voit ce cri du cœur de ces habitants qui demandent à Pedro Sanchez démission. Et d'ailleurs, on avait un témoignage qu'on écoutera tout à l'heure de cette épicière qui a vu son commerce littéralement envahi, en disant « Pedro Sanchez, il est en vacances, il n'est pas là, mais nous, on doit gérer la situation et c'est ingérable ».
20: Mais Thierry, vu d'ici, moi j'imagine très très bien la situation sur place. Les auditeurs d'Europe 1 ne le voient pas, mais les images sont absolument éloquentes. On sent cette détresse, ce sentiment d'abandon. Et au fait, les habitants de ce État nous appellent au secours, nous aussi, nous autres Européens. Que ferions-nous à leur place? Que feraient les Polonais si tout d'un coup, à Gdansk, sur la Baltique, tout d'un coup, voilà, il y avait un afflux de population, soudain, sur les plages de Sopot, de Gdansk, etc. Est-ce que nous ne réagirions pas? Est-ce que ce n'est pas le devoir de l'Europe de faire un geste, et en tout cas de leur dire qu'ils sont Européens? Nous sommes Européens et qu'il y a forcément un sentiment de solidarité. Pourquoi on n'en parle pas beaucoup? En fait, j'ai regardé un peu la presse. Heureusement que vous avez envoyé une équipe sur place. Heureusement qu'il y a des témoignages et qu'il y a l'attestation d'une situation qui existe. On n'a pas beaucoup parlé non plus des mouvements de population en Afrique du Sud, par exemple. Parce qu'il y a eu de très fortes violences, très récemment encore, à l'égard des étrangers arrivés du Nigeria, du Mozambique, du Zimbabwe, de la Rhodésie, enfin, de tous les... La Rhodésie, c'est le Zimbabwe, l'ex-Rhodésie, y compris donc de voisins ou de voisins plus lointains. On en a pas parlé, pourquoi ? Parce que il y a le sentiment que ce n'est pas du racisme, c'est simplement des gens en Afrique du Sud qui défendent leur précaré. Là, à chaque fois, on nous met un bandeau de lecture, attention, racisme, parce que ce sont des populations venant d'Afrique subsaharienne ou du Maghreb qui arrivent à Ceuta. Mais il s'agit d'une question de sécurité, tout simplement. On peut comprendre humainement le problème de tous ces jeunes du continent africain qui n'ont pas d'avenir. Mais ce n'est pas une solution que d'ouvrir les portes et de les laisser passer, parce que c'est à ce moment-là, que nous allons nous trouver devant une situation qui deviendra carrément ingérable. C'est un très grave problème, ce qui se passe à ce état. Ce n'est pas un mini-sujet sur un mini-territoire.
8: Et Thibault Marchotto n'a cessé de me le répéter. Hein. C'est-à-dire qu'on dit, ouais, il ne reste plus que 2000 migrants. Le chiffre est bien au-delà. Et surtout, Thibault Marchotto, en interrogeant tous ces jeunes, parce qu'il y a beaucoup, beaucoup de jeunes, ils n'ont pas l'intention de partir, Georges Fenech. Mm-hmm. Ils veulent rester, c'est le rêve espagnol, ou le rêve français potentiel, ou le rêve européen, mais potentiellement. Et puis, il peut y avoir un effet boule de neige.
0: Oui, vous avez raison, et dans le reportage de Thibault Marcheteau, il y a aussi un habitant de Ceuta qui dit, et j'ai retenu sa formule, nous sommes pris en otage.
8: Et bien sûr.
0: C'est le terme, nous sommes pris en otage. Pris en otage de quoi ? D'une politique immigrationniste irresponsable de Pedro Sanchez, qui donne comme ça quelques signaux. Ça, c'est le premier point. Et puis, même si ensuite il envoie l'armée, c'est le pompier pyromane qui essaye un peu, voilà. Et puis, ils sont pris en otage aussi par les yeux de chimène que fait Pedro Sanchez à M. Tebboune.
8: Bien sûr.
0: Et on connaît le conflit qu'il y a entre l'Algérie et le Maroc sur le Sahara occidental. Et donc, le fait d'aller voir M. Tebboune pour négocier, bon, le gaz, etc., a irrité fortement, évidemment, les autorités marocaines, que j'entends pas, d'ailleurs. Hein. On n'entend pas trop ce grand pays qui est le royaume du Maroc et qui voit ses enfants partir, ses mineurs à l'abandon, comme ça, sans véritablement réagir. C'est un grand pays, le Maroc. C'est un pays qui va organiser la prochaine Coupe du Monde de football. C'est un pays à quel nous sommes amis. Et ils sont assez silencieux. Parce que moi, je ne peux pas croire que toute cette population, 70 000, je crois, sont arrivés comme ça, sans qu'il y ait, quelque part, des yeux qui se ferment pour les laisser passer. Mmh. Ça a été un peu la réponse à ce que je viens d'indiquer par rapport au réchauffement avec l'Algérie, voyez-vous. Après, donc, ces gens-là, eux, ils y sont pour rien. Ils sont pris en otage. Vous imaginez la population, la moitié en chiffre de leur population qui arrive tout d'un coup et qui déstabilise cette province espagnole. Donc voilà, et on ne peut que compatir, et je rebondis ce que ça dit, mais voilà, effectivement, c'est un avertissement pour nous tous et pour l'Europe. Ça, c'est un signal d'alerte, si vous voulez. Hein,
8: très clair.
0: Pour vraiment que l'Europe, et on a vu les réactions de Mme Meloni, il faut que l'Europe soit intransigeante avec la politique immigrationniste de M. Pedro Sanchez. Hein, sans quoi l'espace Schengen va voler en éclats, si ce n'est déjà...
8: Et surtout qu'il n'y a pas d'harmonie en Europe, ça ne vous a pas échappé.
0: Bien sûr.
8: Évidemment. Et à votre place, je recevais hier soir Julien Drey qui voyait également autre chose, une volonté de déstabiliser le Maroc, et vous avez très justement évoqué le rôle de l'Algérie. Raphaël Steinville.
21: Oui, moi j'ai l'impression que le grand mensonge qui opère depuis quelques jours consiste à nous faire croire que la situation... serait réglé à Ceuta, comme le soulignait Thibault Marcheteau et comme le constatent les journalistes qui sont présents sur place. Effectivement, la situation est toujours chaotique. Ce sont bien davantage que 2000 clandestins qui sont encore à Ceuta, plutôt de l'ordre de 10 000, si ce n'est davantage. Et les habitants, effectivement, assistent impuissants à l'abandon de Madrid. Où est Pedro Sanchez ? Où sont les ministres de Pedro Sanchez ? Où sont également les responsables européens ? On a l'impression, et c'est pour ça que c'est important de continuer à parler de la situation de Ceuta, de la détresse que vivent les habitants de Ceuta, c'est qu'on a l'impression que la situation, elle est réglée, qu'elle est derrière nous, qu'une certaine manière, l'Europe a bien géré cette crise et ce chaos migratoire. En réalité, comme le soulignent les habitants et ceux qui se sont exprimés hier lors de cette manifestation, c'est toujours une vie qui est totalement bouleversée par l'arrivée de ces dizaines de milliers de clandestins et qui rend aujourd'hui difficilement supportable la possibilité de vivre à Ceuta.
8: François Constantini est avec nous, les patients, depuis quelques instants. Merci François Constantini de participer à ce débat sur CNews et sur Europe 1. Quel regard portez-vous sur cette situation? Ça nous a rappelé hier, en commentant ces images, ces certains pays européens ont envoyé plein de drapeaux espagnols hier. Ça nous rappelait également cette manifestation à Londres et dans d'autres pays européens pour dire non à ces migrants, à l'arrivée massive de migrants.
1: Oui, bonjour Thierry, merci pour votre invitation. Oui, en effet, les peuples européens ont pris conscience. Ils ont pris conscience également qu'il y a au-dessus d'eux également un arsenal juridique qui joue contre eux. N'oublions pas qu'il y a le pacte asile et migration qui a été, sur initiative de la Commission européenne, adopté par le Parlement européen.
8: Alors, on a un petit problème de fil rouge avec le fil vert. On vous a perdu, François Constantini. On va vous retrouver dans quelques instants. Est-ce que ça marche ou pas en régie? Alors, on va faire un petit test. Oui, Georges, je le disais hier en commentant ces images en direct avec Thibaut Marchotto et Emma Losteiner, ça me faisait penser à tous ces mouvements qu'on a vus émerger, et notamment assez symbolique en Grande-Bretagne, hein, avec deux grosses manifestations pour dire stop, et on arrête tout ça.
0: Bien sûr, mais les peuples européens, d'une manière générale, sauf peut-être Madame von der Leyen, voient bien qu'il y a une menace existentielle sur des flux migratoires incontrôlés, massifs, qui n'existaient pas dans les années 80 quand on a fait le traité de Schengen. C'était pas imaginable. Et on voit bien que c'est devenu aussi un moyen de diplomatie forcée, en quelque sorte, que ces menaces que Erdogan et d'autres menaces de temps en temps ravivent pour obtenir... voilà. Donc, oui, la Grande-Bretagne a réagi. Un jour ou l'autre, vous verrez peut-être que dans notre pays aussi, il y aura ce type de réaction. On n'en est pas encore tout à fait là.
8: On n'en est pas encore là.
2: Ce qui est intéressant, c'est que lorsque vous évoquez la Grande-Bretagne et ses manifestations...
8: c'est assez symbolique quand on évoque la Grande-Bretagne.
2: Qui sont survenues ces dernières années, on peut constater que les partis dits de gouvernement, aujourd'hui, qu'ils soient de gauche ou de droite, sont débordés par des partis qui sont beaucoup plus proches des aspirations ou des craintes, des angoisses identitaire de ces pays. Alors c'est vrai avec l'Angleterre, avec Reform UK, mais c'est vrai également en Espagne avec Vox, qui aujourd'hui, dans les sondages, non pas qu'ils sont devant le parti, le PP, donc c'est la droite, mais il les talonne, si ce n'est parfois dans certaines régions, il les devance. Donc il y a une aspiration à un changement radical avec une contestation des partis qui se sont succédés de gauche ou de droite, qui peu ou prou ont mené la même politique en matière migratoire.
8: Et aujourd'hui, c'est la vague et on est débordé. On a retrouvé François Constantini sur Europe 1, sur CNews. François, quel est donc votre regard sur l'évolution de cette situation? Il est urgent d'agir et surtout qu'il y ait une certaine harmonie déjà entre pays européens, ce qui est loin d'être le cas.
1: Mais vous savez, les peuples européens ont maintenant un socle juridique, hein, comme je disais, au-dessus d'eux, qui est le pacte asile et migration. Dès qu'on pose le pied avec le pacte asile et migration sur un centimètre carré ou un mètre carré d'un territoire européen, Ceuta et Melulla, il faut le rappeler, font partie de l'espace Schengen également. Eh bien, vous pouvez, un migrant peut arriver partout en Europe. Donc, vous savez, dès que il y a un pays, notamment, qui ne joue pas les règles du jeu, eh bien, tous les pays payent. Vous savez, on parle de Pedro Sánchez, mais son mentor politique, José Luis Rodríguez Zapatero, socialiste qui pratiquait également des régularisations massives, quand on lui disait finalement que vont faire tous ces migrants pour régulariser, il faisait comme ça, en disant ils vont franchir les Pyrénées. Pourquoi? Parce qu'ils vont aller dans le pays qui est le mieux disant, si l'on peut dire, en termes d'accueil social, qui est la France. En tout cas, Schengen aujourd'hui est un système qui a totalement failli. Schengen doit être en fait un système pour les Européens exclusivement. C'est-à-dire qu'on peut tout à fait comprendre que les Européens, les ressortissants européens, passe les frontières européennes avec une certaine facilité. Va-t-on mettre un douanier sur le pont de Kiel ? Peut-être pas. Par contre, en effet, le visa Schengen, c'est-à-dire le fait que dès que vous rentrez dans un pays, vous pouvez aller dans l'ensemble des visas Schengen, pose problème. Et c'est ce système-là qu'il faut revoir, qu'il faut, à mon sens, abolir pour que les pays, en effet, qui prennent, comme M. Sanchez, en effet, des décisions totalement folles, notamment de régularisation d'un million de clandestins, il ne faut pas le dire, ben on paye eux-mêmes les conséquences et ne font pas payer leurs conséquences aux voisins. On voit déjà comment l'Italie de Mme Giorgia Meloni, elle, a réagi, notamment en rétablissant des contrôles aux frontières maritimes, aériennes également, avec des personnes qui viennent d'Espagne.
8: Mimouna Eiterman.
20: Alors là, nous sommes au cœur de l'été et c'est vrai que ce problème qui est un... l'énorme épée de Damoclès sur la tête des Européens passe un peu à côté. En plus, il fait très chaud, les prix ont augmenté, etc., etc. Mais il s'agit là d'une question proprement de sécurité. Et en faisant référence à cette volonté des migrants d'aller au-delà de l'Espagne, ce n'est pas un fantasme. Les migrants ont traversé souvent les immensités désertiques. Ils viennent de Conakry parfois, ils viennent du Soudan. C'est quand même très loin en Afrique, et pas seulement de l'Algérie et du Maroc, pour traverser ces barrières un peu fantomatiques de Ceuta. Ils n'auront aucune difficulté, en tout cas mentalement, à se dire, on part, on quitte l'Espagne, on traverse les Pyrénées, et on se retrouve à Hendaye, ou plus loin, ou ici. Encore une fois, il ne s'agit pas d'avoir une réaction de xénophobie, c'est pas ça le sujet. Le sujet, c'est la sécurité des Européens à l'intérieur de leurs frontières. Et pour cela, les gouvernants en sont responsables.
0: La sécurité des migrants eux-mêmes.
8: Georges Fenech.
20: Et la sécurité des migrants
0: 140
20: eux-mêmes.
0: Morts d'après les dernières estimations.
20: Absolument.
0: Voyez-vous, et puis des jeunes qui sont non accompagnés, qui vont être un peu livrés à eux-mêmes. Et ils sont à 13 kilomètres, hein, Ceuta, c'est à 13 kilomètres de l'Espagne, effectivement. Ça leur paraît pas quelque chose d'insurmontable, vous avez entièrement raison. Tôt ou tard, ces jeunes arriveront chez nous, c'est évident.
8: Je vous propose d'écouter ce regard également de Simon Villouga, qui est de l'Observatoire de l'immigration et de la démographie, qui réagissait ce matin dans notre matinale sur CNews, où il évoquait que plusieurs pays européens seraient en discussion avec le Rwanda pour envoyer des personnes expulsées. Écoutez.
4: Le règlement retour qui a été adopté mi-juin permet plusieurs dispositifs, dont ces hubs de retour qui permettent d'externaliser hors de l'Europe la rétention des étrangers en situation irrégulière afin de pouvoir les éloigner ensuite définitivement vers leur pays. Ce qui est intéressant, c'est que, à ce propos, le fait d'avoir recours à ce type de dispositif permet d'avoir un effet désincitatif assez important vis-à-vis des personnes qui voudraient s'instaurer en situation irrégulière sur le territoire, puisque les gens savent que possiblement, au lieu de se retrouver sur le sol européen, ils pourraient aboutir dans un pays qui n'était pas leur destination initiale.
8: Solution ou pas, Harold Liman ?
21: La solution, c'est de sceller Ceuta et Melilla, que personne ne puisse jamais rentrer de manière illégale. C'est faisable. Il y a un projet d'étendre la jetée pour empêcher que les gens arrivent à la nage. Et parce que si ça recommence, les habitants vont partir, vont quitter Ceuta, et la souveraineté de Ceuta sera remise en cause, et de Melilla ensuite. Donc, il y a un problème en cascade de ce type.
2: Ce qu'il faut dire, c'est que ce règlement retour qui a été adopté après que François-Xavier Bellamy ait considérablement bouleversé les alliances au sein du boulevard du Parlement européen, en élargissant vers la droite la possibilité de constituer une majorité, il est parvenu à faire considérablement changer les choses en Europe. La possibilité de constituer des hubs à l'extérieur de l'Europe pour justement gérer ces cas de personnes demandeurs d'asile ou personnes qui n'ont pas été reconnues comme éligibles à l'asile, c'est une solution. Et ce qui est intéressant aussi, c'est de voir que la France, alors même que ce règlement européen s'impose à tous les pays européens, se refuse à utiliser cette possibilité qui est une manière pour les pays de justement contrecarrer cet état de fait qui fait qu'aujourd'hui, lorsqu'un clandestin, un immigré pose un pied dans l'espace Schengen, il est quasiment certain
21: de pouvoir y faire son avenir, puisque pour la France, ce sont seulement 10% des OQTF qui sont exécutés, aux alentours de 20% au niveau européen. Dès lors qu'il y a cette impossibilité qui est faite pour ces candidats à l'exil de mettre un pied dans l'espace Schengen, c'est finalement assécher cette filière d'immigration qui permet finalement, in fine, d'en faire des Européens.
5: Georges Fenech. Mais quand Raphaël dit la France, ouais, c'est qui la France qui ne veut pas des hubs ?
21: Emmanuel Macron.
5: Il y a eu un débat à l'Assemblée nationale sur ces questions-là. Sur comment.
8: Pas à ma connaissance, évidemment.
5: Non, non, et on a, vu on a entendu. Il y a eu une déclaration du président de la République dans son château qui dit ben non, moi j'en veux pas. Mm. Enfin, dans quelle démocratie nous vivons ? L'immigration est un sujet essentiel.
8: Et majeur.
5: L'Europe, vous vous rendez compte, cette avancée, il faut saluer le travail de François-Xavier Bellamy. Mm. Quelle avancée extraordinaire de reprendre l'idée de Mme Meloni, qui était évidemment extrêmement peu correcte au regard d'une certaine politique. Et là, tout d'un coup, on a la possibilité, effectivement, d'avoir ce moyen qui est très dissuasif, de refouler des migrants, des candidats à l'immigration. Et puis, le président de la République nous fait savoir que ce package-là ne lui convient pas. Mais lui qui est plutôt européen,
21: le plus européen des Européens,
5: refuse une décision prise souverainement par le Parlement européen.
8: Il ne vous a pas échappé la réaction de Emmanuel Macron suite à ce qui s'est passé donc à Ceuta et la prise de position de Giorgia Meloni, qui sont quand même diamétralement
5: absolument
8: opposés. Ça ne vous a pas échappé. Même Mona Hitterman.
20: Le refus de principe du président de la République est difficilement défendable. Pourquoi ? Est-ce que ce serait indécent de renvoyer, de refouler des Africains vers l'Afrique ? Est-ce que moralement, c'est indécent ? Ni moralement, ni politiquement. Il faut bien qu'à un moment donné, il y ait un tocsin et qu'on dise, bah, écoutez, si vous venez, si on vous attrape, eh bien, vous repartirez en Afrique. Le Rwanda, c'est en Afrique, à ma connaissance.
8: François Constantini, le mot de la fin.
1: Ben écoutez, vous savez, il y a quand même un exemple devant nous, c'est celui de l'Australie il y a quelques années, où il y avait le programme No Way. Il y avait plusieurs dizaines, voire centaines de réfugiés qui se noyaient. Et justement, je voudrais dire également aux associations dites humanitaires qui s'occupent notamment des migrants, que c'est que lorsque l'Australie a mis en place ce programme No Way, c'est-à-dire qu'on a dit aux clandestins, vous ne serez pas accueillis, vous serez renvoyés chez vous, mais vous serez dans des en termes d'humanité et de sécurité totalement fiables. Ils ont été renvoyés vers des pays tiers dont vous parlez tout à l'heure. Le pays tiers, c'était la Papouasie-Nouvelle-Guinée. Il n'y a plus une seule noyade et il n'y a plus notamment un seul migrant illégal qui a été accueilli. Les drames des deux côtés, hein, la population qui migre et la population notamment des pays d'accueil, eh bien, ces drames se sont taris parce qu'il y a eu un programme volontariste. Voilà, il faut un no-way à l'européenne et à la française.
8: Allez, pour terminer cette page consacrée à la situation à Ceuta, je propose de réécouter le témoignage très fort recueilli, témoignage exclusif, hein, recueilli par notre équipe Thibault Marcheteau et Malo Steiner, de cette propriétaire de cette épicerie qui a vu cette vague d'une quarantaine de migrants déferler. Et je pense qu'elle dit beaucoup de choses et qui résume parfaitement bien l'état d'esprit des habitants de Ceuta.
7: Il y en avait beaucoup. J'ai vu toute la rue remplie et j'ai dit « Waouh !» J'ai pris le guichet, je l'ai mis là, parce qu'il est bien plus loin normalement. Et j'ai dit « Pour qu'ils n'entrent pas tous d'un coup. » J'ai commencé à leur demander ce qu'ils voulaient. Mais eux, ce qu'ils voulaient, c'était entrer. Alors bien sûr, j'ai eu peur. Et j'ai voulu fermer le store. Mais ils commençaient déjà à se marcher les uns sur les autres. C'était comme une avalanche, comme ils essayaient de rentrer. Et moi, je ne voulais pas qu'ils rentrent. Alors logiquement, je les poussais et eux me poussaient en retour. Au final, je suis montée sur le comptoir, en hauteur, et j'ai commencé à fermer la fenêtre, mais ils m'en empêchaient, ils me poussaient. Ils m'ont repoussée jusque là-bas, quand enfin la police est arrivée, et ils sont tous sortis en courant.
8: Voilà, témoignage très fort, et c'est important de la réécouter. Et elle disait d'ailleurs, parce qu'on l'a interviewé en longueur avec Thibault Marcheteau, mais Pedro Sanchez, il n'est pas là, il est en vacances. Et c'est à nous de gérer cette situation. Et voilà, c'est une.
20: Je me mets à la place de cette femme. Hein, elle a du cran. Elle a du cran parce qu'elle était face à une vraie bande de gens, peut-être affamés ou qui simplement voulaient chaparder un peu. Ils ont trouvé une occasion. Donc, et toute seule comme ça, essayer de se battre avec sa caisse, sa fenêtre, enfin, je ne sais pas. C'est visuellement, et puis les mots également.
8: Cette image a fait le tour du monde. Hein.
20: Ah oui, mais
8: tout le monde a.
20: C'est un témoignage qui nous ouvre les yeux et qui nous force à être conscients de ce qu'il se passe à Ceuta, qui est notre propre miroir.
8: Et c'est la raison pour laquelle je voulais absolument qu'on termine cette page avec ce témoignage qu'on vous a repassé tout le week-end, mais il est tellement important, elle dit tellement de choses.
20: Bravo à votre équipe, hein, parce qu'il faut aller chercher ces témoignages-là, hein, quand on est reportage.
8: Allez, si vous le voulez bien, si vous me l'accordez, on marque une première pause dans cette heure des pros été, et on parlera, tiens, ça va vous intéresser, Jean Chenec, ça intéressera tous nos invités évidemment. L'Île-de-France est une importante destination de stupéfiants, c'est l'alerte lancée par la magistrate en charge de la criminalité organisée au parquet de Paris, et c'est, elle s'appelle Clémence Girard. On va en parler, justement. On marque une pause, on se retrouve sur Europe 1 et sur CNews, restez-nous fidèles, comme d'habitude évidemment. À tout de suite.
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14: Andy, qui a déjà parcouru 153 hectares en Lozère. Il n'est toujours pas fixé. Le feu s'est déclaré hier après-midi à environ 140 km au nord-ouest de Montpellier. Il pourrait être dû à l'embrasement d'une voiture sur un chemin communal. Une vingtaine d'habitations ont été évacuées par précaution. À Saint-Tropez, les montres de luxe sont la cible de voleurs très organisés. Près de 15 montres ont déjà été dérobées depuis le début de l'été. Et le dernier vol en date, une montre estimée à 260 000 euros dérobée à un touriste brésilien. 4 ressortissants espagnols ont été interpellés après une course-poursuite. La gendarmerie décide donc de renforcer ses effectifs. Enfin, image impressionnante, un typhon dans l'est de la Chine provoque d'énormes dégâts. Un camion s'est retourné, le typhon a perdu de l'intensité. Certes, après avoir touché terre deux fois, des centaines de vols ont quand même été annulés, Thierry.
8: Merci beaucoup. Toujours à mes côtés sur Europe 1, sur CNews, Benoît Interman, Georges Fenech, Raphaël Stainville et Harold Iman. Et je vais en profiter pour saluer Jérôme Jiménez qui est avec nous, délégué à l'Alliance Police Nationale. Merci Jérôme Jiménez d'être avec nous. Je voulais vous faire réagir sur cette déclaration de Clément Girard. L'Île-de-France est une importante destination de stupéfiants. C'est donc l'alerte lancée par la magistrate en charge de la criminalité organisée au parquet de Paris. Et dans cet entretien qu'elle accorde au Monde, elle décrit donc un narco-banditisme qui se structure et se développe depuis la région parisienne. Mais c'est là-dessus que j'aimerais vous faire réagir. Et Georges Fenech qui est avec nous réagira. Les magistrats sont de plus en plus menacés par les réseaux criminels. Selon elle, la région est devenue une importante destination de stupéfiants, mais aussi un territoire d'implantation et d'organisation pour les réseaux, Jérôme Jiménez. Déclaration forte hein, de Clémence Girard.
0: Bah, déclaration forte. De toute façon, ce sont des acteurs qui sont confrontés exactement à la même chose que ce que vivent les policiers. C'est tout à fait cohérent ce qui est dit. L'Île-de-France est une destination majeure pour les stupéfiants, une plaque tournante et un marché aussi important. Et ça s'explique très naturellement. L'Île-de-France, c'est le premier bassin de population avec, j'ai vérifié les derniers chiffres de l'INSEE, 12 600 000 habitants. Tout simplement, Thierry, au jeu de l'offre et de la demande, on comprend bien que l'Île-de-France, ben c'est le jackpot hein, pour les narcotrafiquants. Donc on comprend, voilà, c'est tout à fait logique que tout soit centralisé sur le stupéfiant en Île-de-France et que les réseaux, ben quelque part grandissent, puisque aujourd'hui les policiers me rapportent que par rapport aux stupéfiants, ça dépasse aussi le phénomène des quartiers. On en retrouve un petit peu partout. C'est un peu compliqué.
8: Et cette pression sur les magistrats, Georges Fenech.
5: Oui, bien sûr.
8: Et cette menace.
5: Cette menace qui n'est pas d'aujourd'hui. Hein.
8: Non.
5: Elle remonte déjà, disons, il y a quelques années. Les magistrats ont alerté déjà sur cette situation de menace dont ils font l'objet. Il y a eu, rappelez-vous, il y a, je crois, 2 ans à peu près, les menaces sur le procureur général, quand même, de Douai. Mm-hmm. Il y a eu d'autres menaces. Alors, jusqu'à une période récente, c'était les magistrats antiterroristes qui étaient protégés. Maintenant, il faut protéger aussi les magistrats qui exercent leur métier contre la criminalité organisée. Madame la procureure qui s'est exprimée est chargée de cela à Paris. Et elle nous révèle, avec beaucoup de courage, et je pense de nécessité, il faut que le pays le sache, il faut que tout le monde le sache, les magistrats sont aujourd'hui une cible. Non seulement une cible physique, donc une menace réelle, mais en plus une cible pour des tentatives de corruption. Les tribunaux ne sont plus aujourd'hui à l'abri, dans les greffes et tout, de ces masses d'argent qui arrivent du côté des trafiquants. Et pas uniquement, vous avez aussi le personnel pénitentiaire.
8: Ouais,
5: rappelez-vous la directrice de la prison des Baumettes
8: à Marseille,
5: qui avait été exfiltrée. Les maires, rappelez-vous le maire de Alès, qui lui aussi a été exfiltré en pleine nuit par le RAID. Donc les magistrats se retrouvent exposés, ça ne veut pas dire qu'il y aura de la faiblesse dans les poursuites. Hein. Les magistrats, évidemment, exerceront leur mission, mais ils ont raison d'alerter. Après, la première alerte, c'était Madame Bécuot, la procureure de Paris, qui l'avait dit. Mexicanisation, on l'avait dit. Il y a eu Monsieur Bessonne à Marseille, le procureur, qui avait dit attention, c'est une guerre. Et donc, il faut prendre en compte ce que nous disent ces magistrats qui sont au cœur même de la lutte contre le trafic.
8: Et c'est

0: leurs intérêts et qui constitueraient des menaces qu'il faut éliminer. C'est ça, en fait, ce sont ces mots et cet avertissement qu'elle souligne. Les moyens quasi illimités de ces mafias, de la DZ Mafia en passant par le clan Yoda, Marco, et puis d'autres organisations criminelles, font qu'ils sont en capacité, effectivement, de corrompre nombre d'acteurs qui pourraient servir leurs intérêts pour étendre toujours davantage leur commerce de mort.
1: Deux mots sur le sujet avec vous, Maimona, parce qu'ensuite, on va parler d'une permission de sortie qui a fait polémique, on en a parlé tout le week-end. Oui. Et Jérôme Jiménez réagira, je vais le garder justement, il réagira en tant que policier aussi.
2: Oui. La grosse région parisienne, avec ses 12 millions d'habitants, c'est une tête de pont. Et à partir de là, on le sait par expérience maintenant, puisque les témoignages commencent à sortir, que les chefs de mafia, les chefs de clan, vont se répartir ailleurs. Je vais vous faire juste comprendre comment une petite société peut être absolument défiée, qu'elle commence à être détruite dans ses bases. À l'île de la Réunion, il y a des chefs de la mafia de la région parisienne qui est allé s'implanter. J'étais à l'île de la Réunion, chez moi, au début juillet. Vous ne pouvez pas imaginer combien les gens craignent cette arrivée massive de drogue sur l'île. C'est une petite société, donc dans ce monde insulaire, on voit tout de suite les effets délétères. C'est effrayant.
1: Jérôme Jiménez, vous restez avec nous parce qu'on va commenter à nouveau cette permission de sortie qui a fait beaucoup réagir. Et ça se passe donc à la fameuse prison de Condé-sur-Sarthe, où un détenu condamné à 8 ans de prison pour trafic de stupéfiants a été autorisé donc à sortir ce week-end pour aller voir sa sœur à Mulhouse. Alors, Jean de Lacoste a vérifié, parce que la question qu'on se posait ce week-end, est-ce que ce narcotrafiquant au CV long comme le bras allait revenir en casse-prison ? Eh bien, il est revenu en casse-prison. Je vais demander à Jean de Lacoste de vérifier. Il est bien là, mais on revient sur cette histoire avec Tancred Guillotel, et puis tout le monde réagira sur ce plateau, et vous-même, Jérôme Jiménez.
3: Une permission de sortie qui suscite l'indignation. Pendant 2 jours ce week-end, un détenu a pu quitter le quartier de lutte contre la criminalité organisée de Condé-sur-Sarthe. L'autorisation a été accordée par le juge de l'application des peines, et ce malgré l'opposition du parquet et de l'administration pénitentiaire.
4: Là, on lui permet d'aller 2 jours voir sa sœur qui n'est pas mourante, hein, et donc lui permettre de prendre contact avec les gens qui gèrent son réseau, peut-être même commanditer d'autres meurtres, hein, puisque c'est les spécialistes. Donc c'est totalement irresponsable du juge.
3: Jean-Michel Verne est journaliste et spécialiste des trafics de stupéfiants. Selon lui, cette décision est en opposition avec la politique menée par Gérald Darmanin.
5: Il y a quelque chose de surréaliste dans cette décision, et ça marque avant tout, je dirais, une dichotomie, un hiatus entre une partie de la magistrature et Gérald Darmanin, et qui veut durcir le régime carcéral. Il y a un courant qui, au contraire, dit que les détenus doivent sortir, se réintégrer.
3: C'est la deuxième permission de sortie de ce type accordée par la justice. En novembre dernier, un narcotrafiquant de 52 ans avait pu quitter la prison de Vendin-le-Vieil pour honorer un entretien d'embauche en région lyonnaise.
1: Et avant d'ouvrir le débat avec vous, Jérôme Jiménez, et mes invités du jour, écoutez l'état d'esprit des habitants. On les a interrogés, parce qu'évidemment, ça suscite une certaine inquiétude, pour ne pas dire davantage. Écoutez.
6: C'est pas rassurant du tout pour moi, pour plein de personnes. C'est des gens quand même qui ont commis des actes plus que graves, donc forcément, c'est des gens trop dangereux.
7: C'est pas logique, si c'est un criminel qui est condamné pour ce qu'il a fait, le laisser comme ça en liberté, surtout pour une Mulhouse, s'il peut partir comme ça, c'est pas logique. J'ai 3 enfants et franchement, je ne laisse pas sortir comme ça le soir, avec tout ce qui se passe maintenant, on a peur.
8: Sachant que la personne est dangereuse et peut être dangereuse pour tous les gens qui l'entourent, ainsi bien que la famille, moi je sais qu'un homme comme ça, je ne le laisse pas sortir.
1: Voilà, décision totalement surréaliste que les Français ne comprennent pas, et on le comprend aisément, Jérôme Jiménez, parce que durant ces 48 heures, eh bien, je pense qu'il aurait eu, on ne sait pas, hein, mais il aurait pu et il pouvait surtout continuer ses petites affaires en toute tranquillité et revenir en casse-prison durant 48 heures.
4: C'est surtout,
9: Oui, tout à fait. Les policiers, bien évidemment, ils ne comprennent pas. C'est à contre-courant de ce qu'on nous demande au quotidien sur le narcotrafic.

0: Est-ce que vous imaginez le pied de nez que c'est pour le policier qui, enfin les policiers qui ont travaillé sur cet individu et de savoir qu'il ressort, c'est terrible. Et j'ai envie de dire, bah là, il faut quand même écouter les acteurs de terrain qui sont proches et ne serait-ce que les agents pénitentiaires, les agents pénitentiaires ne comprennent pas cette décision, les policiers ne la comprennent pas, les Français ne la comprennent pas. Bref, même si on sait qu'aujourd'hui le sujet, c'est la personnalisation de la peine et parfois voilà des autorisations qui sont données, je crois qu'il faut pas tout mélanger et qu'il faut être dur si on veut éradiquer aussi le narcotrafic, c'est pas en envoyant un message de dire que de temps en temps on peut prendre un week-end sabbatique, même quand on est en prison, qu'on y arrivera.
1: Et on évoquait également ce week-end Redouane Faïd, hein, qui n'est pas n'importe qui a lui aussi un CV long comme le bras, et qui se plaignait de ses conditions de détention, sachant que on avait, au cours du week-end, hein, sur une prison, qui disait qu'il avait une prison, une cellule où il était seul, une salle de sport où il pouvait faire. Mais non, ça, évidemment, les conditions ne sont pas bonnes. Voilà, et on rappelle qu'il y a eu une victime au cours de... Hein, une policière qu'il ne faut pas oublier. Georges Fenech, quel est votre regard? Est-ce que on parlait tout à l'heure de cette pression sur les magistrats, et est-ce qu'il ne peut pas y avoir également une tentation de pression sur ces juges d'application des peines qui font ce qu'ils veulent en fait?
2: Il faut en finir. Il faut en finir.
1: Il faut en finir.
2: Avec les juges d'application.
1: On est d'accord.
2: C'est mon sentiment. Je pense que le juge, il est là pour juger. Coupable, pas coupable, condamné, savoir. Il n'est pas là pour l'exécution, les modalités d'exécution dans une prison. Ça relève de la prison, ça relève de l'administration pénitentiaire qui, à mon avis, d'ailleurs, devrait relever du ministère de l'Intérieur et pas du ministère de la Justice, déjà. Donc, vous avez mis en perspective deux décisions de juge d'application des peines qui nous interpellent.
1: Bien sûr.
2: L'une qui nous dit, monsieur Redouane Faïd, je rappelle qu'un Redouane Faïd, c'est une évasion par explosif avec prise d'otage et c'est une évasion par hélicoptère. Et c'est la mort d'Aurélie.
1: C'est la mort de cette police.
2: On s'en souvient. Et donc, il n'a pas dit, il a un hygiaphone, il ne peut pas serrer dans ses bras, etc. Mais si un juge, une juge en l'espèce d'application des peines, dit il faut le transférer, là c'est trop dur, mais alors il va falloir arrêter tous ces régimes des DPS, qu'on appelle des DPS, des détenus particulièrement signalés. Il faut arrêter tous ces régimes pour les terroristes, pour tous les grands criminels. De quoi je me mêle? C'est une réglementation de la pénitentiaire voulue par le garde des Sceaux, validée par nos instances. Et là, vous avez une juge d'application ou un juge d'application des peines qui vient nous dire « Ah mais non, je ne suis pas d'accord ». Mais au nom de quoi? Au nom de quoi le juge se mêle de cela? Voyez-vous? Et deuxième effectivement événement, c'est cette permission de sortir. Alors, d'un détenu qui est quand même dans ces centres ultra sécurisés, qui ont été mis en place avec des moyens par M. Darmanin, qui correspondent à une nécessité, parce qu'on veut arrêter le trafic, et là, bah, le trafiquant, bah, on va le libérer pour qu'elle aille voir sa sœur. N'est-ce pas? Non, mais on croit rêver, quoi. Donc je pense que les prochaines réformes de la justice, et d'ailleurs certains candidats se sont déjà prononcés en ce sens, je pense à M. Retailleau, il va falloir revoir tout notre système d'application des peines.
1: Il faut tout renverser, là.
2: C'est le système d'application des peines qu'il faut renverser. Voyez-vous, il ne s'agit pas non plus de porter atteinte à la condition, à la dignité du détenu. Mais il y a d'autres instances pour cela, voyez-vous. Un juge, lui, ne peut pas, ne devrait pas, il peut le faire aujourd'hui, mais il ne devrait pas remettre en cause ces décisions-là. Le parquet a d'ailleurs fait appel, on va voir ce que va dire le tribunal d'application des peines. Et d'une manière générale, quand vous avez un juge d'application des peines qui vient dans son cabinet, tout seul, à l'abri des regards, remettre en cause, par exemple, une décision d'une cour d'assises, en libérant, voyez-vous, il y a quelque chose qui ne va pas. Voyez-vous.
1: Imaginez qu'il ne soit pas rentré dans la prison hier soir. Que ce soit
2: le juge n'a aucune responsabilité, vous le savez.
1: On est d'accord.
2: Vous le savez très bien. Il n'y en avait qu'un qui avait soulevé la responsabilité d'un juge d'application des peines, qui avait libéré quelqu'un qui avait récidivé en assassinant une joggeuse, c'était Nicolas Sarkozy.
1: Voilà.
3: Et puis, que s'est-il passé pendant ces 48 heures?
1: Bien sûr.
3: Personne ne le sait. Indépendamment de son retour, et c'est heureux qu'il soit revenu en prison. Mais c'est là où il y a quelque chose qui est absolument contradictoire. C'est-à-dire que d'un côté, vous avez un ministre de la Justice qui, dans sa philosophie, est prenant en compte justement la dangerosité de la criminalité, des narcotrafiquants, veut mettre à l'isolement les détenus les plus dangereux, qui essaye de casser justement la possibilité que ceux-ci puissent continuer à travailler, exercer leurs activités criminelles depuis la prison, d'où ces centres de rétention extrêmement plus cloisonnée, et un juge des libertés qui finalement autorise une sortie et qui, d'une certaine manière, pendant ce laps de temps où il est à l'extérieur, peut à nouveau communiquer alors qui à sa sœur, oui. Qui à d'autres individus. C'est ça qui est absolument dévastateur, et qui vient ruiner finalement tout le travail entrepris par le garde des Sceaux et nombre d'autres personnes autour de lui pour essayer de s'attaquer notamment aux narcotrafiquants.
1: Georges Fenech,
2: simplement, rapidement. Vous pourriez me dire, mais si le juge d'application des peines rentre dans son tribunal, mm-hmm. c'est que plus ce qui se passe dans... Qui va effectivement surveiller les conditions? Vous avez au sein d'un pénitentiaire, vous avez une commission pénitentiaire où le procureur est présent. C'est une commission pluridisciplinaire, voyez-vous, qui prend des avis et des décisions. Il n'y a pas besoin de soumettre cela à un juge en particulier.
1: Allez, on avance. On va voir une page internationale avec Harold Iman. D'abord, cette information qu'on a commentée, hein, Israël qui rejette le plan américain pour Gaza, accepté par le Hamas. Ça, c'est l'information de ce week-end. Hein.
4: Tout à fait. Et c'était un peu une surprise. On sentait que Benjamin Netanyahou allait dans ce sens. Mais là, il a dit clairement et nettement, je rejette le plan. On n'est pas prêt. Il faut que le Hamas soit entièrement désarmé avant de pouvoir accepter. Or, ce plan émane du Conseil de la paix, le Board of Peace, que Donald Trump avait donc institué le 19 février en invitant tous les chefs d'État que vous voyez à en faire partie. Et ça fait quand même une belle brochette. Il y a la Turquie, il y a le Pakistan, il y a l'Argentine, il y a l'Indonésie, il y a des pays d'Asie centrale. Bref, c'était un succès d'apparence diplomatique. Mais maintenant, ça n'avance plus, parce que le plan que Netanyahou a rejeté est ce plan-là. Mmh. Et ce plan-là est soutenu par les États-Unis. Alors Donald Trump a répliqué, il a dit « Je ne suis pas trop inquiet des accords de Benjamin Netanyahou. » Donc voilà, il minimise le fait qu'il y a du rififi entre les deux hommes, que ça ne va pas très très bien. Et plus généralement sur la situation dans le Golfe, voilà ce que Donald Trump a dit hier soir à la publication Axios, qui est un journal de scoop en ligne. Il a dit, il leur a parlé, hein, il a dit tout ça, ça va s'arranger, ça finit toujours par s'arranger. C'est comme une partie d'échec.
1: Est-ce que ce n'est pas une volonté justement d'Iran de nuire en relation entre Israël et les États-Unis? Est-ce qu'il n'y a pas une histoire de stratégie derrière tout cela?
4: De sa part, vous voulez dire, est-ce que c'est lui qui joue un petit peu? C'est de l'équilibrisme rendu à ce point-là. Parce que du côté iranien, ils ne veulent plus négocier vraiment. Chaque fois que Donald Trump essaie de négocier et leur propose soit un deal, soit un bombardement massif, ils répondent en disant encore moins. Donc, et ensuite, il négocie en coulisses, et ensuite, il nie ce qu'il vient de négocier. Et il recommence comme ça, sur un cycle interminable. Donc, ça finit par le fatiguer. Lui, Donald Trump, qui n'a pas vraiment envie de lancer un bombardement gigantesque sur l'Iran, donc il commence à reculer, il dit, je vais me contenter de laisser passer des bateaux dans le golfe, par le détroit d'Ormuz. Ce ne sont pas tous qui passeront, mais quelques-uns. Et puis, le programme nucléaire iranien est tellement détruit qu'on peut ne pas y penser pendant un certain temps. Ce n'est pas une issue dans la gloire, si vous voulez, mais c'est une issue. Et Netanyahou sent qu'il ne veut pas faire partie de cette espèce de renoncement général qui semble peut-être avoir atteint Donald Trump.
1: Et l'autre information sur laquelle j'aimerais avoir votre avis, c'est Israël, hein, qui s'inquiète donc, après l'appel à un front militaire uni entre la Turquie, le Pakistan et l'Arabie Saoudite. Et ça, c'est important.
4: Ça, c'est important parce que ça s'appelle les accords de la Mecque. Donc, évidemment, c'est quelque chose d'islamique. Et donc, le Pakistan, qui s'appelle la République islamique du Pakistan, a une bombe qu'ils ont longtemps appelée la bombe islamique. Alors, attention, ils ne veulent absolument pas l'utiliser. Ils n'ont jamais menacé personne. C'est fait pour faire contrecarrer l'Inde, qui a son propre arsenal nucléaire qui est venu avant le Pakistanais. Mais voilà, si vous ajoutez le Pakistan et l'Arabie Saoudite et la Turquie, qui est quand même le grand moteur économique sur les trois, vous avez quelque chose de puissant. Et ils disent, les trois, que celui qui touche à l'un touche à tous. Donc ça, c'est clairement contre l'Iran qu'ils ont créé ce système. Et ça, ça fait une forte pression sans l'appui direct des États-Unis. Donc ils sont en train de s'émanciper à leur façon. Et on se retrouve avec ce qu'on ne voulait jamais vraiment, c'est-à-dire un bloc chiite et un bloc sunnite. Et Israël est presque intermédiaire dans tout ça. Les deux blocs, le bloc de la Mecque n'est pas hostile envers Israël, mais n'est pas un grand ami non plus.
1: C'est moi qu'on puisse dire. Mémona Eiterman. Votre passé de grand reporteur, Mémona Eiterman, sur la situation.
5: Pardonnez-moi de rire, mais le Pakistan en particulier, c'est un sacré poids lourd, et allié à la Turquie plus l'Arabie Saoudite. Alors, c'est vrai que régionalement et mondialement, voilà une donne dont il ne faut pas oublier l'importance. Je revenais une seconde, si vous le permettez, Thierry, à la question de Gaza. J'ai beaucoup tourné à Gaza. Alors, même si aujourd'hui la configuration est totalement différente, que je ne retrouverai plus mon chemin à partir de Erez pour y entrer, c'est que j'imagine que malgré les destructions, le Hamas a conservé une très forte capacité à combattre. Et donc, penser que les gens vont déposer les armes et qu'ils vont sagement se mettre en rang pour essayer de trouver un modus vivendi pour peut-être une formule de paix et enfin vivre tranquillement avec les Israéliens, là, il faut être candide. Parce que ce soit à Gaza ou même dans les territoires un peu plus haut, malgré la situation catastrophique pour une partie des Palestiniens, c'est que vous arrivez dans les maisons, vous discutez avec les gens, ils vous montrent une carte, et sur l'ancienne carte de la Palestine, disons du temps de l'Empire ottoman, Israël n'existe pas.
4: Oui, c'est fréquent.
5: Israël n'existe pas. Mettez-vous bien ça dans la tête, c'est que, à part quelques discours de façade, etc., et on se souvient d'Yasser Arafat à l'Élysée, après les discussions avec François Mitterrand, en disant que la charte de l'OLP niant l'existence de l'État d'Israël était obsolète, caduque, il avait dit en français, caduque. Mais malgré tout ça, qu'est-ce qui a avancé depuis ? Eh bien, rien, parce que les voisins ne veulent pas admettre l'existence de ce petit État sur les terres de leurs ancêtres il y a plus de 2000 ans.
1: Alors, autre conflit sur lequel j'aimerais que nous échangions, c'est le conflit entre l'Ukraine et la Russie. Parfois, on nous reproche, nous, un traitement, alors que nous faisons notre travail de journaliste. Et je ne sais pas si vous avez lu la tribune du dimanche hier. En feuilletant, il y a quelque chose qui m'a interpellé, et notamment le titre « L'Ukraine reprend espoir ».« L'Ukraine reprend espoir », Volodymyr Zelensky donc a rebâti les cartes depuis le sommet Trump-Poutine d'août 2025. « Succès sur le terrain », comment le président ukrainien se renforce, la présidentielle sous ingérence, Édouard Philippe, Raphaël Glucksmann, Gabriel Attal, cible d'opération de déstabilisation attribuée à des acteurs russes, et puis Nathalie Loiseau qui rajoute une petite couche en disant la députée européenne Horizon qui parle que la menace russe est de loin la principale. On a le sentiment qu'il y a une lecture très orienté, tout en sachant que le journal La Tribune appartient à Rodolphe Saadé, et qui est, moins qu'on puisse dire, un rapprochement très fort entre Emmanuel Macron et Rodolphe Saadé. Hein, Rodolphe Saadé qui est qui est plutôt, voilà, en honneur de sainteté. Quel est votre regard, peut-être vous d'abord, en tant que journaliste, puis ex-membre du CSA? C'est intéressant d'avoir ce retour quand on voit la façon dont on nous reproche de traiter l'information. J'ai le sentiment qu'il y a un peu de poids de mesure. Je me trompe ou pas?
5: Il y a plusieurs niveaux de lecture, mais je peux imaginer que pour l'Élysée, que pour Emmanuel Macron, qui est maintenant en train de préparer ses affaires pour dire adieu à la scène politique, dans un court espace en tout cas, espace-temps, je peux imaginer que pour Emmanuel Macron, il soit crucial de présenter la question ukrainienne comme un succès, vu que la France a énormément dépensé d'argent, sans que le Parlement ne soit véritablement associé, et de dire, regardez, nous avons bien fait de mettre l'argent du contribuable à coups de milliards pour épauler l'Ukraine contre son voisin et ennemi, la Russie. Même si l'Ukraine aujourd'hui a acquis une très forte puissance militaire, et en particulièrement aérienne, est-ce que l'Ukraine va être capable de tenir la dragée haute à la Russie? On peut en douter encore. Il y a encore 20% du territoire ukrainien qui se trouve sous influence russe d'une façon ou d'une autre. Après, vous savez, vous avez mentionné le régulateur de l'audiovisuel. Le régulateur de l'audiovisuel, aujourd'hui, est dans une situation probablement très inconfortable, très délicate, parce que d'un côté, il a toujours dit, c'est une doctrine constante, que l'éditorial ne le concerne pas, que c'est pas lui qui fait les choix. Il doit regarder si les sujets concernant la cohésion de la société sont bien respectés, qu'on ne discrimine pas un groupe contre un autre groupe. Mais quand je vois par exemple le sort qui est fait à une prise de parole de François-Olivier Gisbert, c'est pas le même sujet, mais je déborde un peu, en disant que lorsqu'il dit « habiter aujourd'hui Roubaix », pour une personne qui serait identifiée comme juive, serait compliqué, et que l'ARCOM, successeur du CSA, est en train de l'incriminer, oui, ça fait réfléchir, parce qu'en effet, la menace est telle aujourd'hui sur nos prises de parole qu'on se demande jusqu'où on peut juste parler, ou alors on arrive, on se tait et on fait une bande-annonce, et voilà.
3: Mais c'est intéressant ce que dit Memoma, parce qu'en fait...
1: Raphaël Stainville.
3: On s'aperçoit qu'il est devenu presque impossible de parler de cette guerre sans finalement adopter le point de vue qui sied aux intérêts des Ukrainiens, de l'Europe et notamment du pouvoir français. Et disant cela, ça veut dire que de parler objectivement, c'est pas le terme, mais d'essayer de parler de cette guerre en prenant en compte les différents aspects est devenu presque impossible. Oui. Si demain la Russie devait faire une percée, est-ce que les médias français seraient à même de reconnaître qu'il y a une percée? Je n'en suis pas sûr. Est-ce que à l'inverse, si la Russie devait reculer et que certains ne disaient pas suffisamment que l'Ukraine progresse sur le terrain, ça pourrait être reproché. Moi, ce qui m'inquiète encore davantage dans le traitement de cette guerre et de ce conflit, c'est davantage l'instrumentalisation qui en est faite aujourd'hui par le pouvoir français. J'en veux pour preuve les ingérences dites russes ou les ingérences étrangères. Non pas qu'elles n'existent pas, mais la manière dont, alors même que leurs effets sont absolument faméliques, que personne n'a vu d'ailleurs les différentes manipulations, si ce n'est quelques comptes qui ont essayé de relayer les manipulations qui ont été faites sur la campagne d'Édouard Philippe, de Gabriel Attal ou de Raphaël Guzman. On a vu une instrumentalisation, une sorte d'orchestre se mettre en branle pour en faire un sujet majeur. Et moi, j'ai une très grande crainte, c'est que la campagne présidentielle de 2027 soit à nouveau volée aux Français en brandissant cette menace des ingérences étrangères comme si c'était le sujet numéro un, sans qu'on puisse plus parler ni du chômage, ni de l'immigration, ni des questions identitaires, ni de la faillite dans laquelle la France a été plongée par Emmanuel Macron. C'est ça ma plus grande crainte.
1: Eh bien, Raphaël Stainville, je vous donnerai la parole parce que vous savez, on va quitter les auditeurs d'Europe 1 et j'en profite pour saluer Julien Pichenet qui anime le club de l'été. On reviendra sur le sujet à 10h. Bonjour mon cher Julien Pichenet.
6: Bonjour Thierry, bonjour à tous.
1: Demandez le programme.
6: Le club de l'été commence cette semaine avec un grand artiste, un compositeur de musique de film que vous connaissez tous. Éric Serra est avec nous, le grand complice de Luc Besson, entre autres, est avec nous ce matin dans le club de l'été sur Europe 1 à partir de 10h. A tout de suite.
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6: Et oui, on termine nos cafés et nos tartines. Et à tout de suite sur Europe 1. Éric Serra, complice historique de Luc Besson, sera sur scène en novembre et décembre dans toute la France pour une série de concerts, événements. A tout de suite sur Europe 1. Le club de l'été commence dans un instant.
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6: Vous écoutez Europe 1, il est 10h. Juste avant le club de l'été des infos avec Wallis Glaise. Bonjour Wallis.
16: Bonjour Julien, bonjour à tous. Le début d'une nouvelle canicule, 22 départements du centre et de l'est de la France placés en vigilance orange aujourd'hui. Le pic de ce cinquième épisode de l'été est attendu en milieu de semaine. Et il n'y a pas qu'en France que les températures battent des records. La période juin-juillet fut la plus chaude jamais enregistrée en Europe occidentale, selon le bilan publié ce matin par l'Institut Copernicus. Un incendie dans une chambre d'hôtel, une situation cauchemardesque au Mans, dans la Sarthe. Un patient est toujours entre la vie et la mort. 10 autres personnes ont été blessées. Un incendie s'est déclaré hier aussi en milieu de journée en Lozère. Il a parcouru déjà 153 hectares, contraignant les autorités locales à évacuer deux hameaux. Le feu a été contenu, mais il n'a toujours pas été fixé ce matin, selon les pompiers engagés sur le front. À l'étranger, au Canada, un premier mort dans le feu qui ravage la Colombie-Britannique. Il s'agit d'une femme de 80 ans. Elle est décédée en tentant de quitter son domicile et de fuir le feu. Le gigantesque feu s'est déclaré vendredi dernier. Plus de 20 000 personnes ont été évacuées. L'état d'urgence a été décrété dans la province. Dans la guerre qui oppose l'Ukraine et la Russie, 12 morts et 39 blessés sont à déplorer après une attaque ukrainienne de drones au Tartarstan, au centre de la Russie. Et en Ukraine, 5 personnes ont également trouvé la mort dans une attaque russe dans la région de Kharkiv. En Amérique du Sud, en Équateur, 8 corps ont été découverts hier dans une mine illégale. Les dépouilles étaient enterrées à environ 2 mètres de profondeur. Les mains attachées, les cadavres ont été trouvés dans la localité de Pucará, une région dominée par le gang des Lobos. Et puis enfin, en sport, début des championnats d'Europe d'athlétisme à Birmingham, en Angleterre. 5 finales sont au programme de cette première journée, notamment le lancer du poids d'âme et messieurs, 5000 mètres messieurs, relais 4x400 mètres mixte et le 100 mètres dames. Europe 1, il est 10h02, le club de l'été, c'est maintenant avec vous Julien.
6: Bravo Wallis, quelle exactitude. 10h02, on vous retrouve dans 28 minutes pour un prochain point sur l'actualité sur Europe 1.
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6: Oui, bonjour les amis, et comme le disait Joël, nous voilà enfin débarrassé d'Anissa Haddadi, d'Amblin Roche.
20: Mais c'est non, pas possible, c'est ce que vous disiez en antenne.
6: Un club de l'été 100% masculin. Enfin, on y est, je plaisante bien sûr, mais les patrons ne sont pas là. C'est vrai qu'on va pouvoir faire plein de bêtises. Je plaisante bien sûr, mais je suis ravi quand même d'avoir les clés du club à mon tour. Ce club où tout le monde est le bienvenu. Ceux qui sont en vacances, ceux qui travaillent. Eh oui, c'est juilletiste et c'est septembriste pour qui peut-être mois d'août rime avec gagner sa croûte. Ceux qui viennent de se lever, ceux qui ont profité toute la nuit, qui ne sont peut-être pas encore couchés. Il y en a certainement, vous aussi, bienvenue dans le club. Le programme reste le même. 3 heures d'échange, de jeux, de divertissement, d'histoires étonnantes, de rire aussi parfois. Quoique la question du jour, Joe Hume à 11h s'annonce explosive. L'art de la dispute en vacances. Se disputer en vacances, en couple notamment, peut-il avoir du bon? Appelez-nous dès maintenant 01 80 20 39 21. Je suis sûr que tout le monde a au moins une expérience vécue dans le domaine.
20: Vous n'allez pas commencer, Julien.
6: À 12h15, on se mettra tous à table comme tous les jours avec Loana Belmondo. On parlera d'un des liquides indissociables de l'été. C'est pas le rosé, Joe, désolé. Ah. C'est l'huile d'olive.
20: Ah, bien sûr.
6: C'est meilleur pour la santé que le rosé.
20: Toute l'année.
6: Une histoire fumante de Joe Hume tout à l'heure, comment Keith Richards a fait planer toute une équipe de films.
20: Ouais.
6: Un jour,
20: ça va vous étonner.
6: Un Joe qui est déjà avec moi pour échanger avec notre invité du jour. Vous le connaissez tous, c'est le chef d'orchestre de certaines de vos plus grandes émotions de cinéma. Un génie de la basse, mais pas que. C'est un artiste complet, compositeur mythique, entre autres, des bandes originales des films de son ami Luc Besson, Grand Bleu, Le Grand Bleu, Nikita, Le Cinquième Élément, ou encore Subway, Eric Serra, qui est en train de mettre son casque, qui est en train de changer de casque, peut-être. Ah bah c'est un professionnel du son, hein. Peut-être que le premier casque ne lui convenait pas. Bonjour Eric Sarri, il y avait un petit problème de casque avec le premier?
21: Pas du tout, mais on m'a demandé de changer de place, donc je change de place.
6: Vous savez pourquoi? C'est parce qu'on n'était pas filmé à la place que vous occupiez juste avant.
21: C'est pour ça que je m'étais mis là, mais bon, tant pis.
6: Merci d'être avec nous de bon matin. Je crois que vous êtes plutôt de la nuit, ou plutôt de l'après-midi, ou plutôt de la soirée.
21: Oui, un peu, oui. Donc là, je suis un peu jet lag.
6: Vous avez déjà fait la radio à 10h04, ou c'est un record?
21: Oh non, c'est pas un record quand même, n'exagérons rien, mais c'est vrai que c'est rare.
6: Vous serez là, vous serez en tournée cet automne pour célébrer vos 45 ans de parcours de Eric Serra Live, bientôt près de chez vous. On en reparlera évidemment dans un instant. Vous aurez notamment l'honneur de jouer avec nous au plic-ploc Eric Serra tout à l'heure. Il faut reconnaître un son, ça va peut-être vous intéresser. 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
6: 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Exactement, le son du jour. Quel est l'objet que l'on recherche aujourd'hui? Voilà, on ne l'écoute qu'une fois. La deuxième fois, on le réécoutera tout à l'heure. Est-ce que quelqu'un a déjà une idée? Vous nous envoyez un SMS, vous nous envoyez club au 739-21, 2 fois 75 centimes plus coût du SMS. Merci d'être avec nous chaque matin sur Europe 1, le club de l'été, c'est jusqu'à 13h. Eric Serra, nous sommes ravis d'être avec vous dans le club de l'été pour commencer la semaine. Ce matin, vous serez en tournée cet automne avec le Eric Serra Live. C'est le nom de cette tournée qui débutera le 13 novembre à Rouen. Ça paraît loin, mais évidemment, vous êtes déjà en train de travailler depuis longtemps, j'imagine, sur cette tournée. Vous passerez également par Lille, par Dijon, par Bordeaux, par Toulouse, par Aix, Lyon. Ça, c'est un vrai Tour de France. Hein. Mm-hmm. C'est pas comme le Tour de France cycliste qui parfois fait des petites ellipses. Un vrai Tour de France avec 17 dates au total avant le bouquet final, le 6 décembre à Paris, à l'Accor Hotel Arena. C'est une belle manière de fêter vos 45 ans de carrière, Eric, parce que c'est la première fois que vous allez faire une tournée de ce genre.
21: Alors, c'est la première fois que je vais faire une tournée de ce genre purement musicale. Maintenant, j'ai fait quand même à peu près la même tournée avec un ciné-concert Grand Bleu il y a quelques années. Et sinon, dans le passé, j'ai fait ce genre de tournée des dizaines de fois, mais à cette époque-là, en tant que musicien, notamment avec Jacques Higelin, que j'ai accompagné pendant 7 ans. Et donc, c'est le même style de tournée. Mais c'est effectivement la première fois que c'est une grosse tournée comme ça, à mon nom. Donc, je suis très fier.
6: Vous allez nous raconter dans un instant comment vous avez fait pour condenser en 2 heures 45 ans de carrière. Nous, on a dû condenser 45 ans de carrière en 45 secondes pour un petit medley, pour écouter, voilà, se mettre un petit peu dans l'ambiance.

0: Ça va du Grand Bleu au cinquième élément, en passant par ce bois. On voit déjà, en 45 secondes suffisent pour voir l'éclectisme de votre œuvre, hein, Eric Sarre.
1: Oui. Et encore, là, il n'y a pas eu d'extrait symphonique. Mais c'est effectivement... Quand j'ai fait la setlist, c'est-à-dire toute la liste de morceaux qu'on va jouer, je me suis beaucoup amusé avec ça. C'est que il y a vraiment de tout, quoi. Il y a du rock, il y a du jazz, il y a du classique, il y a de l'électro, il y a un peu de tout. Donc ça va être assez intéressant, je pense.
2: Est-ce que vous pensez que c'est ça qui vous a permis, en quelque sorte, de vous démarquer aussi? C'est ça votre patte? C'est-à-dire qu'il y a des compositeurs ou compositrices dont on entend une note et on sait tout de suite de qui il s'agit. Et vous, c'est justement cet éclectisme et ces genres éclatés comme ça qui font que c'est Eric Serra?
1: Alors, au départ, non, ce qui est curieux, c'est que, au départ, moi, je me souviens que la première fois, par exemple, que j'ai fait de la musique symphonique, c'était, je ne sais plus à l'époque si c'était Atlantis, le tout premier film pour lequel j'ai fait de la musique comme ça.
0: Film de Luc Besson, 91, ouais.
1: Et là, bizarrement, tout le monde me disait « Ah, oh, c'est fou, on te reconnaît tout de suite en quelques secondes ». Or, à l'époque, je comprenais même pas pourquoi on me disait ça, parce que j'avais fait Subway, qui était plutôt un esprit groupe de rock. Ouais. Ensuite, j'avais fait le Grand Bleu, Nikita, qui était très... c'était l'ancêtre de l'électro. Ouais. Et là, je passe à Orchestre Symphonique, et tout le monde me reconnaît. Donc, je comprenais pas. Mais,
2: Et avec le recul, vous comprenez maintenant?
1: Je comprends un peu mieux, parce que tout simplement, quand je compose, je fais vraiment ce que j'ai envie d'entendre, ce que je ressens émotionnellement. C'est purement spontané et sincère. Du coup, je pense que ce qu'on reconnaît, c'est ça, tout simplement. Mmh. C'est ce qui est en moi, cet amour que j'essaie d'exprimer, quelle que soit la musique que j'utilise, effectivement, on va reconnaître ça, quoi.
0: Et à chaque fois, dans des environnements, des univers très différents, hein, parce qu'entre Sobois et le Grand Bleu, on passe quand même du métro au fond marin.
1: Et ça, c'est l'avantage, d'ailleurs, de la musique de film. Ouais. C'est qu'on a la chance de pouvoir faire des styles totalement différents, si on veut, et personne ne nous en veut. Alors que un chanteur de variété, ou un chanteur de rock, ou un chanteur de jazz, il est obligé de rester dans son truc, quoi.
0: Ouais. Eric Serra, live, ce sera à partir du mois de novembre dans toute la France. On donnera précisément les dates tout à l'heure. On commence chaque émission, chaque club de l'été, par un portrait sonore, Eric Serra. On va vous faire écouter quelques musiques, quelques archives aussi qui vont vous parler. On écoute la première. Mon cœur.

0: Jacques Brel, Mathilde, je crois que c'est celle-ci que vous préférez de tout le répertoire de Jacques Brel, ou une de vos préférées.
1: Oui, c'est une de mes préférées. Il y a un passage dans cette chanson où systématiquement ça me fait venir les larmes, quoi.
0: C'est vers la fin,
1: au moment de la modulation, là, où il se met à hurler « Mathilde !» c'est magnifique, j'adore.
0: Si on parle de Jacques Brel, c'est pas uniquement parce que vous aimez cette chanson et son répertoire, c'est parce que vous l'avez connu, hein. Il était un ami de votre papa, Claude Serra, qui était chansonnier, et il venait chez vous dans le sud de la France dans les années 60, donc c'était un ami de la famille quand vous étiez gamin.
1: Oui, je l'ai connu de ma naissance jusqu'à l'âge de, je sais pas, 10-12 ans. Et du coup, enfin, pour moi, je me rendais pas compte d'ailleurs qui c'était. Pour moi, c'était quelqu'un de la famille, quoi. Je le considérais comme mon oncle ou mon parrain. J'ai regretté ça d'ailleurs des années plus tard de ne pas avoir été un peu plus grand. J'aurais tellement aimé lui poser des questions, des questions artistiques, puis humaines aussi, parce que c'était un gars exceptionnel.
0: Ouais, il est parti beaucoup trop tôt, hein. Il avait à peine 50 ans, hein, quand il est mort en 78, donc en plus sa disparition a dû accentuer ce regret. Autre extrait.
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0: Jacques Higelin, c'est vous qui l'avez composé, ce morceau, Jacques Higelin, que vous avez bien connu.
1: Oui.
0: Il faut nous expliquer quelque chose quand même, parce qu'on lit partout qu'un jour, vous faites sa connaissance et il vous dit « Jouez avec moi le lendemain, place de la République, devant 170 000 personnes ».
1: Oui.
0: C'est hallucinant, comment on peut rencontrer quelqu'un qu'on ne connaît pas et le lendemain, on se retrouve devant 170 000 personnes. Vous n'aviez jamais joué avec...
3: Après, une demande étonnante de la part de Jacques Higelin, c'est finalement pas si étonnant.
0: Est-ce que tout
3: ça,
0: était à l'arrache comme ça?
1: C'est pas faux, ouais. Non, il était incroyable. C'est une rencontre vraiment exceptionnelle. Je considère vraiment que c'est une chance inouïe que j'ai eue de côtoyer un mec comme ça pendant 7 ans. Enfin, je l'ai côtoyé plus que ça d'ailleurs, puisqu'on est resté très très amis jusqu'à sa disparition. Et c'était vraiment un artiste exceptionnel et un être humain aussi exceptionnel. Donc j'ai eu beaucoup de chance de le côtoyer, ouais.
0: On a peur de rien, ça a franchi quand même tout de suite, ça, quand on apprend en 24 heures le répertoire d'un artiste comme ça pour jouer. Non, mais après, je veux dire, il peut vous arriver n'importe quoi, ça va.
1: Oui, c'est vrai qu'on est assez blindé, mais c'est drôle parce que d'ailleurs, ce concert-là, il y avait 170 000 personnes, et il s'est avéré que c'est le plus gros concert que j'ai jamais fait, et lui aussi d'ailleurs. Hein.
0: C'était le 10 juin 81, organisé par le ministère du Temps Libre qui existait à l'époque. Et après,
3: c'était la préfète de la musique.
0: Exactement.
3: C'est l'année qui précède la fête de la musique, et c'était un peu un événement. Ouais. C'était
1: un mois après l'élection de François Mitterrand, et c'était une soirée en cette, pour célébrer ça, quoi. Et il y avait téléphone en première partie.
0: Oui.
1: Ce qui était encore plus hallucinant. Parce que moi, j'avais 20 ans, hein, j'étais gosse. Et le plus gros concert que j'avais fait avant ce concert-là, c'était devant 800 personnes.
0: Ah ouais, 800 et 170 000.
1: Ah,
0: effectivement, c'est pas la même chose. Le Grand Bleu, Subway, Léon, Le Cinquième Élément, GoldenEye, le grand compositeur musicien Eric Serra est avec nous dans le Club de l'été. Eric Serra qui va repartir sur les routes avec 30 musiciens, nouvelle tournée, 3 ans après les ciné-concerts du Grand Bleu. La suite de votre portrait sonore dans un instant. On va parler justement du Grand Bleu. On a une archive européenne à vous faire écouter. Le plongeur apnéiste Jacques Mailleul qui a inspiré l'histoire du film Le Grand Bleu, qui parle de vous. Toute l'équipe du Club de l'été revient dans un instant, on est ensemble jusqu'à 13h.
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0: Ah, ça nous met dans l'ambiance, hein. Let's Them Try, extrait de la bande originale du Grand Bleu. Éric Serra est avec nous dans le club de l'été ce matin, jusqu'à 13h sur Europe 1. Éric Serra en tournée dans toute la France à partir du mois de novembre pour le Éric Serra Live. Je vous jouerai sur scène les titres, les thèmes qui ont marqué votre parcours. Pour cette tournée, tiens, vous serez bassiste, vous serez chef d'orchestre, vous serez chanteur, vous serez, parce que vous faites tout, hein, Éric Serra. Vous avez absolument tout fait. Je crois qu'il n'y a pas un
3: instrument. Faut décider, en fait.
0: Il n'y a pas un instrument où vous ne jouez pas. Vous serez 30 sur scène, mais vous auriez pu être tout seul finalement.
1: Ah bah non, parce que je peux pas jouer tout en même temps.
3: Vous n'êtes pas autant maître de l'art du sample.
1: Non. Si, mais non, en fait, on sera effectivement une trentaine, et moi je vais jouer un peu de tout, parce que j'ai envie de m'amuser en même temps, donc je vais jouer essentiellement de la basse quand même, mais je vais aussi jouer de la guitare, un peu de percussion, un peu de clavier probablement, diriger l'orchestre, et puis chanter.
3: Est-ce que les musiciens qui vous accompagnent, ce sont des musiciens qui sont vos collaborateurs depuis longtemps, ou vous avez dû recruter pour cette tournée ?
1: Alors, la plupart ont été recrutés pour cette tournée.
3: Ouais.
1: Il y a juste le guitariste qui était avec moi sur le ciné-concert Grand Bleu, un guitariste qui s'appelle François Delphin, et le sax, qui est polyvalent d'ailleurs, qui joue de plusieurs instruments lui aussi. Et le sax, lui, fait partie de mon groupe, mon autre groupe, c'est-à-dire mon groupe Jazz Fusion.
3: Ouais.
1: Et il s'appelle Renan Richard Cobel. Il était aussi sur le ciné-concert, mais il est aussi avec mon groupe. Sinon, tous les autres seront des nouveaux musiciens pour moi, quoi.
0: Éric Serra, on poursuit votre portrait sonore sur Europe 1 avec un extrait d'un film.
14: Madame Kerman, il y a un ennui ?
15: Rien. Je disais seulement à votre femme que je m'en branlais complètement des conneries qu'elle me raconte.
14: Elle n'a fait des excuses immédiatement, monsieur.
15: Des excuses ? M'excuser de quoi ? De supporter sa femme pendant 3 heures ? Bah, change de place avec moi, gros malin. Tu vas voir comme c'est amusant la conversation ici.
14: Léna, quitte cette table immédiatement.
15: Monsieur le préfet, votre dîner est nul. Votre baraque est nulle. Et je vous emmerde tous.
0: Il faut pas inviter Isabelle Adjani à dîner, hein. C'est dangereux, extrait de Subway de Luc Besson. Le premier gros succès de Luc Besson, c'est pas son premier film, hein. Il y avait eu Le Dernier Combat juste avant. Uh-huh. Luc Besson et vous, c'est quand même une histoire incroyable. Il y en a eu d'autres dans l'histoire du cinéma, mais là, c'est quand même une complicité extraordinaire sur plusieurs décennies.
1: Bah oui, on a démarré ensemble. On s'est connus, on avait 18 ans, peut-être même 17 et demi. Et moi j'étais déjà musicien professionnel, mais depuis très peu de temps, hein, depuis quelques mois. Et lui avait été assistant sur un film, c'est tout. Et en fait, quelques mois plus tard, on a fait son premier court-métrage, puis son premier long, qui était Le Dernier Combat. Et enfin, le second, c'était Subway.
0: C'est ça qui est beau, c'est que vous vous soyez connus avant tous les deux d'être célèbres. Et ce qui est encore plus beau, c'est que vous ne vouliez pas forcément faire de la musique de film, mais lui, il avait senti quelque chose en vous, peut-être, et il a insisté.
1: Oui, c'est ça, oui. Oui, moi, c'est pas que je voulais pas, c'est que j'avais jamais pensé à ça particulièrement. Ouais. Moi, j'étais parti pour avoir une carrière d'instrumentiste. C'était ça qui me passionnait depuis tout gosse. Et donc, j'avais commencé j'étais musicien professionnel, quoi. Et j'étais pas compositeur, ou du moins je ne le savais pas, j'étais un peu le monsieur Jourdain de la composition, et c'est lui qui l'a senti, ouais, qui a insisté quand il m'a demandé d'écrire la musique de son court-métrage. Ma première réponse a été non, moi je suis pas compositeur, je suis juste musicien. Mais il a insisté en disant si, je suis sûr que t'es compositeur. Et bon, Quelques années plus tard, je l'ai remercié d'avoir senti ça.
0: Exactement. Et votre collaboration a continué. Donc après ce bois, il y a eu le Grand Bleu. Et ouais. Donc je vous le disais, Jacques Mailhol parlait de vous sur Europe 1 au moment de la sortie de ce film qui a été un phénomène hallucinant à la fin des années 80. Hein, plus de 9 millions d'entrées. Hein, c'est vrai que c'était vraiment un phénomène de société. Jacques Mailhol qui parle de vous parce que il vous avait amené sous l'eau pour que vous puissiez, parce que vous ne connaissiez pas cet univers. Écoutez.
10: La musique est splendide, bien conforme à cet esprit, cette ambiance que l'on retrouve dans l'eau, sous l'eau, à grande profondeur, en apnée. Quand vous pensez qu'un compositeur de musique qui n'avait jamais plongé de sa vie, Eric Serra, je l'ai amené à 30 mètres sous l'eau pendant 4-5 jours à l'île d'Elbe avec ma gueuse, parce que je lui disais, mais tu peux pas, ça s'explique pas en mots, il faut l'éprouver cette sensation. Et pour que tu puisses composer ta musique, il faut que je t'amène sous l'eau avec la gueuse, en apnée, dans le silence total du Grand Bleu, et tu verras comment ça se passe. Et il a composé cette pièce musicale qui est une merveille, qui dure 8 minutes, intitulée d'ailleurs Homo Delphinus, qui est un véritable poème symphonique sous-marin.
0: Un poème symphonique sous-marin. Ouais. C'est un bel hommage hein, qui vous...
1: Ah ouais, j'avais jamais entendu ça. C'est magnifique, j'aimerais bien avoir une copie de ça.
0: Ouais.
1: Parce que ça me touche beaucoup. Et c'est vrai que... Alors, le seul truc qui est à moitié vrai, c'est que c'est pas lui qui m'a convaincu qu'il fallait que j'aille ressentir ça. Ça, c'est moi qui avais senti ça quand j'avais découvert ce que faisait Jacques Mailhol, parce que Luc m'avait donné une cassette vidéo avant qu'on le rencontre, donc, pour m'expliquer qui était Jacques Mailhol et ce qu'il faisait. Et cette cassette vidéo, c'était un documentaire sur un de ses records. Et ça m'avait complètement bouleversé ce que racontait Jacques Mailhol en voix off. Il racontait ce qu'il ressentait, etc. Et c'est à partir de là, justement, que je voulais absolument aller ressentir ça moi-même. Mmh. Parce que ça avait l'air tellement beau et tellement fort que je voulais ressentir ce truc.
0: C'est vrai que la musique du Grand Bleu, on y pense à chaque fois qu'on se baigne dans la mer. Hein,
3: on y pense presque autant que le requin est dans de la mer.
0: Exactement.
3: Hein, le requin est dans de la mer et la musique du Grand Bleu, dès qu'on est dans l'eau, ça dépend dans quelle ambiance on est.
0: Ça dépend du cadre.
3: Mais effectivement, pour moi, c'est un marqueur temporel. Quand j'étais gosse, le Grand Bleu, je regardais ça toutes les semaines.
0: Ouais. Toutes les semaines,
3: je regardais le Grand Bleu. J'avais la cassette vidéo à la maison qui a été usée jusqu'à la corde et le vinyle de la bande originale qui est toujours dans ma collection de vinyles d'ailleurs de l'époque. Et oui, c'est un marqueur temporel, je pense, pour plein de jeunes gens de cette époque-là. Ça a défini un peu, en même temps, notre grammaire cinématographique et la manière dont on écoute la musique de film, je pense, aujourd'hui.
0: Dernier extrait de ce portrait sonore. On est 6 ans, 7 ans après le Grand Bleu. Ça c'est Subway, It's Only Mystery, mais c'est bien d'écouter aussi, parce que ça, c'est un grand tube d'Arthur Sims, extrait de Subway. J'imagine que ça, ce sera dans la setlist, sur scène. Obligatoire. Effectivement. Ça, le dernier portrait sonore, c'est celui-ci. Vous connaissez évidemment le thème de James Bond. Alors ça, c'est pas vous qui l'avez composé, hein. C'est Henri Mancini, non, je crois, C'est Monty Norman. Mais vous avez composé la musique d'un James Bond, GoldenEye. Oui. C'est Pierce Brosnan qui est encore...
3: Premier Pierce Brosnan.
0: En cravate et
3: C'est son premier James Bond,
0: effectivement. Ouais. Quel souvenir vous gardez de cette collaboration qui a dû quand même être assez étonnante, parce qu'on arrive là dans un univers qui est très codifié déjà.
1: Oui, c'était à la fois tellement... C'était un honneur inouï pour moi de me retrouver avec la responsabilité de composer la musique du nouveau James Bond. Parce qu'en plus, c'était spécial, c'était une renaissance de James Bond pour tous les producteurs de James Bond, etc. C'était un nouvel acteur. Il s'était passé plusieurs années depuis le précédent. Oui. Enfin bref, c'était vraiment un renouveau. Et c'était un ravalement total. C'est ce qu'il m'avait dit. Et c'est pour ça qu'il voulait que ce soit ma musique. Et il m'avait spécifiquement demandé de ne surtout pas faire du John
3: du
1: Barry.
3: James Bond,
1: Donc, je devais juste utiliser le thème, ce fameux thème, 4-5 fois dans le film, mais sinon ils voulaient absolument, ils insistaient là-dessus, ils disaient, non, on veut ta musique, on est fan, on veut ta musique.
0: Alors c'est Tina Turner qui fait le générique d'ouverture, mais c'est vous qui chantez le générique de fin de ce James Bond.

0: On grappille quelques infos sur la setlist hein, quand même hein, dans le club de l'été. Ça aussi, c'est... Oh, non, mais peut-être qu'il faut pas le demander. Hein, je sais pas. C'est peut-être.
1: Ça sera dans la setlist.
0: Eric Serra live, ce sera dans toute la France à partir du mois de novembre. On en reparle jusqu'à 11h dans le club de l'été. Mais je regarde l'heure, 10h25, il est l'heure, oui, de jouer enfin au plic-ploc. Un son qu'il faut découvrir, Eric Serra. Et c'est Tony qui nous a appelé, qui a laissé un SMS. Tony, bonjour.
2: Oui, bonjour.
0: Il est là,
2: Julien.
0: Tony. Bonjour, comment ça va, Tony?
2: Oui, bonjour Julien, bonjour l'équipe et bonjour à votre invité Eric Serra.
0: Vous connaissez Eric Serra, j'imagine que vous avez vu les films de Luc Besson, par exemple, Le Grand Bleu. Tiens, ça vous parle, vous? Vous aviez quel âge en 88?
2: Il faut faire des calculs. 74, donc j'ai bien connu quand même.
0: Ouais. Ah bah oui, bah vous êtes pile dans la génération effectivement qui a dû aller voir Le Grand Bleu au cinéma. Ouais. Tony, vous nous appelez d'où?
2: De Poitiers.
0: De Poitiers, vous êtes en vacances en ce moment, non? Ou parce que les vacances à Poitiers, je sais pas, on passe des vacances à Poitiers?
3: Possible. Bah oui.
0: Il y a Futuroscope.
3: Bah, quand même.
0: Il y a Futuroscope. Ah, c'est pas la première destination de France.
3: Non, mais justement, il y a moins de monde. C'est pas mal.
0: Pas mal. Bon, ouais. Tony, vous avez entendu le bruit tout à l'heure, on va le réécouter tous ensemble. À votre avis, on l'a deux fois comme ça, on a bien actionné cet objet. De quoi s'agit-il?
2: Je pensais à une porte latérale d'utilitaire.
0: Une porte latérale d'utilitaire.
2: Ouais.
4: Je trouve que ça marche.
0: Ça pourrait être ça, mais ça n'est pas ça, en fait. Ça n'est pas ça, Tony. On était vraiment, vraiment pas loin. Je rappelle que il était pas loin de gagner le casque audio à réduction de bruit active de la marque Muse. Mais je suis désolé, Tony, mais c'est vrai que ça ressemble, mais c'est pas le bruit. Eric, vous avez une idée?
1: Non, je vois pas, parce que je pensais une portière aussi, mais pas vraiment, parce que j'ai l'impression qu'il y a un bruit de moteur qui a l'air d'être évidemment lié au bruit de la porte qui claque. Donc je sais pas, c'est le bruit d'une machine qui démarre.
4: Je pense que c'est un truc mécanique, mais...
1: C'est mécanique, oui.
0: C'est pas tout à fait une porte, on peut pas dire vraiment que ce soit une porte. Tony, vous ne perdez pas tout, parce que il y a quand même des cadeaux, même pour ceux qui perdent. Vous avez la serviette de plage Europe 1. Vous la voulez, la serviette de plage Europe 1? Elle est vraiment belle. Hein.
4: Elle est grande et elle est bleue, quoi.
0: Aux couleurs d'Europe 1, je l'ai là dans la main. Regardez comme elle est grande. Je la montre à ceux qui nous regardent sur Europe 1 TV. Joe, vous l'avez déjà?
4: Oui, bah bien sûr.
0: Elle est belle, non? Elle est grande.
4: Bah,
0: ça vous plaît? Non, ça a pas l'air de vous enthousiasmer, la serviette de plage Europe 1. Si.
2: Si.
0: Ah, voilà, oui. Il y a quelque chose d'autre pour Tony ou pas? Il y a que la serviette, parce qu'on a des jeux de société aussi.
4: Un jeu de société.
0: Si. Sanibel, tiens, vous voulez un jeu de société Sanibel? C'est pour vous aussi, Tony, on vous l'envoie. Bah oui, c'est une belle boîte, hein, un bel objet. Oui. Je vais pas vous lire les règles du jeu, parce que sinon j'en ai pour 5 minutes, mais vous le lirez à tête reposée en famille, et vous verrez si vous avez envie d'y jouer. Merci Tony de nous avoir appelé. On rejouera au clic-ploc avec le même son. Si vous avez une idée de ce que c'est, eh bien appelez-nous, laissez-nous un SMS au 739-21. Bientôt 10h30, on va refaire un point sur l'actualité avec Wallis Glass. Nous sommes avec notre invité du jour, Eric Serra. On écoutera quelques célèbres musiques de films dans un instant. Et je vous poserai cette question aussi, Eric Serra. La musique de film est-elle en train de mourir? Parce que c'est ce que pensent certains. Pour certains, la musique de film est moins riche aujourd'hui qu'elle ne l'était il y a quelques années, quelques décennies. A tout de suite sur Europe.
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0: 10h30 sur Europe 1, rappel de l'actualité avec Wallis Glaise.
16: Il reste peu de temps pour s'y préparer. Une nouvelle canicule va toucher cette semaine l'ensemble du pays. Les températures vont approcher les 40 degrés. 22 départements du centre et de l'est du pays sont placés en vigilance orange aujourd'hui. Il n'y a pas qu'en France que les températures battent des records. La période juin-juillet fut la plus chaude jamais enregistrée en Europe occidentale, selon le bilan publié ce matin par l'Institut Copernicus. Dans le reste de l'actualité, un incendie dans une chambre d'hôpital, une situation cauchemardesque au Mans, dans la Sarthe. Le patient est entre la vie et la mort, 10 autres personnes ont été blessées. Un incendie s'est déclaré hier en milieu de journée en Lozère. Il a déjà parcouru 153 hectares, contraignant les autorités locales à évacuer deux hameaux. Le feu a été contenu, mais il n'a toujours pas été fixé ce matin, selon les pompiers engagés sur le front. Comment lutter efficacement contre le démarchage téléphonique ? Demain, une nouvelle législation entre en vigueur. Elle devra améliorer la lutte contre ces appels, même si le téléphone continuera de sonner. À l'étranger, au Canada, un premier mort dans un feu qui ravage la Colombie-Britannique. Il s'agit d'une femme de 80 ans. Elle est décédée en tentant de quitter son domicile et de fuir les flammes. Le gigantesque feu s'est déclaré vendredi. Plus de 20 000 personnes ont été évacuées. L'état d'urgence a été décrété dans la province. À l'étranger, toujours au Moyen-Orient, cette fois, Israël refuse de mettre en œuvre la deuxième phase du cessez-le-feu à Gaza. Benjamin Netanyahou rejette la feuille de route américaine qui prévoit le désarmement du Hamas en parallèle du retrait progressif de l'armée israélienne de l'enclave palestinienne. Feuille de route acceptée fin juillet par le mouvement terroriste. Il s'agit pourtant de la seule voie à suivre pour éviter une attaque similaire à celle du 7 octobre 2023, estime le représentant du Conseil de paix pour Gaza. Dans la guerre qui oppose l'Ukraine, la Russie, 12 morts et 39 blessés sont à déplorer après une attaque ukrainienne de drones au Tartarstan, au centre de la Russie. Et en Ukraine, 5 personnes ont trouvé la mort dans une attaque russe dans la région de Kharkiv. Et puis enfin, un mot de sport avec du foot. Le Paris Saint-Germain qui a officialisé hier le retour de Lucas Digne, plus de 10 ans après son premier passage au club. Le latéral gauche français a signé un contrat jusqu'en 2029. Europe 1, il est 10h33. Le club de l'été, ça continue avec vous, Julien.
0: Merci Wallis, prochain point sur l'actualité tout à l'heure à 11h sur Europe 1.
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0: Merci d'être
18: Julien
0: avec nous.
18: Pichenet.
0: Ah oui, Julien Pichenet. Ah oui, c'est moi. Merci d'être avec nous pour la suite du club de l'été avec notre invité, le compositeur, musicien Eric Serra, en tournée dans toute la France pour le Eric Serra Live, où il reprendra sur scène ses plus grands thèmes, ses plus beaux thèmes, ceux du Grand Bleu, de Subway, du Cinquième Élément, de Léon, de GoldenEye. J'ai la liste des villes où vous allez tourner, Eric Serra. Ça va forcément passer près de chez vous. Hein. Rouen, Lille, Dijon, Rennes, Caen, Brest, Nantes, Poitiers, tiens, d'où nous appelait Tony.
18: Ah bah voilà.
0: Tout à l'heure pour le Plic-Ploc.
18: Comme
0: Bordeaux,
18: quoi.
0: Toulouse, Aix, Nice, Montpellier, Lyon, Reims, Amnéville, allez, je cite tout le monde, Strasbourg, et ça se terminera le 6 décembre à l'Accor Arena du côté de Bercy. C'est une belle tournée, c'est sur un mois, c'est physique une tournée comme ça, un mois, 17 dates sur un mois, c'est quand même...
1: Ouais, c'est dense, hein. Elle est très dense, celle-ci, mais c'est en même temps, on n'avait pas trop le choix, parce que c'est pour la prod, pour la production, sinon c'est pas viable. Mmh. Parce que, surtout qu'on est 30 à tourner, donc s'il y a...
18: Ça fait un paquet de cachets.
1: Un paquet de cachets, un paquet de nuits d'hôtel, ouais, etc. Donc là, oui, ça va être très intense et donc assez fatigant, mais en même temps, c'est tellement génial d'avoir la chance de faire ça. Ouais.
0: Puisqu'on vous tient, Eric Serra, on aimerait bien savoir comment on fabrique une musique de film, comment vous travaillez sur vos musiques de film, et je vous propose, avec Joe, on vous propose d'écouter quelques musiques de films célèbres, à chaque fois avec une méthode de travail différente. Vous nous direz où vous vous situez par rapport à ces méthodes. Premier extrait. « Miles Davis, Ascenseur pour l'échafaud, chef-d'œuvre de Lumal de 1958, et Miles Davis qui, selon la légende, aurait improvisé cette partition extraordinaire en voyant le film qui était déjà tourné avant. Vous trouvez ça incroyable, dingue ou...
1: Alors, c'est marrant que vous mettiez ça en premier, parce qu'il se trouve que Miles Davis a enregistré ça à Paris.
0: Oui.
1: Et le studio dans
0: sur
1: lequel...
0: Sur les Champs-Élysées.
1: Pas du tout. Non, pas du tout. A enregistré ça dans un studio... à Montmartre, qui s'appelait le studio Sarava, qui avait été monté par Pierre Barou.

0: Non, j'apprends rien du tout d'abord. Je rachète ce studio, parce qu'un jour, le studio est à vendre, un an après, et le gars vient me voir en priorité, ouais. parce qu'il se doutait que ça pouvait m'intéresser.
1: Potentiellement, ouais.
0: J'achète le truc, et là, quelques temps plus tard, Higelin, un jour, passe chez moi, comme ça, et j'étais en train de faire les travaux dans ce studio, bon, je le refaisais totalement, et Higelin rentre, et il me dit, mais c'est dingue, il dit, c'est là que j'ai débuté. Parce qu'effectivement, il avait débuté dans les studios Sarava, de Pierre Barou, avec, à l'époque, Brigitte Fontaine.
2: Ah oui.
0: Et c'est là que Jacques m'a raconté l'histoire de ce studio, et c'est notamment dans ce même studio que Miles Davis avait enregistré ça, parce que Pierre Barou était pote avec Juliette Gréco, c'était un peu, ils étaient une bande de potes.
2: Et Gréco avec Miles Davis.
0: Et Miles Davis,
2: bien sûr,
0: était avec Juliette Gréco. Ouais. Donc voilà, donc il y a une vraie connexion.
2: Quand on se retrouve dans un lieu comme ça, j'imagine forcément que ça inspire et que ça crée une émotion particulière. Ouais. Autre extrait de film très célèbre. Évidemment, ça c'est une autre méthode, il n'y a pas d'improvisation là sur les images, puisque la musique est faite en amont, avant le film, et Claude Lelouch, pour ce film, mais il a fait quasiment pour tous ses films, il a besoin de diffuser la musique sur le tournage aux acteurs.
3: Quand il y a encore un lien ?
0: Oui.
3: Ah bon, c'est fou, mais ça, on l'a pas fait extraire.
0: Mais c'est dingue, parce que je viens de parler de Pierre Barou, c'est Pierre Barou qui a écrit les fameuses paroles
2: de cette chanson, Shabada, bien sûr, ouais. Shabada. Et ça aussi, ça a été composé avant Martin.
0: Ça a été enregistré au même endroit.
2: D'accord.
0: Et le compositeur, c'est comment il s'appelle,
2: Francis Lai.
0: Francis Lai, ouais. Qui était un mec adorable que j'ai connu. Il était adorable, ce gars.
2: Est-ce que vous, avec Luc Besson, ça se passe comme ça? La musique est faite avant et il l'a fait écouter aux acteurs pendant le film ou...
0: Non. Moi, je travaille toujours à l'image. Donc, j'aime mieux attendre d'avoir des images pour composer. Je fais vraiment du sur-mesure, quoi. Je fais pas du prêt-à-porter. Et Luc m'a toujours demandé, il a toujours envie d'avoir de la musique avant, c'est-à-dire de l'avoir sur le tournage, mais j'ai rarement, rarement réussi à obtenir beaucoup de choses. Sur Le Grand Bleu, par exemple, il avait deux morceaux que j'avais composés avant. Alors, il y a des films où j'étais obligé d'écrire quelques trucs avant, par exemple dans Subway, où on nous voit en train de jouer les chansons, il fallait bien que je les ai écrites avant. Même chose avec le cinquième élément, la Diva.
2: Ouais.
0: Mais sinon, en règle générale, moi je préfère composer après, vraiment sur les images, quoi.
2: Alors il y a ceux qui aussi n'ont pas besoin de lire le scénario pour écrire la musique de film, ils veulent absolument pas entendre parler du film, et ils arrivent quand même à faire en sorte bien que ça colle, ça c'est quand même incroyable.
3: Ah oui.
2: Les Bee Gees, la fièvre du samedi soir, il y a un formidable documentaire sur Arte où ils expliquent qu'ils ne voulaient pas lire le scénario, ils n'ont pas vu le film, c'était pas leur problème, mais voilà, ils savaient qu'il fallait faire évidemment du disco. Ça, c'est une alchimie, c'est un miracle presque, non? Ça marche pas toujours.
0: Oui, mais c'est parce que c'est un cas particulier quand même. C'est pas vraiment de la musique de film.
2: Oui.
0: C'est un film autour d'un album. C'est plus ça, hein, parce que je pense que la musique est plus célèbre que le film.
2: C'est vrai, oui. Elle est meilleure que le film, qui est un
0: d'ailleurs,
2: bon film, mais qui est pas un chef-d'œuvre.
0: Je l'ai même pas vu, ce film, d'ailleurs.
2: Ah ouais,
0: non,
2: ouais.
0: Je l'ai jamais vu.
1: Ça a un petit charme, quand même. Ça a un petit charme.
3: Mais sans la BO, je pense que c'est rien du tout, quoi.
2: Le Club de l'été, c'est jusqu'à 13h sur Europe 1. On va retrouver Eric Serra dans un instant, le grand compositeur qui sera en tournée dans toute la France pour 18 dates à partir du 13 novembre. Eric Serra live, c'est un événement. On a parlé tout à l'heure de Jacques Brel, que vous avez connu enfant. Il a été animateur sur Europe 1, on en parlait juste avant l'émission, vous ne le saviez pas. Eric Serra, c'est vrai que c'était en 64-65, ouais. On n'était pas forcément auditeur ni même né, d'ailleurs Joe, à ce moment-là. Jacques Brel animateur, c'était vraiment pas triste. On va vous faire écouter un extrait dans un instant. Il avait dézingué à l'antenne, vraiment dézingué à l'antenne, l'un de vos groupes préférés, pas pour leur musique mais pour leur look. À tout de suite. 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
4: La suite du club de l'été avec notre invité Éric Serra en tournée dans toute la France. On entend un extrait des compositions d'Éric Serra. Ce sera à partir du 13 novembre pour le Éric Serra Live. Vous jouerez sur scène vos plus grands thèmes. Éric Serra, vous jouez de la musique depuis l'âge de 5 ans. C'est vrai que vous vivez depuis toujours de votre passion. Vous avez toujours joué de la musique finalement, parce que vous avez joué de la musique avant même d'apprendre à lire, à écrire ou à compter.
5: Je ne sais plus, parce que je me souviens pas avoir commencé à faire de la musique, en fait. Ça remonte tellement loin que je n'ai pas ce souvenir. Donc j'ai l'impression d'avoir toujours fait de la musique depuis que je respire.
4: Éric Serra, on vous en a parlé tout à l'heure, est-ce que la musique de film est en train de mourir? Est-ce qu'elle est moins riche qu'il y a 10 ans, qu'il y a 20 ans, qu'il y a 30 ans, qu'il y a 40 ans, qu'il y a 50 ans? Je vous propose d'écouter, on va vous faire réagir parce que ça peut être intéressant, un pianiste-compositeur qui s'appelle Étienne Guéraud, qui a une chaîne YouTube suivie par près de 100 000 personnes. Il a publié une vidéo assez remarquée il y a quelques semaines qui s'intitule « La lente agonie de la musique de film ». Écoutez ce qu'il dit et je vous ferai réagir juste après.
6: Tous les films avec lesquels on a grandi, et je mets forcément John Williams dedans, tout ce cinéma des années 70, les space opéras, Star Wars, tout ça, et pour les plus jeunes, ceux qui ont vu Harry Potter, voilà, tous ces thèmes-là, il y a le thème d'Edwige, on a une identité thématique, il y a des musiques qu'on peut écouter en dehors du film et qui vont nous procurer des émotions de dingue. Le Seigneur des Anneaux, bon voilà. Et puis de plus en plus, et c'est un peu, ça fait, ouais, peut-être... je pense que je mettrais depuis une vingtaine d'années, eh bien, on sent que cette ambition thématique, cette ambition mélodique, cette volonté de donner une identité au film à travers la musique, eh bien, c'est en train de disparaître.
4: Vous pensez que c'est une conception, une théorie un petit peu pessimiste ou partagée, un petit peu ce sentiment?
5: Malheureusement, oui, je pense qu'il a raison. Il y a de plus en plus de réalisateurs qui achètent ce qu'on appelle des synchros, c'est-à-dire ils achètent des morceaux qui existent déjà, qui synchronisent sur leur film et qui ne font pas appel à un compositeur pour écrire un thème pour leur film ou plusieurs thèmes, etc. Donc je pense qu'il a raison. Et puis j'ai bien peur que dans un futur très très proche, les réalisateurs et les producteurs de cinéma fassent appel à l'IA tout simplement, parce que ça va leur coûter zéro. Or, pour faire de la musique de film, si on n'a pas une grosse ambition là-dedans si on ne donne pas un rôle particulièrement important à la musique, une IA est capable de le faire. C'est-à-dire qu'une IA n'amènera pas d'émotion, mais par contre, pour faire de l'illustration sonore, soutien, ça suffit largement. Ouais. Et du coup, je pense malheureusement que ça va être...
4: Mais qui fera les concerts comme vous allez le faire si c'est l'IA, alors une machine sur scène.
5: je vais faire tous les concerts. Je ferai tous les concerts.
4: On va vous faire écouter, ça c'est un moment que j'attends avec impatience, parce que quand j'ai ressorti cette archive ce week-end, je me suis dit, tiens, il faut que je la fasse écouter absolument à Éric Serra. Jacques Brel, que vous avez donc connu enfant, très bien, Éric Serra, parce que c'était un ami de votre papa, présentait une émission sur Europe 1 qui s'appelait Madame la Musique, on est en 64-65, et Brel se révèle être un excellent animateur, mais il mêle érudition musicale, humour et causticité aussi sans filtre. Il n'avait absolument aucun filtre. Écoutez, on est en 65 sur Europe 1, il vient de diffuser une chanson qui s'appelle Entre nous, c'est fini, de Dick Rivers, et écoutez ce qu'il disait juste après.
7: Il est à signaler, c'est une chose extrêmement importante, je peux même dire que c'est une chose qui est congestionnante d'intérêt, que le thème musical de Entre nous, c'est fini est un des gros succès, peut-être le gros succès, de ces gens qui s'appellent les Rolling Stones, c'est ça?
8: Oui, c'est
7: ça. Les Rolling Stones. Ce sont des jeunes gens qui... Enfin, moi, je les ai vus en coulisses comme ça, la pièce, ils sont sales. C'est vraiment dégueulasse. Hein.
9: Ils vont
7: je sais pas
9: semblant.
7: Si ça fait... Comment?
9: Ils doivent faire semblant d'être sales.
7: Peut-être qu'ils font semblant.
9: Pour rassurer.
7: Ils sont, c'est vraiment des vides poubelles, quoi. Alors, musicalement, il y a des choses très jolies, entendons-nous. Mais enfin, je ne sais pas, là. À ma connaissance, je connais un tas de musiciens qui sont très bons et qui se lavent.
8: Qui se coupent les cheveux.
7: Qui se coupent les cheveux, ça va m'arriver tout à l'heure, il serait temps d'ailleurs aussi. Bien fait pour moi.
4: C'est formidable,
5: hein ? Incroyable.
4: Hallucinant.
5: Ah oui, effectivement.
4: A priori, ils disent ce qu'ils pensent. Hein.
10: Ça va, ouais.
5: C'est drôle, c'est tellement drôle.
4: Ouais. C'était une émission qui était sponsorisée par une célèbre marque de shampoing.
5: Ah, je sais pas, bah, si voilà.
10: Je peux peut-être la citer. Peut-être qu'en fait, Jacques Brel était très très malin et qu'il plaçait.
5: Ouais, c'est ça, c'est placement
10: du placement de produit.
4: Il était comme ça, quand vous le connaissez, c'était quelqu'un qui avait une telle sincérité, qui était tellement touchant dans sa sincérité. Hein. C'était une sincérité vibrante comme ça. Il n'y avait pas de filtre.
5: Ouais, ouais. Alors, enfin, moi, je me souviens pas beaucoup de tout ça parce que j'étais vraiment gosse. Donc, j'assistais. Enfin. Même quand j'assistais, j'étais témoin des discussions, par exemple, entre mon père et lui, mais je comprenais rien, j'étais un enfant, quoi. Mais il était connu pour ça, de toute façon, ouais, c'était quelqu'un d'extrêmement sensible, extrêmement intelligent, extrêmement spontané, du coup, parce que souvent, ça marche ensemble.
4: Il recevait beaucoup de courriers, il adorait ça, il disait « Continuez de m'envoyer des lettres d'insultes, j'adore ça, mais soyez intelligent dans vos lettres. » Enfin, c'était absolument, absolument incroyable. C'est l'heure de notre chronique. Si j'avais 15 ans, ils ont 15 ans, ils sont en seconde et tous les jours dans le club de l'été, ces lycéens nous parlent d'un été qu'ils n'ont pas connu, hein, ils n'étaient pas nés, ils s'imaginent ce qu'ils auraient fait cet été-là. Et aujourd'hui, Valentine s'imagine avoir 15 ans durant l'été 1968. Quel bel été !
11: Bonjour, je m'appelle Valentine, j'ai 16 ans et je suis en seconde à Sainte-Marie-de-Neuilly. L'évolution sociale et la quête permanente de liberté pour tous étant selon moi une importante thématique. Si j'avais eu 16 ans en 68, j'aurais participé aux révoltes étudiantes du mois de mai qui influencèrent durablement les institutions et les mœurs.
12: Vous avez quel âge ?
13: 18 ans.
12: Comment vous appelez ?
13: Je préfère ne pas donner mon nom.
12: Vous êtes étudiant en quoi ?
13: Philosophie.
12: Il y a une manifestation de prévue ce soir, je crois, à 18h30.
13: Oui, je crois.
12: Vous en serez ?
13: Naturellement.
12: Que comptez-vous faire ?
13: Casser la gueule au plus de flics possible.
11: Une jupe mène sa vie, un pantalon vit la vôtre. Si j'avais eu 16 ans en 68, j'aurais remercié Saint-Laurent, Rabanne et Cardin d'avoir enfin créé des pantalons pour femmes, une avancée inédite adoptée pour les plus audacieuses. Si j'avais eu 16 ans en 68, j'aurais écouté Revolution des Beatles sur une radio de 4 kg. Je serais probablement en train de coller une affiche de Brigitte Bardot au-dessus de mon lit, dans l'espoir de devenir une icône de beauté et de charité à son image. Est-ce que j'aurais aimé avoir 16 ans en 68 ? Oui. J'aurais adoré être adolescente durant cette année de révolution culturelle et sociale, parcourue par un vent d'émancipation.
4: Cet été 68 qui inspire même ceux qui ne l'ont pas connu. Notre invité du jour, Eric Serra, avait 9 ans, si j'ai bien compté, en 1968, été 68.
5: J'avais entre 8 et 9.
4: Ouais. Entre 8 et 9. Je regardais le classement de l'été 68. Il y a les Stones avec Jumping Jack Flash, il y a Aretha Franklin avec Fink, il y a Canette Heat avec On the Road Again. Ça y va, là. Hein. C'est des grandes années, évidemment, du 20e siècle 68. Et Eric Serra live avec le compositeur musicien qui va jouer les plus grands thèmes qu'il a composés pour le cinéma en live sur scène. Ce sera dans toute la France à partir du 13 novembre. Vous êtes encore avec nous pour une dizaine de minutes, Eric Serra. Et dans un instant, vous allez devoir passer l'ultime épreuve du club de l'été, les grands choix de l'été. C'est une interview redoutable, vous allez voir. C'est absolument redoutable. Vous avez raison de froncer les sourcils, ça va être vraiment redoutable. Voici l'une des nouvelles chansons de Céline Dion. En attendant les sorties début juillet, un morceau qu'elle chantera évidemment sur scène, puisque la star sera sur scène en septembre-octobre. Céline Dion, bonjour, pardon, merci. On ne sait pas pourquoi très bien elle nous dit pardon, mais bon, on va écouter.
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0: Bonjour, pardon, merci, nouveau titre de Céline Dion qu'Éric Serra a écouté attentivement. C'est vrai qu'une nouveauté de Céline Dion, c'est quand même un événement, elle sera sur scène à la rentrée. Vous en avez pensé quoi, Éric? Vous aimez beaucoup Céline Dion?
1: Alors, c'est pour être très, très honnête, c'est pas ce que j'écoute principalement, mais j'ai beaucoup de respect et d'admiration pour elle, parce que c'est une chanteuse exceptionnelle, ouais.
0: La suite du Club de l'été avec Éric Serra, encore quelques minutes, on va passer au grand choix de l'été, et tous les chroniqueurs de la deuxième heure sont déjà là, parce qu'ils ne voulaient absolument pas rater ce grand ce moment du Club de l'été. Attention, vous êtes obligés de nous donner une réponse à chaque question, Éric. Ces questions ne sont pas très sérieuses, vous n'êtes pas obligés de faire des réponses très très sérieuses. Éric Serra, vous devez partir en vacances à l'autre bout de la France en voiture. 8 heures de trajet, vous n'avez droit qu'à un seul artiste dans votre playlist. Vous choisissez qui ? Le même artiste à écouter pendant 8 heures. Déjà, il faut qu'il ait fait plusieurs choses. Mais vous choisissez. Ou alors, sinon, il faut écouter en boucle la même.
1: Allez, Prince.
0: Oui. Prince. 8 heures de Prince. Ah, Joey, mais d'accord, bien pour sûr. Monter avec vous.
2: Il n'y a pas assez voiture. 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
0: Ce serait quoi la meilleure semaine de vacances, Éric Serra, avec les Rolling Stones au complet? On imagine que tout le monde est là, hein, même Brian Jones, dans une villa avec piscine et un studio, ou avec Led Zeppelin au complet?
1: Ah, Led Zeppelin.
0: Une semaine de vacances avec Led Zeppelin.
1: Ils sont plus propres. C'est ce que m'a dit Jacques Brel.
0: Il y a plus de shampoing. Si vous deviez choisir entre l'un de ces trois films de vacances, est-ce que vous prendriez Les Grandes Vacances avec De Funès, Pauline à la plage, un film de Romère, ou Les Bronzés?
1: Les Grandes Vacances.
0: Les Grandes Vacances avec De Funès. Tiens, Éric Serra, on vous enferme tout le mois d'août dans une maison au bord de la mer pour composer votre prochaine bande originale. Vous travaillez mieux face à l'horizon, avec une vue plongeante sur l'océan, ou dans une pièce complètement aveugle, les volets sont fermés, climatisation à fond.
1: Vous voulez vraiment que je réponde?
0: Si vous voulez ou pas.
1: Non, mais bah oui, évidemment, avec la vue.
0: Avec la vue, bah, tout le monde n'aurait peut-être pas répondu ça. Vous partez en vacances à l'improviste avec un seul sac. Tiens, quel est l'instrument de musique, même le plus improbable ou le plus petit, sans lequel vous ne pouvez pas passer deux semaines de vacances loin de chez vous?
1: Ah, je passe souvent des vacances loin sans aucun instrument.
0: Eh ben, avec un sac vide, alors.
1: Voilà, par exemple.
0: La dernière question, quand vous étiez enfant sur la route des vacances dans la voiture, quelle était la chanson qui passait à la radio et qui vous faisait dire « Mon Dieu, je sens que ça va être long », donc une chanson que voilà, vous ne supportiez pas d'entendre à la radio, ou à l'inverse, celle qui vous faisait monter le son à fond?
1: Oula, alors ça, j'ai pas ce genre de souvenir, moi. Je sais pas.
0: Pas de réponse, non, mais on est obligé de répondre, hein, vous savez.
1: Ah,
0: sinon, vous êtes obligé de rester jusqu'à 13h.
1: Alors, la meilleure chanson. Immigrant Song de Led Zeppelin. Et la pire. La danse des canards.
0: Ah, bah voilà, on arrive quand même à trouver une réponse quand on réfléchit un petit peu. Votre dernier album, Éric Serra, Space Project, on peut en parler, il est sorti en début d'année. Vous dites d'ailleurs que c'est votre album le plus abouti.
1: Oui. Je suis très fier de cet album, oui. J'ai mis tout ce que je pouvais dans cet album.
0: Vous êtes passionné par l'espace, par le ciel, etc. Vous gardez un souvenir ému de juillet 69, on parlait de l'été 68, il y a eu le 69 avec l'homme sur la Lune. Oui. Il y a une éclipse dans deux jours, ça vous intéresse ça, par exemple? Vous allez acheter des lunettes spéciales pour la regarder?
1: J'en ai déjà, mais...
0: c'est vraiment passionné.
1: Bah parce qu'en fait, il y avait eu une éclipse totale dans les années 90, je ne sais plus quand exactement, mais... Et je me souviens que j'avais organisé un voyage avec mes deux meilleurs amis, exprès pour aller précisément sur la ligne par laquelle sur laquelle il fallait être pour voir vraiment l'éclipse totale à 100%. Et donc cette fois-ci, ça va être un peu moins spectaculaire parce que, d'après ce que j'ai cru comprendre, ici en France, elle ne sera pas à 100%. Mais j'en ai vu une, donc à 100%, c'est extrêmement impressionnant. C'est-à-dire qu'en plein jour, soudain, en quelques secondes, il fait nuit noire.
0: Ce sera aux alentours de 17h.
1: Et ça dure quelques minutes. Une minute peut-être. Et ensuite, le jour se lève à nouveau. Et ce qui est drôle, c'est que tous les animaux, les insectes, les oiseaux, tout ça, s'arrêtent. C'est extrêmement étrange.
0: On en reparlera évidemment de l'éclipse demain et après-demain sur Europe 1. Merci d'avoir été avec nous, Éric Serra. C'était un plaisir, un honneur. Je rappelle que vous serez en tournée à partir du 13 novembre. Le Éric Serra Live passera forcément près de chez vous. Et ça se terminera le 6 décembre à l'Accord Arena à Bercy. Merci beaucoup.
1: Merci
0: Éric Serra.
1: Merci.
0: Et à très bientôt. Dans le Club de l'été, il y en a certains qui sont là dès 10h, comme Joe Hume, d'autres qui arrivent à 11h. Hein. Ça dépend des heures de levée, peut-être. On sent qu'il y en a qui font la grasse matinée. Nicolas Taureau, on va parler du livre de chevet des bons vivants, le guide Michelin. Nicolas Taureau, bonjour. Est-ce qu'il y a un lien avec les pneus Michelin,
3: Oui, il y a un lien, mais au début, quand même, Michelin s'intéressait plutôt à vos pneus qu'à ce que vous aviez mangé.
0: Ouais. C'est plus intéressant d'avoir un bon resto sous le coude que d'avoir des bons pneus. Quoique, il faut peut-être des bons pneus pour aller bien manger parfois. Mehdi Omahi, c'est également avec nous. On va parler de cinéma et des grandes disputes qui ont fait la grande histoire des coulisses du cinéma.
4: Exactement, mais surtout des disputes qui figurent dans un même film avec Leonardo DiCaprio et Kate Winslet. Et non, ce n'est pas Titanic.
0: Et puis chaque jour, après les infos de 11h sur Europe 1, on débat sur les grands sujets qui font l'été aujourd'hui. Ce sujet explosif, lors de vacances en couple, est-ce qu'une bonne dispute peut sauver le séjour si celui-ci prend l'eau? Et ce matin, vous pouvez même nous appeler pour témoigner au 01 80 20 39 21. Qui ne s'est jamais disputé en vacances? Lève le doigt. Personne ne lève la main. Vous voyez, ça va intéresser tout le monde.
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0: 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Toute l'actu, l'essentiel de l'actu avec Wallis Glaise. Bonjour Wallis.
11: Bien, bonjour Julien, bonjour à tous. Il reste peu de temps pour s'y préparer. Une nouvelle canicule va toucher cette semaine l'ensemble du pays. Les températures vont même approcher les 40 degrés. 22 départements du centre et de l'est de la France sont placés en vigilance orange aujourd'hui. Et il n'y a pas qu'en France que les températures battent des records. La période juin-juillet fut la plus chaude jamais enregistrée en Europe occidentale selon le bilan publié ce matin par l'Institut Copernicus. Dans le reste de l'actu, un incendie dans une chambre d'hôpital, une situation cauchemardesque au Mans, dans la Sarthe. Un patient est entre la vie et la mort, 10 autres personnes ont été blessées. Comment lutter efficacement contre le démarchage téléphonique? Demain, une nouvelle législation entre en vigueur, elle devra améliorer la lutte contre ces appels, même si le téléphone continuera de sonner. À l'étranger, au Canada, un premier mort dans le feu qui ravage la Colombie-Britannique. Il s'agit d'une femme âgée de 80 ans, elle est décédée en tentant de quitter son domicile et de fuir le feu. Le gigantesque feu s'est déclaré vendredi dernier, plus de 20 000 personnes ont été évacuées. Daniel Keenan, chef présumé de la mafia irlandaise, a été inculpé hier en Irlande après avoir été extradé de Dubaï. Il est accusé d'avoir dirigé entre 2015 et 2017 les activités du KOCG, le plus puissant cartel de drogue d'Irlande. Sa prochaine comparution devant la justice irlandaise est prévue le 5 octobre prochain. Dans la guerre qui oppose l'Ukraine et la Russie, 12 morts et 39 blessés sont à déplorer après une attaque ukrainienne de drones au Tartarstan dans le centre de la Russie. En Ukraine, 5 personnes ont trouvé la mort dans une attaque russe dans la région de Kharkiv. En Équateur, 8 corps ont été découverts hier dans une mine illégale. Les dépouilles étaient enterrées à environ 2 mètres de profondeur, les mains attachées. Les cadavres ont été trouvés dans la localité de Pucará, une région dominée par le gang des Lobos. En sport, début des championnats d'Europe d'athlétisme à Birmingham en Angleterre. 5 finales sont au programme de cette première journée. Lancer du poids dames et monsieur et messieurs. 5000 mètres messieurs, relais 4x400 mètres mixte et 100 mètres dames. Le PSG a officialisé hier le retour de Lucas Digne. Plus de 10 ans après son premier passage au club, le latéral gauche français a signé un contrat jusqu'en 2029. On termine par le quintet, le pronostic de Thierry Léger pour cet après-midi à Clairefontaine. Thierry Léger vous conseille de jouer les numéros suivants, le 2, le 6, le 5, le 1, le 3, le 4, le 9 et puis enfin le 11.
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11: il est 11h03, oui toujours. Le club de l'été, ça continue avec vous Julien.
0: Normalement c'est 11h02 Wallis, hein.
11: Ouais, alors 2 ou 3, ça peut varier.
0: Vous nous devez une minute, hein, Wallis. Prochain point sur l'actualité à 11h30, hein. C'est encore vous à 11h30. À tout à l'heure.
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0: Oh là là, il y a du monde en studio à 10h, il n'y a pas grand monde, hein. Il n'y avait que Joe Hume, et puis là, il y a Nicolas Taureau qui est là. Bonjour Nicolas.
3: Bonjour Julien.
0: Mehdi Maïs également qui est arrivé.
14: Bonjour
0: ça
14: tout
0: va,
14: le monde.
0: Tout le monde va bien, tout le monde est là pour le débat, hein, parce que la question du jour, elle est assez explosive et je pense qu'elle va vous intéresser. Nous sommes ensemble jusqu'à 13h. Joe Hume est toujours là, lui, avec son
15: Absolument.
0: Histoire de couffement de Keith Richards. Hein,
15: oui, je vais parler gastronomie aussi, comme Nicolas Taureau, mais de manière un petit peu plus particulière. Ouais, la gastronomie selon le guitariste des Stones.
0: Gastronomie, ça se trouve pas en supermarché.
15: Non, pas du tout.
0: Ça dépend.
15: C'est du fait maison.
0: Voilà. Le coup de génie de Nicolas Taureau avec le guide Michelin. Mehdi Maïs parlera des grandes disputes de l'histoire du cinéma. Et notre question du jour, dans un instant, avec notre invité de la deuxième heure, des vacances en couple. Ça peut mal se passer, les vacances en couple. Vous saviez ça, que ça peut mal se passer?
15: Pas qu'en couple, hein, d'ailleurs.
0: Oui, non. Ça marche aussi entre amis.
14: Hein, ouais, bien sûr.
0: Est-ce qu'une bonne dispute, parfois, une bonne explication peut sauver la situation? On en parle dans un instant. Et puis avant midi, on va jouer avec le plic-ploc. Je vous fais réécouter le son du jour. Tout à l'heure, Tony, qui nous a appelé de Poitiers, pensait que c'était la porte d'une camionnette, hein, d'un utilitaire. Mais ce n'est pas ça. Écoutez bien. C'est vrai qu'on pourrait croire que c'est la porte d'une voiture qu'on referme, d'un utilitaire, mais ça n'est pas ça.
16: C'est pas assez lourd.
0: C'est pas assez lourd. Exactement. Bravo, Steven. Il parle avant qu'on le présente, Steven.
16: Hein. Bien, j'ai l'oreille.
0: 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Oui, le club de l'été sur Europe 1, nous sommes le lundi 10 août. Vous allez voir, oui, vous allez voir bientôt, on va dire non.
15: Ah là là.
0: Vous êtes peut-être en vacances, vous qui nous écoutez, vous êtes peut-être en vacances en couple. Entre nous, il y a déjà une petite engueulade depuis le début des vacances, ou pas? Ah oui, on attend ça toute l'année, on fait 10 mois d'économie, on se fait des petits films, ce sera le moment idéal pour se retrouver. Plus de travail, du soleil, plus de réveil, on peut manger à minuit et se coucher à midi, vacances, j'oublie tout. Et puis sur le terrain, c'est pas tout à fait ça.
17: Bon, si je comprends bien, il va falloir que je me dégrouille parce que j'en ai deux de retard, là. Hein? En fait, comment on fait pour la case?
18: Qu'est-ce que tu dis?
17: Non, je veux dire, est-ce qu'on considère que c'est un endroit tabou pour le couple ou bien est-ce qu'on peut y amener un compagnon de rencontre à l'occasion?
18: Qu'est-ce que tu racontes là? Je comprends rien.
17: Mais tu m'as très bien compris, Nathalie.
18: Oh, écoute, Bernard, j'ai pas fait de planning. Allez, viens te baigner, ça va te faire du bien.
17: Non, je suis un peu fatigué là, si tu veux. J'ai passé une nuit épouvantable avec une connasse aux chiottes, alors. Ouais, t'as si.
18: On se voit au déjeuner?
17: Bon, j'ai pas fait de planning, tu vois. Je sais pas où je serai ni avec qui je serai au déjeuner.
0: Extrait des Bronzés, bien sûr, Gérard Jugnot et Josiane Balasco qui se retrouvent au Club Med. Elle est là depuis quelques jours, lui vient d'arriver, ils ont chacun eu des histoires de leur côté, ça chauffe. Bon, sans aller jusqu'à cette situation extrême, en vacances, c'est vrai qu'on passe beaucoup de temps avec son conjoint, hein, c'est du 24 heures sur 24, et tout peut être sujet, attention, à quelle heure on se lève, qu'est-ce qu'on fait, balade, repos, visite, plage, qu'est-ce qu'on mange, etc. Enfin, voilà, y a des tas de raisons, des tas de motifs pour s'engueuler, mais est-ce que c'est vraiment grave, à force de vouloir absolument éviter les disputes pendant les vacances, est-ce qu'on ne risque pas finalement d'accumuler les rancœurs. S'engueuler en vacances, ça peut avoir du bon. On en parle aujourd'hui avec vous, Steven Mahoney. Vous êtes coach et formateur, spécialiste de relations de couple. Bonjour Steven, on est ravi de vous recevoir aujourd'hui pour évoquer ce sujet.
12: Bonjour, ouais, moi aussi j'adore parler des engueulades.
0: Bah, c'est votre spécialité.
12: Tant qu'on peut en rire, ça reste intéressant.
0: En tout cas, ça vous inspire, parce que j'ai dans la main ce livre de plus de 300 pages qui s'intitule L'art de la dispute, qui est sorti il y a quelques semaines, quelques mois.
12: Quelques mois, du livre.
0: Gros livre, une sorte de bréviaire sur l'art de la dispute. Comment bien s'engueuler? Parce que Steven, il ne nous dit pas qu'il ne faut pas s'engueuler. Il nous dit au contraire qu'il faut s'engueuler, si j'ai bien compris.
15: S'engueuler utile.
0: Mais qu'il faut s'engueuler utile.
12: Voilà. Parce que le but, c'est d'avancer, hein, c'est de sortir des situations problèmes et de créer les solutions qu'on veut, quoi.
0: Parce que pour vous, c'est inéluctable, s'engueuler en vacances.
12: Bah, je connais personne qui s'est jamais engueulé, que ce soit en vacances ou ailleurs.
0: Ouais. Mais c'est vrai qu'en vacances, c'est peut-être un moment un petit peu particulier.
12: Ouais. Ouais. Parce que justement, on se détend. On se détend et c'est le moment où on se sent bien détendu, qu'on a l'espace mental pour aborder les sujets peut-être qui fâchent. Ouais. Donc si on les aborde en bonne intelligence, en général, ça règle les soucis.
0: Vous pouvez nous appeler, hein, vous qui écoutez les fidèles du Club de l'été, pour réagir. On prendra d'ailleurs une auditrice en l'occurrence dans quelques instants. Mais j'ai envie de demander à Mehdi, à Nicolas, à Joe, si vous avez déjà eu des disputes en couple et si oui, pour quel motif? Est-ce qu'il y a des motifs absurdes qui ont généré des disputes lors de vos vacances? Je vois Mehdi qui réfléchit, qui hoche la tête aussi, donc il a trouvé dans sa mémoire.
4: Non, mais parce que mon
0: chose...
4: tempérament libanais voudrait que je vous dise « Ouais, je suis tempétueux et tout », mais moi, j'aime pas trop les querelles. J'ai tendance presque à chercher l'inverse. Pas parce que je veux pas crier, mais bon, je trouve que c'est assez futile et énergivore de s'énerver. Alors, si je m'énerve et je suis en querelle, ça va être avec des décibels très bas. Et je me demande à quel niveau de décibels on estime qu'une dispute est une dispute aussi.
12: Je ne sais pas si ça se mesure en décibels, je crois que ça se mesure plutôt à la tension qu'on ressent à l'intérieur de soi,
4: ouais.
12: qu'on peut garder en sourdine. Hein. J'ai tendance à faire ça aussi, je n'aime pas trop les disputes, à tel point que j'en ai fait un sujet d'intérêt.
1: Ah bon, pareil alors. Moi j'adore, je ne comprends pas. J'adore me disputer.
0: Après il y a plusieurs types de disputes, il y a la dispute qui peut être la dernière dispute de l'histoire d'un couple, hein. Si elle est trop violente, évidemment avec la vaisselle qui vole, enfin on sort les clichés, mais ça peut parfois évidemment être la porte qui claque pour de bon. Et c'est terminé, ça peut arriver, mais il y a aussi des disputes utiles, Joe, hein, c'est le terme que vous
15: avez employé. Moi, selon ma psy, je suis sujet au schéma d'évitement, donc au contraire, moi, la dispute, j'essaye toujours de la fuir, mais c'est rarement une bonne chose, parce que ça finit toujours par ressortir. Ça n'est jamais ressorti pendant les vacances, moi j'ai plutôt tendance à m'engueuler au quotidien, et les vacances sont plus calmes, généralement. Là, par exemple, les vacances ont été très calmes cette année.
0: Moi, j'ai plutôt tendance aussi à être comme Joe, c'est-à-dire à éviter, même quitte à dire oui, il y a des choses pour lesquelles j'aurais dit non, spontanément. Est-ce que tu veux aller visiter un musée? Il y a une visite de 3 heures,
12: Oui, bien sûr.
0: Cet après-midi, non, bah là, tu sens que ça commence à être tendu, puis tu finis par dire oui pour éviter toute dispute.
12: Voilà, ouais.
0: Mais c'est pas bien, ça.
12: Bah, ça dépend. Ça dépend parce que des fois, on dit oui, finalement, pour faire plaisir, et puis au final, on y trouve son compte. Parfois, on va trouver quelque chose d'intéressant dans le musée, et puis ça permet de découvrir des choses. Et par contre, si on passe son temps à enterrer ce qu'on veut vraiment et à se mettre de côté pour l'autre, pour laisser passer l'autre, au bout d'un moment, on peut accumuler de la frustration. Et c'est ça qui fait que soit on va s'engueuler fort, soit on va s'enterrer de plus en plus dans sa coquille, soit on va balancer des pics un peu, comme ça.
3: Ouais. Finalement, il ne faut pas trop se suradapter à l'autre.
12: Pas trop, un minimum quand même, parce que sinon on devient autocrate. Mais...
0: Justement, il y a Ingrid qui nous a appelé au 01 80 20 39 21. Elle nous appelle de Normandie. Bonjour Ingrid.
14: Bonjour Julien, vous m'entendez bien?
0: Parfaitement, comme si vous étiez dans le studio Coluche avec nous, alors que vous nous appelez de Normandie. Vous êtes où en Normandie exactement?
14: Je suis du côté de Bayeux, près des Tapisseries. Je pense que vous situez tous.
0: Quelle formidable région, la Normandie, c'est absolument merveilleux. J'ai passé mes vacances d'ailleurs en juillet, sans engueulade et sans dispute avec ma femme d'ailleurs. Je précise, voilà. La Normandie apaise peut-être les tensions, mais vous pensez que les disputes sont indispensables, inhérentes à toute relation humaine sincère. Pour vous, c'est obligatoire, on ne peut pas passer à côté d'une dispute.
14: Alors, je dirais pas indispensable, mais en effet, inhérente au couple et aux relations, j'entends sincères, c'est-à-dire où chacun des protagonistes est vraiment en présence avec l'autre, c'est-à-dire dans une relation de sincérité. Je pense qu'en effet, la dispute est inévitable et même un processus, si je puis dire, en fait, de l'évolution de la relation. Enfin, moi, c'est comme ça que je le vois.
0: Est-ce que vous avez déjà eu des vacances, Ingrid? Puis-je vous demander si vous avez un conjoint et si vous vous êtes disputé avec lui pendant les vacances?
14: Alors oui, j'ai un conjoint qui s'appelle Aurélien, que j'embrasse au passage. Et en effet, il peut nous arriver d'avoir, alors en vacances ou même tout au long de l'année, mais c'est vrai que par rapport à ce que vous disiez avant, Julien, c'est vrai que parfois la période de vacances est propice à la dispute, dans le sens où les vacances sont une période, enfin, les vacances sont une soupape. Et qui dit soupape, dit relâcher une forme de pression. Donc c'est vrai que par moment, les vacances sont le lieu où on n'a plus les considérations du travail en tête, on a plus de temps aussi, quelque part, à allouer à la dispute, et il peut arriver qu'en effet on se dispute, et moi ça m'est arrivé assez, il y a pas plus, enfin, tout récemment, une dispute à proprement parler, non, mais d'avoir en fait des points d'incompréhension avec mon conjoint qu'on a réussi finalement à mettre en perspective, et puis on a discuté et on est arrivé.
0: C'était quel sujet exactement, Ingrid? Ouais. Parce que c'est ça aussi qui peut être intéressant, peut partir d'une petite chose parfois.
14: Oui, bah c'est souvent ça. C'est vrai que parfois les incendies partent de petites étincelles, et là c'était sur un projet d'avenir, donc c'était un sujet relativement important sur lesquels on avait des points de discordance. Enfin, on n'avait pas. En fait, c'était plutôt de la temporalité. C'est-à-dire que moi je voulais réaliser un projet assez rapidement. Mon conjoint m'a dit attends un petit peu, on va y réfléchir. Et finalement, je pense que pour moi le schéma de la dispute, c'est la thèse, l'antithèse, et on finit par la synthèse.
0: Là, mais c'est très structuré, vos disputes. Hein. Ah oui, d'accord.
15: Et qui a gagné? Donc ça va se faire vite, le projet, ou on va attendre un peu?
14: On va attendre parce que finalement, c'est vrai que moi, je me retrouvais à être assez frustrée par l'attente, hein, très sincèrement. Et puis moi, j'ai un tempérament un peu plus sanguin, un peu plus... C'est vrai que moi, j'aime bien mettre carte sur table et régler les problèmes très vite. Alors que mon conjoint est beaucoup plus retenu, je pense, réservé. Enfin, voilà, lui prend le temps d'analyser les choses, prend le temps vraiment de prendre la situation dans son entité. Et finalement, on s'est laissé un petit peu de temps à l'un et à l'autre.
0: Alors, on a bien compris, Ingrid, qu'effectivement, vous avez des je suis obligé d'un petit peu de condenser un petit peu vos propos, parce que on doit faire une petite pause, hein, pour ne rien vous cacher, oui. Ingrid. On va se refaire un petit café et revenir dans deux minutes. Mais merci de nous avoir appelés. Et si vous voulez, merci, comme Ingrid, réagir au 01 80 20 39 21 sur ce sujet, l'art de la dispute, faites-le, parce qu'il y a sûrement beaucoup de choses à dire. Mais on a compris qu'avec Ingrid, une dispute, c'est intelligent, hein,
15: c'est constructif,
0: thèse, synthèse. Voilà, il faut préparer cette dispute, peut-être même avant, une heure chacun de son côté. Voilà. Avant d'arriver, se retrouver dans le salon. Voilà, ouais. ça se prépare.
4: C'est du Bakrija, oui. Comme au cinéma.
0: Exactement, ça s'écrit peut-être avant. Merci beaucoup, Ingrid. On poursuit notre sujet du jour dans un instant. Une bonne engueulade pendant les vacances, est-ce que ça peut être nécessaire? C'est notre débat du jour. Vous connaissez le numéro 01 80 20 39 21 pour réagir et pour mettre tout le monde d'accord et apaiser les tensions en vacances. Il y en a peut-être qui ont trouvé la solution, enfin une solution illégale, attention, c'est le guitariste des Stones, Keith Richards. Joe Hume nous racontera tout ça dans un instant. À tout de suite sur Europe 1.
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0: Le club de l'été sur Europe 1 avec Joe Hume, avec Nicolas Taureau, avec Mehdi Omaïs et Steven Mahonet, coach et formateur spécialiste des relations de couple. La question du jour, faut-il se disputer en vacances? Est-ce nécessaire? Votre livre « L'art de la dispute » paru cette année au Courrier du Livre part d'une idée assez étonnante. Bien se disputer, ça peut s'apprendre. Mais qu'est-ce que c'est une bonne dispute, une dispute utile? Parce qu'il y a des mauvaises disputes et des bonnes disputes.
12: Ouais, en gros, les disputes, qu'est-ce que c'est qu'une dispute? C'est pas toujours quand on se crie dessus. On peut avoir l'impression qu'on se dispute jamais parce qu'on lève jamais la voix. Mais la dispute, c'est quand on n'est pas d'accord. On n'est pas d'accord avec l'autre et on se sent pas bien à cause de ce désaccord. Si on est OK sur le fait qu'on n'est pas d'accord, c'est pas un sujet, c'est pas un problème. Mais si on se sent pas bien à cause d'un désaccord, on est dans une dispute, qu'elle se voit ou pas. Et du coup, la bonne dispute, c'est celle qui permet d'arriver à une résolution du désaccord. Soit on tombe d'accord, soit on trouve un compromis, soit on accepte que bah on n'a pas le même point de vue et la même vision et que c'est ok. Mais une bonne dispute, c'est une à laquelle on arrive à plus avoir cette tension intérieure qui nous met mal à l'aise. Ça, c'est la bonne dispute.
0: On parle ici des bonnes disputes et pas de ces mauvaises disputes qui font parfois la une de l'actualité, en tout cas des pages faits divers. On a des exemples absolument ahurissants. Cette année encore, une femme a été abandonnée sur l'A89 en plein trafic, parce qu'un conducteur a abandonné sa compagne sur l'autoroute. C'est quand même complètement dingue. On imagine que c'est une engueulade qui est à l'origine de cette histoire. Encore une autre histoire du même genre. En 2020, une femme a été déposée dans le Vaucluse. Le mari est retourné à Lille, chez eux à Lille. Il a abandonné sa femme à 900 km de chez elle. Enfin, c'est évidemment des mauvaises disputes, des disputes à bannir, des comportements même totalement répréhensibles. Mais voilà, ça c'est typiquement une dispute qui dégénère.
12: C'est des pétages de plomb, c'est le mode survie qui prend le dessus et la personne est tellement dans le mal, elle est tellement dans l'inconfort extrême qu'elle prend des mesures radicales en dehors de toute logique et de toute raison et de toute empathie. Alors, et ça peut nous arriver à tous. Hein.
15: Mais surtout sur la route des vacances, enfin, moi j'ai des souvenirs, les souvenirs les plus prégnants d'engueulades de mes parents, c'était sur la route des vacances, en voiture,
0: avec
15: il fait chaud.
0: T'as mal lu la carte.
15: Ça peut être déclencheur quoi.
0: Même avec des GPS.
15: Il y a des,
0: hein,
15: y a des moments particuliers où le cadre de la voiture en famille, dans les bouchons l'été, je pense que c'est propice à ce que ça pète un petit peu quoi.
0: Vous qui êtes coach Steven Mahoney, c'est vrai qu'on peut se poser cette question, est-ce qu'il faut absolument partir en couple en vacances ou est-ce qu'il faut se laisser, moi j'imagine que oui quand même évidemment, vous allez répondre oui, mais est-ce qu'il faut se laisser des moments un petit peu où on se sépare pendant ses vacances?
12: Bah, ça peut faire du bien, un petit peu de retour à soi-même en dehors de la relation avec la personne qu'on aime, surtout s'il y a un petit peu de tension, ça permet justement de prendre du recul, faire un peu le point. Après, il ne faut pas non plus que ce soit juste une fuite en avant. Si c'est un prétexte pour éviter les sujets difficiles, forcément on les retrouve plus tard avec encore plus de tension. Voilà. Mais si c'est une prise de recul salutaire, à laquelle on fait un peu le point avec soi-même sur ce qu'on veut, ce qu'on veut pas et comment on va s'y prendre, on arrive dans la stratégie qu'Ingrid nous évoquait tout à l'heure. Voilà, on prépare sa dispute, on a la thèse, l'antithèse.
0: Pas toujours le temps de la
12: essaye d'arriver une synthèse. C'est sûr, quand on est coincé dans les bouchons par 45 degrés, que la clim est en panne, et qu'on s'est trompé de route.
0: On n'a pas une heure pour préparer sa dispute. Il faut savoir si c'est à gauche ou à droite. Mehdi ?
2: Moi, je me demande comment vous faites la part des choses entre des disputes qui peuvent être réconciliatrices, où on peut coucher ensemble après, et les disputes qui mène à la violence. Comment vous faites pour dissocier justement dans votre travail, dans le livre et tout, là où la ligne rouge est complètement dépassée?
12: Alors déjà, il y a des gens qui peuvent coucher ensemble alors qu'ils se détestent, donc c'est pas forcément un indicateur de réussite, je pense, la réconciliation sur l'oreiller. Ça peut aider, mais pas forcément. Comment je fais la différence?
2: Oui, enfin, parce que ça peut réconcilier ou ça peut provoquer des choses assez...
12: Je pense que le truc de base dans la dispute qui dégénère, c'est-à-dire quand vraiment on est mal avec ça, c'est qu'on n'arrive pas à capter le point de vue de l'autre. On n'arrive pas à être suffisamment en résonance empathique avec l'autre, à ressentir ce que ressent l'autre, à se représenter sa réalité, son expérience. Et on lutte contre, et on veut affirmer la nôtre à la place, comme si notre expérience était la seule valable. Alors que l'autre est différent, a une expérience différente. Et pour moi, le truc, c'est vraiment de jeter des ponts, de construire des ponts entre l'un et l'autre. Si tu arrives à comprendre un peu mieux mon expérience, mon point de vue, et que j'arrive à comprendre un peu mieux le tien, on s'engueulera moins.
0: Steven Mahoney est avec nous dans le club de l'été pour évoquer ses disputes en couple, en vacances. Et j'aimerais qu'on fasse la liste dans quelques instants de tout ce qui peut amener à une dispute en vacances, parce que j'ai l'impression que cette liste s'élargit avec le temps. C'est vrai qu'à l'époque, c'était essentiellement dans la voiture pour savoir s'il fallait aller à droite ou à gauche. C'était peut-être des questions de budget, mais il y a d'autres motifs qui peuvent apparaître, qui sont apparus ces dernières années, comme par exemple les réseaux sociaux. Instagram, ça aussi, ça peut mettre le feu.
2: T'as pas liké ma photo.
0: Exactement, entre autres. Effectivement, Joe Hume, bon.
15: Oui.
0: Pour calmer toutes ces tensions,
15: oui.
0: En vacances ou pas, il y a peut-être Keith Richards. Ouais. À chaque jour, vous nous sortez votre partition, votre histoire musicale du jour. Et là, on va ouvrir un chapitre assez important de la carrière des Stones. C'est le chapitre drogue.
15: Oui, voilà. Défense. Alors, le 7 juillet dernier, les Rolling Stones ont sorti Foreign Tongues, leur 25e album studio et, à mon humble avis, leur meilleur depuis 1997. Mais Et ce matin, je vous invite à revenir en 1967. Les Stones viennent de sortir Between the Buttons, leur cinquième album. Le groupe est plus populaire que jamais, leur avenir semble radieux, jusqu'à un terrible jour de février durant lequel une escouade de 20 policiers fait un raid dans la maison de Keith Richards, qui, avec Mick Jagger et sa copine de l'époque Marianne Faithfull, sont en pleine descente d'acide.
0: Qui a balancé ? Qui a pu parler à la police pour
15: dire
0: ça ?
15: Alors, j'ai presque honte de l'admettre, Julien, mais c'est bel et bien un journaliste comme nous qui regarde la police sur une fête qui se déroule. Et malheureusement, c'était déjà le problème. Cette fête qui se déroule chez Keith Richards, en leur disant que s'ils y vont, ils arrêteront des personnes en possession de stupéfiants pendant que lui gagnera un article en or pour son journal. Si les semaines qui vont suivre cet événement vont un peu marquer la fin de la fête pour les Rolling Stones et le Swinging 60s, ce scandale va également permettre au groupe de solidifier son image de bande de rockers dangereux, oserais-je dire diabolique. À partir de 1967, on dirait presque que les Rolling Stones prennent un malin plaisir à mettre le boxon partout où ils vont et à véritablement faire ce que les médias adorent leur reprocher, à savoir pervertir tout ce qu'ils touchent.
0: Est-ce que vous pouvez nous en dire un petit peu plus, Joe, s'il vous plaît, parce que pervertir tout ce qu'il touche, ça nous intéresse.
15: Voilà, je savais que vous seriez friand de ce genre d'histoire rocambolesque. Julien, donc fin 1967, Keith Richards est en attente de jugement pour possession de marijuana et forcé à rester cloîtré chez lui pendant que sa petite amie, l'actrice et mannequin Anita Pallenberg, est à Rome en train de tourner le film Barbarella de Roger Vadim. Plus, le pirate guitariste des Stones demande à sa douce de lui faire parvenir un télégramme officiel rédigé par le réalisateur Roger Vadim racontant qu'il souhaite que Keith Richards écrive la musique de Barbarella et que donc sa présence à Rome est indispensable pour visionner les rushs.
0: Ça, c'est un gros bobard, ça, non ?
15: Effectivement, mon perspicace analyste, on ne vous la fait pas à vous. En revanche, avec la justice britannique, ça passe. Les avocats de Keith Richards obtiennent une autorisation temporaire de sortie de territoire. Le rocker se rend donc à Rome et se retrouve très rapidement VIP sur le plateau et invité à la fameuse fête de fin de tournage de Barbarella dans les appartements de l'actrice principale Jane Fonda.
0: Et là alors ?
15: C'est le drame. Chaque invité doit apporter de quoi boire et manger, rien d'anormal. Sauf que Keith Richards, lui, se décarcasse en cuisine et apporte un space cake, donc un gâteau au hashish. Ne faites surtout pas ça chez vous. Alors que la soirée passe en plein, tout le monde devient soudain encore plus stone qu'un Rolling Stone. L'acteur John Philip Lowe, qui joue le rôle d'un ange dans le film, dira à Keith Richards que son gâteau avait été plus efficace à le faire planer que les fausses ailes qu'il devait porter pendant le tournage. Depuis ce jour, Keith Richards est connu comme le mec qui a fait planer l'intégralité d'une équipe de tournage à Rome alors qu'il était censé attendre son jugement pour possession d'herbe au Royaume-Uni. Qu'est-ce que vous voulez que je vous dise ? La vie des Rolling Stones était quand même beaucoup plus marrante que la nôtre.
0: Et les coulisses de Barbarella sont peut-être plus intéressantes que le film lui-même.
15: Absolument.
0: Parce que Vadim était quand même sur la pente descendante.
15: Il s'est passé pas mal de choses.
0: Ouais. Et Jane Fonda avait été conseillée par Vadim de boire de l'alcool pour se déstresser sur le tournage. Donc
15: exactement.
0: Ça devait vraiment pas être triste. Mais je suis content que vous ayez évoqué John Philip Lowe, qui est un acteur culte de cette période, qui a tourné un an plus tard dans Danger Diabolique et
15: absolument.
0: Dans La Chasse Semblante, deux films absolument cultes. Et c'était, c'était les 30 secondes cinéphiles du club de l'été.
15: Ça va continuer.
0: 11h25, on est ensemble jusqu'à 13h sur on reparle évidemment de l'art de la dispute. Il n'y a pas eu de dispute sur le tournage peut-être de Barbarella grâce à Keith Richards.
15: Tout le monde s'est bien entendu.
0: c'est bien ça le problème, c'est que parfois il faut emprunter des chemins.
15: Le space cake a réglé toutes les disputes.
0: Mais encore une fois, à ne pas reproduire.
15: Bien sûr que non.
0: À la maison. En revanche, ce que vous pouvez reproduire à la maison, c'est le plic-ploc. On peut y jouer en famille. C'est parti.
6: Plic-ploc.
0: J'adore ce générique. Plic-ploc. Vous connaissez Steven Mahoney, le plic-ploc ?
12: Non.
0: Plic-ploc, on écoute un son, il faut deviner de quoi il s'agit.
12: C'est celui tout à l'heure.
0: C'est très simple à expliquer, c'est celui de tout à l'heure.
15: Et c'est plus difficile à trouver.
0: On y a déjà joué tout à l'heure. Très facile à expliquer, très difficile effectivement à trouver. Jean-Louis nous a appelé, il est avec nous. Jean-Louis, bonjour.
21: Bonjour.
0: Comment ça va Jean-Louis ?
21: Ben ça va bien Julien, merci, bonjour à toute l'équipe.
12: Bonjour Jean-Louis, bonjour.
0: On vous souhaite tous bonne chance pour ce plic-ploc. Jean-Louis, vous avez 71 ans, vous êtes retraité, je sais tout sur vous.
21: J'ai l'âge d'Europe 1, c'est tout.
0: Un petit peu plus jeune. Europe 1, Ah bah oui, si, non, mais vous avez raison, bien sûr. 1955, bah bien sûr, c'est moi qui comptais mal.
21: Bah alors,
0: vous êtes du mois de janvier aussi, comme Europe 1, janvier 55?
21: Non, je suis de mars, je suis un peu plus jeune.
0: Bon, vous, avez, ouais, vous êtes un petit peu plus jeune qu'Europe 1. Jean-Louis, vous nous appelez d'où?
21: De Saint-Germain-en-Laye.
0: Saint-Germain-en-Laye, pas très loin, de Paris. On réécoute tous ensemble le clic-ploc. 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Jean-Louis, on écoute. Alors, une idée.
21: On a une petite idée. Bon, c'est mécanique.
15: Oui,
0: on peut voir ça comme ça, oui, effectivement.
21: Bon, allez, je vais me lancer. On referme la porte coulissante d'une chambre froide.
0: C'est précis.
15: C'est précis. Très, très précis.
0: Ça coulisse, c'est une chambre froide.
21: Ah oui, tant qu'à faire.
0: Ouais. Pourquoi une chambre froide? Qu'est-ce qui vous fait dire qu'il y a...
21: Parce que c'est la canicule, on se sert beaucoup de chambre froide en ce moment.
0: Qu'est-ce qu'il y a dans cette chambre froide, Jean-Louis?
21: Qu'est-ce qu'il y a, alors?
15: Le corps des victimes, bien sûr.
21: Ben oui, il y a le corps de ma belle-mère.
0: Oh, qu'est-ce que c'est que cette histoire? Vous êtes disputé.
15: Il y aura plus dans
0: ça dérape.
21: Non, je retire.
0: Ben, ça y est, elle ressuscite, fort heureusement. Non, ouais. Vous entendez bien avec belle-maman, elle est toujours là, elle est toujours parmi nous?
21: Oui. Non, il n'y a pas de souci.
0: Il n'y a pas de souci.
21: C'est pour ça que je le dis, pour rigoler.
0: Si elle nous écoute, ça va la faire marrer, sans doute.
21: J'espère que non.
0: Vous avez beaucoup d'imagination, Jean-Louis, mais ça n'est pas la porte coulissante d'une chambre froide. Je ne peux pas l'accorder. En revanche, ce que je peux faire... Là, on est parti. Hein. Vous avez passé des vacances à Rome avec Keith Richards, Jean-Louis, ou pas? Non.
6: Manger du gâteau.
0: Est-ce que je peux vous offrir la serviette Europe 1?
21: Je sais pas si alors, vous avez... là, ce serait avec grand plaisir.
0: Vous qui êtes né en plus en mars 55, quasiment en même temps que votre radio préférée, que notre chère radio, c'est pas mal. Vous pouvez l'utiliser.
21: C'est pas mal du tout.
0: À la plage, je vous garantis qu'à la plage, une fois dépliée, elle est grande. Hein. Donc vous avez vraiment un espace
21: bien privé.
0: Ah oui?
21: Tu peux inviter quelqu'un en plus.
0: Votre belle-mère peut la partager avec vous, si vous voulez.
21: C'est génial,
0: si vous voulez. Et vous pouvez aussi, moi je ne suis pas allé à la plage cet été, mais je m'en sers parfois quand je sors de la douche pour m'essuyer, parce qu'elle essuie très bien. Elle essuie très bien les cheveux. Très bien les cheveux.
21: Absolument.
0: Il faut une bonne serviette pour s'essuyer les cheveux avant de faire son brushing. Voilà. Merci Jean-Louis. Et puis on vous envoie un jeu de société aussi, parce que vous avez été sympa. Et bonjour à votre belle-mère, bien sûr.
21: Hein,
0: à bientôt Jean-Louis. Merci de nous avoir appelé, et d'avoir laissé un SMS pour jouer au clic-ploc. On y rejouera tout à l'heure avec ce bruit que personne n'arrive à trouver. Une bonne engueulade peut-elle sauver le couple en vacances? C'est notre sujet été du jour avec Joe, Nicolas Taureau, Mehdi Omaïs et notre invité Steven Mahoney. On disait, les enfants peuvent être aussi une source de disputes en vacances, les enfants, les réseaux sociaux, il n'y a pas que l'argent, il n'y a pas que le planning, hein. et aussi, ça c'est nouveau, les réseaux sociaux, on en parle dans un instant. Pour participer au débat, pour échanger, partager vos idées, vous pouvez nous appeler au 01 80 20 39 21.
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0: Et 11h30, l'heure de retrouver le journal permanent avec Wallis Glaise.
29: 5 policiers légèrement blessés après un refus d'obtempérer hier près de Perpignan. 2 véhicules de police se sont percutés lors d'une course-poursuite pour attraper un automobiliste qui tentait de se soustraire à un contrôle routier en empruntant une voie rapide à contresens. Le fuyard n'a toujours pas été interpellé. Il reste peu de temps pour s'y préparer. Une nouvelle canicule va toucher cette semaine l'ensemble du pays. Les températures vont approcher les 40 degrés. 22 départements du centre et de l'est de la France sont placés en vigilance orange aujourd'hui. Les canicules à répétition ne concernent pas que la France. L'Europe occidentale a connu son début d'été le plus chaud jamais enregistré, avec une température moyenne de 21,6 degrés au mois de juin et juillet. Bilan dévoilé ce matin par l'Observatoire européen Copernicus. Dans le reste de l'actualité, un incendie dans une chambre d'hôpital. Situation cauchemardesque au Mans, dans la Sarthe. Un patient est toujours entre la vie et la mort. 10 autres personnes ont été blessées. La répression des fraudes appelle les parents et les enfants à faire preuve de prudence concernant les jouets anti-stress Squishy. Un jouet au cœur d'une enquête pour blessures involontaires après les graves brûlures causées à un garçon de 8 ans fin juillet dans le Pas-de-Calais. L'objet, une balle contenant une substance malléable a pressé, a éclaté au visage de la victime pour une raison encore inconnue. Dans le reste de l'actualité, à l'étranger, dans la guerre qui oppose l'Ukraine et la Russie, 12 morts et 39 blessés à déplorer après une attaque ukrainienne de drones au Tartastan, au centre de la Russie. Et en Ukraine, 5 personnes ont trouvé la mort dans une attaque russe dans la région de Kharkiv. En Équateur, 8 corps ont été découverts hier dans une mine illégale. Les dépouilles étaient enterrées environ 2 mètres de profondeur, les mains attachées. Les cadavres ont été trouvés dans la localité de Pucará, une région dominée par le gang des Lobos. Et puis enfin en foot, le Paris Saint-Germain officialise le retour de Lucas Digne. Plus de 10 ans après son premier passage au club, le latéral gauche français a signé un contrat jusqu'en 2029. 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Le club de l'été, ça continue avec vous, Julien.
0: Merci Wally, c'est le prochain point sur l'actualité. Ce sera à midi, un grand journal cette fois, avec un gros point sur l'actualité avec Maëlle Hassani. Merci.
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0: Dans une demi-heure, on se mettra à table avec Louana Belmondo qui est venue avec plein de provisions. Je viens d'avoir arrivé dans les couloirs d'Europe 1, mais on a encore un petit peu de temps pour évoquer notre sujet du jour avec toute l'équipe qui est là. Joe Hume, Nicolas Taureau, oui. Mehdi Omaïs. Et notre expert du jour, le coach Stephen Mahoney, auteur de L'Art de la Dispute, livre paru au Courrier du Livre, un pavé, hein, parce qu'il y a beaucoup de choses à dire évidemment sur...
15: Pavé dans la mare.
0: Un pavé dans la mare, on jette un pavé dans la mare. C'est vrai que c'est un sujet effectivement explosif. Notre débat du jour évidemment a un lien avec votre livre, Faut-il savoir s'engueuler en vacances? Est-ce que ça peut avoir du bon? Et surtout, qu'est-ce qui peut amener à une dispute en vacances? On va en parler dans un instant, parce qu'on l'a dit, il y a beaucoup de sujets, il y a beaucoup de motifs possibles, et encore, on ne pense pas à tout.
15: Non.
0: Parce qu'il y en a une infinité de motifs possibles. Mais pour l'heure, tiens, on va continuer de parler de disputes, mais pas de disputes forcément en vacances, de disputes au travail, de disputes au cinéma.
2: Exactement.
0: Évidemment, ça arrive, on ne peut pas s'entendre avec tout le monde sur un plateau de tournage, mais il y a parfois des disputes qui peuvent un petit peu nous surprendre, nous étonner.
2: Surtout quand elles sont très bien jouées. Alors, 1997, la planète entière pleure devant Titanic de James Cameron, tombant en pâmoison devant une histoire d'amour qui défie le temps, celle de Jock Dawson et Rose DeWitt-Bucketer, aka Leonardo DiCaprio et Kate Winslet, deux étoiles montantes tout à coup catapultées au firmament du cinéma. Du jour au lendemain, les voilà superstars, connues aux quatre coins du globe. Et après le tournage, l'amitié continue entre eux. Kate et Léo s'adorent et ne ratent jamais une occasion de se le dire et de le dire aux autres. Et là, vous vous demandez, mais où je veux en venir?
0: C'est pas l'amour fou notre sujet du jour, c'est l'art de la dispute.
2: Un peu de patience, mais je vais arriver à l'art de la dispute, ne vous en faites pas. Après Titanic donc, on s'est toutes et tous forcément demandé, mais quand le duo de génie se reformera-t-il sur grand écran? Il faudra attendre 11 ans sous l'impulsion du réalisateur d'American Beauty, l'anglais Sam Mendes, alors époux de Kate Winslet, pour les revoir à l'écran dans Les Noces Rebelles. Et aujourd'hui, j'ai envie de vous dire tout mon amour pour ce grand film du couple disloqué où les nombreuses disputes donnent naissance à des morceaux d'interprétation anthologique.
0: Ah ouais, mais pourquoi parler de ce film qui n'a rien à voir avec Titanic?
2: Bah parce que justement, les deux stars prennent le contre-pied de l'attente générale avec un film dur, et surtout parce qu'il est bâti autour de la dispute des disputes avec Franck et Ypris, les malheureux héros du film dans l'Amérique des années 50. Ils s'estiment à part, originaux, avec des idéaux plus élevés que la normale, toujours hors des conventions ou du conformisme des voisins, seulement voilà, coincés dans un emploi peu stimulant. Monsieur se tend et réveille les frustrations de sa femme qui a dû remiser ses rêves d'actrice pour une félicité de pacotille. Décidée, en colère, April se réveille et là, tout tout pète.
0: Et c'est là donc que ça se crêpe le chignon.
2: Exactement, avec des disputes puissantes qui éclairent sûrement celles que les spectateurs ont réellement vécues dans la vraie vie. Des prises de tête d'autant plus fortes lorsque, comme ici, l'un connaît les failles de l'autre et sait où

0: vois ce que c'est, mais je ne l'ai pas vu à l'époque.
1: Ah bah. Ouais, mais bon. Mais parce qu'ici, pour revenir au film Les Noces Rebelles, la dispute a sa propre musique, oui. Sa propre rythmique. Une discussion banale, à la mélodie douce et calme, une fausse note dissonante, née d'une remarque, et là, les boulons sautent, et la batterie retentit, silence, mots, assassins, cris, fureurs, objets qui tombent, orchestration du désastre.
0: C'est Danny DeVito dans La Guerre des Roses.
1: Exactement.
0: C'est ça, ouais, c'est ça, ouais. Qui a raison alors et qui a tort dans cette histoire?
1: Bah justement, dans les couples, il arrive que personne n'ait raison ou tort, que chacun ait sa vérité, parfois maladroitement avancée. Ce film est aussi pertinent car il met l'œil du public dans le microscope conjugal et le pousse à regarder à fort grossissement les failles de l'amour. Moi, perso, je vous souhaite un été sans dispute et si vous vous disputez, bah allez vous réconcilier au cinéma devant un bon film et tenez-vous la main dans l'obscurité. L'avantage, c'est qu'il n'y a pas besoin de parler pour ça.
0: Mehdi Omaïs, merci, qui préfère éviter les disputes en vacances. C'est le cas de Joe Hume aussi, Nicolas Taureau.
2: Pas tout le temps,
0: moi je le connais.
2: J'adore les disputes.
0: Ah, moi je connais Nicolas Taureau depuis 20 ans, jamais je l'ai vu se disputer. Hein. Donc là, et moi je suis un peu comme ça aussi. Vous avez devant vous Steven Mahoney, quatre hommes qui ne se disputent jamais avec leur conjointe en vacances ou même quand c'est pas les vacances. Est-ce que c'est exceptionnel d'avoir.
3: Est-ce que c'est ça? Quand on pense à la dispute, on pense tout de suite au cri, mais c'est pas forcément que ça. C'est aussi les moments où, bon, on n'est pas super content, mais on veut éviter de faire une scène, faire un drame.
0: Ah, il y a des disputes muettes.
3: Voilà, on se dit que le jeu ne vaut pas toujours la chandelle, et c'est vrai. Parfois, ça ne vaut pas le coup. Parfois, il vaut mieux prendre un peu sur soi. Ça peut arriver.
0: On en reparle dans un instant avec vous, Steven Mahoney, et notamment de ce qui peut générer des grosses disputes, par exemple les réseaux sociaux. Eh oui. 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Le club de l'été continue dans un instant avec ce sujet. Une bonne engueulade peut-elle sauver les vacances? A tout de suite, en attendant vos réactions au 01 80 20 39 21.
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0: La suite du club de l'été avec toute l'équipe, une équipe très masculine aujourd'hui, ça peut arriver. Joe Hume, Nicolas Taureau, Mehdi Omaïs. Et notre expert du jour, Steven Mahoney, auteur de L'art de la dispute, comment bien se disputer, quels sont vos conseils, qu'est-ce qui peut aussi amener une dispute en vacances. On le disait, ça peut être les enfants. Gros sujet de dispute, moi j'en ai pas encore, mais Joe,
2: sujet pas forcément sujet de dispute, les enfants, mais qui peuvent être générateurs de tensions. C'est-à-dire selon leur comportement, selon comment ça se passe,
0: leur âge,
2: selon leur âge. Voilà.
3: Et en famille recomposée, c'est un vrai sujet qui arrive souvent.
0: Ça peut être fois deux, effectivement.
3: Couple,
0: Les réseaux sociaux aussi. Alors ça, c'est évidemment, c'est nouveau. Les réseaux sociaux qui existent depuis 20 ans, mais enfin, ils ont quand même beaucoup changé ces dernières années. Et ça peut vraiment être générateur aussi de conflits, de disputes en vacances. Parce que déjà, il y a le monsieur qui est chargé de prendre en photo madame toute la journée. Alors, ça arrive pas dans tous les couples, mais ça peut arriver, donc ça peut générer des tensions. Aussi, ça dépend l'activité qu'ont chacun sur les réseaux sociaux aussi.
3: C'est ça, il y a des phénomènes de jalousie, oui, pourquoi t'as liké sa photo, qu'est-ce que tu lui trouves, des choses comme ça. Il y a tout un tas de phénomènes avec les réseaux sociaux. Il y a aussi le fait d'avoir son téléphone verrouillé ou pas, à partager son mot de passe ou pas. Voilà.
2: Il oui, y a même la manière dont on utilise les réseaux sociaux, c'est-à-dire la manière dont moi j'en fais l'usage comparé à la manière dont ma compagne en fait l'usage, ouais. peut être à l'origine d'incompréhension entre les deux.
3: Ouais, tout ouais. à fait. On poursuit pas les mêmes objectifs derrière nos usages de réseaux sociaux. Ça peut être pour se tenir au courant de ce que font les autres. Ça peut être

0: pour faire une espèce de voyeurisme, ça peut être pour se mettre en avant, ça peut être pour promouvoir quelque chose dans le cadre de l'activité pro. Il y a beaucoup d'usages différents.
1: Oui, mais il y a quand même une recherche de validation derrière.
0: Toujours.
1: Donc forcément, ça crée des tensions.
0: Ouais, ben, ça dépend si la recherche de validation, si les deux sont dans la même démarche et dans la même, il y a pas de souci, mais c'est vrai que s'il y en a un qui cherche une validation, qui trouve pas dans son couple, qu'au contraire dans son couple c'est même presque quelque chose d'interdit et qui cherche ça au travers des réseaux sociaux, oui, ça peut générer des vraies tensions, quoi, des vraies frictions.
2: Pardon.
3: Mais je voulais juste savoir, est-ce qu'on sait sur les couples ultra connectés, justement parce qu'on est de plus en plus ultra connectés, est-ce que il y a une aggravation des causes de conflit? Est-ce qu'il y a des études qui ont été faites autour de ça?
0: Alors les causes non, mais les déclencheurs oui, parce que c'est deux choses vraiment différentes. Et tu l'as magnifiquement dit tout à l'heure quand tu parlais du film, parce que tout peut être prétexte à déclencher une dispute, une remarque, un regard, mais la raison pour laquelle on va s'engueuler ou pas, c'est si on se sent mal au fond de soi ou pas.
2: C'est plus profond que ça.
0: C'est beaucoup plus profond. Ouais. Et c'est tout l'intérêt c'est pour ça qu'il y a 15 chapitres dans le bouquin.
2: Mais Stephen Mahoney, justement, vous nous conseillez, avant une engueulade en vacances, de sortir tout de suite, d'acheter le livre et de le sortir, de le feuilleter avant de s'engueuler, avant de se disputer.
1: Pour désamorcer.
0: Comme un guide pratique. Ouais. Comme un guide pratique dans lequel on peut aller chercher les infos en fonction de nos besoins. Quoi.
2: Donc si on voit, si on voit cet été sur la plage des gens en train de lire votre livre, on se dit, tiens, eux...
0: Ils font de la prévention.
4: Au contraire, ils sont dans la bonne démarche.
0: Exactement.
2: Mais qu'est-ce qui vous a donné envie de faire ce livre? Bon, vous êtes coach, c'est votre métier, mais est-ce que vous-même, vous avez eu parfois une dispute inutile?
0: Oui. Bah, elles ont été utiles au final, les disputes, parce qu'on est toujours ensemble après 9 ans. Mais c'est vrai qu'on est passé par quelques tempêtes, y compris même une grosse crise avec séparation de plusieurs mois. Donc c'est ça qui m'a donné envie vraiment de creuser ce sujet. Déjà, de base, moi, je suis plutôt un évitant de la dispute. J'ai tendance à fuir ou à dire oui. C'est un peu ma tendance naturelle. Et il a fallu que j'apprenne à faire autrement, à m'affirmer, à me positionner, à monter au créneau quand il faut. Mais c'est pas une compétence que j'avais à la base. Hein. Et c'est pour ça que j'ai creusé le sujet autant, parce que voilà, quand je fais quelque chose, j'essaie de le faire bien. Quoi.
2: Votre livre, évidemment, L'art de la dispute, parle de la dispute en général. Aujourd'hui, on parle de la dispute en vacances, parce que c'est vrai que le temps des vacances est un petit peu différent. Et puis c'est un moment qu'on attend toute l'année, on a envie que ce soit parfait. Ouais. On idéalise un petit peu les vacances, et les sujets de tension sont peut-être un petit peu plus forts pendant les vacances. Hein. C'est vrai que c'est un moment particulier.
0: Ça peut venir cristalliser les choses qu'on n'a pas dites le reste du temps, le reste de l'année. Toutes les choses où on a serré les dents, on a rien dit, on s'est dit bon, on fait avec, parce que bon, faut se lever demain, et puis de toute façon, je suis crevé. Et finalement, le moment où je suis détendu, j'ai bien dormi, et là, le petit truc qui d'habitude passe pas et je serre les dents, bah là, je serre plus les dents. Je veux dire quelque chose.
2: C'est vrai, ça, qu'il y a plus de divorces en septembre-octobre, c'est-à-dire après la période des grandes vacances, parce que les couples ont passé plus de temps ensemble, et que justement, bah.
0: C'est vrai, ça, c'est une vraie stat.
2: Non, mais j'ai entendu ça.
0: Ah, ok, je savais pas. J'ai pas connaissance de cette stat.
2: Étant donné que les couples passent beaucoup plus de temps ensemble pendant les vacances que dans le reste de l'année. C'est vrai que en général, on se sépare la journée, chacun a son travail, sauf si on travaille ensemble.
0: C'est ça.
2: Mais il y a ça aussi, le fait d'être ensemble en permanence.
0: Mais il y a des moments comme ça, il y a les fêtes de Noël aussi qui cristallisent beaucoup de tensions. Alors, pas forcément dans les couples, mais aussi familiales.
2: Ouais. On fera ça, l'art de la dispute à Noël. S'il y a un club de l'été à Noël, on pourra le faire.
4: En plus, on parle de couple, mais vous parlez des choses qu'on arrive à emmagasiner pendant l'année et qui sortent. Mais ça se répercute aussi sur les vacances entre amis. C'est-à-dire, il y a des amis qu'on a l'année et qu'on supporte, dont on supporte parfaitement les petits défauts. Et une fois qu'on part en vacances avec eux, les choses se passent moins bien.
0: Au bout de 4 jours de randonnée en montagne.
4: Ouais, voilà.
0: C'est ça.
3: Il faut bien connaître ses amis
4: pour aller en vacances avec eux.
0: Non, c'est pas on les
2: découvre
0: perdu.
2: Parfois en vacances.
3: Mais du coup, est-ce que c'est révélateur pour un couple, pardon, mais en vacances, est-ce qu'on se connaît mieux que dans un autre contexte? Est-ce que le contexte, justement, du lâcher-prise permet à un couple de mieux voir à fort grossissement les travers?
0: Ben oui, carrément, parce que déjà, on s'autorise davantage à être soi-même, on est moins dans « je porte mon masque de bon mari » ou de bon père ou de bon professionnel, etc. On est moins dans le masque, on est plus dans l'authenticité, dans « je me lâche un peu ». Et c'est là que, bah oui, les petits défauts vont ressortir davantage, les qualités aussi d'ailleurs.
2: Et il y a des preuves terribles des premières vacances.
0: Avec
2: son nouveau chéri ou sa nouvelle chérie.
0: Ouais.
2: Ça, c'est quand même. D'ailleurs, il y a un film là-dessus, hein, Première Vacances, avec Jonathan Cohen et Camille Chamou, qui est assez drôle.
3: Exactement, Camille Chamou.
2: Où ils se retrouvent en Bulgarie. Il leur arrive, évidemment, ils se connaissent depuis quelques jours seulement. Et, ça, c'est un vrai test. Hein, mais surtout quand
3: c'est des vacances. Du feu, quoi.
2: Quand le contexte est difficile. Mais c'est vrai que les premières vacances, c'est là qu'on On en apprend beaucoup sur son conjoint ou sa conjointe pendant les premières vacances.
0: Et... Bah oui, parce que le reste du temps, on passe quand même un tiers de notre vie au boulot et puis une bonne partie dans les transports. Donc, en vacances, on a plus de temps pour se pratiquer l'un l'autre dans les petits détails du quotidien, comment on prépare les repas, comment on décide les menus, où est-ce qu'on part pour se distraire, etc. Et c'est là que vont se révéler, en fait, il y a tout un tas de déclencheurs qu'on n'a pas d'habitude et ces déclencheurs vont aller mettre le feu aux poudres qui peuvent être en dessous quand elles y sont, quoi. Quand on a des tensions accumulées, des rancœurs accumulées, des frustrations accumulées. Et ces petits déclencheurs vont les réveiller.
2: Ouais. On a 30 secondes pour conclure, Stephen Mahoney. Un petit conseil pour bien réussir sa dispute en vacances, puisque c'est inéluctable. Alors, faisons-le bien.
0: J'ai envie de dire, faisons de la prévention. C'est-à-dire que puisque de toute façon, il y a des frustrations, il y a des tensions, il y a des frictions, plus on les anticipe et on est honnête avec soi-même par rapport à ce qui nous irrite, plus on peut en parler rapidement avant que ça devienne trop tard. Plus on serre les dents et on évite le sujet, et plus quand ça va péter fort et potentiellement faire plus de dégâts que de solutions.
2: Après la dispute, la table avec Loana Belmondo, bientôt. Comment se réconcilier peut-être autour d'un bon repas? On parlait tout à l'heure de gastronomie avec Loana Belmondo, comme tous les jours, et d'huile d'olive. Ça peut être un. Il y a des moments aussi.
0: On réfléchit mieux quand on a bien mangé, quand même.
2: Exactement. Il y a une heure aussi propice pour une bonne dispute.
0: Il y a des créneaux à éviter.
2: Entre 14h et 16h, c'est pas mal. Créneaux à éviter, peut-être bien, le soir ou le matin, évidemment.
0: Ou à 11h30 quand on commence à avoir les dents.
2: Merci, Stephen Mahoney, d'avoir été avec nous. Vous êtes auteur de L'Art de la dispute, un expert en relations amoureuse, vous dévoile ses secrets pour apaiser les tensions en couple et transformer les conflits en complicité. Super livre sorti au Courrier du Livre cette année. Merci et à très bientôt.
0: Je vous souhaite tout ça. Merci Julien.
2: 11h48 sur Europe 1. On va écouter une chanson d'un groupe britannique de Liverpool.
4: Ah bah
2: britannique,
4: oui.
2: Oh, Liverpool. Six vous me dites les Beatles.
3: Non. Sixpence None the Richer.
4: Non, The Last.
2: Exactement, The Last avec There She Goes. Un morceau qui date de 1988. Ça ressemble l'intro, hein, évidemment. The Last sur Europe 1.

0: The Laz sur Europe 1 avec There She Goes. Vous écoutez le club de l'été. Il est 11h51. Nous sommes toujours avec Joe Hume, avec Nicolas Taureau, avec Mehdi Omaïs. Et enfin, elle est là. Notre soleil arrive à 11h51.
1: Non, mais juste tout à l'heure, avant de passer à table. J'ai entendu Julien et je suis contente de vous rencontrer. Bonjour.
0: Bonjour. Et moi donc.
1: J'ai entendu il y a que des ans. Ça y est, je suis arrivée. Les garçons, les boys, je suis là. Et on va manger.
0: C'était sympa d'être entre hommes, mais 5 minutes seulement.
2: Ouais, d'un moment,
0: on parlait de la dispute, Luana. Mais là, on ne va pas se disputer, on va se réconcilier autour d'un bon gueuleton, d'un gros banquet façon Astérix. Le meilleur moment d'Astérix, c'était à la fin quand ils se mettaient tous à table. Et c'est un petit peu comme ça dans le club de l'été. On parle aujourd'hui de...
1: Alors aujourd'hui, on va parler d'huile d'olive. En fait, c'est un aliment qu'on a tous dans la cuisine. Ça me touche énormément parce que moi, j'ai cuisiné à l'huile d'olive en étant italienne. Et on va faire après une recette des pâtes avec une sauce très onctueuse avec des olives et de l'huile d'olive.
0: Léona, j'ai tendance à en mettre partout, moi, de l'huile d'olive.
1: Vous avez bien raison, c'est un bon vice.
0: Partout. Bon, on va en parler tout à l'heure. Il y a des recettes aussi dingues avec l'huile d'olive, franchement.
1: En fait, l'huile d'olive, elle a des propriétés. En fait, en cuisine, on peut tellement s'amuser, alors qu'on l'a réduit entre un assaisonnement seulement pour une salade, ou alors juste griller une viande. Non. Attendez, l'huile d'olive, elle est délicieuse partout.
0: Et c'est pas seulement l'été, c'est vrai qu'on l'associe à l'été, mais l'huile d'olive, ça peut être aussi au mois de décembre, en plein milieu de l'hiver, ou n'importe quand, tous les jours.
1: Mais c'est toute l'année, l'avantage.
0: Et avant de se mettre à table avec Luana Belmondo, petite mise en bouche.
3: Ah oui.
0: L'été peut être l'occasion de se faire une bonne table, tiens, conseillée par le guide Michelin, restaurant étoilé. Tout le monde n'aime pas ça, moi j'adore, parce que c'est apaisant, ça dure 3 heures, 4 heures, et bon, on économise pendant plusieurs mois, mais c'est vrai que c'est un moment très particulier, on est dans un bel endroit, le temps s'arrête, c'est une formidable expérience, et le guide Michelin qu'on connaît tous, Nicolas, a-t-il un lien avec les pneus Michelin?
3: Julien, un lien très direct, car ce livre rouge qui fait trembler les plus grands chefs n'a pas été créé pour parler de cuisine à l'origine. Le guide Michelin a été inventé pour vendre des pneus. Froufrou, Henri Château, Mado Robin.
0: Oui.
3: C'est doux. On est en 1900.
0: Ah oui, André, c'est pour mettre rien à voir avec Michelin. Ah oui, c'est juste l'année.
3: C'est l'ambiance. André et Édouard Michelin fabriquent des pneumatiques à Clermont-Ferrand. Et ils comprennent une chose toute simple. Pour vendre des pneus, il faut donner aux Français une raison de rouler. Or, à l'époque, traverser la France en voiture, ce n'est pas une balade, c'est plutôt une expédition. Les routes sont mal indiquées, les garages sont rares et trouver de l'essence peut vite devenir compliqué. Alors les frères Michelin impriment un petit guide pratique. On y trouve des cartes, des garages, des hôtels et déjà des restaurants. Alors c'est un peu le GPS de 1900, mais version papier.
0: Et à quel moment ça devient vraiment le guide Michelin qu'on connaît aujourd'hui ?
3: En 1920, selon l'histoire racontée par Michelin, André, donc l'un des frères, découvre un jour l'un de ses guides utilisé comme cale sous un établi chez un marchand de pneus. Son coup de génie vient de finir sous une table, il n'est pas très content. Et il comprend donc une chose, c'est que ce qui est gratuit, on le respecte moins. Le guide devient donc payant, il coûtera 7 francs. Et peu à peu, Michelin ne dit plus seulement où les automobilistes doivent rouler, mais aussi où ils doivent s'arrêter. La première étoile voit le jour en 1926, puis en 1931 apparaissent les 2 et les 3 étoiles. Pendant ce temps-là, la voiture devient un symbole et un synonyme de liberté, de vacances et de route vers le soleil. Cette France-là, Charles Trenet la chante en 1955 avec National 7.
4: 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Il faut l'apprendre qu'on aille à Rome.
3: Et sur cette National 7, on trouve notamment une table mythique, celle de Fernand Point, 3 étoiles Michelin. Ce n'est donc pas seulement la route des vacances, c'est aussi la route des étoiles. Et ces étoiles, justement, sont devenues une affaire extrêmement sérieuse. Pour vous montrer à quel point, retour en 1973, à Mionnet dans l'Ain, Alain Chapelle vient de décrocher sa 3e étoile. Écoutez sa réaction au micro d'Europe 1.
5: C'est la Légion d'honneur de notre profession. C'est sans doute la plus grosse satisfaction. Après 20 années de cuisine, eh bien, ma foi, c'est la marche qui permet de s'épanouir totalement.
3: 3 étoiles sont désormais une véritable consécration. Avec un pouvoir pareil, forcément, le cinéma finit par s'en emparer. 1976, Funès incarne Charles Duchemin, patron d'un redoutable guide gastronomique qui fait et défait les réputations. Duchemin, Michelin, difficile de ne pas voir le clin d'œil.
0: Et encore des droits d'auteur pour Vladimir Cosma.
2: Bien sûr.
0: Et pourquoi ? Pourquoi des étoiles en fait ?
3: Parce que les étoiles, Julien, elles se comptent en kilomètres. Une étoile vaut l'étape, deux étoiles vaut le détour et trois étoiles vaut le voyage. Autrement dit, le restaurant devient à lui seul une raison de prendre la route. Et là, la boucle est parfaite. En 1900, Michelin inventait un guide pour donner envie aux automobilistes de rouler. 126 ans plus tard, trois étoiles peuvent encore vous faire parcourir des centaines de kilomètres simplement pour aller dîner.
0: Ah oui, incroyable. Trois étoiles, deux étoiles, une étoile. C'est vrai que c'est tellement dans les mœurs aujourd'hui. Merci Nicolas Taureau de nous avoir rappelé
3: avec
0: la
3: plaisir.
0: Genèse de ce fameux guide Michelin. Vous aimez de temps en temps vous faire un restaurant étoilé, Joe?
2: Cet été, c'était l'occasion de célébrer les 20 ans de couple avec ma compagne.
0: Oh là là.
2: Donc on s'est fait un petit étoilé.
1: Vous vous êtes pas disputé alors?
2: Non, on s'est pas disputé et on a eu un repas dont le fil rouge était l'huile d'olive, justement.
0: Ah bon? Ouais. On peut dire où c'était?
2: C'était à la table de Pierre Teboul, à Aix-en-Provence.
0: En plus, à Aix-en-Provence, dans le sud, parce que la Provence, l'huile d'olive...
1: C'est le berceau, la Provence, le sud, l'Italie... Ouais.
2: On a eu un trompe-l'œil qui était d'énormes olives dont on pensait qu'on allait manger des olives avec un noyau à l'intérieur, et en fait c'était une fausse coque d'olive en cacao avec à l'intérieur une purée d'huile d'olive absolument sublime.
1: Vous aurez une recette beaucoup plus.
2: Je pense pas que j'arriverai à la recréer chez moi.
0: C'est malin, j'ai faim maintenant. Ça va être de pire en pire jusqu'à 13h, puisque dans un instant c'est le grand journal de midi avec Maëlle Hassani et puis le menu dégustation 3 étoiles de Louana Belmondo. On va tout arrosé d'huile d'olive. Dans un instant, on va en boire au goulot. Allez, spécial huile d'olive, à tout de suite.
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0: 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L'heure de faire un grand point sur l'actualité avec Maëlle Hassani. Bonjour Maëlle.
9: Bonjour Julien, bonjour à tous. Une nouvelle semaine de canicule partout en France. 22 départements placés en alerte orange aujourd'hui dans le centre et l'est du pays. La moitié nord ne sera pas épargnée dans les prochains jours, même si les températures restent pour le moment très agréables. Europe 1 en direct de Malo-les-Bains dès le début de ce journal. Le maire de la petite commune de Valence d'Agen agressé ce week-end. L'ancien ministre Jean-Michel Baylet visé par des coups de poing et des crachats pour avoir simplement tenté de mettre fin à des nuisances sonores. Un homme de 42 ans placé en garde à vue. Les détails dans quelques minutes. Dans ce journal également, le témoignage effarant d'une octogénaire contrainte de patienter sur un brancard pendant 6 jours au CHU d'Orléans. La fin annoncée du démarchage téléphonique dès demain. Et puis le point sur les chances de médailles françaises au championnat d'Europe de natation à Paris. La cinquième canicule de l'année s'installe sur la France. 22 départements placés en alerte orange aujourd'hui. La barre des 30 degrés largement franchie, principalement dans le centre et le sud-est du pays. Le pic de ce nouvel épisode de forte chaleur est attendu en milieu de semaine et l'ensemble du pays sera concerné, même le nord. Bonjour Maximilien Carlier.
10: Bonjour Maël, bonjour à tous.
9: Vous êtes à Malo-les-Bains où l'on profite des dernières heures de douceur avant de suffoquer.
10: Tout à fait, oui. 23 degrés sur la digue, des touristes et passants parfois en pantalon avec un pull autour de la taille ou sur les épaules. Marina est originaire d'Auvergne-Rhône-Alpes. Elle savoure cette fraîcheur.
11: Ça change de l'air lyonnais. À Lyon, on est parti il y a 3 semaines, il y avait 42. Et dans les appartements, il y avait 35. Donc là, on va pas se plaindre. L'air marin nous fait du bien. Un bon climat, la mer, elle est bonne. Je pensais qu'elle allait être plus fraîche. Non, elle est bonne. Donc non, c'est cool. Je peux vous dire que nous, on revit.
10: Des températures correctes, ni trop chaudes, ni trop froides, estime Claude. Elle vit à Dunkerque et vient quasiment tous les jours se promener sur la plage.
12: Le climat, moi, je trouve qu'il est très, très bien parce que, bon, bah, premièrement, on n'a jamais de catastrophe. Il fait beau. L'idéal, pour nous, c'est 23-25. 30, c'est trop chaud. Voilà.
10: On appréhende un peu d'ailleurs les prochains jours, m'a confié cette riveraine qui va passer une partie de l'après-midi en terrasse pour profiter de l'air marin.
9: Maximilien Carlier en direct de Malo-les-Bains pour Europe 1. Encore un peu de répit sur le nord de la France avant l'arrivée des fortes chaleurs. À Lyon, en revanche, les températures sont déjà très élevées, près de 35 degrés attendus aujourd'hui. Et pour veiller sur les plus vulnérables, l'association Service Maintien à Domicile recrute 2 CDD canicule afin de multiplier les visites aux personnes âgées isolées. Le reportage de la correspondante d'Europe 1 dans le Rhône, Noémie Loisel.
13: Bonjour Madame Leclerc.
14: Comment allez-vous aujourd'hui? Vous n'avez pas trop chaud?
13: Ça va.
15: Au moins 4 fois par semaine, Mathis, étudiant en 3e année de médecine, rend visite à Maryse, 82 ans. Alitée, elle n'a ni climatiseur ni ventilateur dans son appartement.
14: Pensez bien à boire quand même.
16: Merci beaucoup. Oui, prenez bien soin de moi.
17: Ça y est, j'ai bu.
14: Nous, notre rôle, ça a consisté à ouvrir les fenêtres pour faire des courants d'air au maximum les matins, aller chercher des bouteilles d'eau, proposer tout ce qui est gants mouillés, surveiller tous les signes qui peuvent faire penser à une déshydratation, à un mal-être, veiller à ce qu'on n'en arrive pas à un extrême où on doit contacter les urgences.
16: Là, l'après-midi, c'est en plein soleil, c'est horrible. J'ai vraiment besoin d'eux. J'aurais pas tous ces gens, je serais toute seule.
15: L'association a recruté 2 CDD canicule pour l'été. L'État s'était engagé oralement fin juin à les financer, mais selon Marie Poncet, directrice générale de SMD Lyon, leur financement reste incertain.
18: À domicile, certaines personnes ont 1 visite, 3 visites par semaine, beaucoup trop peu par rapport au besoin d'hydrater plusieurs fois par jour. Ce qu'on demande, c'est que ce soit considéré comme une mesure de santé publique, que l'État s'engage.
15: Car pour l'association, ces visites supplémentaires permettent d'intervenir avant que l'état de santé des personnes âgées ne se dégrade et de limiter ainsi l'engorgement des hôpitaux. Lyon, Noémie Loisel, Europe 1.
9: Les canicules à répétition ne concernent pas que la France. L'Europe occidentale a connu son début d'été le plus chaud jamais enregistré, avec une température moyenne de 21,6 degrés au mois de juin et juillet, bilan dévoilé ce matin par l'Observatoire européen Copernicus. La chaleur complique le travail des sapeurs-pompiers, toujours mobilisés sur les incendies de l'été. Dans la Drôme, le feu qui sévit depuis une semaine dans le massif du Claps poursuit sa lente progression après avoir déjà brûlé environ 400 hectares. Bonne nouvelle en Lozère. En revanche, l'incendie qui s'est déclaré hier sur la commune de Massegros-Causse-Georges est fixé depuis 8 heures ce matin. 150 hectares de végétation parcourus par les flammes. Face aux incendies et d'autres situations de crise, les élus locaux sont en première ligne. Une mission rendue de plus en plus délicate par la montée de la violence et des incivilités. Le maire de Valence-d'Agen, dans le Tarn-et-Garonne, en sait quelque chose. L'ancien ministre Jean-Michel Baylet, violemment agressé samedi soir dans sa paisible commune de 5000 habitants, Jean-Baptiste Marty.
19: Oui, les faits se sont produits en début de soirée vers 19h. Jean-Michel Baylet se rend une soirée guinguette au port du canal de Valence-d'Agen, mais au détour d'une rue, alors qu'il passe devant un garage occupé par une famille d'origine bulgare, le maire s'arrête à cause de la musique très forte. Il demande à la famille de baisser le volume. C'est là que la situation s'envenime. Plusieurs personnes dans le local sont alcoolisées. Jean-Michel Baylet est violemment pris à partie. Il reçoit des crachats et des coups de poing. L'arrivée des gendarmes met finalement fin à l'agression. L'édile décide de déposer plainte. Un des agresseurs présumés est interpellé. Selon les informations d'Europe 1, l'homme âgé de 42 ans se trouve encore en garde à vue à l'heure actuelle. Alors il s'agit là d'une nouvelle agression d'un élu. Le week-end dernier, la maire de Verquin, dans le Pas-de-Calais, a été violentée alors qu'elle s'opposait à une tentative d'installation illicite de caravane sur un parking communal.
9: Jean-Baptiste Marty, journaliste police-justice à la rédaction d'Europe 1. C'est une information Europe 1, l'auteur d'emails menaçants adressé à la mairie et au tribunal judiciaire de Cannes, interpellé hier et placé en garde à vue. Les messages envoyés faisaient référence à l'État islamique. Le suspect, inconnu de la justice, ne faisait jusqu'alors l'objet d'aucun signalement pour une éventuelle radicalisation. 5 policiers légèrement blessés après un refus d'obtempérer hier près de Perpignan. 2 véhicules de police se sont percutés lors d'une course-poursuite pour rattraper un automobiliste qui tentait de se soustraire à un contrôle routier en empruntant une voie rapide à contresens. Le fuyard n'a toujours pas été interpellé interpellé à ce stade. Plus de détails tout à l'heure dans le journal de 13h sur Europe 1. Les forces de l'ordre qui ne digèrent pas la charge de Gérald Darmanin contre les services de son ancien ministère. Le garde des Sceaux et ex-ministre de l'Intérieur pointe dans un courrier révélé ce week-end les défaillances dans le traitement par les policiers et les gendarmes des plaintes pour violences sexuelles sur mineurs. Pour Frédéric Lauze, secrétaire général du syndicat des commissaires de police, impossible de ne pas ressentir une forme de trahison.
17: Cette synthèse qui a été écrite par Gérald Darmanin, envoyée à son successeur, nous a profondément choqués parce qu'il ouvre grand le parapluie, pour ne pas dire les parasols, en donnant l'impression, clairement, qu'il est irresponsable et en donnant l'impression que le garde des Sceaux Gérald Darmanin, ancien ministre de l'Intérieur pendant pratiquement 4 ans et demi, reproche son propre bilan sur 12 pages à l'actuel ministre de l'Intérieur. C'est surréaliste, c'est le comble du cynisme. Ça a été très mal reçu par les commissaires qui se sont sentis trahis et insultés, surtout venant de lui avec tous les coups de tocsin, les alertes qu'on a données en disant « s'il vous plaît, simplifiez la procédure pénale, donnez-nous les outils pour travailler ». Pour nous, ça suscite de la colère bien légitime.
9: Frédéric Lauze, secrétaire général du syndicat des commissaires de police, invité d'Europe 1 Matin au micro de Jacques Serret aujourd'hui. Autre invité d'Europe 1 ce matin, le député PS Philippe Brun, l'un des très nombreux candidats déclarés à gauche en vue de la prochaine élection présidentielle. L'élu de l'heure rejette la proposition de primaire élargie formulée par François Bayrou dans les colonnes du Figaro. Un scrutin pour départager les prétendants du bloc social-démocrate jusqu'aux gaullistes. Seule façon, selon l'ancien Premier ministre, d'éviter le duel Mélenchon-Le Pen au second tour en 2027. À l'étranger, Kiev intensifie ses frappes sur le territoire russe. Au moins 12 morts et 39 blessés dans une attaque de drones au Tatarstan, région du centre de la Russie aujourd'hui. Des sites industriels et civils délibérément visés selon les autorités locales. Au total, le ministère de la Défense fait état de 456 interceptions de drones ukrainiens au cours de la nuit. 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Dans un instant, vous entendrez le témoignage à peine croyable d'une octogénaire contrainte de patienter pendant près d'une semaine sur un brancard au CHU d'Orléans.
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9: Midi 10, c'est la suite de votre journal. 6 jours à patienter sur un brancard au CHU d'Orléans. C'est l'expérience à peine croyable vécue par une octogénaire admise initialement à l'hôpital pour une hémorragie digestive le mois dernier. Finalement, cette patiente a fini par quitter les lieux contre l'avis du personnel médical. Ninoane Dupieux, c'est son nom, raconte son calvaire au micro européen de Charles Bouchain.
0: Comment j'ai survécu, je me le demande moi-même. Au service des urgences, j'ai été installée sur un brancard. Je ne pensais pas du tout à ce moment-là que ce serait mon lieu de vie. Moi, je pensais que j'arriverais là, et puis au bout de quelques heures, qu'on me mettrait dans une chambre. Désolée, on n'a pas de chambre. J'ai été parfaitement prise en charge, mais en étant toujours sur un brancard. C'est très étroit, c'est très haut. On est encadré de 2 barrières de sécurité. On ne peut pas en bouger. Et donc, je ne pouvais pas descendre. Pas de toilette, donc le bassin, voire des protections, simplement. Et j'étais dans un box, 3 côtés, aucune ouverture extérieure. Il y a pratiquement la lumière tout le temps. Vous entendez aussi des hurlements, des gens qui sont cassés ou blessés. Tout ça, ça constitue véritablement un enfer. Les nuits, je pouvais peut-être dormir 1 heure. Ce qui fait qu'au bout de 5 nuits comme ça, le 6e jour, j'ai appelé mon mari et mon fils en leur disant « Sortez-moi de là, s'il vous plaît ». J'ai pu sortir avec une décharge contre avis médical. Je suis rentrée, il fallait que je rentre, il fallait qu'on m'enlève de là.
9: Ninoane Dupieux, retraitée, contrainte de patienter près d'une semaine sur un brancard au CHU d'Orléans. Et après ce témoignage, l'Agence régionale de santé Centre-Val de Loire promet un retour d'expérience approfondi. La répression des fraudes appelle les parents et les enfants à faire preuve de prudence concernant les jouets anti-stress Squishy, un jouet au cœur d'une enquête pour blessures involontaires après les graves brûlures causées à un garçon de 8 ans fin juillet dans le Pas-de-Calais. L'objet, une balle contenant une substance malléable à presser, a éclaté au visage de la victime pour une raison encore inconnue. 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C'est une petite révolution qui devrait en contenter plus d'un. À partir de demain, le démarchage téléphonique sera tout simplement interdit. Les entreprises ne pourront plus vous contacter pour vous vendre un service si vous n'avez rien demandé. Conséquence de l'entrée en vigueur d'une loi votée l'an dernier, Romy Azoulay.
1: Jusqu'à présent, vous étiez présumé consentant à recevoir des appels commerciaux. Avec cette nouvelle loi, une entreprise aura désormais l'obligation de vous demander votre accord explicite avant de vous proposer le moindre contrat. Une avancée dont se félicite Benjamin Rocher, spécialiste du démarchage téléphonique chez UFC Que Choisir.
2: Pour une fois, le gouvernement a privilégié l'intérêt des consommateurs sur celui des entreprises, en veillant à protéger leur tranquillité. C'est un accord écrit, donc soit sur Internet, soit sur support durable. Ce n'est pas un accord pour un appel à un instant donné, mais bien pour une période d'un an au maximum, et le consommateur peut le retirer à n'importe quel moment.
1: Quelques exceptions échappent à la règle, comme les sondages d'intérêt public ou les sociétés avec lesquelles vous avez souscrit un contrat. Pour tous les autres, si un démarcheur inconnu vous appelle, soit l'entreprise est hors la loi et risque jusqu'à 375 000 euros d'amende, soit c'est une arnaque. Dans les deux cas, une seule chose à faire, le signaler sur le site public Signal Conso.
9: Les explications de Romy Azoulay pour Europe 1. Et puis une actualité sportive chargée cette semaine, avec tout d'abord les championnats d'Europe de natation à Paris. Les épreuves en bassin démarrent aujourd'hui au centre aquatique de Saint-Denis comme un air de JO, avec notamment le héros de l'été 2024, Léon Marchand, le quadruple champion olympique, contraint d'alléger son programme à cause d'une blessure à l'adducteur, nourrit tout de même de belles ambitions, Charles Bouchain.
3: C'est une anomalie dans le palmarès XXL de Léon Marchand. Le nageur français ne compte encore aucune médaille européenne. À 24 ans, le Toulousain, qui souffre de son adducteur, entend corriger le tir avec des ambitions toutefois revues à la baisse. De 5 épreuves individuelles, il n'en disputera que 2, le 200 mètres papillon et le 400 mètres nage libre. Il participera aussi au relais 4 x 200 mètres ce soir, uniquement en cas de finale. Un programme allégé donc, mais le quadruple champion olympique n'est pas là pour faire de la figuration.
4: Je pense que je suis quand même capable de m'amuser cette semaine. Je pense qu'en crawl et en papillon, je peux quand même faire des choses assez amusantes. Chaque championnat, j'ai envie de gagner, de faire une course avec une médaille d'or, forcément.
3: L'autre tête d'affiche s'appelle Maxime Grousset, double champion du monde sur 50 et 100 mètres papillon en 2025. Mais lui aussi est amoindri après une fracture au pied gauche il y a 2 mois. Le nageur français se veut tout de même conquérant.
5: Si je me présente sur une course, c'est pour gagner. Maintenant, je serais peut-être pas aussi dur avec moi-même que si j'avais rien eu du tout. Je sais que si je fais 2 ou 3e, c'est aussi très bien.
3: Maxime Grousset, qui s'est qualifié ce matin pour les demi-finales du 50 mètres papillon. Le Français a remporté sa série en 22 secondes et 49 centièmes. C'est tout simplement la meilleure performance mondiale de l'année.
9: Et Charles Bouchain, et puis le début aujourd'hui également des championnats d'Europe d'athlétisme à Birmingham en Angleterre. Et peut-être une première médaille française dès ce soir avec Jimmy Gressier à suivre en finale du 5000 mètres à partir de 21h40. Point complet à partir de 13h sur Europe 1 avec notre consultant, le coach Jean-Claude Perrin. Midi 15 sur Europe 1, je vous rappelle le titre principal de ce lundi, cette canicule qui s'installe sur la France, principalement sur le centre et le sud-est. 22 départements sont placés aujourd'hui en alerte orange. Le pic de cette nouvelle vague de chaleur est attendu pour le milieu de la semaine. Julien Pichenet vous accompagne jusqu'à 13h pour le club de l'été.
7: Merci Maël, on vous retrouve pas à 13h, hein. Il est l'heure pour vous, on vous a entendu toute la matinée.
9: C'est vrai.
7: Hein, on va se reposer, c'est bon. On vous retrouve demain matin.
9: Absolument. Hein,
7: merci Maël Hassani. Les prochaines infos sur Europe 1, ce sera à 12h30. On va parler d'huile d'olive dans un instant avec Loana Belmondo. On est sage comme des images. Ça y est, on a notre ronde serviette, on est bien assis.
8: Oui.
7: Là, vous avez remarqué comment on est sage en général,
8: oui. On a un peu faim.
7: On a un petit peu faim.
10: C'est l'heure pour que vous soyez sage.
7: Hein. Voilà. On parle d'un produit qu'on associe spontanément à l'été. On peut le mettre en salade, on peut le mettre, même le manger nature avec du pain, sur une ratatouille, avec de la mozzarella, avec de la burrata. C'est l'huile d'olive, Loana Belmondo. L'huile d'olive, c'est votre produit du jour.
10: Oui, absolument. Alors, souvent, la question qui qu'on me pose, c'est comment choisir bonne huile d'olive. Parce qu'il faut dire qu'on a effectivement, soit on parle, moi, vous savez, je suis quelqu'un de simple, ouais. qui cuisine au quotidien. Quand on va dans des grandes surfaces,
7: même les petites,
10: il y a 6 ou 7 huiles d'olive. Une gamme d'huile d'olive où on perd complètement s'y perdre. Alors, comme vous dites, vous avez dit tout à l'heure, l'huile d'olive, nous l'avons tous dans notre cuisine. Ouais. C'est un produit extraordinaire, il peut changer complètement un plat. Mais, à mon avis, il faut commencer à regarder et à lire. Ça, c'est super important. Mais Première chose.
7: Il faut tout lire, toutes les étiquettes ?
10: Non, pas toutes les étiquettes.
7: Parce qu'on n'a pas le temps,
10: supermarché. Mais non, je ne demande pas ça. Je ne demande pas ça. Mais déjà, la mention extra vierge, ça, c'est un gage de qualité. Ça, on le trouve vraiment quand il y a le nom de l'huile d'olive.
7: Extra vierge.
10: Peu importe de la maison d'où elle vient.
7: Elles ne sont pas toutes extra vierges. D'accord.
10: Non. Et ça, c'est un gage de qualité. Ça veut dire que c'est une catégorie d'huile d'olive meilleure. Parce qu'on prend des olives, on les broie, on récupère que l'huile. Et il n'y a pas de traitement chimique. Et surtout, cette huile va avoir sûrement du goût. Les goûts changent, je vous le dis tout de suite. Regardez aussi l'origine. Alors, il y a souvent, vous savez, ces drapeaux qui rappellent l'Italie. Ou des drapeaux qui rappellent la Grèce. Eh ben non. Un drapeau peut être mis sur une bouteille d'huile d'olive. Encore une fois, ce n'est pas une législation. Ah. Parce qu'il faut savoir en plus que les
7: il y a des pièges. Il n'y a pas de pièges.
10: Il y a ce qu'on appelle appeler la clientèle sur un produit. Il faut savoir que malgré ce qu'on puisse penser, ce n'est pas l'Italie le plus grand. Moi, j'aurais bien aimé. Le plus grand producteur d'huile d'olive, mais c'est l'Espagne, la Turquie, la Tunisie et aussi la Grèce.
7: Et la France est derrière.
10: Alors, elle est derrière l'Italie, qu'elle arrive en quatrième. La France arrive normalement en septième. Mais bon, je ne suis pas là pour faire les mondiaux
7: des
10: huiles d'olive, je vous assure. Regardez surtout l'origine. Union européenne. S'il n'y a pas ça, ça veut dire qu'il y a des mélanges d'huile. Ça veut dire que ce n'est pas que de l'huile d'olive, mais il y a d'autres huiles qui sont mélangées. Bon, ce n'est pas mauvais, mais en même temps, ce n'est pas juste non plus. Donc, différents pays, regardez les pays, les régions, les producteurs. Il faut chercher davantage un peu des précisions, et ça, c'est hyper important.
7: Alors, il y a donc cette mention extra vierge, il faut bien la surveiller, Loana Belmondo, et aussi pressée à froid. Ça, je me suis toujours demandé ce que ça voulait dire, pressée à froid, parce qu'on connaît tous cette formulation, mais moi, je serais incapable de vous dire ce que c'est.
10: Écoutez, pour une fois, ce n'est pas du marketing, quand on met un drapeau. La pression première extraction à froid, on la voit très souvent, elle est en première pression, donc elle est inférieure à 27 degrés. Qu'est-ce que ça veut dire ? Pour bien comprendre, ça veut dire que on ne chauffe pas trop les olives au moment de la fabrication de l'huile d'olive. Ah. Donc, on préserve les arômes. Et surtout, il faut dire que l'huile d'olive, il a aussi des qualités nutritionnelles. Hein. Mmh. C'est des bons acides gras, il a des propriétés antioxydantes et c'est très bon aussi pour la pression artérielle. Mmh. Très souvent, sans rien enlever à la France, on enlève le beurre, on remplace pour une petite cuillère d'huile d'olive.
8: Et ces propriétés-là, on peut les perdre s'il n'y a pas la pression à froid ?
10: C'est-à-dire que quand on commence à monter un produit, en tout cas là, l'olive, à une température plus haute, forcément, on perd tous les bienfaits.
7: Et cette histoire d'huile d'olive verte, jaune, claire, foncée, ça peut nous indiquer aussi si elle est bonne ?
10: Non, mais ça me fait toujours rire, c'est des idées reçues. Ce n'est pas un critère des qualités, mais des palais. Alors, une verte très jaune a un goût herbacé, souvent des notes d'artichaut, des tomates vertes, un peu piquantes. Une huile d'olive un peu plus jaune, donc ce sont des olives un peu plus mûr, on parle toujours de la même olive, hein, avec des arômes plus doux, ronds, plus fruités, et puis celle foncée, alors qu'elle n'est pas vraiment foncée, sera avec des arômes des fruits secs, comme de l'amande, et elle aura un peu plus de l'amertume. Moi, mon conseil, le seul conseil que je vous donne, quand vous achetez de l'huile d'olive, ne la mettez pas. Et je sais, je suis cuisinière, je suis ménagère, je suis maman, grand-mère et femme. On la met toujours à côté en fait de la cuisinière, de la fenêtre, où c'est le plus pratique. Mais le mieux, c'est dans un placard fermé.
8: Ah,
10: l'huile d'olive n'aime pas la lumière, n'aime pas...
8: Toujours pas placard fermé.
10: Voilà, n'aime pas... Mais non, mais dans un placard, c'est pas loin, hein, vous pouvez le mettre en dessous de votre...
8: C'est un placard coulissant avec tout ça à la maison. C'est jamais à la lumière du soleil.
10: Joe, il est parfait. Enfin, c'est un homme à marier, mais il est déjà pris.
8: Désolé.
10: Et quand vous allez acheter une huile d'olive, je vous conseille d'acheter une bouteille avec un verre très foncé ou opaque. Parce que il faut savoir que l'huile d'olive, c'est périme. Elle s'oxyde. Et aussi, il faut l'acheter. C'est un peu comme le vin. En fait, vous respectez le vin, respectez l'huile d'olive. Il faut acheter aussi des petites quantités. Acheter plutôt 50 centilitres plutôt que je vais en prendre plusieurs litres.
7: On parlera tout à l'heure, Luana, de tout ce qu'on peut faire avec l'huile d'olive, parce que c'est pas que pour les salades, hein, y a des milliers d'utilisations possibles. Mais un petit mot sur ces huiles aromatisées, qu'est-ce que vous en pensez ?
10: Alors, moi j'adore, parce qu'en fait c'est un outil en plus en cuisine, ça apporte du parfum, ça change le goût d'un plat. Mais pour en parler, je pense qu'il faut appeler Karim de l'huilerie Saint-Michel. Ah. Bonjour Karim !
7: Il est là Karim. Non, il n'est pas là.
10: Non, il n'est pas là.
7: Il n'est pas là, mais si. Ah, il est là. Il est timide.
10: Comment
7: il est timide.
10: Ça va, Karim?
11: Si, bonjour, bonjour.
7: Bonjour.
11: Ça va? Merci de votre accueil. Oui, ça va, Luana, et toi?
10: Bah, très heureux de t'accueillir chez nous, à Europe 1. Alors, Karim, j'étais en train de parler de l'huile d'olive. Est-ce que tu peux nous en dire un peu plus vierge, extra vierge, pression à froid? Qu'est-ce que tu en penses?
11: Écoute, je pense que tu as dit l'essentiel, mais effectivement, pour un client lambda, lire les étiquettes est primordial, c'est-à-dire, bien sûr, il y a trois critères à respecter quand on va acheter une huile d'olive. Déjà, qu'elle soit extraite à froid, cela signifie que l'huile a été obtenue par un procédé d'extraction sans chauffage, sans chauffer, donc qui viendrait dégrader ou modifier ses qualités gustatives. La température, bien sûr, joue un rôle important parce que la chaleur peut augmenter le rendement, mais elle peut aussi faire perdre une partie des arômes et de la fraîcheur de l'huile d'olive. Ensuite, bien sûr, il n'y a pas que la mention extraite à froid hein, qu'il faut regarder, mais aussi l'origine, la catégorie, la récolte, la date de récolte, bien sûr.
10: Et la date d'opération aussi.
11: Et la DDM, bien sûr, date d'opération. Et bien sûr, tu viens de l'indiquer juste à l'instant, la conservation est bien sûr très, très, très importante. C'est-à-dire qu'une huile d'olive n'aime pas le jour et il faut vraiment la mettre dans un placard à l'abri de la lumière et de la chaleur. Très important.
10: Karim, voilà. On venait de parler des huiles aromatisées. Alors, toi, tu fais des collaborations assez importantes, surtout avec des chefs étoilés comme le chef Mauro Colagrec ou Marcel Ravin. J'ai eu la chance d'en goûter. Est-ce que c'est une révolution ? Parfois, on se demande, est-ce que ces huiles aromatisées, c'est du marketing ou est-ce que c'est en fait de la bonne huile d'olive ?
11: Non, pas du tout. C'est pas du tout du marketing. Justement, je veux dire, on vient mettre une petite touche de personnalité, une touche d'histoire, notamment avec le citron de menton quand on aromatise. Et quand on dit l'huile aromatisée, notamment la nôtre et celle qu'on prépare, elle est faite par macération à froid, c'est-à-dire qu'on vient mettre les écorces de citron de menton dans l'huile d'olive et tout simplement à température ambiante. L'écorce vient diffuser les huiles essentielles dans l'huile d'olive, ce qui lui amène vraiment quelque chose, un parfum délicat, une autre façon aussi de déguster une huile d'olive, tout en respectant bien sûr l'origine, l'huile d'olive, parce que quand on goûte une huile d'olive aromatisée, on va avoir obligatoirement l'huile d'olive en bouche, mais aussi ce parfum de citron de menton, ou d'autres, comme tu viens de l'indiquer avec Marcel Ravin, on fait du curcuma, une huile d'olive au curcuma, donc on vient juste...
10: Plus vers la mer.
11: Voilà, tout à fait.
10: Petite question avant qu'on mette ici à Europe 1. Karim, le prix. Franchement, moi j'ai dit toujours qu'il faut mettre un petit prix sur un bon huile d'olive. T'es d'accord ou pas?
11: Bien sûr, l'huile d'olive c'est important. Il y a du travail, il y a beaucoup de travail en amont. Déjà par la récolte, par le principe de faire une bonne huile d'olive.
10: Et la qualité.
11: Et la qualité, surtout l'origine. Mais bien sûr, ne vous trompez pas. N'allez pas dans des rayons prendre une huile d'olive pour une huile d'olive. Préférez plutôt une huile d'olive avec, comme on vient de vous l'indiquer, en respectant les origines, la qualité, la DDM, la date, la première pression à froid, et vaut mieux acheter une petite bouteille d'huile d'olive et l'acheter régulièrement et mettre le prix plutôt que d'en avoir une à bas prix et en fin de compte, vous n'avez pas les qualités.
10: 8 et 12 euros. Merci Karim, huilerie Saint-Michel. Je pense que vous êtes dans le soleil et nous, on vous embrasse avec toute l'équipe d'ici.
11: Merci beaucoup de votre accueil.
7: Merci beaucoup Karim. C'est vrai que ça peut être un petit peu cher l'huile d'olive. J'ai l'impression que les prix ont augmenté ces dernières années, mais il vaut mieux mettre un petit peu le prix pour être sûr d'en avoir une bonne. En fait.
10: Mais c'est un peu comme tout, il vaut mieux avoir de la qualité plutôt que trop manger, pour moi, la qualité est gage de bien manger.
7: C'est extraordinaire.
10: Voilà,
7: avec du pain comme ça,
10: l'huile d'olive, c'est pas. C'est une petite cuillère, ça suffit largement.
7: une ou deux quand même, s'il y a beaucoup de pain.
10: Vous verrez tout à l'heure si je vous en ai deux ou pas.
7: Dans un instant, on va partir en Provence, là où justement on fabrique une excellente huile d'olive avec Pierre Bonte et le meilleur de Bonjour Monsieur le Maire. Il y aura la dégustation également, évidemment, avec Loana Belmondo. J'ai plein de questions encore sur l'huile d'olive qui se marie très bien avec certains desserts aussi. On en parlait d'ailleurs juste avant l'émission. A tout de suite sur Europe 1.
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7: Le rappel des titres avec Wallis Glaise. Bonjour Wallis.
20: Bonjour Julien, bonjour à tous. L'auteur d'emails menaçants adressés à la mairie et au tribunal judiciaire de Cannes, interpellé hier et placé en garde à vue. Les messages envoyés faisaient référence à l'État islamique. Le suspect inconnu de la justice ne faisait jusqu'alors l'objet d'aucun signalement pour une éventuelle radicalisation. 5 policiers légèrement blessés après un refus d'obtempérer hier près de Perpignan. 2 véhicules de police sont percutés lors d'une course-poursuite pour attraper un automobiliste qui tentait de se soustraire à un contrôle routier en empruntant une voie rapide à contresens. Le fuyard n'a toujours pas été interpellé. Dans le reste de l'actualité, cette nouvelle canicule qui va toucher cette semaine l'ensemble du pays, les températures vont approcher les 40 degrés. 22 départements du centre et de l'est de la France sont placés en vigilance orange aujourd'hui. Et il n'y a pas qu'en France que les températures battent des records. La température juin-juillet fut la plus chaude jamais enregistrée en Europe occidentale selon le bilan publié aujourd'hui par l'Institut Copernicus. Comment lutter efficacement contre le démarchage téléphonique ? Demain, une nouvelle législation entre en vigueur. Elle devra améliorer la lutte contre ces appels, même si le téléphone continuera toujours de sonner. À l'étranger, Israël refuse de mettre en œuvre la deuxième phase du cessez-le-feu à Gaza. Benjamin Netanyahou rejette la feuille de route américaine qui prévoit le désarmement du Hamas en parallèle du retrait progressif de l'armée israélienne de l'enclave palestinienne. Feuille de route acceptée fin juillet par le mouvement terroriste. Dans la guerre qui oppose l'Ukraine et la Russie, 12 morts et 39 blessés sont à déplorer après une attaque ukrainienne de drones au Tartarstan. C'est au centre de la Russie et en Ukraine. 5 personnes ont trouvé la mort dans une attaque russe dans la région de Kharkiv. Le football n'appartient à aucun individu, écrivent aujourd'hui les confédérations européennes, nord-américaines et asiatiques de football. Elles désavouent un peu plus le patron de la FIFA, Gianni Infantino, après le retrait de son projet d'ouverture à des investisseurs privés. Et puis enfin, en sport, débutent aujourd'hui les championnats d'Europe d'athlétisme à Birmingham en Angleterre. Et peut-être une première médaille française dès ce soir avec Jimmy Gressier à suivre en finale du 5000 mètres à partir de 21h40. Europe 1, il est midi 32, le club de l'été, ça continue avec vous Julien.
7: Merci Wallis, et prochain point sur l'actualité, ce sera tout à l'heure à 13h avec Charles Huillier.
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7: La dernière ligne droite de ce club de l'été du lundi 10 août 2026. On parle d'huile d'olive aujourd'hui avec Louana Belmondo. On la met partout. L'huile d'olive, on a appris que Joe l'a rangée bien dans un placard fermé.
26: Oui.
7: Pour pas qu'elle ne
26: se brûle.
10: Bravo.
7: Nicolas Toro, il aime bien l'huile d'olive aussi.
26: Non, j'adore. J'imagine. L'huile d'olive, bien sûr.
7: Aussi, il est comme moi, on aime tout. On aime tout. Et surtout l'huile d'olive. Franchement.
10: Mais oui, mais ça fait partie des aliments qu'on a vraiment à la portée au quotidien.
26: Mais moi, je me souviens du jour où je suis passé du beurre à l'huile d'olive.
7: Ah ouais.
26: J'allais manger chez un copain.
10: Mais le beurre est bon aussi.
26: Non, mais le beurre est bon aussi. Mais c'est juste que la première fois que j'ai mangé des pâtes avec de l'huile d'olive, je me suis dit, ah, c'est ça en fait. Ah oui, c'est génial. Délicieux. Et en plus, j'ai jamais fait marche arrière.
30: Je suis passé à l'huile d'olive quand je suis revenu de Crète.
0: l'île de Crète où tout est cuit.
1: On a l'impression, vous passez, quand vous dites ça, on a l'impression que vous avez tiré un trait sur
26: tout ce que vous faisiez. Non, pas du tout. Le beurre pour les tartines, le beurre pour la viande. Bien sûr.
1: Quand je fais une ratatouille, je mets et du beurre et de l'huile d'olive pour commencer.
26: Ah oui.
10: Avec la ratatouille, ça va pas, Julien?
1: Je savais qu'à un moment j'allais faire un faux pas. Bon, allez, pour calmer les esprits, je vous propose de partir avec le meilleur guide touristique de France, Pierre Bonte. Il était là d'ailleurs il y a quelques jours dans le club de l'été. Il nous amène en Provence, à Bannon. C'est entre Manosque et Sisteron où on fabrique ce fameux fromage à pâte molle, le Bannon, extrait d'un Bonjour Monsieur le Maire de mars 1965. C'était sur Europe 1.
2: Ici Pierre Bonte. Vous avez peut-être eu l'occasion de manger de ce fromage de Bannon. Vous en avez vu en tout cas certainement, car il est facilement reconnaissable, à l'aventure du crémier, au fait qu'il est enveloppé dans des feuilles de vigne ou de châtaignier. Écoutez quand même, monsieur et madame Ravot, qui, comme la plupart des exploitants de Bannon et des communes environnantes, font du Bannon.
4: Eh bien, le fromage de Bannon, c'est un fromage que, depuis de longues dates, eh bien, il a été le renommé d'être le fromage de pure chèvre. Puis nous avons des herbes dans les montagnes qui sont aussi très fines. Et puis l'herbe qu'il mange dans les terres, eh bien, c'est du Saint-Foin. C'est de la très bonne herbe qui donne réellement un très bon goût au fromage.
5: Et vous entourez ces fromages avec une feuille?
4: Ah ben, nous autres, nous l'entourons aux feuilles de châtaignier. Il y en a qui prennent de vignes, mais pour trouver des feuilles de vignes, eh bien, c'est guère possible parce qu'il faut une vigne sauvage.
5: Madame Ravo, comment fabrique-t-on un fromage de Bannon?
23: Eh bien, on le fabrique avec le lait de chèvre, premièrement, puis on va vous le cailler. Lorsqu'il est caillé, vous le mettez en passoire pour le faire égoutter son petit lait. Lorsqu'il est égoutté, vous le mettez dans les moules. Et en ce moment-là, après, lorsqu'il est bien égoutté, qu'il est bien crémeux, nous autres ont ce principe qu'on les trempe dans l'alcool, dans de vie de raisin, ou alors il y en a qui, ceux qui voudraient employer le rhum, ce serait encore plus meilleur, mais vraiment, ça revient énormément cher. Vous comprenez? Et puis on les entoure dans la feuille.
1: Je ne sais pas si le Bannon se marie avec l'huile d'olive, mais il y a des fromages, bah, je pense à la mozzarella ou à la burrata, qui se marient très très bien, évidemment, avec,
10: et avec mais l'huile même d'olive. D'autres fromages, moi je pense aussi à des fromages, à un cantal avec un peu des fleurs de sel, un peu d'huile d'olive, un peu fruité. Ça ne va qu'il faut, l'huile d'olive, en fait, il ne faut pas la consommer avec des doses industrielles, quelques gouttes.
1: Quelques gouttes seulement peuvent suffire. Bonjour Anna, on va jouer au plic-ploc maintenant, c'est parti. On va essayer de trouver enfin ce plic-ploc.
24: Il a dit bonjour Anna.
1: Ah oui, bonjour Anna.
26: Il a dit bonjour.
1: Comment ça va Anna?
24: Bonjour Julien, bonjour le club de l'été, ça va et vous?
1: Ah bah, ça va très bien.
26: Là, bah oui.
1: On est ravis d'entendre cette belle voix enjouée. Vous habitez, je crois, l'Union, c'est près de
24: oui,
1: Toulouse, me semble-t-il.
24: Oui. Exactement, c'est ça.
1: Et vous êtes au travail actuellement? Vous êtes en pause déjeuner? Vous travaillez?
24: Je suis normalement censée être au travail, ouais. C'est pour ça, j'ai pris une petite pause pour vous parler avec vous.
1: Ah, vous avez un accent formidable, Anna. On va réécouter ensemble le TikTok. Il est peut-être pas évident ce plic-ploc. Il y en a à Europe 1.
10: Donnez quelques. Moi, j'aime bien quand il gagne.
1: Il y en a plusieurs dizaines dans les bureaux d'Europe.

0: Oui, bravo. Ouais, ouais, ouais. Ouais. Bravo. Vous remportez. C'était ce tiroir, évidemment. C'était pas la voiture, c'était bien tenté tout à l'heure. C'est vrai que ça pouvait être la porte coulissante d'un utilitaire. Vous gagnez, vous savez ce que vous gagnez? Un superbe casque réducteur de bruit Muse M298. 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Il est beau.
1: Est-ce que je peux passer deux petits messages?
0: Deux? Oh là là, allez.
1: Ouais, je sais. Alors juste, ma mère est fan de vous. Elle vous écoute depuis 30 ans, je pense. Donc elle est fan de Pascal Pro. Je sais pas si m'entend ou si m'entendra.
0: Bah, il écoute
1: donc
0: peut-être depuis la boule.
1: Donc on lui fait de gros bisous.
0: D'accord.
1: Voilà. Et le deuxième, si jamais quelqu'un m'entend, Anna Baranès, je cherche un job en marketing, un CDI, s'il vous plaît, aidez-moi.
0: Ah bah d'accord, voilà. Très bien. On peut vous contacter sur Instagram. Mais vous ne perdez pas le nord, hein, malgré l'émotion. Et en plus, vous avez la serviette Europe 1.
1: Hein, ah bah peut-être, super,
0: peut-être bientôt le CDI.
1: Adorable.
0: Et en attendant le CDI, oui, la serviette Europe 1 que vous pourrez utiliser.
1: Allez, super. C'est très gentil à vous. Passez
0: merci
1: une bonne
0: Anna.
1: Journée.
0: Belle journée à vous du côté de Toulouse. Le club de l'été continue dans un instant. On parle d'huile d'olive avec Loana Belmondo. Nous sommes ensemble jusqu'à 13h. 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Dans un instant, c'est la...
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0: Julien Pichenet. Vous écoutez le club de l'été avec Joe Hum, avec Nicolas Taureau, avec Loana Belmondo. La dégustation dans quelques secondes. Et je vous garantis, Loana, vous l'avez senti qu'on a faim avec Joe et Nicolas.
8: Oui, je vois des choses en plus. Ouais.
0: Vous savez, quand on se lève à 6h du matin, ce qui était notre cas aujourd'hui, on
8: est faim dès 11h. Et moi aussi, monsieur, je dois cuisiner pour vous avant de venir.
0: Mais vous avez peut-être déjà mangé. Contrairement quand on cuisine, pas. On goûte un peu quand même.
8: Moi, je partage.
0: Si on appelait un ami d'Europe 1, un ami de la maison, tiens, qui est en vacances, c'est ce qu'on fait tous les jours, c'est notre petite carte postale. Peut-être qu'on va le déranger, mais c'est encore mieux.
9: Bien, c'est mieux, bien sûr.
0: Voilà, on prend les choses sur le vif comme ça. En plus, Alexis de la Fléchère, c'est de lui dont il s'agit, qui anime les matinales d'Europe 1 tous les week-ends. Il est en voyage de noces. Alors, forcément, je pense qu'on va le déranger. Ah.
10: Ouais.
0: Voyage de noces.
11: Oui, allô.
0: Alexis de la Fléchère, ça n'est pas vous. Bonjour.
11: Ah non, c'est sa femme.
0: Oh.
11: Bonjour.
0: Bonjour, c'est Europe 1. C'est...
8: Félicitations déjà.
0: C'est le boulot.
11: Merci beaucoup.
0: Vous êtes en voyage de noces.
11: On est en voyage de noces, exactement.
0: C'est
11: en Grèce, à Patmos.
0: Oh là là, je vous demande pas s'il fait beau. Parce qu'il fait beau.
11: C'est magnifique.
0: Vous mangez bien.
11: Magnifique, magnifique. On mange très bien, on profite, on se relaxe.
0: On est avec Loana Belmondo, on parle d'huile d'olive, justement, il y en a de la très bonne en Grèce, je ne sais pas si vous avez eu l'occasion d'en déguster quelques-unes, oui, c'est une des meilleures au monde.
11: À tous les repas.
0: À tous les repas.
11: Sans exception.
0: Et ben ouais. Alexis, il est pas libre.
11: Alors, il est juste là, je vous le passe.
0: Un petit coucou.
11: Il est en train de venir.
0: Merci.
11: Je vous le passe. Alexis, je reprends.
0: Bel été à vous. Bel été à vous. Alexis de la Fléchère, bonjour. Et Julien Pichenet, Loana Belmondo, c'est le club de l'été, ça va? Il faut revenir.
12: Ça va, je reconnais la voix de Julie. Je me suis dit, c'est quoi encore cet énième appel des mariages
8: téléphoniques? Les témoins des mariages.
0: Alexis, il faut revenir tout de suite à Paris, parce qu'il y a le journal de 19h, là on a un problème. Le journaliste qui devait le faire n'est pas là, donc est-ce que

0: Vous pouvez prendre l'avion à 14h, là, on s'est occupé de tout.
1: Au frais de repas ?
0: Non.
2: Non.
0: non, c'est une blague, Alexis, c'est une blague. Comment ça va ? Comment se passe ce voyage de noces ?
1: Super bien, ça me fait plaisir de vous entendre, Julien Pichenet. Vous êtes avec toute l'équipe, là ?
0: Exactement.
2: Tout le monde est là. Ouais.
0: Voilà. C'est le club de l'été.
1: Génial.
0: Ouais, ouais. Vous n'avez pas écouté le club de l'été, c'est du coup, j'imagine. Parce que
1: mais j'ai écouté un petit peu, quand j'ai travaillé, là, juste avant de partir en vacances, j'ai un petit peu écouté le club de l'été avec, avec Anissa. J'ai écouté un peu avec Combine Roche également.
0: Et ben voilà.
1: Et l'ambiance est toujours géniale dans le club de l'été, donc c'est top, c'est vraiment génial.
0: Exactement. Quel est le programme de... Vous êtes à la fin, là, ou au début de ce voyage de noces ?
1: On est en plein milieu. Là, on est en plein milieu. On est donc sur l'île grecque de Patmos, que je conseille vivement à tout le monde parce que c'est absolument magnifique. Et il m'arrive plein d'anecdotes amusantes en plus sur cette île depuis le début. On a assisté à un magnifique coucher de soleil il y a deux jours. Et j'avais à mes côtés le chanteur Renaud. Oh, vous connaissez bien sûr.
0: Oui.
1: Voilà.
0: C'est
1: impressionnant, ça. On l'a pas embêté, bien sûr, mais c'est vrai que c'était assez drôle de profiter de ce coucher de soleil avec cet artiste important quand même en France.
0: Ah ouais.
1: Et là, à l'instant, enfin il y a 15 minutes, je suis en train de lire le livre de David Fuenquinos, Je suis drôle.
2: Mmh. Et il est là.
1: Et l'auteur était en quad, on était en train de
0: profiter de la pièce. C'est incroyable,
1: Si, c'est absolument incroyable.
0: Non, mais là, il ne faut pas nous prendre pour des crevettes, là.
2: Vous avez des photos ?
1: J'ai en tout cas la dédicace sur le livre. Il s'est arrêté une première fois, je ne comprenais pas. Et puis il est repassé une deuxième fois. Et il m'a dit, c'est marrant parce que je suis l'auteur du bouquin que vous êtes en train de lire là.
3: Il doit être avec mon ami Eleonora, sa femme.
1: Ah bah c'est possible, ouais. Et d'ailleurs, je lui ai donné l'anecdote de Renaud également, qui m'a dit qu'il connaissait un peu via Jean-Paul Rouve et qu'il allait essayer de le contacter. Donc tout ça est assez amusant.
0: Et qu'est-ce que vous allez lire après ce livre ? Parce que vous allez croiser l'auteur du livre que vous allez lire après celui de Fuenquinos, forcément, hein, vu comme c'est parti.
2: Victor Hugo.
0: Et là,
2: il est sur son quad.
1: Je connaissais évidemment David Fuenquinos, mais là, je suis au tout début du bouquin. Ah bah là, et si j'aime bien, je vais enchaîner.
0: Si vous lisez Victor Hugo et que vous croisez Victor Hugo, vous nous appelez.
2: Ouais, on fait
0: une breaking news, peut-être même une journée spéciale.
2: On envoie un reporter, même.
0: Ah oui, ça vaut le coup. On vous retrouve, Alexis de la Fléchère, à la rentrée sur Europe 1, bien sûr, tous les week-ends de 6h à 9h avec Estelle Lafond, toujours ?
1: Oui, ouais. Exactement, avec Estelle Lafond, avec tous les rendez-vous habituels, l'immobilier, la culture, les éditos aussi, hein, politique, parce qu'il y a la présidentielle. Bon, j'ai un peu déconnecté, mais ça va arriver vite, la présidentielle. Et on aura aussi de super éditos avec Alexandre Devecchio et d'autres, donc non, à la fois je suis bien en vacances et à la fois j'ai hâte de retrouver la grande famille d'Europe 1 à la rentrée, ça c'est sûr.
0: Ah oui, mais enfin vous êtes quand même en voyage de noces,
2: oui.
0: Voilà, donc vous avez hâte de rentrer, peut-être oui.
1: Ah mais comptez sur moi pour déconnecter,
0: Mais vous répondez quand même au téléphone d'ailleurs, on en a la preuve là, vous venez de le faire.
2: Bah non, c'est sa femme qui a répondu.
0: C'est sa femme, cela dit, qui a répondu. Hein. Vous avez envoyé votre femme.
1: Vous avez répondu, c'est vrai qu'on sait jamais, vous savez, entre les transferts, on est en plein voyage de noces, mais on profite à fond. Et c'est vrai qu'on ne faut pas louper les appels pour différentes raisons, donc elle a bien fait de répondre.
0: C'était une petite blague hein, quand je disais que vous devez absolument rentrer à Paris tout de suite. Hein. Bien sûr, ne restez
1: en
0: Grèce.
1: Celle-là, j'avais compris.
0: Merci Alexis de la Fléchère et on vous souhaite à tous les deux évidemment un très très beau voyage de noces en Grèce et on vous retrouve avec plaisir.
1: Bah, vous êtes sympa.
0: À la rentrée sur l'antenne. À bientôt Alexis, belle journée.
1: Et allez, bon club de l'été, bye.
0: Merci,
1: ciao.
0: Bah, le club de l'été, on a encore un petit quart d'heure à vivre
2: pour
0: ensemble
2: manger.
0: Avec la dégustation. Enfin, elle se mérite hein, cette dégustation, mais elle arrive, elle est là, bientôt. Une petite pause tout de suite avec Charlotte Cardin, The Way We Touch. La façon dont on se touche, non ? Ça veut dire ça, Joe ?
2: C'est ça, oui.
0: Ouais, la manière dont on se touche.
2: Vous êtes bilingue, vous. Hein. Ouais.

0: Charlotte Cardin sur Europe 1, le club de l'été, la dernière ligne droite, alors que Louana Belmondo est en train de nous distribuer des assiettes absolument admirables, extrêmement bien remplies, extrêmement généreuses. On va en parler dans un instant. On va vous décrire ce que nous allons manger.
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0: Je suis particulièrement ému, Louana Belmondo, parce que c'est la première fois que je me fais servir par vous. Ça faisait très longtemps que je voulais vous rencontrer. Et là,
2: bordez votre œil.
0: Qu'est-ce que c'est beau. Qu'est-ce que c'est beau. Comment on peut décrire ça, les garçons? Alors, il est déjà en train de manger, Nicolas, alors que la maîtresse de maison n'a même pas encore
2: manger, déguster. Alors, ce sont des pâtes crémeuses. Alors, c'est lundi. Il faut dire la vérité. Le lundi. Ouais. Bon, on a un peu pioché ce qu'il y a dans le placard, bon, on s'est un peu relaxé, même si on est en vacances, je trouve le lundi c'est un jour un peu particulier. Donc j'ai fait un peu les pâtes que j'ai fait à la maison à chaque fois, que j'ai pas trop d'ingrédients frais. Et j'ai pas eu le temps d'aller au marché.
0: Mais c'est formidable. Le marché, ça c'est des pâtes que vous faites à la maison. Non mais c'est excellent. Alors, on a des pâtes. Alors c'est sont les quelles pâtes? Elles sont un petit peu
3: quelles pâtes?
0: Elles sont al dente, mais ce sont des pâtes
3: toutes les pâtes. Toutes les pâtes ne se prêtent pas à la salade.
2: Alors il faut dire la vérité, parce qu'il faut dire qu'ici je ne peux pas cuire. J'arrive avec les ingrédients. Normalement c'est chaud, mais ça s'est marié. Je pense aussi bien chaud que froid. Ouais. Alors c'est des pâtes. La première chose, comment cuire les pâtes? On veut faire des pâtes en salade. Il y a une idée reçue, c'est-à-dire on cuit les pâtes. Et puis on les passe sur l'eau froide. Oui. Non, non, arrêtez,
0: non. Bah, on fait quoi?
2: Vous cuisez les pâtes, vous regardez le temps de cuisson par rapport à la pâte, moi j'en sais rien, à votre paquet de pâtes et type de pâtes. Vous enlevez 2 minutes, vous les égouttez et donc vous allez enlever 2 minutes, vous les égouttez et vous les mettez sur une plaque avec de l'huile d'olive et vous les laissez refroidir. Là, par exemple, je n'ai pas pu les chauffer, mais voilà, c'est une pâte qui reste al dente.
0: Elles sont formidables, il y a une mâche formidable. Donc,
3: il y a des petites billes dedans.
2: Oui, ce ne sont pas des pâtes seules,
0: il y a plein de choses avec. Voilà.
2: Il y a plein de choses. Alors, en fait, la pâte, la sauce, c'est une sauce crémeuse. Elle est faite avec, on parlait d'huile d'olive, elle est faite avec des olives noires, avec des olives vertes. Alors, tout ça, c'est à froid. Hein. Donc,
0: huile d'olive, plusieurs huiles d'olive mélangées.
2: Non, la sauce. Donc, on cuit les pâtes. D'accord, à côté, on fait la sauce.
0: On cuit les pâtes, comme vous avez dit, très bien, voilà.
2: Voilà, on hache ou on coupe en fines rondelles des olives. Ouais. Vertes, noires, moi j'ai mélangé les deux.
0: D'accord.
2: On rajoute un fromage, j'ai rajouté de la ricotta. Ah. Pour la diluer, j'ai rajouté une petite pointe de mascarpone. Si vous voulez, vous pouvez aussi prendre un fromage frais à tartiner, pourquoi pas. Donc, vous mélangez ça. J'ai mis, vous voyez la couleur, elle n'est pas blanche.
4: Rosé, ouais.
2: C'est un peu rosé. J'ai mis en fait du concentré de tomate, ce qui va donner une couleur, un goût un peu plus, on va dire, sucré. Un peu de parmesan, du sel, du poivre. Vous mélangez le tout. Pendant que les pâtes cuisent, je rajoute un peu d'eau de cuisson des pâtes. C'est l'amidon.
0: Ça, c'est le...
2: Zeste de citron, si vous en voulez. Et au moment de servir, comme maintenant, j'ai mis du persil et basilic haché et les fameuses billes d'huile d'olive. Ah. Alors, ces billes, c'était... Je ne sais pas si c'est vraiment encore à la mode.
3: Mais on les trouve où?
2: On les trouve un peu partout.
0: J'en ai jamais vu au supermarché.
2: Non, on les trouve dans des épiceries. Voilà, voilà. Moi, je les avais à la maison. Je voulais vous en faire profiter. C'est une façon différente. Enfin, c'est un peu une cuisine... C'est naturel, qu'il faut savoir... que ce sont des billes végétales où à l'intérieur on met de l'huile d'olive et le but ou autre et le but à autre arôme, le but est effectivement de ce côté explosion en bouche d'un goût qui vient relever en fait ou rappeler le plat qu'on est en train de manger.
0: Là c'est assez problématique parce que j'ai envie de dévorer ce plat. J'ai goûté quelques.
2: Je suis
0: à la radio.
2: Hein.
0: Je ne peux pas. Oui, mais je ne peux pas.
2: Moi, j'ai fait pour tout le monde. Hein.
0: Non. Mais c'est excellent.
3: Ah
0: je ne sais
3: oui,
0: pas ce que vous en pensez, les amis.
3: Tout à fait. Et on sent bien le zeste de citron. Ça relève un petit peu le goût. C'est bien.
2: Bah, c'est-à-dire que très souvent, les olives ont une amertume. en tout cas, les olives que moi j'ai choisies, c'est des olives qui ont une petite amertume. Et donc, le zest citron vient donner ce côté un peu plus de fraîcheur.
0: Ce qui est incroyable, c'est que c'est un plat, c'est excellent, on se régale. C'est une quantité, c'est une entrée, hein, a priori.
2: En Italie, les pâtes, c'est des entrées.
0: Il
2: y a les antipasti. Les pâtes à l'entrée et puis le plat après.
0: Mais on a l'impression vraiment de manger quelque chose d'extrêmement élaboré, d'extrêmement bon. Vous avez énuméré les ingrédients
2: simple,
0: nécessaires.
2: C'est
0: effectivement, il y a une simplicité.
2: Le temps de cuisson des pâtes, j'avais déjà terminé la sauce. Donc,
4: Oui, et ça, on peut le refaire. Ben, c'est cool d'avoir des recettes de cuisine à la radio, à la télé, qu'on peut véritablement reproduire à la maison. C'est-à-dire, parfois, on a des recettes, on se dit, c'est impossible.
2: Alors, on ne trouve pas les ingrédients. Olive verte, olive noire, ricotta, ou un fromage à tartiner, un peu de parmesan, des herbes, des citrons.
0: Si on n'a pas les petites billes,
2: les petites billes, c'est un plus pour vous, ça c'est un cadeau personnel. C'est pas grave. S'il n'y a pas les petites billes, allez, un petit filet d'huile d'olive et ça sera pareil.
0: Laquelle huile d'olive alors? Laquelle vous conseillez? N'importe laquelle?
2: Moi j'aime beaucoup les huiles d'olive qui viennent des Ligurie. Parce qu'elles ont un goût un peu... Bah, Joe, il a été en vacances dernièrement.
4: J'en ai ramené deux.
2: Moi, j'aime bien les huiles d'olive, comme on disait tout à l'heure, un peu vertes, avec ce goût un peu herbacé et tout ça, qui vient donner une personnalité à un plat hyper simple comme celui-là.
0: C'est formidable, l'huile d'olive, parce qu'on le disait tout à l'heure, on peut aussi marier l'huile d'olive avec certains desserts. Le chocolat et l'huile d'olive.
2: Bien
0: ça
2: sûr.
0: Peut étonner, ça ne se faisait pas encore il y a quelques années. Hein. C'est assez nouveau.
2: Alors, effectivement, vous dites, comme vous venez de dire, ça ne faisait pas encore il y a quelques années. Je pense que le côté vegan a apporté le fait de moins consommer des produits donc issus des animaux. Et donc l'huile d'olive arrive aussi dans beaucoup de desserts. Elle se marie des cakes, elle se marie très bien aussi avec tout ce qui est chocolat. Il faut juste penser en chose que quand vous faites le même dessert avec de l'huile d'olive à la place du beurre, vous mettez moitié de dose, moitié huile d'olive parce que l'huile d'olive elle prend toujours une importance hyper présente. Après il y a tout ce qui est les fraises, salade de fruits, moi je mets toujours une pointe d'huile d'olive. Si je fais des fruits rôtis, c'est à l'huile d'olive.
0: On n'y pense pas spontanément forcément à marier des fruits avec l'huile
2: d'olive. Vous faites des granités, vous mettez des fruits au congélateur, vous les raclez. Une pastèque, vous réclez la pastèque, un peu d'huile d'olive, un peu de poivre blanc, un peu de basilic, ça devient un dessert un peu différent. Et c'est super bon.
0: On se régale, Luana Belmondo, merci beaucoup
2: merci
0: pour cette excellentissime salade. Et j'espère que vous revenez demain, parce que si tous les jours on a droit à un bon plat comme ça, franchement, moi j'aimerais bien que le club de l'été dure toute l'année.
2: Je pense revenir.
0: On a gagné. Ouf. Charles Villiers doit être prêt du côté du studio Lagardère d'Europe 1. Pour
5: tout à fait.
0: Le journal de 13h. Bonjour Charles.
5: Bonjour cher Julien. Comment s'est passé ce retour au travail aujourd'hui pour vous?
0: Ça se passe avec une excellente salade, avec Luana Belmondo, avec les amis. Franchement,
5: vous amusez bien quand même. On n'est pas logé à la même enseigne. Hein.
0: On s'amuse bien, ça dépend de l'actualité. Mais bon, en ce moment, elle n'est pas forcément évidemment facile. On revient demain avec un acteur. On va parler de cinéma demain avec un acteur mythique, Bernard Ménez.
5: Bernard Ménez,
0: jolie poupée. Mais aussi, bien évidemment, des films cultes des années 70, Le Chaud Lapin, du côté de Rouette, entre autres. Bernard Ménez, qui va faire un seul en scène à la rentrée, sera avec nous demain matin dans le studio Coluche à partir de 10h.
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0: Il est 13h sur Europe 1, bienvenue à tous.
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5: Bienvenue, je suis ravi de vous accompagner jusqu'à 14h. Bon début de semaine à tous, une heure d'infos, de débats, de décryptage. Je serai rejoint dans un peu moins d'un quart d'heure par mes débatteurs Vincent Roy et Georges Fenech. L'actualité est très dense et justement nous commençons avec votre journal de la mi-journée. Évitez un second tour, Marine Le Pen, Jean-Luc Mélenchon, l'objectif de François Bayrou. L'ancien Premier ministre propose donc une primaire. Elle irait du PS à la droite gaulliste. On vous explique tout dans ce journal. 5 policiers ont été blessés hier à Perpignan. En cause, un nouveau refus d'obtempérer. Le chauffard a percuté plusieurs véhicules avant de prendre la fuite. Il est toujours recherché à l'heure qu'il est. Nous entendrons les précisions de Bruno Bardocchetti du syndicat Unité Police. Et puis c'est reparti pour un tour. La 5e vague de canicule démarre aujourd'hui. On pourrait frôler cette semaine les 40 degrés par endroit. Seule région qui sera à peu près épargnée, hein, les Hauts-de-France, où nous irons dans ce journal. Premier jour des championnats d'Europe d'athlétisme à Birmingham. Les qualifications ont débuté. Nous ferons le point avec Coach Perrin en fin d'édition. Puis la tendance météo. Bonjour Marie-Line Hérault.
15: Bonjour Charles, bonjour à toutes et à tous.
5: Alors on vient de le dire, une semaine qui s'annonce caniculaire.
15: Oui Charles, 22 départements sont en vigilance orange canicule. Des températures qui vont de 23 à 38 cet après-midi. Tout le détail après vos infos.
5: À tout à l'heure.
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5: Et donc, à moins d'un an de la présidentielle, un scénario reste redouté par une partie de la classe politique. Un second tour, Marine Le Pen, Jean-Luc Mélenchon. Pour échapper à cette perspective, François Bayrou propose une méthode radicale dans le Figaro, une sorte de primaire géante qui, Alexis de La Fontaine, irait du Parti Socialiste jusqu'au gaulliste.
16: Oui, face au duel RN-LFI, François Bayrou plaide pour une primaire ouverte, je cite, « à tous ceux qui rejettent les extrêmes », avec un vote prévu fin janvier ou début février pour désigner un candidat unique. Car selon lui, personne ne fait l'unanimité dans le bloc central, surtout pas Édouard Philippe, pourtant favori des sondages. Le leader centriste invite notamment Bernard Cazeneuve, Michel Barnier, Yaël Braun-Pivet, Bruno Retailleau ou Sébastien Lecornu à participer à cette primaire. Il est temps de sortir de l'ambiguïté, lance François Bayrou à ses concurrents. Mais chez les socialistes, cette idée est immédiatement rejetée par le député Philippe Brun, candidat à la primaire socialiste invité d'Europe 1.
17: J'ai des accords importants avec François Bayrou et la lutte contre les extrêmes, elle ne justifie pas tout. Notamment, il y a un autre extrême contre lequel je lutte, c'est celui de l'immobilisme dont François Bayrou est l'un des plus ardents défenseurs.
16: Enfin, derrière cette proposition se cache surtout un enjeu personnel. Déjà 3 fois candidat à l'Élysée, François Bayrou n'a jamais caché son ambition présidentielle. Avec cette idée, il se pose donc en arbitre du bloc central, tout en restant lui aussi dans le jeu pour 2027.
5: Merci Alexis de La Fontaine. Et puis, notez que l'ancien ministre Jean-Michel Baylet a été agressé ce samedi. Agression qui s'est produite à Valence d'Agen, la ville dont il est maire. C'est dans le Tarn-et-Garonne, près de Toulouse. L'élu de 79 ans a demandé à plusieurs hommes d'origine bulgare de baisser le niveau sonore à proximité d'un logement. Un couple l'a donc pris à parti en lui portant plusieurs coups. Jean-Michel Baillet a porté plainte, il va bien. Un homme de 42 ans a été placé en garde à vue et nous parlerons de cette information avec nos débatteurs tout à l'heure dans moins d'un quart d'heure, Georges Fenech et Vincent Roy. Il avait envoyé par mail des menaces d'attentat visant la mairie de Cannes et le tribunal de Grasse ces derniers jours. Un homme a été interpellé ce week-end. Il avait en plus fait référence à l'État islamique dans ses écrits. Son domicile a été perquisitionné et son matériel informatique a été saisi. Et puis à Montpellier, un jeune de 16 ans est mort cette nuit. Les circonstances de cette agression sont encore floues à l'heure qu'il est, mais il aurait été victime et la victime collatérale d'une rixe. L'auteur présumé des coups s'est présenté de lui-même au commissariat. Sa garde à vue est en cours. Deux hommes sont toujours recherchés à l'heure qu'il est. On ignore pour l'instant leur degré d'implication. Épreuve que l'ultra-violence est partout désormais. Nouveau refus d'obtempérer hier à Perpignan. Un chauffard a fait demi-tour sur une voie rapide avant de percuter plusieurs véhicules de police. Cinq fonctionnaires ont été blessés. Le mis en cause a pris la fuite. Il est toujours recherché en cette mi-journée. Les précisions de Bruno Bartocchetti pour le syndicat Unité Police Zone Sud.
11: Cet auteur en fuite a refusé le contrôle, il était à l'arrêt, il a redémarré, il est parti, il a quitté les lieux en prenant la fuite, en prenant un sens inverse des rues. Ce qui s'est passé également dans cette fuite, c'est qu'il a provoqué un carambolage entre deux véhicules de police avec cinq blessés à la clé. Les policiers ne sont pas blessés gravement, malgré tout, on en a cinq de plus dans nos rangs, blessés à cause d'un refus d'obtempérer. Encore un chauffard qui met en danger la vie des policiers, de la population aussi en prenant la fuite, il aurait pu renverser des piétons, provoquer d'autres accidents, c'est quand même quelque chose de très fréquent aujourd'hui dans notre société, de plus en plus fréquent, et c'est vraiment condamnable. Lorsque l'auteur sera arrêté, espérons qu'il sera très sévèrement sanctionné.
5: Voilà, donc un mis en cause toujours en fuite, hein, vous l'avez compris à l'heure qu'il est, des propos recueillis par Charles Bouchin.
15: Et des terrains de golf ciblés par des groupuscules d'extrême gauche qui leur reprochent d'être des suppôts du capitalisme.
5: Oui, les golfs ciblés par l'extrême gauche, les exactions envers ces complexes sportifs se sont multipliées tout l'été. Pelouses vandalisées, trous dégradés en pleine nuit et donc des dizaines de milliers d'euros de dégâts au seul motif de protester contre l'arrosage des pelouses. Des actes de vandalisme revendiqués par des activistes radicaux dans plusieurs golfs de France. C'est le cas par exemple à Roissy en France ou dans le Calvados et plus récemment dans les Yvelines au golf de Tremblay sur Mauldre. Jean-Baptiste Marty.
18: C'est au petit matin, il y a une dizaine de jours, qu'Emmanuel Bachot, directeur du golf de Tremblay-sur-Mauldre, reçoit un appel d'un joueur de son club. Trois trous sont impraticables, tous vandalisés.
19: Ils ont bêché les greens à de multiples endroits. Vous imaginez des coups de bêche qui soulèvent le green sur 10 cm carrés, 5 cm, 20 cm carrés, et puis mis des indications au sol, bourgeois de merde, sport de luxe, avec les sigles anarchistes.
18: Emmanuel Bachot décide de porter plainte au commissariat. Les policiers lui confirment que la patte de l'extrême gauche se trouve derrière ces exactions. Des revendications sont retrouvées sur Internet. Le patron du golf indépendant ressent aujourd'hui de l'amertume.
19: Il y a de la révolte, il y a un peu de tout, puis un peu d'écœurement. Puis on est un petit peu abattu parce que ça entraîne des coûts hyper importants de réparation. Si on devait refaire les greens, parce qu'on ne peut pas les retravailler morceau par morceau, c'est 20 000 euros par green. Il y a 60 000 euros à mettre, quoi.
18: Une somme colossale pour le dirigeant, pour des raisons financière, il a tout de même décidé de rester ouvert tout ce mois d'août. Avec le retour de la chaleur cette semaine, il redoute que l'extrême gauche cible de nouveau son golf.
5: Merci Jean-Baptiste Marty. 22 départements placés en vigilance orange canicule aujourd'hui. Premier jour d'une semaine qui s'annonce extrêmement chaude dans une majeure partie du pays. On pourrait frôler en effet les 40 degrés par endroit durant la journée de jeudi et vendredi. C'est la cinquième vague de la saison déjà. Alors la seule région pour l'instant, pour retrouver un peu de fraîcheur, eh bien, ce sont les Hauts-de-France. Alors, les nordistes sont tout heureux pour l'instant d'échapper à la chaleur. Maximilien Carlier, notre correspondant, les a rencontrés à Malo-les-Bains, c'est près de Dunkerque.
20: Ça change de l'air lyonnais. Hein. À Lyon, on est parti il y a 3 semaines, il y avait 42. Et dans les appartements, il y avait 35. Donc là, on ne va pas se plaindre, l'air marin nous fait du bien. Hein. La mer, elle est bonne. Je pensais qu'elle allait être plus fraîche, non, elle est bonne. Donc non, c'est cool. Je peux vous dire que nous, on revit.
21: Le climat, moi, je trouve qu'il est très, très bien parce que, bon, bah, premièrement, on n'a jamais de catastrophe. Il fait beau. L'idéal, pour nous, c'est 23, 25. 30, c'est trop, trop chaud.
22: C'est bien parce qu'il y a un petit peu de vent. Quand il n'y a pas de vent, c'est plus dur. Par rapport au sud, je préfère être à Dunkerque parce qu'on respire mieux.
5: Voilà, on pense d'ailleurs très fort à tous ceux qui vont subir de plein fouet ces chaleurs hein, tout au long de cette semaine. Point météo complet avec Marilyn Hérault en fin d'édition. Demi Vollering a remporté hier le Tour de France Femmes pour la deuxième fois en s'imposant. Donc, la Néerlandaise a gagné en solitaire dans la dernière étape sur la promenade des Anglais à Nice. Une édition du Tour de France réussie sportivement, mais qui n'aura pas souri à nos Françaises, hein, Christopher Filhoc.
1: L'an dernier, le Tour de France femmes brillait sous les couleurs françaises. 4 victoires d'étape, Pauline Ferrand-Prévot qui l'emporte. Cette année, le contraste est frappant. Aucune victoire d'étape française. Et évidemment, la déception majeure aura été la méforme, puis l'abandon de la tenante du titre, Pauline Ferrand-Prévot. Marion Rousse, la directrice du Tour.
3: Je pense que c'est la première déçue de ne pas avoir été à 100% de ses capacités sur l'événement, mais ce qui ne veut pas dire que l'année prochaine, elle sera pendant le coup pour aller jouer la victoire finale.
1: Seule française dans le top 10, c'est Cédrine Kerbaol, 6e au général. Elles étaient 4 coureuses tricolores dans le haut du classement l'an passé. Mais pour Marion Rousse, la course a tenu toutes ses promesses avec l'ascension du Mont Ventoux et un suspense total pour le maillot jaune.
3: Chaque jour, il s'est passé quelque chose, donc c'est incroyable. Cette édition, elle était magnifique à suivre sportivement parlant, parce que les concurrentes ont mis à profit toutes les difficultés qui leur étaient proposées sur le parcours.
1: En remportant son deuxième Tour de France, Demi Vollering devient la première coureuse à réaliser cette performance depuis le retour de l'épreuve en 2022.
5: Merci Christopher Filhoc. Les championnats de l'athlétisme donc viennent de débuter ce matin, on le disait dans les titres. C'est donc à Birmingham et c'est la première fois que le Royaume-Uni accueille cette compétition. Qui de mieux pour en parler en cette mi-journée que Coach Perrin. Bonjour et bienvenue Coach Perrin.
4: Bonjour à tous.
5: Bon, alors on va parler du 5000 mètres parce que c'est ce soir. Il y a quelques Français à surveiller qui pourraient faire, Coach, bonne figure.
4: Mais bien sûr, dès ce matin, on a vu les qualifications. Et alors, les qualifications, les auditeurs ne sont pas au courant que les qualifications, c'est pas une épreuve banale. Et là, on a vu notre champion d'Europe, Tual, qui lui a été en grande difficulté parce que les 3 premiers étaient qualifiés, les 4 meilleurs temps, et il est passé au 100ème de seconde au temps. Il a fait une petite erreur, le train n'était pas très rapide, 52 secondes au premier 400, et puis il s'est laissé enfermer, un peu de négligence, et là, au 100ème de seconde, il a eu très très chaud. C'est un garçon lucide, je pense qu'il ne fera pas ça en finale.
5: Et justement, pour le 5000 mètres, ce soir c'est à 21h40 je crois à Birmingham, comment vous sentez nos Français? Alors racontez-nous tout, coach.
4: Voilà la bonne question de journaliste. Ouais. Comment sont-ils les Français? Très bien. Voilà des garçons qui ont fait d'excellentes performances.
5: Il y a quand même une concurrence rude, hein, coach Perrin.
4: Ah bah oui, vous comprenez.
5: Inge Bristen.
4: Très bonne prononciation.
5: Effectivement.
4: C'est un Norvégien. Il a été longuement blessé. On l'a opéré plusieurs fois des tendons. Et là, c'est la première fois qu'il reprend la compétition. J'ai coché également un Suisse, un Allemand et une foule de gens. Ce qu'il faut penser sur les championnats, c'est que ce n'est pas une course comme dans un meeting.
5: Ça va être très serré, effectivement.
4: Oui. Et puis, quand vous mettez dans les blocs de départ pour une épreuve et qu'au bout, il y a une médaille, ça change tout.
5: Et on aura plaisir, coach Perrin, à vous retrouver tout au long de la semaine pour des points réguliers et des analyses aussi. Oui, merci beaucoup, coach Perrin.
4: En début d'ouverture, si j'ai un pronostic, Greffier, je le joue très fort.
5: Très bien.
4: Je ne joue jamais aux courses. Mais Greffier a fait bonne impression.
5: Bon, très bien, effectivement. Il y a un petit côté José Coves, hein, c'est vrai, vous avez raison. Merci coach Perrin. Et à bientôt pour de plus amples analyses.
4: Ce soir, peut-être.
5: Parce qu'on vous retrouvera effectivement ce soir. Merci coach Perrin. On passe à la bourse très rapidement pour vous dire que la Bourse de Paris a commencé la semaine en repli après plusieurs séances consécutives de hausse la semaine passée. On note un léger repli à 8699 points, c'est-à-dire moins 18%. On passe à la météo, Marie-Line Hérault, avec un point sur les vigilances.
15: Oui Charles, d'abord la chaleur, hein. Vigilance canicule en orange dans 22 départements qui vont du Cher jusqu'à la Corse, en vigilance jaune canicule dans 57 départements sur les trois quarts sud du pays, et demain ce sera assez similaire. Il y a aussi des vigilances jaune orage dans plus de 40 départements sur la moitié sud du pays, et attention encore des vigilances aux feux de forêt, 17 départements en couleur orange aujourd'hui, et demain ça double avec 32 départements qui sont prévus aussi en orange. Sinon, dans le détail pour ce lundi, après des averses ce matin dans le Poitou-Charentes, l'Auvergne-Rhône-Alpes et la Bourgogne-Franche-Comté. Cet après-midi, il y a des nouveaux foyers orageux qui s'y développent localement sur le relief, mais également du Poitou vers le sud de la Bourgogne. Des orages éclatent sur la chaîne des Pyrénées aussi, pouvant déborder en fin de journée sur le sud du Midi-Pyrénées. Sinon, c'est grand soleil partout ailleurs. Il y a un vent aussi de secteur nord-ouest, sensible l'après-midi près des frontières du nord-est. Et attention, sous les orages, il y a des rafales qui peuvent atteindre par endroits 80 km/h. Pour les températures, on a 23 à Cherbourg, 26 à Biarritz, 32 à Paris, et ça monte, hein, 34 à Clermont-Ferrand, 35 à Marseille, Nîmes et Lyon, 36 à Grenoble, Chambéry et Avignon, et un gros 38 à Valence. Demain, même tendance, chaleur et soleil, on prévoit 37 à Carcassonne.
5: Merci Marie-Line Hérault. Alors, vous le savez, hein, dans quelques secondes, ce sera la partie débat. J'aurai le plaisir d'accueillir Vincent Roy et Georges Fenech. Nous reviendrons sur cette agression de Jean-Michel Baylet ce week-end dans sa commune, donc du Tarn-et-Garonne, encore un élu agressé, 1500 agressions sur les élus depuis le début de l'année. C'est terrible et nous y reviendrons avec nos débatteurs. À tout de suite.
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15: Bienvenue sur Europe 1, il est 13h17 précisément. Europe 1 Info, c'est de l'actualité, du décryptage. C'est avec Charles Huillier jusqu'à 14h et ses débatteurs. 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Avec nous aujourd'hui, on a le plaisir d'accueillir Georges Fenech, ancien juge d'instruction, et Vincent Roy, journaliste et essayiste.
5: Bonjour les amis, bonjour Vincent Roy, bonjour Georges Fenech, comment allez-vous?
26: Très bien. Écoutez, mieux serait indécent.
5: Oui, mieux serait indécent, vous avez un magnifique costume, c'est pas tous les jours que je vous vois avec une cravate, hein, cher Vincent Roy.
26: Non mais c'est parce que j'étais à la télé ce matin.
5: Je pensais que c'était pour moi.
26: Non, c'est aussi pour vous, j'ai gardé la cravate pour vous.
5: C'est adorable.
26: Vous voyez Charles, le respect, vous voyez tout de suite.
5: Mais tout à fait, j'ai un peu honte d'être en t-shirt bas de gamme pour vous parler messieurs, aux côtés d'une Marie-Line Hérault également très endimanchée. Bon, bah oui, elle est magnifique, Marie-Line Hérault, hein, tout à
15: mais
5: fait.
15: Vous êtes tous beaux.
5: Bon, voilà, elle est gentille. Alors, je redeviens sérieux, messieurs, parce que l'ancien ministre, et nous le disions dans cette édition de la mi-journée, l'ancien ministre Jean-Michel Baylet, que nous entendrons dans nos journaux ce soir, hein, à 19h, Jean-Michel Baylet a été agressé ce samedi. Agression qui s'est produite à Valence d'Agen, c'est la ville dont il est maire, dans le Tarn-et-Garonne, dans le sud-ouest. L'élu de 79 ans a demandé à plusieurs hommes d'origine bulgare de baisser le niveau sonore à proximité d'un logement. Un couple l'a donc pris à partie, messieurs Roy et Fenech, en lui portant des coups. Jean-Michel Baylet a porté plainte, il va bien. Un homme de 42 ans a été placé en garde à vue. Ce qu'on peut vous dire, et ça ce sont des informations Europe 1 qu'on peut vous donner à 13h18, l'agression n'a pas été finalement perpétrée au hasard. Et en fait, les mises en cause sont des saisonniers apparemment réguliers dans la région, c'est-à-dire qu'ils reviennent peu ou prou tous les étés dans cette ville donc de Valence d'Agen, c'est-à-dire qu'ils connaissent, je ne vais pas dire qu'ils connaissent bien Jean-Michel Baylet, mais ils l'identifient. C'est-à-dire que Jean-Michel Baylet n'a pas été agressé au hasard. et qu'on l'a agressé en sa qualité aussi d'élu. Georges Fenech, Vincent Roy, ça n'arrête pas parce qu'on parlait il y a une semaine de la maire de Verquin, également agressée. Oui. 1500 agressions depuis le début de l'année sur des élus. Et là, encore une visiblement Vincent Roy.
26: Bah, écoutez, on dit des élus qui sont à portée de baffe. Effectivement, c'est quand même le cas. Là, on le voit. C'est vraiment ceux qui sont sur le terrain et qui peuvent évidemment prendre à peu près tous les coups dès lors qu'il y a le moindre énervement. Alors, ce qui est vrai pour les élus est aussi vrai, il faut voir ce à quoi nous assistons aujourd'hui, c'est vrai pour les élus, c'est vrai pour les pompiers, c'est vrai pour parfois les médecins, c'est vrai finalement pour tous les policiers, n'en parlons pas, c'est vrai à peu près pour tous les représentants de l'autorité aujourd'hui. Ça devient une mode, je suis désolé de dire ça, mais on n'est plus du tout dans le fait divers. L'agression des élus, c'est devenu un fait de société. Il suffit de regarder les chiffres, c'est absolument effarant. Donc la violence, certes, est endémique dans notre société, mais voici maintenant qu'elle est dirigée en particulier vers ceux qui sont censés détenir une quelconque autorité.
5: Effectivement, et Georges Fenech, c'est vrai que, bon, moi j'ai regardé rapidement ce matin ce qu'on appelle le quantum, c'est-à-dire les peines encourues dans pareilles circonstances, par exemple pour une ITT supérieure à 8 jours, jusqu'à 3 ans de prison et 45 000 euros d'amende. Et là, comme Jean-Michel Baylet est évidemment dépositaire de l'autorité publique, c'est ce qu'on appelle une circonstance aggravante en droit pénal. Malheureusement, Georges Fenech, ancien magistrat, ces peines encourues, on ne les voit pas souvent à la sortie des tribunaux.
0: Moi, je voudrais d'abord faire part de toute ma sympathie à M. Jean-Michel Baylet, qui est une grande personnalité.
5: Tout à fait. Patron de presse également.
0: Patron de la Dépêche du Midi, ministre, maire, parti radical. Donc,
5: le PRG, tout à fait.
0: PRG,
5: oui.
0: 79 ans. Quand même. Et qui s'est permis de demander à des jeunes, sans doute, qui étaient dans ce garage, de faire moins de bruit avec leur musique.
5: Tout à fait.
0: Et il a eu le tort de passer une tête pour leur dire ça, sans doute avec politesse, on le connaît, M. Baylet. Et il a été agressé. Bon. Ce qui montre aujourd'hui à quel point on perd tout sens de civilité, tout sens de vie en société, quoi. Vous avez rappelé les peines, Charles. Il y a des circonstances aggravantes. L'ITT de supérieur à 8 jours ou moins de 8 jours. Circonstances aggravantes, dépositaire à l'autorité publique. Les maires qui sont agressés quasi quotidiennement aujourd'hui.
5: Je rappelle, une ITT, c'est une interruption temporaire de travail, c'est une mesure judiciaire
0: c'est
5: et pénale.
0: C'est une notion juridique qui détermine le quantum des peines, effectivement. Rappeler que des fois, ça s'est terminé tragiquement. On se souvient du maire de Signes, si vous vous souvenez.
5: On se rappelle très bien,
0: Qui avait fait une remarque parce qu'il y avait un dépôt d'ordures et puis la personne, avec sa voiture, l'a heurté mortellement. Les maires qui, d'ailleurs, ont, pour certains, décidé de tout arrêter.
5: Mais
0: de ne pas se représenter.
5: La dernière fois, effectivement, dans les petites communes, il y avait un nombre non négligeable de maires qui n'ont pas souhaité se représenter. Parce que la fonction de maire, Vincent Roy, est extrêmement compliquée parce que vous êtes en première ligne face à des administrés qui, pour certains, n'ont plus vraiment de retenue.
26: C'est quand même un trait extrêmement contemporain.
5: Et c'est marqueur d'une époque, effectivement.
26: Il suffit de regarder les chiffres d'aujourd'hui et les chiffres d'il y a 50 ans, ça se passait tout à fait différemment. Mais je voudrais dire quelque chose à Georges aux auditeurs, et je parle sous son contrôle, puisque moi je crois, écoutez, si on veut se sortir de la panade dans laquelle nous sommes, et je parle évidemment des agressions des élus, mais en même temps j'y mets les policiers, j'y mets les pompiers, moi je crois qu'il faut là-dessus être inflexible et remettre des peines planchers. Vous agressez un élu, on met une peine planchée. Vous dirigez des coups vers un policier, peine planchée, les mortiers d'artifice, peine planchée. Je crois que dès lors que l'on va toucher à ce qui fait la structure d'une société, c'est-à-dire ses élus, ceux qui tiennent cette société, dès lors qu'on les moleste, je crois qu'il faut être absolument inflexible de manière à recouvrer l'ordre républicain tel qu'il doit être.
0: Mais vous ne devriez pas dire ça.
26: Comment ça, je ne devrais pas dire ça?
0: Vous ne devriez pas dire ça, Vincent. Ça devrait être normal et logique que le tribunal sanctionne sévèrement.
26: On va
0: leur tenir la main pour leur dire c'est grave.
26: Mais ça ne l'est pas.
0: C'est ça qui est exaspérant. C'est qu'on a des juges qui n'applique pas la loi avec la rigueur que justifierait ce type d'affaire. Vous comprenez ce que je veux dire?
26: Mais je pense que vous avez raison.
5: Georges Fenech, pardon, vous étiez là, Vincent Roy n'était pas là. Vous étiez là il y a quelques jours lorsque j'ai fait venir donc dans cette émission Frédéric Le Turc, le maire d'Arras, qui en fait est le porte-parole et le président de l'association des maires du Nord. Il était, alors nuancé, je vous trouve extrêmement sympathique à son égard, parce qu'on avait eu la maire de Verquin dans le Nord, Pas-de-Calais, qui avait été agressée, et c'est vrai que j'avais demandé à ce monsieur, président de l'association des maires du département, de réagir. Je lui avais demandé si l'association allait porter plainte, justement, ou se constituer partie civile, et c'est vrai qu'il avait répondu par la négative. Tous ces signaux qui sont envoyés, associés à ce phénomène que décrivait Vincent Roy, d'ultra-violence de la population, est-ce que vous trouvez que ce n'est pas finalement tout ça une sorte de cocktail Molotov?
0: C'est en tout cas...
5: C'est un ensemble de signaux quand même.
0: C'est en tout cas...
5: Et c'est moi, une question que je vous pose.
0: Oui, et à partir du moment où vous ne respectez pas l'autorité, qu'elle soit celle de l'enseignant, du maire, du policier, du gendarme, et que vous ne respectez même plus aucun uniforme, c'est que notre société va très très mal, voyez-vous. Et il faut évidemment rappeler ce qu'est l'autorité. Et rappeler ce qu'est l'autorité, c'est sanctionner quand c'est nécessaire. Voilà. Mmh. Et tout représentant de la loi doit être protégé. C'est ce que demandent les maires. Les maires, ils demandent une protection aussi.
5: Georges Fenech, les peines planchers, signées Nicolas Sarkozy en 2007, effectivement, et supprimées ensuite par François Hollande, son successeur.
0: Christiane Taubira en particulier.
5: Voilà, là, effectivement, Christiane Taubira.
0: Garde des Sceaux.
5: Et Georges Fenech, je crois que vous étiez aux affaires en 2007.
0: Je me souviens très bien, elle est arrivée, elle s'est assise à côté de du président de la commission des lois, qui était M. Voas, elle a commencé par dire il faut en finir avec toutes ces lois de M. Sarkozy, les peines planchers, les peines de les places de prison, etc.
5: C'est là qu'a commencé le délitement ou pas ?
0: D'un trait de plume, voilà.
26: Et donc, c'est quand même la jurisprudence Badinter, tout ça.
0: Ouais, c'est filiation, bien sûr.
26: Clair.
0: Et qui est encore aujourd'hui. Non, M. Darmanin, lui, je pense qu'il a une fibre différente, mais vous voyez bien que il ne peut rien faire.
26: Mais vous savez comment...
5: Vincent Roy.
0: Il est dépossédé, finalement.
26: Ça me fait penser à quelque chose. Comme on a dit, il y a maintenant bien des années, hélas, on a dit, ça n'est plus à l'enfant à s'adapter à l'école, c'est à l'école à s'adapter aux enfants. Oui. À l'enfant, je crois que je vais voir fleurir des théoriciens zélés qui vont me dire, c'est pas... aux citoyens à s'adapter à la société dans laquelle ils vivent, c'est à la société à s'adapter aux desiderata du citoyen. Et ce qui fait que, et je vois maintenant pourquoi, on a la main qui tremble.
0: Je pense, cher Vincent, que dès lors qu'un dépositaire de l'autorité, un maire, est attaqué, agressé, il faut immédiatement une garde à vue.
26: Oui, bien sûr.
0: Un transfert au parquet,
26: oui.
0: Avec comparution immédiate et peine le jour même.
26: Absolument.
0: Voilà. Et exécution de la peine, évidemment.
26: Oui, ce qui revient pas aux peines planchées, mais enfin presque. Mais
0: c'est prévu par la loi.
26: Oui.
0: Sauf que les juges, on va convoquer ultérieurement, quand il y aura une place disponible à une audience, on renvoie ça dans 6 mois.
26: Ça n'a pas la même... Noctem. Oui, alors, d'accord, mais enfin... Bon.
5: Georges Fenech, Vincent Roy, vous connaissez par cœur la procédure, et dans pareille situation, ce qui peut se passer, c'est que le mis en cause peut, certes, vous le dites, Georges Fenech, aller en garde à vue, mais ensuite demander s'il y a comparution immédiate, il peut demander un délai pour préparer sa défense,
0: en dehors de
5: la procédure.
0: Oui. Il demande un délai.
5: Et entre-temps, il est dehors.
0: Non.
5: Et
0: non,
5: possiblement,
0: le tribunal peut très bien...
5: À la victime.
0: Le tribunal peut très bien mettre un mandat de dépôt à l'audience.
5: Mais c'est pas systématique, Georges Fenech.
0: C'est loin d'être systématique.
26: Mais oui,
0: et donc, il faut... Je ne sais pas quoi vous dire. Sinon que j'ai ma petite idée, quand même.
5: Allez-y,
0: Mais si on veut que les choses changent, il faut changer le recrutement des magistrats. Voilà. Vous savez, aujourd'hui, il faut les recruter dans la société civile, des personnalités... qui viennent de la police, du monde du juridique, des entreprises, des journalistes, pourquoi pas, qui soient déjà...
26: Mais sur les peines planchers,
5: c'est d'une expérience de la vie. Exactement le système américain
8: qui c'est le système anglo-saxon.
5: N'est pas sans défaut non plus, hein, Jean Fenech.
26: Mais voilà, il faut casser cette idéologie pernicieuse, ce corporatisme des juges qui se sont exonérés maintenant de toute responsabilité, etc. Il faut qu'on ait des magistrats qui aient de l'expérience.
9: Voilà. Mais sur les peines planchers, vous êtes contre ou vous pensez que ce n'est pas la solution ?
26: Je l'ai voté à l'époque, bien sûr que j'étais pour...
5: Allez, messieurs, c'est la fin de cette première séquence, effectivement, et j'aimerais que nous abordions un autre sujet, Marie-Line Hérault, tout à fait.
10: Oui, dans un instant, juste après le journal permanent avec vous, Charles Villiers.
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10: Vous êtes sur Europe 1, il est 1h30, toute l'actualité, c'est avec vous, Charles.
5: 5 policiers ont été blessés hier à Perpignan, en cause un nouveau refus d'obtempérer. Le chauffard a percuté plusieurs véhicules avant de prendre la fuite. Il est toujours recherché à l'heure qu'il est. Et puis, notez que nous en parlerons notamment dans notre émission de ce soir sur Europe 1. C'est reparti pour un tour. La 5e vague de canicule démarre aujourd'hui. On pourrait frôler cette semaine les 40 degrés par endroit, notamment dans le sud de la France. L'ancien ministre, on le disait à l'instant, Jean-Michel Baillet, a été agressé ce samedi. Agression qui s'est produite à Valence-d'Agen, la ville dont il est maire, près de Toulouse. L'élu de 79 ans a demandé à plusieurs hommes d'origine bulgare de baisser le niveau sonore à proximité d'un logement. Un couple l'a alors pris à partie en lui portant plusieurs coups. Jean-Michel Baillet a porté plainte. Il va bien. Un homme de 42 ans a été placé en garde à vue. Il avait envoyé par mail des menaces d'attentat visant la mairie de Cannes et le tribunal de Grasse ces derniers jours. Un homme a été interpellé ce week-end. Il avait en plus fait référence à l'État islamique dans ses écrits. Son domicile a été perquisitionné et son matériel informatique a été saisi. Et puis à Montpellier, un jeune de 16 ans est mort cette nuit. Les circonstances de cette agression restent encore floues à l'heure qu'il est, mais il aurait été la victime et la victime collatérale d'une rixe. L'auteur présumé des coups s'est présenté de lui-même ces dernières heures au commissariat. Sa garde à vue est toujours en cours à 13h30. Deux hommes sont de leur côté toujours recherchés et on ignore pour l'instant leur degré d'implication.
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10: Europe 1 Info avec Charles Lhuillier continue jusqu'à 14h. C'est votre rendez-vous avec de l'actualité, des débats, du décryptage sur Europe 1. Avec nous, toujours en studio pour nous accompagner, Georges Fenech, ancien juge d'instruction, et Vincent Roy, journaliste et essayiste.
5: J'aimerais que nous abordions, messieurs Fenech et Roy, eh bien, cette double arrestation, rappelez-vous de la semaine dernière, de ces gros monnaies de la DZ Mafia. Il y avait... il faut l'admettre, à une certaine euphorie. Il y a quelques jours, notamment du côté français, on n'était pas loin d'un cocorico hein, du côté donc de Gérald Darmanin. Et c'est vrai que eh bien, le soufflet semble légèrement retomber parce qu'on a déjà appris ces derniers jours que ces deux hommes, donc Mehdi Laribi et Rachid Djea, ne seraient pas extradés en France et seraient sans doute jugés en Algérie. Déjà, avant d'écouter peut-être un son d'illustration éclairant, j'aimerais vous passer la parole, Georges Fenech et Vincent Roy, parce que, actuellement, la balle est dans le camp de la justice algérienne, avec sans doute encore plus d'incertitudes. Georges Fenech, nous n'avons pas la main. Mais... même s'il y aura une instruction française, effectivement, et des transmissions entre nos deux pays. Mais bon, on connaît le contexte.
26: Pour l'instant, je vais peut-être vous surprendre, mais pour l'instant, on est dans la normalité. Vous dites l'Algérie n'a pas extradé, mais l'Algérie n'extrade pas ses ressortissants. Oui. Aucun pays au monde n'extrade ses ressortissants, pas même la France non plus, évidemment. La procédure, c'est quoi ? On a une affaire gravissime puisqu'ils encourent la perpétuité. La justice française, normalement, va demander à se déplacer en Algérie pour procéder aux auditions avec, évidemment, les équipes sur place compétentes et les magistrats algériens. Voilà, on va déjà voir l'effort, quelle sera la nature vraiment de la coopération d'Algérie s'ils acceptent déjà le transport des magistrats français en Algérie. Ensuite, il y aura l'attitude, effectivement la dénonciation des faits par la France à l'Algérie, c'est comme ça que ça s'appelle, c'est une dénonciation. Ils dénoncent les faits avec une copie de la procédure et à charge pour l'Algérie de juger ses ressortissants chez eux.
5: Bien sûr.
26: Maintenant, moi, ce qui me surprend, là, qui m'inquiète un peu, je dirais, c'est qu'ils n'ont pas été placés sous mandat de dépôt.
5: Effectivement.
26: Ils ont été mis sous simple contrôle judiciaire.
5: Justement.
26: Alors, volonté de l'autorité algérienne, je n'en suis pas
5: sûr.
26: Fenech,
5: justement, là, ça tranche avec l'euphorie de la semaine dernière, je le disais en préambule, et à ce sujet, j'aimerais que nous écoutions Jean-Didier Berger, ministre délégué auprès du ministre de l'Intérieur. Il est revenu de manière positive sur ces interpellations, c'était sur TF1 ce matin.
8: Ces arrestations, comme tout le travail qui est fait, ils méritent d'être faits, ils méritent d'être poursuivis, ils méritent d'être amplifiés encore. Le président de la République et le Premier ministre sont sur ce sujet à fond, parce que le trafic de drogue, c'est un enjeu très important, un enjeu sanitaire, un enjeu aussi de maintien de l'ordre public dans notre pays. J'étais au Brésil et puis dans les Antilles il y a quelques semaines de cela pour annoncer le grand plan urgence anti-Guyane, parce que un quart de toute la drogue saisie dans le monde en mer l'est dans l'air Caraïbes. Et donc que ce soit dans les Outre-mer ou sur le territoire hexagonal, il faut faire feu de tout bois contre ce trafic de drogue.
5: Voilà, Jean-Didier Berger qui se, j'ose le mot, qui se gargarise de ces deux arrestations, alors qu'en fait, eh bien, les deux sont libres en Algérie. Vincent Roy, n'y a-t-il pas quand même une sorte de déconnexion ou bien une sorte de déni de la part de la France ?
26: Attendez, à tout le moins une provocation. On est en train de m'expliquer que ces deux individus sont susceptibles d'encourir la perpétuité. On est d'accord ?
5: Alors, et donc, ça s'est jamais vu pour l'instant en Algérie.
26: Non, mais qui des peines très lourdes dans tous les cas. Des peines très lourdes.
5: Ce que je précise, que l'Algérie a en tout cas un arsenal judiciaire contre le narcotrafic qui est bien plus musclé qu'en France. Voilà. Alors, en tout cas pour l'instant.
26: Ils sont censés encourir des peines très lourdes pour des infractions commises sur le territoire français. Et voici qu'à l'heure où nous parlons, ils sont susceptibles d'être dans la rue, sous contrôle judiciaire. Quel est, alors, parce qu'on dit sous contrôle judiciaire,
5: ils sont
26: très
5: relativement contraints, mais tout de même.
26: Non, mais est-ce que le contrôle judiciaire algérien, c'est le même que le nôtre, etc. Je n'en sais rien.
5: Enfin, Xavier Driancourt, qui est quand même ancien ambassadeur de France en Algérie, et je le cite, il disait que si ça se trouve, là, à l'heure qu'il est, ils sont doigts de pied en éventail sur une chaise.
26: C'est ça.
5: Je paraphrase à peine ce que disait Xavier Driancourt la semaine dernière sur Europe.
26: Donc voilà, donc c'est pour ça que je vous parle, pour l'heure, c'est pour ça que je vous parle plutôt de provocation. Parce que quand on a deux individus, quel que soit le pays d'ailleurs, quand on a deux individus dont on sait les infractions qu'ils ont commises et qui encourent des peines très lourdes, pardonnez-moi, mais ils ne sont pas dans la nature en général.
5: Georges Fenech.
11: Moi, je vais essayer d'être le plus objectif possible. Il y a eu quand même cette visite de Gérald Darmanin en Algérie et où a été abordée longuement cette question-là, la coopération judiciaire et de ces dossiers en particulier qui concernent la DZ Mafia, dont il faut rappeler que c'est devenu le premier grand groupe criminel en France, n'est-ce pas ? Avec des morts et des morts et des morts et des règlements de compte. Donc, suite à ces déplacements, il y a quand même un frémissement de peut-être début de réchauffement.
5: Non, mais vous le voyez, le frémissement, Georges Fenech, là, aujourd'hui, ou pas ?
11: En tout cas, après cette visite, il y a eu ces mandats d'arrêt français qui ont été exécutés.
5: Ça, vous parlez des laissés-passer, on en est à 170 à peu près à cette heure-ci, voilà.
11: Non, pour l'instant, je parle uniquement de ce dossier-là.
5: Les laissés-passer,
11: effectivement, ça n'a pas été réglé, la question des laissés-passer consulaires.
26: Christophe Glaise non plus, ça n'a pas été réglé.
11: Je veux dire, on constate qu'il y a quand même un début de quelque chose. Attendons de voir.
26: Moi, je ne le vois pas,
11: C'est un mandat d'arrêt français.
26: Je vois rien de tout ça. Je vois deux individus manifestement extrêmement dangereux, qui ont commis des infractions extrêmement lourdes, etc. Bon, l'Algérie pouvait quand même pas faire tout à fait autrement. Était quand même bien obligée de dire on les a coincés. Comment voulez-vous ? Elle va pas laisser des criminels dans la nature.
11: Les EQTF qui sont des criminels, elle n'en veut pas.
26: Mais elle ne les laisse pas dans la nature, ils sont chez nous. Elle dit je ne veux pas les reprendre. Bon, là, elle dit ceux-là, je ne veux pas les extrader. De toute façon, ils ne sont pas extradables.
11: Non.

0: Vincent Roy dit qu'en fait ce dégel il n'est que de façade ou bien timide à la rigueur. Bon, est-ce que tout ça, cette tension ambiante quand même entre l'Algérie et la France, est-ce que ça peut jouer contre justement la justice française, même s'il peut y avoir, je l'ai dit tout à l'heure, une transmission de certaines informations depuis la France vers l'Algérie?
1: Moi, je pense que ce qui est important, c'est qu'il y ait toujours, même
0: transmission sous les radars, d'instruction,
1: des informations qui circulent, notamment en matière de lutte contre le terrorisme. Voyez-vous ? Et ça, c'est très important. Et je sais que nos services ont toujours les contacts. Peut-être pas au niveau qu'on pourrait l'espérer, mais ils ont quand même des contacts. Donc, ce que je veux dire, c'est que tant qu'on aura... Vous me demandez mon sentiment.
0: Bien sûr.
1: Tant qu'on aura notre compatriote Christophe Glaize en otage dans les geôles algériennes, on ne pourra pas parler de réchauffement véritable entre la France et... C'est clair.
2: On est d'accord.
1: Et je vais vous dire, même, je suis gêné de voir ce défilé de ministres en Algérie, avec tout sourire dehors, et d'autres personnalités, comme Ségolène Royal et d'autres, qui y vont, comme une forme de soumission, alors que nous avons un otage dans les geôles algériennes.
0: Très bien. Ouais. Alors, Georges Fenech, Vincent Roy, les deux... dont on parle là, qui sont sous contrôle judiciaire en Algérie, donc on l'a dit, Mehdi Larribi et Rachid Djea. Rachid Djea sera défendu par Karim Achoui. Alors, bon, Karim Achoui, je le rappelle peut-être auprès de ceux qui nous écoutent, c'est un avocat radié du barreau de Paris depuis quelques années, une dizaine d'années, je crois. Il est désormais inscrit au barreau d'Alger. Je rappelle le pédigré de Karim Achoui. Il a défendu plusieurs figures du grand banditisme, Antonio Ferrara, je le dis de mémoire, Michel Lepage, Marc Hornec, donc c'est pas n'importe qui. Puis il a été également, Karim Achoui, l'avocat de plusieurs personnes qui gravitaient autour de la mouvance islamiste. Est-ce que ça donne, ça, un Karim Achoui dans le dossier, une couleur politique à cette histoire, ou en tout cas une couleur tout court à cette histoire, Georges Fenech?
1: Non, je crois pas. Karim Achoui, vous l'avez rappelé, il a défendu des grandes figures du milieu.
0: Oui.
1: Il est tombé lui-même, il a été condamné en France, il vit donc en Algérie aujourd'hui, il n'a plus la possibilité d'exercer son métier d'avocat en France, il a été radié à vie, donc il exerce en Algérie. Qu'il soit les défenseurs de ces têtes de,
0: ça vous étonne
1: de
0: pas.
1: Réseau, ça ne m'étonne pas et je n'y vois pas de caractère politique.
0: Très bien. Bon, j'aimerais que nous évoquions ce gros bonnet de la drogue dont on a parlé tout le week-end sur Europe 1, ce gros bonnet de la drogue détenu dans une prison de haute sécurité, c'était à Condé-sur-Sarthe, et bien il s'est retrouvé en liberté ce week-end c'est vrai que il a quitté Condé-sur-Sarthe, prison de haute sécurité réservé à la haute criminalité. Il a été autorisé à quitter cette prison pour aller passer le week-end chez sa sœur à Mulhouse. L'autorisation a été délivrée par un juge d'application des peines de Rennes contre l'avis du parquet. Alors je vais rappeler quand même le pédigré de cet homme parce que c'est pas un voleur de poule. C'est un homme sous OQTF, condamné en novembre à 8 ans de prison pour avoir chapeauté des réseaux de drogue, de synthèse, de cocaïne et d'héroïne. La justice, Georges Fenech, Vincent Roy, joue-t-elle finalement à un jeu un peu dangereux là, avec cette histoire? Vincent Roy.
2: Imaginez-vous dans le costume du garde des Sceaux. Il doit être fou. Il doit être fou. Vous mettez en place des prisons de haute sécurité, vous voyez que ça marche pour les individus les plus dangereux, et notamment pour ce qui est du cas spécifique du narcotrafic, et vous voyez qu'un juge d'application des peines permet à l'individu qui a une cellule dans ces secteurs très spécifiques qu'il a voulu mettre en place à toute force, vous voyez qu'on lui permet d'aller chez sa sœur à Mulhouse. Alors écoutez, là, d'abord ça pose une question, c'est de l'utilité du juge de l'application des peines, d'abord c'est le premier point. Le juge de l'application des peines dans notre... a-t-il encore un avenir dans ce pays ?
0: Surtout que c'est... Est-ce surprenant, Vincent Roy, d'accorder cette décision, finalement, et c'est vrai que cette décision n'appartient qu'au juge d'application des peines, et qu'à lui.
2: Non, mais
0: et ça, est-ce un problème, je pourrais poser la question à Georges Fenech.
2: Je termine juste très rapidement. Non mais

0: Écoutez, quand les Français entendent ça, c'est-à-dire que M. Darmanin nous a vendu, clé en main, des quartiers de haute sécurité, on a mis en place un parquet anti-narco, on a dit il faut enfermer
1: tout
0: ces gens-là, qui n'aient plus de contact, qui ne puissent plus gérer leurs affaires depuis leur prison, plus de téléphone, plus on met les brouilleurs, on met tout ça coûte, pour reprendre l'expression du président de la République, sans doute un pognon de dingue, et voilà ce type parmi les plus dangereux qui va passer le week-end chez sa sœur. Enfin, franchement, on se moque de qui? Et notamment du ministre.
2: Il y a d'ailleurs deux événements qui se sont télescopés, mettant en cause, enfin mettant...
1: Jean Fenech, je suis obligé de vous interrompre, pardonnez-moi, parce qu'on vient donc de nous transmettre une information, c'est Gérald Darmanin qui l'annonce sur Twitter, le placement en détention provisoire en Algérie de Mehdi Laribi et de Rachid Djéa. Je le répète, placement en détention provisoire en Algérie, de Mehdi Laribi et de Rachid Djéa. Georges Fenech,
2: votre réaction. Vous voyez ce que je disais il y a un instant.
1: Bah, c'est que vous venez de parler, Georges Fenech, ça a son effet.
0: Oui,
2: mais ils nous ont entendus. Non, je vous ai dit...
1: 2 800 000 auditeurs par jour sur Europe 1, dont Gérald Darmanin.
2: Non, mais plaisanterie à part.
1: Pardonnez-moi, c'était une plaisanterie.
2: J'ai dit, il faut attendre la suite pour savoir si c'est une réelle volonté de coopération ou si c'est de l'apparence et une façade. J'étais quand même un peu dubitatif quand j'ai entendu contrôle judiciaire dans une affaire aussi grave. Attendons, je vous ai dit tout à l'heure, attendons de voir l'évolution. Maintenant, on apprend effectivement un mandat de dépôt, ce qui change la nature de cette coopération.
1: Bon, merci beaucoup, messieurs, vous restez avec nous, parce que nous sommes ensemble jusqu'à 14h, et bien juste après cette courte page de réclame, nous évoquerons un exemple éloquent des défaillances de l'hôpital public et de son délitement également, parce que nous reviendrons sur cette patiente âgée de 85 ans, admise pour soigner une hémorragie. Elle est restée, c'était au mois de juillet, mais on ne l'a appris que ce week-end, elle est restée donc 6 jours sur un brancard aux urgences de l'hôpital d'Orléans, une femme de 85 ans. Voilà, nous sommes en 2026 en France.
3: 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Il est 13h46 précisément. 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
3: Il est 13h48 sur Europe 1. Dernière partie d'Europe 1 Info avec Charles Huillier et ses invités de ce lundi. Nous sommes avec Georges Fenech et Vincent Roy. Et nous accueillons Pascal Hureau, président de la Fédération française des associations d'utilisateurs de véhicules électriques.
1: Bonjour Pascal Hureau.
8: Oui, bonjour à vous.
1: Alors, on le disait hein, dans ce journal qu'on a entendu il y a quelques minutes déjà, la Grande-Bretagne s'apprête à instaurer une taxe sur les véhicules électriques pour compenser le manque à gagner fiscal suite à la baisse des ventes de véhicules thermiques, c'est-à-dire des véhicules à moteur. Taxe qui va représenter pour les Britanniques entre 250 et 300 euros par an. C'est une taxe au kilomètre, hein, donc 250 à 300 euros par an pour 10 à 15 000 kilomètres. Donc sur une année, et c'est vrai que eh bien Bercy, ici chez nous en France, y songe beaucoup. Alors nous ne sommes qu'à la genèse hein, de ce projet. Attention, personne ne dit que ça aura lieu, mais Pascal Hureau, si ça intervient dans X mois, X années, est-ce que vous, en tant que défenseur des utilisateurs de voitures électriques, vous êtes d'accord avec tout ça?
8: Alors, on est tout à fait opposé à ce type de mesure pour la France. On n'est pas obligé d'imiter les Anglais. On a, je pense, une politique européenne de transition vers la réduction des gaz à effet de serre. Je pense qu'on est dans un contexte général où c'est la lutte contre, je dirais, le réchauffement climatique qui est la priorité. Alors, ça serait très, très malvenu est très contradictoire, d'un côté d'inciter les gens à faire justement beaucoup moins d'émissions de gaz à effet de serre et de passer à l'électrique, et de l'autre de taxer, de créer une nouvelle taxe.
1: Alors le problème, Pascal Hureau, c'est que eh bien selon Bercy, et c'est vrai que les chiffres le montrent, un tiers des véhicules en France vendus depuis début 2026, en fait, l'électrique représente un tiers des ventes dans le neuf. Donc petit à petit, le parc existant, qui est vieillissant hein, en France, le parc existant sera progressivement remplacé par un parc plus ou moins électrique. Et ça, c'est une perspective qu'il ne faut pas mettre de côté, Pascal Hureau, parce que les revenus fiscaux sur notamment le gasoil et les taxes de déplacement en général, c'est quasiment 30 milliards d'euros. Donc tout ça, est-ce que vous y songez quand même et vous le prenez en compte ou pas du tout?
8: Alors quand vous dites plus ou moins, effectivement, nous sommes pour le plus. C'est-à-dire que nous sommes en faveur d'un passage au véhicule électrique le plus possible. Ça veut dire aussi qu'on peut comparer deux méthodes possibles. Vous avez la méthode de taxer au kilomètre. Ça va poser beaucoup de problèmes d'applicabilité. Ou est-ce qu'il va falloir faire des dérogations pour les gros rouleurs, les professionnels, les taxis, les poids lourds, les ambulances, tout ce qui va être, je dirais, normalement à faire beaucoup de kilomètres. Et puis, vous avez la possibilité alternative de taxer sur une plus large assiette l'ensemble du kilowattheure, c'est-à-dire l'électricité elle-même. On est quand même dans un pays où l'électricité coûte beaucoup moins cher que dans les pays voisins en Europe, aujourd'hui.
1: Alors, la Grande-Bretagne, hein, je crois de mémoire qu'il n'y a pas de TVA hein, sur l'électricité. Donc, effectivement, voilà. Mais alors, comment comptez-vous prendre votre part fiscale, vous, les utilisateurs de voitures électriques, dans tout ça? Alors, parce qu'il y aura bien un moment donné où il faudra aussi mettre la main au pot, si je peux me permettre, Pascal Hureau.
8: Absolument, absolument, et c'est pour ça que je vous ai répondu. Je vous ai dit, c'est le kilowattheure qu'il faut peut-être taxer un tout petit peu plus sur une base, une assiette beaucoup plus large de la population, et ainsi, ça sera compris, ça sera beaucoup plus indolore pour un utilisateur. Mmh. Alors que faire une taxe spécifique au kilomètre, vous allez aussi avoir des risques de rébellion, des risques de souvenez-vous des gilets jaunes.
1: Pascal Hureau, Vincent Roy souhaite vous poser une question.
0: Il y a quand même une contradiction dans les termes, c'est-à-dire que je parle de la Grande-Bretagne ici, pas de la France, c'est-à-dire que on nous incite à tout coup à changer de modèle, c'est-à-dire à délaisser le moteur dit à explosion pour l'électricité, et puis voilà qu'encore une fois, c'est encore un domaine où les Anglais sont taxés et on risque de l'être. Je ne comprends pas bien le schéma proposé, à vrai dire.
1: Pascal Hureau.
8: En fait, je suis d'accord avec vous. On est dans une contradiction entre vouloir inciter les gens à passer aux véhicules électriques et de l'autre, effectivement, créer une nouvelle taxe.
1: Avez-vous l'impression, si une telle perspective arrive, Pascal Hureau, est-ce que vous oui. aurez l'impression d'avoir été un petit peu trompé? Un petit peu comme les utilisateurs de véhicules diesel aujourd'hui, hein, voilà, c'est le ressenti oui. général.
8: Alors non, parce que nous faisons de toute façon des économies par rapport à un véhicule à essence ou diesel. De toute façon, déjà, nous faisons beaucoup d'économies quand on utilise un véhicule électrique dans l'usage que nous pouvons en avoir. Je vous rappelle que pour l'équivalent d'un plein, on dépense à peu près entre 1,5 et 2 fois moins qu'un véhicule à essence ou moteur.
1: Oui, pour l'instant, façon, pour l'instant, Pascal Huro, pour l'instant.
8: Voilà, pour l'instant. Mais même si on augmente un tout petit peu le prix du kilowattheure, je vous ai répondu tout à l'heure sur cette orientation peut-être préférable à celle d'un kilométrage mesuré, eh bien, on aura de toute façon encore un écart en faveur du véhicule électrique parce que l'essence, le diesel, ça va coûter de plus en plus cher. Il faut sortir des énergies fossiles, c'est ça la priorité.
1: Bon, je vous remercie beaucoup, hein, Pascal Huro. Je rappelle que vous êtes le président de la Fédération française des utilisateurs de voitures électriques. Merci d'avoir été parmi nous. Donc, en cette mi-journée sur Europe 1, on va aborder un tout autre thème, Marie-Line Hérault.
3: Tout à fait.
1: Cette dame, effectivement, de 85 ans, dont on parlait.
3: On part à l'hôpital d'Orléans, justement. L'ARS, l'Agence régionale de santé, demande des explications après le maintien d'une octogénaire sur un brancard pendant 6 jours aux urgences donc de l'hôpital d'Orléans.
1: Alors, Vincent Roy, Georges Fenech, n'avons-nous pas là, finalement, l'exemple malheureusement parfait du délit de l'hôpital aujourd'hui, qu'on constate depuis malheureusement des années, ce n'est pas nouveau. Georges Fenech.
2: Vous savez qu'il y a moins de lits aujourd'hui dans les hôpitaux qu'avant le Covid. On aurait pu penser qu'après ce qu'on a vécu à cette période-là, il y a un effort sensible, considérable, significatif, pour augmenter le nombre de lits.
1: Les autorités sanitaires disent que le manque de lits est un faux argument. Voilà.
2: Ah pourquoi ?
1: Ben écoutez, en tout cas, il manque demandez-leur.
2: Je pense que c'est cette situation absolument intolérable de cette nonagénaire qui est 6 jours sur un brancard, vous vous rendez compte. Elle le dit, d'ailleurs, j'ai vécu un enfer, la pauvre femme. Ça n'est pas acceptable. On verra ce que dira l'hôpital d'Orléans, à l'ARS.
0: Oui, quand même. Il faudra peut-être demander des explications.
2: Des explications, comment c'est possible.
0: De toute façon, de manière générale, vous savez, l'hôpital, depuis qu'on l'a confié à des gestionnaires et non pas à des médecins, depuis qu'on a expliqué à voix basse, mais qu'on a expliqué que la médecine devait rapporter de l'argent, que finalement on pouvait faire de la médecine mercantile, vous savez, de toute façon, tout est foutu. C'est philosophiquement que ça ne va pas. On ne gagne pas de l'argent avec la santé des gens.
1: Vincent Roy, je rappelle que l'ARS a diligenté une enquête administrative contre l'hôpital d'Orléans. Alors, on peut également évoquer le Ségur de la santé. Quasiment 20 milliards d'euros fléchés en direction des hôpitaux publics et des EHPAD. Et c'est vrai que le reproche principal qu'ont fait finalement les détracteurs de ce Ségur de la santé, c'est qu'on a surtout recruté des... Alors, il y a eu du recrutement d'hospitaliers, c'est vrai, mais on a surtout recruté des administratifs, c'est-à-dire des gens dans les bureaux. Vincent Roy, est-ce un problème, ou pas ?
0: C'est tout le problème. C'est tout le problème. Les médecins sont les premiers à vous le dire. Il faut faire gérer l'hôpital par ceux qui travaillent tous les jours, qui le connaissent le mieux, et pas par, effectivement, des administratifs. C'est vrai, c'est pas vrai que dans l'hôpital.
2: Je crois qu'on l'estime à peu près à 40%. Les emplois administratifs dans les hôpitaux, vous rendez compte ?
1: C'est trop ça ou pas ?
2: C'est énorme.
1: François et les ARS, Fillon,
2: même les ARS d'ailleurs.
1: Rappelez-vous de François Fillon qui, lors de la campagne de 2017, avait visité cet hôpital-là et il avait réclamé d'ailleurs, finalement, moins de personnel administratif. Et alors, il s'était pris une volée de bois vert par les syndicats. Selon vous, Georges Fenech, trop d'administratifs dans les hôpitaux.
2: Tue l'efficacité.
0: Oui.
2: Les médecins sont quand même ceux qui savent le mieux qu'est-ce que doit être un bloc opératoire, quels sont les moyens qu'il faut y mettre. C'est les médecins, ils sont associés d'une certaine manière, mais c'est quand même l'administration qui décide avec sa lourdeur bien connue.
1: Ce Ségur de la santé, parce que nous parlons toujours de cette patiente âgée de 85 ans sur un brancard à Orléans, qui a passé 6 jours sur ce brancard, on fait un pas de côté aussi en parlant de ce Ségur et en évoquant peut-être le salaire des infirmières qui n'a été réévalué que de 188 euros par mois net, tout de même, donc pour ces infirmières. Ça aussi, c'est un scandale, selon vous, messieurs Fenech et Roy. Et
0: souvenez-vous de l'époque encore pas si lointaine où l'on applaudissait
1: on en est loin, selon vous,
0: le personnel médical. Ah bah on en est loin, c'est-à-dire que pour elles et pour eux, il suffit de les interroger et ils vont vous dire les leçons n'ont et pas
2: surtout,
0: été retenues.
2: Je vous remercie. À peu près à la moyenne européenne. Même ouais.
1: Pas, oui.
2: même
1: merci pas messieurs Fenech ouais. et Roy, j'aurai le plaisir moi de mon côté de vous retrouver à 19h ce soir pour Europe 1 Soir.
3: Ouais, ce soir pour Europe 1 Soir, à demain pour Europe 1 Info de 13h à 14h et tout de suite après les infos, rendez-vous avec Au cœur du crime, bel après-midi sur Europe 1.
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16: Europe 1, il est 14h, bienvenue. L'essentiel de l'actualité, c'est avec vous, Wallis Glaise. Bonjour.
17: Bonjour Loïc, bonjour à tous. On l'a appris il y a quelques instants, les deux cadres de la DZ Mafia, Mehdi Larrebi et Jamel Djea, interpellés en Algérie ces derniers jours, ont été incarcérés, annonce aujourd'hui du ministre de la Justice, Gérald Darmanin. Ils ont été placés en détention provisoire en Algérie à la demande du parquet d'Alger. Ils ne sont donc plus sous simple contrôle judiciaire. Un garçon de 16 ans est mort suite à une rixe au couteau hier soir à Montpellier. Deux personnes ont été interpellées dans la nuit et un mineur de 17 ans s'est présenté volontairement au commissariat ce matin en affirmant être l'auteur des coups de couteau. D'autres individus sont actuellement recherché. L'auteur d'emails menaçant adressé à la mairie et au tribunal judiciaire de Cannes, interpellé hier et placé en garde à vue. Les messages envoyés faisaient référence à l'État islamique. Le suspect inconnu de la justice ne faisait jusqu'alors l'objet d'aucun signalement pour une éventuelle radicalisation. 5 policiers légèrement blessés après un refus d'obtempérer hier près de Montpellier. De véhicules de police se sont percutés lors d'une course-poursuite pour rattraper un automobiliste qui tentait de se soustraire à un contrôle routier en empruntant une voie rapide à contresens. Le fuyard n'a pas été interpellé. Dans le reste de l'actualité, à l'étranger, cette fois, la guerre en Ukraine avec ces échanges de frappes entre Kiev et Moscou ces dernières heures. Des drones ukrainiens ont notamment touché le centre de la Russie, faisant au moins 13 morts. L'Ukraine, elle, a été frappée également à Kharkiv. Bilan, 5 morts. Le football n'appartient à aucun individu, écrivent aujourd'hui les confédérations européennes, nord-américaines et asiatiques de football. Elles désavouent un peu plus le patron de la FIFA, Gianni Infantino, après le retrait de son projet d'ouverture à des investisseurs privés. En sport toujours, début aujourd'hui des championnats d'Europe d'athlétisme à Birmingham en Angleterre et peut-être une première médaille française ce soir avec Jimmy Gressier. Il a une rencontre, en tout cas une performance à suivre en finale du 5000 mètres à partir de 21h40. Et puis les championnats d'Europe de natation, cette fois ça se passe à Paris. Les épreuves en bassin démarrent aujourd'hui au centre aquatique de Saint-Denis.
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16: Merci beaucoup Wallis Glaise, on se retrouve dans 30 minutes pour votre journal permanent.
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16: Bon début de semaine à toutes et à tous, lundi 10 août, au cœur du crime sur Europe 1. tout au long de l'été, de 14h à 15h. Laissez-vous envelopper par la voix envoûtante de Serge Sauvion pour vibrer et enquêter avec nous avec deux épisodes des affaires criminelles les plus passionnantes du commandant Kermadec. L'histoire que nous allons découvrir aujourd'hui est inspirée de faits réels. Carol Butler est enlevée par deux hommes, Howie et Ray, alors qu'elle rentre chez elle. Leur plan est précis. Pour la libérer, ils demandent une rançon de 100 000 dollars à son père, avec qui elle entretient une relation houleuse. C'est ainsi qu'au moment des négociations avec les ravisseurs, Carol décide elle-même d'augmenter la somme exigée à 150 000 dollars. Mais les événements prennent une tournure inattendue lorsque son père accepte de venir avec l'argent. Bon après-midi à tous, vous voici plongés au cœur du crime sur Europe 1.
18: Savez-vous que plus d'un tiers des crimes et délits commis en France sont traités par la Gendarmerie nationale? Je m'appelle Yann Kermadec, je suis commandant de gendarmerie. Je dirige une section de recherche dont la mission essentielle est une mission de police judiciaire. L'histoire que je vais vous raconter est une histoire vraie. Tous les faits sont réels et se sont déroulés en France. Seuls, les noms des personnes et des lieux ont été changés. Ils se sont jetés sur Carol Butler quelques minutes avant minuit, à 150 mètres à peine de chez elle. Ça ne serait jamais arrivé si son père lui avait acheté une voiture. Carol avait pris l'autobus, elle était descendue à 200 mètres de sa maison et elle avait marché 50 mètres environ avant qu'un homme, grand et mince, avec un chapeau rabattu sur les yeux, surgisse et lui demande l'heure. Elle était sur le point de lui dire d'aller s'acheter une montre quand un bras l'enlaça par derrière et un mouchoir humide se colla sur sa bouche et sur son nez. L'odeur était celle d'une salle d'hôpital. Elle entendit des voix faiblement, comme venant de très très loin. « Pas trop longtemps, faut pas la tuer !» Quelle différence, maintenant ou après? C'est comme si elle était déjà morte. Mais si tu la tues maintenant, elle pourra pas donner le coup de fil. Il y eut d'autres paroles, mais elle ne les entendit pas. Le chloroforme faisait déjà son effet. Et elle se laissa aller, molle, inconsciente. Tout d'abord, quand elle revient à elle, étourdie, faible et avec la nausée, elle croit qu'on l'a emmenée dans un hôpital. Puis, elle se rend compte que c'est seulement l'effet du chloroforme. Sa tête semble baignée dans du liquide. Elle respire régulièrement, aspirant, expirant, parfaitement immobile, les yeux clos. Elle entend les deux mêmes voix qu'auparavant. « 100 000 !» répète à plusieurs reprises l'une des voix. « Attends encore une heure, laisse-le transpirer un peu, et puis téléphone et dis que ça lui coûtera 100 000 dollars s'il veut revoir sa fille vivante. Après, on le laissera encore mijoter de bonnes heures. » Mais pourquoi laisser traîner? De toute façon, Ray, on est obligé d'attendre l'ouverture des banques, demain à 9 heures. Il va pas avoir 100 000 dollars comme ça chez lui. Hein. Si on y met le temps, il restera sur le grill jusqu'à demain matin et d'ici là, il n'osera pas appeler la police. Ouais, on verra ça après, dit le plus jeune. On dirait qu'elle se réveille. Carol joue son rôle, faisant de grands efforts de cils, bâillant, s'étirant. S'étirer est quand même difficile quand on est attaché sur une chaise.
19: Oh, où suis-je?
18: Dit Carol. En fait, elle pourrait répondre elle-même à sa question. Elle se trouve, à en juger d'après les apparences, dans une cabane particulièrement sordide. La cabane en question semble assez près d'une autoroute, d'après le ronflement égal qui flotte dans la pièce. S'il lui fallait deviner, elle situerait l'endroit quelque part en dessous de l'extrémité sud de la cité, probablement à quelques 100 mètres de l'autoroute 130, près du canal. Il y a un tas de baraques de pêche par là, se rappelle-t-elle, et il y a gros à parier qu'il s'agit de l'une d'entre elles.
20: « Restez tranquille, Carol, » dit l'homme maigre. « Si vous êtes bien sage, il vous arrivera rien. »«
19: Vous m'avez kidnappé ? »
20: Restez simplement tranquille.
19: Carole hurle de joie. Mais c'est terrible! Vous m'avez vraiment kidnappé, mais c'est formidable! Est-ce que vous avez téléphoné à mon vieux?
20: Non.
19: Est-ce que vous me laisserez écouter quand vous téléphonerez?
20: Carole a un petit rire.
19: Oh, je donnerai n'importe quoi pour voir la tête qu'il va faire quand vous lui direz « Ça va lui faire un de ses coups. Il s'en remettra pas. »
20: Les deux hommes la regardent bouche bée. Le plus jeune, Ray, intervient. « Ça a l'air de vous rendre plutôt gai. »
19: Oh, c'est la chose la plus excitante qui me soit jamais arrivée.
20: « Mais votre père... »«
19: J'espère que vous allez lui demander une sacrée rançon !» continue Carole. « C'est le vioc le plus radin de la Terre. Il donnerait pas 10 cents pour voir un homme traverser les chutes du Niagara. Combien vous allez lui demander ?»«
20: T'occupe pas !» dit l'homme maigre qui s'appelle Howie.
19: « J'espère seulement que c'est suffisant, hein, parce qu'il a les moyens. »
20: L'homme maigre sourit. « Qu'est-ce que vous diriez de 100 000 $, Carole ?»«
19: 100 000 $ ? Ouf, c'est pas assez. Il peut se permettre beaucoup plus que ça. Il est très, très riche, vous savez, en dépit des apparences. Il passe son temps à gérer son argent. Et quand il doit dépenser, il marchande pour encore économiser sur la vraie valeur des choses. »
20: « Non, mais 100 000 $, c'est quand même une coquette somme, non ?»
7: Carole secoue la tête.
19: « Pas pour lui. Il peut donner beaucoup plus. »
20: Mais c'est pas sa fortune qui est en jeu, mais les liquidités qu'il peut avoir. On veut pas laisser cette affaire traîner. Il faut que demain tout soit réglé.
7: Carole réfléchit une minute. Alors, vous signez votre arrêt de mort?
20: Lance-t-elle effrontément.
7: Ray s'approche d'elle.
20: Hé, fais attention à ce que tu dis, gamine, hein? Laisse tomber, intervient Howie.
7: Non, moi je veux savoir. Qu'est-ce que tu racontes, hein, sale gamine?
20: Carole lève les yeux vers lui.
19: « Oh, mais je prétends pas vous dicter ce que vous avez à faire !»
20: dit-elle.
19: « C'est quand même vous les kidnappeurs. Et si vous vous faites pincer, bah, ça risque de mal se terminer pour vous. »«
20: Ouais, plutôt mal. La chaise électrique !» répond cyniquement Ray.
19: « Dur, en effet !»
20: dit Carole.
19: « C'est pour ça que j'ai quand même une idée pour vous. »
20: « T'as une idée ?» Eh ben, on t'écoute, ma jolie.
19: Voilà. Tout d'abord, je crois pas que vous devez attendre demain que les banques ouvrent. Papa est médecin, et je sais qu'on le paye très souvent en liquide. De l'argent qui met jamais à la banque, qui n'est jamais enregistré dans les livres de compte à cause des impôts, voyez. Depuis des années, il le met directement dans le coffre-fort, à la cave. Il pourra jamais avouer aux flics l'origine de son argent disparu. Donc, l'affaire ne sera jamais ébruitée.
7: Les deux kidnappeurs la regardent, se regarde et la regarde de nouveau.
20: On le déteste drôlement, son papa, hein, pour dire des choses pareilles.
19: Il veut même pas que j'aie ma voiture. Alors c'est sous, hein, c'est pas la peine qu'il dorme dans le coffre, autant que ça fasse plaisir à quelqu'un.
20: 150 000 $, hein?
19: Oui, ça me semble un bon prix.
20: Je crois que je vais appeler maintenant, dit l'homme maigre. Je serai de retour dans une demi-heure. Ray va prendre soin de vous, mademoiselle Carole. Howie fait signe de la main et quitte la pièce. En même temps que Howie, quittons Ray et Carole pour reprendre leur conversation dans quelques instants.
16: Le ressentiment d'une fille envers son père et l'appât du gain. Triste association entre Carole et ses ravisseurs. Ne bougez pas, on retrouve le commandant Kermadec dans un instant dans Au cœur du crime sur Europe 1. C'est jusqu'à 15h. A tout de suite.
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16: Bienvenue si vous nous rejoignez à l'instant sur Europe 1 pour la suite et la fin de cet épisode de votre podcast Au cœur du crime. 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Petit récapitulatif pour celles et ceux qui nous rejoignent à l'instant. Nous sommes avec Carole, jeune femme enlevée par deux ravisseurs qui demandent 100 000 dollars de rançon à son père. Mais ce qu'ils ne savent pas, c'est que Carole entretient une relation conflictuelle avec lui. Et elle propose elle-même de fixer la somme à 150 000 dollars. Que va-t-il se passer maintenant? Son père va-t-il négocier ou payer? 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
18: Howie et Ray ont kidnappé Carole Butler. Mais celle-ci intervient dans les tractations pour enchérir le prix de la rançon, puisqu'elle sait que son père a les moyens de payer non pas 100 000 dollars, mais 150 000 dollars. Et si Carole parle de cette manière, c'est qu'elle en veut terriblement à son père, qui refuse de lui offrir une voiture. Quand mon père vous donnera les 150 000 dollars, vous me laisserez partir ? Vous n'allez pas me tuer, hein? Je suis encore jeune, j'ai encore envie de m'amuser. Tiens, vous voulez que je vous montre les tours de prestidigitation que je fais? Sauf qu'il faut que vous me détachiez, sinon je pourrais pas vous les montrer. Hé, mignonne, faudrait pas que tu me fausses compagnie, hein? Bon, allez, je te détache, mais n'oublie pas que je t'ai à l'œil, hein? Dit Ray en faisant tourner son revolver autour de son pouce droit. Quelqu'un frappe à la porte.
9: C'est moi, oh oui!
18: T'inquiète pas, oui, je la lâche pas des yeux, dit Ray en allant lui ouvrir pour expliquer que Carole n'est plus attachée à sa chaise. Ah oui, ferme la porte, tourne la clé et allume une cigarette. Ça va bien, Ray, tu prends tes responsabilités. Bon, ça a marché comme sur des roulettes, lance-t-il au milieu d'un nuage de fumée.
10: Qu'est-ce qu'il a dit, mon père ?
18: D'abord, il a failli avoir une crise. Il arrêtait pas de dire qu'il fallait pas vous faire du mal, qu'il paierait si seulement on vous relâchait. Il pleurait en disant qu'il vous aimait et tout. Un peu mélo, la scène.
10: Oh, magnifique !
18: Éclate de rire Carole. Quand je lui ai dit que je voulais 150 000 dollars en petite coupure et pas en série de billets neufs qui suivent, il a commencé à me parler de la banque. Mais je lui ai dit, hé là, papy, ce que t'as à la cave, tu crois pas que ça pourrait servir ? Alors là, il a plus pipé un mot. On est d'accord, papy, que je lui ai dit. Pas de problème. Pour nous, c'est impec. Ça veut dire qu'on n'est pas obligé de revendre en bloc le fric du kidnapping au type de l'Est à 80 cents le dollar. On liquidera les 150 000 dollars et sans bavure. Achève Howie, visiblement content de lui.
10: Vous vous êtes arrangé pour la remise de la rançon, monsieur ?
18: Non, j'ai dit que je le rappellerai dans une heure. Tout marche si bien que ça finit par m'inquiéter. J'ai envie d'en finir le plus vite possible. Carole reste silencieuse pendant un long moment. Ah oui, il veut en finir et, sans aucun doute, ne rien laisser au hasard. Inévitablement, il va s'occuper d'elle pour faire les choses proprement. Ce qui signifie qu'en guise de conclusion, il a probablement l'intention de se servir de l'automatique noire qu'il porte à la ceinture. Carole demande négligemment « Et pour l'argent, monsieur, vous allez le prendre comment ?»« C'est pas encore fait, » dit Howie d'une voix qui laisse percer l'inquiétude. Carole réfléchit un moment.
19: Vous savez, monsieur, si on n'est pas loin de l'extrémité sud de la ville, je connais un endroit parfait.
18: Ah oui? Quel endroit? Demande Howie.
19: Carole le lui dit. La passerelle au-dessus de la route 130, aux abords de l'autoroute. Il pourrait faire venir son père jusqu'à la route, lui faire jeter l'argent par-dessus la passerelle quand il serait arrivé, et filer tranquillement à son nez et à sa barbe.
18: C'est pas mal, ça, dit Ray. Ouais. T'as trouvé ça toute seule, ma toute belle?
19: Eh ben, en fait, j'ai pris l'idée dans un film que j'ai trouvé sensationnel.
18: Eh, oh oui, on devrait l'embaucher, lance Ray enthousiaste. C'est vrai qu'elle pourrait avoir sa place dans un gang. Dommage.
19: Quand Howie annonce qu'il va donner le second coup de fil, elle lui demande de l'accompagner. « Laissez-moi lui parler, » supplie Carole. « Je veux entendre sa voix, je veux entendre comment il est en pleine panique. Il est toujours si froid pour tout, si content de soi et supérieur. Je veux voir ce que ça donne quand il est en transe. Je le convaincrai que vous êtes acharné et dangereux. Je lui dirai que je sais que vous me tuerez s'il ne veut pas nous aider. Mais je suis sûr que vous me laisserez revenir directement chez moi dès que la rançon sera payée pour ne pas mettre la police sur le coup. »
18: Ouais, ça a l'air correct tout ça, mais c'est une idée, ah oui, dirait. Comme ça, il saura qu'elle est toujours vivante. Non, mais je crois que la gosse a une bonne idée, là.
19: Ils discutent encore un moment, puis Howie accepte. Ils montent tous les trois devant dans la voiture de Howie pour aller téléphoner. Howie se charge du coup de fil et parle pendant quelques minutes, expliquant où et comment la rançon doit être livrée. Puis il tend l'appareil à Carole. « Oh, papa !» sanglote-t'elle. « J'ai peur. Papa, fais tout ce qu'ils te disent. Ils ne reculeront devant rien. Ils me font peur. Je t'en supplie, donne-leur l'argent. » Il est 3h30 du matin quand Howie s'apprête à aller chercher la rançon.
18: « Ouais, je devrais être de retour dans une heure à peu près. » Si tu me vois pas revenir, t'inquiète pas, ils ne peuvent m'avoir que mort, et si je suis mort, t'as pas besoin d'avoir peur qu'ils te découvrent. Faut juste que tu t'occupes correctement de la gamine. Tu vois ce que je veux dire? Et après, tu files.
19: Ok, oui, mais y aura pas de pépins.
18: On sait jamais, petit. T'as ton revolver?
19: Ouais, ouais, sur la table,
18: tu devrais le garder sur toi. Je suis là dans une heure.
19: Il se serre la main à hauteur de visage pour se donner du courage. « Bonne chance !» lance Carole derrière lui. Ah oui, s'arrête et la regarde. Son visage a une expression étrange.
18: « Ouais, » dit-il finalement. « Bonne chance, bien sûr. Merci. »
19: Quand Howie a refermé la porte, Ray se tourne vers Carole.
18: Vous n'auriez jamais dû parler au téléphone. Je veux dire, je crois que c'était une bonne idée, mais vous avez vu comment Howie vous a attaché maintenant?
19: Moi, j'aurais serré moins fort, mais on voit pas les choses de la même façon, lui et moi.
18: En un sens, Howie est ce qu'on pourrait appeler un drôle de type. Tout doit marcher parfaitement, vous voyez ce que je veux dire. Il n'aime pas laisser les choses au hasard.
19: Dites, Ray, vous pourriez me détacher? Ça fait mal.
18: Je sais pas si je dois.
19: Mais au moins, desserrez les cordes. J'ai déjà les doigts engourdis, ça fait très mal. Ray, s'il vous plaît. Il la détache. Dès qu'elle est libre, il va vers la table, rafle le revolver, le glisse sous la ceinture de son pantalon. Je lui plais, se dit Carole. Je suis sûr que je lui plais. Lui, il n'a pas l'air d'avoir l'intention de me tuer, mais... il n'a pas l'air non plus d'avoir confiance en moi. Il est bien trop émotif pour avoir confiance en qui que ce soit.
1: Est-ce que je pourrais avoir une cigarette, s'il vous plaît?
19: Demande Carole.
18: Hein? Une cigarette, ouais, bien sûr.
19: Ils fument tous les deux en silence. Ça ne va pas marcher, pense-t-elle, au train où vont les choses. Elle l'a amené à la croix, mais ça ne semble pas être suffisant. Howie est le cerveau et le patron. Et Howie dira de la tuer.
1: Écoutez, Ray, laissez-moi vous dire quelque chose. Je vous aime beaucoup, mais pour vous dire la vérité, Howie me fait peur.
19: Ah ouais? C'est vrai?
1: Oui.
19: J'ai joué franc-jeu avec vous et je crois que vous avez fait pareil avec moi. Ray, vous avez assez de jugeote pour vous rendre compte que vous auriez intérêt à me laisser partir.
18: Il n'a pas de jugeote du tout, pense Carole, et si je le flatte, il en aura encore moins.
19: Mais Howie est différent de vous et de moi. Je sais qu'il veut me tuer, j'en suis sûre, Ray.
18: Elle lui prend le bras.
19: Si je suis vivante, papa ne parlera de rien. Il peut se permettre de perdre 150 000 dollars, mais si vous me tuez...
18: Ouais, je sais.
19: Supposez, Ray, supposez que vous me laissiez partir.
18: Quoi? Après la remise de la rançon?
19: Non, maintenant, avant qu'Owen revienne. Ça lui sera égal à ce moment-là, il aura l'argent.
18: Vous me laissez partir, et alors tous les deux, vous emportez l'argent et vous quittez la ville.
19: Personne ne saura jamais rien. Je dirai à papa que vous m'avez relâché, et il sera si heureux de me retrouver, et si effrayé par le fisc, qu'il n'en dira jamais rien. Allez, Ray, laissez-moi partir avant qu'Owen revienne.
18: Il réfléchit pendant un long moment, et Carole devine qu'il veut bien, mais il lui dit « Ah, je sais pas, oui, il serait pas content. »
19: Mais vous n'avez qu'à lui dire que j'ai réussi à m'emparer de ce gros cendrier, là, et que je vous ai assommé par derrière. Que c'est lui qui m'avait mal attaché et que je me suis libéré. Bon, bien sûr, il sera en colère, mais qu'est-ce que ça peut faire du moment que vous aurez l'argent?
18: Enfin, Carole, il croira jamais que vous m'avez frappé. Ah, vous avez été gentil. C'est vrai, la première fois que Howie a été téléphoné, vous avez vraiment été gentil. Je vais vous dire quelque chose, Carole. L'idée de vous tuer me chiffonnait. Et vous avez raison au sujet de Howie. Bon, allez, d'accord. Donnez-moi un coup derrière l'oreille, un bon coup, mais pas trop fort quand même, hein? Et il lui tend son revolver. Elle retourne l'arme dans sa main, arrondit son index sur la détente et pointe l'arme droit vers le cœur de Ray. Ses yeux sortent de ses orbites et sa bouche s'ouvre démesurément. Il la regarde, hébété, sans dire un mot. Elle tire deux fois en pleine poitrine et le regarde tomber lentement sur le sol. Mort. Quand la voiture de Howie s'arrête, Carole est prête, tapie près de la porte, l'arme à la main. Il ouvre la porte, criant joyeusement « Tout a marché comme sur des roulettes, Ray, comme sur... » La vue du cadavre de Ray l'interrompt. Il fait volte-face et n'a que le temps de voir le doigt de Carole appuyé sur la détente. Elle lui vide le chargeur dans le corps. 4 balles, l'une après l'autre, et toutes l'atteignent et accomplissent leur besogne. Il finit par tomber et meurt dans un râle convulsif. Elle lui enlève le sac de la main avant que le sang ne le tache. Ce qu'il lui reste à faire n'est pas trop difficile. Elle prend la corde qui a servi à l'attacher et la frotte d'avant en arrière sur le pied de la chaise jusqu'à ce qu'elle s'use. Derrière la cabane, elle trouve une remise à outils. Elle prend une pelle, creuse un trou, pas trop profond, laisse tomber l'argent dedans et comble le trou. Ensuite, elle va avec le revolver au bord de la rivière, l'essuie soigneusement pour enlever toutes les empreintes et le jette dans l'eau. Quand elle pense que son père a eu le temps de rentrer à la maison, elle longe l'autoroute jusqu'au premier téléphone et compose leur numéro.
19: Papa, tu viens me chercher? Je me suis enfui, viens vite, j'ai eu très très peur. Je suis sur l'autoroute 130, près du canal.
18: Quand elle monte dans la voiture de son père, elle lui demande de but en blanc
19: « Ils t'ont demandé beaucoup, papa ?»«
18: Oui, mais je leur ai donné 10 000 $ seulement. Je leur ai dit que je n'avais pas plus. »«
19: Tu vas téléphoner à la police pour les récupérer ?»
18: demande-t-elle perfide. « Oh, ma chérie, maintenant que tu es là, pourquoi aller voir la police pour si peu ?»«
19: Dis, papa, est-ce que j'aurai une voiture ?»
18: Oh, tu sais, ma chérie, ça coûte cher.
19: Oui, je sais, papa, mais avec l'argent que tu as économisé sur ma rançon, tu peux peut-être faire un petit effort, parce que je ne voudrais pas risquer d'être kidnappé une nouvelle fois. Tu comprends?
18: Est-ce que les parents sont bien conscients que leurs enfants sont prêts à tout pour arriver à leur fin? Et qu'à l'âge où ils sont sur le point de quitter le nid familial, contrarier leurs désirs est beaucoup plus dangereux que les colères qu'ils piquaient lorsqu'ils étaient petits. C'est un lieu commun que de dire que les enfants ressemblent à leurs parents, mais je peux vous dire que certains en sont une réplique nettement améliorée, car les connaissances qu'ils ont acquises tout au long de leur enfance, alliées à leur innocence, les font défier avec aplomb n'importe qui dans n'importe quelle situation. Et soyez certains que les fins stratèges qu'ils sont devenus ne renonceront à employer aucune arme pour que les choses soient comme ils l'ont décidé.
16: Écoutez le premier épisode d'Au cœur du crime pour cet après-midi, puisque comme vous le savez, Europe 1 vous en propose un deuxième dans quelques instants. On se retrouve juste après le journal de la rédaction. A tout de suite.
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16: Il est 14h30 sur Europe 1. Soyez les bienvenus et merci pour votre fidélité. Le point sur l'actualité, c'est tout de suite avec Wallis Glaise.
15: Bonjour Loïc, bonjour à tous. Mehdi Larribi et Jamel Djea ont été placés en détention provisoire en Algérie à la demande du parquet d'Alger. Annonce du garde des Sceaux sur X aujourd'hui. Les deux cadres de la DZ Mafia avaient été interpellés en Algérie ces derniers jours. Ils ne sont donc plus sous simple contrôle judiciaire. Merci aux autorités judiciaires algériennes pour notre collaboration au bénéfice de notre lutte commune contre le narcotrafic. Les mots de Gérald Darmanin. Un garçon de 16 ans est mort suite à une rixe au couteau dimanche soir à Montpellier. Deux personnes ont été interpellées dans la nuit et un mineur de 17 ans s'est présenté volontairement au commissariat ce matin en affirmant être l'auteur des coups de couteau. D'autres individus sont actuellement recherchés. L'auteur d'emails menaçants adressés à la mairie et au tribunal judiciaire de Cannes, interpellé hier et placé en garde à vue. Les messages envoyés faisaient référence à l'État islamique. Le suspect, inconnu de la justice, ne faisait l'objet d'aucun signalement pour une éventuelle radicalisation. Une nouvelle canicule va toucher cette semaine l'ensemble du pays. Les températures vont approcher les 40 degrés. 22 départements du centre et de l'est de la France sont placés en vigilance orange aujourd'hui. Et il n'y a pas qu'en France que les températures battent des records. La période juin-juillet fut la plus chaude jamais enregistrée en Europe occidentale, selon le bulletin publié aujourd'hui par l'Institut Copernicus. Dans le reste de l'actualité à l'étranger, la guerre en Ukraine avec ses échanges de frappes entre Kiev et Moscou ces dernières heures. Des drones ukrainiens ont notamment touché le centre de la Russie, faisant au moins 13 morts. L'Ukraine, elle, a été frappée à Kharkiv. Bilan, 5 morts. Le football n'appartient à aucun individu, écrivent aujourd'hui les confédérations européennes, nord-américaines et asiatiques de football. Elles désavouent un petit peu plus le patron de la FIFA, Gianni Infantino, après le retrait de son projet d'ouverture à des investisseurs privés. En sport, toujours début aujourd'hui des championnats d'Europe d'athlétisme à Birmingham en Angleterre et peut-être une première médaille française ce soir avec Jimmy Gressier à suivre en finale du 5000 mètres à partir de 21h40. Et puis enfin, les championnats d'Europe aussi de natation. C'est toujours ça se passe à Paris en ce moment. Les épreuves en bassin démarrent aujourd'hui au centre aquatique de Saint-Denis. Europe 1, il est 14h32. Au cœur du crime, ça continue.
16: Merci beaucoup Wallis Glaise. Retour de l'info d'ici une demi-heure sur Europe 1.
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4: Allons, Didier. Il est minuit et demi. Prends le métro et rentre te coucher. Non ? Tu tiens à traîner le long de la Seine et à descendre sur la berge. Pourquoi ? Ah ça, mais est-ce que tu es fou ? Ce n'est pas parce que tu viens de perdre au jeu jusqu'à ton dernier sou qu'il faut te ficher à l'eau. Tu as 32 ans, une santé magnifique. Tu es intelligent et beau garçon. Qu'est-ce que tu attends pour travailler et réussir aussi bien qu'un autre ? Non ? Par veulerie, tu veux en finir avec l'existence. Alors si tu tiens absolument à faire le grand plongeon, attends au moins que ces deux agents soient passés.
7: Bonsoir.
17: Bonsoir. Alors, on se promène ?
7: Vous voyez ?
17: Vous allez prendre froid.
7: Je ne suis pas frileux. Mais qu'est-ce que c'est là-bas sous le pont ? Mais monsieur, monsieur ! Mais...
17: Oh, mais il est mort.
7: Oh. Mais ça, qu'est-ce que c'est? Son chapeau. Feutré noir bordé de soie, fichtre.
17: Oh, ça, par exemple.
7: Mais qu'est-ce que je fais de ça, moi? Oh, et puis zut, au point où j'en suis.
20: Monsieur l'agent! Monsieur l'agent! Venez! Venez vite! Il y a un mort!
21: Il y a un mort? Ça.
7: Dans le coin, là.
21: En effet, il est tout froid. Regardez, il a reçu deux balles derrière l'oreille. Rousseau, va en vitesse appeler police secours.
23: Oui, tout de suite.
21: Postez à côté dans le grand palais, ils seront là dans 5 minutes. En attendant, vous allez me donner votre nom et votre adresse.
7: Moi ? Mais pourquoi faire ?
21: Madame, c'est vous qui avez découvert le cadavre. On aura besoin de votre témoignage. Vous vous appelez ?
7: Didier Tavanne.
21: Adresse ?
7: Hôtel Clovis, 23 rue Soufflot.
21: Bon. Maintenant, on va regarder les papiers de la victime. Eh bien, il n'en a pas. L'assassin les lui a sûrement fauché. Pour l'identifier, ça va être commode.
7: Oh, vous autres, avec les moyens que vous avez.
21: Eh, vous croyez ça ? Il y a des cas où ça demande des semaines, des mois. Quelquefois même, on n'y arrive jamais.
7: Ah ?

0: Maintenant, Didier, te voilà dans ta chambre d'hôtel. Ferme bien ta porte à clé et examine tranquillement ce que tu as trouvé dans le chapeau du mort, entre le cuir et la coiffe.
1: Drôle d'endroit pour ranger un carnet de chèques. Voyons ça. Compte 25707, série RW. J. Pontrieux. Oh. C'était un monsieur qui avait du fric et qui le dépensait. Et ce que je vois, il le dépensait surtout pour une femme. Garvitch Bijoutier, 4000 nouveaux francs. Bernard Bleu Fourreur, 7000 nouveaux francs. Pierre Bardin Couturier, 3500 nouveaux francs. Il reste un crédit. 523 874 nouveaux francs, bon Dieu! Mais ça fait 52 millions, ça. 52 millions. Je pourrais piquer 52 millions avec les chèques qui restent. Ah ben, mon petit vieux, t'as pas perdu ta soirée, toi. Et seulement voilà, la signature de ce pauvre gars, tu ne la connais pas. Bah, ça vaudrait peut-être la peine de t'en occuper, non? Voyons. Voyons, le dernier chèque tiré, c'était pour payer... Résidence Marignan. Loyer Viviane, mois de mars, 1230 nouveaux francs. La PP doit s'appeler Viviane. Mais la résidence Marignan, c'est un meublé de grand luxe. Je vois très bien où c'est, moi. 1,5 million de loyer par an, mais tu t'embêtes pas, ma jolie. Dès demain matin, j'irai faire un tour par là, en me faisant passer pour inspecteur de police.

0: Bonjour.
1: Monsieur.
0: C'est vous le gardien de la résidence Marignan?
1: Oui, monsieur. Qu'est-ce qu'il y a pour votre service?
0: Inspecteur Forgeau de la police judiciaire.
1: Ah, bonjour, monsieur l'inspecteur, si vous voulez bien vous asseoir.
0: Non, non, non, non, merci. Dites-moi, vous connaissez un monsieur Pontrieux?
1: Pontrieux? Oui, bien sûr, c'est un écrivain. C'est d'ailleurs pas sous quel nom il écrit, mais il habite pas ici.
0: Je m'en doutais. Il vient voir une certaine vie.

0: Il y a un de vos confrères qui s'est occupé d'elle parce que elle avait fait du scandale à cause qu'elle avait bu trop de whisky. Oui, d'après ce qu'il lui a dit, j'ai compris qu'ils se connaissaient déjà et il y a quelques années, elle avait fait de la tôle pour escroquerie.
1: Vraiment?
0: Ouais. Oh, vous avez retrouvé ça dans vos archives.
1: Elle est chez elle?
0: Oui, sûrement. Appartement numéro 12 au 4e.
1: Merci.
0: Dites, monsieur l'inspecteur, tout ce que je vous ai dit, lui racontez pas que ça vient de moi, hein. Je suis déjà pas très bien avec elle.
1: Non, soyez tranquille.

0: Mademoiselle de Luxeuil.
1: Oui.
0: Bonjour, mademoiselle. Je suis le secrétaire général de la société Résidence Marignan.
1: Enchanté. Si vous voulez entrer.
0: Pardon.
1: Asseyez-vous.
0: J'aurais préféré vous être présenté à une autre occasion. Peut-être vous doutez-vous de l'objet de ma visite?
1: Mon Dieu, non.
0: Nous sommes déjà le 12, mademoiselle. Et par un simple oubli, j'en suis sûr. Vous ne nous avez pas encore remis votre petit chèque pour le mois de mars.
1: Oh, mais c'est vrai, c'est stupide, excusez-moi. Le gardien me l'a déjà réclamé, chaque fois j'oublie. Une seconde, je vous le donne. Regardez, je l'avais là, il était tout prêt.
0: Vous permettez?
1: Non. D'abord, où est la quittance?
0: On vous la montrera.
1: Non, mais dites donc! Me prendre un chèque comme ça des mains, vous en avez drôle de manière, vous.
0: Il est bien pour la résidence.
1: Oui, mais vous auriez pu attendre que je vous le donne. À propos de ma réclamation, qu'est-ce qu'elle devient?
0: Ça suit son cours.
1: Quand j'en ai parlé à votre directeur, monsieur... Monsieur comment, déjà?
0: Maréchal.
1: Non.
0: Monsieur Sylvestre.
1: Pas du tout. Vous ne connaissez pas le nom de votre directeur? Curieux manque de mémoire, vous ne trouvez pas?
0: Qu'est-ce que vous faites?
1: Je ferme la porte à clé et j'appelle la police.
0: Parce que?
1: Vous n'appartenez pas à la direction de l'immeuble.
0: Vous avez trouvé ça?
1: Je peux même vous dire qui vous êtes.
0: Ah? Et qui?
1: Le maître chanteur dont Jérôme a si peur.
0: Jérôme?
1: Monsieur Pontrieux, mon ami.
0: Monsieur Pontrieux avait peur d'un maître chanteur.
1: Il me semble que vous êtes bien placé pour le savoir.
0: Vous ne soupçonnez pas à quel point je suis bien placé. Cette nuit, j'ai découvert son cadavre.
1: Quoi?
0: Monsieur Pontrieux a été assassiné.
1: Mon Dieu, mais ce n'était pas possible.
0: La stricte vérité.
1: Qu'est-ce qui s'est passé?
0: Cette nuit, en allant me fiche dans la Seine, j'ai découvert le corps de votre ami sous le pont Alexandre. J'ai alerté la police et on l'a transporté à la morgue.
1: À la morgue? Pourquoi ça?
0: On n'a trouvé sur lui aucun papier. Il n'a pas pu être identifié.
1: Alors vous, comment savez-vous que c'est lui?
0: Parce que j'ai trouvé dans son chapeau ce carnet de chèques.
1: Vous ne l'avez pas remis à la police?
0: Je ne suis pas fou.
1: Qu'est-ce que vous voulez dire?
0: Monsieur Pontrieux subvenait généreusement à vos besoins, n'est-ce pas?
1: Il m'aimait beaucoup.
0: Et vous?
1: Il m'embêtait.
0: Vous le trompiez?
1: À ce tarif-là, non.
0: Vous avez de l'argent devant vous?
1: Mais dites donc, est-ce que ça vous regarde?
0: Oui, parce que c'est moi qui ai le carnet de chèques.
1: Il me reste 20 000 francs. Anciens.
0: Savez-vous pour combien on peut encore tirer sur le compte avec les chèques qui restent?
1: Combien?
0: 52 millions.
1: 52 millions?
0: Vous estimez, je pense, que la totalité devrait vous revenir.
1: Et comment?
0: Il avait de la famille?
1: Personne, sauf un crétin de neveu qui est son légataire universel.
0: Donc, si vous pouviez lui faire filer sous le nez ces 52 millions, ce n'est pas le remords qui vous empêcherait de dormir.
1: Sûrement pas, mais comment faire? Un chèque, il faut le signer.
0: Eh oui. Remarquez, il y a des gens qui imitent très bien les signatures.
1: Vous connaissez quelqu'un?
0: Vous pourriez probablement le faire aussi bien que moi.
1: Moi, je ne sais pas, mais vous... Vous sauriez?
0: Je dessine pas mal. À écrire, c'est encore dessiner. J'ai maintenant le chèque qu'il a rédigé pour payer votre loyer. C'est un excellent modèle.
1: Vous croyez pouvoir imiter la signature?
0: En m'exerçant le temps qu'il faut, j'y arriverai.
1: Et ce sera long?
0: Je reviendrai demain, vous verrez ça. Maintenant, donnez-moi la clé.
1: Quelle clé?
0: Pour sortir.
1: Oh, pardon. Vous emportez le carnet de chèques?
0: Il est à vous?
1: Non. Mais pas à vous non plus.
0: Seulement moi, je l'ai trouvé.
1: Et si je vous dénonçais?
0: Vous n'y avez aucun intérêt.
1: Vous croyez?
0: Maintenant, je représente pour vous la fortune. À demain, Viviane.
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0: Merci d'avoir choisi Europe 1 pour accompagner ce bel après-midi d'été et merci de votre fidélité aux affaires criminelles du Siffleur. C'est tous les jours de 14h à 15h et ce, jusqu'à la fin de l'été. L'histoire que nous découvrons actuellement est une sorte de partie de poker menteur. Didier veut se jeter dans la Seine lorsqu'il trouve un carnet de chèques sur un cadavre à la dérive. Il comprend alors rapidement qu'il pourrait encaisser 52 millions d'anciens francs. Et dans sa situation, c'est une manne tombée du ciel. Mais il va s'associer à une femme, aussi attirante que redoutable, qui va jouer un jeu très dangereux. 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
9: Et dans sa chambre d'hôtel, voilà Didier qui s'exerce pendant des heures à imiter la signature de Jérôme Pontrieux. Aucun doute, il est doué. Et le lendemain, il retourne chez Viviane.
10: Alors ?
11: Donnez-moi de quoi écrire. Jérôme Pontrieux. Voilà. Que pensez-vous de cette signature ?
10: Formidable.
11: Bon. Maintenant, avez-vous les journaux de ce matin ?
10: Non.
11: Lisez ça.
10: Le cadavre trouvé sous le pont Alexandre III a été identifié. Il s'agit de M. Mario Gregori, sujet italien. Il a été formellement reconnu par sa femme. Mais c'est pas possible, puisque c'était Jérôme.
11: Elle est folle, il y en a partout. Non, laissons-la dire, ça nous arrange. Le temps de tirer des chèques et de filer.
10: Maintenant, soyez gentil. Signez-moi un chèque de 200 000 francs. Demain ou après-demain, on en fera un autre pour encaisser le reste.
11: Et là, attention. C'est pas aussi simple que de casser une tirelire. On touche pas comme ça 52 millions.
10: Bah alors comment ?
11: Le mieux sera de fonder 3 ou 4 sociétés fictives. Et je paierai les 52 millions à ces sociétés, en 7 ou 8 chèques d'un montant différent et à des dates différentes.
10: Oh, mais vous m'avez l'air très doué pour ce genre d'affaires.
11: Je vais vous signer un chèque de 100 000 pour vous et un de 100 000 pour moi. Pour constituer des sociétés, il y a des frais. Bien entendu, on fera nos petits comptes et ces frais-là, on les partagera par moitié, comme le reste.
10: Vous n'avez pas la prétention de vous adjuger la moitié des 52 millions ?
11: Si.
10: Ah, oh, ça, non, je ne marche pas.
11: Dites donc, c'est moi qui fais les faux.
10: Ou si je voulais, je signerais aussi bien que vous.
11: J'ai dit moitié-moitié. Et je suis encore bien.
10: Jamais de la vie.
11: Bon, très bien. Au revoir. Je garde tout pour moi.
10: Vous ne gardez rien du tout. Parce que je vais dire à la police que le cadavre est celui de Pontrieux et l'on bloquera son compte en banque.
11: Et vous n'aurez plus un sou ?
10: Vous non plus.
11: C'est pour ça qu'il vaut mieux s'entendre moitié-moitié.
10: Oui, évidemment. C'est à l'escalier de service.
12: Ah. Bonjour, mademoiselle.
10: Tiens, monsieur Brévin.
12: Je viens vous voir au sujet de votre petit arriéré.
10: Quel arriéré ?
12: Oh, 43 730 francs. Non, je suis désolé, mademoiselle, mais il faut me payer.
10: Tout de suite, monsieur Brévin.
12: Pardon. Je suis.
10: Jérôme, mon chéri, tu veux faire un chèque de 43 730 francs ?
12: Oui, c'est ça, un chèque, je le mettrai à la banque. Bonjour, monsieur.
11: Monsieur, j'ai fait le chèque à quel nom ?
12: Brévin. Hein ? Avec un S, comme Esturgeon. Non, mais excusez-moi, mais dans les affaires, vous savez ce que c'est. Moi, en principe, je fais pas de crédit. C'est le crédit qui tue le petit commerce. Mais pour mademoiselle de Luxeuil...
11: Voilà votre chèque.
12: Merci, monsieur. Monsieur Pontrieux. Eh oui, je vois votre nom écrit, là, sur le chèque. J'aime bien connaître les clients par leur nom. Alors, au revoir, monsieur, dame.
10: Au revoir, monsieur Brévin.
9: Le lendemain, Didier payait ses dettes les plus criardes. Son hôtel et son tailleur, avec deux chèques signés Pontrieux. Il s'agissait, disait-il, d'un excellent ami qui le dépannait. Mais trois jours plus tard, catastrophe. Les chèques revenaient. Ils étaient sans provision. Didier bondit rue Marignan pour voir Viviane, qui ne rentra qu'à 8 heures du soir.
13: Sans provision, mais voyons, ce n'est pas possible.
11: Je sais, moi, qui retirais l'argent.
13: Qui ça ?
11: Toi !
13: Vous êtes fou !
11: Sale garce ! Tu avais dans la tête de retirer le magot et de fiche le camp en gardant tout pour toi. Ne mens pas ! J'ai vu hier dans ton sous-main que tu t'étais exercé à imiter la signature de ton petit ami. Bien mieux ! Je viens de découvrir qu'il manque un chèque dans le carnet. C'est toi qui l'as pris. Ose dire que c'est pas vrai !
13: Oui, c'est vrai, j'ai voulu doubler, mais je l'ai pas fait.
11: Menteuse ! L'argent ! Où est l'argent ?
13: Je ne l'ai pas, je te le jure !
11: Saleté, je t'écraserai, moi ! Viviane. Viviane. Non, c'est pas vrai. Elle n'est pas morte. Je l'ai tuée.

0: J'espère que ça ne vous a pas trop dérangé de venir ce matin au commissariat, monsieur Tavan.
1: Mais du tout, monsieur l'inspecteur, du tout.
0: André, monsieur Tavan n'a pas rencontré sur les quais le prisonnier que je viens de lui montrer. Alors tu rédiges le procès verbal et il va le signer.
2: Oui, oui.
0: Oui.
3: Dis donc, et ici l'épicier Brévin de la rue de la Trémouille.
0: Tiens, bon vieux, qu'il entend.
3: Il voudrait te voir pour une histoire de chèque sans provision.
0: Ah, alors une seconde. Monsieur Tavan, ça ne vous ennuie pas que je vous fasse passer dans le petit cagibi à côté?
1: Mais pour signer le procès verbal, je peux revenir.
0: Non, non, non, vous attendez là trois petites minutes, ça va être tout de suite.
4: Bien.
0: Voilà. Entrez, Brévin.
4: Oui?
0: Comment ça va, mon vieux?
4: Très mal, inspecteur. Très mal, il y a un gars qui m'a refilé un chèque sans provision. Ah. 43 000 balles, t'as un monde. Alors j'ai emporté plainte.
0: Ouais, vous avez raison, asseyez-vous. On a rédigé ça.
5: Allez, chef, j'ai fini le procès-verbal.
0: Bon.
4: 43 000 balles.
0: Voilà, monsieur, c'est terminé. Vous voulez venir? Il n'y a plus qu'à signer.
1: Oui, oui, bien,
4: Ah, bah, vous voilà, vous.
1: Mais, monsieur, je ne vous connais pas.
4: Quoi? Ah, bah, pour du culot, c'est du culot, alors. Inspecteur, il était chez sa petite amie, rue Marignan, et il a signé ce chèque-là devant moi.
0: Faites voir. Tenez. Tiens, tiens. Il a signé Pontrieux?
4: Oui.
0: Devant vous?
4: Bah oui. Qu'est-ce qui vous étonne?
0: Parce qu'il s'appelle Tavan.
4: Quoi?
0: Alors, monsieur Tavan, c'est comme ça qu'on met de fausses signatures sur des chèques sans provision?
1: Je vous jure que je ne comprends pas.
0: Entrez.
3: Dis donc, ils reviennent de la rue Marignan. Tu sais la fille qui ne répondait pas? Ils ont enfoncé la porte. Ils l'ont trouvée assassinée, le crâne défoncé. Elle est morte.
0: Comment s'appelle-t-elle?
3: Viviane de Luxeuil.
4: Viviane de Luxeuil?
3: Ah oui, le médecin indique que la mort remonte à hier soir.
4: Hier soir, Mais alors, inspecteur, c'est celui-là qui l'a tué.
1: Mais qu'est-ce que vous racontez?
4: Écoutez, inspecteur, hier soir, quand j'ai su que mon chèque était sans provision, j'ai sauté rue de Marignan chez mademoiselle de Luxeuil. Je suis monté par l'escalier de service, bien sûr, et au moment de sonner, j'ai entendu des éclats de voix. C'était Viviane qui s'engueulait avec monsieur.
0: Vous êtes sûr?
4: Parole d'honneur.
1: Mais c'est faux!
0: Ah. Qu'est-ce qu'il disait?
4: J'ai pas pu comprendre, mais ce que je peux vous dire, c'est que ça bardait. Puis ils ont été dans une pièce sur le devant et j'ai plus rien entendu du tout. Alors j'ai sonné, mais je t'en fiche. À un moment, j'ai eu l'impression qu'on ouvrait la porte du grand escalier. C'est probablement par là que monsieur a fichu le camp.
0: Tavan, qu'avez-vous à dire?
1: Je ne comprends rien à ce qu'il raconte.
0: C'est comme pour ce chèque. Vous ne devez pas comprendre non plus pourquoi il n'y avait pas de provision.
1: Mais pourquoi?
0: Parce qu'il y a deux jours, Pontrieux est passé à sa banque et a retiré tout ce qu'il y avait à son compte.
1: Mais Pontrieux est mort.
0: Non.
1: Bah, c'est moi qui ai découvert son cadavre sous le pont Alexandre.
0: Le cadavre était celui d'un certain Grégory. Sa femme l'a identifié.
1: Elle s'est trompée?
0: Non. C'était bien Grégory. Il faisait chanter Pontrieux, qui, excédé, a fini par lui envoyer deux balles dans la tête. C'est Pontrieux que je vous ai montré en cabane tout à l'heure.
1: Pontrieux? Mais comment avez-vous découvert que c'était lui qui avait tué?
0: Il avait oublié quelque chose près du cadavre.
1: Quoi donc?
0: Son chapeau.
6: Alors, aviez-vous anticipé ce final pour le moins étonnant? 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Dans un court instant, c'est le flash de 15h suivi de votre émission « Et si on en parlait ?». Aujourd'hui, Marie-Estelle Dupont et Romain Desarbres évoquent l'accompagnement du grand âge et l'entrée à l'EHPAD de nos proches en perte d'autonomie. Une décision toujours difficile à prendre, c'est vrai, mais qui peut à la fois s'anticiper et se faire tout en douceur pour le bien-être de nos aînés. A tout de suite sur Europe 1.
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6: Il est 15h sur Europe 1, bel été et bel après-midi. Toute l'actualité, c'est avec Wallis Glaise. Bonjour Wallis.
13: Bonjour Loïc, bonjour à tous. Mehdi Laribi et Jamel Djea, deux narcotrafiquants, ont été placés en détention provisoire en Algérie à la demande du parquet d'Alger, annonce du garde des Sceaux sur X aujourd'hui. Les deux cadres de la DZ Mafia avaient été interpellés en Algérie ces derniers jours. Merci aux autorités algériennes, a indiqué le ministre de la Justice, Gérald Darmanin. Un garçon de 16 ans est mort suite à une rixe au couteau dimanche soir à Montpellier. Deux personnes ont été interpellées dans la nuit. Un mineur de 17 ans s'est présenté volontairement au commissariat ce matin en affirmant être l'auteur des coups de couteau. D'autres individus sont actuellement recherchés. L'auteur d'emails menaçants adressés à la mairie et au tribunal judiciaire de Cannes, interpellé hier et placé en garde à vue. Les messages envoyés faisaient référence à l'État islamique. Le suspect inconnu de la justice ne faisait l'objet d'aucun signalement pour une éventuelle radicalisation. L'actualité, la France, est aussi la canicule, cette nouvelle canicule qui va toucher cette semaine l'ensemble de la France. Les températures vont approcher les 40 degrés. Des 22 départements du centre de l'Est de la France sont placés en vigilance orange aujourd'hui. L'actualité à l'étranger, la guerre en Ukraine avec ses échanges de frappes entre Kiev et Moscou ces dernières heures. Des drones ukrainiens ont notamment touché le centre de la Russie, faisant au moins 13 morts. L'Ukraine aussi a été frappée du côté de Kharkiv. Bilan, 5 morts. Le football n'appartient à aucun individu, écrivent aujourd'hui les confédérations européennes, nord-américaines et asiatiques de football. Elles désavouent un peu plus le patron de la FIFA, Gianni Infantino, après le retrait de son projet d'ouverture à des investisseurs privé. En sport, débutent aujourd'hui les championnats d'Europe d'athlétisme à Birmingham, en Angleterre. Peut-être même une première médaille française dès ce soir, avec Jimmy Gressier à suivre en finale du 5000 mètres à partir de 21h40. Et puis, les championnats d'Europe de natation, ça se passe à Paris. Pour son entrée en lice dans la compétition, le triple champion du monde, Maxime Grosset, a réalisé la meilleure performance mondiale de l'année au centre aquatique olympique de Saint-Denis. C'était là où s'étaient passés notamment les Jeux Olympiques de Paris 2024, il y a 2 ans.
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6: Merci beaucoup Wallis Glaise. On se retrouve dans 30 minutes pour votre journal permanent.
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6: Bon début de semaine, merci d'avoir choisi Europe 1 pour vous accompagner cet après-midi. Tout au long de l'été, Marie-Estelle Dupont et Romain Desarbres vous ont réservé les meilleurs moments de leur émission « Et si on en parlait ?». Cet après-midi, il est question de l'accompagnement du grand âge et de l'entrée à l'EHPAD de nos aînés. C'est toujours un crève-cœur, c'est vrai, d'abord de voir nos parents ou grands-parents vieillir, et puis de prendre cette décision de les placer dans ce type de maison, même si on sait qu'ils seront entre de bonnes mains. Alors on va partager différents témoignages, différentes bonnes pratiques, tout de suite dans « Et si on en parlait ?». Bon après-midi sur Europe 1.

0: fait la mort. J'ai encore toute ma tête, elle est remplie de souvenirs, de gens que j'ai vu naître, puis que j'ai vu mourir.
1: La centenaire de Linda Lemay. Pourquoi on écoute un extrait de la centenaire de Linda Lemay? Parce qu'aujourd'hui, on va parler du grand âge, du très grand âge. On va parler également de la vie en EHPAD. Comment se préparer, comment s'adapter, comment préparer ses parents, comment préparer ses proches, Marie-Estelle Dupont.
2: Oui, absolument. Et je me disais hier que peut-être si les enfants aimaient tellement les histoires de chevaliers, c'est parce qu'elles illustrent un pouvoir protecteur. La figure du chevalier nous rappelle que le pouvoir, somme toute, n'est légitime que lorsqu'il œuvre pour maintenir un bien commun, un contrat social en quelque sorte, où les plus vulnérables sont portés par les plus forts. Et je crois que notre époque, qui vénère la jeunesse et la rapidité comme autant de dieux tyranniques et jamais satisfaits du tribut que nous leur payons, est bien embarrassée d'avoir atteint son propre objectif. Chers auditeurs d'Europe 1, nous avons longtemps rêvé d'un allongement perpétuel de l'espérance de vie et il me semble qu'aujourd'hui, nous nous retrouvons face à une forme d'impasse, notamment démographique, dont nous parlions l'autre jour avec Aziliz Lecor. En conditionnant la dignité à la performance, est-ce que nous n'avons pas oublié que le lien précède l'individu et que la vie est d'abord dépendance et vulnérabilité? Mais notre époque est récalcitrante à la lenteur, elle est obsédée par le contrôle et elle n'a pas su faire autrement que parquer les plus âgés dans des territoires tristes éclairés au néon. Les âgés nous renvoient peut-être à la finitude et à ce qui nous attend dans une société qui réduit souvent l'être à un coût ou à une rentabilité. Que pouvons-nous mettre en place pour que l'entrée dans le grand âge soit plus douce? Car je crois qu'il s'agit bel et bien de croiser un regard à la fois philosophique, anthropologique et médicale pour rendre à ceux qui nous précèdent une fin de vie digne. Je crois qu'on ne peut pas penser cette problématique sans penser les modalités modernes de la vie, l'éloignement géographique, la désarticulation de la famille, la crainte du déracinement, mais aussi la considération envers ceux qui s'occupent de nos aînés. Alors pour en parler, nous avons la chance de recevoir aujourd'hui deux grands invités, Roger-Paul Droit et Dominique Coudreau. Vous nous faites l'honneur d'être avec nous sur Europe 1, je vous remercie. Bonjour à tous les deux.
3: Bonjour.
1: Bonjour à tous les deux.
4: Bonjour à vous et merci de votre invitation.
1: Notre époque n'a pas su faire autrement, Marie-Estelle Dupont, que parquer les plus âgés dans des territoires tristes, éclairés au néon. On va y revenir, mais ça donne une indication sur ce que vous pensez des EHPAD. Mais on va y revenir, évidemment. On parle aujourd'hui du grand âge. C'est une belle expression, c'est une jolie expression, le grand âge. C'est beau. On va voir quelle réalité elle revêt, cette expression, au cours de l'émission. Mais déjà, Marie-Estelle Dupont, comment est-ce que vous définiriez, vous, le grand âge? C'est quoi?
2: Alors, de manière communément admise, le grand âge, c'est à peu près à partir de 80 ans. C'est-à-dire que il y a d'abord la première partie après la retraite où on est encore assez autonome et puis à partir de 80 ans, il peut commencer à y avoir une perte d'autonomie, de la dépendance, des comorbidités, des maladies chroniques qui s'installent, une fragilité, moins d'endurance physique et c'est là qu'on commence à parler de grand âge avec aussi les conséquences pour l'environnement qui doit inventer, créer des solutions parce que à ce jour, en 2025, la société n'est pas bien outillée pour faire face à cette grande quantité de personnes très âgées.
1: L'entrée en EHPAD, vous vouliez en parler.
2: Oui, alors l'entrée en EHPAD, c'est le titre du livre dirigé par Roger-Paul Droit qui commis récemment un ouvrage collectif après un an de réflexion éthique.
4: Avec Dominique Coudreau.
2: Avec Dominique Coudreau et d'autres auteurs. C'est la fondation Partage et Vie, dont vous êtes président, Dominique Coudreau, qui a publié ce livre et vous abordez un sujet qui est perçu plutôt comme un tabou, qui est l'entrée en EHPAD. Et avant de vous interroger tous les deux, j'aurais voulu revenir sur un des témoignages, puisque votre livre est aussi un recueil de témoignages et pas seulement une réflexion éthique et philosophique. Vous écrivez, Dominique Coudreau, qu'au moment même où vous travaillez sur ces sujets, vous êtes confronté dans votre vie la plus intime à la question de l'entrée en EHPAD, puisque votre femme fait un AVC et vous écrivez, je me permets de vous citer, que son état ne justifiait plus son maintien dans le service de neurologie. Pour autant, il ne permettait pas son transfert en soins de suite et de réadaptation et encore moins son retour au domicile. Il nous a fallu trouver la solution nous-mêmes. Est-ce que, Dominique Coudreau, vous avez eu le sentiment de faire face à quelque chose à quoi vous n'étiez pas du tout préparé et où il a fallu inventer des solutions.
3: Et je vais vous répondre avec nuance, au sens que je m'y attendais naturellement pas du tout. Donc on n'est jamais préparé à un événement de cette nature. En même temps, c'est mon métier depuis 10 ans. Je préside une fondation qui gère une centaine d'EHPAD. J'en vois tous les jours. Je connais relativement bien ce milieu. Alors, néanmoins, je savais que c'était difficile. C'est difficile, finalement, de trouver un endroit qui vous convienne. Parce que la rupture est tellement forte que vous avez du mal à vous y faire. Et voilà, cela dit, je n'ai pas eu de grandes difficultés pour trouver un EHPAD de chez nous et, comment dire, y accueillir ma femme.
1: L'entrée en EHPAD, vous nous avez raconté votre histoire personnelle, Dominique Coudreau. Je me tourne à présent vers vous, Roger Paul Droit. L'entrée en EHPAD, ça peut être un choc. Et c'est, d'ailleurs, c'est pour ça que vous avez, comme dit Marie-Estelle Dupont, commis ce livre collectif, L'entrée en EHPAD, comment s'adapter au changement de vie, sacré changement de vie. Comment ça se prépare et qu'est-ce que vous conseillez? Je pense à tous nos auditeurs sur Europe 1 qui se disent, la question se posera pour moi un jour, ou qui se disent, écoute, j'ai des parents qui commencent à avoir un certain âge et on se pose la question. Hein, c'est aussi ça l'objet de l'émission.
5: Bien sûr, c'est-à-dire que c'est évidemment un sujet dont on n'a pas envie de parler. Parce qu'il est... Ah. Il fait peur, évidemment, parce qu'on le redoute. Et comme beaucoup de choses qui sont désagréables ou un peu effrayantes au départ, au moins, on a tendance à les pousser sous la moquette ou à les mettre, sous le tapis, à l'écart. Et ça, c'est évidemment un tort. Parce que si toute la population, même très âgée, n'est pas directement concernée, il y a à peu près 15% des plus de 80 ans en France qui sont en EHPAD. Donc ça veut dire qu'il y a quand même 85% de gens qui sont chez eux ou dans d'autres types d'hébergement. Mais ça fait encore évidemment beaucoup, beaucoup de monde, plus de 600 000 personnes, et il y a des dizaines de milliers de personnes chaque année qui sont directement, immédiatement concernées par cette question. Pas seulement elles, mais évidemment leurs proches, leurs amis, leurs voisins, leurs familles. Donc, multiplier cela par l'ensemble des régions, des situations, des classes sociales, vous voyez que d'une certaine manière, pratiquement tout le monde se trouve concerné, au moins par la question. Mais personne, ou très peu de gens, prépare. On n'en parle pas assez. Alors qu'on devrait, avant même qu'il y ait un accident, une chute, un AVC, tous ces accidents qui souvent sont les déclencheurs du processus d'entrée en EHPAD, eh bien, on devrait au moins en parler d'abord avec la personne concernée, dans la famille. Qu'est-ce que tu veux? Qu'est-ce qui serait le mieux pour toi? Qu'est-ce que tu refuses absolument? Bon, donc, avoir cette anticipation. Et puis aussi s'informer, parce que ce que nous avons constaté, notamment avec l'enquête qu'a menée le professeur Claude Jandel, qui est le conseiller médical de Partager Vie, c'est qu'il y a beaucoup d'informations disponibles. Il y a beaucoup d'associations qui aident, il y a beaucoup de dispositifs qui permettent, par exemple, d'aller visiter des EHPAD, de choisir, de faire un court séjour, d'avoir une résidence de jour, et puis de rentrer chez soi le soir, enfin bref, d'aménager des transitions, d'aller voir les lieux, de faire connaissance, de savoir ce qu'on ne veut pas, etc. Et tout cela, qui existe, est la plupart du temps négligé. Et si on le découvre dans l'urgence, au dernier moment, ça risque de se passer moins bien, d'être peut-être plus heurtant, plus traumatisant, que si on a anticipé. Donc si j'avais, pour répondre à votre question, je vais pas être trop long, conseil, c'est ça, c'est informez-vous, parlez-vous, anticipez, regardez, réfléchissez, et ne soyez pas surpris sur l'urgence, alors que cette éventualité, elle existe pour tout le monde.
1: Les chiffres parlent et sont extrêmement parlants. On en a parlé d'ailleurs en préparant cette émission avec Marie-Estelle Dupont. Selon les projections de l'INSEE, la France comptera 700 000 seniors en perte d'autonomie supplémentaire en 2050. en perte d'autonomie, hein, pas des seniors qui parcourent le monde. Il y aura 700 000 seniors en perte d'autonomie supplémentaire en 2050, soit 2 800 000. Et puis, il me paraissait intéressant de redonner une petite définition de l'EHPAD, établissement d'hébergement pour personnes âgées dépendantes. Marie-Estelle Dupont, sur le choc qu'est l'entrée en EHPAD, sur la préparation, qu'est-ce que vous diriez, qu'est-ce que vous conseilleriez à une famille? Il y en a beaucoup, évidemment, on vient de le voir avec ces chiffres de l'INSEE, ces projections, et puis la réalité actuelle en 2025. Qu'est-ce que vous conseilleriez aux familles, Marie-Estelle Dupont?
2: Ben, je crois que, en fait, l'entrée en EHPAD, c'est un terme générique qui recouvre des réalités extrêmement multiples et complexes et variables d'une famille à l'autre. D'abord, il y a parfois beaucoup d'ambivalence, c'est-à-dire que on le voit bien quand on va rendre visite à une personne âgée dans un EHPAD, que certaines personnes sont vraiment abandonnées là par la famille et qu'il y a cette situation présente qui recouvre un passé très douloureux sur le plan familial et que la personne âgée est abandonnée. Et puis, dans une autre chambre, eh ben, il y a une dame dont la chambre est toujours fleurie, qui a toujours de la visite, où la famille est très présente et qui l'a placée là parce que ça devenait véritablement dangereux pour le conjoint de continuer à prendre soin de quelqu'un qui avait par exemple la maladie d'Alzheimer. Mais là, c'est beaucoup plus difficile. Il l'a placé parce qu'il n'avait pas d'autre choix. Donc, d'abord, je crois que c'est important de prendre le temps de discuter et si besoin de se faire aider à ce moment-là, de discuter de la réalité que ça recouvre, de l'ambivalence qu'il peut y avoir là-dedans, et puis de ne pas avoir peur, quand on est la personne âgée, de faire peur à nos enfants en parlant de la fin de la vie. En fait, la fin de la vie, on va l'aborder et la vivre avec notre histoire et avec notre personnalité. Et les enfants ne peuvent pas toujours deviner ce que l'on veut. C'est d'ailleurs ce qui pose parfois des dilemmes cornéliens quand la personne n'a plus tout à fait son discernement et qu'on doit prendre des décisions. Donc je pense que c'est aussi un des intérêts de l'ouvrage de Roger Paulroy et Dominique Coudreau, c'est qu'ils reviennent notamment, et j'aimerais les interroger là-dessus, sur la notion de consentement. Comment on aborde à la fois philosophiquement, éthiquement, parce que vous avez été dans ce comité consultatif sur Monsieur Roger Paulroy pendant plusieurs années sur les questions de santé. Comment est-ce qu'on aborde la question du consentement de la personne âgée quand elle commence à être altérée dans son discernement ou qu'elle minimise avec une forme de déni sa perte d'autonomie? Comment on le travaille avec les familles, ça?
5: Évidemment, c'est toujours compliqué parce que, et vous avez raison de le souligner, il n'y a que des cas particuliers. C'est ça, je crois que, si vous voulez, et je conçois l'éthique, et c'est tout le travail qu'on a fait depuis 2019 maintenant, c'est-à-dire presque 7 ans, avec la Fondation, comme un ajustement des principes à une personne, qui est absolument à chaque fois singulière, qui arrive avec son histoire. Les principes, c'est assez simple, vous savez dire, il faut respecter la dignité des individus, il faut autant que possible savoir quelle est leur volonté et la respecter, il faut les bien traiter, les rassurer, enfin voilà, une demi-page et c'est fini. Mais il y a les milliers et les dizaines de milliers de gens tous différents, avec leur pathologie propre, leur passé propre, leur conflit antérieur, leur métier, leur région, leur culture. Et il faut finalement ajuster ces principes et faire du sur-mesure. Et c'est ça le travail de l'éthique. Et le travail des professionnels et des éthiques en relation avec les personnes elles-mêmes, avec les familles, bien sûr, c'est faire du sur-mesure. Alors, comment s'y prendre ? Je crois qu'il faut d'abord, essentiellement, être conscient de la vulnérabilité de chacun, aussi bien des soignants et des familles que des personnes elles-mêmes. Et le consentement, on le présente généralement, idéalement, si je puis dire, comme libre et éclairé. Selon les termes, une personne a bien compris et va dire oui ou non. Mais ça suppose qu'elle ait tout son entendement, toute sa compréhension, toute sa volonté, alors qu'on se trouve, en raison des pathologies, en particulier neurodégénératives, face à des personnes, vous l'avez rappelé, qui ne comprennent plus. Dans la chanson de Linda Lemay, il y a « J'ai toujours toute ma tête », dit la centenaire. Oui. Mais ils n'ont pas tous toute leur tête, au contraire, et ils ne savent parfois plus où ils sont, ou bien quoi décider ou ne comprennent pas la situation qui est la leur, et puis dans de nombreux cas, ne se rendent pas compte eux-mêmes qu'ils sont malades. Le terme technique de la médecine, c'est la nosognosie, c'est-à-dire le fait qu'on a une pathologie, mais et qui est évidemment invalidante, y compris sur le jugement et sur les possibilités de décider, d'avoir sa volonté, mais on ne s'en rend pas compte. Et on dit, ben, moi je vais très bien, et je sais ce que je veux, alors qu'on ne le sait plus et qu'on ne va pas bien du tout. Vous voyez, alors comment faire? Eh bien, je crois qu'il y a un premier conseil, mais il ne marche pas à tous les coups, c'est qu'il y ait des directives anticipées. Vous savez qu'il existe une possibilité de protection, ce qu'on appelle un mandat de protection future, où, en ayant toute sa, au moment, on a tout, justement toute sa tête, quel que soit son âge, on peut dire, si il m'arrive de décliner, d'être atteint d'une grande pathologie, etc., voilà ce que, au moins, je ne veux pas du tout, voilà ce que je voudrais idéalement, et ça peut s'écrire, ça se conserve, et là, il y a un moyen de savoir. Sinon, je crois qu'il faut, avec l'aide des professionnels et des familles, essayer de reconstituer dans l'intérêt supérieur de la personne. Je crois que ça, c'est une chose absolument décisive, c'est de ce qu'elle aurait voulu, de ce qu'elle pourrait accepter. Alors, il faut se renseigner, il faut évidemment avoir des informations, et si on ne les a pas du tout, eh bien, on fait au moins mal possible avec des petits signes, des gestes, des mimiques, le visage, les postures. Toutes ces choses-là sont aussi, pour les soignants, des indications majeures. Et dans notre livre, Boris Cyrulnik le rappelle, il dit comme dernier conseil, moi je dirais à tous les soignants, et ils le savent, de regarder les yeux, le visage, l'attitude, parce que ça aussi, ça peut être parlant quand plus rien ne parle.
1: 01 80 20 39 21 si vous voulez témoigner. Marie-Estelle Dupont, est-ce que vous vouliez réagir à ce que vient de dire Roger Paul Gross?
2: Oui, parce que je crois que la question des directives anticipées, c'est presque quelque chose de l'ordre de la responsabilité qu'on a en tant qu'adulte, de la même manière qu'on va rédiger un testament pour nos enfants. Je crois qu'on devrait, maintenant qu'on sait que l'espérance de vie s'est allongée à peu près pour tout le monde, rédiger ces directives pour soulager nos enfants de certains dilemmes cornéliens et d'un sentiment de nous imposer une violence. Mais je pense aussi que si on ne le fait pas, ça dit quelque chose psychiquement de la résistance et de la difficulté à penser la finitude, à penser la fin de la vie, aussi bien du côté des aidants familiaux que de notre côté à nous. C'est-à-dire qu'on a du mal, particulièrement aujourd'hui, on survalorise la jeunesse et la performance et on conditionne beaucoup la dignité quand même à l'utilité pratique de quelqu'un, l'utilité concrète, à penser ce moment où on va être très dépendant. D'ailleurs, on a parfois des représentations un peu magiques où on espère qu'on va mourir d'une manière suffisamment brutale pour que cette phase-là n'ait pas lieu et soit épargnée à tous. Donc je pense qu'on a aussi un évitement collectif à penser cette étape. Et ce, d'autant plus qu'on n'a plus les modalités de vie qu'on avait. Enfin, autrefois, c'était pas rare d'avoir l'arrière-grand-mère qui était à la maison. Et beaucoup de résidents ou d'enfants qui ont placé leurs parents m'ont dit en consultation, finalement, ce dont elle avait peur, c'était d'être dans un EHPAD dans sa région et que donc on ne vienne plus la voir, donc on l'a placée dans un EHPAD à côté de chez nous. Et la question, en fait, du déracinement est aussi très importante, je crois, du fait de la désarticulation géographique des familles. Est-ce que, M. Coudreau, vous voulez réagir à ça?
3: Oui, je voudrais ajouter une précision qui est un peu une précision qui vient du terrain. C'est-à-dire que les situations sont très diverses, suivant qu'on parle des grandes zones urbaines ou des petites communes françaises. Je reviens à la commune dont je suis originaire, dans le sud de la Bretagne. C'est très différent dans l'EHPAD. Il n'y a que des gens du pays. Les personnes qui font fonctionner des EHPAD sont des jeunes femmes, des femmes, parce que c'est principalement des femmes, qui sont aussi du pays. On est plus concrètement chez soi, plus facilement chez soi. Et il faut aussi tenir compte de ça et ne pas projeter uniquement les craintes qui viennent des grandes régions urbaines, et notamment de la région parisienne. Parce que vraiment, à l'expérience, la situation est très différente, suivant qu'on est en effet dans la région parisienne ou dans des petites communes où, au fond, l'EHPAD, autrefois la maison de retraite, et fait partie de la vie du pays. Les vieux du pays, ben, ils vivent au pays, en tout cas ils vivaient, et ainsi de suite. On était dans un environnement dans lequel, d'une certaine façon, tout ça était prévu, faisait partie des choses normales et naturelles. C'est ça, je fais cette précision, je donne cette précision, parce que lorsque on projette l'image des EHPAD, qui n'est pas très positive d'une
1: façon... Pas toujours, on va en parler d'ailleurs avec Marie-Estelle Dupont, je lui demander ce qu'elle pense de,
3: eh bien,
1: précisément
3: des EHPAD. Il faut bien faire cette nuance entre bien ce qui se passe dans les petits pays et puis les grandes villes.
1: Il est 15h24, on est ensemble, et si on en parlait avec Marie-Estelle Dupont, on est avec Roger Paul Droit et Dominique Coudreau qui ont écrit, qui ont dirigé un ouvrage collectif, L'entrée en EHPAD, comment s'adapter au changement de vie. 01 80 20 39 21, appel non surtaxé pour échanger avec Marie-Estelle Dupont sur Europe 1 sur ce thème. On sera avec Gisèle dans un instant. On fait une petite pause, vous avez reconnu la musique, et on se retrouve dans un instant. Sur Europe 1, à tout de suite.
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13: Et si on en parlait, revient dans quelques secondes. On continue d'évoquer ce moment toujours délicat, voire difficile pour une famille, qu'est l'entrée à l'EHPAD d'une personne âgée, ainsi que tous les enjeux liés à l'accompagnement du grand âge. Restez bien avec nous sur Europe 1.
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13: Merci de votre fidélité à Europe 1. Et si on en parlait, continue dans un instant, juste après le point sur l'information présenté par Wallis Glaise. Bonjour Wallis.
22: Bonjour Loïc, bonjour à tous. Une nouvelle canicule qui va toucher cette semaine l'ensemble du pays. Les températures vont approcher les 40 degrés. 22 départements du centre et de l'est de la France sont placés en vigilance orange aujourd'hui. Le feu qui sévit depuis plus d'une semaine dans la Drôme poursuit sa progression lente avec environ 400 hectares brûlés. L'incendie qui s'est déclaré en Lozère est fixé. Le feu a parcouru 150 hectares de végétation. Il n'y a pas qu'en France que les températures battent des records. La période juin-juillet fut la plus chaude jamais enregistrée en Europe occidentale selon le bilan publié par l'Institut Copernicus. Mehdi Laribi et Jamel Djea, deux narcotrafiquants, ont été placés en détention provisoire en Algérie à la demande du parquet d'Alger. Annonce du garde des Sceaux sur X, les deux cadres de la DZ Mafia avaient été interpellés en Algérie ces derniers jours. Merci aux autorités judiciaires algériennes pour notre collaboration au bénéfice de notre lutte commune contre le narcotrafic, a indiqué Gérald Darmanin. Un garçon de 16 ans est mort suite à une rixe au couteau dimanche soir à Montpellier. Deux personnes ont été interpellées dans la nuit. Un mineur de 17 ans s'est présenté volontairement au commissariat ce matin en affirmant être l'auteur des coups de couteau. D'autres individus sont actuellement recherchés. L'auteur d'email menaçant adressé à la mairie et au tribunal judiciaire de Cannes, interpellé et placé en garde à vue, ça s'est passé hier. Les messages envoyés faisaient référence à l'État islamique. Le suspect inconnu de la justice ne faisait l'objet d'aucun signalement pour une éventuelle radicalisation. La guerre en Ukraine avec ses échanges de frappes entre Kiev et Moscou ces dernières heures. Des drones ukrainiens ont notamment touché le centre de la Russie, faisant au moins 13 morts. L'Ukraine, elle, a été frappée du côté de Kharkiv. Bilan, 5 morts. Daniel Keenan, chef présumé de la mafia irlandaise, a été inculpé hier en Irlande après avoir été extradé de Dubaï. Il est accusé d'avoir dirigé entre 2015 et 2017 les activités du KOCG, le plus puissant cartel de drogue d'Irlande. Sa prochaine comparution devant la justice irlandaise est prévue le 5 octobre prochain. Le football n'appartient à aucun individu, écrivent aujourd'hui les fédérations européennes, nord-américaines et asiatiques. Elles désavouent un petit peu plus le patron de la FIFA, Gianni Infantino, après le retrait de son projet d'ouverture à des investisseurs privé. En foot toujours, le Paris Saint-Germain officialise le retour de Lucas Digne. Plus de 10 ans après son premier passage au club, le latéral gauche français a signé un contrat jusqu'en 2029. En sport toujours, championnat d'Europe d'athlétisme à Birmingham en Angleterre. Ça commence aujourd'hui, peut-être une première médaille française dès ce soir avec Jimmy Gressier en finale du 5000 mètres à partir de 21h40. Et puis enfin, pour son entrée en lice au championnat d'Europe de natation, le triple champion du monde Maxime Grosset a réalisé sa meilleure performance mondiale de l'année au centre aquatique olympique de Saint-Denis. Europe 1, il est 15h31. Les meilleurs moments de Si on en parlait, ça continue.
13: Merci beaucoup Wallis Glaise. Retour de l'info d'ici une demi-heure sur Europe 1.

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0: Et puis elle est un peu triste, cette chanson sur la vieillesse de Jacques Brel. Tiens, qu'est-ce qu'elle vous inspire, Dominique Coudreau et Roger Poldroit, cette chanson sur la vieillesse?
1: J'adore Brel, donc.
0: Donc vous la trouvez belle.
1: 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Je ne sais pas faire de commentaires de lui, mais c'est un si grand.
0: Roger Poldroit.
2: Elle représente surtout l'image qu'on se fait généralement de la vieillesse.
0: Ben,
2: ça décline, ça sent pas bon, c'est moche, c'est vieux, donc c'est moche. Et il me semble que contre cela, il faut se redire que ça engage effectivement une image de la vie, mais que notre vie, elle va jusqu'au bout. On ne meurt pas par appartement, par bout, en perdant des boulons, vous voyez, à mesure, jusqu'au moment où on perd le dernier et on meurt. Non, c'est pas du tout comme ça. On décline, évidemment. Il y a des choses qu'on peut plus faire, des renoncements nécessaires. Mais on est quand même vivant jusqu'au bout et jusqu'au dernier souffle, avec des capacités de découverte, d'enthousiasme même, de plaisir aussi, qu'il faut se rappeler.
0: Marie-Estelle Dupont, on parle du grand âge et de l'entrée en EHPAD avec vous aujourd'hui, Marie-Estelle. Quand on parle d'EHPAD, ça inquiète, hein, ça inquiète, de fait, ça inquiète. Pourquoi ? Bah parce qu'on pense solitude, et puis on pense parfois aussi, on en a beaucoup parlé à l'occasion d'un livre et d'une enquête, on pense aussi risque de maltraitance.
3: Oui, je voudrais juste dire un mot sur le fait que, oui, la vieillesse, on décline, mais je pense aussi qu'aujourd'hui, on doit rappeler qu'il y a quelque chose qui décline, qui est de l'ordre de la performance et du faire et de l'agir et de la vitesse. Ça, c'est très valorisé par notre société. Donc, évidemment, on voit la vieillesse comme une perte. Mais du coup, ça laisse la place à l'être et ça laisse la place à la transmission et ça laisse la place à la sagesse. C'est-à-dire que nos aînés, si on les néglige, ça veut dire qu'on néglige notre mémoire et qu'on néglige nos racines. Et on voit bien comment justement les personnes âgées qui sont libérées de la pression de la vie professionnelle et en même temps de l'éducation des enfants racontent quelque chose de la vie, transmettent quelque chose d'autre. Elles ont du temps, elles ont trop de temps, et dans ce trop de temps, elles ont quelque chose à nous donner et à donner à nos enfants aussi, et je pense que c'est important de le remettre en lumière, parce que là il s'agit de l'être, de quelque chose d'ontologique et pas du faire, pas de l'agir. Alors oui, il y a cette question de la solitude et il y a cette question de la maltraitance. Effectivement, Victor Castanet avait écrit Les Fossoyeurs en parlant des maltraitances en EHPAD. Je crois que la question de l'EHPAD aujourd'hui, c'est le début de la réflexion face au grand âge et à l'augmentation de cette partie de la population qui est très âgée, parce qu'en fait, moi je crois qu'on va devoir créer des outils dans la société civile, sinon on va aller vers de plus en plus de maltraitance. Pourquoi ? Parce que on va avoir besoin de plus en plus d'EHPAD. Comme on est dans une société qui définit l'être par son coût et sa rentabilité, on va serrer au niveau des budgets, et donc il y a une maltraitance systémique qui s'installe vis-à-vis des soignants et des aidants qui sont payés au lance-pierre, pas supervisés, pas encadrés parfois, et vis-à-vis des résidents. Donc on va être obligé d'inventer au niveau de la société civile, et il commence à y en avoir des initiatives, des interstices, c'est-à-dire qu'il y a des situations qui ne sont ni la possibilité de rester chez soi, ni forcément l'EHPAD. Et en fait, toutes ces situations intermédiaires, on commence à voir, moi j'en parle avec des patients, des initiatives locales, alors la bureaucratie fait que les initiatives locales sont très ralenties par les procédures, mais des initiatives de résidence de personnes âgées un peu en colocation, elles mutualisent certains frais, et je pense qu'en fait ça va être cette créativité dans l'interstice qui va ouvrir une porte pour penser le grand âge, parce que très clairement, si on l'aborde que sur l'angle statistique, on va aller vers de plus en plus de drames et de fabrique du consentement et de

0: les colocs, mais des colocations de personnes âgées. Ça, ça va se mettre en place. Et d'ailleurs, ce sont souvent des initiatives privées. Marie-Estelle Dupont, je vous propose qu'on rejoigne Gisèle, qui a 65 ans et qui nous appelle au standard.
1: Bonjour Gisèle.
2: Oui, bonjour.
0: Bonjour Gisèle. Bonjour. Vous vouliez témoigner. Alors, vous avez une maman qui se trouve où ? Elle est dans quel type de structure ?
2: Alors, maman est dans une à la Marpas. Ils appellent ça la Marpas. C'est une résidence pour personnes autonomes. Elle a 94 ans. Elle vient de les avoir. Elle a dû faire ce choix parce que c'était son choix. Quand nous avons hélas perdu notre beau-père, mes frères et moi, et elle ne voulait pas rester dans sa maison. Donc on a eu cette chance de trouver cette résidence pour personnes autonomes. Alors autonome, c'est un grand mot, hein, parce que maman a beaucoup de personnes autour d'elle. Entre autres, il y a beaucoup de nursing, une infirmière qui vient le matin, une autre qui vient le soir, voilà. Mais on est très content qu'elle ait fait ce choix, parce que finalement, elle est déjà très bien entourée. Il y a du personnel de jour, elle se sent bien, il y a des activités. Ils sont bien pris en charge sur plein de plans, en fait. Y a une kiné qui vient une fois par semaine leur faire un peu de gymnastique. Elles se sentent pas seules. Et puis, à côté de ça, il y a nous, ces enfants, qui y allons régulièrement.
1: Oui, donc elle a à la fois une vie sociale et une intimité.
2: Ah, complètement. Complètement.
1: Ouais, c'est génial.
2: Alors, c'est génial parce que, en plus, c'est pas la plus âgée. On a une dame qui est à côté d'elle, enfin, un petit appartement à côté d'elle qui a 102 ans. Et pareil, cette femme, ses enfants sont très loin. Donc, l'après-midi, elle peut aller. Ils ont une salle qui leur permet de pouvoir jouer aux cartes. Il y a des animations faites par le personnel, hein, c'est pas des intervenants extérieurs. D'ailleurs, je tiens à les remercier, tous ces gens qui les entourent, parce qu'ils sont d'une bienveillance, mais moi je sais pas comment les remercier parce que elles sont tellement gentilles. Voilà.
1: Oui, d'ailleurs, il y a une citation dans le livre que j'ai noté, dans le livre de Roger Paul Droit et Dominique Coudreau, un homme qui parle de sa mère et qui dit « Tout le personnel s'occupe de ma maman comme je n'aurais jamais su, jamais pu, jamais voulu le faire, subir son humeur, la relever quand elle tombe, lui donner à manger à la cuillère, l'aider à prendre sa douche. L'équipe fait tout cela avec bienveillance, douceur. Professionnalisme, je n'aime pas ce mot. Pourquoi ne pas parler d'amour ? J'aime beaucoup ce mot. Je rends visite à ma maman, mais grâce à eux, il ne me reste que les bons moments. » Et je trouve que c'est beau ce passage dans le livre où vous exprimez la gratitude, parce que souvent les gens qui prennent soin de ceux qui sont vulnérables et qui nous sont chers sont très peu reconnus dans la société.
2: C'est vrai. Et alors moi, je m'en suis rendu compte encore plus parce que j'ai eu pris maman quelques jours à la maison. Et comme on le disait, c'est pas facile parce que je trouve que les rôles sont inversés. C'est-à-dire que moi, je me dis toujours maman, quand j'étais petite, s'occupait de moi, me lavait, chose que toutes les mamans font. Mais quand moi, en tant que fille, j'ai dû la doucher, la prendre dans la salle de bain, lui mettre un change, une protection, c'est très compliqué. Et c'est là qu'on s'aperçoit que ces gens-là font un travail formidable. Formidable. Parce que pour une fille, c'est très dur. Alors, je refuse pas de le faire. S'il faut le faire, je le ferai encore demain. Mais on n'est pas fait pour ça, je veux dire.
1: Oui, c'est-à-dire que psychiquement, ils amortissent, en le faisant, ils amortissent la douleur que ça représente de sentir sa mère aussi vulnérable pour vous ?
2: Ah là là, ah oui, moi j'en étais malade le soir, je disais à mon mari, c'est pas normal, c'est pas mon rôle, je le fais, mais j'en aurais pleuré honnêtement, c'est compliqué.

0: Moi, j'y vais, elle est pas loin de chez moi, j'y vais régulièrement, je lui fais un petit brushing, j'essaie de la faire toute belle, je la change par contre, si elle est tachée, je vais la changer. Mais ça, c'est lui apporter un peu de bonheur, un peu de, comment dire, de bien-être dans sa vie de tous les jours, dans son quotidien. La faire belle, lui dire, regarde maman, je prends la glace, je lui montre ce que je lui ai fait, elle est toute fière, parce que déjà, là-bas, c'était une femme qui était très coquette. Mais de là à la doucher, voire pour les protections et tout ça, c'est dur.
1: Beaucoup d'aidants familiaux disent que la question de la toilette est compliquée parce qu'on on ressent par proximité émotionnelle aussi souvent la gêne de son parent à ne plus être le parent dans la force de l'âge, en fait. Et que vous vivez à la fois votre émotion d'enfant et par procuration l'émotion de votre maman qui peut-être ne vit pas si bien que ça d'être dépendante de vous pour sa toilette. Et que beaucoup de résidents disent que c'est finalement plus facile parfois quand c'est pas leur enfant qui fait les choses les plus intimes.
0: C'est clair. Et puis alors, où c'est compliqué aussi, c'est que nous sommes une grande famille. Moi, je suis la dernière de cette grande famille. J'ai des grands frères, j'ai une sœur. Mais en plus, maman, s'il y avait une toilette à faire ou un je ne sais quoi, enfin, change ou autre, eh ben, elle va dire, moi, il n'y a que Gisèle qui va me le faire. Elle ne le ferait pas faire à ma sœur parce qu'elle sait que ma sœur ne serait pas comme moi. Moi, je le fais avec beaucoup de douceur, j'essaye de l'accompagner au mieux dans ce que je fais. Mais ma sœur, ça va être, viens, on va dans la salle de bain, elle ne va pas forcément la ménager, on va dire. Nous sommes deux caractères différents. Et c'est vrai que pour ce genre de choses, maman préfère que ce soit moi.
1: Le rôle vous est assigné.
0: Oui, c'est ça. Mais sa maman était déjà comme sa maman. Sauf que maman, elle l'a gardée jusqu'au bout chez elle. Nous, elle est dans cet établissement qui est très, très bien. Elle a un très bel appartement. Alors aussi, elle mange tous les midis. Il y a une restauration. Elle peut manger tous les midis, tous les soirs, prendre son petit déjeuner. Elle a fait le choix de prendre son petit déjeuner à la maison parce que il y a une dame qui vient, une infirmière, et puis une dame qui est là pour un peu de nursing. Elle lui fait son petit café, elle lui prépare son petit déjeuner. Et puis après, maman, on va dans cette salle manger avec tous les autres résidents.
1: D'accord. Merci Gisèle pour votre témoignage.
2: Merci beaucoup Gisèle.
0: Merci à vous pour cette belle émission.
2: Voilà, et vous embrasserez votre
1: maman. Il va falloir qu'on se retrousse les manches, hein, parce qu'on en va en avoir plein des personnes âgées, donc il faut qu'on recommence à réfléchir aux solutions.
2: Et puis on le sera un jour aussi, Marie-Estelle Dupont, ça nous arrivera aussi.
1: Accessoirement.
2: Dominique Coudreau, vous vouliez réagir, vous écoutiez le témoignage de Gisèle et ce que disait Marie-Estelle Dupont, et vous vouliez réagir.
3: Il y a un point que je voulais ajouter qui était implicite dans le témoignage qu'on vient d'entendre et dans les propos que vous tenez. Les gens qui interviennent, le personnel des EHPAD, ils aiment leur métier. Ils viennent pas par hasard faire ce métier. Nous avons, comme tout le monde, des difficultés à trouver du personnel en nombre suffisant, les hôpitaux aussi, parce que ce sont des métiers difficiles. Mais cet attachement, cet intérêt qu'ils ont profond au métier qu'ils font, c'est un gage très positif, malgré tout, sur le fonctionnement. Ils sont heureux de faire ce métier-là, ils pensent qu'il est important, ils sont heureux de s'occuper des personnes difficiles dont ils doivent s'occuper, et quand même, je tenais à le dire, parce que c'est quelque chose qui ressort bien des enquêtes que nous faisons, à la fois auprès du personnel et auprès des personnes accueillies. Et ils ont ce sentiment-là que les gens qui s'occupent d'eux sont heureux de faire ce métier.
2: Roger Paul-Droit.
4: Oui, je suis très heureux qu'on rende hommage à ces personnels, qu'on insiste. Parce que le livre de Victor Castanet, Les Fossoyeurs, il a été à la fois très utile par les maltraitances qu'il a dénoncées, par les scandales qu'il a fait voir, mais il était en même temps, je crois, très néfaste. Parce qu'il a renforcer l'image des territoires tristes que vous évoquiez tout à l'heure, Marie-Estelle Dupont, avec aussi cette idée que finalement les EHPAD étaient des mouroirs, en masquant d'une certaine manière il y a un paysage qui est très diversifié, c'est pas uniforme, mais il y a énormément de lieux, et je les ai découverts au fil des années, depuis 7 ans que j'accompagne la Fondation Partage et Vie. Il y a des trésors de bienveillance, de dévouement, d'inventivité, d'intelligence du cœur, qui se développent chez les aides-soignantes, les infirmières, les psychologues, tous ceux qui accompagnent les personnes âgées, chez les directrices et les directeurs aussi, évidemment. Mais il y a là quelque chose, si vous voulez, qui change véritablement l'image que l'on peut avoir des EHPAD si on le regarde. Il y a des lieux où se multiplient les initiatives d'intergénérationnel, une maternelle à côté d'une EHPAD, par exemple, et puis des liens entre les deux, une EHPAD dans une médiathèque, une ouverture sur le village ou l'environnement, des visites, des sorties collectives. Il y a toute une série. Il ne faut pas s'imaginer, si vous voulez, qu'il n'y a pas d'inventivité, ni d'attention, ni de bienveillance. Et sans que ça soit le paradis, il y a véritablement un contraste de la réalité qu'il faut avoir en tête. Oui.
1: Non, mais bien sûr que la réalité, elle est nuancée, elle est complexe, mais j'ai pas le sentiment que Victor Castanet pointe du doigt ceux qui travaillent, bien au contraire. Nous, on voit que ce soit en psychiatrie, en crèche ou en EHPAD, quantité de soignants qui déploient un dévouement, une abnégation incroyable et qui font des burn-out précisément parce qu'ils se sentent écrasés par quelque chose de systémique qui ne fonctionne pas, où une logique bureaucratique vient contredire ces initiatives très créatives. Et la créativité, elle vient du cœur de l'individu, elle vient pas de la pensée qui est très algorithmique et très statistique et qui sort des ministères.
4: Oui,
1: elle vient
4: je...
1: du cœur de l'individu, comme par exemple cette initiative à laquelle mon fils aîné va participer, qui est que les lycéens vont aller recueillir les mémoires d'un résident et écrire un livre pour le résident qui va raconter sa vie.
4: Mais
1: ça
4: apporte
1: du lien social. Mais ça vient de la société civile, ça vient du cœur des gens. Le système lui-même aujourd'hui de notre société très technocratique ne propose pas quelque chose de très réjouissant pour les personnes âgées. Je pense quand même qu'il faut le souligner.
4: Je crois que les choses commencent à changer. Et qu'il y a une prise de conscience, y compris dans l'administration et l'institution, de la nécessité de diversifier, de trouver des solutions nouvelles, de favoriser des inventions. Et ce que je disais sur Castanet, c'était pas du tout qu'il stigmatisait les personnels ou les critiquait, mais qu'il a eu, pour le grand public, l'inconvénient, si vous voulez, de noircir une image qui était déjà faite de crainte ou d'appréhension, et de masquer, du coup, la réalité contrastée, mais parfois tout à fait chaleureuse, vivante, de ce qui se passe dans les EHPAD.
2: Marie-Estelle Dupont, on parle du grand âge, on parle des EHPAD aujourd'hui, dans, ici on en parlait sur Europe 1. Ce qui peut être inquiétant dans le fait de rentrer en EHPAD, c'est que ce soit perçu comme la fin de la vie. Est-ce que d'ailleurs l'EHPAD, c'est un lieu de vie ou de fin de vie? Ça peut faire peur aux familles.
1: Oui, bien sûr. En général, quand on entre en EHPAD, on en sort les pieds devant. Donc c'est quand même un lieu, on peut appeler ça un lieu de transition, mais c'est quand même le lieu du crépuscule de la vie. Donc comment on pense ce crépuscule? C'est ça qui est important. Et effectivement, d'un EHPAD à l'autre, il y a des choses très dures, très violentes, très tristes. A contrario, il y a des choses merveilleuses, et c'est des lieux de vie, et c'est des lieux où la joie peut passer et où il y a de la socialisation. Mais la réalité est extrêmement diverse. Et donc, c'est pas facile pour les familles non plus qui sont confrontées de bien choisir le lieu de vie, d'où on revient à ce que disait Roger Paul Droit, l'importance d'anticiper et peut-être de regarder ce qu'il y a autour de chez soi. Après, je pense quand même que. Comment dire? On va pas se cacher derrière notre petit doigt. Si on avait la possibilité matérielle et financière de maintenir la personne à domicile, on le ferait. parce que c'est quand même plus confortable. Enfin, moi, je vois des patients et des amis qui remuent ciel et terre pour que une maman qui n'est plus du tout autonome et qui vit dans une maison qui n'est plus adaptée reste chez elle parce qu'ils sentent quand même que de la mettre dans un lieu de vie nouveau qu'elle ne connaît pas à un moment où elle commence à être désorientée va être pour elle à la fois déprimant et désorientant. Donc, je pense qu'il faut pas nier cette réalité que si on pouvait développer plus d'équipes mobiles qui vont à domicile, des adaptations des domiciles des personnes, ce serait aussi quelque chose de très positif pour les personnes âgées. Parce que, enfin, moi, j'ai deux exemples, un exemple de grand-mère en EHPAD, un exemple de grand-mère qui a pu être maintenue à domicile, la fin de vie. Quand même, à domicile, il y a plus de chaleur, il y a plus de joie dans certains cas quand c'est possible. Mais ça demande de tels moyens que c'est évidemment pas possible pour tout le monde. Donc c'est là que la créativité va être nécessaire, je pense, pour trouver d'autres solutions que celles qui sont proposées de tout en haut.
5: Merci beaucoup Marie-Estelle Dupont, merci Romain Desarbres, qu'on retrouve évidemment demain pour une émission spéciale consacrée au burn-out, un syndrome d'épuisement professionnel en très forte progression en France, dont vous allez découvrir les symptômes psychiques et psychologiques, les causes profondes ainsi que les enjeux juridiques liés à la reconnaissance de cette maladie. Soyez donc au rendez-vous demain de 15h à 16h sur Europe 1. 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Dans un instant, c'est le point sur l'actualité avec le flash de Wallis Glaise. Quant à nous, on reste ensemble jusqu'à 18h pour les meilleurs moments de Pascal Praud et vous. Surtout, ne bougez pas, on revient tout de suite sur Europe 1.
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5: Il est 16h sur Europe 1. Soyez les bienvenus. Bel été. Votre rendez-vous avec l'actualité de ce lundi 10 août, c'est avec Wallis Glaise. Bonjour Wallis.
2: Bonjour Loïc, bonjour à tous. Une nouvelle canicule qui va toucher cette semaine l'ensemble du pays. Les températures vont approcher les 40 degrés. 22 départements du centre et de l'est de la France sont placés en vigilance orange aujourd'hui. Le feu qui sévit depuis plus d'une semaine dans la Drôme poursuit sa progression, une progression lente avec environ 400 hectares brûlés. L'incendie qui s'est déclaré en Lozère, lui, est fixé. Le feu a parcouru 150 hectares de végétation. Il n'y a pas qu'en France que les températures battent des records. La période juin-juillet fut la plus chaude jamais enregistrée en Europe occidentale selon le dernier bilan publié par l'Institut Copernicus. Dans le reste de l'actualité, Mehdi Larribi et Jamel Djea, deux narcotrafiquants, ont été placés en détention provisoire en Algérie à la demande du parquet d'Alger. Annonce du garde des Sceaux aujourd'hui sur X, les deux cadres de la DZ Mafia avaient été interpellés en Algérie ces derniers jours. Merci aux autorités judiciaires algériennes, a indiqué Gérald Darmanin. Un garçon de 16 ans est décédé suite à une rixe au couteau dimanche soir à Montpellier. Deux personnes interpellées dans la nuit. Un mineur de 17 ans s'est présenté volontairement au commissariat ce matin en affirmant être l'auteur des coups de couteau. D'autres individus sont actuellement recherchés. L'auteur d'emails menaçants adressés à la mairie et au tribunal judiciaire de Cannes, interpellé hier et placé en garde à vue. Les messages envoyés faisaient référence à l'État islamique. Le suspect inconnu de la justice ne faisait l'objet d'aucun signalement pour une éventuelle radicalisation. L'actualité à l'étranger, la guerre en Ukraine avec ses échanges de frappes entre Kiev et Moscou ces dernières heures. Des drones ukrainiens ont notamment touché le centre de la Russie, faisant au moins 13 morts. L'Ukraine, de son côté, également frappée. Du côté de Kharkiv, bilan 5 morts. Daniel Keenan, le chef présumé de la mafia irlandaise, inculpé hier en Irlande après avoir été extradé de Dubaï. Il est accusé d'avoir dirigé entre 2015 et 2017 des activités du KOCG, c'est le plus puissant cartel de drogue irlandais. Sa prochaine comparution devant la justice irlandaise est prévue le 5 octobre prochain. Un peu de sport avec les championnats d'Europe d'athlétisme. Ça commence aujourd'hui à Birmingham en Angleterre et peut-être une première médaille française dès ce soir avec Jimmy Gressier à suivre en finale du 5000 mètres à partir de 21h40. Et puis aussi les championnats d'Europe de natation, ça se passe à Paris. Le triple champion du monde Maxime Grousset a réalisé sa meilleure performance mondiale de l'année tout à l'heure aux 50 mètres papillon au centre aquatique olympique de Saint-Denis.
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2: il est 16h03 à l'instant. Les meilleurs moments de Pascal Pro et vous, c'est maintenant.
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5: Bienvenue si vous nous rejoignez à l'instant sur Europe 1 et merci de passer cet après-midi avec nous et avec le meilleur de l'émission Pascal Pro et vous, comme tous les jours, de 16h à 18h. Alors au sommaire, les tests salivaires, anti-drogue dans les entreprises. Brigitte Fossé qui revient sur l'immense succès du film La Boum. Dominique de Villepin visé par une enquête préliminaire du parquet national financier. Et puis la passion de notre réalisateur Fabrice Laffitte pour les Verts de Saint-Étienne. Mais juste avant, nous allons retrouver l'historien David Chantran. Il nous propose un cours magistral à l'occasion du 8 mai. Bel été sur Europe 1.

0: Alors, cette chanson est intéressante parce que, est-ce qu'il dit vrai? Parce qu'en 1945, les Français sont persuadés que c'est les Soviétiques qui ont sauvé la France. C'est ça l'idée qui domine.
1: Et c'est pour ça que d'ailleurs il y aura une minute de silence qui sera respectée à la mort de Staline. C'est-à-dire qu'il y a cet esprit un peu dans l'esprit de tout le monde.
2: Et comme il y a un
1: esprit, ouais, mais l'esprit anti-américain, c'est pour ça qu'il y a cette chanson. C'est de dire, attendez, vous nous racontez plein de choses, mais finalement, faut un peu redire les choses. Alors bien sûr, il y a eu le débarquement, le double débarquement, à la fois celui du 6 juin et puis celui du 15 août en Provence. Mais il faut dire aussi que si les Américains n'étaient pas arrivés et n'étaient pas entrés en guerre, les choses auraient été différentes.
3: Là, j'ai du mal à vous suivre parce que c'est tout le monde sait que c'est le débarquement. Et il y a des gens qui vont beaucoup.
0: Oui, pas au moment de la chanson. C'est ça qui est intéressant. Après-guerre, l'idée qui domine, si j'ai bien compris, ça peut nous surprendre d'ailleurs, c'est que c'est plutôt les Russes. Même si les Américains,
1: pourquoi
0: il y a toute la mythologie américaine.
1: Oui, mais pourquoi?
0: Et puis il y aura les films.
4: Oui, le jour le mélange. On a tendance à croire qu'il n'y a eu que les Américains.
1: Mais pourquoi? Parce
4: en 2026,
1: que
4: c'est l'inverse.
1: Le premier parti de France, c'est le Parti communiste.
0: Exactement.
1: Et que le Parti communiste dit
0: David
1: de toute façon...
0: David Chanceran, qui est historien,
1: se rappelle.
0: Ceux qui arrivent à l'instant,
1: c'est la petite musique de dire la France a été libérée, effectivement, par les résistants, ce qui n'est pas faux non plus. Mais en disant que les résistants étaient à grande majorité des communistes. Donc...
0: Oui,
1: les Américains.
0: Alors, attention, parce que cette période-là, le film d'ailleurs, Les rayons et les ombres est formidable. Parce qu'il y a des résistants qui ont fait des choses parfois, qui n'étaient pas des résistants. Il y a les résistants de la dernière heure, et puis il y a l'épuration, et c'est une séquence absolument abominable de la société française. A priori, ce sont plutôt les communistes qui sont à la manœuvre de l'épuration, au point où De Gaulle demande l'intervention de Staline pour qu'il dise aux communistes, maintenant en France, vous vous calmez. Vrai ou
1: c'est
0: faux?
1: Vrai. Oui, c'est vrai. Ouais. Bien sûr que c'est vrai. Et c'est un moment où la France est dans une situation un peu particulière. Le général De Gaulle va devoir quitter le pouvoir et on va se retrouver avec Vincent Auriol comme président de la République, avec une situation où le premier parti, c'est effectivement le Parti communiste, mais qui n'a pas la majorité. Donc, ça va être la quatrième avec tout ce que ça va comporter.
0: Est-ce qu'il y a un deal entre De Gaulle et les communistes qu'on paye encore aujourd'hui, et notamment Gaulle donne la culture aux communistes et 80 ans plus tard on en paye encore les conséquences.
1: C'est-à-dire que le général De Gaulle avait davantage de conversations avec effectivement le Parti communiste qu'avec la SFIO. Pour lui, il était plus préférable de parler avec des gens qui avaient combattu qu'entre ceux qui se retrouvaient un peu entre les deux. Donc on va se retrouver en 58 avec des communistes qui vont fermer un œil au moment où le général revient aux affaires.
0: C'est une période passionnante. Pourquoi c'est une période passionnante? Parce qu'il y a aujourd'hui encore, et plus que cela, même des conséquences.
1: Bien sûr.
0: D'ailleurs, on le voit bien avec Vichy, combien Vichy est présent dans les débats politiques, combien cette France est présente dans les débats politiques, combien le traumatisme qui a existé, puisque la France a collaboré, quasiment tous les magistrats ont signé, ont fait allégeance à Vichy. Aucun magistrat n'a démissionné. Aucun préfet n'a démissionné.
4: Conseil d'État.
0: Aucun préfet n'a démissionné. Il y a Jean Moulin, bien sûr. Mais aucun préfet n'a démissionné.
1: Ils étaient peu nombreux. Mais c'est ça. C'est
0: donc,
1: qu'il a fallu
0: et
1: trouver...
0: d'où le mot d'ailleurs de Gaulle. Un fonctionnaire, c'est fait pour fonctionner. J'ai souvent cité ce mot-là. Et puis, Papon incarne ça, la continuité de l'État français. Papon qui aura... Alors, Papon... La difficulté pour les jeunes, parfois, c'est qu'ils mélangent tout. Papon, c'est pas Hitler.
1: Parce qu'on est toujours...
0: Papon, ce n'est pas Pétain.
1: C'est-à-dire qu'on est toujours dans la dichotomie entre c'est le bien contre le mal et tout ça. Et on voit des exemples comme Paul Reynaud, pour des gens qui ont des situations un peu particulières, qui reviennent après aux affaires, en se disant où est-ce qu'on va se situer dans tout ça. Alors, ça nous paraît loin, aujourd'hui,
4: Ah, ça paraît loin.
1: Un petit peu.
4: Je dis ça parce qu'effectivement, c'est.
1: Non, mais je dis gentiment, c'est-à-dire que ça nous paraît loin tout ça.
4: Ah, oui. J'ai cru que c'était une interro.
1: C'est pas une interro. Il n'y a pas les copies. J'ai juste qu'elle nous paraît loin. Mais pourtant, pourquoi c'est encore d'actualité? Parce que justement, ça nous dit quelque chose aujourd'hui.
0: David Chantran est avec nous, l'historien. On parle du 8 mai. Vous pouvez nous appeler d'ailleurs pour poser une question.
3: Je voudrais revenir au débarquement parce qu'on partage avec le réalisateur Xavier Beauvois. On partage la même passion pour ce débarquement. Moi, j'étais plusieurs fois sur ces plages pour essayer de comprendre les musées qui sont autour. Et en fait, on se demandait pourquoi ça nous passionnait. Parce que c'est le plus grand scénario qui a jamais existé. Le scénario du débarquement, c'est extraordinaire. C'est juste... Et c'est intéressant de se replonger. C'est millimétré. Donc voilà, pour ça que je pense que et puis c'est bien
1: films,
3: de remettre
1: tous ces
3: ça.
1: Films dont on parlait. Il y a aussi Paris brûle-t-il. Enfin, c'est des films qui ont engagé à la fois des acteurs vedettes de toute cette période et toutes ces générations qui se sont retrouvés en disant c'est des films auxquels il faut participer. Et c'est vrai que Didet, le jour le plus long.
4: Audrey habite Lyon. Bonjour Audrey.
2: Bonjour Pascal, bonjour à tous.
4: Qu'est-ce que vous faites dans la vie, Audrey ?
2: Alors moi, je suis entrepreneur. Donc, on en avait déjà parlé. Je m'occupe de tout ce qui est reproduction de l'art d'antiquité.
4: Bon, vous avez des jeunes gens autour de vous ?
2: Écoutez, à part ma petite fille de 2 ans, non.
4: Bon, à 2 ans, on lui pardonne de ne pas être au top sur ce qui s'est passé en 1945, mais est-ce que vous avez le sentiment que gens autour de vous connaissent cette histoire ?
2: Les jeunes, je pense que c'est de plus en plus compliqué, parce que alors déjà, il y a un peu l'internationalisation des choses, donc c'est surtout aux États-Unis, voilà. Et puis, j'ai l'impression que les jeunes, ils mélangent tout. Donc ils vont parler aujourd'hui, comme vous disiez là, de Vichy à la manière de Dologu, quoi. Et alors que franchement, ça n'a plus rien à voir. On est dans une autre époque.
4: Écoutez, on en a deux jeunes sur ce plateau. On peut les interroger.
5: Dologu, ils connaissaient pas Pétain.
4: On en a deux jeunes. Il y a Olivier Guénec qui est en train de quitter le studio. Mais Olivier, où vous allez ? Mais pourquoi ?
6: Il est parti.
4: Jules, par exemple. Jules, vous avez quel âge ?
5: 26.
4: Bon, vous connaissez à grands traits, on ne vous demande pas de savoir précisément tous les...
5: Écoutez ce que dit Audrey.
4: Que dites-vous, Audrey ?
2: J'ai dit Jules, il est au-dessus de tout.
4: Ah,
2: Toutes mes copines sont hyper fans de Jules Torres.
4: Vous connaissez
2: Jules ? Ah non, mais c'est une star.
4: Mais c'est vrai qu'il est, il a des qualités.
5: J'ai quelques bases.
4: Voilà. Vous connaissez à grands traits, mais c'est vrai que...
6: Mais c'est pas toujours enseigné aussi de la bonne... Il n'y a pas de bonne ou mauvaise, mais c'est pas toujours enseigné de manière facile et fluide pour les collégiens. Il y a un sujet pédagogique.
1: Mais ce que disait Pascal était vrai, c'est vrai qu'on avait aussi des connaissances aussi par des gens qui témoignaient. Mon grand-père m'a raconté sa Seconde Guerre mondiale et on connaissait encore des anciens, des poilus. Donc tout ça leur paraît tellement
6: éloigné. C'est poilus qui allaient dans les collèges, dans les établissements.
1: Une jambe en moins, avec les gueules cassées, avec tout
6: là,
1: ça.
6: Là, ça se passe dans les livres d'histoire, tout à fait.
1: Mais là, ça leur paraît tellement éloigné.
2: Ils pensent seulement que c'est un jour férié.
1: C'est ça.
2: Encore une fois, quand on utilise la Seconde Guerre mondiale à tort et à travers, et surtout quand c'est... utilisé toujours par LFI, enfin, franchement, ça n'a plus aucun sens, ça a dénaturé tout. Et en plus, vous savez, ils l'utilisent contre-productif, c'est-à-dire que c'est anti-France en plus. C'est aussi normal qu'on ait envie de passer parfois à autre chose, parce que c'est pas ou tout blanc ou tout noir. Mmh. Et ils ont récupéré cet émotionnel qui est derrière, et en plus, ils le salissent, parce que je suis pas sûre que la cause soit...
6: Voilà. Ça leur paraît.
4: Écoutez le chant des partisans par le cœur de l'armée française ce matin.

0: Le chant des partisans qui a une histoire particulière, c'est Kessel.
1: Druon et Kessel.
0: Oui. Alors Druon qui était académicien, Maurice Druon, Kessel était son neveu, je crois. Joseph Kessel, grand écrivain. Et c'est notre histoire de France. Vous restez encore quelques instants avec nous, Olivier Guénèque. Mais rentrez, Olivier, écoutez, s'il vous plaît. Et c'est... Olivier Guénèque, ça nous intéresse parce que, non, en fait, vous êtes
1: Olivier
0: un témoin.
1: M'a permis de briller.
0: Mais non, mais sérieusement, vous connaissez absolument rien de cette période.
2: Mais non, mais vous allez me mettre en difficulté sur l'histoire.
0: Mais non, on s'en fiche.
2: C'était justement pour dire que...
3: Non, je suis pas allé tout de suite. Je ne comprends pas toujours,
0: j'ai souvent cette discussion avec vous. Vous étiez en terminale, vous avez passé le bac. Donc forcément, on vous a appris cela.
2: Oui, mais j'ai la mémoire trouée, tout part comme ça.
3: C'est pas grave en soi.
0: Il y avait une chanson, il y avait une émission formidable. Il y a 30 ou 40 ans, c'était Jean-François Kahn qui faisait chanter le moine. Et il prenait un événement historique et il voyait cet événement historique à travers les chansons. Mmh. Et je me souviens, il y avait eu notamment sur la guerre de 14, toutes les chansons. Et ça dit tellement une époque.
1: Mais 68, faire... tout ça.
0: Exactement.
1: C'est vrai.
0: Et les chansons de 45, elles sont géniales. Et il y a celle-là qu'on entendait de Maurice Chevalier. Et je vous propose de la reprendre ensemble. Avec nous, vous avez les paroles également ?
4: Non.
0: Vous n'avez pas les paroles ?
1: Bien avec toi, je voulais je les connais.
0: Alors, et on prend le retrain, Maurice Chevalier. Alors ça, c'est une chanson de 45 qui est donc créée au moment de la Libération. Et on la chante ensemble. Si vous êtes dans votre voiture, vous la chantez avec nous. Voilà. Si vous êtes à la plage, vous la chantez sur la plage très fort. 1, 2, 3.
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0: Ça va revenir. Ça, c'est la période musicale, mais ça va revenir.
1: C'est une fleur.
0: Ah, c'est pas là encore. Mais ça va revenir. C'est ce qu'on appelle le pont musical.
2: C'était pour dire que la France était bien directe.
0: C'est le pont. Attention, madame, messieurs. C'est une fleur.

0: est géniale, cette chanson.
1: Elle est bien, franchement.
2: Ah ouais,
1: c'est
2: bien. Ah ouais,
3: il y a même les cuivres.
0: Et elle est géniale. Et moi, mais tout ce qui est ces chansons, elles sont formidables.
1: Alors, c'est vrai. Oui,
0: elles sont formidables.
1: Et puis, il faut dire que c'était le moment de l'espoir. Tout le monde chantait. Il y avait des.
2: Bah oui, quand même.
1: On continue. Ma grand-mère, elle en a perdu sa voix tellement ils ont chanté, tellement ils ont. C'était un moment tellement difficile. Il faut dire que tous les Français étaient impliqués, que ce soit à la fin. On a parlé effectivement de ceux qui étaient du côté de Vichy, mais il y a tous ceux qui ont souffert aussi, les STO, tous ceux qui ont été en déportation, tous ceux qui ont vécu avec les bons aussi, parce qu'il fallait vivre avec les tickets de rationnement. C'est ça la France aussi de ces années 40-45. C'est une difficulté majeure de vie quotidienne.
0: Alors en même temps, et c'est vrai que cette situation française, elle est particulière, parce que la France a collaboré, disons-le. Jean Dutour avait écrit un livre formidable, Au bon beurre, qui avait été adapté, où on voit effectivement le marché noir.
1: À travers
0: le
1: Paris,
0: film,
1: à travers la traversée de Paris,
0: la traversée de Paris,
1: avec Gérard, dit tout de Funès, Jambier,
0: exactement, Jambier, 45 rue de Poliveau.
1: Bien sûr,
0: Monsieur Jambier, vous êtes bien Monsieur Jambier, 45 rue de Poliveau. Pourquoi vous me demandez ça? Je ne demande pas plus que je le sais, Monsieur Jambier. Pour moi, c'est 2000 francs. N'aurait pas de plus. Bon, c'est une des scènes mythiques. Bon, mais il va falloir reconstruire la France. Ouais. Et là, De Gaulle, on n'est pas loin de la guerre civile. Et c'est là qu'il fait un deal, sans doute, avec les communistes, qu'il absout tout le monde. C'est-à-dire que tout le monde va revenir, parce qu'autrement, tu pouvais travailler avec personne, puisque tout le monde avait plus ou moins collaboré. C'est vrai que les gens sont étonnés. François Mitterrand avait dit à Jean-Pierre Elkabbach, mais vous ne savez pas ce que
1: c'était.
0: Je crois que Mitterrand disait, la différence avec cette période-là, c'est pas ceux qui la connaissent ou ceux qui la connaissent pas, c'est ceux qui l'ont vécu et ceux qui l'ont pas vécu.
1: C'est ça. Et Sartre avait dit, c'est le moment où on était le plus libre, parce que c'était justement le moment du choix. Et après, il a fallu vivre.
0: Sartre qui a fait jouer.
1: Oui, bon, après, c'est autre chose.
0: Toutes les pièces à Paris.
1: Là, je parlais de l'après 45, mais c'est vrai. Et il y a des gens qui ont travaillé aussi avec la Continentale, on parlait de cinéma, il y a ceux qui étaient de l'autre côté.
0: La Continentale, c'était.
1: C'était le cinéma qui était dirigé par la UFA, c'est-à-dire. Et de l'autre côté, il y en a qui sont partis avec Jean Gabin, avec Michel Morgan, qui sont partis aux États-Unis. Et ensuite, Gabin s'est engagé avec le Sirocco et a fait cette fameuse campagne.
0: Donc il a fallu faire retravailler tout le monde. Donc tout le monde, même ceux qui ont la dignité nationale, des gens comme Busquet, etc.,
1: et ça puis sortira. Jusqu'à Arletty.
0: Oui,
1: il y a plein de cinéma, je fais aussi
0: pour un petit hommage
1: à
0: Fabien. Oui, il y en a. Mais alors, vous savez le mot célèbre d'Arletty. Arletty avait dit « Mon cœur est français, mais mon cul est international ».
1: Elle avait dit aussi au juge « Si vous ne vouliez pas,
4: si
1: vous
4: ne vouliez pas ».
1: Elle avait dit «
4: C'est une bonne
0: chose ». Je vais la garder parce qu'elle avait une liaison avec un Allemand.
1: D'ailleurs, elle a resté fidèle à cet Allemand, qui s'est marié après, mais elle a toujours continué d'entretenir la famille lorsqu'il était…
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1: Mon cul est international. Elle avait dit au juge « Si vous ne vouliez pas… » Si vous ne vouliez pas qu'il aille dans mon lit, il fallait l'arrêter à la frontière.
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4: Ne bougez pas, chers amis, les meilleurs moments de Pascal Pro et vous reviennent dans quelques secondes, le temps de faire un aller-retour Paris-Seychelles. Oui, c'est avec Julien Doré, vous l'avez compris. Un titre qui a déjà 13 ans et qui fut certifié disque d'or à l'époque. Ça sent très bon l'été sur Europe 1.

0: Voix suave et envoûtante de Julien Doré, c'était Paris Seychelles sur Europe 1.
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0: Bon après-midi sur Europe 1, vous êtes bien au cœur des meilleurs moments de Pascal Praud et vous. Et on va faire maintenant un clin d'œil au nouveau sélectionneur de l'équipe de France de foot, l'immense Zinedine Zidane, qui fêtait ses 54 ans le 23 juin dernier. L'occasion de se rappeler que pour la Coupe du Monde de football 2006, notre collègue d'Europe 2, Coé, avait fait une chanson dédiée à Zizou, alors capitaine des Bleus.
2: C'est l'anniversaire de Zidane, figurez-vous, et cette chanson, Zidane, il est de 72, je pense, donc il a 54 ans, et figurez-vous que cette chanson a été créée par notre ami Coé. Et Coé, il est à l'antenne en ce moment, donc
3: oui,
2: je ne sais pas si on...
3: Il
2: est sur Europe 2, Coé, oui.
4: Oui, il est sur Europe 2, oui. Oui.
5: Mais là, on profite, il y a une page de pub, là, on peut
2: là,
5: la voir.
2: Il est là, Sébastien. Super. Sébastien,
6: comment ça va?
2: Mais vous êtes là, Sébastien?
6: Ah oui, je suis là, je fais tout en même temps, je suis partout.
2: Vous êtes à l'antenne sur Europe 2 en ce moment. C'est vous qui aviez créé... Bon, vous n'êtes pas foulé, mais ça a bien marché quand même. Quoi.
3: Oh, wow, bien marché.
6: Alors, attendez, vous savez, les chansons les plus simples sont bien souvent celles qu'on retient le plus.
2: Mais je suis bien d'accord avec vous, mais ça avait été un succès incroyable surtout.
6: On avait été, je crois, 5 semaines numéro 1 du top 50, un truc comme ça.
2: Ah, le top 50 était encore de mise. Et qui avait eu cette idée?
6: Alors, très honnêtement, c'est la musique en dessous, c'est Martin Solveig, le DJ. Ouais. Et c'est lui, un jour, qui m'a dit « Hey, tu devrais faire Zidane, il va marquer. » Et je lui ai dit « Est-ce que je peux te voler ton idée ?» Il m'a dit « Bien sûr. » Et on a fait ça derrière. Et là, ça a été un énorme succès.
2: Et c'est quelle année?
6: C'est la Coupe du Monde de
2: C'est 2006
6: 6, ouais.
2: 2006, oui. Mais ça avait été un succès.
3: Incroyable.
2: Et vous l'avez rencontré, Zidane?
6: Oui, je l'avais rencontré quelques temps après. On avait fait une émission, il était passé dans la méthode, on l'avait fait à Clairefontaine, c'est assez marrant.
2: Il est sympa.
6: Personnage très sympa, très timide, très réservé, mais très humble.
2: Je suis d'accord avec vous et toujours disponible pour les journalistes, plutôt sympa. Et c'est quand même une des plus grandes stars du football.
5: Du foot français. Ouais.
2: Bah, ma génération, Platini, c'est Platini, ouais. mais bon, on va pas faire cette discussion. Voilà. Non, Giresse, c'est un grand joueur, Giresse, mais c'est pas la même chose que Platini ou Zidane. Mm. Ce que je dis toujours sur Platini, c'est que Platini, dans le calcio, dans le championnat italien, il est trois fois meilleur buteur, trois années consécutives. Zidane, dans le championnat espagnol, il n'a pas eu la même influence que Platini ne l'a eu dans le championnat italien. En revanche, il est champion du monde, donc qu'est-ce que vous voulez faire? Il marque deux buts en finale de Coupe du Monde. Quel palmarès, ouais. Quel palmarès. Bon, ben c'est bien, Sébastien, vous aimez le foot?
6: Par contre, non, j'ai quand même quelque chose d'extraordinaire, c'est qu'on a fait une nouveauté pour la Coupe du Monde cette année.
2: Ouais.
6: On a fait quelque chose de tout nouveau qui s'appelle Ousmane, il va marquer, et qui est vraiment, je pense, une grosse nouveauté.
2: Ouais, mais nous, on a mieux.
6: C'est-à-dire que Ousmane, il va marquer. Il l'a marqué. Et c'est-à-dire c'est mon Patrick Hernandez à moi, cette chanson. Hein. J'en fais une et à chaque fois, je m'en sers.
5: Mais sur le même
6: air, j'ai dérivé.
2: Ouais, mais nous, on a beaucoup mieux. Nous, on a beaucoup mieux. Je ne sais pas si vous avez écouté notre chanson, la chanson de Michael Olise. Vous la connaissez ou pas? Qu'on a créée sérieusement.
6: Mais non, mais allez-y.
2: Eh bah, tiens, on l'écoute.

0: Ouais,
1: c'est pas mal, hein.
2: C'est
1: Laurent Tessier avec Christophe Bordet. Si vous pouvez nous donner un petit coup de
3: c'est
1: main
3: pas
1: sur
3: Parcouré ou pas?
1: Bah
0: il faut
1: oui,
0: qu'il le remixe un petit peu à la sauce Europe 2.
1: Si vous pouvez nous donner un petit coup de main et la passer de temps en temps sur Europe 2.
4: On va le remixer, hein.
1: Bah attendez, pourquoi?
3: Si, il faut que ce soit
0: un peu plus dense, un peu plus fou.
1: Mais non. Bon, et j'ai vu que vous étiez très convoité, hein, que maintenant, j'ai lu la presse, que vous êtes sur Europe 2, mais c'est le mercato peut-être. Les plus grandes chaînes veulent vous voir sur leur antenne.
4: Écoutez, je suis ravi. C'est la joie de ce métier. C'est fabuleux, non?
1: C'est formidable, la vie. Ça va vite, hein. Ça va vite, cher camarade.
5: Sébastien, je t'embrasse, hein, Sébastien.
4: Bisous, Georges.
5: Salut.
1: C'est Georges Fedeck. Le Georges.
4: Je sais, je l'ai reconnu.
1: Le Georges.
4: Je vous embrasse bisous, à la semaine prochaine.
0: Moi aussi, je l'embrasse, Sébastien.
5: Mais comment il connaît
0: Coé,
5: Georges?
0: Bah, oui, encore tous Coé.
1: Mais ils sont amis. Mais ils ont dansé ensemble. Mais attends, ils seront dans les soirées.
5: Les soirées avec les masques.
0: Sur les péniches, je te conseille.
1: Dans les soirées, ils se reconnaissent. Ils se reconnaissent.
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7: Il est 16h30 et on retrouve Wallis Glaise pour le journal permanent. Bonjour Wallis.
8: Bonjour Loïc, bonjour à tous. Cette nouvelle canicule qui s'installe un peu partout dans le pays. Les températures devraient considérablement augmenter tout au long de la semaine. 22 départements du centre et de l'est de la France sont placés en vigilance orange aujourd'hui. Le feu qui sévit depuis plus d'une semaine dans la Drôme poursuit sa progression lente avec environ 400 hectares brûlés. L'incendie qui s'est déclaré en Lozère est fixé. Le feu a parcouru 150 hectares de végétation. Dans le reste de l'actualité, Mehdi Laribi et Jamel Djea, deux narcotrafiquants, ont été placés en détention provisoire en Algérie à la demande du parquet d'Alger, annonce du garde des Sceaux sur X. Les deux cadres de la DZ Mafia avaient été interpellés en Algérie ces derniers jours. Un garçon de 16 ans est décédé suite à une rixe au couteau dimanche soir à Montpellier. Deux personnes ont été interpellées dans la nuit et un mineur de 17 ans s'est présenté volontairement au commissariat ce matin en affirmant être l'auteur des coups de couteau. D'autres individus sont actuellement recherchés. L'actualité à l'étranger, au Canada, un premier mort dans le feu qui ravage la Colombie-Britannique. Il s'agit d'une femme de 80 ans. Elle est décédée en tentant de quitter son domicile et de fuir le feu. Le gigantesque brasier s'est déclaré vendredi dernier. Plus de 20 000 personnes ont été évacuées. L'état d'urgence a été décrété dans la province. La guerre en Ukraine avec ses échanges de frappes entre Kiev et Moscou, toujours ces dernières heures. Ces drones ukrainiens qui ont notamment été touchés, qui ont touché le centre de la Russie, faisant au moins 13 morts. L'Ukraine, elle, a été aussi frappée du côté de Kharkov. Bilan, 5 morts. Daniel Kinahan, le chef présumé de la mafia irlandaise, a été inculpé hier en Irlande après avoir été extradé de Dubaï. Il est accusé d'avoir dirigé entre 2015 et 2017 les activités du KOCG, le plus puissant cartel de drogue irlandais. Sa prochaine comparution devant la justice irlandaise est prévue le 5 octobre prochain. En sport, début aujourd'hui des championnats d'Europe d'athlétisme à Birmingham en Angleterre et peut-être une première médaille française dès ce soir avec Jimmy Gressier à suivre en finale du 5000 mètres à partir de 21h40. Puis enfin, on l'a pris tout à l'heure, Harry Kane remporte le soulier d'or européen 2026, auteur de 36 buts en Bundesliga, c'est le championnat allemand. Avec son club, le Bayern Munich, cette saison, l'attaquant anglais décroche le deuxième soulier d'or européen de sa carrière après celui obtenu en 2024. 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Les meilleurs moments de Pascal Pro et vous, ça continue évidemment. Bonne suite des programmes sur Europe 1.
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7: Pascal Pro et vous, c'est jusqu'à 18h sur Europe 1, l'émission qui n'a vraiment pas la langue dans sa poche. La preuve une nouvelle fois avec Pascal Pro et ses chroniqueurs qui analysent l'interview de Jean-Luc Mélenchon diffusée la veille sur TF1. Mais juste avant, voici une petite présentation des gens de la régie.
1: Et nous sommes toujours avec Sabrina Medjeber, également avec Gérard Carreau et Christophe Bordet, avec Gauthier Lebret et Olivier Guénec. Je saluais tout à l'heure le toujours excellent Laurent Tessier. Et heureusement qu'il est là, Laurent.
3: Essentiel.
1: Mais que serait
3: il est précieux.
1: Mais que serait cette émission sans Fabrice Laffitte?
3: Oh, le meilleur.
2: Je plaisante.
3: Je vais rester gentil.
2: Je plaisante, c'est un ami, sinon je me permettrais pas.
3: Ah bon, voilà. Première nouvelle.
1: Fabrice Lafitte est là.
3: Bonjour Pascal, bonjour à tous.
1: Fabrice qui est là. Et puis le non moins excellent
3: Alexandre.
1: Alexandre Omar qui est là aussi.
3: Il est en consultation encore.
1: Il est en consultation, oui. Alexandre. Oui, effectivement,
10: il se fait vérifier les pinces.
1: Comment ?
10: Il se fait vérifier les pinces.
1: Ça veut dire quoi ?
3: Pince d'Omar, les pinces.
1: Ah, pardon. Oh là là, vous avez raison. C'est la fin de l'année. Ouais.
10: Bon, pas que de l'année.
1: Ah, vous avez raison, hein, c'est, depuis 15 jours, c'est faut venir avec son casque ici. Hein, parce que, là, je veux dire, du début jusqu'à la fin, c'est,
2: ça tire,
1: il n'y a pas que le terrain de Bourges qui est miné. Il y a des obus partout.
2: Il y a le Coluche aussi.
1: Qu'est-ce que vous en pensez, Gérard Carrérou?
11: Oui, ça tire fort. Oui,
1: Est-ce que vous avez vu l'interview de Jean-Luc Mélenchon hier soir?
11: Bien sûr.
1: D'abord,
11: écoutez, je savais qu'il passait sur la Une, alors je me suis dit, pour une fois, je vais regarder la Une, mon ancienne chaîne.
1: Vous regardez jamais la Une ?
11: Maintenant, je regarde plus le journal sur la Une, non. Enfin bon. Mais je regarde, franchement, la vérité, c'est que je regarde plus vraiment les journaux télévisés des grandes chaînes, comme la plupart des Français d'ailleurs. Ça a énormément baissé. Bon, je ferme la parenthèse. Oui, je l'ai regardé. J'ai trouvé, il était tellement, il avait
10: gentil.
11: Changé.
10: Oui.
11: Il était patelin, gentil, presque sympathique.
1: Et c'est papy gentil.
11: Oui, presque gentil, le papy. Bon, c'est terrible. Parce que quand il recommence comme ça, chaque fois il fait pareil. Hein. Mmh. Il commence à peu près dans la douceur, il va se déchaîner. Alors moi je le dis simplement une dernière fois, je prendrai le pari, je suis convaincu qu'il va faire un score dès le premier tour, largement supérieur à tous les scores qu'il a fait jusqu'à présent, les trois fois précédentes, au premier tour. Non, contrairement à beaucoup de mes amis autour, ou de quelles que soient leurs opinions, d'ailleurs, de gauche ou de droite, qui me disent, avec les déclarations qu'ils ont faites, avec l'antisémitisme quasi quotidien, il l'a refait d'ailleurs hier soir, Israël deux fois, avec tout ça, il va descendre aux abysses. Eh bien non, il va monter. Et Dieu, j'ai presque envie de mettre le bon Dieu là, parce qu'on aura besoin de lui, hein.
10: Non mais vous avez 100% raison, à chaque fois c'est la même stratégie, c'est lisser son image, se calmer parce qu'il n'a plus besoin de faire la fureur, il l'a déjà fait avant. Donc le message est déjà envoyé à cet électorat-là bien précis qui ira voter pour Jean-Luc Mélenchon. Et s'il perd, il redeviendra agressif le soir même. Mais là, toute la campagne, il va être doux comme un agneau. On l'a vu déjà, il a arrêté avec le blouson en cuir hier, ça y est, c'est reparti.
1: Qu'est-ce que vous appelez le blouson en cuir ?
10: Il a toujours un blouson en cuir noir. Et là, il ne l'avait pas.
0: Vous avez remarqué ?
10: Il l'avait pas hier.
1: Toujours ?
10: Oui.
1: Il est dans les manifs et tout. Bon, moi, il est possible que ce que vous disiez soit juste. Mais il y a quand même quelques petits changements par rapport à l'élection de 2022. Le courant en 2022 du PS était représenté par Anne Hidalgo qui avait fait 1,75. Bon, ce courant de la social-démocratie qui est porté par Raphaël Glucksmann, qui est porté par François Hollande, qui est porté par Jérôme Guedj, qui est porté peut-être d'ailleurs aussi par Gabriel Attal, même si c'est davantage le bloc central, il va exister dans cette réélection. Donc s'il existe, c'est évidemment au détriment sur... moi j'ai les résultats du premier tour. Jean-Luc Mélenchon, il fait 21% la dernière fois, 21%. Évidemment, il prend des voix à ce courant social-démocrate qui ne sera pas à 1,75 cette fois-ci.
10: Donc, il était parti chez Emmanuel Macron aussi, hein. Excusez-moi, le courant social-démocrate. C'est aussi pour ça qu'elle fait 1,7. Le courant social-démocrate, d'ailleurs vous citez Gabriel Attal, il a été bien siphonné par Emmanuel Macron.
1: La dernière élection de référence que nous avons, élection nationale, elle est ces élections
10: nationale,
1: européennes.
10: Exactement.
1: Bon.
10: Jamais un bon scrutin pour LFI.
1: C'est entendu, mais c'est un indicateur, c'est pas un sondage. Là, on est quand même, c'est un indicateur. Glucksmann fait 13 points ce jour-là. La France Insoumise fait combien ?
10: C'était son meilleur score aux élections européennes, mais effectivement, 13 ans de ça.
1: Bon, donc, je veux bien que l'équation personnelle de Mélenchon soit efficace et soit un plus, mais... Je ne suis pas certain, vu la configuration de la gauche, parce qu'il y a beaucoup de gens à gauche qui ne veulent pas de Mélenchon. Et ce qui est différent de 2022, me semble-t-il, c'est que vous avez aujourd'hui des gens à gauche, je le répète, fortement opposée à Mélenchon, ce qui n'existait pas en 2022.
10: Elle avait quand même fait 9,4, hein, quasiment 10.
1: Oui, mais je veux dire, oui, elle a fait 9, donc passer de 9, vous vous dites qu'il va faire plus. La dernière fois, il a fait 21.
11: Oui, c'est-à-dire qu'il passerait... il va faire plus.
1: Oui, mais c'est, tout est possible, Gérard. Et puis j'ai
10: alors
1: envie
10: pour être
1: de...
10: au second tour, il ne faudra peut-être même pas faire 21. Hein.
1: Non, mais j'ai envie de vous croire. Vous êtes un fin analyste politique. Mais je vous dis, il y a une gauche très anti-Mélenchon qui a existé déjà, qui existait aux Européennes un peu, hein, en 2024.
10: Et la gauche très anti-Mélenchon que vous citez, elle fait quoi face au Rassemblement National ?
0: Que dalle.
1: C'est-à-dire
10: elle vote Mélenchon, donc elle n'est pas très anti-Mélenchon.
1: Ah, ça...
10: François Hollande, il vote Mélenchon face au RN.
1: Ah, attention, là, il y aura discussion.
10: Ah, moi, 17h11. Vous savez, je partage l'avis de Gérard Carrérou.
1: Je pense que beaucoup de gens s'abstiendront, pour tout vous dire. Je pense que choc...
10: J'y crois pas
0: une seconde.
10: Le théâtre antifasciste se mettra en branle, et je ne crois pas une seconde au sondage 70-30. Ça sera beaucoup plus serré que ça.
1: Là, je vous rejoins complètement, mais ceux, par exemple, André Valigny, qui est sur notre plateau...
10: Il votera Mélenchon à la fin.
1: Bah, c'est pas ce qu'il dit.
10: Mais il votera Mélenchon.
1: Bah, c'est pas ce qu'il dit, en tout cas. Il dit Nini. Et c'est ce qu'il dit. Moi, Jérôme Guedj.
0: Bah, par exemple, Jérôme Guedj, il l'avait insulté. Exactement.
10: Vous prenez le meilleur exemple. Vous prenez le plus anti-mélenchoniste, qui l'a même insulté.
0: De salopard antisémite.
10: Et bien, lui, il vote Mélenchon.
1: Ils le diront, est-ce qu'ils le feront ?
0: Quand
1: on parle de Jean-Luc Mélenchon et de sa déclaration hier, c'était Papy Gentil.
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4: Il est bientôt 17h sur Europe 1. Merci de votre fidélité au meilleur moment de Pascal Pro et vous. Et je vous propose une petite pause musicale maintenant, ça me paraît de bon aloi, avec une jeune chanteuse qui cartonne depuis sa sortie de la Star Academy. Alors non, ce n'est pas Marine, ça aurait pu, hein, mais là c'est Elena, avec Tout a changé sur Europe 1.
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0: a changé, c'était Elena sur Europe 1. Bienvenue si vous nous rejoignez à l'instant. Pascal Praud et ses chroniqueurs reviennent dans quelques instants. 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
0: Merci d'avoir choisi Europe 1 et bienvenue

0: dans les meilleurs moments de Pascal Pro et vous. On continue de passer en revue la saison qui vient de s'écouler avec une question pour le moins intéressante. Seriez-vous prêt, seriez-vous prête à vous soumettre à un test salivaire anti-drogue au sein de votre entreprise? Pascal Pro et ses chroniqueurs y répondent avec toute la franchise qui les caractérise. Bel été sur Europe 1.
1: Seriez-vous prêt à vous soumettre à un test salivaire anti-drogue dans l'entreprise? Je trouve que cette question est passionnante. Je vous pose cette question parce que le Premier ministre Sébastien Lecornu a ordonné des dépistages inopinés obligatoires au gouvernement et dans les ministères, des tests auprès des hauts fonctionnaires ou encore des agents qui ont accès à des informations
2: des
1: sensibles. Oui, ou porteur d'une habilitation, notamment dans la défense ou la sécurité.
2: C'est normal.
1: Selon l'entourage du ministre, l'État ne peut pas mener une politique claire contre le narcotrafic et ses conséquences dans la société sans s'imposer à lui-même les mêmes exercices.
3: Imaginez qu'on puisse faire ça dans les hôpitaux, pourquoi pas dans les commissariats de police, les tribunaux, dans les rédactions. C'est important de savoir qui...
4: Pourquoi c'est important? Pourquoi c'est important?
3: Parce que vous avez les renseignements territoriaux qui considèrent que le narco-terrorisme est une menace existentielle pour la France. Soit vous considérez que la drogue est une menace existentielle pour la France et donc vous luttez et vous faites la guerre contre la drogue. Et la drogue, c'est pas seulement ceux qui en vendent, c'est aussi ceux qui en consomment. Donc vous assumez de lutter pleinement contre les consommateurs de drogue.
2: Alors d'accord, on lutte contre les consommateurs de drogue, moi j'ai vraiment rien contre, mais alors on fait pas la guerre qu'aux consommateurs. Comme tu l'as très bien dit, il y a deux acteurs. Il y a le vendeur et le consommateur. Moi j'ai un peu l'impression, pour cacher leur... j'allais dire leur nullité, le mot est un peu fort, mais leur incapacité à faire la guerre aux vendeurs, on tape sur le consommateur. Aucun problème, encore une fois, à taper sur le consommateur. Mais quand on nous parle de guerre avec le narcotrafic et que la guerre, elle n'est que d'un seul côté, c'est-à-dire que c'est les narcotrafiquants qui l'amènent, qui sont maintenant sur des trottinettes électriques, qui viennent rafaler des pères de famille comme à Nice, qui n'ont strictement rien à voir avec le trafic de drogue et qui laissent une veuve et des orphelins, ça me pose un problème. Aller chercher les armes dans les caches, dans les quartiers, aller chercher la drogue là où elle se trouve avant qu'elle ne soit vendue.
5: Et après, faire les tests.
2: Aller chercher les dealers, aller chercher les mineurs qui sont parfois de l'aide sociale à l'enfance, qui sont recrutés par les narcotrafiquants.
3: Mais on peut très bien faire les deux.
2: Oui, mais sauf que ce gouvernement ne fait que le consommateur. Parce que le consommateur, c'est facile.
3: Le consommateur, tu as déjà vu aujourd'hui des
2: amendes. Il y a eu
3: les amendes, elles sont absolument forfaitaires. Pas recouvrées.
2: C'est facile de s'en prendre, encore une fois, au consommateur. C'est beaucoup plus compliqué de faire la guerre aux narcotrafiquants.
3: Parce que ça peut être intéressant aussi de voir à l'Assemblée nationale s'il y aura des tests.
2: Gabriel Attal s'y oppose d'ailleurs pour l'Assemblée nationale.
1: Je ne crois pas que ça concerne l'Assemblée nationale.
3: C'est très surprenant. Pourquoi il s'oppose à ce qu'il y ait des tests inopinés
2: parce
3: à l'Assemblée nationale?
2: Certains ont ouvert la porte aux députés Fabrice, et certains s'y opposent.
1: Fabrice Lafitte, qui est membre du CS à Europe 1 et qui connaît particulièrement ces questions-là et qui connaît le code de travail de ce fait. Est-ce que, par exemple, on pourrait imaginer qu'un test salivaire soit fait dans ce studio ou
6: les tests salivaires sont faits sur des postes dits à risque. Ça peut être un conducteur de train, un conducteur de bus... sur ceux qui utilisent des machines, des outils, des choses bien précises, pas sur une personne qui est dans un bureau a priori.
1: Et mais vous dites a priori, vous êtes sûr de ça?
6: Ah oui, c'est sûr, c'est sûr, c'est le code du travail. Et le test salivaire doit être réalisé par une infirmière ou par un médecin du travail.
1: Je pensais, c'est ce que nous disions ce matin avec Anissa, que ça dépend du règlement intérieur.
6: Et si c'est spécifié
1: maison.
6: Dans le règlement intérieur, effectivement.
1: Donc si par exemple, vous oubliez, si vous le mettez dans le règlement intérieur, si par exemple Europe 1 demain considère
2: que... ça.
1: Mais je vous rappelle que fumer du cannabis, c'est illégal, cher camarade. Donc, vous souriez. Votre sourire en dit tellement. C'est-à-dire que vous considérez au fond que ce n'est pas illégal.
2: Au revoir, bonne séquence.
1: Mais non. Je vois bien comment vous prenez cela. Vous considérez, parce que vous appartenez à cette génération.
7: Je vous dis ce que je pense. Je ne comprends pas l'intérêt de le faire. En entreprise. Je comprends pas l'intérêt.
5: Moi, je suis d'accord avec
7: ça. Ça m'échappe complètement.
1: Après,
2: ça crée quand même un truc de suspicion.
1: C'est que je considère, ou on peut considérer, que ceux qui fument du cannabis encouragent le narcotrafic, les dealers.
5: Ah oui, ça, c'est la théorie.
1: Et pourquoi pas ont du sang sur les mains? Et nous n'avons pas envie, en tant que chef d'entreprise, d'avoir des gens qui sont des criminels.
7: Pardonnez-moi, c'est pas des criminels, c'est des délinquants.
1: Eh bien, je peux considérer, je vous dis pas que c'est ce que je pense, je vous dis que je peux considérer que moi, je suis un chef d'entreprise, je monte ma boîte, c'est une boîte qui a 300, 400, 500 personnes, je n'ai pas envie d'avoir parmi ceux qui travaillent avec moi des gens potentiellement délinquants.
7: Mais comment ça rien, moi je ne savais rien.
1: C'est pour ça que je
7: très bien leur travail.
1: Mais ça n'a rien à voir, pardonne-moi. Ça n'a rien à voir.
2: Mais tu mets un climat de suspicion, si tu montes ta boîte et que tu commences comme ça pour avoir tes salariés.
5: Alors, en fait, on considère, et de la transparence totale, c'est compliqué.
1: Où on considère que le narcotrafic est la bataille des batailles. Et à ce moment-là, on se donne tous les moyens.
2: Mais on fait la guerre aux dealers aussi.
1: Et on fait la guerre aux dealers et aux consommateurs. Parce qu'on considère que c'est la mère des batailles.
7: Mais pourquoi c'est dans l'entreprise que tu viens chercher le consommateur?
3: Non, mais on va prendre un cas pratique.
5: Parce que c'est partout. On est, tu le détruis.
3: Hein. Mais Olivier,
7: socialement, il est détruit, le mec. Tu viens le chercher dans son entreprise. C'est terminé pour lui.
1: Mais alors, on peut peut-être imaginer que la première fois, il n'est pas viré. Et que la deuxième fois, il l'est.
7: C'est fini. Tout le monde le sait. C'est fini. Le patron, il ne le regardera plus jamais de la même manière. Mais c'est terminé, vous le savez très bien.
1: Vous inversez, vous apportez une discussion. Celui qui vient dans l'entreprise, il le connaissait ou pas, le règlement intérieur? Oui ou non?
7: Je ne pense pas que tout le monde soit au courant.
1: Non, mais si, dans le cas que je dis, il y a un règlement intérieur.
6: Alors, Pascal, je vous coupe juste, il faut que le salarié donne aussi son consentement.
1: Bon, mais on va parler en théorie. Si, par exemple, moi, je pense qu'il faut faire évoluer la loi. Okay. Parce que je pense que c'est la mère des batailles. C'est la mère des batailles. Donc, il y a un règlement intérieur. Chacun est libre. Celui qui édicte son règlement intérieur, c'est vous vous engagez à ne pas consommer de drogue. Bon, à partir du moment où vous êtes pris en flagrant délit de prise de drogue, vous dérogez à ce... Non, mais c'est très grave. En fait, ce que vous ne comprenez pas, et c'est là le différent, c'est que, en fait, c'est très grave. C'est très grave de fumer du cannabis. C'est ça que vous voulez pas entendre. Et vous souriez.
7: Non.
1: Mais si, vous souriez parce que.
3: Vous parlez du cannabis, mais on aurait pu parler des drogues.
1: C'est très grave.
3: C'est-à-dire la cocaïne.
1: C'est même non seulement c'est grave, mais c'est gravissime.
3: Voilà.
1: Non, mais. Ça va bien au-delà. C'est la mère des batailles. Vous avez toute une jeune génération qui est en train de s'abîmer avec la drogue. Et vous, ça vous fait sourire.
7: Mais non.
1: Bah écoutez, un jour, vous aurez peut-être des enfants. Et puis vous verrez si vous les surveillez pas.
7: Le mec qui fume un joint et qui ne doit pas le faire. Hein. Moi, je le fais pas. Mais le mec qui fume un joint le samedi, le lundi, il se fait contrôler.
1: Mais c'est jamais. Un joint, en fait, c'est jamais
7: un joint. Qu'est-ce que vous en savez?
1: Je le sais.
7: Ah bon?
1: Tous, alors ça, franchement, c'est comme. C'est pas un joint de temps en temps. Ça n'existe pas. Tous ceux qui fument un joint, ça n'existe pas.
7: Moi, j'en connais.
1: Bah non.
7: Bah,
1: ils vous mentent.
7: Bah non.
1: En fait, c'est tous les jours. Et c'est addictif.
3: Prenons l'exemple du sport.
1: Oui, mais bien sûr. Parce que là, ça, c'est. Justement, l'Ovenstein.
7: Il y a plein de profils différents.
1: Non, non, non, non, non, non, non, non. Le petit joint de temps en temps, ça existe pas.
7: Si, ça existe.
3: Au-delà du joint de temps en temps, il y a la cocaïne. Mais regardez, prenons le cas du sport.
5: De plus en plus souvent, la cocaïne. Qui rentre dans tous les milieux, la cocaïne. Est très accessible.
3: Les sportifs de haut niveau sont testés régulièrement. C'est des contrôles inopinés. Si vous avez un footballeur, un cycliste, un boxeur, que sais-je, qui est contrôlé...
7: c'est normal.
3: Mais pourquoi c'est normal, et nous qui transmettons l'information sur la drogue, c'est de la performance pure
7: et ça peut influer sur la performance du sportif, donc t'es obligé d'aller le contrôler là-dessus.
3: Olivier, je vais prendre un cas pratique. C'est un ministre de l'Intérieur qui lutte contre la drogue et tu apprends que ce ministre, c'est pas le cas aujourd'hui. Mais attention, si on a des ministres qui luttent contre la drogue, qui en consomment en même temps, sans qu'on le sache.
1: Moi, j'étais sur la position d'Éric Dupond-Moretti. Il faut être vraiment.
5: Ils doivent être exemplaires, les ministres.
1: Faut vraiment faire la chasse peu à peu. Je ne dis pas qu'il faut.
7: Les ministres, c'est pas
1: faut une prise de conscience, faut une prise de conscience sans doute des uns et des autres, mais faut vraiment aujourd'hui.
5: Le ministre n'a rien à voir avec le jeune de 30 ans en entreprise. Le ministre doit être exemplaire.
1: Mais tout le monde doit être exemplaire.
7: Mais les journalistes aussi. Il n'y a pas des journalistes et des ministres, les amis.
1: Tout le monde en prend, c'est ce que vous dites. Je pense que vous avez raison et c'est ce que j'entends aussi.
7: Non,
1: mais ce n'est pas une raison.
7: Je dis que si on se prive de tous les jeunes qui prennent malheureusement de la coke ou du shit, du cannabis, on se prive de beaucoup de jeunes en entreprise. C'est ce que je vous dis. La coke et le cannabis, c'est partout et c'est Et c'est beaucoup de gens.
2: Après, voilà, je suis d'accord avec l'affirmation que tout le monde en prend. Donc, tout le monde n'en prend pas. Ça circule beaucoup, mais tout le monde n'en prend pas.
5: Il y en a qui savent dire non. Hein, non
7: mais c'est surtout raison, dans tous les métiers.
3: Là où il a raison, c'est qu'avant, des consommateurs de cocaïne, par exemple, en soirée, ça se faisait de manière très discrète parce que c'était tabou. Moi, je me souviens de la première soirée au lycée où on apprend que deux des participants consomment de la cocaïne. Et ça a été un scandale. Je me souviens que les parents ont été prévenus. Enfin, et que 10 ans, 15 ans plus tard, aujourd'hui, celui qui va prendre un rail de coke, il n'a plus de complexe à le faire devant des gens. Et c'est limite démocratisé.
1: Non, mais vous êtes
3: bien sûr.
7: Mais bien sûr.
3: Non, mais c'est
1: vous avez vu, ça. Devant vu, vous, quelqu'un prendre un rail de coke devant vous, ça vous est arrivé.
3: En soirée, ça peut arriver de voir des gens qui le font en toute impunité. Pire, moi, je suis scandalisé. S'il se passe quelque chose comme ça devant moi, je me barre de la soirée.
2: Ah, moi, je ne l'ai pas fait.
3: Mais voilà. Oui, je pars, évidemment.
1: Je ne sais pas dans quelle soirée vous allez, mais bon, je dois être là-dessus.
3: Moi, je vais vous dire, ça me rend fou. Justement, je trouve ça scandaleux.
1: Dernier mot sur ce sujet.
3: Mais que tous les politiques montrent l'exemple. Hein. À l'Assemblée nationale, va falloir aussi les faire, les tests.
1: Oui,
3: hein.
5: Il y a le sujet des politiques, et là-dessus, je suis complètement d'accord. Ils doivent être irréprochables. Donc oui, aux tests salivaires, montrons l'exemple et continuons le combat. En revanche, dans le secteur privé, si en effet ça fait partie du règlement intérieur, il y a un consentement, et que les deux parties sont d'accord, pourquoi pas? Mais c'est vrai qu'il ne faut pas s'en cacher. Enfin, on n'est pas dans un monde de bisounours. Oui, tout le monde. Ça touche les jeunes, les moins jeunes, des gens plus âgés aussi, qui ont pris l'habitude depuis des années à fumer. Mais s'il y en a plein.
1: Il y a un moment, il y a un problème de santé également. Si vous prenez de la coke sur pendant 40 ans, vous ne devez pas être dans un très bon état.
5: Je parlais des drogues plus douces.
7: Si vous étiez dans la position d'un patron, qu'est-ce que vous feriez si, par exemple, après des tests salivaires, vous vous rendez compte que la moitié de l'effectif en prend, ce qui est possible, sur 10 jeunes, 5 en prennent, des jeunes que vous aimez, avec qui vous travaillez, etc., sur qui vous comptez, qu'est-ce que vous faites?
1: Vous les virer? Non, je peux essayer de leur dire que pour leur santé, c'est peut-être pas une bonne chose de leur dire ça. Je peux aussi m'inquiéter
7: Non, mais c'est plus compliqué que ce qu'on dit tout à l'heure, c'est ce que je voulais vous dire.
1: Oui,
7: c'est...
1: je peux m'inquiéter aussi de la santé mentale de jeunes gens qui se détruisent comme ça, donc ça peut m'intéresser. Oui. Je me dis, tiens, pourquoi est-ce qu'ils font ça? Parce que c'est vrai qu'ils abîment leur corps, ils abîment leur cerveau, ils abîment leurs neurones. Donc ça peut effectivement m'interpeller. Et
7: Vous vous rendez compte qu'en interne, plus personne ne les regarderont de la même manière.
1: J'ai envie d'essayer de comprendre d'abord pourquoi ça se passe. Et puis je pense qu'il y a un moment, forcément, ça agit sur le travail. Il y a des répercussions sur le travail. Tu ne peux pas prendre des drogues, le mot drogue douce, je le récuse, mais tu peux pas prendre, c'est comme si vous avez un alcoolique au travail. Ça pose évidemment un problème sur le travail qu'il va faire. D'abord un problème pour lui, de santé bien sûr, mais il y a évidemment des répercussions. Il y a un moment, ça attaque ton cerveau. Tout le monde le sait.
3: Imaginez, c'est votre chirurgien.
1: Exactement, tout le monde le sait.
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0: Il est 17h sur Europe 1, merci d'être avec nous. Wallis Glaise pour votre rendez-vous avec l'information. Bonjour Wallis.
11: Bonjour Loïc, bonjour à tous. Cette nouvelle canicule qui s'installe un petit peu partout dans tout le pays, les températures devraient considérablement augmenter tout au long de la semaine. Ce sont 22 départements du centre et de l'est de la France qui sont placés en vigilance orange aujourd'hui. Dans le reste de l'actualité, Mehdi Laribi et Jamel Djea, deux narcotrafiquants placés en détention provisoire en Algérie à la demande du parquet d'Alger, annonce du garde des Sceaux sur X. Les deux cadres de la DZ Mafia avaient été interpellés en Algérie ces derniers jours. Un garçon de 16 ans est mort suite à une rixe au couteau dimanche soir à Montpellier. Deux personnes ont été interpellées dans la nuit et un mineur de 17 ans s'est présenté volontairement au commissariat ce matin en affirmant être l'auteur des coups de couteau. D'autres individus sont actuellement recherchés. À l'étranger, au Canada, un premier mort dans le feu qui ravage la Colombie-Britannique. Il s'agit d'une femme de 80 ans. Elle est décédée en tentant de quitter son domicile et de fuir le feu. Le gigantesque feu s'est déclaré vendredi dernier et plus de 20 000 personnes ont été évacuées. Un puissant séisme a secoué aujourd'hui la Colombie et a été ressenti dans plusieurs grandes villes comme la capitale Bogota ou encore Cali dans le sud-ouest du pays. Le président Abel Heraldo de las Prias attendu sur place pour évaluer la situation. 6 aéroports de l'ouest du pays ont suspendu leur opération aérienne. La guerre en Ukraine avec ses échanges de frappes entre Kiev et Moscou ces dernières heures. Des drones ukrainiens ont notamment touché le centre de la Russie faisant au moins 13 morts. L'Ukraine, elle, a frappé Kharkiv, bilan 5 morts. Daniel Kinahan, le chef présumé de la mafia irlandaise, a été inculpé hier en Irlande après avoir été extradé de Dubaï. Il est accusé d'avoir dirigé entre 2015 et 2017 les activités du KOCG, le plus puissant cartel de drogue d'Irlande. Sa prochaine comparution devant la justice irlandaise est prévue le 5 octobre prochain. En sport, début aujourd'hui des championnats d'Europe d'athlétisme à Birmingham en Angleterre et peut-être la toute première médaille française. Ça pourrait être à partir de ce soir avec Jimmy Grossier à suivre en finale du 5000 mètres à partir de 21h40. Et puis enfin, Harry Kane qui remporte le soulier d'or européen 2026. Auteur de 36 buts en Bundesliga avec le Bayern Munich cette saison, l'attaquant anglais décroche le deuxième soulier d'or européen de sa carrière après celui de 2024.
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11: Europe 1, il est 17h et 17h03 même. Les meilleurs moments de Pascal Praud et vous, ça continue.
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0: Votre après-midi sur Europe 1, c'est évidemment aux côtés de Pascal Praud et de toute son équipe. Soyez les bienvenus pour vivre ou pour revivre les meilleurs moments de Pascal Praud et vous. Avec dans quelques instants, Dominique de Villepin, visé par une enquête du parquet national financier. Un spécialiste de Johnny Hallyday va nous raconter combien l'idole des jeunes a marqué plusieurs générations. Mais d'abord, une grande dame du cinéma et de la télévision. C'était le 17 décembre 2025, à l'occasion des 45 ans du film La Boum, Brigitte Fossé était en studio et elle revenait avec Pascal sur ce succès qui a traversé les années.
17: Pensez qu'à vous. Vous n'êtes même pas aperçu que j'ai paumé ma gourmette en or, que j'ai raccourci ma frange, je vous l'avais même pas vu. J'ai plus rien à mettre, j'ai plus de chaussettes dans mon tiroir. Vous avez même plus le temps de me faire réciter mes sons ni me faire à bouffer. Ça vous est bien égal de savoir si je suis heureuse ou malheureuse.
18: Mais qu'est-ce qu'elle a ?
19: 13 ans.
1: Sabrina Medjeber, Christophe Bordet, Gérard Carreau, Gauthier Lebret, Olivier Guénec, il y a exactement 45 ans, c'était également un mercredi, c'était le 17 décembre 1980, sortait La Boum. Et ce qui est extraordinaire, c'est qu'on est avec Brigitte Fossé. Bonjour Madame Fossé.
20: Bonjour, comment allez-vous ?
1: Bah, ça nous fait tellement plaisir que vous soyez avec nous au téléphone pour évoquer ce film qui est dans toutes les mémoires. Ce qui est extraordinaire avec ce film, parce que moi je l'ai vu à sa sortie, c'est-à-dire que je suis de 64, donc j'avais 16 ans. Bon. Et ce qui est extraordinaire, c'est que mes enfants après l'ont vu. Ils l'ont vu donc quand ils avaient 12-13 ans. Et ma fille aujourd'hui qui a 30 ans le revoit aujourd'hui avec la nostalgie d'une femme qui a 30 ans qui revoit ça à 13 ans. Et chaque génération est touchée par La Boum. Alors que des films de jeunes, je citais tout à l'heure West Side Story, ça a touché une génération et puis après, la génération suivante n'a pas regardé.
20: Non, on est tous fanas de West Side Story.
1: Ben oui, mais pas comme ça.
20: Sauf si comme M. Guénec, on dit qu'on n'aime pas West Side Story, mais enfin, c'est pas possible de dire qu'on n'aime pas West Side Story.
1: Ça produit pas la même émotion.
20: M. Guénec a dit qu'il n'avait pas été frappé par La Boum. Je pense que c'est parce qu'il ne l'a pas vu et il n'a pas osé vous le dire.
2: Bon, ce réquisitoire est très puissant.
1: Brigitte Fosset, moi, je vais vous dire, c'est un mystère ce film, parce que évidemment, c'est pas le plus grand film de l'histoire du cinéma, mais c'est autre chose. On le revoit toujours et l'émotion est intacte. La scène qu'on vient d'entendre, là, qu'est-ce qu'elle a 13 ans, l'émotion est intacte. Alors, je voulais savoir, avec le recul, comment vous expliquez ce succès qui dure ?
20: Tout simplement parce que c'est en fait la vie même de Daniel Thompson qui a écrit le scénario avec Claude Pinoteau, qui était un ami intime. Et Claude Pinoteau a vécu également la même chose avec sa fille. Ils ont confronté leur expérience et ils ont écrit le scénario ensemble. Donc c'est du vécu. Et c'est à la fois de l'émotion et aussi en même temps beaucoup d'humour et une tentative de prendre un peu de recul par rapport à leur émotion de voir leur enfant complètement changé par les booms. Et c'est du vécu, c'est autobiographique. Daniel Thompson et Claude Pinoteau.
1: Et le couple que vous formez avec Claude Brasseur, je le trouve absolument formidable. Je trouve que Brasseur était un comédien merveilleux.
20: Je l'adore.
1: Et je trouve que ce couple que vous formez, quand vous êtes dans la voiture, tous les deux en train d'attendre Sophie Marceau, qui finalement elle est à la boum et puis elle veut repartir vite parce qu'elle s'ennuie. Et donc vous repartez la chercher. Et puis après, il y a cette affaire de tromperie. Il y a également Jean-Michel Dupuis qui est mort, hélas, qui était un merveilleux comédien que j'avais vu sur scène régulièrement. Il y a Bernard Giraudot qui est mort. Il y a une distribution, c'est vrai. Et là,
20: Denise Grey, génial également.
1: Bien sûr, et cette distribution, hélas, il y a beaucoup de gens qui ne sont plus là aujourd'hui. Mais
20: heureusement, Sophie est bien là. Oui, elle est belle comme tout.
1: Bon, mais vous qui avez une carrière assez exceptionnelle avec de nombreux films, vous êtes dans L'homme qui aimait les femmes, qui est un film merveilleux de Truffaut qu'on pourrait plus tourner aujourd'hui d'ailleurs, je tiens à le dire, que l'homme qui...
18: Pourquoi tu termines
1: en prison.
18: Bah là, oui.
1: Là, l'homme qui aimait les femmes, Charles Denner, le personnage de Charles Denner, il est catalogué immédiatement comme un harceleur. Ça, il termine en prison.
2: La femme d'à côté non plus, vous pouvez plus.
1: La femme d'à côté, vous pouvez plus non plus. Un mauvais fils, moi j'adore Un mauvais fils, dans lequel vous jouez une...
20: Je trouve que c'est un film magnifique
1: avec Jacques Desfilos, et vous êtes formidable dans ce film, évidemment avec Patrick Devers. Donc vous êtes dans de nombreux films, bien sûr, mais est-ce que c'est le film, et c'est peut-être un des paradoxe dont on vous parle le plus, Brigitte Fosset?
20: Bon, en fait, oui, parce que ça touche plusieurs générations et il y a beaucoup de femmes de 40 ans ou 50 ans qui viennent me voir en me disant ou 60 ans, vous êtes la mère idéale, etc. Et puis, il y a beaucoup d'enfants qui viennent avec leurs parents, c'est très drôle, dire la même chose après une représentation de théâtre, par exemple, vous voyez. Beaucoup de gens viennent me voir au théâtre et viennent me parler de la boum après la pièce, avant de m'avoir parlé de la pièce.
1: Et ça vous fatigue parfois, vous dites, j'ai fait tellement de choses dans ma vie, ou vous avez quand même une tendresse particulière?
20: Ah non, ça ne me fatigue pas du tout, j'adore la boum, j'aime beaucoup la musique de Cosma dans la boum 1 et la boum 2, et j'ai été vraiment très très touchée d'être la marraine d'un festival récemment avec Cosma, et on a dansé un slow tous les deux sur sa musique, c'était très bien.
1: Alors je crois que vous connaissez bien Gérard Carrérou, il est avec nous, Gérard.
20: Je l'aime beaucoup, oh là là, on se voit toujours à Ramatuel.
19: Je vous embrasse, Brigitte, mais je voulais vous raconter...
20: Ah oui, moi aussi, je vous embrasse, Gérard.
19: Je voulais vous raconter, il y a 2 ans, j'étais en Amérique avec mes petits-enfants, et ma petite-fille, elle avait 16 ans, et je lui ai dit, écoute, je vais faire passer un film ce soir sur Netflix, La Boum, elle connaissait pas la Boum. Pendant 2 heures, elle avait 16 ans, elle a été élevée, elle est née aux États-Unis, c'est une vraie Américaine, même si elle parle assez bien français. Elle a ri pendant les 2 heures, elle a tout compris, et elle était tellement ravie, et je lui ai dit, tu sais cette dame-là, je la connais. Elle m'a dit, ah bon, tu la connais? C'était vous, évidemment. Vous êtes formidable, et je vous embrasse.
1: Oui, mais vous dites, elle a ri. Moi, mes enfants, ils riaient pas, ils pleuraient. C'est ça que je trouve intéressant dans la boum.
19: La petite fille, elle a ri, elle était heureuse.
20: On les gens, mais voilà. Dans tous les bons films, mais bien sûr.
1: Exactement. Il y a une émotion. Quand ce cinéma-là est réussi, ce cinéma, et je trouve que Danielle Thompson, elle avait un talent fou pour ça. Parce qu'elle avait fait également un feuilleton qui s'appelait Petit déjeuner compris avant. Elle a une écriture, vraiment, elle sait toucher, trouver les mots, les personnages qu'il faut. Et moi, j'adore ce cinéma. Je trouve qu'il existe moins, d'ailleurs, aujourd'hui. Cette veine-là qui existait, il y a des films de Michel Lang à cette époque-là.
2: La boom d'aujourd'hui, c'est LOL. C'est LOL, d'ailleurs, il y a une suite qui a été tournée, qui va sortir prochainement.
1: Mais je trouve que c'est sans doute très difficile à écrire.
2: D'ailleurs, avec Sophie Marceau,
1: encore une fois. À trouver la bonne couleur, la bonne sensibilité, le bon son, parce que là, on est dans l'écriture et dans les archétypes des personnages. Et c'est vrai que la mère que vous faites, c'est la mère idéale. Moi, j'avais 16 ans, je me disais, c'est la mère idéale. Et puis, vous avez des lunettes formidables dans le film. Je me souviens, ces lunettes,
20: elles sont géniales.
1: Bah, c'est des lunettes noires. Et puis,
20: vous savez, Claude Pinotto était comme ça. Il avait beaucoup d'humour, énormément d'humour. Et en même temps, quand il a écrit sa biographie, le titre, c'est « Merci la vie ». C'est-à-dire qu'il avait une passion pour la vie qui était exceptionnelle. Et il y a ça dans ce film. Il y a un rythme très vital, très dynamique et en même temps très musical. Et le cinéma, c'est du rythme. Et je me souviens très bien qu'avant chaque scène qu'on avait à jouer, Claude Brasseur, qui avait l'habitude de ce genre de comédie, comme Claude Pinotto, qui a fait quand même pas mal de comédies à l'écran, comme La Gifle, avec Lino Ventura et Isabella Gianni et tout ça. Et c'était toujours le rythme. Parce que pour les choses soient drôles, il faut que ça aille vite. Si vous les faites lentement, c'est pas drôle. Et c'était très amusant, ce rythme. J'ai adoré ça. Moi, j'ai adoré faire ça.
1: Bah écoutez, ça serait bien qu'on vous reçoive un jour parce que je vois votre filmographie et dans cette filmographie, alors c'est vrai que moi je suis un fan des années 60, 70, 80, 90 en matière de cinéma, mais c'est vrai que j'aimerais vous faire parler de François Truffaut puisque vous avez eu la chance de rencontrer Truffaut. J'aimerais vous faire parler de Calmos, qui est quand même un film qui est un ovni. Calmos, aujourd'hui, je pense que ça ne pourrait plus être tourné. Je vois Croque la vie, qui est un joli film aussi, Croque la vie, donc c'est des films que vous avez fait et on a envie de vous entendre.
20: Oui, Takela, je l'aimais beaucoup, Takela, oui.
1: Ben oui, Jean-Charles Takela, c'était aussi... en fait, dans le cinéma français, il y avait 50 réalisateurs incroyablement différents de Takela, Granier de Fer, à Lelouch, à Rivette, mais des gens, des univers très très différents, et tout ça, fonctionnait ensemble.
20: En même temps, il y avait une grande amitié entre eux. Ils se prêtaient les scénarios, ils se les corrigeaient les uns les autres. Il y avait une fraternité extraordinaire.
1: Et quand vous avez eu la chance de travailler avec deux des réalisateurs les plus importants pour moi de ces années-là, c'est-à-dire Sautet dans Un mauvais fils, et c'est peut-être... Sinon, son meilleur film, mais un de ses meilleurs films, parce que ce film est prodigieux, c'est un film de 80, Un mauvais fils.
20: Il est d'une sincérité incroyable. Il a tellement raconté un peu sa vie, lui aussi, ses relations père-fils.
1: Oui, parce que effectivement, il y a Yves Robert qui est formidable dans le film avec Devers, formidable Yves Robert. Ouais. Et puis Truffaut, mais c'est vrai, je disais ce film, L'homme qui aimait les femmes. Aujourd'hui, il joue Bertrand Morane, s'appelle le personnage
2: et
1: de Charles Denner.
2: Qu'est-ce qui ne passerait plus
1: Mais parce qu'il drague toutes les filles. Il drague les filles, mais il les aborde.
2: Draguer les filles, ça passe. Ça dépend comment ensuite.
1: Ah, parce qu'on dirait il est harceleur, quoi. Je parle sous le
2: Je l'ai pas vu, mais il est drague comment.
20: Mais en même temps, quelqu'un me disait de Truffaut, il a trouvé le truc pour draguer, la meilleure chose, c'est de dire « Je suis un pauvre petit garçon, voulez-vous bien me consoler ?»
1: Et vous trouvez que c'est vrai ça, Brigitte Rosset?
20: Moi je trouve que Charles Denner le fait très bien.
1: Bon, parce qu'on a en magasin Olivier Guénec, c'est un
19: consoler.
1: Peu son c'est un peu son emploi.
19: Qu'est-ce
1: Olivier
19: Guénec
1: avec les filles, c'est un peu son emploi de dire je suis un pauvre petit gars, personne veut me voir.
19: Il faut me consoler.
1: Alors qu'il est beau garçon, vous le verriez depuis qu'il a des cheveux.
2: Sa grand-mère.
1: Dites pas à Brigitte Fosset avec qui il dort.
19: C'est vrai.
1: Bon, mais alors il s'est fait greffer les cheveux, depuis qu'il s'est fait greffer des cheveux, il est beau comme tout, Brigitte Fosset. Je vous assure, Olivier Guénec.
20: Faut pas le dire, écoutez, franchement, faut pas le dire.
2: Merci, merci beaucoup.
1: Mais c'est lui qui nous l'a dit. C'est qu'on cale un jour que vous veniez nous voir et qu'on fasse comme ça un spécial Brigitte Fosset et qu'elle nous parle de ses rencontres. Parce que c'est quand même dans la vie...
2: On change de format d'émission, là.
1: Mais le format, on en fait ce qu'on veut. Ce qui est drôle dans la vie, c'est quoi? C'est les rencontres. C'est ça qui est drôle.
4: Ça dépend lesquels.
20: C'est le plus important.
1: Bah voilà. Bah voilà. Donc
20: évidemment.
1: Moi, par exemple, j'aimerais savoir comment il était Truffaut au quotidien. Est-ce qu'il était directeur d'acteur? Est-ce qu'il inventait le dialogue au dernier moment? Est-ce que qu'est-ce que vous retenez de
20: Alors
1: de
20: ça, c'est plutôt Claude Lelouch avec qui j'ai fait Le Bon et les Méchants. Avec Jacques Dutronc et
1: Jacques
20: Bruno Crémer.
1: Et Bruno Crémer, avec cette chanson formidable d'ailleurs. Dis, est-ce que tu m'aimes? Dis, est-ce que je t'aime? Est-ce que nous aimons comme avant? Et c'est Labro qui avait écrit, c'est Labro qui avait écrit les paroles de la balade du bon et des méchants. C'est un film vraiment intéressant, La balade du bon et des méchants.
20: Ah oui, en noir et blanc, magnifique.
1: Bon, merci Brigitte Fosseil.
20: On ira dîner ensemble, d'accord?
1: Eh ben, on ira dîner à la coupole. Parce que
20: à
1: la coupole, exactement à la coupole, c'est là que Sophie Marceau va avec Denise Gray et que Robert Dalban, qui est le maître d'hôtel, prend la commande.
4: Et ça existe encore.
20: Exactement.
1: On va vous emmener.
4: Personne ne connaît la coupole.
1: Demandez à Thomas Legrand. C'est un restaurant. Merci Brigitte Fosset. On vous embrasse.
20: Au revoir, bonne année. Au revoir.
1: On vous embrasse fort.
0: On ne peut pas écouter Dream of My Reality.
6: Ah si, on peut. Et d'ailleurs, pour l'anecdote, vous saviez que ce n'est pas cette chanson qui est utilisée lors du tournage. En fait, pendant la séquence d'Eslo, la chanson n'était pas terminée. Ils n'avaient pas encore le chanteur. Donc du coup, ils ont pris une chanson de Gilbert Montagnier.
1: C'est celle-ci. Vous êtes sûr?
4: Bonne info, certain.
1: Non, mais c'est une très bonne info.
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0: Les meilleurs moments de Pascal Pro et vous reviennent dans quelques minutes. Pour l'heure, place à Shakira et Burna Boy qui ont signé l'hymne de la Coupe du Monde 2026. Non, si vous n'avez pas pu la louper, hein, on l'a entendu au moins 4 fois par jour à la télévision pendant un mois. Mais c'est vrai que ça fleure bon le soleil, alors on ne va pas bouder notre plaisir. Bon après-midi sur Europe 1.

0: Shakira et Burna Boy sur Europe 1, c'était Die Die, un petit revival de la Coupe du Monde 2026.
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0: Les meilleurs moments de Pascal Praud et vous, ça continue jusqu'à 18h. Et après le cinéma, on va parler d'une icône de la chanson française. Le taulier, le French Elvis, l'idole des jeunes, Johnny Hallyday, vous l'avez reconnu évidemment, qui aurait eu 83 ans le 16 juin dernier. Et à cette occasion, Pascal Praud recevait Thibaut Geffrotin, grand spécialiste de Johnny. Bon après-midi sur Europe 1.
2: Nos chansons préférées de Johnny, l'intégralité de son répertoire classé, analysé, raconté par un jury de 350 fans et personnalités, Thibaut Geffrotin. Bon, on le dit toujours, on vous aime beaucoup Thibaut, parce qu'on vous a rencontré dans une autre maison il y a quelques années. On faisait des émissions de football jusqu'à 23h tard le soir.
3: Et puis, tous les samedis.
2: Tous les samedis avec Christian Olivier. Ben, on peut citer Christian Olivier.
3: On le salue évidemment.
2: On aurait pu l'appeler Christian Olivier. Tiens, ça nous aurait fait plaisir de l'appeler. Bon, et vous êtes un fan absolu de Johnny, parce que vous avez vu Johnny en concert. Combien de fois ?
3: 70 fois. Putain, pendant les 10 dernières années de sa carrière. Donc 13 fois à Bercy, 6 Stades de France, je l'ai vu à Londres, je l'ai vu en Belgique. Et la plupart du temps au premier rang, parce que bah, vous parlez du bonheur tout à l'heure. Un instantané de bonheur, c'est un concert de Johnny Hallyday au premier rang. Et je sais que tous les Français qui nous écoutent là, qui ont eu la chance de vivre ce moment-là, se souviennent de ce bonheur qui aujourd'hui ne peut plus exister, mais qu'on a vécu, d'avoir ce contact physique avec Johnny, de croiser son regard, d'avoir un couplet pour soi. Et c'est ce qui fait qu'on a envie de lui dire encore joyeux anniversaire aujourd'hui, même s'il n'est plus là depuis déjà longtemps.
2: Il aurait 83 ans.
3: Et ça paraît fou
2: de
3: le dire.
2: Il est 1943. Alors, c'est formidable votre idée, parce que vous avez classé les chansons, donc c'est un jury de 350 fans. Il y avait quand même David Hallyday, Sylvie Vartan, Eddie Mitchell, hein, tous ces gens-là qui ont donné leur avis.
3: Exactement.
2: Et la première chanson, c'est L'Envie de Goldman. C'est celle donc, qui est la chanson préférée.
3: Elle écrase tout le palmarès, effectivement. C'est la chanson qui représente Johnny Hallyday, qui reprenait sur scène au début ou à la fin de ses spectacles et qui résume finalement sa philosophie. Cher public, donnez-moi l'envie d'avoir envie. Il cherchait son énergie dans l'amour que les fans lui donnaient en face de lui. Johnny, il sortait de sa loge, il était KO, il avait mal au dos, il était fatigué. À la fin de sa vie, c'était dur de chanter. Et au bout d'une chanson, le public lui donnait cette force de chanter pendant 2 heures, l'amour des gens.
2: Et vous m'aviez demandé
3: Bien sûr.
2: Et alors je me souviens plus ce que j'avais dit.
3: Vous êtes le jury 352, vous avez voté pour Je te promets, vous avez voté pour Requiem pour un fou.
2: Ben ça m'étonne pas, ouais.
3: Et ça c'est Laura Goldman qui l'a écrit aussi. Paroles et musique.
2: 352, vous dites. Ah oui, Je te promets, vivre pour le meilleur, Requiem pour un fou, derrière l'amour et l'idole des jeunes. Alors ce matin, parce que parfois Johnny, on se balade dans le répertoire de Johnny et j'ai demandé de sortir et on l'a écouté d'ailleurs à l'antenne parce que j'aime beaucoup cette chanson. Retient la nuit. Retient la nuit. Hein. Quand revient la nuit.
3: Ça c'est une chanson. C'est une chanson qui est extrêmement difficile à chanter, que Johnny ne voulait plus chanter à la fin de sa carrière.
2: Pourquoi?
3: Parce qu'il disait qu'elle est trop dure à chanter. Et c'est Mathieu Chédid, M, qui adore cette chanson et qui a réussi à convaincre Johnny. Il lui a dit: je veux que tu la rechantes parce qu'elle est vraiment très.
2: Quand revient. Mais pourquoi elle est peu dure à chanter? Vous trouvez qu'elle est dure à chanter?
3: C'est Johnny qui le dit. Hein, donc, parce qu'il y a des mondes. Ça change en fait de tonalité.

0: C'est là
1: qui est-ce qui a fait cette chanson?
2: C'est l'époque, c'est une adaptation d'une musique américaine et c'est l'époque du service militaire. On est là dans le milieu des années 60.
0: Et oui, parce qu'il a fait son service, évidemment.
2: Évidemment, comme tous les Français, comme Elvis, en fait, comme Elvis Presley avait fait son service militaire et que c'était l'idole de Johnny. Johnny a voulu faire comme Elvis et donc il n'a pas cherché à être exempté. Il a chanté à l'Olympia 64 et puis il a dit salut les copains et il est parti faire son service à Offenbourg.
0: À Offenbourg, mais là, l'Algérie, on n'était plus en Algérie.
2: Non, il a eu un service militaire quand même assez tranquille. Il avait le droit de sortir, il avait son appartement.
0: Une immense vedette.
2: Ah ben, tous ceux qui ont fait son service militaire avec lui ont gardé des souvenirs pendant des dizaines d'années. On a encore aujourd'hui des gens qui racontent à leurs petits enfants, j'étais au régiment de la marine avec Johnny Hallyday. Je l'ai vu, il raconte les anecdotes. Sylvie qui venait, Hugo Frey qui venait le voir, Johnny qui sortait pendant plusieurs jours.
0: Sylvie
2: pour aller
0: qui était à Paris, qui a célébré l'autre jour son anniversaire. Également chez notre ami Tony Gomez.
2: Son anniversaire de mariage avec Tony Scotti, ouais, c'était un joli moment.
3: Est-ce que c'est vrai que Clo-Clo a profité de ce service militaire pour exploser, c'est ce que j'avais vu, non ? Que cette période a été bénéfique pour lui ?
2: Alors, évidemment, le temps où Johnny n'était pas là, forcément, ça a bénéficié un peu aux autres, mais ça n'a pas duré longtemps parce que Clo-Clo a toujours essayé de concurrencer Johnny, a souvent jalousé Johnny.
0: Ah oui?
2: Mais finalement, oui.
0: C'est un registre un peu différent.
2: Et ça
0: mais ils ont chanté ensemble, en plus.
2: Ils n'étaient pas spécialement très, très copains. C'est effectivement pas le même style et il n'y avait pas vraiment d'amitié entre eux.
0: Les grands amis de Sardou à cette époque, de Johnny à cette époque-là, c'est Sardou.
2: C'est Sardou, effectivement. Sardou, ils se sont fâchés malheureusement, mais c'était comme des frères. Et je sais que même s'ils se sont jamais rabibouchés, Michel Sardou était très triste il y a 10 ans au moment du décès de Johnny, parce que tout ce qu'ils ont vécu ensemble, notamment la descente du Colorado qu'ils ont fait ensemble dans les années 70, c'était assez mythique.
0: Isabelle Balkany m'avait raconté qu'elle avait tenté de les réconcilier dans une soirée où Johnny et Sardou étaient là et ça s'était mal passé parce que Johnny était rancunier et Sardou s'était moqué sur scène des filles de Johnny et des filles adoptées de Johnny.
2: Ouais, et il fallait pas toucher faut pas toucher aux
0: hommes. Écoutez, c'est comme ça.
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8: Merci d'être avec nous pour les meilleurs moments de Pascal Praud et vous. Votre rendez-vous maintenant avec l'actualité, c'est le journal permanent de Wallis Glaise.
9: Bonjour Loïc, bonjour à tous. L'alerte se renforce. Météo France indique que 43 départements seront placés en vigilance orange canicule demain. Il s'agit de départements de l'ouest et du centre de la France, ainsi que ceux du quart sud-est du pays. Mehdi Laribi et Jamel Djea, deux narcotrafiquants placés en détention provisoire en Algérie à la demande du parquet d'Alger. Annonce du garde des Sceaux aujourd'hui sur X. Les deux cadres de la DZ Mafia avaient été interpellés en Algérie ces derniers jours. Un garçon de 16 ans est mort suite à une rixe au couteau dimanche soir à Montpellier. Deux personnes ont été interpellées dans la nuit et un mineur de 17 ans s'est présenté volontairement au commissariat ce matin en affirmant être l'auteur des coups de couteau. D'autres individus sont actuellement recherchés. À l'étranger, ce puissant séisme qui secoue actuellement la Colombie, ressenti également dans plusieurs grandes villes, comme dans la capitale Bogota ou encore Cali dans le sud-ouest du pays, un séisme de magnitude 7,4. Au moins 18 personnes, on l'a appris tout à l'heure, sont décédées dans la ville de Pereira. 6 aéroports de l'ouest de la Colombie ont suspendu leurs opérations aériennes. Au moins 20 structures se sont effondrées. On parle de personnes coincées sous des décombres dans la ville de Cali. Au Canada, Un premier mort dans le feu qui ravage la Colombie-Britannique. Il s'agit d'une femme de 80 ans. Elle est décédée en tentant de quitter son domicile et de fuir le feu. Le gigantesque feu s'est déclaré vendredi dernier. Plus de 20 000 personnes ont été évacuées. L'état d'urgence a été décrété dans la province. La guerre en Ukraine avec ses échanges de frappes entre Kiev et Moscou ces dernières heures. Des drones ukrainiens ont notamment touché le centre de la Russie, faisant au moins 13 morts. L'Ukraine, elle aussi, a été frappée du côté de Kharkiv. Bilan, 5 morts. Daniel Kinahan, chef présumé de la mafia irlandaise, a été inculpé hier en Irlande après avoir été extradé de Dubaï. Il est accusé d'avoir dirigé entre 2015 et 2017 les activités du KOCG. C'est le plus puissant cartel de drogue irlandais. Sa prochaine comparution devant la justice irlandaise est prévue le 5 octobre prochain. En sport, début aujourd'hui des championnats d'Europe d'athlétisme à Birmingham en Angleterre. Peut-être une première médaille française, même dès ce soir avec Jimmy Gressier, à suivre en finale du 5000 mètres à partir de 21h40. Harry Kane remporte le soulier d'or européen 2026, auteur de 36 buts en Bundesliga. C'est le championnat allemand. Avec son club, le Bayern Munich, cette saison, l'attaquant anglais décroche le deuxième soulier d'or européen de sa carrière, après celui de 2024. Europe 1, il est 17h32. Les meilleurs moments de Pascal Pro et vous, ça continue.
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8: Merci de votre fidélité à Europe 1 et merci de votre fidélité au meilleur moment de Pascal Pro et vous. Avec un sujet politique maintenant. Le 19 mai 2026, le parquet national financier a ouvert une enquête préliminaire contre Dominique de Villepin pour une statuette et un buste qui lui auraient été offerts alors qu'il était ministre des Affaires étrangères. Ce fut l'occasion pour l'avocat Gilbert Collard et pour Pierre Marissève, délégué général de l'Institut pour la Justice, d'expliquer le rôle exact du parquet national financier. Bel après-midi sur Europe 1.
11: Si on était dans une justice, dans une administration saine, c'est le procureur de la République de Paris qui devrait attribuer, ouvrir les informations préliminaires. Hein. Mais là, on sait maintenant que le parquet financier se saisit quand l'affaire a un caractère spectaculaire, théâtral, médiatique, voilà. Alors, ils s'attribuent l'affaire, ils ont une compétence, hein, et ils ont un déclenchement de compétences personnelles. Hein.
0: Pierre Marissève, directeur de l'Institut pour la Justice. Qu'est-ce qui fait que c'est le PNF et pas une autre institution judiciaire ?
12: Gilbert Collard l'a dit, c'est quand les affaires ont un grand retentissement. Et je ne sais pas si vous vous souvenez, pendant l'affaire Fillon, la défense, je ne sais pas si c'était la réalité, mais en tout cas la défense d'Éric Dupond-Moretti, qu'il avait faite au journal de France 2, je crois. Il avait dit que toute l'arnaque de cette affaire-là, de l'affaire Fillon, c'était que le parquet national financier, selon Éric Dupond-Moretti, l'avocat, donnait des informations aux journalistes qui du coup donnaient un retentissement à l'affaire et qui du coup donnaient une compétence au parquet national financier. Donc effectivement c'est très flou, les affaires qui ont un fort retentissement c'est assez flou, le parquet national financier il peut se saisir de plein de choses, il y a une espèce de concurrence entre les parquets,
0: Autorité dans ces cas-là, il est prioritaire,
12: c'est un parquet national donc
0: il peut se saisir, mais si un autre parquet avait voulu se saisir,
11: il n'aurait pas pu, il serait dessaisi. Il serait dessaisi.
0: C'est ça que les uns et les autres qui nous écoutent, je pense qu'ils comprennent assez mal ce fonctionnement.
11: On va se compléter. Bon. Normalement, le procureur de la République de Paris ou de Marseille ou de Lyon, peu importe, décide d'ouvrir une enquête préliminaire avant qu'on désigne un juge d'instruction. Ça, c'est depuis Sarkozy. Et ça a été un malheur pour la justice, à mon avis. Hein. Un vrai malheur. Bon. Maintenant, comme il y a des parquets qui ont une autonomie d'autorité, notamment en matière de terrorisme, notamment en matière de délits financiers, ils peuvent s'auto-saisir indépendamment du procureur, mais avec son accord, bien évidemment. Alors, ça se passe en général sur un coup de téléphone. Hein.
12: C'est ça, voilà. Exactement. Le ministre.
11: Voilà, voilà. Bon, procureur vous informe qu'il y en a un, bon, le procureur, comme il sait que c'est une affaire qui va être médiatique, il ne broche pas, il laisse faire. Et puis, il y a une... Mais ce que vous disiez sur les informations fournies, moi, je l'ai vécu.
12: Ah.
11: Dans l'affaire du City of Poros, c'est une lointaine affaire de terrorisme. C'est le parquet antiterroriste de l'époque qui manquait d'affaires, qui m'avait téléphoné. Et là, je dois dire que j'ai appris un truc auquel je ne pensais pas. Il m'avait téléphoné, j'ai encore le nom du parquetier, en me disant « Mais pourquoi vous déposez pas une plainte entre nos mains ?» bien que le crime ait été commis pas loin de la Grèce. Hein. Je dis, mais pourquoi ? Il me dit, oui, on apprend tout de suite, on ouvre, on instruit et on travaille ensemble. Je l'ai vécu. Et j'ai le nom du magistrat.
0: C'est toujours intéressant d'avoir des professionnels de la profession comme vous, puisque vous nous donnez les coulisses, parfois, de ce type d'affaires. Donc l'enquête a été ouverte
11: mardi. C'est Marceau, le proc, voilà, j'ai retrouvé son nom.
0: Ah oui, bon, bah, écoutez,
3: c'est mime.
0: C'est un Marceau qui parlait, c'est ce que j'allais vous dire. Mime. Parfois, il y a des... cette enquête a été ouverte mardi des chefs de recel de détournement de fonds publics et de toute infraction connexe, et on rappelle qu'il a reçu des statuettes. Pas des statuettes, d'ailleurs, des
11: il
0: statues.
11: Il n'avait pas le statut de président, il a la statuette.
3: Oui. Il faut quand même être méfiant sur le timing. Alors, il y a le complément d'enquête qui a été fait. Mais quand on voit Édouard Philippe, quand on voit Dominique de Villepin, à chaque fois avec le PNF en
12: François Fillon à l'époque.
3: Bah, évidemment, c'est la jurisprudence de François Fillon. Oui, je ne parle même pas de ce qu'ils ont fait à Nicolas Sarkozy. Moi, je suis très méfiant. Il faut être totalement égalitaire, peu importe l'étiquette politique. Et le politique qui se retrouve dans l'œil du cyclone à la veille d'une élection présidentielle où il va être candidat, tout comme Édouard Philippe.
12: Certains, c'est au lendemain. Parce que vous avez vu Emmanuel Grégoire, là, c'est au lendemain l'élection.
0: J'entends ce que vous dites. Il n'empêche, tu découvres des pratiques qui sont quand même, qui ne sont pas convenables. Que M. Dominique de Villepin accepte des cadeaux dont il connaît le prix. Il se sent d'ailleurs tellement coupable qu'il les rend immédiatement lorsque c'est public.
3: Dans ce cas-là, c'était convenable pour François Fillon d'employer sa femme et de recevoir des costumes de Bourgie.
0: On va rester sur l'affaire Villepin.
3: Ah, il faut une égalité, moi, dans ces cas-là.
13: Non, mais Gauthier a raison. On ne peut pas être tolérant pour François Fillon et intolérant pour Dominique de Villepin.
0: J'entends ce que vous dites, mais on va rester simplement sur M. Villepin. Premier ministre en exercice.
3: Ministre des Affaires étrangères.
0: Voilà. Il a été Premier ministre.
3: Oui, mais là, il était dans l'affaire qui nous concerne, il est ministre des Affaires étrangères, il n'est pas Premier ministre.
0: Enfin, vous comprenez ce que je veux dire. Qu'un homme de ce niveau-là, qui aspire à être président de la République, accepte des cadeaux aussi importants et nous explique aujourd'hui qu'il ne savait pas d'où il venait, comment il venait, que c'était des cadeaux, alors que chacun sait que ce type de cadeau coûte 100 000 euros aujourd'hui, et ça coûtait évidemment très cher. C'est toujours pareil, tu ouvres le capot et tu découvres des pratiques qui sont parfaitement inadmissibles. Je ne peux pas vous dire autre chose, moi je trouve ça choquant. Ouais. Je trouve ça choquant.
3: Oui, mais là, il n'est pas condamné, Dominique de Villepin, donc moi je ne suis pas pour le deux poids deux mesures.
0: Mais je n'en dis pas davantage, je suis d'accord avec vous.
3: On peut être choqué dans ce cas-là de l'affaire Fillon, on peut être choqué...
0: D'abord on peut être choqué de l'affaire Fillon et vous avez parfaitement raison.
3: Moi je note
0: raison.
3: Le timing à chaque fois, on peut être choqué de Marine Le Pen et des assistants parlementaires.
0: Mais ce n'est pas la même chose justement.
3: C'est des histoires judiciaires.
0: Pour moi ça a aucun rapport. Il y a dans l'affaire de Rassemblement National, il n'y a aucun enrichissement personnel. C'est simplement des assistants qui ont travaillé.
3: Vous faites payer le majordome par l'argent du Parlement européen.
13: C'est de l'argent
3: européen.
13: Économisé quand même.
0: Je vous donne mon avis. Après,
13: mais
0: chacun.
13: Ça peut choquer les Français aussi.
11: Là où il a raison quand même, c'est que chaque fois qu'on a un homme politique qui devient candidat, comme par hasard, il a un hérésipèle judiciaire.
3: Évidemment, personne ne va vouloir être candidat à l'élection présidentielle.
0: Mais tout le monde, dans tout ce qu'on dit là autour de la table, peut s'entendre.
11: Oui.
0: Mais je vous donne mon modeste avis.
11: Non, mais il comprend aussi, il est admissible.
0: Mon modeste avis. Moi, j'ai 61 ans, j'ai jamais fait une fausse facture.
3: Mais alors, pourquoi vous êtes plus choqué par Dominique de Villepin?
0: Je peux pas vous dire autre chose parce que ça se fait pas, en fait.
3: Pourquoi vous êtes plus choqué par Dominique de Villepin que par François Fillon, par exemple?
0: Ah, mais on avait été très dur sur François Fillon. Moi, je me souviens, à l'époque, si vous réécoutez les bandes, on avait été très sévère sur la capacité à recevoir des costumes.
3: Et quel est le point commun entre Dominique de Villepin et François Fillon?
13: Ils vont tous les deux se présenter bientôt.
3: Il s'appelle Robert Bourgie.
0: Oui.
3: Et au bout d'un moment, il a peut-être marre de donner la parole à Robert Bourgie, qui a flingué François Fillon et qui décide de flinguer Dominique de Villepin.
0: Ouais. Bah écoutez, vous lui direz vous-même, parce que je le connais un peu, Robert Bourgie.
3: Mais c'est qui
0: bien,
3: Pardon. Ah.
11: Mais méfiez-vous, Pascal, si vous le connaissez. Hein.
14: Non, écoutez.
11: Non, mais là, je suis perdu.
14: Robert Bourgie, ça arrive comme ça.
3: C'est un avocat qui a décidé.
0: Il est dans l'actualité depuis 10 ans. C'est Olivier Guénec. C'est le sujet dont on parle.
3: Et d'ailleurs, j'ai trouvé formidable.
0: Je veux dire, mais vous avez raison d'exprimer. Mais vous avez d'exprimer avec beaucoup d'ailleurs de naïveté. Robert Bourgie est l'homme.
14: Non, mais certains qui nous écoutent peut-être ne savent pas qui est Robert Bourgie.
3: C'est lui qui a offert des costumes à François Fillon et qui l'a ensuite balancé à la presse pour, comme il l'a dit lui-même, pour le buter. Et d'ailleurs, c'est extraordinaire, vous l'avez reçu pour qu'il flingue ensuite Dominique de Villepin. Et au moment de flinguer Dominique de Villepin, il dit: j'ai des remords d'avoir flingué François Fillon.
0: Moi, j'ai des costumes, je les paye.
11: Oui.
0: Moi, j'ai une voiture, je la paye. Oui. Je vais à l'hôtel, je paye. Je suis au restaurant, je paye. Dès que quelqu'un veut m'inviter, je dis non.
11: Non.
0: Je dis non, toujours et tout le temps.
11: Moi qui voulais vous inviter.
0: Mais non, et j'invite tous les gens qui ont un petit poil. Je vois notre ami Gauthier qui est un jeune journaliste, je l'invite à faire pareil.
11: Oui, Gauthier.
0: Voilà,
15: je crois que vous allez m'inviter au restaurant.
13: Oui,

0: à recevoir de cadeaux, tu peux voilà, et effectivement dans le monde dans lequel nous sommes aujourd'hui, il convient d'être un peu prudent, et puis on est suffisamment
1: attaqué.
0: Attaqué, mais sûr, on a les moyens d'acheter, de payer une chambre d'hôtel ou ou un costume que je sache.
2: Est-ce qu'on vous propose souvent par exemple de vous offrir des chambres d'hôtel, des costumes, des... Non mais ça m'intéresse.
0: Non, mais parfois vous avez des gens qui peuvent effectivement vous aborder, vous proposer des choses, venez faire un petit voyage, est-ce que ça vous intéresse?
1: Ah, moi, on me propose des trucs comme mais ça.
0: Comment?
1: Moi, on me propose régulièrement.
0: Bien sûr.
3: Des trucs comme ça. Des invitations, vous refusez aussi les invitations dans des concerts ou
0: Non, là, quand t'es invité au théâtre, Roland Garros, tu y vas. Ah non, Roland Garros, là, t'es invité.
1: C'est une invitation.
3: Tu payes pas ton billet, quoi.
0: Comment?
3: Non. On paye pas son billet dans ces cas-là.
0: Bah, là, t'es invité, c'est autre chose. C'est pas un cadeau, c'est une invitation.
3: C'est un cadeau, c'est une invitation.
2: Quand on est invité chez toi, on paye?
0: Bon.
3: Non, mais ça n'a rien à voir. Oui, et la réponse est oui.
0: Bon, est-ce qu'on peut avancer, s'il vous plaît, parce que tout ça est quand même pas très intéressant. Bon, on a terminé avec Dominique de Villepin. Moi, je découvre quand même des pratiques.
4: Bon, Gilles.
0: Je sens que vous allez être insupportable aujourd'hui. Il y a des jours, mais un enfant. Je sens que vous allez être. Et plus je vais vous dire d'être insupportable, ça vous excite en fait. Je suis professeur, vous êtes en.
4: Pascal, vous m'excitez. Oui.
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12: Bientôt 18h sur Europe 1 et votre rendez-vous avec l'actualité. Mais juste avant, la dernière partie des meilleurs moments de Pascal Praud et vous, évidemment. Et puis, un classique tout doux, tout tendre, qui date de 1979. C'est Laurent Voulzy avec Cœur Grenadine sur Europe 1.

0: C'était Laurent Voulzy avec Cœur Grenadine sur Europe 1. 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
0: Et si on terminait cette belle après-midi en parlant des Verts de Saint-Étienne? Alors, je sais, c'est une ville qui revient beaucoup dans l'émission, hein, mais c'est tout à fait le cas, puisque notre réalisateur Fabrice Laffitte est absolument fan de cette équipe de foot. Et Pascal Praud ne boude pas son plaisir à lui faire parler de cette passion, comme ce fut le cas il y a quelques semaines dans Pascal Praud et vous, où la bonne humeur règne toujours en maître. Bel été sur Europe 1.
2: Qu'est-ce qui se passe, Fabrice Laffitte? Pourquoi vous êtes dans ce studio?
3: Je suis là pour vous saluer. Déjà, ça fait bizarre de ce côté. Et puis, il y a un petit événement ce soir dans le monde du football, tout au moins, concernant la Ligue 1 et la Ligue 2.
2: Mais j'entends. Mais alors, est-ce que je parle d'abord de cela plus que de Léon XIV et de l'intelligence artificielle? Parce que vous avez donc quitté le poste. Qui réalise?
3: Nicolas Baudin. C'est le chef qui s'est mis à la console.
4: Ah, c'est le grand chef, Nicolas Baudin.
3: Donc, ça va être beaucoup mieux réalisé.
2: Ah, bonjour, monsieur Baudin. Comment ça va?
5: Bonjour, ça va et vous?
2: Bah écoutez, ça va très bien. Merci de nous avoir prêté Michel Laffitte dans le studio comme un nouveau chroniqueur. Pourquoi vous aimez tant le...
3: Il est tout vêtu de vert.
2: Mais oui, pourquoi vous aimez tant la Saint-Étienne? C'est match de barrage ce soir pour la Ligue 1. Saint-Étienne reçoit Nice à 20h45. C'est sur quelle chaîne d'ailleurs?
3: Ça sera sur Bein Sport et Ligue 1.
2: Eh bien, je vais le regarder parce que ça va être...
3: Là, c'est le match aller. Il y a le match retour vendredi à Nice.
2: Bon, pourquoi
3: il faut gagner ce soir.
2: Pourquoi votre passion pour...
3: Parce que depuis tout petit, ça a commencé dans le milieu des années 70, 76. J'ai regardé la finale à la télé du Bayern. Et moi, je suis fan de Saint-Étienne depuis toujours. C'était une légende dans ma famille. On aimait Saint-Étienne. Et j'ai perduré cette passion du football vert.
2: Vous n'avez jamais vécu à Saint-Étienne?
3: Je n'ai jamais vécu à Saint-Étienne. Je suis allé plusieurs fois au stade Geoffroy Guichard pour vivre cette ambiance, parce que c'est un des meilleurs publics avec celui de Lens. Et puis, voilà, j'adore cette équipe.
2: C'est extraordinaire. Et parce que je me rappelle d'avoir
3: vécu, par exemple, la finale perdue au Parc des Princes avec Platini en 81. Et c'est la même 82. Année où on a gagné le championnat.
2: Exactement, 82, avec les pénaltys, ça se joue aux pénaltys, à la dernière seconde, but de Rocheteau, et on est, c'est le dernier match de Michel Platini.
3: C'est ça,
2: en
3: avant
2: France.
3: Qu'il parte en Italie.
2: Exactement. Alors, ce qui est intéressant, c'est qu'il y a peu d'équipes qui ont recruté des supporters en dehors de leur ville. Il y a Marseille, il y a Saint-Etienne, et je pense qu'il doit y avoir Paris maintenant.
3: Oui.
2: Mais par exemple, il n'y a pas de supporters de Nantes ou de Lens ou de Lille.
3: Et c'est vrai qu'il y a des associations de supporters dans les grandes villes, des associations de supporters de Saint-Etienne, et il y a une grande passion encore pour les Verts, même si on n'a pas remporté de titre depuis très longtemps. On a quand même remporté 10 fois le championnat. Bon, alors Paris Saint-Germain nous a battu il y a peu de temps d'ailleurs.
2: On va faire un quiz quand même, les Verts, les vrais Verts, comme disait Thierry Roland. Quel est le joueur que vous avez préféré dans l'histoire de Saint-Etienne?
3: Alors, ça reste Michel Platini et Langevert.
6: Et Rocheteau.
3: Et Rocheteau.
7: Dominique
3: Rocheteau, oui.
2: Michel Platini, alors Thierry Roland disait toujours les vrais Verts. Et les vrais Verts, pour lui, c'était les Verts de 76. Et précisément, Michel Platini, il n'est pas dans cette équipe-là. Donc, il se moquait un peu de ces Verts post-Jean-Michel Larquet.
3: Oui, les parce vrais qu'il y avait une grande aventure européenne avec Michel Platini à l'époque.
2: Ouais, les vrais Verts, c'est Piazza, Kurkovic, évidemment, Jean-Vion, Farizon, Sinaigel, Saravania, les frères Révelli, etc. Donc, pour vous, c'est Michel Platini le...
3: Michel Platini, bon. Bah oui, parce que moi, j'ai un peu moins connu cette génération. J'avais 6-7 ans.
2: Ouais. Alors c'est vrai que les Verts, à l'époque, il y avait 2 ou 3 chaînes. Donc quand les Verts passaient, Saint-Étienne, Kiev, toute la France l'a vu. Bayern, Munich, Saint-Étienne. Qui marque le but? Il s'appelait Roth, celui qui marque sur coup franc. Et l'arbitre de la rencontre s'appelait Monsieur Palotaï. Et alors, qui tire sur les poteaux carrés?
7: C'est Pascal qui fait le quiz, en fait.
2: Qui tire sur les poteaux carrés? D'abord Dominique...
7: Rocheteau.
2: Jacques Santini. Non. Rocheteau entrera en fin de match. Santini...
3: Il était blessé, Rocheteau, d'ailleurs. Il rentre
2: en fin de match. Santini et... je crois c'est Battenet. Santini et Battenet, à vérifier. Les poteaux carrés. Santini, je crois, le Battenet, peut-être. Bon, en tout cas, la légende verte,
4: tout le monde se souvient les Champs-Élysées.
2: Ah oui, c'était le lendemain. Ouais. Et puis tout le monde se souvient de la chanson, surtout de Monty, qui est formidable.
6: C'est les plus forts, évidemment, c'est les verts.
2: On en a beaucoup parlé cette année parce que c'est le cinquantenaire. Ça serait pas mal pour le cinquantenaire que Saint-Étienne remonte.
3: Exactement, bon, ça va pas être facile.
2: Est-ce que Saint-Étienne est favori face à Nice?
3: On peut être favori parce qu'en plus pour le match retour qui a lieu à Nice vendredi, la FIFA demande à ce que les joueurs soient libérés la veille pour la préparation de la Coupe du Monde. Donc Saint-Étienne perd un joueur international et Nice en perd 6. 6 titulaires qui vont devoir partir à la Coupe du Monde, donc ça nous avantage. Bah, il faut gagner ce soir quand même au match aller, c'est à Geoffroy Guichard. Il y a une super ambiance, je ne sais pas si vous êtes déjà allé dans les tribunes lors des matchs. Quand Saint-Étienne marque un but, il y a ce qu'on appelle la descente du COP. Tous les supporters, qui sont d'ailleurs très souvent torse nu, descendent jusqu'en bas pour féliciter les joueurs près du grillage.
2: C'est le chaudron. C'est vrai que j'ai davantage vu les matchs en tribune de presse et il n'y avait pas ce petit va-et-vient.
3: Mais il faut voir ça une fois dans sa vie au moins. Aller voir un match à Geoffroy Guichard.
7: Ah, ça donne envie.
2: Bah écoutez, on pensera à vous ce soir, Fabrice Lafitte.
3: Merci, on croise les doigts.
2: Et puis c'est l'occasion de vous remercier d'être avec nous.
3: Bah, merci de votre confiance, Pascal, aussi.
2: Depuis trois saisons.
3: C'est ça.
2: Ça va être la troisième. On entamera l'année prochaine la quatrième. On était d'abord le matin. Vous êtes avec Christine Kelly.
3: Aussi entre 11h30 et 13h.
2: Exactement, vous êtes avec nous le soir, vous n'avez pas manqué une émission de l'année.
3: Donc, une seule.
2: Et bien, monsieur Baudin, il y a une petite prime, monsieur Baudin, c'est vous qui donnez les primes, monsieur Baudin?
8: C'est à négocier sévèrement avec les directions, mais...
2: Oui, mais pas très enthousiaste, monsieur Baudin.
7: Non, mais il est super.
3: J'ai déjà toute sa reconnaissance.
2: Il n'est pas très enthousiaste. Non, mais c'est un plaisir de travailler ensemble.
3: Merci.
2: Quand on travaille tous les jours ensemble, c'est plutôt bien si les gens s'apprécient et s'aiment bien.
3: Oui.
2: Bon, c'est dur de travailler dans un échange conflictuel. On a quelques difficultés avec un élément autour de la table, mais à part lui, tout va bien. Hein? Non, mais c'est important de...
9: Je ne sais pas qui il vise, là. C'est pour ça que...
10: En ce moment, c'est plus compliqué avec toi qu'avec moi.
9: Oui, c'est vrai,
2: Non, vous trouvez que c'est compliqué
9: pas
2: entre
9: tout.
2: Vous
9: Non.
2: Vous dites ça,
9: Je ne sais pas.
2: Vous divisez pour mieux régner.
9: Allez, stop, ça va recommencer.
2: Entre Olivier et moi, c'est l'amitié. Et vous avez voulu mettre l'amitié.
10: Je le récupère tous les soirs au téléphone...
9: Oh, c'est pas vrai. Arrête, il va y croire. Vous arrêtez. Il va y croire.
7: Mais non.
2: Non, mais quand il rentre à la maison, croyez-moi, il est très bien.
0: Et voilà, c'est la fin des meilleurs moments de Pascal Pro et vous. On se retrouve évidemment à partir de 16h dès demain. Et tout de suite, c'est Punchline sur Europe 1. Bel été à tous.
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16: Bienvenue à tous dans Punchline été sur CNews et sur Europe 1. Nous sommes ensemble pour une heure d'émission. Les invités qui m'accompagnent, Ophélie Rock, bonsoir.
7: Bonsoir Élodie.
16: Enseignante, et Fabrice Akoun, bonsoir.
17: Bonsoir.
16: Entrepreneur, on est ensemble pour nos débats. Punchline, c'est parti.
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16: Et on commence. commence cette émission avec le journal de Marine Sabourin. Bonsoir Marine.
17: Bonsoir Elodie, bonsoir à tous. Et on commence avec ce record de chaleur dans le monde entier. Le mois de juillet a été le plus chaud jamais enregistré dans 33 pays, principalement au Sahel et en Amérique latine. En plus de la France et l'Espagne, en Europe, 900 millions de personnes sont concernées. En Allemagne, le Rhin pourrait bientôt ne plus être navigable sur l'ensemble de son cours et même être coupé en deux faute de précipitations durables. En Chine, le typhon Dolphin provoque de fortes pluies dans l'est du pays. Même si son intensité baisse, des centaines de vols ont encore été annulés aujourd'hui. La situation devrait durer jusqu'à demain au moins. Un séisme de magnitude 7,4 a frappé la Colombie ce matin. Selon un premier bilan, il y a déjà 18 morts au moins, bilan qui pourrait s'alourdir. Des personnes restent toujours bloquées dans les décombres. Plusieurs dizaines de structures se sont effondrées. 6 aéroports de l'ouest du pays ont suspendu leurs opérations. Les frappes se poursuivent entre l'Ukraine et la Russie. 13 personnes sont mortes dans une attaque ukrainienne au drone au Tatarstan. L'attaque a visé une ville industrielle qui abrite notamment des raffineries pétrolières. 39 personnes ont été blessées. Une journée de deuil a été déclarée dans la région. Dans le même temps, en Ukraine, 5 personnes sont mortes dans une frappe russe dans la région de Kharkiv. Et puis 4 ans après la crise énergétique provoquée par la guerre en Ukraine, justement, l'approvisionnement en gaz est de nouveau sous surveillance en Europe avant l'hiver. La guerre au Moyen-Orient perturbe le remplissage des stockages européens. Ils sont tombés à un niveau particulièrement bas. Un porte-parole de la Commission européenne cherche toutefois à rassurer en indiquant qu'il n'existe aucune inquiétude à avoir dans l'immédiat.
16: Merci beaucoup Marine Sabourin. On va parler maintenant de la situation à Ceuta. Entre colère et détresse des habitants, depuis plus d'une semaine, des milliers de migrants errent dans cette enclave espagnole. Hier soir, on vous le disait sur CNews, ce sont plusieurs milliers de personnes qui se sont rassemblées pour une manifestation citoyenne. Elles dénoncent ce qu'elles considèrent comme un abandon de la part du gouvernement de Pedro Sanchez. Un reportage sur place de Malo Steiner et Thibaut Marcheteau avec le récit de François Tiskiewicz.
18: Des drapeaux espagnols, des pancartes et des slogans. Devant le bâtiment de la délégation du gouvernement, ils sont plusieurs milliers à avoir répondu à l'appel pour exprimer leur colère.
19: C'est très difficile. Ma mère et mon père restent enfermés à la maison car ils ne peuvent pas sortir. Nous ne pouvons même pas aller à la plage ni sortir dans les rues.
18: Depuis plus d'une semaine, Ceuta est confronté à un afflux migratoire sans précédent. Madrid estime aujourd'hui à environ 2000 le nombre de migrants encore présents dans l'enclave. Mais les autorités locales avancent une estimation nettement plus élevée, comprise entre 8000 et 11000 personnes. Les habitants dénoncent l'absence de réponse du gouvernement central.
20: Nous ne pouvons pas tous vivre ici. Le gouvernement nous a abandonnés. Et en premier lieu, le président.
21: À chaque fois qu'il se passe des choses comme ça, je me dis que je vais devoir partir. Il faut que le gouvernement ramène tous ces gens chez eux.
22: Le maire de la ville et Pedro Sanchez n'arrivent pas à gérer la situation. Ces gens qui arrivent ont faim et ils veulent manger, mais nous, nous sommes pris en otage par les politiques.
18: Mais derrière la colère, il y a aussi la détresse. Celle des habitants qui voient leur ville transformée par cette crise et celle des migrants arrivés ici dans l'espoir de rejoindre l'Europe, mais désormais bloqués à Ceuta.
16: Et sur place, on rejoint notre équipe de reporters CNews, Malo Steiner et Thibaut Marcheteau. Bonsoir et merci à tous les deux d'être avec nous. Thibaut, vous avez pu parler à un certain nombre de migrants depuis que vous êtes arrivé. Que vous disent-ils? Est-ce qu'ils souhaitent rester à Ceuta ou est-ce qu'ils souhaitent passer du côté de l'Europe et comment comptent-ils s'y prendre?
23: Alors oui, Elodie, pour eux, c'est tout bonnement hors de question de rentrer dans leur pays d'origine parce que même s'ils sont passés par le Maroc, on a rencontré avec Malo Steiner beaucoup de migrants avec des origines différentes. Certains venaient du Tchad, du Mali ou encore du Soudan, d'autres de Tunisie. Et tous nous ont dit qu'il était hors de question de faire le chemin inverse. Alors évidemment, il y a dans la tête de tous ces migrants la possibilité, l'idée de rejoindre le continent européen avec notamment ces passeurs qui sont présents selon ce que nous ont dit ces migrants. Ils sont présents dans les rues de Ceuta, très discrets évidemment. On a pu les interroger à ce propos. Je vous propose d'écouter donc le propos de ces migrants que nous avons recueillis cet après-midi avec Malo Steiner.
24: Oui, dans certains quartiers, ils proposent pour passer en Zodiac, Fantôme,
1: jet ski avec 1500 euros, 2000 euros. J'ai vécu en Espagne, en Barcelone, la vida loca. Wallah, la vida loca.
4: On n'a pas, on ne sait pas.
1: Oui, oui, parfois, si tu as une chance, tu vas essayer une seule fois, tu vas rentrer. Mais si tu n'as pas de chance, tu vas essayer d'autres fois. Les gens qui essayent 5 fois, 6 fois, parfois 10, parfois plus aussi.
5: Et je passais la frontière ici à la ville de Ceuta pour chercher le travail.
23: Ce qui motive ces migrants, c'est notamment la proximité entre les plages de Ceuta et les côtes espagnoles que vous allez voir sur ces images, que l'on voit ici à Ceuta. Au fond de l'image, vous voyez les montagnes, c'est le continent européen avec la ville notamment d'Algeciras en Espagne. C'est évidemment l'objectif recherché par ces migrants, mais en tout cas on observe ici sur les côtes une présence policière très importante et notamment sur l'eau avec un bateau de la Guardia Civil qui veille. On sait que depuis cette crise migratoire, depuis le début et l'arrivée de ces milliers de migrants, plusieurs interceptions ont eu lieu, des interceptions de ces bateaux illégaux.
16: Merci beaucoup Thibaut Marcheteau et Malo Steiner pour ce duplex. Pour en parler, nous sommes avec François Costantini. Vous êtes géopolitologue. Bonsoir et merci d'être avec nous sur CNews et sur Europe 1. Alors, on a entendu ces habitants de Ceuta qui en appellent notamment au président de cette enclave. Mais on se dit, il a été justement interrogé hier par nos équipes, le président de l'enclave de Ceuta, aujourd'hui, il ne peut pas faire grand-chose. Honnêtement, il est la victime d'une situation qui se joue entre le Maroc et l'Union européenne. Lui-même, évidemment, ne peut pas faire grand-chose.
6: Oui, comme vous l'avez dit, le président de la... Vous savez, il y a une forte autonomie des régions, mais ce n'est pas pour autant qu'ils ont le moindre pouvoir régalien. Le pouvoir, notamment, c'est celui de Pedro Sanchez, du Premier ministre espagnol, qui est quand même à l'origine de cette crise, notamment avec l'appel d'air incroyable qu'il a provoqué avec cette régularisation d'un million, notamment de migrants illégaux. Et puis, il y a également tout le système Schengen, notamment, qui pose problème, puisqu'à partir du moment où vous avez notamment quelqu'un qui fait un trou dans le système Schengen, qui fait défaut, c'est le système notamment qui menace lui-même de s'écrouler. On voit que l'Italie notamment revient à un contrôle des frontières du monde avec l'Espagne et que de façon globale, tout ça pose la question de la survie de Schengen ou du moins d'une refonte considérable.
16: Oui, parce que ce qu'on voit aussi, c'est que Pedro Sanchez, vous le rappeliez, il a créé cet appel d'air en annonçant qu'il allait régulariser à minima 500 000 sans-papiers. Et maintenant qu'il y a, alors les chiffres en plus diffèrent, on nous avait dit 2 000, on serait plutôt entre 8 et 11 000 migrants toujours dans l'enclave de Ceuta. Et bien là, il n'y a plus vraiment grand monde, en fait, pour prendre les choses en main. De toute évidence, et Thibault le racontait très bien, ceux qui sont encore dans l'enclave de Ceuta, ils veulent passer en Espagne, ils veulent arriver dans l'Union européenne, évidemment.
6: C'est certain, parce que de toute façon, Ceuta, il faut quand même ne pas oublier que ça fait partie de l'Espagne et également de l'espace Schengen. Donc, ils ont mis le pied déjà, il ne faut pas l'oublier, sur l'espace Schengen, avec aujourd'hui quand même une matrice qui les favorise, ça s'appelle le pacte asile et migration, qui fait que le refoulement est impossible, ou alors il est rendu possible si on applique la directive retour, que Emmanuel Macron, d'ailleurs, au passage, se refuse à appliquer en France. Ensuite, allant dans le continent européen, à partir du moment où vous avez l'admission sur Schengen, vous avez une admission généralisée sur l'ensemble des pays Schengen, qui, je rappelle, est encore plus large, dont le spectre est encore plus large que celui strict des membres de l'Union européenne. Et là, où est-ce qu'on se dirige ? On se dirige vers les États qui sont les mieux disants en termes de services sociaux. Et on sait que la France est quand même le pays qui est visé très largement par les migrants illégaux. Il suffit d'écouter ce qui se dit au Maghreb, en Afrique subsaharienne, où sont les facilités de régularisation, d'octroi des indemnités, l'AME plus toutes les aides, etc. Et également le travail qui est fait par les associations dites humanitaires d'aide à l'immigration illégale. En effet, poser le pied déjà sur Ceuta, c'est commencer à poser le pied sur une partie de l'Union européenne, à partir du moment en plus où le gouvernement national ne fait pas son travail, qui devrait être celui du refoulement et notamment du rapatriement.
16: On a parlé du président de Ceuta, on a parlé de Pedro Sanchez pour l'Espagne, on va parler maintenant de l'Union européenne, parce que les habitants de Ceuta en appellent à l'Union européenne. Problème, cette Union européenne, elle n'est d'accord ni sur le diagnostic, certains nous expliquent qu'il ne faut pas regarder ces images, qu'elles n'existent pas, et encore moins sur les solutions. Alors forcément, les passeurs, ils en profitent aussi, parce qu'ils savent que face à cette union qui est totalement désordonnée, c'est autant de chance aussi de laisser passer quelques migrants, puisqu'il n'y aura pas de réponse ferme et unitaire des membres de l'Union.
6: Bien sûr, hein, les passeurs que connaissent très bien le travail, ils sont au courant de pas mal de choses. Vous savez, ce sont des groupes criminels. Les groupes criminels, il ne faut pas croire que ce soit la petite criminalité. C'est la criminalité organisée avec des gens qui pensent, qui organisent tout ça. Et en effet, ils se sont bien introduits dans la brèche avec d'un côté notamment ceux qui soutiennent l'Espagne. Alors, le Portugal, c'est le pays voisin, même si c'est un gouvernement centre-droit. Mais il faut quand même parler, le grand soutien quand même de l'Espagne, c'est quand même Emmanuel Macron. Hein. Il y a une proximité de vue avec Pedro Sanchez qui est extrêmement resserrée depuis plusieurs années. Et puis vous avez d'un autre côté des gouvernements d'ailleurs de toutes couleurs, hein, Giorgia Meloni, gouvernement de droite, et puis le gouvernement social-démocrate de centre-gauche de Mette Frederiksen au Danemark, qui elle n'est pas du tout sur la position de Pedro Sanchez. À partir du moment-là, c'est la nécessité notamment de doubler Schengen également par un retour à des contrôles de frontières nationales. Hein. L'Italie le pratique, elle considère que ce qui se passe en Espagne, pour elle, elle n'en est pas comptable, elle ne doit pas payer la note, notamment des turpitudes de M. Pedro Sanchez, et elle a rétabli des contrôles au passage, notamment sur les personnes qui viennent d'Espagne et qui sont munies de visa Schengen. Donc à partir de là, ça pose la question de Schengen, le fait qu'à partir du moment où vous avez un pays qui ne respecte pas Schengen, et bien forcément soit les pays finalement se laissent faire et se laissent envahir et c'est la submersion migratoire pour tous si un seul pays fait faillite, ou alors les pays en reviennent à des contrôles nationaux et à un côté strict. Et là, visiblement, il faut totalement remettre en cause Schengen, ou de moins opérer à sa refonte d'un accord qui, il ne faut quand même pas l'oublier, a aujourd'hui 41 ans d'existence et dont l'origine avait été d'ailleurs, il faut souligner, en 85, plus ou moins occulte.
16: Merci beaucoup François Constantini pour toutes ces précisions. On va écouter justement d'autres habitants de Ceuta, toujours des témoignages recueillis par Malou Steiner et Thibaut Marcheteau. Écoutez justement ce qu'ils ont dit à notre équipe sur place.
3: Il y a trop de gens qui vivaient très bien au Maroc et qui viennent ici, on ne sait pas pourquoi, pour voir s'ils reçoivent de l'aide. Certains voient s'ils peuvent ensuite aller en France, en Belgique ou rester en Espagne.
4: Nous sommes là parce qu'on a l'impression qu'une guerre se prépare. Et je vous dis une chose, vous êtes français, non ? Attention à la France, parce qu'en France aussi, il y a un vrai danger. Il s'agit d'une attaque, fulgurante envers la protection de l'Espagne et de l'Europe.
8: À la protection d'Espagne et d'Europe.
10: Si nous devons demander des comptes au niveau européen, nous le ferons, parce que Ceuta, c'est l'Espagne, et il y a une frontière avec le Maroc. Mais ça veut dire que l'Europe a une frontière avec le Maroc.
16: Alors, évidemment, Ophélie, ils disent attention à la France, attention à l'Europe, mais personne n'est dupe sur le fait que les personnes qui restent à Ceuta, donc entre 8 et 11 000 migrants, selon les chiffres qu'on nous transmet, de toute façon, arriveront à minima en Espagne et sans doute, notamment en France. Tous les migrants qu'ont rencontrés, Thibaut et Malo, le disent, on n'est pas là pour rester dans cette enclave.
24: Non, de toute façon, il n'y a aucun intérêt pour eux à rester à Ceuta. Enfin, on voit bien les... c'est une mini-ville, ils ne trouveront pas d'emploi là-bas, ils ne pourront pas trouver d'aide, enfin, ils sont complètement même j'ai envie de dire laissés comme ça à errer, c'est pas envisageable même pour eux de rester ça. C'est pas, je pense pas que certains viennent de loin, certains viennent au-delà du Maroc, c'est-à-dire qu'il y en a qui ont traversé quasiment tout l'Afrique. C'est pas pour s'arrêter, si vous voulez, au bord du continent africain. Enfin, ça n'a pas de sens. Pour eux, je pense que ça n'a pas de sens. Là où, en effet, ce qui est problématique, c'est qu'on voit bien qu'ils ont raison, ces habitants. L'Espagne, le gouvernement espagnol en premier lieu, n'a pas l'air de tendre une main sur cette enclave qui est quand même en terre marocaine, comme si, en effet, ils avaient débordé. Est-ce qu'il y a une forme de débordement ? Est-ce que c'est une forme de je m'en foutisme de la part du gouvernement ? Est-ce qu'ils attendent une aide européenne qui ne viendra probablement jamais ? Parce que, encore une fois, quand on dit l'aide européenne, c'est bien joli l'aide européenne, mais c'est qui concrètement ? C'est qui les gens qu'on envoie ? Ils viennent d'où ? Et surtout, comment vous voulez, une fois qu'ils ont franchi, parce que là, officiellement, ces gens-là sont déjà un peu en Europe, c'est-à-dire que oui, c'est une enclave européenne, donc ils sont déjà en Europe. Si vous êtes en effet avec beaucoup de mineurs, ce qui est encore le cas actuellement, vous ne pouvez pas les renvoyer chez eux. Donc la seule solution pour ces mineurs-là, même si ce sont des mineurs parfois de 17 ans et demi, mais, ou en tout cas le temps que vous fassiez des tests pour voir si vraiment oui ou non ils sont mineurs, vous devez de toute façon les conserver à Ceuta, mais les centres d'hébergement pour les jeunes, isolés à Ceuta sont déjà surchargés de plus de 3000%. C'est-à-dire qu'on n'est même pas sur des taux d'occupation du double. C'est 3000%, c'est-à-dire qu'en fait, on ne sait même plus où les mettre. Alors forcément, ce sont des jeunes qui restent dans la rue parce qu'il n'y a pas d'autre solution. Le problème, c'est que c'est aussi très compliqué. Les gens en parlent très bien de prise en otage. Parce que c'est qui va devoir les alimenter, ces jeunes-là? C'est encore les gens qui vivent sur Ceuta. Vous ne pouvez pas décemment...
16: Il y a eu des magasins pillés, parce qu'en fait, ils cherchent à manger, même si évidemment, on n'a pas à piller des magasins.
24: En fait, vous êtes confronté à la misère tout d'un coup du monde, alors que vous n'êtes pas censé vous-même y répondre. Quand vous êtes habitant de Ceuta, vous ne vous attendez pas à un moment à devoir faire œuvre, finalement, presque de cause sociale. Parce que là, d'une certaine manière, vous... Il y avait la dernière fois une très très bonne interview d'une commerçante qui disait à quel point elle avait eu peur, mais à quel point
16: celle
24: aussi,
16: sans doute dont le commerce effectivement avait
24: tout
16: été
24: à fait
16: pillé.
24: On avait vu les images sur CNews et c'était hallucinant parce qu'en même temps elle le disait elle-même, moi je veux bien leur donner des choses mais je peux pas tout leur donner, et c'est ça que les gens nous disent, on veut bien leur donner des choses tant qu'ils sont là, parce qu'on peut pas humainement, on peut pas laisser les gens comme ça mourir dans la rue, c'est pas non plus une solution acceptable. Le problème, c'est que c'est à l'État de prendre en charge, en tout cas ces gens-là, ce n'est pas à la population sur place de faire œuvre comme si c'était finalement des bénévoles de la Croix-Rouge.
16: Oui, évidemment, et cette commerçante dont vous parliez, on l'a beaucoup entendu, parce qu'ils ont pillé en fait son magasin, parce qu'ils voulaient chercher à manger. Elle disait qu'effectivement, le problème, c'est qu'elle ne va pas pouvoir les nourrir, et en plus, dans des conditions d'extrême violence, quand ils ont pillé son magasin. On va commencer à regarder aussi une partie de la réponse française. Jean-Didier Berger, le ministre délégué auprès du ministre de l'Intérieur, s'est exprimé sur ce sujet ce matin. On l'écoute.
0: Près de 70 000 d'entre eux sont déjà repartis dans leur pays. Il faut souligner la très bonne gestion de l'Espagne, d'abord, et puis l'excellente coopération avec le Maroc. Laurent Nunez a eu l'occasion de le souligner. Et il n'y a eu aucune traversée vers le continent européen. Donc c'est vrai que ces images, elles ont été exploitées, surexploitées par ceux qui sont les ennemis de la France, les ennemis de l'Europe, par ceux qui veulent nous diviser. Mais ce qui est certain, c'est que c'est par la coopération qu'on évitera d'avoir ces afflux d'immigration irrégulière. L'immigration irrégulière vers le continent, elle est en baisse. On est en train de gagner ce combat contre l'immigration irrégulière.
16: Eh bien Fabrice, circuler, il n'y a rien à voir, tout va bien.
2: C'est ce que j'allais dire.
16: C'est chouette.
2: Et alors c'est le pire parce que quand un dirigeant politique vous explique qu'il y a un problème et qu'on va le prendre en charge, les gens qui en souffrent se disent « bon, on va peut-être en sortir ». Mais quand un dirigeant politique voit face à votre souffrance et vous dit « ah mais non, mais en fait tout va bien, on s'améliore de tous les côtés », là vous dites « j'ai plus aucune chance en fait ». Et là on est juste face à de l'idéologie, à du dogme et surtout à de l'instrumentalisation, parce que derrière tout ça il y a quand même une terrible instrumentalisation de la misère humaine.
16: Évidemment.
2: Je veux dire, les gens qui sont venus, qui viennent par la mer au risque de leur vie, on quitte jamais son pays par choix. On le quitte effectivement, quelles que soient les raisons, hein, soit économique ou guerre, on quitte effectivement parce qu'il y a une difficulté. Donc la seule solution possible, c'est de fixer les populations, parce qu'on n'érigera jamais de mur autour de l'Europe. C'est illusoire. Et en plus, on a besoin d'une partie d'immigration. Il faut qu'elle soit choisie.
16: On va en parler après la pause.
2: Mais donc par contre, le seul moyen, c'est de fixer les populations. Et le seul moyen de fixer les populations, c'est le développement économique. Donc si on travaillait la coopération, on ne parle plus du tout de coopération. Tout à l'heure, j'ai dit qu'on ne parlait plus de prévoyance, etc. Non, on ne parle plus de coopération. Mais la coopération, c'est vraiment une manière d'anticiper ça. Le ministre disait il faut absolument anticiper, etc. Mais ça passe par la coopération et la coopération économique entre entreprises, entre individus et pas seulement entre États.
16: Évidemment, et merci beaucoup Fabrice Akoun. On marque une petite pause sur CNews et sur Europe 1, et puis on parlera aussi d'immigration de travail. On verra notamment les différentes propositions des candidats à l'élection présidentielle. Restez avec nous.
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16: On va continuer à parler d'immigration qui sera sans nul doute l'un des thèmes de la campagne présidentielle de 2027. Et évidemment, les candidats commencent à proposer leurs pistes de solutions et faire aussi leur diagnostic. On va regarder plutôt ce qui se passe du côté de Renaissance et des Alliés, puisqu'on prône plutôt l'immigration légale et l'immigration de travail. Les détails avec Corentin Alonso.
17: Dans les colonnes du Figaro, Édouard Philippe dit refuser l'impuissance migratoire en plaidant pour une immigration choisie.
25: Nous avons le droit de choisir qui entre sur notre territoire pour travailler, étudier ou demander légitimement l'asile. Cela, j'assume de dire qu'il faudra les accueillir car notre pays aura besoin d'immigration, de travail.
17: En 2025, selon les chiffres provisoires du ministère de l'Intérieur, l'immigration économique ne représentait que 13,5% des premiers titres de séjour délivrés en France, soit plus de 50 000 immigrés de travail, bien loin derrière les motifs étudiants, familiaux ou humanitaires. Un classement que veut changer Gabriel Attal.
26: Pour moi, la priorité, c'est ce que j'appelle la préférence travail. Je souhaite que l'immigration de travail devienne le premier motif d'immigration au détriment de l'immigration familiale, de l'immigration étudiante, et que donc on priorise, pour ceux qu'on choisit d'accepter en France, la question du travail. On a des besoins économiques.
17: Le candidat Renaissance milite également pour instaurer des quotas limitatifs en matière d'immigration, selon les métiers et les origines géographiques.
16: On vient de se projeter un petit peu vers l'avenir. On va faire aussi un bilan avec vous, Maxime Leguet. Bonsoir.
27: Bonsoir, Elodie.
16: Du service politique de CNews. On va parler de ce bilan, justement, de l'immigration du président de la République avec là des chiffres qui sont en hausse.
27: Oui, je me suis plongé sur la période 2017-2025 concernant l'immigration légale. Donc, on parle bien de titres de séjour délivrés. Et je vous ai résumé tout cela sous forme de graphique que voici et que je vais commenter pour nos auditeurs d'Europe 1. En 2017, selon les chiffres du ministère de l'Intérieur, un peu plus de 257 000 titres de séjour ont été délivrés à l'arrivée d'Emmanuel Macron au pouvoir. Des chiffres qui ont augmenté d'année en année, hormis en 2020 où on constate une baisse. Mais comme chacun sait, c'était la période du Covid 2020 où les frontières étaient fermées et donc mécaniquement l'immigration a réduit pour arriver donc en 2025 à 377 462 titres de séjour. Pour vous donner un ordre d'idée, ça correspond peu ou prou au nombre d'habitants de la ville de Nice qui est arrivée donc sur le territoire français en 2025. Et en 9 ans de pouvoir, ça correspond, vous allez le voir, à plus de 46,8% une hausse. Et donc, il faut ajouter à cela, Élodie, puisqu'on parle de titres de séjour délivrés, les demandeurs d'asile, les mineurs isolés qui ne sont pas pris en compte dans ce calcul.
16: Dans justement les chiffres que vous venez de nous donner, Maxime, quelle est la part de l'immigration de travail ?
27: Eh bien, très peu. Et c'est là que le bas blesse, parce que si l'on prend l'année 2025 de référence, sur les 377 462 titres de séjour délivrés, vous le voyez, et pour nos auditeurs d'Europe 1, je le précise, seuls 50 000 l'ont été pour motif économique. C'est-à-dire que l'immigration de travail ne représente que 13,5% de l'immigration en France. C'est deux fois moins que l'immigration étudiante et c'est 31%. Et c'est nettement inférieur au motif familial et humanitaire qui pèse respectivement 24 et 23% du total. C'est ce qui fait dire notamment à la droite et à David Lisnard que l'immigration de travail en France n'est pas une immigration de mais de peuplement. Et c'est ce qui fait dire, et c'est ce qu'on a vu dans le sujet dernièrement, que ça va être un sujet pour les héritiers d'Emmanuel Macron de vouloir se détacher et inverser cette courbe de l'immigration de travail.
16: Merci Maxime pour tous ces chiffres. Vous restez avec nous pour un autre thème un peu plus, encore plus politique tout à l'heure. Laurent Capelletti, vous êtes avec nous. Bonsoir et merci d'être sur CNews et sur Europe 1, économiste et professeur au CNAM. Alors effectivement, tous les candidats à chaque élection présidentielle ont tenté de vanter l'immigration de travail. Et en général, mais en fait, quand ils sont élus, on se rend compte que ce n'est pas forcément l'immigration de travail qui est la plus importante dans la part des personnes que nous recevons sur notre territoire.
1: Oui, et c'est bien dommage en effet, parce qu'au plan économique, hein, ce sera mon propos, vous l'avez compris, c'est une immigration de travail en fait qu'il nous faut. Quand on compare avec les pays qui l'ont mis en place, hein, il y a des exemples, hein, il y a bien sûr classiquement le Canada, l'Australie, mais en Europe aussi, hein, l'Allemagne, la Grande-Bretagne, et puis récemment, finalement, Giorgia Meloni, hein, en Italie, ont mis en place une immigration par le travail, c'est-à-dire essentiellement axée sur les métiers et le fait de pouvoir occuper les métiers en tension, où on a des besoins. C'est ça notre problématique, c'est qu'on a tout un pan économique, sinon ce serait simple en fait, hein, où dans le BTP, dans les travaux publics en général, l'hôtellerie, la restauration, les services à la personne, 25% à 30%, et dans certaines régions comme l'Île-de-France, 60% des emplois de ces secteurs-là sont occupés par des immigrés légaux. Donc, en effet, c'est vers ça sur lequel il faudrait s'orienter. Pourquoi ça n'a pas été mis en place en France? Ben, en fait, il faut regarder les programmes, les élections présidentielles. C'était au programme de personne jusque dernièrement. Hein, on est resté effectivement sur une immigration qu'on pourrait qualifier de subie, mais en tout cas pas strictement orientée sur le travail.
16: Laurent Capelletti, justement sur cette immigration de travail, on entend beaucoup de candidats ou de responsables économiques qui disent qu'on a besoin de cette immigration de travail. Est-ce qu'on n'arrive pas à trouver justement des postulants pour un certain nombre d'emplois parce que vraiment, il n'y a plus personne en France qui cherche du travail, ou parce que embaucher des immigrants légaux, c'est aussi un moyen parfois de les payer moins cher que n'accepterait qu'un salaire qu'accepterait par exemple un Français?
1: Alors, j'ai fait mes petits calculs, hein, sachant que je passe à votre émission, donc fondée évidemment sur les données de... Alors, principalement INSEE et OCDE, qui sont assez incontestables. En fait, pour des raisons démographiques et puis pour des raisons de secteur en tension, on ne pourrait... Si on convertissait, j'allais dire, nos chômeurs qui ne sont pas d'origine immigrée pour occuper les emplois qui ne seraient pas occupés par des immigrés, il n'y a pas assez, en fait. Il n'y a pas assez. Alors, il y a la démographie qui explique ça. Hein, vous savez que cette année, pour la première fois depuis la Seconde Guerre mondiale, on a un solde naturel négatif, on a un taux de fécondité de 1,5 par femme, donc on ne renouvelle pas. Et puis, on a des secteurs, tout simplement, en fait, où depuis longtemps maintenant, les emplois sont occupés par des immigrés légaux. Hein, je parle d'immigrés légaux, qui représentent 12% de la population active. Je le répète, la construction, le bâtiment, le service à la personne, la sécurité privée, le transport et la logistique. Et dernièrement, figurez-vous, on a aussi des besoins d'immigrés qualifiés, hein, dans le secteur informatique, en médecine. Selon moi, selon les chiffres en fait disponibles, on a des besoins, et c'est ça notre problématique. Mais on a des besoins d'une immigration qui travaille. Voilà.
16: Oui, évidemment. Merci beaucoup Laurent Capelletti, économiste et professeur au CNAM, d'avoir été avec nous. Fabrice Hacoun, je voyais réagir quand effectivement il disait qu'on a aussi besoin d'immigration de travail également qualifié.
2: Mais qualifié, bien entendu. Prenez dans l'informatique, par exemple, qui est mon métier. On a énormément de jeunes ingénieurs très compétents qui viennent de Tunisie, qui viennent du Maroc. Vous savez que les écoles, les prépas marocaines sont celles qui fournissent aujourd'hui le plus gros quota à Polytechnique. Donc voilà, des prépas, hein. Je parle des prépas marocaines qui ont atteint le niveau des Henri IV, Louis le Grand, etc. Donc bien entendu qu'il y a aussi cela, et ça c'est important, et puis ça apporte un autre regard aussi. Et vous avez, en fait, c'est multifactoriel, on ne peut pas regarder une seule chose. Vous avez des métiers, effectivement, qu'un certain nombre de personnes ne veulent pas faire, mais depuis maintenant des décennies. Vous avez aussi un problème, c'est que le droit social, le droit du travail étant très protecteur en France, et que le niveau de chômage, d'indemnisation du chômage étant très élevé, même si c'est assurantiel, bah, y a des gens qui préfèrent ne pas travailler que travailler. Il y en a, pas tous, bien entendu, loin s'en faut, mais ça existe aussi. C'est pour ça que je dis que c'est multifactoriel. Par contre, il y a un élément sur lequel je souhaite insister, il n'y a pas de dumping en France, vous n'avez pas de dumping salarial par l'immigration, parce que dès lors que vous déclarez un salarié, vous êtes obligé de le déclarer à un minimum, qui est le minimum légal autorisé effectivement par la convention collective. Donc ça, par contre, je m'inscris en faux sur cet argument-là. Il ne peut pas y avoir, en tout cas, ça peut arriver, mais il n'y a pas ou très peu de dumping salarial lié à l'immigration.
16: Je voudrais qu'on regarde un sondage qui avait été fait il y a quelques mois, puisqu'à l'époque, le ministre de la Justice, Gérald Darmanin, avait proposé un moratoire de 3 ans sur l'immigration légale. Il estimait que le pays était arrivé à la limite de ses capacités d'intégration et d'assimilation. Ce sondage CSA pour CNews Europe 1 et le JDD à la question « Êtes-vous favorable ou opposé à une suspension de l'immigration légale pendant 3 ans ?» On vient de le voir, 63% des Français étaient pour. Et on va regarder dans le détail parti politique par parti politique, parce que c'est aussi intéressant de voir un petit peu le détail. Et là, on le voit, du côté des favorables, on a RN et Reconquête très largement favorables à 86%, la droite à 73%, la majorité présidentielle également à 52%, et la gauche effectivement un petit peu moins, avec cette idée, Ophélie Roch, de se dire certains estiment que aujourd'hui l'immigration est tellement hors de contrôle qu'il faudrait faire, en gros, si on caricature, une pause, se demander de quoi on a véritablement besoin, se demander comment on peut résoudre le problème avant, par exemple, de fixer des quotas pour une immigration, pourquoi pas.
24: Mais là où ce que je ne comprends pas bien, c'est qu'en effet, ça fait combien d'années que chaque dirigeant, peu importe qu'il soit de droite ou de gauche, nous dise « on va réduire l'immigration totale, on va garder que celle du travail ». Mais on voit bien que ce n'est pas le cas. Donc, il y a aussi une question à se poser, c'est-à-dire qu'en effet, on a l'impression que la France subit une immigration. Or, d'une certaine manière, elle l'organise quand même. Je veux bien qu'il y ait des immigrés clandestins et que là, pour le coup, on ne peut pas toujours faire en sorte de tous les attraper à la frontière. Mais pour ceux qui viennent de manière régulière, la vraie question, c'est notamment pour tous ces jeunes qui viennent travailler. Parce que quand on regarde les chiffres, il y en a plein qui viennent travailler, certes, mais qui ne repartent pas. Certains repartent dans leur pays et ça, en effet, c'est plutôt un échange positif, c'est-à-dire que vous retrouvez vous formez des jeunes qui repartent dans leur pays, qui vous ont peut-être eux-mêmes du coup apporté d'autres expertises, même pour les écoles, ça peut peut-être permettre d'apporter une fraîcheur nouvelle. Mais ceux qui restent sur le territoire français, quand vous regardez les chiffres d'insertion professionnelle, et c'est là où ça devient intéressant, parce qu'on se dit à la limite s'ils restent sur le sol français mais qu'ils ont un travail et qui pourquoi pas, mais c'est pas forcément le cas, c'est-à-dire que même ceux qui viennent faire des études en France, bah, ils ne restent pas forcément dans le marché du travail et finalement ils stagnent un petit peu. Alors qu'en effet, ceux qui viennent directement pour travailler, bah, en effet, parfois ils trouvent du travail, ils font en effet des excellents employés. Donc je pense qu'il ne faut pas non plus accepter tous les étudiants comme s'ils allaient tous potentiellement devenir finalement des acteurs du monde du travail. Mmh. Beaucoup finalement, après leur étude, bah, ne trouvent pas à s'insérer et ne repartent pas non plus chez eux.
16: On vient de parler de l'immigration de travail, on va parler malheureusement de l'immigration cette fois de nouveau illégale et qu'on ne parvient pas à intégrer avec des migrants aujourd'hui que la mairie de Paris a tendance à concentrer entre les arrondissements du 10e, du 18e et du 19e arrondissement de Paris avec des riverains forcément qui commencent à être excédés et nous sommes avec justement une habitante du quartier de Stalingrad, vous appelez Snejana. Vous-même justement, vous subissez en fait au quotidien une sorte de cocktail, c'est-à-dire qu'il y a des migrants qui n'ont pas pu s'intégrer, qui restent sans domicile dans un quartier où il y a aussi beaucoup de consommation de drogue et notamment de crack. Et pour les riverains que vous êtes, le quotidien devient extrêmement compliqué.
5: Ça, c'est très bien. Hein. Vous savez, ça, c'est ce qu'ils font. Je trouve ça pas du tout normal. L'immigration qui est juste à proximité des dealers est toujours dans le même quartier, avec des camionnettes présentes presque chaque soir pour aider les toxicomanes, pour se mieux droguer, vous comprenez? Ça, c'est pas normal. Mon Dieu. Et que je pense, c'est que se passe juste vers la chapelle, sur le pont aérien. C'est inadmissible. C'est vraiment un ras-le-bol légitime de tous les riverains, de tous les habitants des 18e, des 19e, des quais de la Seine et des quartiers de Stalingrad. Entre en solubrité. Mais c'est un abandon total. Moi, je n'ai plus les mots. Je n'ai plus les mots à m'exprimer. Je suis en colère aussi. Évidemment, comment voulez-vous qu'on ne soit pas en colère? Nous nous sommes complètement abandonnés. On se sent délaissés de la part de nos élus, pour qui certains ont voté. Vous comprenez?
16: Merci beaucoup, Snejana, d'avoir été. Merci beaucoup d'avoir été avec nous. On voulait aussi parler de cette problématique pour terminer cette page immigration. On va ouvrir une page internationale avec vous, Dora Del Razzi. Bonsoir. Bonsoir et merci d'être avec nous. On va parler des derniers développements au Proche-Orient avec cette déclaration de Donald Trump concernant l'Iran. On cite le président américain. Ça va s'arranger. Ça s'arrange toujours. C'est comme une partie d'échecs. Dora, où en est-on exactement dans ce bras de fer entre Washington et Téhéran?
24: Eh bien, ce que l'on observe ces derniers jours, c'est que Donald Trump change de ton sur l'Iran. Il ne parle plus de frappe imminente, mais de semi-négociation. Selon le média Axios, il préfère d'ailleurs regarder l'Iran s'enfoncer. Je cite, autrement dit, miser sur l'inflation record et l'absence de liquidité du régime plutôt que de relancer les hostilités. Alors, c'est un discours plus posé, mais qui reste sous tension permanente. Il y a quelques jours à peine, d'ailleurs, le président américain promettait encore à Téhéran une dernière chance avant la décapitation. Alors, de son côté, Téhéran refuse toute discussion tant que Washington n'a pas respecté l'accord intérimaire qui a été signé au mois de juin dernier. Le détroit d'Ormuz reste bien évidemment le point de crispation entre les deux pays, puisque l'Iran a soumis une liste de conditions avant toute réouverture du détroit, la fin des attaques, la levée du blocus de ses ports, le retrait des forces américaines, ainsi que la levée des sanctions. Et côté israélien, la posture est différente, elle est très ferme même, puisque le ministre de la Défense a affirmé que Tsahal garderait sa liberté d'action militaire, notamment au Liban, dans les zones sécurisées pendant le conflit. Alors, l'inquiétude de fond n'a pas changé. Israël redoute qu'un accord trop rapide avec l'Iran ne permette justement à la République islamique de se réarmer et de continuer de facto à porter aide à ses alliés dans la région, notamment le Hezbollah.
16: Un autre événement qui inquiète Israël, Dora, c'est le pacte de défense qui a été signé entre l'Arabie saoudite, le Pakistan et la Turquie.
24: Oui, un accord mutuel de défense entre ces trois pays avec une clause qui est très proche de l'article 5 de l'OTAN. Une attaque contre l'un des pays est considérée comme une attaque contre tous. C'est un nouvel axe sunnite donc qui se dessine, porté par Riyad, Ankara et Islamabad, avec en toile de fond une question sensible, celle d'un éventuel parapluie nucléaire pakistanais pour l'Arabie saoudite. Alors pour Israël, bien évidemment, cet accord vient percuter de plein fouet la stratégie américaine qui visait à intégrer justement Israël dans une architecture régionale aux côtés des pays arabes, dans la continuité des accords d'Abraham. Or voilà, l'Arabie saoudite choisit elle une voie différente, celle de se rapprocher militairement de la Turquie, mais aussi du Pakistan, plutôt que de sceller une alliance avec, ou un rapprochement plutôt avec Israël. Alors pour l'instant, il faut savoir que les contours de ce pacte sont très flous. Évidemment, il faut bien plus que trois signatures pour un engagement militaire opérationnel, mais le message politique est clair.
16: Effectivement, on voit plusieurs mouvements, merci Dora, pardon, d'abord Ophélie, qui sont en train de se jouer, avec d'un côté un Donald Trump qui dit « c'est comme une partie d'échecs, à la fin ça finira par s'arranger », on sent quand même un Donald Trump, et les États-Unis plus largement, évidemment, qui se désengagent, qui sont en train de laisser Israël un petit peu seul au milieu de cette région en plein conflit.
24: Mais en fait, il fait ça depuis le début, c'est-à-dire que alors, à part les premiers jours qui furent vraiment spectaculaires, parce qu'en effet, il avait décapité quasiment toutes les têtes, et on avait l'impression que tout allait tomber, mais là où on a vu que ça résistait, il passe son temps, d'une certaine manière, à gérer la crise en se rapprochant d'Israël, en s'éloignant d'Israël, en se rapprochant à nouveau. C'est-à-dire que, alors je ne sais pas si les parties d'échecs se gagnent toujours, d'ailleurs quand il dit ça, la phrase elle est fausse. On peut très bien qu'on est embarqué dans une partie d'échecs et qu'on voit qu'on est mal, engagé.
16: Parfois on
24: y arrive et puis parfois on n'y arrive pas. Ce qui est sûr, c'est qu'il a, je pense qu'il regrette d'une certaine manière un peu amèrement de cette... mis un petit peu dans cette nasse, parce qu'on voit bien que c'est compliqué, parce que je pense qu'il a envie de se désengager d'une certaine manière. Une fois qu'on est quelque part, on ne peut pas du jour au lendemain, d'un claquement de doigts, dire bon bah ça, je laisse Israël et puis je m'en vais. C'est trop compliqué de toute façon de faire ça comme ça. La seule chose qu'il peut faire, c'est de communiquer sur des... Et comme c'est Donald Trump, il peut se permettre une communication en plus qui est contradictoire. C'est-à-dire que finalement, un chef d'État traditionnel, ça ferait bien longtemps que les gens ne lui prêteraient plus aucun crédit. Donald Trump, tout le monde, c'est pas que les gens croient en sa parole, c'est que de toute façon, les gens savent, qu'ils n'ont pas le choix, ils sont obligés de toute façon d'écouter. Et puis, de toute façon, Donald Trump a toujours fonctionné comme ça. Ça fait, depuis qu'il fait de la politique, il fonctionne comme ça. Donc, sa parole, elle se veut performative. Quand il dit qu'il va faire quelque chose, il faudrait presque le croire sur parole. Après, ce qui se passe sur le terrain, bah là, c'est autre chose. Et je pense en effet qu'Israël doit aussi, à mon sens, trouver des solutions pour peut-être, à un moment, réussir à se passer ici de cette allié américain qui finalement finit par les encombrer d'une certaine manière.
16: Et puis Fabrice Akhoun, on va se rappeler aussi des objectifs initiaux dans ce conflit, notamment Donald Trump qui promettait de libérer les Iraniens de ce régime des mollahs. Oui, aujourd'hui, on voit qu'on en est extrêmement loin et c'est pour ça que Donald Trump aussi doit communiquer, parce qu'on ne peut plus communiquer sur les objectifs, ils ne sont pas atteints et franchement, ils ne le seront sûrement pas.
2: Je me souviens quand même que depuis le début de ce conflit, les objectifs de guerre n'étaient pas très clairs.
16: Oui.
2: Je me souviens qu'on le commentait à peu près sur tous les plateaux. Autant ils sont clairs pour Israël, autant ils n'étaient pas très clairs pour les États-Unis. Il y avait effectivement le nucléaire, ça c'était absolument essentiel, ne pas laisser l'Iran se doter de l'arme nucléaire, parce que ça provoquerait en plus une prolifération, indépendamment du risque que ça représente. Et puis vous aviez effectivement après la libération du peuple, mais ça, je crois que très rapidement, il s'est ravisé, parce qu'il a compris que ce n'était pas aussi simple que ça. C'est un État très décentralisé, avec un pouvoir très décentralisé, d'où la difficulté d'ailleurs de négocier. Concernant Israël, on ne cesse de dire que les États-Unis doivent être avec Israël, sont avec Israël, les lâches, etc. Je rappelle quand même que les Juifs ont appris de l'histoire. Qu'en 40, personne n'a bombardé les lignes de train qui emmenaient vers Auschwitz et vers les camps de concentration. Donc je pense qu'Israël sait très bien qu'elle ne peut compter que sur elle-même. Et ça, c'est une leçon de l'histoire.
16: Et c'est aussi pour ça qu'Israël a fait savoir que s'il voulait taper l'Iran, il n'avait besoin de l'accord de personne. Un dernier mot sur l'international avec vous, Dora, parce que c'est du côté de la Colombie qu'un puissant séisme a eu lieu, avec déjà un bilan et certaines images qui sont extrêmement impressionnantes.
3: Oui, exactement. C'était déroulé ce matin, un séisme de 7,4 sur l'échelle de Richter. Donc c'est dans l'ouest du pays. La secousse a été très largement ressentie jusqu'à Bogota, Cali, mais aussi en Équateur et au Panama. On le voit sur ces images, beaucoup d'édifices et d'immeubles qui se sont effondrés. Pour l'instant, un bilan provisoire fait état de 18 morts. Bien évidemment, il y a encore pas mal de gens qui sont sous les décombres. Je voulais vous montrer aussi ces images assez impressionnantes de la cathédrale de Notre-Dame du Rosaire à Manizales. Voilà, l'édifice a subi de graves dommages, un effondrement partiel à la suite de ce tremblement de terre. Des équipes de sauvetage donc travaillent sur les lieux et évacuent les personnes qui sont toujours coincées. Alors pour l'instant, sachez que 6 aéroports de l'ouest de la Colombie ont suspendu leurs opérations aériennes jusqu'à justement l'évaluation des dégâts structurels et sur les infrastructures.
16: Merci beaucoup Dora pour toutes ces précisions. On va reparler de politique avec vous, Maxime Le Guay du service politique de CNews, avec un appel à la primaire lancé par François Bayrou.
27: Oui, un appel au rassemblement à destination du bloc central pour mettre fin à la course aux petits chevaux. Voilà comment on pourrait résumer la prise de parole de François Bayrou.

0: qui appelle donc à une primaire assez large, qu'on comprend de Jérôme Guedj à Bruno Retailleau, avec une date butoir qui serait février, soit deux mois, un peu moins de deux mois, un peu plus de deux mois avant le début du premier tour de l'élection présidentielle. Ça, c'est l'option A, si un consensus est trouvé, ce qui est loin d'être le cas pour le moment, loin s'en faut. Mais François Bayrou, il a aussi pensé à l'option B.
1: Il nous dit, il est malin, François Bayrou.
0: Et il est malin, cet ancien Premier ministre. Et il nous dit, si ça ne se fait pas par un accord large, parce que tout le monde est déraisonnable, ça se fera par effraction, par bousculade, mais ça se fera, le patron du MoDem qui prend le pari qu'à mesure qu'on va se rapprocher du premier tour, eh bien la pression sera trop grande sur les différents candidats pour maintenir leur candidature et faire éventuellement perdre leur propre camp.
1: C'est un petit message à peine voilé, Maxime Le Guay, notamment pour Édouard Philippe ou encore pour Gabriel Attal.
0: Oui, par exemple, effectivement, mais certes, effectivement, ce sont les deux personnalités du Bloc central qui sont données actuellement au plus haut dans les sondages. Et il est vrai que les amabilités échangées, les piques par médias interposés entre Édouard Philippe et Gabriel Attal compliquent la perspective d'un futur rassemblement. Mais c'est aussi un message adressé à Bruno Retailleau, parce que pour l'instant, il est crédité entre 8 et 10%. Et le maintien éventuel de sa candidature pourrait être le facteur X aussi de cette élection. Écoutez justement Gabriel Attal, qui était en déplacement ce matin à Argelès-sur-Mer et qui, lors d'un micro tendu, a répondu aux journalistes et a répondu à la proposition de François Bayrou. On écoute.
2: Moi, vous savez, j'ai jamais rien exclu par principe. Maintenant, avant de parler tambouille politique, tambouille électorale, je pense que le plus important, c'est de parler des Français, de leurs problèmes et de comment on les règle. Moi, je me déplace tout au long de l'été. La plupart des autres candidats ont fait le choix de partir en vacances, qui est leur droit absolu. Moi, je suis au contact des Français tout au long de l'été pour parler d'eux, de leurs problèmes. Je pense que les Français qui nous regardent et qui nous écoutent en ce moment préfèrent nous voir parler de leurs problèmes du quotidien, la sécheresse, les questions d'insécurité, plutôt que de parler de tambouille politique et de tambouille politicienne. Maintenant, moi, j'ai jamais rien refusé par principe. Ce que je veux, c'est convaincre une majorité de Français.
0: Voilà donc Gabriel Attal qui habilement ne ferme pas la porte et qui nous dit comme un bon politicien que le sujet c'est avant tout les Français. En tout cas, l'horloge tourne pour le Bloc central parce qu'on a bien compris que l'équation pour cette présidentielle c'est d'être au second tour où il y aura le Rassemblement national et que le ticket il va se battre entre la France insoumise et le Bloc central.
1: Alors merci Maxime Le Guay, Fabrice Acougne. Alors tout le monde a une idée de primaire, hein. Laurent Wauquiez en a une, François Bayrou en a une, il y a 1000 idées de primaire, il y a 1000 contour de primaire. Non, mais par contre, la primaire, en fait, on ne l'aura pas, parce qu'à force de réfléchir à la primaire, on ne la fera pas.
3: La primaire est antithétique avec la Ve République. La primaire de la Ve République, c'est le premier tour des élections. Donc déjà, on a un problème, c'est que c'est un système qui n'est pas du tout adapté. D'ailleurs, depuis qu'on a des primaires, c'est, excusez-moi l'expression, mais c'est le souk en France. C'est-à-dire que rien n'est clair, et en plus, les histoires d'appareil, il y en a assez. Si jamais les Français décident au premier tour que l'affrontement il doit se faire entre Mélenchon et Marine Le Pen, c'est le choix des Français. Pourquoi on devrait s'opposer à ce choix-là? Bien sûr que je préférerais avoir un autre candidat pour avoir un choix différent. Mais pourquoi on devrait s'opposer à la volonté des Français? Moi, j'ai toujours beaucoup de mal avec ça.
1: Mais le problème aussi, Ophélie Roch, on le voit, tous disent, dans ce qu'on a cité, Bruno Retailleau, Gabriel Attal, Édouard Philippe, on ne va pas citer tous les candidats parce qu'il nous reste que 9 minutes d'émission et de toute évidence, je n'arriverai pas au bout. Voilà. Mais en fait, tous disent, on ne veut pas d'un second tour Marine Le Pen, Jean-Luc Mélenchon, mais tous se disent, je veux quand même sauver ma peau, donc je vais aller au bout. Ils le savent très bien, s'ils vont tous au bout, ce sera ce second tour et c'est évident. Donc il y a une fois de plus là, les paroles en fait, et les actes, parce qu'on se dit quand même, quand on se croit à un destin présidentiel, et peut-être que parfois on est un peu le seul à le croire par ailleurs, mais on a envie d'aller au bout.
4: Oui, puis je pense, enfin, alors, certains, je pense, ont suffisamment mégalomanes pour aller jusqu'au bout, mais beaucoup aussi s'envisagent comme candidats potentiels uniquement parce qu'ils savent très bien qu'à un moment ils vont devoir reculer, se désister, et qu'ils espèrent monnayer leur retrait par éventuellement un poste, un portefeuille, enfin quelque chose qui leur serve d'une certaine manière. Là, pour l'instant, enfin, ça devient ridicule. C'est-à-dire que plus le nombre de candidats émerge, plus chacun se dit, mais après tout, pourquoi pas, puisque un tel y est allé, bon, moi aussi.
1: Oui, tout le monde peut y aller.
4: Tous les jours, on en apprend qu'il y en a deux ou trois. Là où je ne comprends pas très très bien François Bayrou, c'est qu'à part nous jouer un petit peu un sort de remake de chien de berger, en fait, il essaie de rassembler tout le monde, il se met en valeur, ou l'essaye de se mettre en valeur en disant, regardez, je vais à moi tout seul, je vais créer, voilà, un énorme parti du centre, énormissime, oui, dont je ne serai non pas le chef, mais une sorte de gourou plus ou moins derrière. Et puis, de l'autre côté, il y aura les extrêmes, c'est-à-dire les extrêmes, voilà. Mais Mais je pense, enfin, je ne comprends pas pourquoi il

0: fait ça parce que ça ne fonctionnera pas. Enfin, je veux dire, d'où personne. Vous voulez réunir des gens qui sont de droite, plutôt d'obédience de gauche, et puis les mettre ensemble en disant, regardez, allez contre les extrêmes, et c'est moi, François Bayrou, qui vais vous tendre les mains. Mais personne n'attend François Bayrou. Non, mais il faut le dire honnêtement, j'ai rien contre lui. Je trouvais même qu'il a quelque chose parfois de très sympathique, mais personne ne l'attend.
1: C'est dans le parfois seulement. Avec Ophélie Rocque. Parfois, il est sympathique. Merci, Ophélie, pour cette analyse.
0: Ce que je veux dire, c'est qu'il n'y a pas de... Il n'a pas de rôle à jouer dans cette...
2: Mais il se croit encore en 2017, où en adoubant Emmanuel Macron, il était l'arbitre, le faiseur de roi, qui allait donner le candidat vainqueur. Oui. Mais ce qui est paradoxal avec François Bayrou, c'est qu'il dit il faut arrêter de s'éparpiller, il y a trop de candidatures, il faut se rassembler. Et derrière, en coulisses, et pas que, il pousse pour la candidature de Thierry Breton.
1: Bien sûr.
2: Donc si vous voulez, vous ne pouvez pas dire il y a trop de candidats, et puis venir en rajouter un. Donc là, évidemment, il y a un paradoxe. Lequel?
1: Mais si, parce que parfois, justement, hein, ça fait longtemps qu'on n'a pas eu de nouveau candidat. Et donc, ça manque un petit peu. On va marquer pas du tout une pause. On va changer de sujet, surtout, pardon. Puisqu'on va parler de ces data centers. Alors, vous les voyez sans doute au quotidien, sans savoir précisément que font ces grands hangars. Ils font pourtant fonctionner une grande partie de votre vie numérique. Où sont-ils installés? Comment ils fonctionnent? C'est ce que nous explique Pierre Crépy.
3: Derrière chaque vidéo, chaque commande en ligne ou chaque photo stockée sur votre téléphone, des ordinateurs travaillent. Ces ordinateurs, appelés serveurs, sont regroupés dans des data centers, de gigantesques infrastructures qui font fonctionner une grande partie de notre vie numérique. E-commerce, streaming, réseaux sociaux, stockage et désormais intelligence artificielle, tous ces services reposent sur eux. Un data center, c'est donc un bâtiment rempli de serveurs qui stockent et traitent des données en permanence. Certains sont gigantesques. Le campus Citadel, aux États-Unis, doit par exemple atteindre près de 670 000 m², soit l'équivalent d'une centaine de terrains de football. Des milliers de machines qui consomment beaucoup d'électricité et produisent énormément de chaleur. Il faut donc les refroidir en permanence, notamment grâce à de l'air ou à des circuits d'eau. Et ils sont de plus en plus nombreux. Les États-Unis dominent largement avec plus de 5400 data centers, très loin devant l'Allemagne et le Royaume-Uni. La Chine en compte 449 et la France 322. Une croissance appelée à s'accélérer avec l'explosion de l'intelligence artificielle.
1: On en parle avec Fabrice Épelboin, vous êtes entrepreneur du numérique et spécialiste des réseaux sociaux. On parle aussi de ce sujet des data centers, parce que notre vie numérique et l'intelligence artificielle, c'est aussi toute une nouvelle économie qui est en train de se développer finalement.
4: Ça fait un bout de temps qu'elle se développe. Le cloud a déjà une bonne vingtaine d'années, et le cloud, c'est aussi des data centers. Et il se trouve qu'aujourd'hui, ça devient un sujet de société, mais la réalité, c'est qu'on implante des data centers depuis très longtemps.
1: On parle aussi de beaucoup d'intelligence artificielle. En ce moment, certains candidats à la présidentielle essayent de faire quelques propositions. C'est un outil qui est encore en France assez flou. Finalement, on voit bien que même nos politiques n'arrivent pas vraiment à s'en emparer. Et pourtant, certains pays sont beaucoup plus en avance que nous. Et ça devient des sujets à la fois sociétaux et des sujets évidemment politiques.
4: Oui, c'est un sujet qui est à la fois sociétal, politique, qui peut potentiellement transformer de façon radicale non seulement nos sociétés, mais potentiellement nos civilisations. Et c'est vrai que les politiques en France n'ont pas les outils pour appréhender ce problème, ne l'abordent que sous le prisme de l'économie, pas sous le prisme de la transformation de la société. Du coup, il y a un déficit de propositions, il y a un déficit d'anticipation, il y a un déficit de propositions de réforme, notamment au sein de l'administration, qui pourrait grandement bénéficier de tout ça. Et ça, c'est franchement lié à la formation de nos politiques, qui en France sont issus essentiellement des filières du droit, de grandes écoles telles que Sciences Po ou l'ENA, mais absolument pas de filières scientifiques.
1: Quand dans le sujet de Pierre Crépy qu'on vient d'écouter, il parlait notamment des investissements dans les data centers, comment se situe la France? Alors on a vu que les États-Unis étaient extrêmement loin devant, est-ce que la France se porte plutôt bien? Est-ce qu'on est en retard? Dans quelle situation on est?
4: Alors, il faut bien comprendre qu'un data center, c'est un peu comme une raffinerie. Ce que la France est en mesure de fournir, c'est de l'énergie. Et de l'énergie décarbonée, c'est tout. Les investissements vont venir de l'étranger. Il y aura probablement quelques data centers qui appartiendront à la France. Mais un data center, c'est quelque chose qui, à partir d'énergie, vous fournit de la puissance de calcul. Et donc, c'est essentiellement des acteurs étrangers qui vont arriver sur le territoire français, implanter leur data center, acheter de l'électricité française pour fournir du calcul qui sera la plupart du temps américain. La France, là-dedans, est un fournisseur d'électricité. Rien de plus.
1: Eh bien, je ne sais pas si c'est une bonne ou une mauvaise nouvelle, mais merci beaucoup, Fabrice Épelleboin, d'avoir été avec nous. Le dernier mot, Fabrice Hacoun.
5: Oui, en fait, c'est un élément essentiel de souveraineté. C'est-à-dire que la capacité de calcul, c'est ce qui va permettre demain de mener des politiques publiques. Et on a des politiques, malheureusement, qui n'ont aucune idée de ce que c'est, qui ne connaissent absolument pas le sujet. Quand on voit qu'Emmanuel Macron a pu se féliciter du fait que SoftBank investit 70 milliards dans un data center en France, alors qu'on sait très bien que ça n'allait absolument pas profiter au pays. Par contre, il y a une forme de tiers-mondisation, parce qu'on devient un fournisseur de matières premières, d'eau et d'électricité, à des gens qui finalement vont utiliser cette eau, cette électricité et ces terrains pas chers pour pouvoir produire une richesse qui sera très peu profitable à la France.
1: Je voyais aussi accès quand on parlait d'intelligence artificielle en disant sujet très politique, mais pas vraiment encore
5: philosophique, prise en main aussi éthique. En fait, l'intelligence artificielle est en train de provoquer un changement anthropologique majeur. Et donc, ça ne peut pas être qu'un sujet technique. C'est pour ça qu'il ne faut pas le prendre seulement par des scientifiques. C'est un sujet philosophique, c'est un sujet éthique. C'est un sujet sociétal, donc c'est très large. C'est pour ça que ça doit dépendre des services du Premier ministre. Il ne doit pas y avoir seulement un ministère. Et aujourd'hui, la plupart du temps, quand vous parlez du ministère du numérique, c'est très souvent le parent pauvre. On décide au dernier moment, je ne sais pas si vous avez remarqué, mais souvent, ils profitent pour faire un peu soit de diversité, soit de féminisation. Ils disent, tiens, il reste ça, on va proposer.
1: Mais c'est très bas dans l'ordre protocolaire, voilà. C'est dans les derniers ministères.
5: Exactement, ça devrait être très haut parce que ça couvre toute la société.
1: Eh bien, ça sera le dernier mot. Merci beaucoup, Fabrice Hacoun, d'avoir été l'invité de Punchline. Merci à vous également, Ophélie Roch. La suite des programmes du côté d'Europe 1. Vous retrouvez Europe 1 Soir, présenté par Charles L'Huillier. Et puis, sur CNews, c'est l'heure des Pro 2 avec Thierry Cabanne et ses invités. Bonne soirée à tous sur nos deux antennes.
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28: Bonsoir à tous, je suis ravi de vous accompagner jusqu'à 21h. Nous sommes ensemble pendant 2 heures avec mes débatteurs ce soir, Michel Fayad et Raphaël Steinville. Le premier invité à 19h30 sera Thierry Amouroux, porte-parole du syndicat national des infirmiers. Je reviendrai avec lui sur le cas de cette femme de 85 ans restée pendant 6 jours sur un brancard à l'hôpital d'Orléans. Puis à 20h10, ce sera Jérôme Fournel, co-auteur du rapport sur le financement des universités. Va-t-on vraiment vers une augmentation de 400% des frais d'inscription comme il le préconise ? Car ce ne sont pour l'instant que des propositions, je lui poserai la question. On commence avec votre journal de 19h. Ils étaient sous contrôle judiciaire, ils sont désormais sous les verrous. On parle de Jamel Jia et de Mehdi Laribi, les deux gros bonnets de la DZ Mafia. Problème, ils sont en Algérie pour l'instant. Alors, pourront-ils être jugés en France ? C'est la question qu'on se posera dans ce journal. On vous l'a annoncé ce matin, l'ancien ministre Jean-Michel Baylet a été agressé ce week-end. Agression qui a eu lieu dans la commune dont il est maire, à Valence d'Agen. L'élu de 79 ans a essuyé plusieurs coups. Un homme est en garde à vue. Alors, dans quelles circonstances s'est déroulée l'agression ? Comment va-t-il ? Nous entendrons Jean-Michel Baylet dans cette édition. C'est un document Europe 1. 43 départements seront en vigilance canicule demain, c'est la 5e vague de la saison. Seul endroit pour avoir un peu de fraîcheur, le nord de la France. Les touristes de Malo-les-Bains, près de Dunkerque, peuvent respirer. Reportage à suivre. Et puis les championnats d'Europe d'athlétisme ont débuté ce lundi à Birmingham. L'un des grands rendez-vous de la soirée, c'est la finale du 5000 mètres hommes. Deux Français en lice à 21h40. Alors quelles sont nos chances ? Nous entendrons les analyses de Coach Perrin en fin de journal. La tendance météo, Marie-Line Hérault, bonsoir. Journée de demain chaude et orageuse.
29: Oui Charles, des températures de 13 à 26 le matin, de 23 à 37 l'après-midi. On fait le point dans un instant.
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28: On l'a donc appris à la mi-journée, les deux anciens ténors de la DZ Mafia ont été placés en détention provisoire en Algérie. Mehdi Laribi, interpellé fin juillet, et Jamel Jia, appréhendé, rappelez-vous, il y a une semaine. Tous les deux sont désormais sous les verrous. C'est une avancée majeure pour la France, mais qui pose question. Ces narcotrafiquants finiront-ils un jour devant la justice française ? C'est la principale interrogation, Alexis de La Fontaine.
30: Oui, sur ses réseaux sociaux, Gérald Darmanin confirme le placement en détention provisoire de Mehdi Laribi et Jamel Jia à la demande du parquet d'Alger. Le garde des Sceaux salue la coopération avec les autorités algériennes au bénéfice de notre lutte commune contre le narcotrafic, écrit-il. Ces deux arrestations interviennent seulement quelques semaines après un déplacement de Gérald Darmanin à Alger, présenté comme le point de départ du réchauffement diplomatique entre les deux pays. Mehdi Larrebi, arrêté le 20 juillet, est considéré comme l'importateur et le logisticien de la DZ Mafia, selon le procureur de Marseille, Nicolas Besson. Jamel Djeda, lui, interpellé début août, est présenté comme le parrain de la cité de la Castellane. Un coup dur pour la DZ Mafia qui contrôle toujours une partie du trafic de drogue à Marseille et dans plusieurs autres villes françaises. Reste une question, ces deux hommes seront-ils extradés en France ? Interrogé sur Europe 1, le spécialiste du crime organisé, Fabrice Risoli, tempère l'extradition est totalement improbable, affirme-t-il. La France et l'Algérie n'ayant à ce jour aucun accord en la matière.
28: Merci Alexis de la Fontaine. L'ancien ministre Jean-Michel Baylet a été agressé ce samedi. Agression qui s'est produite à Valence-d'Agen, la ville dont il est maire, dans le Tarn-et-Garonne. L'élu de 79 ans a demandé à plusieurs hommes d'origine bulgare de baisser le niveau sonore à proximité d'un logement. Un couple l'a alors pris à partie en lui portant plusieurs coups. Jean-Michel Baylet a porté plainte. Il va bien ce soir. En exclusivité radio pour Europe 1, Jean-Michel Baylet dénonce une certaine forme d'impunité vis-à-vis des élus.
0: Il y a un certain nombre de populations qui se considèrent au-dessus des lois de la République. Et ça, il ne faut pas l'accepter. Ni les maires en laissant faire, ni la justice en les condamnant pas, ni les forces de l'ordre en créant les conditions pour la sécurité. Moi, je considère qu'un maire est un officier de police judiciaire, que donc nous avons dans notre responsabilité l'ordre et la sécurité. Je suis décidé à ne rien lâcher. Ça pose plus largement le problème de la protection des élus. Le pacte républicain doit être respecté, mais il faut les soutenir. J'ai lu effectivement que la garde à vue était prolongée. Que décidera le magistrat ? Nous allons voir. Mais tout ça, c'est des signaux qu'on envoie aussi, selon la décision qui va être prise.
28: Voilà, Jean-Michel Baylet au micro Europe 1 de Jean-Baptiste Marty. Il avait envoyé par mail des menaces d'attentat visant la mairie de Cannes et le tribunal de grâce ces derniers jours. Un homme a été interpellé ce week-end. Il avait en plus fait référence à l'État islamique dans ses écrits. Son domicile a été perquisitionné et son matériel informatique a été saisi. À Montpellier, un jeune de 16 ans est mort cette nuit. Les circonstances de l'agression sont encore floues à l'heure qu'il est. Il aurait été la victime collatérale d'une rixe. L'auteur présumé des coups s'est présenté de lui-même au commissariat. Sa garde à vue était en cours en cette mi-journée. Deux hommes sont toujours recherchés à l'heure qu'il est. On ignore pour l'instant leur degré d'implication. Épreuve que l'ultra-violence est partout désormais. Nouveau refus d'obtempérer. C'était hier à Perpignan. Un chauffard a fait demi-tour sur une voie rapide avant de percuter plusieurs véhicules de police. 5 fonctionnaires ont été blessés. Le mis en cause a pris la fuite. Il est toujours recherché ce soir. La 5e vague de chaleur s'installe en France. 43 départements seront en vigilance demain. Toute la France va donc suffoquer. Toutes, sauf le Nord. Le Nord, pour l'instant, épargné. Ce qui fait le bonheur des badauds et des touristes. Sur le littoral de Malo-les-Bains, près de Dunkerque, le reportage de Maximilien Carlier.
1: 23 degrés sur la digue de Malo-les-Bains, du soleil et un petit vent frais. Marina est originaire d'Auvergne-Rhône-Alpes. Elle savoure cette fraîcheur.
2: Ça change de l'air lyonnais. Hein. À Lyon, on est parti il y a 3 semaines, il y avait 42. Et dans les appartements, il y avait 35. Donc là, on ne va pas se plaindre. L'air marin nous fait du bien. Hein. La mer, elle est bonne. Je pensais qu'elle allait être plus fraîche. Non, elle est bonne. Donc non, c'est cool. Je peux vous dire que nous, on revit.
1: Des températures correctes, ni trop chaudes, ni trop froides, estiment Marie-Joëlle et Claude. Elles vivent à Dunkerque et viennent quasiment tous les jours se promener sur la digue.
3: C'est bien parce qu'il y a un petit peu de vent. Que quand il n'y a pas de vent, c'est plus dur. Par rapport au sud, je préfère être à Dunkerque parce qu'on respire mieux.
4: Le climat, moi, je trouve qu'il est très, très bien parce que, bon, bah, premièrement, on n'a jamais de catastrophe. Il fait beau. L'idéal pour nous, c'est 23-25. 30, c'est trop chaud.
1: Et on appréhende un peu la hausse des températures, m'a confié cette retraitée qui s'attend à voir énormément de monde sur la plage ces prochains jours. À Malo-les-Bains, Maximilien Carlier, Europe 1.
28: Et point météo complet à la fin de ce journal avec Marilyn Hérault. En natation, cette fois, c'est le retour de Léon Marchand, 4 fois médaillé d'or olympique. On le rappelle, le nageur est de retour dans la capitale pour les championnats d'Europe. Mais dans quel état de forme? C'est la principale question. Après avoir décidé de faire l'impasse sur plusieurs épreuves, Léon Marchand lance ce soir sa compétition avec la finale du 4 fois 200 mètres nage libre et donc l'espoir de médaille pour un relais français très jeune et ambitieux, Marius Druard.
5: Oui, 19h33 exactement pour le départ de cette finale du 4 x 200 mètres nage libre avec Léon Marchand, premier relayeur pour donner l'impulsion et haranguer la foule, suivi de Pierre Largeron, Sauveur Christophini et Roman Fuchs. Un groupe historiquement jeune mais déjà très ambitieux et déterminé à bousculer la hiérarchie, ce que rappelle le nageur de 18 ans, Néo Dutrieux, qui a participé au relais ce matin.
6: Ouais, il a des grandes ambitions. On est jeunes, mais on a tous envie de faire quelque chose. On a la maison, on ira la chercher jusqu'au fond du trou. Donc ouais, moi j'ai vraiment hâte de voir, peu importe si neige s'après, jusqu'à là, je serai au rendez-vous.
5: Un groupe plein de volonté porté par un champion, donc Léon Marchand, même si le doute persiste concernant son état de forme, y compris pour ce soir. Le nageur a dû renoncer aux épreuves de 4 nages et aux 200 mètres brasse, dont il est le champion olympique en titre.
7: Forcément, c'est difficile. Après, c'est une décision aussi qui me soulage, parce que ça m'a pris pas mal la tête quand même ces dernières semaines, de savoir si j'allais le faire ou pas. En fait, j'avais peur de me refaire une blessure. J'ai pas senti que c'était assez solide pour pouvoir reconstruire une brasse, quoi.
5: Mais Léon Marchand est bien là ce soir pour cette finale du 4 x 200 mètres nage libre. Départ dans quelques minutes, donc à 19h33 précisément, avec peut-être à la clé une première médaille européenne pour le champion français.
28: Merci Marius Druard. Et puis en athlétisme, les championnats d'Europe se sont ouverts ce lundi à Birmingham. C'est la première fois que la compétition se tient au Royaume-Uni. Bonsoir coach Perrin.
9: Ah bonsoir Alex.
28: Bon, bonsoir effectivement. On attend avec impatience une échéance. Elle aura lieu à 21h40, coach, c'est le 5000 mètres hommes avec 2 Français sur lesquels on mise beaucoup. Il s'agit d'Étienne Daguinos et de Jimmy Gressier, coach, hein, c'est ça?
9: C'est bien ça. Ne manquez pas surtout le début de cette épreuve. Mmh. Elle va être grandiose. C'est une soirée de gladiateurs. C'est une soirée où il va falloir souffrir pour gagner. Il va falloir se battre pour être sur le podium. Le 5000, c'est 12 tours de piste qui vont aller de plus en plus vite. Alors, je ne pense pas qu'on assiste à une course tactique. Même si on est au confluent avec les participants, de gens qui ont, comme c'est le cas d'Imre Steen, de faire du 1500 mètres au niveau du record du monde, et puis Gressier qui, lui, a une grande performance.
28: Donc on a nos chances.
9: Bien sûr, on a nos chances. Et puis, Alexandre, je vais vous dire une chose.
28: Moi, c'est Charles.
9: Quand vous êtes sous les ordres du starter, avec votre maillot, que vous voyez les concurrents et tout, vous êtes véritablement dans la peau du type qui va lutter. Il va lutter non seulement pour être meilleur, mais il va lutter pour gagner. C'est ça.
28: Bon.
9: Et ce qu'on va voir ce soir.
28: Rendez-vous à 21h40, coach Perrin, puis on n'oublie pas non plus à 22h40, le 4 x 400 mètres mixte final. Donc,
9: oui,
28: avec
9: c'est une
28: nouvelle
9: épreuve.
28: Nouvelle épreuve. Et on la suivra. Et je vous retrouverai demain, coach Perrin.
9: Demain, bien sûr.
28: Pour le journal de 13h. Je serai ravi de vous accueillir. Bonne soirée, coach Perrin. On passe à la bourse. Alors, à la bourse, je vais vous la donner rapidement. La bourse de Paris a très légèrement progressé ce lundi après avoir enregistré la semaine dernière quelques records. Le CAC 40 a donc clôturé en hausse de 0,1% à 8 726 points. La météo, Marilyn Hérault, je vous retrouve. Bonsoir Marilyn, vous nous annoncez encore et encore des vigilances pour demain.
29: Bonsoir Charles, bonsoir à tous. Oui, des vigilances importantes. Vigilance d'abord aux feux de forêt. 32 départements sont à prévoir en vigilance orange. Mais avec ces fortes chaleurs, la répartition des départements est plutôt éparpillée. Vigilance donc du nord jusqu'aux Deux-Sèvres, en Moselle, dans les Pyrénées-Orientales et de la Drôme jusqu'au Var avec le sud de la Corse. Vigilance canicule aussi. 22 départements seront en orange. du Cher jusqu'à la Corse et on ajoute la Corrèze. 54 départements seront demain en vigilance jaune et à noter que les régions du Nord et les Landes seront en vert et les orages aussi, 16 départements seront en jaune, des Hautes-Alpes aux Alpes-Maritimes, la région des Pyrénées jusqu'au Puy-de-Dôme. En matinée, le temps sera globalement bien ensoleillé sur le pays avec quelques orages isolés possibles sur le sud-ouest. Pour les températures, on a des minimales de 13 à Charleville-Mézières, 14 à Aurillac, 19 à Paris, 24 à Bastia, 26 à Nice, les maximales, 23 à Ouessant dans le Finistère, 25 à Cherbourg, 27 à Lille et ça monte, 30 à Caen, 31 à Embrun, 32 dans la capitale et à Nice, 33 à Dijon, 35 à Bourg-en-Bresse, 36 à Carcassonne et 37 à Olmeto en Corse.
28: Merci Marilyn Hérault. Dans quelques instants, nous évoquerons la situation donc, de l'hôpital en France. Une femme, rappelez-vous, on vous en parle depuis le début de cette journée, une femme de 85 ans est restée pendant 6 jours sur un brancard à l'hôpital d'Orléans. C'était fin juillet. Alors, est-ce l'exemple parfait des défaillances actuelles de notre hôpital ? Je recevrai donc Thierry Amour, porte-parole du syndicat des professionnels infirmiers. À tout de suite.
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28: Avant de retrouver nos débatteurs, un bref rappel des titres. Un couple soupçonné d'avoir agressé l'ancien ministre Jean-Michel Baylet ce week-end à Valence d'Agen, commune dont il est maire. Le couple, on l'a appris il y a quelques heures, comparaîtra début février devant le tribunal de Montauban pour violence sur élu. L'incident s'est déroulé alors que Jean-Michel Baylet avait demandé à des travailleurs saisonniers de limiter des nuisances sonores ce week-end. Mehdi Laribi et Jamel Djea, deux narcotrafiquants présumés recherchés par la justice française, ont été placés en détention provisoire en Algérie. C'est ce qu'a annoncé le garde des Sceaux aujourd'hui sur X. Ces deux cadres de la DZ Mafia avaient pour rappel été interpellés en Algérie la semaine dernière. Un garçon de 16 ans est mort à la suite d'une rixe au couteau dimanche soir, donc hier soir à Montpellier. Deux personnes ont été interpellées dans la nuit et un mineur de 17 ans s'est présenté de lui-même au commissariat ce matin, en affirmant être l'auteur des coups de couteau. D'autres individus sont actuellement recherchés. 43 départements seront placés en vigilance orange demain pour des fortes chaleurs par Météo France. Outre les 22 départements du centre et du sud-est du pays, déjà à ce stade de vigilance, 21 autres départements, vous l'avez compris, passeront ce seuil à partir donc de demain midi. Et puis en sport, aujourd'hui, des championnats d'Europe d'attente athlétisme à Birmingham en Angleterre et peut-être une première médaille française dès ce soir avec Jimmy Gressier à suivre donc en finale du 5000 mètres à partir de 21h40.
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28: Et je suis en compagnie, j'ai été rejoint par mes deux compères de la soirée, si j'ose dire, Raphaël Steinville et Michel Fayade. Bonsoir messieurs, bonsoir. Comment allez-vous?
18: Bonsoir Charles, très bien.
28: Bon, Michel Fayade, tout va bien également
19: va
28: pour
19: bien.
28: Vous.
19: J'espère que vous aussi.
28: Bon, ben moi c'est parfait, même si l'actualité pourrait être plus joyeuse en ce lundi, parce que, on le disait tout à l'heure, c'est un exemple éloquent des défaillances dans la prise en charge des patients à l'hôpital. Ninoane Dupieux, 85 ans, a été admise fin juillet pour soigner une hémorragie. Elle est restée donc 6 jours aux urgences de l'hôpital d'Orléans. Elle est restée 6 jours sur un brancard. Voilà, c'est assez rare pour être signalé. Ce type d'exemple se multiplie en France depuis quelques années. L'ARS, l'Agence Régionale de Santé, a ouvert une enquête et j'accueille pour en parler Thierry Amouroux. Bonsoir Thierry Amouroux.
20: Bonsoir.
28: Vous êtes porte-parole du syndicat des professionnels infirmiers CFE-CGC. On évoque, Thierry Amouroux, souvent le manque de lits. Le mal est-il encore plus profond lorsqu'on voit ce qu'il s'est passé fin juillet avec cette femme de 85 ans?
20: Oui, bien sûr. Ça fait des années que l'on coupe progressivement les vivres de l'hôpital. Donc, tout s'asphyxie progressivement. On a moins de lits d'hospitalisation, on a moins de services d'urgence, on a moins de maternité. Et dans le même temps, la médecine de ville répond moins aux besoins de la population. Vous mettez beaucoup de temps pour trouver un médecin généraliste et encore plus un médecin spécialiste. Donc beaucoup s'adressent au seul endroit où la lumière brille encore, les urgences. Et malheureusement, sur un certain nombre de services d'urgence, ceux qui n'ont pas fermé sont parfois fermés la nuit et le week-end, et donc ça concentre tous les problèmes sur les CHU comme celui d'Orléans. Il y a 114 000 passages aux urgences au CHU, ça fait 312 par jour.
28: Oui. Alors je rappelle, parce que vous parlez d'Orléans, un programme de réouverture de 42 lits de médecine a été présenté aux instances de l'établissement. Cette réouverture prévue entre septembre et novembre 2026 représente donc une augmentation de 6% donc pour ce CHU d'Orléans, mais bien sûr le mal est bien plus global en France. Vous êtes professionnel de santé, Thierry Amouroux, c'est aussi à ce professionnel que je m'adresse ce soir. Lorsqu'on voit qu'une femme de 85 ans est restée 6 jours sur un brancard fin juillet, 6 jours sur un brancard pour une personne âgée. Vous nous confirmez que ce n'est pas sans risque, Thierry Amouroux?
20: Bien entendu, parce que faut bien comprendre que ce n'est pas simplement un inconfort, le fait de cette situation. C'est aussi une personne qui, du coup, n'est pas entourée des appareils pour la suivre au mieux. Et également le fait que son état va s'aggraver, elle va décompenser.
28: Il y a des risques d'escarre également.
20: D'aggravation beaucoup plus important, d'autant plus si c'est une personne âgée.
28: Oui, il y a également un risque d'escarre, et ça évidemment, on pourra le préciser. Alors je suis Monsieur Amouroux, accompagné de mes deux débatteurs du soir, Raphaël Steinville, Michel Fayade. Raphaël Steinville souhaite vous poser une question, Thierry Amouroux.
18: Oui, Thierry Amouroux, une question toute simple. Qui doit être tenu pour responsable dans une situation pareille? Est-ce que c'est le personnel soignant? Est-ce que c'est le directeur de l'hôpital? Est-ce que c'est le patron de l'ARS? Est-ce que c'est le ministre de la Santé? Bref, quel est le vrai responsable de cette situation insupportable que nous décrivons?
20: Alors en fait, ce sont les gouvernements successifs, quelle que soit la couleur politique, qui suppriment les moyens. Alors quand vous supprimez des moyens sur un service public hors hôpital, c'est un inconfort pour les usagers. Par contre, quand c'est un hôpital, l'effet direct, c'est une perte de chance pour les patients et des décès supplémentaires. Or, on supprime 6000 lits par an, en moyenne, chaque année, depuis 30 ans. Donc du coup, on n'arrive plus à faire face.
18: Mmh. Michel Fayad.
20: Il y a le même problème pour les maternités. Mmh. Le département du Loiret est intéressant parce que c'est le sixième département qui a le taux de fécondité le plus important en France. Or, en 2016, on a fermé une des maternités, celle de Pithiviers, qui faisait 500 accouchements. Et donc, après, on s'étonne, il y a une hausse de la mortalité infantile en France. Ben oui, le pays est passé de la troisième place de l'Union européenne à la 24e. Donc, il faut bien comprendre que derrière ces plans d'économie sur la santé, il y a des morts.
18: Michel Fayad.
0: Oui, vous parlez de cet hôpital spécifiquement, de ce département de 2016. Mais il y a eu quand même eu le Covid où on a promis après ça justement de mettre tous les moyens nécessaires pour tous ces hôpitaux et pour tout
18: le Ségur de la
0: personnel
18: santé.
0: Exactement hospitalier. Et donc, est-ce que le sujet, ce n'est pas tant cet hôpital qui dérape, mais le fait que tout le modèle hospitalier craque de partout?
20: Depuis 2020, on continue à supprimer des lits en France. Et chaque année, vous avez, pour répondre aux besoins de santé de la population, moins de lits d'hospitalisation, moins de soignants. Et donc, les problèmes ne peuvent que s'accumuler parce qu'en fait, on est sur le fil du rasoir tout au long de l'année. Et lors des deux pics de l'année, la canicule l'été et la grippe l'hiver, forcément ça explose partout. Mais il faut bien voir qu'en France, partout sur le territoire, vous êtes avec des services d'urgence qui ont été fermés, d'autres qui sont fermés la nuit et le week-end. Et donc, forcément, vous avez d'une part des heures d'attente aux urgences, d'autant plus importantes si votre état n'est pas critique. Et après, vous avez un deuxième goulet d'étranglement, c'est-à-dire que lorsque, dans 30% des cas, vous devez être hospitalisé, il n'y a pas de lit de disponible dans les étages. Et donc, les gens restent plusieurs jours sur les brancards. Et quand vous êtes une personne âgée, vous avez encore plus de difficultés à trouver une chambre de disponible dans les services de médecine spécialisée qui restent dans les étages.
0: Mais donc, il y a une responsabilité particulière de la présidence Macron quand même.
20: Oui. Disons que nous, en tant que soignants, on s'attendait justement, après le choc du Covid, qu'on arrête les plans d'économie sur la santé.
2: Alors, justement, Thierry Amrou, pardonnez-moi, pour qu'on y voit plus clair.
20: Il y a eu 6000 lits de fermés en 2020, en 2021, 2022, 2023, 2024, 2025, 2026. Ça continue. Donc, chaque année, on a moins de lits et moins de soignants pour répondre aux besoins, alors que, dans le même temps, la population vieillit. Vous avez une explosion des maladies chroniques, donc les besoins augmentent et la réponse diminue. Donc forcément, il y a des morts.
18: Alors, Thierry Amrou, je le rappelle, vous êtes effectivement le porte-parole du syndicat national des professionnels infirmiers, CFE-CGC. Il y a eu le Ségur de la santé. Le Ségur de la santé, en gros, c'était un plan Marshall qui était d'un montant de 19 milliards d'euros fléché en direction des hôpitaux publics et des EHPAD. Le principal reproche qu'on a fait à ce Ségur de la santé, c'était effectivement de s'attarder au recrutement d'administratifs et de s'attacher au désendettement des hôpitaux. Est-ce que le problème n'était que dans ces domaines, ou bien là encore le mal était plus profond que ça et on a mal fléché les 19 milliards d'euros et les forces, donc Thierry Amrou?
20: Oui, clairement. C'est-à-dire que, pour vous donner un exemple, on compare souvent la France et l'Allemagne. Pour 1000 habitants, en France, vous avez 10 infirmières, en Allemagne, vous en avez 13. Par contre, on a un tiers d'administratifs en plus en France. De même qu'au niveau des lits de réanimation, nous n'avons que 5000 lits de réanimation en France. Ça a été d'ailleurs le gros problème de la première vague du Covid. Mmh. On n'avait pas assez de lits de réanimation pour faire face, donc on a dû faire un tri des patients et beaucoup de patients sont morts à ce moment-là, faute de lits de réanimation, alors que l'Allemagne avait 25 000 lits de réanimation, 5 fois plus. Et il faut voir aussi que par rapport aux normes internationales, normalement c'est 6 à 8 patients par infirmière, selon les pathologies. Et en France, on est à plus du double. Donc forcément, il y a des choses que l'on n'a pas le temps de voir lorsque l'on court d'un patient à l'autre. Et du coup, c'est une conséquence en termes de mortalité des patients, en termes d'aggravation, en termes de réhospitalisation. Mmh. Et ça a aussi une conséquence sur les soignants qui s'épuisent très rapidement parce qu'il y a une perte de sens lorsqu'on ne vous laisse pas travailler dans des conditions acceptables et que ça devient à un moment insupportable de continuer à être dans une situation maltraitante pour les patients.
2: Alors Thierry Amourou, on parle également beaucoup du manque d'attractivité pour le métier d'infirmier et puis aussi pour les métiers hospitaliers en général. C'est vrai que le Ségur a permis aussi une légère augmentation, notamment pour les infirmières, on parle d'un peu moins de 200 euros. Est-ce qu'il y a toujours un problème d'attractivité pour le métier d'infirmier ou bien le problème n'est pas là, Thierry Amourou?
20: Non, au niveau financier, nous sommes moins 10% sous le salaire infirmier européen moyen.
2: Combien gagne une infirmière qui débute en France? Combien gagne une infirmière?
20: Le salaire infirmier, c'est 30% de plus. Si vous allez en Suisse, le salaire infirmier brut est doublé. Si vous allez au Luxembourg, le salaire infirmier est triplé. Une infirmière en fin de carrière au Luxembourg termine à 90 000 euros.
2: Par an, effectivement. Combien gagne par mois une infirmière qui débute en France, pour qu'on puisse s'en rendre compte, Thierry Amourou? 2000 euros, voilà. Bon, ben tout est dit. Tout est dit. Merci infiniment, Thierry Amourou, d'avoir été parmi nous ce soir. Cette femme, donc, fin juillet, de 85 ans, restée pendant 6 jours sur un brancard à l'hôpital d'Orléans, était née, effectivement, à des signes du délitement de l'hôpital en France. Et Thierry Amourou, nous l'a rappelé, Thierry Amourou, porte-parole du syndicat des professionnels infirmiers CFE-CGC. Restez avec nous sur Europe 1, car outre le journal de 19h30 avec Stéphane Burgat dans quelques minutes, nous reviendrons sur l'agression dont a été victime ce week-end l'ancien ministre Jean-Michel Baylet, agressé ce samedi dans sa commune du Tarn-et-Garonne. C'est l'agression de plus sur un élu. Il y en a eu 1500 des agressions depuis le début de l'année sur un élu et sur des élus en général. Et nous en parlerons avec Raphaël Steinville et Michel Fayad. À tout de suite.
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2: On retrouve Raphaël Steinville et Michel Fayad, mes débatteurs, dans un instant. Mais juste avant, c'est le rappel des titres avec Stéphane Burgat. Bonsoir Stéphane.
24: Bonsoir Charles, bonsoir à tous. Au moins 69 morts en Colombie, 20 structures effondrées et 6 aéroports contraints de suspendre leurs opérations. Après le séisme de magnitude 7,4 qui a frappé l'ouest du pays dans la journée, la situation est critique, préviennent les autorités colombiennes. Près d'1 million d'euros en liquide ainsi que de l'or et des armes découverts chez le chef des supporters ultra du du club de foot de Galatasaray. Chebaït Sirin est soupçonné de vente de billets au marché clandestin. Un adolescent de 16 ans tué d'un coup de couteau lors d'une bagarre entre deux groupes hier à Montpellier dans un parc en fin de soirée. Pour un motif qui reste inconnu, trois personnes sont placées aujourd'hui en garde à vue, dont un mineur de 17 ans qui s'est rendu de lui-même au commissariat en se présentant comme l'auteur des coups de couteau. Les autres individus impliqués sont activement recherchés. Cinq policiers blessés légèrement lors d'un refus d'obtempérer hier près de Perpignan. Le chauffard qui s'est soustrait à un contrôle routier a ensuite provoqué un carambolage sur une voie rapide avant de prendre la fuite. Et puis enfin, dans une poignée de minutes à peine, la finale du relais 4 x 200 mètres nage libre pour le compte des championnats d'Europe qui débutent à Paris et à Saint-Denis. Et le grand retour, on l'attend bien sûr, du quadruple champion olympique Léon Marchand.
2: Merci Stéphane Burgat. Prochain point sur l'actualité, ce sera à 19h45, c'est-à-dire dans un petit quart d'heure.
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2: Et je suis toujours avec mes deux débatteurs, Raphaël Steinville, Michel Fayad. Tout se passe bien pour vous, messieurs?
0: Oui.
2: Bon,
5: mais
2: très bien.
5: C'est très agréable d'être ici avec vous.
2: Et moi donc. Même si, donc, on le disait, l'actualité n'est pas franchement joyeuse hein, au cœur de cet été 2026, parce que l'ancien ministre Jean-Michel Baylet a été, je le disais dans le journal, agressé ce samedi. Agression qui s'est produite à Valence-d'Agen, la ville dont il est maire, c'est dans le Tarn-et-Garonne, hein, pas très loin de Toulouse. L'élu de 79 ans avait demandé à plusieurs hommes d'origine bulgare de baisser le niveau sonore à proximité d'un logement. Un couple l'a alors pris à partie en lui portant plusieurs coups. Jean-Michel Baylet a porté plainte, il va bien. Un homme de 42 ans a été placé en garde à vue. Alors, on l'a appris en cours de journée. Apparemment, les mises en cause sont des saisonniers qui reviennent en été quasiment tous les ans, donc ils connaissent plutôt bien la région et ont identifié, a priori, Jean-Michel Baylet, ce n'était pas un inconnu pour eux. Ça ne s'arrête pas, on parlait de la mère de Verquin il y a une semaine, dans le Nord, qui a été agressée. Et là, c'est une autre agression sur un élu, Raphaël Steinville.
5: Oui, mais on peut se demander malgré tout si le statut d'ancien ministre de Jean-Michel Baylet, le statut de patron de la dépêche du midi de Jean-Michel Baylet,
2: les patrons de presse, effectivement,
5: n'ont pas rendu médiatique une affaire, somme toute, assez banale. Mmh. Et c'est peut-être ça le plus inquiétant, c'est que ce
2: vous
5: genre d'altercation.
2: Beaucoup se taisent, beaucoup d'élus se taisent.
5: Non, mais combien de personnes ont pu, en voulant demander à des voisins ou des personnes dans leur voisinage la musique, le bruit de fond qui était fait à l'occasion d'une soirée, ont pu finalement subir les mêmes gestes, les mêmes altercations, les mêmes bousculades de la part de gens finalement dont l'incivilité est devenue une sorte de mode de vie. Alors, ce qui rend l'affaire médiatique, bien évidemment, c'est la stature, le cas très particulier de Jean-Michel Baylet, qui est une figure dans le midi, et que des personnes, en dépit de sa notoriété, puissent s'en prendre à lui, dit finalement du peu de considération qu'ils ont l'autorité, ceux qui devraient incarner l'autorité, mais d'une certaine manière, c'est ça qui est le plus choquant, c'est que c'est d'une extrême banalité.
2: Oui, alors c'est vrai que les peines encourues dans ce type d'agression, quand il ne s'agit pas d'un élu, hein, je le rappelle, par exemple pour une ITT supérieure à 8 jours, ce qui semble être le cas hein, pour Jean-Michel Baylet, l'agresseur encourt jusqu'à 3 ans de prison, 45 000 euros d'amende. Et là, pour le coup, comme c'est ce qu'on appelle un dépositaire de l'autorité publique, c'est une circonstance aggravante. Faut-il, Michel Fayad, des peines planchées, le retour des peines planchées?
0: Oui, bien sûr, sur les peines planchées, c'est quelque chose qui est essentiel et qui est partagé, je pense, par la plupart des gens à droite et les candidats à droite. Mais maintenant aussi, ce qu'il faut aussi dire, c'est que Jean-Michel Baylet, on s'en souvient, il était chef du Parti radical de gauche aussi.
2: Le PRG, tout à fait.
0: L'époque, le MRG d'abord, le PRG ensuite, bref. Mais il y avait toute la période avec Bernard Tapie où on nous présentait que l'immigration est une chance, l'Europe est une chance, etc. etc. Puis ça se retourne et moi je me rappelle, il y a peut-être un an et demi, quelque chose comme ça, le fils de Bernard Tapie disait que si son père était encore en vie, il serait désormais de droite et il comprendrait qu'il s'est trompé auparavant. Jean-Michel Baylet est toujours à gauche. et donc aujourd'hui paye le prix en partie de sa propre, de tout ce qu'il a voulu même prôner pendant toutes ces années.
2: Après, ne tirons pas sur cet homme bien de 79 ans qui, on est heureux qu'il aille mieux ce soir. Vous avez raison, effectivement.
0: Bien sûr, je suis d'accord. Mmh. Je condamne complètement ce qui est arrivé et je suis solidaire avec, avec lui. Mmh. Mais je veux dire, d'un point de vue politique, c'est quand même quelqu'un qui a prôné l'immigration massive. Il a considéré que l'immigration était une chance, qu'il fallait que le peuple français se renouvelle, une espèce de nouvelle France avant l'heure. Et puis quand même, on voit le résultat de tout ça. C'est pas vraiment ni la joie, ni vraiment la sécurité, ni la paix.
2: Il était très proche, notamment de Christiane Taubira, dont on connaît les positions sur l'immigration, Michel Payet.
0: Et aussi dont on connaît les positions en termes de justice. Vous voyez également ce qui se passe, vous parlez des peines planchers, mais elle a combattu ce genre de mesures. Mmh. Elle aussi, elle porte une lourde responsabilité sur l'état de la justice actuelle.
2: Raphaël Steinville, ce qu'on disait il y a une semaine, lors de l'agression de la maire de Verquin, c'est que, la fonction de maire a été tellement abîmée ces dernières années, et ces dernières décennies même, j'ose le dire, que certains n'ont plus aucun scrupule désormais, parce qu'on voit que les maires, si je fais un pas de côté, et si j'extrapole un petit peu mon propos, on voit que les maires sont retoqués par le tribunal administratif lorsqu'ils prennent des décisions telles que le couvre-feu, par exemple, on l'a vu dans la Loire la semaine dernière. Si j'élargis un peu le débat, est-ce que les maires aujourd'hui sont fragilisés et du coup un peu décrédibilisés et forcément des proies désormais?
18: Moi, je ne crois pas qu'ils soient décrédibilisés. En revanche, ils sont dans une situation impossible. Parce que d'un côté, vous avez des candidats aujourd'hui, je pense notamment à Gabriel Attal, qui voudrait faire du maire la figure la plus importante de notre République. Et d'un côté, lorsqu'ils prennent des décisions courageuses, ils sont finalement dévitalisés dans leur volonté d'agir par qui le tribunal administratif, qui la cour de le Conseil d'État, qui vient casser les arrêtés qu'ils peuvent mettre en place. Ce qui explique une sorte de, quoi, en tout cas, ça explique une fragilisation du statut de cet élu qui jusqu'à présent était parmi celui le plus considéré par nos concitoyens. C'est ça un peu le drame que vivent aujourd'hui nos maires, à qui on demande énormément, et malgré l'énergie qu'ils mettent à essayer de satisfaire leurs administrés, malheureusement, ils sont contrariés dans leur action par mille petites tracasseries administratives, judiciaires, qui rendent impossible finalement l'exercice de leur métier. Et je passe de côté, mais pourtant c'est le cœur du sujet avec cette altercation, le fait qu'ils sont, comme on le dit souvent, à portée de baffe, parce que ce sont des élus de terrain, qu'ils font les marchés, qu'ils sont au contact de leurs concitoyens, quand la plupart des élus aujourd'hui, du fait du non-cumul des mandats, sont de plus en plus éloignés de ceux pour qui ils ont pu de ceux qui les ont élus. Et donc ça rend extrêmement compliqué aujourd'hui ce rôle, ce métier, cet exercice, cette mandature de maire.
0: Mais juste une chose, Raphaël a dit quelque chose d'extrêmement important, c'est le cumul des mandats. Je pense que le rôle, être à la fois député et maire, justement, ça permettait de renforcer ce statut de maire, parce qu'il pouvait relayer lui-même ce qui était sur le terrain au niveau de la représentation nationale.
2: Bon, allez, j'aimerais passer à un tout autre sujet. Et je rappelle d'ailleurs que Jean-Michel Baylet va bien. Un homme de 42 ans donc a été interpellé et placé en garde à vue. Et nous l'avons entendu, Jean-Michel Baylet, en exclusivité sur Europe 1 dans le journal de 19h. Je referme ce chapitre et j'ouvre le chapitre DZ Mafia, car on l'a appris à la mi-journée. Deux anciens ténors de cette DZ Mafia ont été placés en détention provisoire en Algérie, Mehdi Larribi interpellé fin juillet et Jamel Djea appréhendé en Algérie toujours il y a une semaine. Tous les deux sont désormais sous les verrous. C'est une avancée majeure tout de même, ça il faut le reconnaître. Mais je pose tout de même une question, Raphaël Steinville et Michel Fayad. Est-ce que ces deux narcotrafiquants finiront un jour devant la justice française, Raphaël Steinville, parce que c'est quand même la principale interrogation, pourra aussi douter du traitement qu'ils recevront là-bas en Algérie.
18: Ah mais déjà, on peut noter une évolution. Il y a encore quelques jours, ces deux individus qui avaient été interpellés avait été libéré et placé sous contrôle judiciaire. Qu'aujourd'hui, il soit en détention provisoire, c'est déjà un pas en avant qui permettra, si d'aventure les enquêteurs français, dans le cadre des commissions rogatoires, peuvent se rendre en Algérie, ça leur permettra de les interroger. Est-ce qu'ils se montreront conciliants? Est-ce qu'ils se montreront bavards? Ça, c'est une autre question. Mais déjà, il y a un progrès dans la nature des relations franco-algériennes sur ce volet, sur ce terrain judiciaire. Après, la grande question, c'est de savoir s'ils seront un jour jugés en France. Est-ce que c'est souhaitable? C'est une autre question. Mais est-ce qu'ils
2: selon
18: seront...
2: vous, Raphaël Steinville?
18: Moi, j'en suis pas certain.
2: Pourquoi ?
18: Pour tout vous dire, j'en suis pas certain parce que c'est un coup qu'on fait supporter une nouvelle fois à la société avec un certain nombre de risques par ailleurs. Mm-hmm. Pourquoi je vous dis ça ? C'est que par ailleurs, avant de rêver au fait qu'il soit peut-être extradé vers la France pour être jugé en France, il y a quand même un principe qui fait qu'aujourd'hui, l'Algérie n'extrade pas ses ressortissants. Donc on peut rêver, mais est-ce que c'est souhaitable ? Est-ce que c'est cette bataille-là ?
2: Pourquoi ce ne serait pas souhaitable ?
18: Parce que je pense que c'est une bataille judiciaire qui est immense, qu'on en paierait probablement un coût vis-à-vis de l'Algérie encore plus grand. Est-ce que ce serait avec une délivrance de visa encore supérieure à celle que l'on connaît déjà ? En tout cas, ça risque d'être une négociation qui pourrait se faire une nouvelle fois en défaveur de la France. Donc, je ne suis pas certain. Moi, s'ils sont en détention en Algérie, ça me va déjà très bien.
2: Bon, sachant que l'Algérie a durci sa politique pénale en matière de narcotrafic, donc on peut espérer les juges algériens seront finalement un peu au diapason de ce durcissement dont je viens de parler. Michel Fayad, alors c'est vrai que Jamel Djea, l'un des deux mis sous les verrous ces derniers jours, sera défendu par Karim Achoui. Karim Achoui, c'est un avocat qui a été radié du barreau de Paris il y a quelques années, désormais inscrit au barreau d'Alger. Est-ce que ça donne une couleur un peu au dossier ? Parce que Karim Achoui a déjà défendu plusieurs...

0: Z-mafia. Et je pense que l'Algérie les, entre guillemets, les arrête parce que justement, elle considère qu'ils ne sont plus tellement décisifs et tellement clés dans l'organisation. Et je suis d'accord avec Raphaël que si jamais le régime algérien décidait de, en fait, d'extrader ses ressortissants, chose vraiment que je doute, mais imaginons qu'il le ferait, je pense que le régime demanderait en échange également des extraditions de la part de la France, parce que, vous savez, nous, nous considérons ces gens-là comme des trafiquants de drogue, des criminels, etc. Mais l'Algérie, elle, considère, par exemple, les gens du MAC comme des terroristes. Et nous, on les héberge en France. Ils considèrent des journalistes d'opposition algérienne présents sur le territoire français. Je ne parle pas des franco-algériens, je parle de ceux qui ont juste la nationalité algérienne, comme des gens qui peuvent être également considérés comme coupables de haute trahison envers le régime et donc devraient être extradés. Donc il faut faire attention aux...
1: Merci Michel Fayet, merci Raphaël Steinville. On marque une courte pause, on retrouvera le rappel des titres dans un instant. Puis nous parlerons aussi de Redouane Faïd, celui qu'on surnomme le roi de la belle. Incarcéré depuis 15 ans et détenu au centre pénitentiaire d'Alençon, Condé-sur-Sarthe, il demande un transfèrement tout simplement parce qu'il n'est pas content de ses conditions donc de détention. À tout de suite.
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5: Terrible, bilan terrible qui est à craindre en Colombie, au moins 69 morts. Après un séisme dans l'ouest du pays, de nombreux bâtiments effondrés avec des personnes bloquées à l'intérieur, 6 aéroports fermés, plus d'électricité ni de réseau téléphonique sur place. La situation est critique selon les autorités. Les élus locaux demandent des renforts à leurs homologues de Bogota et de Medellín. Après l'agression de l'ancien ministre Jean-Michel Bailey, un couple comparaîtra pour violence sur élu. Jean-Michel Bailey, qui est également maire d'une commune du Tarn-et-Garonne, affirme avoir été frappé et bousculé pour avoir demandé à un groupe de personnes de baisser le volume de leur musique. Témoignage à suivre dans le journal de 20h. Rebelote, cinquième vague de canicule en France depuis la fin mai. Le seuil des 40 degrés devrait être atteint dans la région toulousaine, la vallée de la Loire cette semaine. 43 départements seront placés demain en vigilance canicule orange. Selon les prévisionnistes, cette vague de chaleur pourrait durer jusqu'au 15 août alors que l'Europe connaît son début d'été le plus chaud jamais enregistré. Puis enfin, le retour gagnant de Léon Marchand dans les bassins pour les championnats d'Europe à Paris. Le quadruple médaillé d'or olympique qui permet à l'instant au relais français de décrocher l'argent. Deuxième place donc pour le relais tricolore avec un départ canon de Léon Marchand et le meilleur chrono de l'année pour lui pour le 200 mètres.
1: Tout à fait, merci. Voilà qui est de bon augure. Merci beaucoup Stéphane Burgat. On vous retrouve pour le journal de 20h dans un peu moins d'un quart d'heure. À tout à l'heure Stéphane.
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1: Michel Fayad, Raphaël Steinville sont toujours sur le plateau et nous sommes ensemble encore pendant trois quarts d'heure parce qu'à 20h30 il y aura les différentes chroniques d'Europe 1 qu'on aura plaisir à retrouver. Alors je le disais tout à l'heure, Redouane Faïd, le roi de la belle, incarcéré depuis 15 ans et détenu au centre pénitentiaire de Condé-sur-Sarthe, hein, l'un des trois centres de haute sécurité en France pour la haute criminalité, eh bien Redouane Faïd est en train de remporter une bataille judiciaire. Le braqueur de 54 ans qui dénonçait un régime d'isolement a obtenu gain de cause auprès de la justice et c'est vrai qu'il va sans doute pouvoir obtenir un transfèrement avec des conditions pour lui qui seront en tout cas à ses yeux plus dignes. Qu'est-ce que vous pensez de ça, Raphaël Steinville? Est-ce qu'on marche sur la tête ou bien vous saluez cette décision de la magistrate?
6: J'imagine que vous doutez de ma réponse, mais effectivement, il y a quelque chose d'ahurissant à se dire qu'un juge des libertés ait pu accéder à la demande.

0: demande de Redouane Faïd d'avoir des conditions de détention plus light, finalement. Alors, il faut quand même préciser que si ce juge a autorisé et souscrit finalement aux revendications de Redouane Faïd, le parquet a fait appel et que pour l'instant, il n'est pas encore dit que Redouane Faïd puisse bénéficier de conditions plus favorables, notamment dans l'exercice de ses parloirs, où jusqu'à présent, il ne pouvait parler à ses proches qu'à travers un micro, et sans pouvoir les toucher. Mais ça pose très précisément la question qui revient de manière régulière dans le débat public du rôle et de la justification du juge des libertés des peines, parce que, et on l'a vu dans maintes affaires ces derniers jours, à quel point ceux-ci peuvent finalement défaire ce que la politique pénale envisagée par Gérald Darmanin envisage pour justement contrecarrer, se battre contre le crime organisé, les narcotrafiquants. C'est ça qui est absolument désastreux, c'est que toute la politique pénale est cassée par le pouvoir tout-puissant accordé par les politiques, par ailleurs, au juge
1: Raphaël Estainville. Et c'est vrai que lorsqu'on rappelle le pédigré de Redouane Faïd, hein, en 2013, il s'était évadé une première fois en faisant exploser les portes de la prison de Sequedin, c'est dans le Nord, avant d'être repris quelques semaines plus tard. Et puis en 2018, il récidive en termes d'évasion, évasion spectaculaire, lorsqu'un commando armé le libère en hélicoptère depuis la cour de la prison de Réau, c'est en Seine-et-Marne, déclenchant donc une cavale de 3 mois. Voilà comment on récompense ce récidiviste, Michel Fayade, en termes d'évasion. Est-ce que vous trouvez que le signal est bon ?
2: Non, bien sûr que le signal n'est pas bon, et je pense qu'on est le seul pays au monde, ou presque, en tout cas parmi les grands pays, à avoir une telle politique judiciaire. Mais comme disait Raphaël, c'est quelque chose que nos élus ont décidé de faire et ont choisi. Et il y a plusieurs postes de juges que je pense qu'il faut supprimer. Le juge aux libertés, mais aussi le juge pour l'application des peines.
1: Le juge d'application des peines, effectivement, oui.
2: Oui, ce sont des postes qui doivent être, à mon avis, supprimés, parce que une fois que la justice a rendu en fait sa décision au nom du peuple français, qui sont ces gens, même si on les a mis en place par les politiques, pour en fait revenir sur ce qui a été jugé. Au nom de qui, de quoi ? Il y a une loi, il y a eu un jugement, il y a eu un procès. Donc sur quelle base, en fait, c'est en train de s'exercer ? Il y a une vraie question, je pense. Et puis tant qu'il n'y aura pas une politique pénale ferme, eh bien effectivement, le genre de demande farfelue, ou bien le genre d'allègement vont se poursuivre. Rappelez-vous, il y a quelque temps, j'ai oublié son nom, le terroriste du Bataclan, qui lui aussi avait demandé un allègement. Oui. Je veux dire, on peut avoir des demandes de partout. Ça peut faire quasiment jurisprudence, vous voyez.
1: Michel Fayade, Raphaël Estainville, vous êtes toujours avec moi, et jusqu'au journal de 20h, et même tout simplement après, jusqu'à 20h30, j'aimerais qu'on évoque ce gros bonnet de la drogue détenu dans une prison de haute sécurité qui s'est retrouvé dehors en toute légalité ce week-end. Il a été autorisé à quitter donc Condé-sur-Sarthe pour passer le week-end chez sa sœur à Mulhouse. L'autorisation a été délivrée par un juge d'application des peines de Rennes, contre l'avis du parquet, c'est important de le préciser. Je vais rappeler quand même le pédigré de cet homme, hein, Raphaël Estainville et Michel Fayade. Ce détenu sous OQTF a été condamné en novembre à 8 ans de prison pour avoir chapeauté des réseaux de drogue de synthèse, de cocaïne et d'héroïne. Raphaël Estainville, Michel Fayade, est-ce qu'on prend des risques en laissant, alors certes l'espace de quelques dizaines d'heures, cet homme tout simplement aller, je crois, à Mulhouse, hein, rejoindre sa sœur et passer le week-end là-bas. Est-ce que ça, c'est dangereux, Raphaël Estainville ? Est-ce que la justice joue avec le feu ?
0: Mais c'est la même histoire que pour Redouane Faïd, parce que cet individu, membre de la Mocro-Mafia, donc l'une des mafias les plus puissantes qui agit principalement aux Pays-Bas et en Belgique, des gangs qui sont principalement marocains, est connu pour sa dangerosité. toute la politique pénale décidée par Gérald Darmanin ces dernières années, qui vise à isoler, faire en sorte que le haut du spectre, ceux qui sont le plus dangereux parmi les narcotrafiquants, soient mis à l'isolement dans des prisons de haute sécurité et cassés par l'effet de ce genre de mesures. Parce que pendant ce laps de temps, pendant ces 48 heures de permission, il a pu à nouveau prendre contact avec des personnes de son entourage. Exactement. En tout cas, c'est un signal qui vient percuter toute la volonté du ministre de la Justice d'empêcher ceux qui habituellement, pendant des années, voyaient la prison comme un lieu pour faire du télétravail lorsqu'ils étaient détenus, et qui là, à nouveau, peuvent reprendre contact avec les membres de l'organisation criminelle.
1: Michel Fayade, rapidement là-dessus.
2: Oui, non, Raphaël a dit l'essentiel. Bon. Le vrai problème, c'est qu'il peut communiquer avec le monde extérieur.
1: Et recommencer ses activités.
2: Donner des ordres, passer des commandes, trouver des clients, enfin tout ce que Raphaël vient d'expliquer.
1: Il nous reste 5 minutes avant le journal de 20h présenté par Stéphane Burgat. J'aimerais évoquer avec vous, messieurs Steinville et Fayade, cette proposition de François Bayrou à moins d'un an de la présidentielle. Et c'est vrai qu'avant cette échéance, un scénario reste redouté par une partie de la classe politique. Un second tour, Marine Le Pen, Jean-Luc Mélenchon. Alors, pour échapper à cette perspective, François Bayrou propose une méthode radicale dans le Figaro, une sorte de primaire géante qui irait finalement de la social-démocratie, disons le PS, jusqu'aux gaullistes, c'est-à-dire les Républicains, pour le dire simplement. Concrètement, l'ancien Premier ministre souhaite organiser cette primaire en janvier ou février, la date n'est pas arrêtée, ce qui laisserait à l'heureux élu environ 2 à 3 mois de campagne. Alors on compte déjà, Raphaël Steinville et Michel Fayade, une ribambelle de candidats. J'ai dénombré une trentaine, mais certains disent une quarantaine, effectivement. Ce chiffre grossit de semaine en semaine. Craignez-vous, avec cette gigantesque primaire, une gigantesque cacophonie également? Raphaël Steinville, Michel Fayade. Michel Fayade.
2: Oui, pour moi, déjà...
1: Est-ce que vous y croyez?
2: Non, moi, je n'y crois pas. Je pense que ça n'arrivera pas. Je pense que c'est juste du... du vent, ce que nous dit François Bayrou. Et je pense qu'il est responsable en grande partie de la situation telle qu'on a aujourd'hui dans notre pays, parce que en réalité, c'est lui qui a voulu créer ce centre et si vous voulez, rassembler des personnalités et de gauche et de droite. Mais en faisant cela, il a de fait écarté changer la nature électorale et la nature politique en mettant un bloc très à gauche et un bloc très à droite, et donc lui un centre qui essaie de manger un peu à tous les râteliers, et donc manger sur le PS, manger sur les Républicains, manger sur son modem à lui, etc.
1: Bon.
2: Il a quand même, lui, fait voter pour Ségolène Royal en 2007, il a fait voter pour François Hollande en 2012, il a fait voter pour Emmanuel Macron en 2017 et en 2022. Je veux dire, il a une lourde responsabilité.
1: Si on suit Michel Fayade et Raphaël Steinville, si on suit le principe de cette gigantesque primaire, ça voudrait dire que Bruno Retailleau à droite aurait des points communs avec un François Hollande dont on pressent qu'il pourrait se présenter. Est-ce que pour vous, Raphaël Steinville, ces deux hommes ont grand-chose à voir l'un avec l'autre?
0: Non mais
1: parce que c'est ça la question, parce que là, c'est un grand écart quand même.
0: Si cette primaire, auquel je ne crois pas, devait pouvoir se tenir, cela signifierait que si François Hollande devait l'emporter, Bruno Retailleau se rangerait mécaniquement parce qu'il aurait signé une charte derrière la candidature de François Hollande. Est-ce seulement raisonnable?
1: Moi, je crois. Vous n'y croyez pas non plus?
0: Je n'y crois pas du tout. Moi, je crois que ça traduit deux choses. D'une part, la panique absolue de ceux qui, aujourd'hui, se réfèrent au bloc central, ceux qu'on pourrait encore peut-être plus largement considérer comme les candidats ou les membres de ce système qui, de droite ou de gauche, gouvernent la France depuis des années et qui, d'un coup, voit la perspective d'une alternance véritable, qu'elle soit venue de l'extrême gauche, soit portée par Marine Le Pen, finalement rendre impossible leurs affaires telles qu'ils avaient l'habitude de les mener. Et je pense qu'il y a une deuxième raison à cet appel.
1: Est-ce qu'on essaye de nous resservir le front républicain, Raphaël Steinville ?
0: Il y a un peu de ça. Oui. Mais je pense qu'il y a aussi l'idée pour François Bayrou, qui n'a pas renoncé à pouvoir peser sur la prochaine présidentielle, de dire que finalement aucun des candidats aujourd'hui du bloc central d'Édouard Philippe, en passant par Gabriel Attal et peut-être François Hollande, ne font suffisamment l'adhésion derrière eux, et donc d'essayer de lancer une nouvelle
1: candidature. C'est un aveu de faiblesse.
0: Et on a évoqué l'idée de Thierry Breton, mais je n'y crois pas, et je pense que c'est d'abord la traduction d'une panique de ce système.
1: Oui, l'ex-commissaire européen Thierry Breton qui trouve grâce aux yeux donc de François Bayrou. Alors, Bayrou dit aussi, lors de cet entretien avec le Figaro, Bayrou dit que le match Attal-Philippe doit trouver un épilogue à la rentrée. Est-ce que vous y croyez, ça, sachant que les deux sont en campagne, Gabriel Attal est parti donc sillonner les routes de France tout cet été, Édouard Philippe est lui aussi en campagne, Raphaël Steinville, Michel Fayade, vous y croyez à cet épilogue pour, j'entends, le bloc central avant la rentrée?
0: En tout cas, ils ont tout fait pour. Ils se sont déjà mis d'accord sur un comité de liaison qui, finalement, garantit que au début du mois de janvier, si en fonction des sondages, celui qui serait le mieux placé l'emporterait sur le candidat de ce bloc central.
1: Je vous remercie, messieurs. Il est bientôt 20h. 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Il est 20h. Merci à vous si vous nous rejoignez sur Europe 1.
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1: Le journal de 20h avec Stéphane Burgat. Bonsoir Stéphane.
4: Bonsoir Charles, bonsoir à tous.
1: Le retour fracassant dans les bassins de Léon Marchand pour les championnats d'Europe de natation.
4: Ah, si on avait des doutes encore sur sa forme physique, le quadruple médaille d'or olympique vient de mettre les choses au point. Médaille d'argent pour le relais français. Une performance canon de Léon Marchand. On vous fait revivre la course dès le début de ce journal. Agressé pour un motif futile, l'ancien ministre Jean-Michel Baylet porte plainte, âgé de 79 ans. L'actuel élu d'une petite commune du Tarn-et-Garonne avait simplement demandé à un groupe de personnes de baisser le volume de leur musique. On l'entendra dans ce journal. Les deux narcotrafiquants français arrêtés en Algérie cet été, d'abord placés sous contrôle judiciaire, sont finalement placés en détention, se réjouit Gérald Darmanin. On fait le point avec le service politique d'Europe 1. Et de 5 nouvelles vagues canicules qui arrivent en France, 43 départements placés demain en vigilance orange. Et puis enfin, les inscriptions pour la visite du pape sont ouvertes depuis ce midi avec des modalités particulières, prévient le diocèse de Paris, et la joie, vous l'entendrez, de ceux qui ont un billet.
1: Et puis la météo avec vous, la tendance, Marilyn Hérault, Stéphane Burgat en parlait. Il y aura demain à nouveau des vigilances, Marilyn.
5: Oui Charles, feux de forêt, canicule et orage, on fait le point dans un instant.
1: À tout de suite.
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1: Et donc après les doutes, la mise au point de Léon Marchand.
4: On le savait, Charles, blessé à un adducteur durant sa préparation, ce qui l'a obligé à réduire son programme pour ses championnats d'Europe qui s'ouvrent à Paris et à Saint-Denis en faisant une croix sur la brasse. Était-il au niveau? Eh bien, on a eu très vite la réponse. Grâce à lui et à son départ canon, la France décroche l'argent sur le relais 4 x 200 mètres nage libre. Récit de 7 minutes de course sous très haute tension avec vous, Marius Ruard.
6: Eh oui, même diminué, Léon Marchand a encore prouvé qu'il est peut-être le meilleur. Au départ, il a tout de suite pris les commandes dans le bassin. Première coulée et une sortie de l'eau loin devant les autres nageurs. Le tout avec une foule en délire. Au terme de ces 200 mètres, Léon Marchand a tout simplement livré la meilleure performance mondiale de l'année sur cette distance stratosphérique, moins d'une minute 45. Pierre Largeron a ensuite pris le relais, mais en perte de vitesse sur ces derniers mètres, il n'a pas pu garder cette avance donnée par Léon Marchand. À la moitié de l'épreuve, la France est troisième. Au tour ensuite du jeune de 16 ans, sauveur Cristofini, lui aussi peine à rattraper le relais britannique en tête, mais il tient. Au terme des 600 mètres, la France est toujours en troisième position, c'est irrespirable dans le bassin. Tout se joue alors avec l'expérimenté Roman Fuchs. Quelques mètres très calme et après il lâche les chevaux, une accélération foudroyante dans la dernière longueur et il touche in extremis deuxième. La France est en argent après une course monumentale. Léon Marchand a réagi à chaud, très heureux de cette performance.
7: Ouais, on a fait un relais, un relais incroyable, je ne vais pas mentir. Du début à la fin, je pense que chacun a fait son rôle à merveille. Moi j'avais quand même pas mal de pression à partir premier comme ça. Je fais une super course et après derrière ça suit. Romain il finit comme un ouf, c'était vraiment trop bien, c'était vraiment cool.
4: Et on suivra avec attention les performances des autres nageurs tricolores avec un Maxime Grousset. On le sait, lui, en grande forme, il a signé cet après-midi le meilleur chrono de l'année en 50 mètres papillon. Les élus locaux sont plus que jamais en première ligne face à la violence de leurs concitoyens. Près de 2500 agressions d'élus de la République ont été recensées l'année dernière en France. Les maires sont les premiers concernés par ces violences. Dernier exemple en date à Valence d'Agen, la petite commune de 5000 habitants du Tarn et Garonne. Samedi dernier, le maire et ancien ministre Jean-Michel Baylet, 79 ans, a été pris pour cible pour un motif futile, Jean-Baptiste Marty.
8: Il est 18h45, Jean-Michel Baylet se rend à pied à une soirée guinguette organisée par la mairie, mais en chemin, l'édile est gêné par une musique très forte. Les décibels proviennent d'un garage occupé par une famille d'origine bulgare. Le maire leur demande alors de couper le volume sonore, mais la situation dégénère.
9: Ils étaient tous déjà bien alcoolisés et le chef de famille s'est jeté sur moi, m'a bousculé, m'a frappé sur la poitrine. J'ai reçu des coups de poing et il m'a craché dessus, en sachant très bien qui j'étais.
8: Les gendarmes interviennent rapidement. L'agresseur présumé est interpellé, placé en garde à vue. Jean-Michel Baylet, lui, souffre de contusions et dépose plainte aujourd'hui sous le choc. Le maire dénonce une violence débridée envers les élus de la République venant de certaines communautés.
9: Il se trouve que cette population-là a beaucoup de mal à s'intégrer parce qu'ils ne le souhaitent pas, car ils sont très communautaristes et nos lois ne semblent pas les intéresser beaucoup. En tout cas, moi, je ne suis pas décidé ni à laisser faire, ni à me laisser faire.
8: Pour violence physique envers un élu, l'agresseur présumé encourt jusqu'à 3 ans de prison et 45 000 euros d'amende.
4: Jean-Baptiste Marty du service police-justice d'Europe 1. Ils font partie des objectifs prioritaires de la justice française. Les deux narcotrafiquants marseillais, Mehdi Larribi, chef présumé de la DZ Mafia, et Jamel Djea, arrêté en Algérie fin juillet, début août, ont été placés dans un premier temps sous simple contrôle judiciaire. À la surprise générale, ils sont finalement incarcérés tous les deux, ce qui constitue, Alexis de la Fontaine du service politique d'Europe 1, une avancée majeure dans ce dossier.
10: Oui, sur ses réseaux sociaux, Gérald Darmanin confirme le placement en détention provisoire de Mehdi Larribi et Jamel Djea à la demande du parquet d'Alger. Le garde des Sceaux salue la coopération avec les autorités algériennes au bénéfice de notre lutte commune contre le narcotrafic, écrit-il. Ces deux arrestations interviennent seulement quelques semaines après un déplacement de Gérald Darmanin à Alger, présenté comme le point de départ du réchauffement diplomatique entre les deux pays. Mehdi Larribi, arrêté le 20 juillet, est considéré comme l'importateur et le logisticien de la DZ Mafia, selon le procureur de Marseille, Nicolas Besson. Jamel Djea, lui, interpellé début août, est présenté comme le parrain de la cité de la Castellane. Un coup dur pour la DZ Mafia, qui contrôle toujours une partie du trafic de drogue à Marseille et dans plusieurs autres villes françaises. Reste une question, ces deux hommes seront-ils extradés en France ? Interrogé sur Europe 1, le spécialiste du crime organisé, Fabrice Risoli, tempère. L'extradition est totalement improbable, affirme-t-il, la France et l'Algérie n'ayant à ce jour aucun accord en la matière.
4: Alexis de la Fontaine du service politique d'Europe 1. L'inlassable retour des vagues de canicule en France pour la cinquième fois depuis la fin mai. Le mercure va atteindre des sommets avec 43 départements qui seront placés demain en vigilance orange et des températures qui devraient atteindre le seuil des 40 degrés, que ce soit dans la région de Toulouse ou encore dans la vallée de la Loire. Les 40 degrés qui ont d'ailleurs été atteints dès cet après-midi dans le Var. Mais avant de suffoquer, beaucoup sont partis cet après-midi se rafraîchir sur le littoral. Exemple, à Dunkerque, 23 degrés tout à l'heure au thermomètre. Les petits vénards qui étaient nombreux sur la plage de Malo-les-Bains. Écoutez.
11: Il fait beau. L'idéal pour nous, c'est 23-25. 30, c'est trop chaud.
12: C'est bien parce qu'il y a un petit peu de vent. Quand il n'y a pas de vent, c'est plus dur. Par rapport au sud, je préfère être à Dunkerque parce qu'on respire mieux.
13: Ça change de l'air lyonnais. Hein. À Lyon, on est parti il y a 3 semaines, il y avait 42. Et dans les appartements, il y avait 35. Donc là, on ne va pas se plaindre. L'air marin nous fait du bien. Hein. La mer, elle est bonne. Je pensais qu'elle allait être plus fraîche. Non, elle est bonne.
14: On s'y met aisément. On y reste autant qu'on veut. Elle est vraiment très agréable en température.
4: Des propos recueillis par le correspondant d'Europe 1 dans le Nord, Maximilien Carlier. Et les conséquences de cet été caniculaire, 70% du territoire français, on l'apprend, fait actuellement l'objet de restrictions des usages de l'eau. Et sur le front des feux de forêt, l'incendie de la Drôme continue sa lente progression, 400 hectares parcourus pour l'heure. Les pompiers qui sont en revanche parvenus à fixer les flammes en Lozère pour un bilan de 150 hectares. Si vous voulez tenter votre chance, c'est maintenant. Le pape Léon XIV est attendu en France du 25 au 28 septembre prochain entre Lourdes, Metz et la région parisienne. Les inscriptions sont ouvertes depuis ce midi pour les célébrations qui sont prévues à Paris et à Saint-Denis. Une grande joie pour ceux qui ont pu décrocher leur place, comme cette famille contactée par Laura Legault.
15: Philippine, 17 ans, a réussi à obtenir le double ticket. Elle assistera à la messe sur les Champs-Élysées et à la veillée pour les jeunes au Stade de France. Une chance pour l'adolescente.
16: J'ai très hâte, c'est peut-être qu'une fois dans ma vie. C'est la première fois que j'ai l'occasion d'aller le voir. Et puis assister à une veillée prière ou une messe, c'est quand même des choses importantes dans la vie d'une personne catholique. C'est génial d'avoir l'occasion d'y participer.
15: Ce n'est pas une première pour Émilie, 22 ans. Elle a déjà vu le Saint-Père à plusieurs reprises. Et une fois encore, sa mère a réussi à obtenir un ticket pour toute sa famille.
17: Nous a appelé pour nous le dire. J'étais très contente parce que j'avais vraiment envie de participer à l'événement. Et là, le vivre avec ma famille, c'est aussi une autre façon de vivre ma foi et de vivre des messes importantes et des temps importants de ma vie de jeune catholique.
15: Ils assisteront à la messe sur l'avenue des Champs-Élysées comme Audrey qui espère pouvoir apercevoir le pape Léon XIV.
18: C'est comme ça que je l'imagine. C'est qu'il descend de l'allée des Champs-Élysées dans la papa mobile et qu'on soit tous là à le voir, à l'acclamer, à prier, à chanter ensemble. Oui, j'espère vraiment pouvoir le voir à ce moment-là.
15: Toutes sont honorées d'accueillir le pape dans leur pays et considèrent cette venue comme une bénédiction.
4: Laura Legault du service reportage d'Europe 1.
1: Merci Stéphane Burgat, on vous retrouve à 20h30 pour un prochain point sur l'actualité. Et nous, de notre côté, nous passons à la météo avec vous, Marie-Line Hérault. Alors, le programme pour demain est simple, hein, malheureusement, canicule et orage, Marie-Line.
5: Bonsoir Charles, bonsoir à tous. Oui, les températures encore caniculaires annoncent justement des vigilances dans 22 départements qui seront en couleur orange canicule, du Cher jusqu'à la Corse, auquel s'ajoute la Corrèze. Par ailleurs, 54 départements seront en jaune demain et à noter que les régions du Nord ainsi que les Landes resteront en vert. Et avec ces températures élevées, on a des vigilances aux feux de forêt. Malheureusement, 32 départements sont placés en vigilance orange pour demain. Et avec les fortes chaleurs, les départements concernés sont assez dispersés, de la région du Nord jusqu'aux Deux-Sèvres, en Moselle, dans les Pyrénées-Orientales, mais aussi de la Drôme jusqu'au Var, sans oublier le sud de la Corse. À noter aussi des vigilances orage. 16 départements seront placés en jaune, des Hautes-Alpes aux Alpes-Maritimes, mais aussi sur une partie de la chaîne pyrénéenne jusqu'au Puy-de-Dôme. En matinée, le temps sera globalement bien ensoleillé sur l'ensemble du pays, avec quelques orages isolés pourront toutefois se produire dans le sud-ouest, tandis que quelques entrées maritimes concerneront le golfe du Lion et les côtes basques. Et l'après-midi, comme les jours précédents, des orages se développeront sur les Pyrénées, le Massif central, les Alpes et la montagne Corse. Pour les températures, les maximales, on a 27 à Biarritz, 28 au Puy-en-Velay, 30 à Aurillac, 31 à Charleville-Mézières, 32 dans la capitale, 34 à Gap, 35 à Montluçon, 36 à Marseille et 37 à Draguignan dans le Var.
1: Merci Marie-Line Hérault. Allez, restez avec nous sur Europe 1. Des frais d'inscription qui passeraient de 178 à 900 euros pour un étudiant en licence. Voici les préconisations d'un rapport qui a été remis il y a quelques semaines au ministre de l'Enseignement supérieur. Alors attention, il n'y a rien d'arrêté. Ce ne sont que des propositions pour tout simplement abonder le budget de l'université bien mal en point. J'accueillerai l'un des deux auteurs de ce rapport, ce sera Jérôme Fournel, ce sera mon invité, l'invité d'Europe 1 dans quelques minutes. À tout de suite.
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1: Et avant d'évoquer la santé financière des universités en France avec Jérôme Fournel, un bref rappel des titres à 20h13. Porté par Léon Marchand, les Bleus du relais 4 fois 200 mètres nage libre auront remporté la médaille d'argent en fin de journée. Cela s'est passé lors des championnats d'Europe de natation à Paris. Le quadruple champion olympique a lancé le relais comme une fusée avec le meilleur temps. Pierre Lageron, Sauveur Cristofini et Romain Fuchs ont ensuite assuré l'argent pour les Bleus. Au moins 69 personnes sont mortes dans le puissant séisme qui a frappé l'ouest de la Colombie. Le tremblement de terre d'une magnitude de 7,4 s'est produit en tout début de matinée à une centaine de kilomètres de profondeur. Agressé pour un motif futile, l'ancien ministre Jean-Michel Baylet porte plainte. Âgé de 79 ans, l'actuel élu d'une petite commune du Tarn-et-Garonne avait simplement demandé à un groupe de personnes de baisser le volume de leur musique. Les deux narcotrafiquants français arrêtés en Algérie, on l'a appris à la mi-journée, d'abord placés sous contrôle judiciaire il y a quelques jours, ils ont finalement été placés en détention. Ils sont donc sous les verrous alors qu'il est. Les deux hommes étaient sous le coup d'un mandat d'arrêt de la part de la justice française. L'inlassable retour des vagues de canicule en France pour la 5e fois depuis la fin mai, le mercure va atteindre des sommets avec 43 départements placés demain en vigilance orange et des températures qui devraient atteindre le seuil des 40 degrés dans la région de Toulouse ou encore dans la vallée de la Loire. Et puis le pape Léon XIV est attendu en France du 25 au 28 septembre prochain, dans un peu plus d'un mois donc, entre Lourdes, Metz et la région parisienne. Les inscriptions sont ouvertes depuis ce midi pour les célébrations prévues à Paris et à Saint-Denis.
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1: Raphaël Steinville, Michel Fayade, vous êtes toujours en ma compagnie. Bonsoir, tout va bien?
23: Bonsoir Charles.
1: Bon, très bien. Rebonsoir, évidemment, bonsoir. Parce qu'on a passé quand même une heure ensemble. C'était passionnant, je vous en remercie. Et nous restons encore un quart d'heure, parce que nous allons évoquer, messieurs, les frais d'inscription à l'université qui ne représentent que 2% du budget des universités en France. Les dotations de l'État ne suffisent plus à cause des charges fixes en augmentation. Fort de ce constat, le 26 juin dernier, un rapport a été remis au ministre de l'Enseignement supérieur. Ce ne sont que des préconisations. Attention, rien n'est arrêté. Parmi les principales propositions, l'augmentation des frais d'inscription à l'université. J'accueille l'un des deux auteurs de ce rapport, Jérôme Fournel. Bonsoir Jérôme Fournel.
24: Bonsoir.
1: Vous êtes également inspecteur général des finances et donc, je le disais, co-auteur de ce rapport. Si on appliquait vos recommandations, un étudiant français non boursier paierait pour un service identique, donc 900 euros l'année de licence contre 178 euros aujourd'hui et 1300 euros pour un an de master contre 250 euros actuellement. Vous pensez donc, Jérôme Fournel, qu'on peut encore un peu pousser le curseur en termes de frais d'inscription? Cela fait partie de vos propositions, en tout cas, c'est ça?
24: Oui, tout à fait. Alors, nos propositions balayent en réalité un champ très large, qui vont de l'autonomie des universités à des questions d'organisation, des questions de simplification. Mais parmi les questions d'ailleurs qui étaient posées par la demande de Philippe Baptiste et d'Amélie Montchamin, puis de David Amiel à sa suite, c'était la question de l'équilibre financier des universités. Et ce qu'on voit, c'est qu'on a une situation en France qui est extrêmement, je dirais, particulière, puisqu'on l'essentiel du financement des universités provient de la subvention générale pour charges de service public et que les financements publics représentent à peu près 93 à 95% du total du financement des universités. C'est une situation plutôt exceptionnelle quand on regarde les autres pays. Effectivement, c'est une situation qui aujourd'hui met les universités dans une situation de tension financière réelle.
1: Oui, alors si le modèle financier des universités n'évolue pas, Vous dites que ce modèle ne sera plus soutenable d'ici 3 à 4 ans, hein, Jérôme Fournel. On est à ce point au bord du précipice, alors, Jérôme Fournel ?
24: Alors, on a connu en fait deux étapes. Il y a eu toute une période pendant laquelle, et d'ailleurs ça a été le cas ces dernières années, hein, les financements publics ont continué à augmenter. Et ils ont augmenté sous deux formes. La subvention pour charges de service public, qui est le gros de du financement, qui a continué d'augmenter, même plus vite que l'inflation. Hein, donc, je dirais, il n'y a pas eu de rupture de financement public. Et puis, il y a eu beaucoup d'autres financements publics qui sont arrivés, notamment les appels à projets pour des financements de recherche, l'apprentissage, la formation continue, qui ont été subventionnés, qui ont été aidés, et dont les universités se sont en partie emparées.
1: Jérôme Fournel, simplement, pardon, oui vous dites que ce modèle ne sera plus tenable dans l'état actuel des choses, hein, plus tenable d'ici 2030. Ça veut dire quoi, plus tenable ? Parce que là, des parents d'élèves qui sont à l'université nous écoutent ce soir, ça veut dire quoi, plus tenable ? Qu'est-ce qui va se passer ? Qu'est-ce qui va se passer dans les facs très concrètement, Jérôme Fournel ?
24: Alors, ce qu'on voit déjà, hein, sur les dernières années, et notamment sur l'année 2025, par exemple, le résultat financier des universités commence à devenir négatif. Et donc, en fait, ça veut dire que progressivement, je dirais, le modèle ne va pas s'effondrer du jour au lendemain, mais il va s'appauvrir. Et progressivement, ça veut dire que la capacité de donner de l'enseignement de qualité, de rémunérer correctement les intervenants, de faire venir éventuellement des gens qui ont une expertise dans certains domaines, d'ouvrir sur de la recherche, parce que les universités font aussi de la recherche en partenariat avec les organismes nationaux de recherche, mais elles en font une partie importante de la recherche dans notre pays est faite au sein des universités.
1: Donc ça aura des conséquences sur la qualité. En fait, la qualité de l'enseignement sera impactée, Jérôme Fournel.
24: Si exactement, la qualité de l'enseignement sera impactée, et donc ça veut dire que les gens se poseront la question encore plus. On a vu ces dernières années se développer de l'enseignement supérieur privé, parfois de qualité, parfois de moindre qualité. Il y a à peu près tout dans l'enseignement supérieur privé. Mais ce qu'on verra, c'est que si l'enseignement supérieur public, qui représente quand même aujourd'hui, hein, les universités, c'est la moitié des étudiants français, à peu près 1,6 million sur les 3 millions d'étudiants en France. Eh bien, cette partie-là aura tendance à diminuer en qualité, et donc il y a un risque d'appauvrissement de notre dispositif d'enseignement et de recherche publique.
1: Raphaël Steinville, rédacteur en chef du JDD, souhaite vous poser une question, Jérôme Fournel.
0: Oui, Jérôme Fournel, on connaît le contexte budgétaire extrêmement contraint de la France. Comment garantir que chaque euro supplémentaire payé par les étudiants au travers de leurs frais d'inscription serait un montant supplémentaire qui irait directement aux universités, et non à un montant qui serait finalement économisé par l'État?
24: Alors nous, ce qu'on propose, c'est une logique de pacte, hein, parce qu'en réalité, on ne propose pas de diminuer les financements publics, on propose que les financements publics continuent d'augmenter à peu près au rythme où ils ont augmenté ces dernières années, mais qu'ils soient complétés par des financements privés, les droits d'inscription en étant un, mais ce n'est pas les seuls, hein, parce qu'il y a beaucoup d'autres choses à faire dans les universités, y compris sur l'immobilier universitaire ou sur d'autres choses. Donc c'est une logique de pacte pour faire en sorte effectivement que chacun accepte d'une certaine manière l'État de continuer à financer, à accroître son financement, et les étudiants de participer au financement des universités, modestement, parce que à la fin, dans le modèle qu'on décrit, on est à 10% de financement droit d'inscription sur le total du budget des universités. Donc on est très très loin d'avoir changé de modèle. L'autre élément important qui répond directement à votre question, c'est que ce qu'on dit, c'est que on va pas faire ça en par essence, les frais d'inscription, on va les bouger une fois en un jour. Mais pour que je dirais, les universités, elles vont pas absorber en un jour 1,5 milliard de financement supplémentaire, elles seraient très contentes, mais on ferait des bêtises si on faisait ça. Et donc ce qu'on propose, c'est que il y a un fonds d'investissement qui soit mis en place pendant que, au fond, les droits d'inscription attribués aux universités montent en puissance sur 5 ans, et que ce fonds d'investissement, il serve à améliorer la qualité des bâtiments des universités, la qualité de l'accueil de la vie étudiante. On sait qu'on a des sujets de logement étudiant en France qui sont énormes, et qui d'ailleurs, quand on regarde le budget d'une famille, le sujet du logement, le sujet de la vie étudiante, il est beaucoup plus important aujourd'hui et même demain dans notre schéma que le seul sujet des droits d'inscription.
1: Bien sûr, on a
24: une action là-dessus.
1: Alors, Jérôme Fournel, Pour qu'on comprenne bien, les pays similaires, entre guillemets, à la France, je pense à l'Allemagne, à l'Espagne et même à l'Italie, là-bas, quand on rentre à l'université, à peu près combien paye un étudiant pour s'inscrire à une université allemande, espagnole ou italienne, Jérôme Fournel ? Pour qu'on puisse se comparer quand même.
24: Oui, c'est très très variable, mais on est souvent sur des ordres de grandeur, ça dépend des pays, ça dépend des formations, hein. Mais on est sur des ordres de grandeur de payer au moins 20 à 30% du coût de la formation via des droits d'inscription, ça peut être un peu moins, ça peut être plus sur certaines formations. À vrai dire, les universités, elles ont commencé à le faire sur des formations qui ne sont pas les diplômes nationaux. Si vous faites un bachelor, par exemple, à l'université, ou un magistère dans certaines universités, il y en a qui sont très cotés, quand vous faites ça, en réalité, vous n'êtes pas sur un diplôme national, donc vous n'êtes pas dans la grille tarifaire des 178 euros en licence.
1: Est-ce que c'est plus cher qu'en France ou pas dans ces pays ? Dans ces pays, Jérôme Fournel, c'est plus cher qu'en France alors ? Parce que j'ai pas compris, pardonnez-moi.
24: Oui, dans ces pays, on est sur des niveaux de droits d'inscription qui sont même plus élevés que ceux que nous, on a présentés comme hypothèse de travail. On est plutôt sur des... Vous voyez, avec 900 euros en licence, on est à peu près à quelque chose qui représente 10% du coût de la formation, à peu près. C'est à peu près 9000 euros une année de formation. Dans ces pays-là, on est plutôt à 25 ou 30% du coût de l'année de formation. Il ne faut pas rapporter les montants, je dirais, en nominal, il faut vraiment les rapporter au coût global, parce que sinon, ça n'a pas beaucoup de sens, les enseignants n'étant pas payés pareil dans tous les pays.
1: Michel Fayad souhaite vous interpeller, Jérôme Fournel.
6: Oui, à l'Université Paris-Dauphine, je crois que les tarifs sont déjà assez élevés. Est-ce que ça veut dire une sorte d'alignement des autres universités sur Paris-Dauphine ? Ça, c'est une première question. Et la deuxième question, qui est un peu liée aussi, c'est qu'on parle... maintenant de l'Espagne, de l'Italie, de l'Allemagne. Mais en réalité, ce qu'on devrait peut-être viser, c'est essayer de concurrencer les Américains et les Britanniques.
1: Bon courage, Michel Fayad.
6: Parce que la seule université française qui est dans le classement des meilleures universités du monde, c'est l'Université Paris-Saclay.
1: J'ai cru entendre un rire derrière le téléphone de Jérôme Fournel. Je me trompe, pardonnez-moi. Oui.
24: Il y a deux façons de regarder les choses. Alors, je réponds à la première
1: bien
24: question.
1: Sûr.
24: Dauphine applique les mêmes tarifs que tout le monde. Simplement, Dauphine a fait ce que j'évoquais à l'instant, c'est-à-dire qu'ils ont développé des cursus propres qui ne sont pas sanctionnés par des diplômes nationaux, mais qui ont de la valeur parce que l'enseignement à Dauphine a de la valeur. Et donc, de fait, ces diplômes-là, ils les facturent à un prix, pas de marché, mais en tout cas à un prix nettement plus élevé que les diplômes nationaux où ils sont, encadrés par la réglementation qui existe aujourd'hui et qui plafonne les tarifs, notamment à 78 euros pour une licence. Et donc, ils n'ont pas, c'est pas un changement ou un alignement modèle, c'est d'ailleurs nous ce qu'on dit dans les 10%. Que les universités elles-mêmes se saisissent effectivement et fassent plus de diplômes propres, que les droits nationaux augmentent et que les droits extra-communautaires qui ont récemment été, dont l'encadrement a récemment été durci par le gouvernement, puissent prendre leur place puisque globalement on attend environ 200 millions d'euros dans les prochaines années quand le dispositif sera complètement monté en puissance.
1: Oui.
24: Donc nous ce qu'on plaide, et c'est la différence avec ce qui a été évoqué à l'instant, on plaide pas pour un changement de modèle vers un modèle anglo-saxon. On plaide pour l'introduction d'une dose raisonnable et modique de droits d'inscription. Et déjà, ça changerait un peu la vie et ça nous mettrait hors de l'eau côté financement pour les universités.
1: Jérôme Fournel, comment ces préconisations ont-elles été accueillies par les directions des, je crois, 78 universités, les présidences des 78 universités de France ? Est-ce que vous avez été accueilli fraîchement, Jérôme Fournel ?
24: Il y a deux éléments de paradoxe. On a eu plusieurs discussions avec les présidents d'université. D'abord, sur beaucoup de nos préconisations, à la fois sur le diagnostic financier qu'on fait, sur les préconisations en matière d'autonomie, de simplification, d'évolution d'un certain nombre de paramètres, les présidents d'université ont été très positifs dans leur réception du rapport. Sur le sujet spécifique des droits d'inscription, qui encore une fois n'est qu'une petite partie de notre rapport, évidemment, on retrouve des clivages internes aux présidents d'université qui sont plus forts, et il y en a certains qui sont radicalement contre, certains qui sont méfiants, et d'autres en réalité qui sont très favorables à ça, parce qu'ils voient bien que c'est une manière collectivement de s'en sortir sans abandon du modèle, sans renoncement au fait que l'État doit apporter la part principale du financement et de très très loin, mais néanmoins qui ouvre un peu les perspectives. Moi, j'ai eu une discussion, à vrai dire, avec les présidents d'université qui étaient franches à plusieurs
1: moments. Ce que je ne comprends pas, pardon, Jérôme Fournel, c'est que quasiment 100% des universités françaises publiques ont voté un budget déficitaire. Je me pose...
24: Non, pas 100%, non.
1: Bon, non mais...
24: Au global, c'est déficitaire, mais il y a quand même des universités qui sont en situation positive, heureusement.
1: Soit, mais bon, il y a une majorité déficitaire. Qu'est-ce qui se passe? On gère mal les universités en France? Quel est le problème, en fait? D'où ça vient?
24: Alors, le diagnostic qu'on a fait, c'est que, je vais vous prendre un exemple.
1: Sont-elles bien gérées, Jérôme Fournel?
24: Il y a de tout. Il y en a qui sont bien gérées, il y en a qui sont mal gérées. Il y a des marges de manœuvre qui existent et qui ne sont pas prises par les universités. Je vous prends un exemple. Il y a de l'immobilier qui, dans certaines universités, est très important. Nos universités ne valorisent pas suffisamment l'immobilier universitaire. On pourrait faire des logements étudiants sur de l'immobilier universitaire. On pourrait faire utiliser les 3 mois qui s'écoulent à l'été où il se passe pas grand-chose dans les universités pour éventuellement louer des locaux à des acteurs, d'autres économiques qui en ont besoin. Et objectivement, ça, c'est très peu fait et ces ressources-là sont minimales. Donc
1: merci.
24: Là, il y a des problèmes de gestion.
1: Merci beaucoup. L'autre... Oui, rapidement, en quelques secondes, pardonnez-moi, oui. Jérôme Fournel.
24: L'autre élément qui est un élément de dynamique, c'est de se rendre compte que si on ne bouge pas sur ces sujets-là, y compris qu'on en fait toujours un tabou et un totem, de fait, les universités demain seront en plus mauvaise posture et il y aura ce qu'on évoquait, c'est-à-dire une paupérisation grandissante de l'université. Et je ne crois pas que pour un pays comme la France, ça soit une perspective souhaitable.
1: Je vous remercie, Jérôme Fournel. Je le rappelle, vous êtes inspecteur général des finances et co-auteur de ce rapport sur, les universités et le financement des universités. Merci infiniment. Voilà, c'est la fin de cette première partie d'émission. Je vais remercier Raphaël Steinville et Michel Fayad d'avoir été parmi nous ce soir. On va retrouver juste après le journal de Stéphane Burgat vos chroniques. Vous les connaissez avec Laurent Tessier, Brigitte Millot et Elisabeth Assayag. Et puis, il est 20h30 tout de suite. C'est l'heure du journal de Stéphane Burgat.
4: Bilan terrible et certainement provisoire en Colombie, 69 morts, au moins 20 structures effondrées avec des personnes piégées à l'intérieur, 6 aéroports fermés après le séisme de magnitude 7.4 qui a frappé l'ouest du pays. L'électricité et le réseau téléphonique sur place sont coupés, les élus locaux lancent un appel à l'aide. Le président de l'enclave espagnole de Ceuta appelle à confiner les migrants encore présents sur place en attendant leur expulsion. Déclaration qui fait suite à cette crise migratoire provoquée par l'arrivée massive de personnes en provenance du Maroc. Selon le dirigeant, au moins 8000 migrants se trouveraient actuellement à Ceuta. 13 morts, 39 blessés lors d'une attaque ukrainienne de drones au Tatarstan, dans le centre de la Russie. Une ville industrielle était visée, notamment des raffineries ainsi qu'une usine pétrochimique. De son côté, l'Ukraine a été la cible ce lundi de tirs d'artillerie russe qui a fait 5 victimes dans la ville de Kharkiv. Près d'1 million d'euros en liquide ainsi que des devises étrangères, de l'or, des bijoux découverts chez le chef des supporters ultra du club de foot turc de Galatasaray chez Bayit Sirin est soupçonné de vente de billets au marché clandestin. La police turque a également mis la main sur des armes et des gilets pare-balles à son domicile. Un adolescent de 16 ans tué d'un coup de couteau lors de bagarres entre deux groupes à Montpellier dans un parc en fin de soirée hier soir pour un motif qui reste inconnu. 3 personnes sont aujourd'hui placées en garde à vue, dont un mineur de 17 ans qui s'est présenté de lui-même au commissariat en se présentant donc comme l'auteur des coups de couteau. Les autres individus impliqués sont activement recherchés, indique le parquet montpelliérain. 5 personnes, 5 policiers blessés légèrement lors d'un refus d'obtempérer hier près de Perpignan. Le chauffard qui s'est soustrait à un contrôle routier a ensuite provoqué un carambolage sur une voie rapide alors qu'il roulait à contresens avant de prendre la fuite. 6 jours sur un brancard, faute de lit à l'hôpital d'Orléans, c'est ce qui est arrivé à une octogénaire admise pour une hémorragie digestive. L'ARS demande un retour d'expérience. La direction du centre hospitalier reconnaît des tensions sur ses capacités d'hospitalisation et annonce un programme de réouverture de 42 lits. Thierry Amouroux, porte-parole du syndicat des professionnels infirmier CFE-CGC était l'invité tout à l'heure de Charles L'Huillier dans Europe 1 Soir. Il estime que le Ségur de la santé lancé après l'épidémie du Covid en 2020 est loin d'avoir tenu ses promesses.
7: Depuis 2020, on continue à supprimer des lits en France. Chaque année, vous avez moins de lits d'hospitalisation, moins de soignants, donc les problèmes ne peuvent que s'accumuler parce qu'en fait, on est sur le fil du rasoir tout au long de l'année. Et lors des deux pics de l'année, la canicule et la grippe, eh ben forcément, ça explose partout. Il faut bien voir qu'en France, vous êtes avec des services d'urgence qui ont été fermés, d'autres qui sont fermés la nuit et le week-end. Et donc, vous avez d'une part des heures d'attente aux urgences. Et après, vous avez un deuxième goulet d'étranglement. C'est lorsque, dans 30% des cas, vous devez être hospitalisé. Eh bien, il n'y a pas de lit de disponible dans les états. Du coup, les gens restent plusieurs jours sur les brancards.
4: Thierry Amouroux, porte-parole du syndicat des professionnels infirmiers CFE-CGC. Il était l'invité d'Europe 1 Soir. Le retour canon de Léon Marchand, blessé durant sa préparation physique. Le nageur permet au relais français de décrocher une médaille d'argent. Donc sur ce relais, 4 fois 200 mètres nage libre et débloqué. Ainsi, Léon Marchand, son compteur personnel de médailles au championnat d'Europe. La seule ligne qui manquait encore à son palmarès. La crise au sein de l'institution internationale du football. La FIFA se poursuit dans une lettre ouverte parue ce jour. Les confédérations européennes, asiatiques et nord-américaines continuent de désavouer le président de la FIFA, Gianni Infantino, après sa tentative avortée d'ouverture du capital à des investisseurs privés. Le football n'appartient à aucun individu, dénonce les frondeurs. Et puis enfin, à quelques jours de son retour à la compétition, le PSG contraint de patienter sur le dossier Ferran Torres, le champion du monde espagnol. Son club, Barcelone, vient de refuser une première offre parisienne estimée à 40 millions d'euros. Les négociations se poursuivent.
1: Merci Stéphane Burgat. Prochain point sur l'actualité, ce sera à 21h. On passe à la chronique « Ça nous a énervé » de Laurent Tessier. La laïcité à géométrie variable du maire communiste d'Ivry-sur-Seine, c'était en juin dernier. Et vous nous en parlez, Laurent Tessier.
8: C'était l'exemple parfait du clientélisme d'un élu communiste. Jeudi 11 juin, au conseil municipal d'Ivry-sur-Seine, un élu RN avait proposé un amendement au règlement intérieur pour interdire au conseil le port de signes religieux ostensibles, car 2 femmes élues dans la majorité portent le voile islamique. L'une d'elles avait pris la parole.
9: Je suis fière d'être ici, d'être élue avec mon voile.
8: L'amendement avait été rejeté, le maire communiste Philippe Bouissou avait tenu ses propos.
21: Je ne vois pas pourquoi les lois de la laïcité s'appliquent dans cette ville, dans cette assemblée communale et dans les politiques municipales.
8: Pas de laïcité. Alors le conseiller RN Kevin Nader avait répondu au maire à sa façon en montrant une croix et en récitant un « Je vous salue Marie ».
23: Bah si, vous refusez la laïcité dans ce conseil municipal. Donc, on sera placé sous le signe de la croix à chaque conseil municipal dorénavant. Et je vais dire un « Je vous salue Marie » d'ailleurs.
8: Et tiens, ça n'avait pas plu au maire communiste. En clair, je résume, le port du voile islamique au conseil municipal, aucun problème. Montrer une croix, c'est inacceptable.
21: Ce que vous venez de faire, monsieur Nader, signe votre crime politique. Je vous somme de quitter cette assemblée communale immédiatement.
8: Montrer une croix est un crime politique. C'était vraiment la laïcité à géométrie variable. Philippe Bouissou, le maire communiste d'Ivry-sur-Seine, c'est l'exemple parfait du clientélisme. Un élu qui se montre à plusieurs reprises en vidéo pour parler de l'islam, très présent pour la construction de la future grande mosquée. Il avait posé la première pierre en avril 2024. Il avait mis à disposition aussi un stade de la commune.
21: Nous sommes fiers et heureux d'avoir pu mettre à votre disposition ce stade Clerville pour que l'Aïd El Fitr se passe dans les meilleures conditions. Et Aïd Mabrouk.
8: L'adjointe au maire qui porte le voile a parlé d'un geste déplacé de l'élu RN. Elle a communiqué sur les réseaux sociaux par le compte d'Assa Traoré car elle est membre du comité Adama. Et vous trouvez d'ailleurs plusieurs photos du maire communiste avec Assa Traoré le 28 mars lors de la remise de l'écharpe de l'élu voilé. Le 8 janvier 2020, ils s'affichaient ensemble avec ce mot « cérémonie des vœux avec mon ami ». Le clientélisme vraiment sur tous les sujets.
21: Au nom de la municipalité, je voudrais apporter mon total soutien
10: aux flottilles qui en ce moment font route vers Gaza. Nous avons décidé d'hisser le drapeau palestinien sur la façade de l'hôtel de ville.
8: Le 29 juin 2023, il lançait un appel au rassemblement et demandait justice pour Nahel, un maire qui disait encore le 29 mars 2025 à son camarade communiste Fabien Roussel. Non Fabien, le racisme anti-blanc n'existe pas, il s'agit d'un contre-feu, d'un fantasme. Alors voilà l'exemple parfait du clientélisme, l'islamo-gauchisme. Vous comprenez mieux pourquoi l'élu communiste s'était emporté pour une croix et non pas pour des voiles.
1: Merci Laurent Tessier. On passe à la prescription culture avec Héloïse Goy ce soir. Héloïse, cet été, vous revenez sur les séries de l'année à ne pas louper et donc ce soir, vous nous conseillez vivement ce qu'on appelle un thriller fiscal espagnol. Alors c'est quoi cette histoire ?
11: Bon, oui, je sais, sur le papier, thriller fiscal, ça peut faire un peu peur, mais faites-moi confiance, la série Céleste est aussi originale que prenante. Imaginez un contrôle fiscal qui enchante une vie, oui, c'est possible. C'est en tout cas ce qui arrive à Sarah Santono. Elle est inspectrice du fisc espagnol depuis plus de 30 ans. Elle s'apprête à prendre sa retraite, mais son patron lui confie une dernière mission qui pourrait bien être la plus importante de sa carrière.
12: Céleste, la chanteuse mexicaine.
13: Tu la connais ?
12: Qui ne la connaît pas.
13: Elle ne déclare pas un seul centime d'euros en Espagne. Ça représente plus de 20 millions d'euros. Je veux que ce soit ta dernière inspection.
11: L'enjeu est énorme. Sarah doit prouver que la chanteuse a bien passé plus de 184 jours en Espagne pour rendre au fisc pas moins de 20 millions d'euros.
1: Mais donc c'est une série technique sur l'administration.
11: Et pas du tout, au contraire. On dévore cette série parce qu'elle transforme ce dossier fiscal en une traque palpitante. Pour mener son enquête, Sarah travaille avec les paparazzi, elle fouine dans la presse people et décortique même les réservations d'hôtels.
12: Je veux une copie de tous les rendez-vous que vous avez eus l'année dernière.
13: Je ne peux pas vous donner ces informations.
12: Si, vous pouvez. Non seulement vous pouvez, mais je pense que vous n'allez surtout pas avoir le choix, en fait.
11: Et vous sentez le caractère de cette femme. Hein. Le pitch de cette série est inspiré de l'histoire de Shakira, accusée par le fisc espagnol d'avoir vécu en Espagne tout en déclarant sa résidence fiscale ailleurs. Mais la vraie force de cette fiction, ce n'est pas la chanteuse, mais Sarah, cette anti-héroïne formidable. C'est une femme solitaire, une veuve un peu cabossée par la vie. Elle n'est plus toute jeune, elle n'est pas très glamour, mais on s'attache très très vite à ce personnage obsessionnel. C'est souvent drôle parce qu'on nous montre aussi un choc des mondes et des générations. Sarah scrute avec curiosité l'univers de la jet set où l'argent tombe du ciel. Et les épisodes jouent beaucoup sur ce contraste entre d'un côté la grisaille administrative et de l'autre les paillettes d'une superstar de la pop. Alors si vous aimez les séries d'enquête haletantes mais que vous cherchez à changer des policiers et des tueurs en série, eh bien essayez Céleste. Voilà une nouvelle preuve que les Espagnols savent décidément transformer n'importe quel sujet en excellente série.
1: Cette série en 6 épisodes est à retrouver gratuitement sur arte.tv.
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1: On passe à la chronique santé de Brigitte Millot. Bonsoir Brigitte, on parle avec vous ce soir des maux de tête. Et c'est vrai que quand on a mal à la tête, on dit généralement j'ai la migraine. Mais vous nous dites que tous les maux de tête ne sont pas forcément des migraines justement Brigitte.
14: Oui. Et les plus fréquents des maux de tête ne sont pas les migraines. Dans 70% des cas, ce sont des céphalées de tension. Mais reconnaissons que c'est plus simple de dire « j'ai la migraine », même si c'est faux. Alors, contrairement à la migraine, qui est unilatérale, comme son nom l'indique, une migraine, elle est pulsatile, accompagnée de nausées ou d'une sensibilité à la lumière, aggravée à l'effort. Et il faut bien l'avouer, cette migraine vous empêche de fonctionner. On ne peut plus rien faire pendant une crise. En revanche, la céphalée de tension, elle, est différente. Elle se manifeste par une douleur diffuse, bilatérale, avec cette fameuse sensation de pression, d'étau, de serrement. Elle peut durer de 30 minutes à plusieurs jours. Elle débute généralement plusieurs heures après le réveil et s'aggrave au fur et à mesure de la journée. Elle n'empêche pas forcément de fonctionner. Les douleurs sont plus modérées, mais elle épuise, elle use. Le terme « tension » ne renvoie pas seulement au stress psychologique, même si celui-ci joue un rôle majeur. Il s'agit aussi de tensions musculaires, notamment au niveau du cuir chevelu, de la face, de la nuque et des épaules. Les longues heures passées devant un écran, les postures inadéquates, le manque de sommeil, la fatigue visuelle, la déshydratation ou des problèmes au niveau des mâchoires peuvent provoquer ces tensions. Et le stress, lui, agit comme un amplificateur. sous pression, nos muscles se contractent de façon prolongée. Ce n'est pas dans la tête au sens psychologique du terme. C'est une réaction physiologique bien réelle, mesurable et surtout bien ressentie. La bonne nouvelle, c'est que les céphalées de tension sont souvent réversibles et sensibles aux mesures simples. L'activité physique régulière, les pauses au travail, les étirements cervicaux, la correction de la posture et l'ergonomie du poste de travail sont des leviers efficaces. Sans oublier les techniques de relaxation, de cohérence cardiaque, la méditation, qui ont également montré leur intérêt. Et les antalgiques vendus en vente libre peuvent aussi soulager la douleur. Mais attention, leur usage doit rester modéré, car une prise trop fréquente peut avoir carrément l'effet inverse et créer des céphalées par abus médicamenteux. Bref, ces céphalées de tension sont de plus en plus fréquentes et doivent nous inviter à relâcher la pression au sens propre comme au sens figuré.
1: Merci à Brigitte. Dans quelques minutes, le journal permanent, puis aussi le grand patron de la France Bouge. Ce sera avec Elisabeth Assayac qui recevra Alexandre Liot, le directeur général des Galeries Lafayette.
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2: Le journal permanent avec Stéphane Burgat.
3: L'état d'urgence va être déclaré en Colombie. Le bilan humain monte ce soir à 111 morts après un séisme de magnitude 7,4 qui a frappé l'ouest du pays un peu plus tôt dans la journée. Après l'agression de l'ancien ministre Jean-Michel Bailey, un couple comparaîtra pour violence sur élu. Jean-Michel Bailey, maire d'une commune du Tarn-et-Garonne, affirme avoir été frappé et bousculé pour avoir demandé à un groupe de personnes de baisser le volume de leur musique. Cinquième vague de canicule en France depuis la fin mai. Le seuil des 40 degrés devrait être atteint dans la région toulousaine et la vallée de la Loire cette semaine. 43 départements seront placés demain en vigilance canicule orange. Selon les prévisionnistes, cette vague de chaleur pourrait durer jusqu'au 15 août. Le retour de Léon Marchand dans les bassins pour les championnats d'Europe qui débutent cette semaine à Paris. Et le quadruple médaille d'or olympique permet donc à la France de décrocher l'argent sur le relais 4 fois 200 mètres nage libre. Et puis enfin, un projet de parc d'attractions Dragon Ball est bien et bien à l'étude dans le Val d'Oise. Discussion en cours depuis plusieurs mois maintenant entre les autorités françaises et un fonds d'investissement saoudien. Le parc à thème pourrait être implanté sur l'ancien site du parc Mirapolis, fermé depuis plus de 30 ans. Un projet estimé à plus d'1 milliard d'euros.
2: Merci cher Stéphane. Tout de suite, c'est le grand patron de La France Bouge, Alexandre Liot, avec Elisabeth Assayac.
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5: Alors, un petit pitch des Galeries Lafayette, version 2026, Alexandre Liot, vous êtes prêt?
6: Allez, c'est parti.
5: Allez, on y va, on vous écoute.
6: Alors, un petit pitch des Galeries Lafayette. Alors, je pourrais vous parler, évidemment, comme j'ai eu l'occasion déjà de le faire dans cette émission quand vous m'aviez invité, du groupe. Un groupe familial, 100% familial, 130 ans d'existence, vous l'avez dit, plus de 4 milliards d'euros de chiffre d'affaires. Mais j'ai envie, si vous me le permettez aujourd'hui, de mettre en lumière le pourquoi nous sommes toujours là 130 ans après. Un groupe qui est toujours dans l'innovation. Un groupe qui aime prendre des risques, prendre des paris forts depuis de nombreuses années maintenant. Les derniers paris qui ont été menés sur le vaisseau amiral du boulevard Haussmann, par exemple, il y a 3 ans, nous avions décidé d'ouvrir le plus grand espace soulier d'Europe, soulier femme. Et c'est ce qui a été fait et ce qui est un véritable succès. Là, récemment, nous venons d'ouvrir la plus grande beauté de France sur 3 niveaux, plus de 4000 m² dédiés à la beauté, avec là encore un parti pris fort, puisque nous avons dédié l'ensemble du rez-de-chaussée bas au bien-être, à la wellness, avec évidemment tous les produits, toutes les offres du moment, toute la key beauty que vous pouvez retrouver évidemment en magasin, mais aussi beaucoup de services, avec une salle de sport, avec des cabines de soins, bref.
5: C'est un lieu de vie.
6: C'est un vrai lieu de vie,
5: hein,
6: qui vient se mêler à la mode, bien évidemment, qu'on retrouve partout. Mais voilà, c'est ça aussi les Galeries Lafayette, c'est beaucoup d'innovation, beaucoup d'entrepreneuriat, et puis un groupe qui croit beaucoup en commerce et qui croit beaucoup en l'humain, puisque nous venons de lancer très récemment un grand programme de formation pour nos équipes, puisqu'on est persuadé qu'à l'heure de l'IA, l'intelligence humaine fait aussi partie des clés du succès. En tout cas, c'est pour nous un élément de différenciation très fort.
5: Plein de choses dans votre pitch, à la fois l'aspect familial, l'innovation, les paris fous, les plus grands espaces de souliers, de beauté, et puis cette formation, vous allez nous parler dans un instant, de l'IA humaine, très intéressant. Vous nous disiez tout à l'heure dans le pitch que vous avez mis en place des changements importants, je parle notamment sur le grand magasin du boulevard Haussmann, puisque c'est le magasin emblématique, hein, il y a plus de 130 ans.
6: Absolument, plus de 130 ans.
5: Plus de 130 ans d'histoire, avec des espaces, espaces souliers, espaces wellness, hein, c'est-à-dire sur le bien-être, sur 3 étages.
6: Tout à fait.
5: Qu'est-ce qui vous a mené à cette transformation? C'est la demande, c'est-à-dire qu'on va dans un magasin non plus pour acheter un vêtement, pour quelque chose d'utile, mais pour y passer un moment. Et au fur et à mesure des déambulations, on va aller dans un étage, se faire un massage, manger...
6: Oui, absolument, la restauration fait partie, vous avez raison, de l'expérience du client. On parle beaucoup de lieu de vie, mais c'est une réalité aujourd'hui. En tout cas, c'est mon point de vue, l'acte d'achat n'est que la conséquence de tout l'écosystème, de tout ce qui se passe autour. Aujourd'hui, on n'a plus besoin de vous déplacer avec votre téléphone, vous avez tout à portée de main. Donc la question, c'est pourquoi faire l'effort de vous déplacer? Eh bien, vous le faites pour des expériences, pour des exclusivités, pour du service, pour de la relation humaine, bref, pour un ensemble. On a la chance d'avoir sur le boulevard Haussmann un bâtiment exceptionnel, cette coupole rien que le fait de pousser les portes du magasin et de lever la tête, c'est magique. Bon, tout ça, ce sont des sensations très fortes du commerce physique qui, je le répète, n'est pas à opposer avec le digital. Tout ça est une évolution des modes de consommation. Et donc oui, on a investi massivement dans le magasin, dans le vaisseau amiral du boulevard Haussmann. On va continuer

0: à le faire, et sur Haussmann et sur le réseau, puisqu'on a 17 magasins dans les grandes métropoles françaises. Et on a prévu un plan d'investissement assez conséquent de 260 millions d'euros pour les 5 prochaines années pour continuer de faire évoluer, de moderniser.
1: Au sein même d'Haussmann.
0: Haussmann et le réseau.
1: Et, le réseau.
0: Et également le digital, d'ailleurs, dans cette enveloppe que je viens de vous situer.
1: 260 millions d'euros. Quand vous dites le réseau, ça veut dire qu'il y a Haussmann, il y a combien de magasins en province ?
0: Il y a 17 magasins intégrés et une trentaine de magasins affiliés. En franchise.
1: Donc tout ça pour que finalement ce qu'on voit sur le boulevard Haussmann, on peut le retrouver aussi en province, des
0: Absolument.
1: Espaces bien-être, des espaces aménagés.
0: C'est l'idée de traduire en effet cette expérience haussmannienne dans les magasins de province. Alors évidemment, une partie de l'expérience, on ne traduira jamais 70 000 m² de surface devant cette coupole en région, mais néanmoins cette volonté d'avoir une cohérence de marque aussi et d'expérience pour nos clients qui fréquentent la Galerie Lafayette.
1: Quand vous achetez des stocks, c'est basé sur du volume, Alex de Lio, et pour pouvoir prendre une marge, c'est comme la grande distribution avec les fournisseurs finalement.
0: Il n'y a pas de règle type, il y a des marques sur lesquelles il y a des niveaux de marge différents, il y a plusieurs modèles et il y a plusieurs opportunités. On a déjà rentré et travaillé avec des marques sur forme de pop-up ou même de manière plus longue dans le temps, avec des marges différentes. On est assez flexible, je pense que le monde évolue, je ne pense plus qu'il y ait un modèle, il y a des modèles et c'est toute l'agilité dont on doit faire preuve si on veut continuer à être là dans 130 ans.
1: Alexandre Lio, vous n'avez pas l'impression qu'il y a trop de vêtements ? Comment vous faites pour choisir les marques ? Vous qui avez l'habitude, est-ce que vous avez le même nombre de marques chaque année ?
0: Non.
1: Vous en faites sortir, vous en faites rentrer ? Ou vous avez opté pour une stratégie peut-être plus qualitative ? Comment vous faites pour choisir ?
0: Nous, c'est vrai que le positionnement de la marque Galerie Lafayette est une marque de... On a vraiment un travail de curation, de sélection des partenaires avec qui on travaille, de l'offre qu'on propose. Donc oui, évidemment, il y a beaucoup d'acteurs de la mode. Nous, on fait déjà un énorme travail de curation et on propose des produits. On est très engagés aussi. On a un label Go for Good qu'on a initié maintenant il y a plus de 10 ans.
1: Mais donc, vous regardez les marques que vous faites entrer ?
0: On regarde. On est très attentif à aux partenaires qu'on fait rentrer. Et... on essaie, dans la mesure du possible, d'être en cohérence avec ces valeurs-là. Mais oui, il y a beaucoup d'acteurs. Aujourd'hui, le moins mais mieux que j'évoquais tout à l'heure, c'est quelque chose qu'on s'applique. On a une vraie curation, une vraie sélection de marques. Et à votre question, est-ce que on fait rentrer et sortir des marques ? Oui, c'est le concept du grand magasin. C'est d'avoir un renouvellement de l'offre quand c'est nécessaire, par rapport aux attentes des clients, par rapport aussi à la mode du moment. Et ce, dans l'ensemble des univers, que ce soit la beauté, à la mode homme, la mode femme, la chaussure, bref, dans tous les univers du grand magasin.
1: Et je tiens à préciser, Alexandre Lio, que les Galeries Lafayette ne sont plus du tout affiliées au BHV. C'est important
0: Absolument,
1: de le rappeler, parce qu'il y a une grande polémique autour du BHV et de l'arrivée de la fameuse plateforme chinoise au sein du BHV. Vous n'avez plus rien à voir avec le BHV.
0: Absolument, les Galeries Lafayette ont vendu le BHV il y a quelques années maintenant.
1: Il y a deux ans, c'est ça ?
0: Un peu plus de 2 ans, absolument. Et nous n'avons plus de lien avec la marque BHV.
1: Alexandre Lio, quand on regarde votre parcours, on peut se dire que vous êtes l'exemple du tout est possible, puisque vous démarrez aux Galeries Lafayette alors que vous avez 17 ans.
0: C'est vrai, ça ne me rajeunit pas, mais, en effet, oui, c'est vrai. J'ai voulu vous parler tout à l'heure du Bonheur des Dames. Quand j'étais jeune, c'est un livre que j'ai lu à l'école. Je l'ai lu 3 fois de suite et je me suis projeté et j'ai été boulevard Haussmann avec ma maman à l'époque et j'ai dit je veux travailler dans les grands magasins. Et donc j'ai commencé comme ça il y a 29 ans maintenant et j'ai eu la chance de pouvoir faire ma carrière aux Galeries Lafayette, d'évoluer jusqu'à avoir l'honneur d'être nommé récemment directeur général adjoint. Donc j'ai beaucoup de chance.
1: Mais vous avez fait comment pour... c'est parce que vous étiez au bon endroit au bon moment, il y a eu de la chance.
0: Je pense que c'est un mix de tout, il y a toujours de la chance.
1: Toujours de la chance, on va la chercher.
0: C'est une certitude. Après, une grosse part de travail et puis même beaucoup de travail. Et puis il y a la chance d'avoir un groupe aussi familial qui prend des risques. Je l'évoquais tout à l'heure sur le business, mais qui le prend aussi sur l'humain et qui, à des moments clés de ma carrière, m'a nommé sur des postes à responsabilité. Et voilà, j'ai eu la chance de grandir comme ça. Et puis j'ai rencontré des gens aussi merveilleux qui m'ont accompagné, qui m'ont fait grandir. Bref.
1: Donc ça veut dire que l'ascenseur social, la mobilité interne, ça existe dans les grandes entreprises françaises.
0: En tout cas, j'en suis la preuve.
1: Oui.
0: Je pense que dès lors où vous avez une passion, des convictions, et puis vous êtes travailleurs. Je pense que la valeur travail aussi est un élément. Je parlais de chance, mais il faut dire aussi le travail. Et je pense qu'il faut le dire aussi aux jeunes auditeurs et moins jeunes d'ailleurs qui nous écoutent. Il n'y a pas de fatalité d'un côté ou de l'autre. Je pense que il y a une part de chance dans les carrières, mais il y a aussi une part de travail, une part de volonté. Et puis il faut aussi avoir, je pense, des convictions et les partager. On n'a pas toujours raison, mais en tout cas, je pense que les entreprises cherchent aussi des gens qui ont des croyances, qui ont des visions. Et j'ai beaucoup de chance de pouvoir évoluer dans ce groupe depuis maintenant 29 ans. Je fêterai mes 30 ans l'année prochaine, 47 ans, 30 ans de carrière aux Galeries Lafayette. Beau. Écoutez, j'en suis très heureux.
1: Pourtant, la jeune génération, elle ne tient plus à rester 30 ans dans la même entreprise. Comment vous les percevez ?
0: Je pense que le monde du grand magasin est un peu particulier, puisqu'en fait, en 30 ans, moi, j'ai eu plusieurs vies.
1: Ouais, déjà,
0: j'ai déménagé
1: métiers.
0: 12 fois, j'ai eu plein de métiers. J'ai vécu à Berlin, à Marseille, à Nice, à Strasbourg, bref. Beaucoup de mouvements, et puis il y a différents métiers dans le grand magasin. Donc, je pense que c'est encore un des secteurs d'activité où on peut proposer une carrière avec différentes vies au sein de l'entreprise.
1: Mais vous rencontrez des petits Alexandre Liot là, quand vous recrutez ? Qu'est-ce que vous regardez aujourd'hui quand vous recrutez Alexandre Liot ?
0: Je regarde la volonté de la personne, l'envie. Je regarde pas que le niveau d'études, évidemment, c'est un élément qu'on regarde, mais je regarde les gens qui ont envie de quelque chose.
1: Vous avez à 17 ans, donc vous avez fait des
0: Moi, j'ai fait de l'alternance. J'ai fait une alternance. Je me suis arrêté un bac pro commerce. Ensuite, j'ai fait un BTS par le CNED que j'ai pas terminé. Et ensuite, j'ai grandi comme ça. Je me suis auto-accompagné et j'ai eu la chance d'avoir, je l'ai dit tout à l'heure, des gens aussi, notamment sur la partie gestion. J'ai fait des rencontres exceptionnelles. Un directeur financier qui m'a appris à ce qu'était un PNL et aujourd'hui je pense avoir sur cette dimension-là peut-être une expertise que je n'aurais pas eue si j'avais été sur un autre chemin. Je ne sais pas si c'est bien, pas bien, mais en tout cas je pense que faire ce qu'on aime, faire ce qu'on a envie de faire, je pense que c'est essentiel.
1: Alexandre Liot, vous nous disiez tout à l'heure, je vais y revenir avant que nous quittions parce qu'il est déjà très tard, vous parliez de l'intelligence artificielle humaine, c'est-à-dire que vous allez placer vos formations, vos recrutements à partir de cet outil-là ?
0: Non, ce que je disais tout à l'heure, c'est qu'on parle beaucoup d'intelligence artificielle, qui est très importante et qui est de toute façon une évolution normale et qu'on devra travailler si on veut continuer à être compétitif. Mais je disais qu'en réalité, nous, on travaillait beaucoup aussi sur l'intelligence humaine. Et qu'en fait, on parle beaucoup aujourd'hui dans les médias, dans tout d'ailleurs, même dans les arbitrages d'investissement, on met beaucoup d'argent sur l'IA, ce qu'on fait aux Galeries Lafayette. Mais on a aussi pris le parti pris de mettre aussi et de réinvestir sur l'IH, sur nos collaboratrices, nos collaborateurs, puisqu'on est persuadé que ce métier de service, ce métier de conseil, ce métier de lien est une vraie différenciation. Aujourd'hui, il n'y a plus aucun commerce, hormis le grand magasin comme le nôtre, où vous avez autant de conseillères, de conseillers disponibles pour vous. Et nous, on pense que c'est en tout cas un élément essentiel et différenciant et une vraie valeur ajoutée pour nos visiteurs.
1: Allez, vous restez avec nous, c'est le moment du quiz de la France Bouge. Alexandre Liot, vous êtes plutôt achat coup de cœur ou achat mûrement réfléchi ?
0: Mûrement réfléchi.
1: Vous aimez faire du shopping ou vous regardez les magasins avec un œil seulement professionnel ?
0: Malheureusement, de la part de mon épouse, seulement professionnel.
1: Le rayon dans lequel vous pourriez passer le plus de temps ?
0: La tech.
1: Ah, c'est pas Galeries Lafayette, ça.
0: Non, mais ça n'empêche pas de s'évader.
1: Le plus bel achat que vous ayez réalisé personnellement ?
0: Une belle montre.
1: Le produit que vous n'achèteriez jamais sans le voir en magasin ?
0: Beaucoup. Beaucoup de produits. J'avoue que je suis encore très client du physique. J'aime bien voir, toucher, sentir. J'aime l'expérience.
1: La part du numérique, elle est plus faible aujourd'hui encore qu'elle révèle par rapport à l'achat physique.
0: Oui, tout à fait.
1: Donc on est sur l'expérience. On est à combien sur le numérique ?
0: On est à environ 12% de chiffre d'affaires digital, ce qui est correct, mais encore faible par rapport à d'autres business models. On continue à progresser sur le sujet, mais...
1: Mais c'est pas le but, j'ai l'impression. Le but, c'est d'aller dans le magasin et de passer un moment.
0: Le but, c'est d'avoir un équilibre et de répondre aux attentes des clients. On parle beaucoup d'omnicanalité, c'est un peu le mot à la mode, mais c'est la réalité. Il y a un client et différents canaux d'achat.
1: Et si vous deviez résumer les Galeries Lafayette en un mot, inspiration, élégance, découverte ?
0: Vous venez de tout dire.
1: Ben non, mais en un mot, magie.
0: En un mot, la magie.
2: Merci Elisabeth Assayac. On passe à la météo avec vous, Marilyn Hérault. Un mot du temps, justement, pour demain mardi, Marilyn.
3: On commence, Charles, par un point vigilance. Vigilance d'abord aux feux de forêt. Vigilance orange qui s'étend demain à 32 départements. Assez dispersée pour les départements, avec des secteurs concernés qui vont du nord jusqu'aux Deux-Sèvres, en passant par la Moselle et les Pyrénées-Orientales. Elle s'étend également de la Drôme jusqu'au Var, ainsi que sur le sud de la Corse. Pour la canicule, 22 départements départements seront en vigilance orange, du Cher jusqu'à la Corse, avec également la Corrèze concernée. Et à cela s'ajoutent 54 départements en jaune. Pour les orages, enfin, 16 départements seront en jaune, principalement des Hautes-Alpes aux Alpes-Maritimes, sur les Pyrénées et jusqu'au Puy-de-Dôme. Pour la matinée, le soleil s'imposera sur la majeure partie du pays, avec quelques orages isolés resteront possibles dans le sud-ouest, tandis que des entrées maritimes pourront se former près du golfe du Lion et sur les côtes basques. Demain après-midi, la situation évoluera peu. Des orages éclateront sur les Pyrénées, le Massif central, les Alpes et la montagne Corse, avec un risque de débordement local en plaine en fin de journée. Pour les températures, les minimales, on aura 14 à Lille, 15 à Rennes, 19 dans la capitale, 24 à Montpellier, 26 à Nice. Les maximales, 23 à Ouessant, 28 au Havre, 30 à Saint-Étienne, 32 à La Rochelle et Paris, 33 à Quimper, 35 à Bourges, 36 à Nîmes, 37 à Olmeto en Corse et à Draguignan dans le Var.
2: Merci Marie-Lyne Hérault, juste le temps pour moi de vous faire un petit rappel. 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Quant à moi, j'ai été ravi de passer ces 2 heures en votre compagnie. Je vous retrouve demain à 13h pour Europe 1, donc à la mi-journée. Je vous laisse donc entre les mains d'Omblin Roche, Destin extraordinaire, consacré ce soir à Laurent Voulzy. Belle soirée à tous.
4: 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Les informations avec Stéphane Burgat. Bonsoir Stéphane.
5: Bonsoir, bonsoir à tous. Le président colombien va bientôt déclarer l'état d'urgence en Colombie après un puissant séisme qui a fait au moins 111 morts et 87 blessés dans l'ouest du pays. 30 ans après la mort du rappeur américain Tupac Shakur, un chef de gang est jugé depuis ce lundi devant la justice du Nevada. Il est suspecté d'avoir orchestré l'assassinat de la star, un procès fleuve qui devrait durer un mois. Donald Trump a trouvé un admirateur au sein du gouvernement grec. Le ministre des Migrations fait l'éloge du président américain dans une interview pour avoir, selon lui, changé la donne sur les politiques migratoires en Europe. Thanos Plevris, dans cette interview, se montre également très critique vis-à-vis de l'Union européenne dans sa gestion des crises migratoires au moment où la Grèce durcit ses conditions d'accueil des migrants et des demandeurs d'asile. L'ancien ministre et patron du journal La Dépêche du Midi, Jean-Michel Bailey, également maire d'une commune, celle de Valence d'Agen dans le Tarn-et-Garonne, porte plainte après avoir été victime d'une agression le week-end dernier. L'élu, âgé de 79 ans, aurait été bousculé, frappé à la poitrine avant de se faire cracher dessus pour avoir demandé à un groupe de personnes de baisser leur musique. Son agresseur est actuellement en garde à vue. Il devra comparaître prochainement devant la justice ainsi que son épouse. La direction de la répression des fraudes alerte les parents après une série d'incidents liés aux jouets squishy, des figurines anti-stress que les enfants malaxent. Un appel à la prudence lancé suite à l'explosion d'une de ces figurines qui a brûlé gravement au visage un enfant de 8 ans. Des vérifications de conformité sont en cours, mais il ne faut surtout pas les réchauffer, notamment au micro-ondes, comme on peut le voir sur de multiples vidéos qui circulent sur les réseaux sociaux. Jordan Bardella, seul candidat à sa réélection à la tête du RN, président du parti depuis 4 ans, il n'aura aucun adversaire lors du prochain congrès du Rassemblement National qui est prévu fin octobre. L'incendie dans la Drôme est toujours actif. 400 hectares ont brûlé au total, une progression lente des flammes depuis plus d'une semaine maintenant. Les flammes qui se dirigent désormais en direction de villages du massif montagneux du Claps. Les pompiers qui procèdent actuellement à un renforcement de la protection de ces habitations. La Drôme qui fait partie des 17 départements classés par Météo France en danger élevé de feux de forêt. On vous retrouve maintenant en Blin Roche pour les destins extraordinaires avec ce soir la machine à tube, Laurent Voulzy.
4: Merci Stéphane Burgat. Retour de l'information à 22h sur Europe 1.
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4: Excellente soirée sur Europe 1 du lundi au jeudi de 21h à 22h. On retrace le destin extraordinaire d'artistes. Ils sont chanteurs, comédiens, musiciens, réalisateurs. Ce soir, je vous propose de découvrir un épisode inédit consacré à l'un des meilleurs mélodistes, arrangeurs et musiciens français. 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
4: Il est l'un des meilleurs mélodistes français, orfèvre des arrangements, amoureux fou du son. En plus de 45 ans de création et de succès, l'exigeant et perfectionniste Laurent Voulzy a toujours su se renouveler. Bien sûr, lorsqu'on entend sa musique et ses chansons, il y a souvent son ami parolier Alain Souchon caché derrière les mots. Leurs carrières sont, depuis le début, étroitement liées. Grâce à des archives exceptionnelles, des chansons et les éclairages de la biographe Valérie Alamo, revivez quatre grands moments de l'histoire de Laurent Voulzy, de ses rêves d'océan au cœur des églises, quand le soleil donne la même couleur aux gens.
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4: 1973, l'année de la rencontre fraternelle entre Laurent Voulzy et Alain Souchon. Ensemble, ils s'écrivent un destin extraordinaire.
8: Alain m'appelle des fois, décroche. Hein. Laurent, on a du bol de s'être rencontrés et il raccroche.

0: La musique, ça va devenir le rêve d'un jeune garçon né dans le Gris par accident. Dans ses mémoires, Laurent Voulzy raconte avoir été conçu sur une plage de Guadeloupe. Marie-Louise Alice Voulzy, 20 ans, embarque ensuite sur un bateau, direction la métropole. Accouchée loin, pour éviter les mauvaises langues, car le père de l'enfant à naître, le père de Laurent, refuse de l'épouser. Il naît Lucien, le prénom de ce père biologique. Bonjour Valérie Alamo.
1: Bonjour Ameline.
0: Vous êtes auteur et biographe spécialisé dans la variété française. Vous avez écrit plusieurs ouvrages sur la musique. Laurent Voulzy, né à Paris, la Guadeloupe, il va la connaître qu'à l'âge de 35 ans, à l'occasion d'un concert caritatif. Sa terre de cœur, c'est la Bretagne. Il y passe ses vacances en famille. Comment ce paysage breton s'est-il transformé en une source d'inspiration incontournable pour lui?
1: Ce paysage breton, il le porte en lui depuis l'enfance, Laurent Voulzy, puisqu'il passait ses vacances dans le sud de la Bretagne, à Saint-Brévin. Et d'ailleurs, il y a une petite anecdote sympathique à ce sujet. Quand ils ont fait Recollection avec Souchon, ils partent des vacances à Saint-Malo et Voulzy voulait à tout prix dire des vacances à Saint-Brévin pour rendre hommage à cette terre qu'il avait accueillie petit, où il a été si heureux. Et Souchon lui a dit mais non, pas du tout, il a reçu une fin de non recevoir, parce que Souchon dit que Saint-Malo ça rimait avec pédalo, pas Saint-Brévin, et que tout le monde s'identifiait à Saint-Malo et que Saint-Brévin c'était plus intime, c'était un trésor plus intime. Déjà, dès les premières chansons, il a voulu rendre hommage à cette terre de Bretagne, et quand il entend cette musique pour la première fois, car il est enfant, donc c'est une éponge, il entend les sons celtiques lors des défilés, des baguettes là, dans les ensembles musicaux qui traversent les villes pour les fêtes.
0: C'est précisément en Bretagne, en rentrant de la plage, que Laurent Voulzy compose sa première mélodie, le tout premier air de sa vie. Il n'a alors que 10 ans.
2: Je suis rentré en courant pour avec l'air, en chantant l'air dans ma tête. J'ai dessiné sur un bout de papier une portée, et je crois que la portée, c'est marrant parce que je crois que c'était comme des grégoriens, il n'y avait que 4 lignes, et j'ai noté, pas n'importe quoi, mais pas d'un c'est quand ça montait.
3: Vous avez fait
2: ça
3: une espèce de graphique, en fait.
2: Ouais, j'ai fait un graphique.
3: Vous avez réinventé l'écriture musicale.
2: Et alors, je peux vous dire aussi que je me suis aperçu après que cet air, il existait déjà. Non, le début de l'air n'existait pas, mais la suite existait. Non, mais ce qui est drôle, c'est que j'ai eu conscience que je composais.
0: Il y a donc eu cette mélodie qui lui trottait dans la tête, qu'il a tenté tant bien que mal de coucher sur le papier. Mais au départ, au tout début, Laurent Voulzy ne souhaite pas composer de la musique, il veut être écrivain.
2: Quand j'avais 10 ans, j'ai commencé à écrire un livre, j'ai écrit des nouvelles quand j'avais 16 ans, j'ai écrit des poèmes quand j'étais petit, même quand j'étais adolescent. Mais quand j'ai découvert la guitare, j'ai trouvé que c'était plus marrant de faire des chansons, quoi. Voilà. Donc j'ai écrit des chansons. D'ailleurs, la première fois que j'ai pris une guitare, d'abord j'ai joué un morceau des Shadows, j'ai essayé
4: lequel? Le...
2: Apache. Mon voisin avait une guitare, j'avais la fièvre, il m'a passé, je lui ai demandé s'il pouvait me prêter sa guitare. Je jouais à l'envers, en fait. Instinctivement, je jouais comme un gaucher, et sa guitare n'avait que 4 cordes. Ouais. Mais ça fait rien, j'ai passé la journée dans mon lit avec ma fièvre, et à jouer de la guitare. Et le soir, j'étais content de jouer le début d'Apache. Et quand il est rentré, je lui ai dit que je savais jouer Apache, il a repris sa guitare, il a mis 2 cordes de plus, il a accordé la guitare, et je pouvais plus jouer, évidemment. Mais la deuxième chose que j'ai fait, c'est que j'ai composé une chanson. Pour un copain qui avait une histoire d'amour et tout. Et j'ai fait une chanson qui était complètement pompée sur un morceau d'Elvis.
0: La guitare est pour lui une révélation. C'est sa mère qui lui offre son premier instrument à Noël en 1963. Laurent vient de fêter ses 15 ans. Cette guitare va changer sa vie. Le choc suivant, c'est lorsqu'il entend les Shadows et la guitare électrique d'Hank Marvin. Valérie Alamo, dès l'adolescence, les oreilles de Laurent Voulzy sont donc résolument tournées vers l'Angleterre. On parlait de la Bretagne, mais vers l'Angleterre, vers la pop anglaise.
1: Oui, c'est-à-dire que, comme tous les adolescents de cette époque-là, il est subjugué par les Beatles, et notamment par McCartney. Mais par ricochet, c'est étrange, parce que McCartney va changer sa vie d'une certaine manière, car il va lui inspirer le fameux picking qu'il met dans la chanson de Souchon, J'ai 10 ans, et qu'il pique en fait à la chanson de McCartney, Bebop. Ce petit changement qui fait toute la différence dans la chanson et qui contribue largement au succès de J'ai 10 ans. Là, il vient juste de rencontrer Souchon, et tous les deux écrivent Recollection pour rendre hommage à tous les groupes qui les ont fait vibrer, à toutes les inspirations qui, même s'ils font de la chanson française, sont très présentes, surtout dans les musiques de Laurent Voulzy.
4: In order to, afin de faire la nique aux scouts pervers de la trop vieille Angleterre, we all move notre derrière avec Surfing Jack, le débonnaire. Surfing Jack, surfing. Surfing Jack, the surfer. Oh, surfing Jack, surfing.
0: L'Angleterre comme boussole musicale. C'est le cas aussi d'ailleurs de son futur compagnon de route, Alain Souchon. Et pour Laurent Voulzy, l'influence majeure, ce sont donc bien sûr les Beatles.
5: La première fois que j'ai entendu parler des Beatles, c'est un copain qui m'a dit qu'il y a un groupe anglais qui s'appelle les Beatles. Et on est allé dans un magasin de musique dans ma banlieue, on est allé acheter le 45 tours. La première fois que je les ai entendus, c'était bizarre parce que je trouvais qu'ils avaient des voix de filles. Et c'était très curieux parce que les chanteurs à l'époque avaient des voix plutôt graves, quoi. Mais deux jours après, j'étais accro, quoi. Je suis devenu très très vite fan, un vrai fan, quoi.
6: Voilà. Et aujourd'hui, si on est un fan ou un fidèle de Laurent Voulzy, est-ce qu'on trouve derrière certaines mélodies ou certaines orchestrations un petit parfum de Beatles?
5: Oh oui, certainement, oui. Vous savez, j'ai pas inventé la musique, hein. Donc j'étais influencé par des gens. Et les Beatles sont vraiment, vraiment partie des influences que j'ai eues, quoi.
0: L'influence de tous les Beatles. Mention spéciale pour celui qui va rester à jamais son modèle, Paul McCartney.
2: La première fois que j'ai rencontré, je suis tombé comme deux rangs de flanc. Je lui ai serré la main. Et après, la seule chose que je lui ai dit certainement que je fais de la musique à cause de toi, quoi. Il m'a dit, j'essaie de faire la chanson parfaite, mais j'y arrive toujours pas, mais je continue d'essayer. Maintenant, quand il vient en France, en tout cas, je vais le voir avant son concert et on échange toujours quelques mots. Je suis toujours très, très impressionné de le voir. J'ai toujours l'impression qu'il tombe du poster quand même.

0: Laurent Voulzy a 18 ans, il est bien décidé à devenir musicien. Il passe d'un groupe à l'autre, il court les clubs et les petites scènes de concert, une vie de saltimbanque sans le sou.
1: J'ai joué dans des groupes, le groupe du lycée, après un autre groupe dans ma banlieue est à Nogent sur Marne, ensuite avec un groupe de rock'n'roll, Mark Robson. J'ai fait mes premières tournées avec les groupes de rock, etc. Et en même temps, je faisais du porte-à-porte. J'étais aussi accompagnateur de Pascal Danel. J'étais un peu son chef d'orchestre. Ça a été une autre vue.
2: L'éloge du Kilimandjaro.
1: Voilà. Ça a été une autre vue de ce métier. Je quittais un peu le rock'n'roll pour entrer dans la chanson française. Et voilà. Donc, j'étais musicien. J'avais des responsabilités. Alors, j'en sais gré vraiment à Pascal qui m'a fait confiance. Et puis, parallèlement à ça, je faisais du porte-à-porte pour essayer de faire écouter mes chansons.
0: Valérie Alamo, Laurent Voulzy accompagne Pascal Danel entre 1969 et 1974. Que lui apporte cette expérience ?
3: Cette expérience apporte à Laurent Voulzy une confirmation, puisque son rêve est de devenir musicien. Et là, Pascal Danel l'engage non seulement pour être son musicien, mais aussi son chef d'orchestre et pour arranger aussi les chansons. Donc ça lui apporte vraiment une crédibilité. Ça y est, il a traversé l'écran. Le petit garçon qui rêvait d'être musicien est devenu musicien.
0: Laurent Voulzy essaye de faire écouter ses chansons, fait le tour des maisons de disques, jusqu'au jour où, enfin, il franchit les portes du label RCA. L'affaire commence vraiment à devenir sérieuse. Si ses talents d'auteur-compositeur séduisent, ce sont plutôt ses dons de musicien qui font mouche. Alors naturellement, on lui propose d'écrire des musiques de films.
1: Dans les années 70, alors que j'étais un jeune garçon, on m'a eu proposé de faire une musique de film et je l'avais faite. C'était un film érotique.
4: Voilà.
1: Et ensuite,
4: Quoi le titre ? Bon, non, on passe.
1: Bon, je peux vous le dire, ça s'appelait Les Maîtresses de Vacances.
4: Ouais. Ah, bah ça reste relativement
1: et
4: soft.
1: Voilà, et après, j'en ai fait des plus moins soft.
4: Ah oui, quand même, bon, très bien. Bien,
1: Et après, j'ai passé de ça à une musique pour un film de Truffaut qui s'appelait L'amour en fuite.

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3: Laurent Voulzy est l'un des grands vainqueurs des Victoires de la Musique.
4: Nous passons maintenant à la victoire de l'album de l'année, très importante.
5: Caché derrière de Laurent Voulzy.
6: Bon alors, merci. Donc il faut parler, j'ai absolument rien préparé évidemment, parce que je pensais que c'était les deux autres concurrents qui allaient là.
4: Les deux autres.
6: Non mais je suis très content. Hein.
3: Caché derrière, son troisième album seulement, alors qu'il s'apprête à fêter ses 45 ans.

0: 20 ans plus tôt, 1973. Laurent Voulzy a signé avec la maison de disques RCA et le PDG invite chez lui tous les nouveaux artistes du label afin qu'ils fassent connaissance. Un moment convivial, autour d'un goûter, on reconnaît Yves Simon, Antoine, Laurent Voulzy et Alain Souchon.
1: Vous avez pensé quoi l'un de l'autre en vous voyant la première fois ? Alain,
2: je le trouvais talentueux.
1: Comme ça,
2: on était dans un jardin.
3: Pour ça, je voulais qu'Alain parle.
2: Non mais on était dans un jardin avec plusieurs chanteurs et chaque chanteur devait chanter une chanson comme ça.
4: Ah, okay. Antoine il chante les élucubrations, je sais pas quoi. Yves Simon il chante en fumée des gauloises bleues, je crois. Un truc
3: mais
4: comme
3: ça.
4: Moi je chante moi l'amour 1830. En quatre accords, j'avais honte et tout. Et mon enfant, bon, je mets bien ma chanson là. Et là arrive le tour de Laurent. Et là, on était tous assez éblouis parce qu'il a fait une chanson de lui qui était vachement bien, avec des accords de guitare assez sophistiqués par rapport à nous autres qui étions un petit peu quand même rudimentaires en termes de musique. Et puis, après, on lui dit « Ah, de là, les Beatles, machin, il a chanté 4-5 chansons des Beatles. » On était tous assez éblouis. Et après, on dit au revoir et on se retrouve à marcher l'un à côté de l'autre en partant. Et il me dit « J'aime bien ta chanson. » Et là, je me suis dit « Lui... » Il se fout de ma gueule, grave. Non, étant donné ce que c'était musicalement que ma chanson, mignonne, mais tu vois, et ce qu'il venait de faire, je me disais, il se fout de moi. Mais en fait, non, t'aimais bien ma chanson.
3: J'aimais bien ta chanson.
1: Et Laurent, vous le dites, vous avez pensé quoi d'Alain, alors ?
3: J'ai pas eu tellement d'opinion sur le coup. En fait, je trouvais sa chanson réellement. J'étais sincère en disant que sa chanson était sympa. C'est après qu'il m'a bluffé parce que je trouvais simple. Je me disais, pour un chanteur connu, il est simple. Et en plus, un peu barré, quoi.
0: On est avec Valérie Alamo à nouveau. Vous êtes auteur et biographe spécialisé dans la variété française. Vous avez écrit plusieurs ouvrages sur la musique. Cette rencontre entre Laurent Voulzy et Alain Souchon, finalement, elle est inespérée. Ça tient de la magie.
5: Oui, un petit peu. Parce que ce qui est encore plus épatante dans cette collaboration, c'est que Souchon, quand il entend ce que Voulzy fait de sa chanson, il s'est dit « mais il m'a apporté une rythmique, ce que je n'avais pas. Moi, ma chanson, elle était désuète, c'était de l'ancienne chanson française. Tandis que là, il m'apporte un rythme qui modernise ma chanson et ça a modernisé aussi son langage. »
0: Tous les deux rament et semblent surtout dans l'impasse, jusqu'à cette bonne idée de leur directeur artistique.
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0: Alain est un formidable auteur, mais il lui manque une étincelle musicale. Laurent, quant à lui, est justement un incroyable musicien. Et si tous les deux travaillaient ensemble ?
3: Bob Sockey, notre patron, directeur artistique, a proposé à Alain, est-ce que tu veux, Laurent, écrit des arrangements ? J'écrivais des arrangements pour gagner ma vie parce que les disques que je faisais ne marchaient pas du tout. Donc il a demandé à Alain qu'est-ce que t'en penses si c'est Laurent qui faisait les arrangements de ton prochain album, parce que tu vas faire un album.
0: Non seulement Laurent Voulzy s'occupe des arrangements de ce premier album, mais surtout, il compose la chanson qui lui donne son nom, le premier succès d'Alain Souchon, J'ai 10 ans.

0: Laurent Voulzy raconte dans ses mémoires le flop rencontré par les deux singles précédents. Finalement, le label choisit J'ai 10 ans comme troisième single. Les radios s'en emparent et pour la première fois, Laurent Voulzy entend une chanson dont il a composé la musique devenir un succès.
1: J'ai fait de la musique aussi parce que j'écoutais la radio et je rêvais de... Dès que j'ai touché la guitare, j'ai fait des chansons. J'avais un petit groupe au lycée, tout ça. Puis je rêvais de... un jour de m'entendre à la radio. Ça, oui, ça m'a changé ma vie parce que je m'entendais partout. C'est comme un rêve qui se réalisait, quoi.
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0: Pour lui et Alain Souchon, ce fut, dit-il, notre première belle aventure ensemble. Il a fallu un peu de temps à Laurent Voulzy pour rouvrir un tiroir dans lequel dormait une vieille démo à lui, une chanson enregistrée quelques années plus tôt. Il fait écouter la maquette à son complice et désormais ami Alain Souchon. L'idée est originale, commente-t-il, mais les paroles pas terribles.

0: si jusqu'alors, il fallait à Laurent 2 jours pour enregistrer un 45 tours, face A et face B, il demande une rallonge de temps à son patron Bob Sauquet. Il va avoir besoin d'au moins 1 semaine. En réalité, il va lui falloir bien plus. Laurent Voulzy va passer 1,5 mois en studio. C'est colossal pour l'époque. Nous étions habités, écrit-il dans ses mémoires. Le 12 juin 1977, Laurent Voulzy est numéro 1 hit parade avec sa chanson Rock Collection.
1: À l'époque, Laurent, vous aviez déjà enregistré 5 45 tours, dont le dernier s'était vendu à 545 exemplaires.
2: Je lui ai renseigné, c'est exactement ça.
1: Ouais, ouais. Pas mal.
2: Oui, d'ailleurs, c'était effectivement très très peu. Et en même temps, j'en vendais tellement pas que j'étais étonné. J'aurais voulu voir les gens qui l'achetaient, parce que tellement. Je me disais quand même, j'en vends pas, puis finalement, j'en vends quand même 545. Qui les a achetés, quoi?
1: Leur faire un bisou.
2: Bah ouais. Vrai, j'avais presque envie de les embrasser. Ouais, ouais.
0: Les ventes du 45 tours de Rock Collection passent rapidement les plusieurs milliers d'exemplaires.

0: Valérie Alamo, l'été qui suit, l'été 1977, est enfin celui de Laurent Voulzy. Non seulement il inscrit son nom dans la liste des chanteurs français qui comptent, mais il est également en train de bâtir les fondations de sa relation avec Alain Souchon.
1: Ah oui, Souchon et Voulzy, c'est unique dans la chanson française. Ils sont devenus indissociables dans la tête du public et dans le métier aussi. Ensemble, ils ont apporté une nouvelle dimension. La chanson française ne serait pas la même sans Souchon ni Voulzy. Et ce qui est formidable et exceptionnel, c'est que lorsqu'ils écrivent pour Souchon, ils font du Souchon. Et lorsqu'ils écrivent pour Voulzy, ils font du Voulzy. Ils parviennent à conserver leur singularité, leur manière aussi d'écrire est très impressionnante, parce que à chaque album, pas question de se retrouver chez l'un, chez l'autre. Non, ils se réservent 15 jours, 3 semaines, 1 mois de vacances dans un lieu différent. Ils partent tous les deux, ils choisissent un coin de France pour se consacrer à l'album à faire. Et cela se ressent dans l'écriture, parce que effectivement, quand vous vivez pendant 3 semaines à deux, ben, ça nourrit une amitié, ça nourrit les conversations, ça nourrit les chansons. Et c'est ce qui est fascinant quand on les regarde, c'est de voir que deux êtres aussi différents soient aussi indispensables l'un à l'autre. C'est ça qui est étonnant dans ce couple Souchon-Voulzy.
0: Après l'enregistrement du premier album, Laurent Voulzy assure son tout premier Olympia, tout seul. Une étape importante dans la carrière d'un chanteur. Le temps d'enregistrer deux nouveaux disques pour Alain Souchon et Laurent retourne en studio afin de mettre en chantier son deuxième album, Bopper en larmes. Dans ce studio, il y passe tout son temps. Et quand ce n'est pas pour enregistrer un disque en entier, il met sur bande des chansons publiées en 45 tours.

je regardais qui, moi, je la voyais à la télé. Une fois, deux fois, la troisième fois, j'ai fait une cassette et il n'y avait que Kim Wilde dessus. Dès qu'elle passait à la télé, j'enregistrais. J'étais tombé quand même en pamoison devant cette fille que je trouvais, sans la connaître, je la trouvais formidable. Très belle, magnifique, sensuelle, avec une voix délicieuse. J'aimais ses chansons. Je trouvais qu'elle bougeait bien. Oh. Et je dis à Alain, j'aimerais faire une chanson. Je lui parle de Kim Wilde. Je lui dis rien du tout. Je lui dis, tiens, je vais te montrer cette fille dont je t'ai déjà parlé. Alors je lui montre la cassette. Et il me dit, pourquoi tu fais pas une chanson qui s'appelle Les Nuits sans Kim Wilde ?

l'ai rencontrée, elle a écouté la chanson. Et alors, au début, elle a vu que j'ai fait... On lui a dit, voilà, Laurent Voulzy a fait une chanson qui s'appelle The Nights Without Kim Wilde, Les Nuits sans Kim Wilde. Et elle a dû me prendre pour un fou, elle était très gênée. J'étais devant elle quand on lui a dit ça. Et en fait, elle m'a dit, bon, qu'il m'envoie un enregistrement de la chanson, qu'une maquette pour voir. Donc je lui ai envoyé, elle a adoré la chanson. Et c'est comme ça que j'ai fait sa connaissance. Donc je suis allé enregistrer sa partie de voix dans son studio en Angleterre. Et puis on est devenus amis, quoi.

0: Valérie Alamo, on le sait exigeant, Laurent Voulzy, est-ce que sa réputation de perfectionniste suffit à expliquer le temps qu'il consacre à la création de chaque chanson?
1: Le perfectionnisme de Laurent Voulzy est devenu légendaire dans le métier, mais c'est sa nature. Il n'est pas que perfectionniste dans la musique, c'est une question d'élégance chez lui. Et tout est élégant chez lui. La façon dont il s'exprime, la façon dont il s'habille, tout est en harmonie. Quand vous croisez Laurent Voulzy, il est habillé tout en bleu, il est habillé tout... Et ça, c'est... il faut que ce soit beau. Il a ce culte du beau et du travail surtout bien fait. Est-ce que vous pensez que Kim Wilde aurait accepté de faire une voix sur un disque d'un petit Frenchie s'il n'était pas aussi perfectionniste, si elle n'avait pas senti aussi investi dans sa musique?
0: Les accords et les arrangements ne sont jamais approximatifs. En conséquence, les albums de Laurent Voulzy sortent au compte-gouttes. Presque 10 ans séparent la sortie du disque Bopper en larmes et celle de Caché derrière. Ce troisième album résume parfaitement le paradoxe Voulzy. Une musique d'une efficacité redoutable, mais d'une grande pudeur, presque timide, cachée derrière des arrangements d'une complexité folle. Il renferme surtout des chansons qui vont directement devenir des classiques.

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2: 23 novembre 2002. Laurent Voulzy accepte de participer au télécrochet de TF1, la Star Academy, présenté par Nikos Aliagas. En direct, il chante My Song of You avec la jeune Nolwenn, 20 ans.

0: On vous y est subjugué par la voix mezzo-soprano d'une extrême maturité de la candidate. Il lui glisse alors « Que tu gagnes ou que tu ne gagnes pas, j'aimerais bien qu'on fasse de la musique ensemble. »
1: Est-ce que toi, t'as refusé d'écrire pour un artiste? Lesquels? Je note, vas-y.
2: Mais non, mais j'ai refusé souvent. Alors tiens, regarde comment je me défie.
1: Vas-y, alors retrouve, vas-y, droite en touche maintenant.
2: Ouais. Faute de temps.
1: Bien joué.
2: Voilà. Mais non, mais c'est parce que je mets beaucoup de temps. Alors des fois, c'est vrai qu'on m'a demandé des chansons c'est vrai que ça m'est arrivé souvent et je ne l'ai pas fait, quoi. Alors parce que j'étais en plein en enregistrement, en train sur un projet ou... Ou parce que je me sens pas forcément. Il faut qu'il y ait un petit tâton proche ou quelque chose.
1: Comme Goldman, c'est ce qu'il nous disait, il faut qu'il sente la personne.
2: Bien sûr, oui, moi je trouve. Ouais.
0: Pas de doute, entre Laurent et Nolwenn, il y a un atome crochu. Un mois après leur duo, Nolwenn Leroy remporte la deuxième édition de la Star Academy et Laurent Voulzy va tenir parole.

0: On est avec Valérie Alamo, vous êtes auteure et biographe, spécialisée dans la variété française. Vous avez écrit plusieurs ouvrages sur la musique. Laurent, vous y marche beaucoup au coup de cœur. On est dans un tout autre contexte, certes, mais c'est sur un plateau télé aussi qu'il a rencontré bien des années plus tôt, Véronique Jeannot. Quel rôle joue-t-elle, ces chanteuses, dans son parcours? Un rôle de muse?
1: Les chanteuses, que ce soit Nolwenn Leroy ou Véronique Jeannot, lui offrent une petite parenthèse, une bulle, non pas de légèreté, mais si de légèreté, parce qu'il met moins de temps à composer, forcément, parce qu'il a un travail à rendre. Mais pour Véronique Jeannot, l'histoire est aussi jolie que la chanson, c'est-à-dire qu'il se croise dans une émission de télé une première fois, il ne peut pas rester parce qu'il a une autre télé à faire, alors il glisse un petit mot sous sa loge en disant « vous êtes formidable », tout ça. Et puis après, il a retrouve dans une autre émission quelques mois après, il vient lui dire au revoir et elle lui dit ben un jour si vous avez une musique pour moi pensez à moi. Et lui qui est si lent, dès le lendemain il se met à composer une musique et il appelle Véronique Jeannot, il lui fait entendre la mélodie de Désir, Désir. Et elle dit « Oh, c'est pas mal ça, c'est bien, c'est bien. » Il dit « Je vais la finir et je vous rappelle. » Et effectivement, il a fini dans la foulée, parce que là, il sait que le temps presse. Et il la rappelle pour lui faire une proposition inattendue, hein, de la part de quelqu'un de timide comme Laurent Voulzy. Et il lui dit « Et si on la chantait ensemble ?»
2: Mais

0: Pour ce qui est de sa deuxième rencontre avec Nolwenn Leroy, si Laurent Voulzy participe à peine à la fabrication du premier album de la chanteuse, il est bien décidé à réaliser le deuxième.
1: Je dis souvent que cet album est mon deuxième premier album, c'est vraiment comme ça que je le ressens. Donc je démarrais de zéro avec mes envies, avec mes textes, avec ce qui m'inspire depuis toujours. Je suis musicienne, je joue du piano, du violon, de la flûte. Laurent savait tout ça, on avait les mêmes... On s'intéresse aux romans de chevalerie, aux légendes, on a la Bretagne en commun, enfin on se retrouvait sur plein de choses, enfin c'est très bien entendu tout de suite. Et c'est vrai que moi j'ai toujours été extrêmement admirative de ces mélodies et fan de la première heure, dans le sens où, en plus, où j'écoutais très peu de musique francophone. C'est pas un hasard si j'écoutais justement Laurent, puisque c'est pour moi le meilleur mélodiste français.
2: Merci Nolwenn.
1: Non mais c'est vrai,
2: c'est adorable. Est-ce que tu veux un thé ou quelque chose?

0: Laurent Voulzy et Nolwenn Leroy s'enferment dans son studio à lui sur les bords de Marne, à Joinville-le-Pont, près de Paris. Le musicien, arrangeur et directeur musical Franck Ullery est également de la partie. Ce disque, baptisé Histoire naturelle, est fabriqué en 6 mois seulement. Franchement, c'est très peu, quand on sait que Laurent aime prendre le temps, et parfois plusieurs années pour peaufiner un album.
1: Au début, j'ai eu beaucoup de mal à donner mon avis, j'ai peur de lui montrer mes textes, j'étais intimidée, j'étais un peu anxieuse, voilà, l'idée de pas de collaborer, mais je me disais, je vais peut-être pas intervenir, et puis finalement...
2: Finalement, de temps en temps, il me disait de sortir du studio.
1: Non, Laurent, il m'a toujours demandé mon avis et c'était toujours un échange perpétuel. C'était jamais bon, on fait comme ça et on fait comme ça. C'était toujours dans l'échange et il a su me mettre en confiance.
0: Valérie Alamo, quand on écoute l'album de Nolwenn Leroy et particulièrement la chanson Nolwenn Owo, on entend vraiment les mélodies voulziennes, les arrangements voulziens, c'est du voulzy pur.
3: On entend parce que Laurent Voulzy a voulu habiller la voix de Nolwenn de tout ce qu'elle portait déjà en elle, de toute cette âme celtique, parce qu'au-delà de la voix, il a reconnu en Nolwenn une vieille âme. C'est-à-dire que ils sont âmes sœurs dans la façon de comprendre la Bretagne, dans la façon d'aimer leur histoire, son histoire. C'est-à-dire que tous les deux, ils sont modernes. On les voit dans la chanson actuelle, mais aussi on peut les imaginer tous les deux dans la forêt de Brocéliande. On peut imaginer Nolwenn déguisé en fée. Et ils portent chacun. Quand on rencontre Voulzy, c'est impressionnant. Il porte tellement d'histoires en lui et je pense qu'il a reconnu ça en Nolwenn Leroy par rapport aux autres chanteuses qui peuvent avoir des jolies voix, mais elle portait en elle une dimension autre et Laurent Voulzy est très sensible à tout ce qu'il ressent, à tout ce qui n'est pas vite.

Histoire naturelle sort le 5 décembre 2005. Nolwenn Leroy s'impose comme une artiste complète, participe à l'écriture des 13 chansons et affirme son attirance pour la musique pop britannique, comme son mentor Laurent Voulzy du reste. Elle s'offre même les studios d'Abbey Road à Londres, l'antre des Beatles, pour la finalisation du disque.

0: C'est au cours de cette année de 2005 que lui vient l'envie de se lancer dans un exercice inédit, celui de l'album de reprise. Dans ses mémoires, Laurent Voulzy raconte assurer une tournée des îles, Tahiti, La Réunion, la Martinique. Un soir, sur une plage de Guadeloupe avec ses musiciens, ils grattent les guitares, jouent des percussions avec ce qui leur tombe sous la main. On chante des chansons des autres en regardant la mer, dit-il, surtout des classiques des années 60.
1: Quand on enregistre des chansons qu'on a faites soi-même, ou quand on participe à l'enregistrement, comme on a fait sur l'album de Nolwenn, on est tout le temps un peu à se dire est-ce que mon refrain finalement est bien? Est-ce que je pourrais pas changer tel mot? Parce que là, do you wanna dance? I know my... Je vais pas aller changer un mot, d'abord je vais avoir un procès. Et en plus, je l'ai aimé comme ça, la chanson. En plus, sans aucune, on faisait pas de challenge. On se disait, en fait, le disque au départ, c'était comment le jouerait-on sur une paillote sur la plage. Ouais. Donc, on s'était presque parti d'enregistrer avec que des guitares acoustiques et des percussions, en se disant que peut-être il y a des morceaux qu'on va se laisser aller à la sophistication si ça vient.
0: Laurent Voulzy, qui a toujours écrit pour lui et pour les autres, publie donc ce qui ressemble à une compilation personnelle.
1: On aime les choses, un objet, c'est, d'ailleurs c'est marqué dans les musées, les beaux objets, il y a marqué ne touchez pas. Quand on aime les objets, au bout d'un moment, que ce soit l'objet de ses rêves, la personne de ses rêves, on a envie de la toucher à un moment. Et ces chansons-là, c'est des chansons qui m'ont toujours fait rêver, parmi des centaines d'autres. Ouais. Mais c'est des chansons qui m'ont fait rêver. Et donc là, c'était drôle parce que, enfin, je les approchais. Par exemple, je prends une chanson de Gilberto Sullivan, qui s'appelle Claire, oui. Chanson que j'adore. Claire.

en fait, j'ai jamais su les paroles de la chanson. Alors, j'ai jamais joué sur scène quand j'étais en groupe et tout ça. Et donc, là, je la découvrais, je l'apprenais et je lisais les paroles. Et quand j'étais derrière le micro en train de la chanter, il y a un sentiment très étrange que j'avais jamais connu. C'est, est-ce qu'il l'a composé pour moi?

0: C'est donc dans une ambiance décontractée, dans un esprit justement estival, sans vouloir épater la galerie, que le disque La Septième Vague est gravé en juin 2006. Valérie Alamo, cet album, il est fait dans une atmosphère très détendue, hein, c'est un disque plaisir finalement, comme une récréation, sans pression pour Laurent Voulzy. Il ne s'attendait pas du tout à ce qu'il fonctionne aussi bien, ce disque.
1: On ne s'attend jamais à ce qu'un disque fonctionne aussi bien, même quand on est un artiste reconnu comme Laurent Voulzy, mais il parlait au cœur, c'est-à-dire que c'est la magie de la chanson populaire. Elle arrive à lier des générations tout en racontant à chacun une histoire. C'est-à-dire que quand on écoute une chanson, l'histoire ne va pas être la même que quand son voisin va l'écouter. Et c'est ça qui est magique. Et c'est surtout aussi un retour à la jeunesse, à l'enfance, à l'adolescence. C'était une manière aussi pour Laurent Voulzy de dire « c'est mon chemin, voilà d'où je viens, de cette septième vague, de toutes ces influences ». C'était une petite bulle de poésie. Et l'album a plu aussi. Et ça, on oublie souvent de le mentionner parce qu'on souvent on privilégie le côté compositeur de Laurent Voulzy, mais c'est un excellent chanteur.

0: Alors que ça fait 30 ans qu'ils travaillent ensemble, qu'ils sont amis, presque frères, et bien sur cet album 7ème vague, c'est la première fois que Laurent Voulzy et Alain Souchon enregistrent ensemble une chanson.
1: Chanter ensemble, c'est un plaisir qu'on avait dans le privé. Qu'on se retrouvait dans une chapelle où ça résonne, on chantait ensemble parce qu'on aime ça.
2: Et aussi, on aime bien donc chanter à deux voix. Alain adore Simon et Garfunkel, moi aussi. Et quand j'ai fait un album de reprise qui s'appelait La 7ème vague, Alain est venu, on a chanté tous les deux une chanson de Simon et Garfunkel, donc, qui s'appelle Feeling Groovy. On va en faire un tout petit bout, mais si on s'en rappelle...
3: C'était un déclic en fait.

la graine est semée. 8 ans plus tard, ils vont enfin se décider à sortir un album ensemble. Mais avant cela, Laurent Voulzy va d'abord s'accorder une parenthèse totalement hors du temps. Un voyage mystique et médiéval avec l'album Listen Love.

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1: Épisode 4, pèlerinage à Abbey Road.
2: 28 novembre 2011, Laurent Voulzy publie l'album le plus atypique de sa discographie, le plus intime aussi, l'album

0: ses mémoires, Laurent Voulzy raconte « J'avais cette idée un peu folle de mettre en musique des poèmes du Moyen-Âge avec une ambiance électro. » Passionné de mystique et de spiritualité, une chemise à jabot sur le dos, Laurent allume des bougies à la moindre occasion.
1: Vous mêlez deux mondes, le monde anglo-saxon, Londres, l'Angleterre et le monde médiéval. Je ne connaissais pas cette passion.
2: L'Angleterre, certainement, à cause de la musique, m'a pris adolescent. Et l'univers médiéval m'a pris bien avant. Quand j'avais 8 ans, ça s'est révélé quand ma mère m'a offert un château fort. Mmh. Et je me suis aperçu rapidement qu'elle aussi, d'ailleurs, que je jouais plus avec mon château fort qu'avec mon garage et mes panoplies. et ça m'a poursuivi, en fait, toute ma vie. J'ai commencé à lire très rapidement, à l'âge 12-13 ans. Je lisais beaucoup de... Je me suis intéressé à l'histoire à partir de ce moment-là, mais plus particulièrement le Moyen-Âge.
1: Qu'est-ce qui vous plaît? C'est l'esprit chevaleresque?
2: Ce qui me plaît, j'en sais rien. C'est comme une résonance en moi. Mais mon paroxysme de cette passion était quand j'avais entre 16 et 17 ans. Alors je me souviens d'avoir lu, alors

0: Roman de la Rose, la première partie du roman de la Rose, qui était en très vieux français. Il y a deux parties, il y en a une qui est à peu près lisible. La première partie était, en tout cas ce que j'avais sous les yeux, était très très difficilement, d'ailleurs illisible. Mais je le lisais comme on se plonge dans une musique ou dans un univers ou dans un paysage, sans comprendre du tout ce que je lisais, mais j'avais l'impression de le vivre.
1: On est avec Valérie Alamo à nouveau. Vous êtes auteur et biographe spécialisé dans la variété française. Vous avez écrit plusieurs ouvrages sur la musique. Pourquoi Laurent Voulzy attend-il 2011 pour laisser vivre sa passion pour le Moyen-Âge dans sa musique ?
2: Ça, c'est le privilège du succès. Parce que quand vous êtes un gros vendeur d'albums, la maison de disques vous octroie des petites libertés. Il était arrivé dès le début de sa carrière en disant « Moi, je suis féru de Moyen-Âge et je vais vous faire des musiques qui vont vous parler de cette époque-là. » Je ne suis pas sûre que ça aurait été très bien reçu. Mais en 2011, c'était le moment pour Laurent Voulzy et le moment de partager, peut-être avec le public qui le connaissait mieux, une autre facette de son personnage qui disait « Moi, je suis féru d'histoire, de Moyen-Âge, de légende. » Et il y a une dimension aussi de transmission de mémoire aussi chez Laurent Voulzy. Parce que ceux qui ont aimé cet album, peut-être sont allés à leur tour chercher des renseignements sur le Moyen-Âge, ont voulu en savoir plus sur l'époque médiévale. Ça sert de passerelle aussi à un artiste et c'est une idée qui plaît bien à Laurent Voulzy.
1: 10 ans se sont écoulés depuis son dernier album de chansons originales, La

0: vous y raconte que pour ses albums précédents, il arrivait en studio avec la majorité des chansons écrites, ou du moins avec, dit-il, des bases solides. Pas pour Listen Love. S'il est un compositeur génial, un mélodiste formidable et un arrangeur admiré, les secrets de la création restent un mystère pour lui.
1: La question que je me pose de temps en temps, c'est « Oh, tu fais plein de chansons, comment on fait pour composer ?» Bah, la première réponse que je fais, c'est « J'en sais rien ».
2: Voilà.
1: Alors je me dis...
2: Suivez l'instinct, l'intuition.
1: Voilà, je me dis que justement, comme on peut entendre des mots qui nous arrivent dans la tête, la composition, par exemple, c'est un mystère total pour moi. Mmh. C'est-à-dire que j'ai l'impression qu'on reçoit quelque chose et après on traduit avec sa propre personnalité. Mais la création, pour moi, probablement, il faut être trois.
2: Oui.
1: Il faut être une antenne pour recevoir. Mmh. Il faut être un critique pour critiquer ce qu'on a reçu et un artisan pour fabriquer ce qu'on a critiqué, quoi.
0: Valérie Alamo, quand on se penche sur son rapport à la création, hein, on l'entend, on touche presque au sacré. Hein. Laurent Voulzy dit croire au message caché. Aurait-il une vision magique, voire ésotérique de la musique, selon vous ?
3: Moi, j'irais plus loin, je dirais de la vie même. Chez Laurent Voulzy, chaque objet a une âme, raconte une histoire. Quand vous allez chez lui, il n'y a pas un objet qui est posé là par hasard. Il a toujours la première guitare offerte par sa maman, qui est dans son studio à Joinville-le-Pont, et elle est comme un esprit, c'est l'esprit des anciens qui veille. Et Laurent Voulzy croit beaucoup à ces messages, à la magie. Ça peut nous surprendre, nous, quand on vit en métropole, mais c'est tout à fait naturel en Guadeloupe. Et lui, il prend l'habitude de noter ses rêves, et car il délivre les messages, il essaye de décrypter ce qu'essaye de lui dire son subconscient, son inconscient. Et dans Jeanne, il dit qu'il n'a pas du tout l'impression d'avoir composé la chanson, qu'elle lui

0: La démarche artistique de Laurent Voulzy est totale. Quoi de plus naturel que de défendre cet album « Listen Love » dans des lieux sacrés et chargés d'histoire. C'est alors que commence une tournée ambitieuse dans des théâtres antiques, des églises, des cathédrales. Il se produit même dans la basilique de Saint-Denis.
1: C'est très, très, très impressionnant. C'est la première fois que je chantais dans une église, en tout cas faire un concert dans une église. Et là, ce n'est pas une église, c'est une cathédrale.
0: Voilà.
1: Et je l'avais visité un peu avant. Il y a le tombeau de tous les rois de France. C'est hallucinant. Ces tombes ont été, pendant la Révolution française, pillées, vidées. N'empêche que ces tombeaux ont été habités pendant des siècles et qu'il y a quelque chose d'extrêmement émouvant, quoi.
0: La carrière de Laurent Voulzy est jalonnée de succès intemporels et de quêtes mystiques. Pour Listen Love, il s'offre un pèlerinage à la Mecque absolue de la pop, les mythiques studios Abbey Road. Car si l'album est inspiré par le Moyen-Âge, la spiritualité et l'histoire française, il est également imprégné de l'Angleterre.
1: Oui, ça fait plusieurs fois que j'ai envie d'y aller.
2: Et c'est là, la première fois ?
1: C'est la première fois. J'ai rodé devant.
2: C'est un choc ou pas quand on arrive ?
1: Oui.
2: Vous avez rodé, comment ça ?
1: Oui, mais j'ai rodé, oui, parce que bon, je suis très, très, très souvent en Angleterre, et de temps en temps, voilà, je vais me promener à Londres, et des fois, je suis passé devant le studio Abbey Road, j'ai fait des petits détours pour y passer, et je m'arrête, et j'ai évidemment traversé le passage clouté où je me suis fait photographier, le passage piéton plutôt, oui, qui est près du studio. Mm-hmm. Évidemment, je passais devant le studio en me disant, est-ce que je vais le visiter ? Est-ce que j'y vais ou pas ? Je n'ai jamais osé rentrer dedans, sauf là, puisque j'étais musicien, et qu'on avait réservé le studio pour aller enregistrer des violons, donc j'y suis allé d'une façon légitime et je suis rentré, voilà, comme
2: mais
1: un
2: pas en touriste, mais en voilà, tant que musicien.
1: Donc,
2: voilà.
1: Et ben la grande émotion, c'était quand j'ai monté les marches du studio et je suis rentré dans le studio Abbey Road Studio. Pour moi, depuis que j'ai l'âge de 15 ans, c'est quelque chose qui m'a beaucoup marqué, quoi. Et puis ensuite, j'ai travaillé dans le studio 2, qui est le studio dans lequel notamment enregistraient les Beatles, qui lui est resté dans son jus, c'est-à-dire une décoration technique des années 60. Uh-huh. Là, j'avais l'impression de rentrer dans un temple.
0: Laurent Voulzy ne va pas seulement s'y rendre pour enregistrer, il va aussi y vivre une partie de l'année. L'Angleterre est inscrite depuis toujours dans son histoire, elle fait partie de lui. Valérie Alamo, que ses influences soient de la pop anglaise, de la musique celte, de la samba brésilienne sur son album Belém en 2017, on reconnaît la patte de Laurent Voulzy dès les premières notes. Comment expliquez-vous qu'avec une telle diversité d'influences, il réussisse à garder une identité musicale aussi unique ?
3: Parce qu'il a le génie de la musique, on aurait voilà, envie de dire, mais il nous redonne tout le plaisir qu'il a eu à être nourri de ses diverses influences, parce qu'on peut dire qu'il y a un grand écart entre la pop, la musique brésilienne, la musique antillaise, mais elles sont réunies par l'amour et l'appartenance à une terre. Et c'est ça qui fait Laurent Voulzy. Il s'est imbibé, et comme il a une fibre artistique très développée, dès l'enfance, il s'est souvenu de tous ses sons, et toutes les chansons qu'il fait, c'est un hommage au petit Laurent qu'il était. Et c'est ce qui est fascinant chez lui, c'est qu'il a toujours envie d'apprendre. Il a toujours soif d'apprendre, et c'est de découvrir de nouvelles sonorités. Et c'est pour ça que sa musique n'a pas pris de rides, comme lui d'ailleurs, quand on le voit nous parler de ses chansons, parler de sa musique avec le regard d'un gosse, on se dit que quelque part dans sa maison, comme Dorian Gray, il a caché un portrait qui vieillit à sa place.
0: Après 40 ans de carrière, Laurent Voulzy garde cette innocence et ce vertige du débutant, la marque des grands artisans.
1: J'ai l'impression que chaque jour est toujours le premier, quoi. Mmh. Et en tout cas, chaque chanson que je fais, j'ai l'impression d'avoir 18 ans ou 17 ans et de composer ma première chanson. Donc, je pense jamais à ce que j'ai fait avant, sauf quand on m'en parle. Je le fais avec plaisir. Des fois, avec Alain, on dit, Souchon. pour une émission de télé, on était obligé de faire un medley de plein de chansons qu'on avait faites. On était obligé de réécouter nos chansons. On s'est dit quand même, celle-là était pas mal. Donc, mais autrement, ce qui compte, c'est la prochaine que je vais faire, quoi.
0: Des plages de Guadeloupe aux nefs des cathédrales, Laurent Voulzy ne cesse de chercher la perfection mélodique et la précision des arrangements. Moins prolifique que d'autres, il privilégie le temps long. Cette rareté fait de chacune de ses sorties un événement. L'histoire de Laurent Voulzy, c'est aussi celle d'une complicité fraternelle avec Alain Souchon. Une alliance unique où la musique de l'un vient sublimer les textes de l'autre.
1: Avec Alain, souvent, on se dit on a de la chance, quoi. Et moi, vraiment, je le pense. Alors on me dit, mais non, tu as travaillé et tout. Je dis non, j'ai du bol d'avoir ce don de la musique, d'avoir rencontré Alain, deuxième coup de bol. Voilà, et puis oui, mais t'es acharné à ton travail. Oui, mais j'ai du bol d'être acharné à mon travail.
0: Merci Valérie Alamo.
3: Merci Ambline.
0: Je rappelle que vous êtes auteur, biographe, spécialisé dans la variété française. Vous avez écrit plusieurs ouvrages sur la musique et citons notamment Souchon, une vie en chanson, publié chez Hugo Doc. 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Demain, on remontera le fil de l'histoire de l'amiral Destin extraordinaire Michel Polnareff, raconté par Joe Hume. Rendez-vous à 21h. 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Très bonne soirée sur Europe 1.
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7: Bienvenue dans votre grand journal d'Europe 1 Nuit. L'actualité ce soir avec la mise au point de Léo Marchand, blessé lors de sa préparation physique. Il permet à la France de décrocher une médaille d'argent lors d'un relais étouffant. On vous fait revivre la course dès le début de ce journal. Agressé pour un motif futile, l'ancien ministre Jean-Michel Baylet porte plainte. Ses agresseurs comparaîtront prochainement devant la justice. Témoignage à suivre. Une octogénaire passe une semaine entière couchée sur un brancard, faute de lit à l'hôpital d'Orléans. Le Ségur de la Santé n'a servi à rien. Réagit ce soir sur Europe 1 un syndicat infirmier. Puis enfin, les inscriptions pour la visite du pape en France sont ouvertes depuis ce midi avec des modalités particulières, prévient le diocèse de Paris. Et vous l'entendrez, la joie de ceux qui ont pu décrocher leur billet.
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7: Après les doutes, la mise au point de Léon Marchand. Vous le savez, blessé à un adducteur durant sa préparation, ce qui l'a obligé à réduire son programme pour ses championnats d'Europe qui s'ouvrent à Paris et à Saint-Denis, en faisant la croix notamment sur la brasse. Était-il au niveau au moment de revenir à la compétition ? Eh bien, on a eu très vite la réponse. Grâce à lui et à son départ canon, la France décroche l'argent sur le relais 4 x 200 mètres nage libre. Récit de 7 minutes de course sous très haute tension avec vous, Marius Druard.
8: Une première coulée monstrueuse est déjà l'ivresse. Il faut 15 mètres à Léon Marchand pour embarquer tout le public de Saint-Denis et laisser ses concurrents sur place. Un premier relais de 200 mètres d'anthologie, 1 minute 43 seulement. La meilleure performance mondiale de l'année sur cette distance. De quoi mettre ses compatriotes dans les meilleures dispositions, mais pourtant rien n'est simple. Pierre Largeron a un peu de mal à prendre la suite. Le jeune de 21 ans tombe 3e. Pas facile non plus pour Sauveur Cristofini, seulement 16 ans. Mais à l'issue du 3e relais, la France est toujours en 3e position. Tout se joue donc avec l'expérimenté Roman Fuchs. Alors que les Allemands reviennent, ils placent une accélération foudroyante dans la dernière longueur et touchent le bord du bassin en 2e position in extremis. La France est en argent après une course monumentale. De quoi ravir Léon Marchand.
9: Ouais, on a fait un relais, un relais incroyable, je ne vais pas mentir. Du début à la fin, je pense que chacun a fait son rôle à merveille. Moi, j'avais quand même pas mal de pression à partir premier comme ça. Je fais une super course et après derrière, ça suit. Roman, il finit comme un ouf. C'était vraiment trop bien, c'était vraiment cool. Depuis ces quelques années, on fait que progresser. Là, on est encore à la une, c'est pas une ligne qui est facile, mais on fait notre course du début à la fin. Et c'est trop beau de le faire avec ces gars, quoi.
8: Et prochain rendez-vous pour Léon Marchand, vendredi 14 août, pour les séries du 200 mètres papillon.
7: Merci Marius Druard du service reportage d'Europe 1. On va suivre également, Marius, avec attention, les performances des autres nageurs tricolores. On a notamment un Maxime Grousset en grande forme. Il vient de signer le meilleur chrono de l'année sur le 50 mètres papillon. C'est bien parti pour la France au championnat d'Europe d'athlétisme également. Yann Chossinan se qualifie pour la finale du lancer de marteau. Et 3 tricolores sont également prévus pour les demi-finales du 800 mètres. Gabriel Tual, le champion en titre, Corentin Leclésio et Yanis Méziane qui ont décroché aussi leur ticket déception revanche pour les chances françaises au poids, au saut en longueur et aux 400 mètres. Et les élus locaux sont plus que jamais en première ligne en France face à la violence de leurs concitoyens. Près de 2500 agressions d'élus de la la République ont été recensés chez nous l'année dernière. Les maires sont les premiers concernés par ces violences. Dernier exemple en date, à Valence d'Agen, petite commune de 5000 habitants du Tarn-et-Garonne. Samedi dernier, le maire et ancien ministre Jean-Michel Baylet, 79 ans, a été pris pour cible pour un motif futile, Jean-Baptiste Marty.
5: Il y a un certain nombre de populations qui se considèrent au-dessus des lois de la République. Et ça, il ne faut pas l'accepter. Ni les maires en laissant faire, ni la justice en les condamnant pas, ni les forces de l'ordre en créant les conditions pour la sécurité. Moi, je considère qu'un maire est un officier de police judiciaire, que donc nous avons dans notre responsabilité l'ordre et la sécurité. Je suis décidé à ne rien lâcher. Ça pose plus largement le problème de la protection des élus. Le pacte républicain doit être respecté, mais il faut les soutenir. J'ai lu effectivement que la garde à vue a été prolongée. Que décidera le magistrat? Nous allons voir. Mais tout ça, c'est des signaux qu'on envoie aussi, selon la décision qui va être prise.
7: La réaction de Jean-Michel Baylet, il répondait aux questions de Jean-Baptiste Marty. À moins d'un an de la présidentielle française, une partie de la classe politique redoute, on le sait, le scénario évoqué dans certains sondages d'un second tour. Marine Le Pen, Jean-Luc Mélenchon, RN, LFI. Pour échapper à cette perspective, François Bayrou propose une méthode radicale. Alexis de la Fontaine du service politique d'Europe 1 avec nous pour faire le point. L'ancien ministre, Premier ministre, a l'idée d'une primaire géante qui irait du Parti socialiste jusqu'au gaulliste.
10: Oui, face au duel RN-LFI, François Bayrou plaide pour une primaire ouverte, je cite, à tous ceux qui rejettent les extrêmes, avec un vote prévu fin janvier ou début février pour désigner un candidat unique. Car selon lui, personne ne fait l'unanimité dans le bloc central, surtout pas Édouard Philippe, pourtant favori des sondages. Le leader centriste invite notamment Bernard Cazeneuve, Michel Barnier, Yaël Braun-Pivet, Bruno Retailleau ou Sébastien Lecornu à participer à cette primaire. Il est temps de sortir de l'ambiguïté, lance François Bayrou à ses concurrents. Mais chez les socialistes, cette idée est immédiatement rejetée par le député Philippe Brun, candidat à la primaire socialiste invité d'Europe 1.
11: J'ai des accords importants avec François Bayrou et la lutte contre les extrêmes, elle ne justifie pas tout. Notamment, il y a un autre extrême contre lequel je lutte, c'est celui de l'immobilisme dont François Bayrou est l'un des plus ardents défenseurs.
10: Enfin, derrière cette proposition se cache surtout un enjeu personnel. Déjà trois fois candidat à l'Élysée, François Bayrou n'a jamais caché son ambition présidentielle. Avec cette idée, il se pose donc en arbitre du bloc central, tout en restant lui aussi dans le jeu pour 2027.
7: Alexis de la Fontaine du service politique d'Europe 1. L'inlassable retour des vagues de canicule en France pour la cinquième fois depuis la fin mai. Le mercure va atteindre des sommets avec 43 départements qui sont placés demain en vigilance orange et des températures qui vont donc atteindre, dépasser peut-être même le seuil des 40 degrés dans la région de Toulouse, dans la vallée de la Loire. Les 40 degrés qui ont d'ailleurs été atteints dès cet après-midi dans le Var, mais avant de suffoquer, beaucoup sont partis cet après-midi se rafraîchir du côté du littoral. Exemple à Dunkerque, 23 degrés tout à l'heure au thermomètre. Et beaucoup, bien entendu, se sont rués sur le sable. Le reportage écouté du correspondant d'Europe 1 dans le Nord, Maximilien Carlier.
12: 23 degrés sur la digue de Malo-les-Bains, du soleil et un petit vent frais. Marina est originaire d'Auvergne-Rhône-Alpes. Elle savoure cette fraîcheur.
13: Ça change de l'air lyonnais. Hein. À Lyon, on est parti il y a 3 semaines, il y avait 42. Et dans les appartements, il y avait 35. Donc là, on ne va pas se plaindre. L'air marin nous fait du bien. Hein. La mer, elle est bonne. Je pensais qu'elle allait être plus fraîche. Non, elle est bonne. Donc non, c'est cool. Je peux vous dire que nous, on revit.
12: Des températures correctes, ni trop chaudes, ni trop froides, estiment Marie-Joëlle et Claude. Elles vivent à Dunkerque et viennent quasiment tous les jours se promener sur la digue.
14: C'est bien parce qu'il y a un petit peu de vent. Que quand il n'y a pas de vent, c'est plus dur. Par rapport au sud, je préfère être à Dunkerque parce qu'on respire mieux.
15: Le climat, moi, je trouve qu'il est très, très bien parce que, bon, bah, premièrement, on n'a jamais de catastrophe. Il fait beau. L'idéal pour nous, c'est 23-25. 30, c'est trop chaud.
12: Et on appréhende un peu la hausse des températures, m'a confié cette retraitée qui s'attend à voir énormément de monde sur la plage ces prochains jours. À Malo-les-Bains, Maximilien Carlier, Europe 1.
7: Et les conséquences de cet été caniculaire, 70% du territoire français, on l'apprend, fait actuellement l'objet de restrictions des usages de l'eau. Et sur le front des feux de forêt, l'incendie de la Drôme continue sa lente progression, 400 hectares parcourus pour l'heure. Les pompiers qui sont en revanche parvenus à fixer les flammes en Lozère pour un bilan cette fois de 150 hectares. La situation est critique à l'inverse en Colombie après un puissant séisme dans l'ouest du pays. Le bilan qui monte ce soir à 111 morts, plusieurs dizaines dizaines de blessés, des personnes qui ont été piégées dans l'effondrement de bâtiments. Des aéroports sont fermés, l'électricité et les réseaux téléphoniques sont coupés localement. Le président doit déclarer l'état d'urgence. 6 jours sur un brancard, faute de lit à l'hôpital d'Orléans. C'est ce qui est arrivé à une octogénaire admise pour une hémorragie digestive. L'ARS demande aujourd'hui un retour d'expérience. La direction du centre hospitalier reconnaît des tensions sur ses capacités d'hospitalisation et annonce un programme de réouverture de 42 lits. Thierry Amouroux, porte-parole du syndicat des professionnels infirmiers CFE. CGC était l'infirmier de Charles Lullier tout à l'heure dans Europe 1 Soir. Il estime que le Ségur de la santé qui avait été lancé après l'épidémie du Covid 2020 est loin, très loin d'avoir tenu ses promesses.
16: Depuis 2020, on continue à supprimer des lits en France. Chaque année, vous avez moins de lits d'hospitalisation, moins de soignants, donc les problèmes ne peuvent que s'accumuler parce qu'en fait, on est sur le fil du rasoir tout au long de l'année et lors des deux pics de l'année, la canicule et la grippe, eh ben forcément, ça explose partout. Mais il faut bien voir qu'en France, vous êtes avec des services d'urgence qui ont été fermés, d'autres qui sont fermés la nuit et le week-end, et donc vous avez d'une part des heures d'attente aux urgences et après, vous avez un deuxième goulet d'étranglement, c'est lorsque dans 30% des cas, vous devez être hospitalisé, eh bien, il n'y a pas de lit de disponible dans les étages. Du coup, les gens restent plusieurs jours sur les brancards.
7: Thierry Amouroux, porte-parole du syndicat des professionnels infirmiers CFE-CGC. Il était l'invité tout à l'heure de Charles Lullier dans Europe 1 Soir. Si vous voulez tenter votre chance, c'est maintenant. Le pape Léon XIV est attendu en France du 25 au 28 septembre prochain entre Lourdes, Metz et la région parisienne. Les inscriptions sont ouvertes depuis ce midi pour les célébrations qui sont prévues à Paris et à Saint-Denis. Une grande joie pour ceux qui ont pu décrocher leur place, comme cette famille contactée par Laura Legault.
17: Philippine, 17 ans, a réussi à obtenir le double ticket. Elle assistera à la messe sur les Champs-Élysées et à la veillée pour les jeunes au Stade de France. Une chance pour l'adolescente.
18: J'ai très hâte, c'est peut-être qu'une fois dans ma vie. C'est la première fois que j'ai l'occasion d'aller le voir. Et puis assister à une veillée prière ou une messe, c'est quand même des choses importantes dans la vie d'une personne catholique. C'est génial d'avoir l'occasion d'y participer.
17: Ce n'est pas une première pour Émilie, 22 ans. Elle a déjà vu le Saint-Père à plusieurs reprises. Et une fois encore, sa mère a réussi à obtenir un ticket pour toute sa famille.
19: Elle nous a appelé pour nous le dire. J'étais très contente parce que j'avais vraiment envie de participer à l'événement. Et là, le vivre avec ma famille, c'est aussi une autre façon de vivre ma foi et de vivre des messes importantes et des temps importants de ma vie de jeune catholique.
17: Ils assisteront à la messe sur l'avenue des Champs-Élysées comme Audrey qui espère pouvoir apercevoir le pape Léon XIV.
20: C'est comme ça que je l'imagine. C'est qu'il descend de l'allée des Champs-Élysées dans la papa mobile et qu'on soit tous là à le voir, à l'acclamer, à prier, à chanter ensemble. Oui, j'espère vraiment pouvoir le voir à ce moment-là.
17: Toutes sont honorées d'accueillir le pape dans leur pays et considèrent cette venue comme une bénédiction.
7: Laura Legault du service reportage d'Europe 1. Et puis enfin, pour finir avec ce journal, il était le papa d'un écolier espiègle, d'un guerrier gaulois dopé, d'un cow-boy solitaire ou encore d'un vizir arriviste. Le dessinateur de BD René Goscinny aurait eu 100 ans aujourd'hui. Europe 1 Studio lui dédie d'ailleurs un podcast. Le créateur d'Astérix, Lucky Luke, du Petit Nicolas ou encore d'Isno Good a inventé un certain humour bien gaulois et totalement indémodable. Sébastien Bordenave.
21: La fille de Goscinny, Anne, retournera voir le cardiologue pour comprendre. Elle aura comme éclaircissement des remarques qui dépassent l'entendement. Le cardiologue va en effet rappeler à sa fille que d'abord il n'a pas été payé pour la séance quand son père est venu et que, tenez-vous bien...
22: Le cardiologue que j'ai interrogé bien des années après m'a dit « Écoutez, réjouissez-vous mademoiselle, j'avais 18 ans tout juste ». Parce qu'il aurait pu mourir à la même heure avec vous et votre mère dans la voiture, et vous seriez morts tous les trois. Moi, je ne vois pas là un grand motif de réjouissance.
21: Quand je vous ai dit que Anne Goscinny a souhaité rencontrer le cardiologue pour comprendre, je ne vous ai pas tout dit. En fait, elle est venue pour le tuer.
7: 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La météo, Marie Linéraud, bonsoir.
1: Bonsoir Stéphane, le temps pour demain sera toujours caniculaire. D'abord des vigilances aux feux de forêt. Demain, 32 départements seront en vigilance orange au feu. Les zones concernées sont très dispersées. Ça va du nord jusqu'aux Deux-Sèvres, en Moselle, dans les Pyrénées-Orientales, mais aussi de la Drôme, au Var et dans le sud de la Corse. Pour la canicule, vigilance dans 22 départements en couleur orange, du Cher jusqu'à la Corse, avec la Corrèze également qui est concernée. 54 autres seront en jaune, tandis que le Nord et les Landes resteront en vert. Et pour les orages, 16 départements seront en jaune, des Hautes-Alpes aux Alpes-Maritimes, mais aussi des Pyrénées jusqu'au Puy-de-Dôme. Pour la matinée, le soleil sera largement présent sur les pays, avec quelques orages isolés qui pourront toutefois éclater dans le sud-ouest, avec également quelques entrées maritimes autour du golfe du Lion et sur les côtes basques. Et l'après-midi, des orages gagneront du terrain en montagne, notamment sur les Pyrénées, le Massif central, les Alpes et la Corse. Ils pourront ponctuellement déborder vers les plaines en fin de journée. Pour les températures, les minimales, on aura 13 à Beauvais, 19 dans la capitale, 20 à Nantes et 26 à Nice. Les maximales, 24 à Dunkerque, 31 à Rodez, 32 à Montpellier et Paris, 34 à Angoulême, 35 à Bordeaux, 36 à Marseille, 37 à Olmeto en Corse et à Draguignan dans le Var.
7: Merci Marie-Line Hérault, à demain. On retrouve tout de suite Sana Blanger. Bonsoir,
2: bonsoir Stéphane.
7: La libre antenne d'Europe 1 avec vous.
2: Absolument, jusqu'à 1h du matin. Et nous, on se retrouve pour la suite des actualités à 23h.
7: À tout à l'heure.
2: À tout à l'heure.
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2: Bonsoir à toutes et à tous. Quel bonheur de vous retrouver en direct sur Europe 1. Bienvenue dans votre libre antenne jusqu'à 1h du matin. J'espère que vous avez passé un bon week-end et merci d'être avec nous pour commencer cette nouvelle semaine ensemble. J'avais envie de partager avec vous une réflexion. Il arrive parfois qu'une pensée s'impose à nous. Je vais faire seulement, je vais forcément échouer, elle ne m'aime plus, je n'y arriverai jamais. En thérapie comportementale et cognitive, il y a une idée que j'aime beaucoup. Une pensée n'est pas forcément un fait. Elle peut être aussi un scénario que notre cerveau construit. Et parfois, le simple fait de faire cette différence change complètement notre façon de vivre la situation. Pendant les 3 heures, les prochaines 3 heures que nous allons passer ensemble, nous allons écouter des histoires de vie, essayer de comprendre ce qui se joue derrière les mots, sans juger, sans décider à la place de l'autre. Et comme toujours, dans la libre antenne, la suite vous appartient. Audrey et Jade vous attendent dès maintenant au 01 80 20 39 21. Vous pouvez également nous écrire par SMS en composant le 739 21 suivi du mot nuit, réagir sur la page Facebook de la libre antenne ou nous écrire par mail libreantenne@europe1.fr. Cette émission est réalisée par Mathieu Frette. 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
2: Bonsoir Jules.
23: Bonsoir Sana, bonsoir à tous.
2: Bienvenue sur Europe 1, bienvenue à la libre antenne.
23: Bah écoutez, merci beaucoup, merci pour l'invitation.
2: Alors Jules, vous avez 29 ans, votre grand-mère Thérèse en a 93 et tous les deux, vous avez décidé de traverser une partie de la France en autostop. Alors j'ai déjà une première question Jules. Lequel des deux a dû convaincre l'autre ?
23: Ah là, forcément, je dois vous avouer que c'est moi qui ai dû convaincre ma grand-mère pour cette traversée, cette aventure en autostop, mais qui a finalement décidé d'accepter pour partir là, dernièrement, sur une traversée de la France de plus de 2000 km en stop ensemble.
2: Alors forcément, on va rétro-pédaler ensemble, Jules, on va remonter à quelques années derrière nous et essayer de comprendre comment est-ce que cette idée, cette extraordinaire idée, vous est venue. Et puis surtout, on peut avoir énormément d'idées. Comment est-ce que vous l'avez mise en place ? Donc, je passe de l'idée, je la concrétise et je la passe à l'action.
23: Oui, tout à fait. Bah, en fait, à la base, je fais beaucoup de voyages, que ce soit en autostop, à vélo et d'aventures humaines. Mm-hmm. C'est mes grands-parents qui m'ont donné l'envie aussi de voyager, notamment mon grand-père. Et donc, je leur partageais souvent mes histoires d'aventures. Mais ils s'inquiétaient quand même beaucoup pour moi, notamment par rapport à l'autostop. Surtout ma grand-mère, d'ailleurs. Et en lui en parlant, en fait, elle n'en avait jamais fait. Donc j'ai commencé en fait à lui proposer déjà il y a plusieurs années d'un jour venir m'accompagner pour voir par elle-même qu'on fait des belles rencontres et que le risque est limité par rapport aux rencontres qu'on peut faire. Et c'est malheureusement au décès de mon grand-père en 2022 qu'elle a décidé de franchir le pas et pour passer du temps ensemble en fait de m'accompagner dans une aventure, une première aventure en autostop.
0: C'est vrai que l'autostop, j'ai envie de dire que la croyance collective, c'est que ce n'est pas forcément quelque chose de facile déjà, et encore pire de nos jours, j'ai envie de dire que ça doit être encore plus difficile. Je ne sais pas depuis combien d'années est-ce que vous pratiquez l'autostop ?
23: Ça fait à la base, c'était vraiment un pur hasard, hein. C'était pour en ayant loupé un bus pour rentrer de soirée.
0: Oui.
23: Et en fait, petit à petit, j'ai commencé à voyager avec un ami, puis après seul, puis après sur des plus longues distances. Et en fait, c'est vraiment la possibilité de rencontrer des personnes qu'on n'aurait pas l'occasion de rencontrer dans notre quotidien. Oui. Et une diversité de rencontres qui est tellement riche qu'on y prend goût, en fait. Et j'ai envie de dire, on a beaucoup d'a priori ou d'idées reçues.
0: Absolument.
23: Mais l'autostop marche très bien. Alors encore mieux avec une grand-mère, évidemment. Hein. mais même seule... L'autostop marche très bien en France et à l'étranger. Et il y a encore beaucoup de gens qui s'arrêtent et avec qui on peut échanger sur plein de sujets différents. Et c'est génial.
0: Donc, vous vous souvenez de votre première fois que vous avez fait de l'autostop. Est-ce que, en tant qu'autostoppeur solo, vous avez vu une évolution dans le comportement, dans l'accueil que vous avez eu avec les gens qui se déplacent, donc les conducteurs? Ou est-ce que non, c'est... Depuis que vous pratiquez, je dis bien en solo, est-ce que depuis que vous pratiquez l'autostop, c'est plutôt resté tel quel ?
23: Moi, je dirais que c'est plutôt resté tel quel. Hein. Ça fait une dizaine d'années que je le fais depuis que j'ai 19 ans. Et toujours des rencontres, des gens prêts à nous aider, voire des conducteurs avec qui j'ai créé même un lien d'amitié hein, que j'ai revu après. Donc je dirais que non, en fait, ça n'a pas changé. On a beaucoup d'a priori, mais beaucoup de gens sont prêts à nous aider et puis par curiosité aussi échanger avec nous. Donc non, c'est plutôt beaucoup de positif, je dirais. Après, ce qu'il faut prendre en compte aussi, c'est que je suis un homme seul avec un passeport français, ce qui pourrait être très différent en étant aussi une femme.
0: C'est possible.
23: Ou en ayant un passeport pas forcément français pour avoir fait du stop à l'étranger. Où c'est quand même un privilège d'avoir ce passeport, quoi. C'est ce qu'il faut garder en tête. Mais en tout cas, il y a d'autres exemples de femmes solo. Hein. Je pense à la Bretonne en stop, notamment, qui allait jusqu'en Australie, qui a, elle aussi, fait de belles rencontres et réussi à en faire un peu partout dans le monde.
0: Hein. Oui. Et à l'étranger, est-ce qu'il y a une facilité ? Est-ce qu'il y a quelque chose de différent ?
23: Oui, en fonction des pays, effectivement... Il y a plein de différences culturelles dans certains pays. Je pense à l'Ouzbékistan où je suis passé en stop. Ils connaissent pas le principe. En Chine aussi, ils veulent aider, mais ils comprenaient pas forcément. Ou dans d'autres pays où en fait on s'arrête très rapidement. Je pense notamment à la Turquie.
0: D'accord.
23: Où on restait moins de 5 minutes. Je restais moins de 5 minutes sur le bord de la route. Donc en fonction des pays et des cultures, le stop est plus ou moins populaire, on va dire.
0: Très bien. Bon, c'est extrêmement intéressant, extrêmement intéressant. Revenons donc à votre grand-mère, donc qui s'appelle Thérèse.
23: C'est ça, oui.
0: Donc vous nous avez expliqué que malheureusement en 2022, votre grand-père vous a quitté. Et qu'est-ce qui se passe à partir de ce moment-là, dans la vie de votre grand-mère déjà et dans la vôtre ?
23: Du coup, ma grand-mère se retrouve seule. Dans sa maison à 800 km donc de ses enfants, de ma mère et de son petit-fils. Moi, j'habite à Metz et elle en Loire-Atlantique. Mm-hmm. Et donc, elle a un petit peu de voisins et de famille, mais sa famille proche est éloignée d'elle. Donc la première chose que je me dis, c'est comment je peux passer du temps de qualité avec ma grand-mère alors qu'on est à 800 km l'un de l'autre. Et c'est comme ça qu'en fait me vient l'idée de me dire, ben, au final, pourquoi pas lui proposer de faire une aventure avec elle, en partant de chez elle, un peu sur mesure, pour passer du temps ensemble et faire passer ce deuil tous les deux.
0: Je comprends. Et forcément, quelle a été sa première réaction lorsque vous lui avez proposé ?
23: Ben en fait, ça faisait plusieurs... J'avais déjà abordé la question du vivant de mon grand-père. Et c'est vrai que pour elle, c'était pas question et elle en rigolait.
0: Ouais.
23: Et au final, après ça, elle a très rapidement, étonnamment, dit oui, sans trop réfléchir. Et tout s'est enchaîné. J'étais assez surpris d'ailleurs,
0: ouais,
23: qu'elle accepte. Et au final, ben, j'ai fait un itinéraire sur mesure en partant de chez elle et en portant le sac pour elle pour que tout se passe pour le mieux pour sa première expérience et qu'on passe un bon moment, quoi.
0: Alors, le premier jour, Jules, quand vous vous retrouvez tous les deux au bord de la route, votre grand-mère, elle avait 93 ans déjà ?
23: Alors, du coup, la première aventure, c'était en 2022 ou 2023, donc elle avait 90 ans, 89 ou 90 ans.
0: D'accord.
23: Ça, c'était pour une première. Le but, c'était de la rassurer et de trouver un lieu commun qu'elle connaissait et partir de chez elle. Donc, on a fait une boucle en Bretagne jusqu'à Concarneau en partant de chez elle, donc environ 500 km, sur un week-end.
0: D'accord.
23: Ça, c'était la première fois. Et donc là, récemment, c'était quelque chose de plus long, sur 7 jours et plus de 2000 km en traversant la France.
0: Alors, j'ai une image. Votre grand-mère, de 90 ans, avec le pouce levé, elle est comment, Thérèse ?
23: Ouais. Au début, elle ne voulait pas le lever du tout, en fait. Hein. Au début, elle avait honte de le lever, que quelqu'un la reconnaisse. Pour elle, c'était quelque chose de négatif, presque, de lever le pouce. Et puis, au final, une voiture s'est rapidement arrêtée. Et de fil en aiguille, elle a pris le pli. Et puis, c'est elle qui prenait l'initiative et qui parlait plus que moi dans les voitures. Et elle était comme un poisson dans l'eau assez rapidement, en fait.
0: Et qu'est-ce qu'on ressent dans ces cas-là ?
23: Ben, énormément de... Déjà, j'étais surpris qu'elle adhère aussi vite et qu'elle s'adapte aussi vite. Et puis après, c'est beaucoup de gratitude et beaucoup d'amour aussi.
0: Oui.
23: Des frissons de se dire de vivre ça avec sa grand-mère, c'est quand même incroyable. Surtout que c'était pas forcément une grand-mère aventureuse, on va dire, de base, et j'aurais jamais cru qu'elle me suivrait et même qu'elle prenne l'initiative de faire du stop ensemble, quoi. Donc, beaucoup de gratitude.
0: Donc là, vous vous êtes dit, ça y est, elle a complètement adopté l'aventure, en fait.
23: Très rapidement. Ouais. Sur ce week-end, je pense qu'elle y a pris goût. Elle-même, la première étonnée, et puis on a décidé d'en reprogrammer, du coup, l'année d'après, et c'était un peu... c'est des moments un peu hors du temps, ensemble, qu'on partage avec des rencontres aussi extraordinaires. Et,
0: oui, certainement.
23: Tous les deux avec les conducteurs.
0: Qu'est-ce que vous avez découvert chez votre grand-mère que vous ne soupçonniez pas ?
23: Justement, cette audace et le fait de sortir autant de sa zone de confort, en plus à son âge, ça prouve que aussi le fait qu'elle vive... cette aventure et toutes les premières fois qu'on fait de rencontrer des gens, dormir chez l'habitant et des expériences qu'on vit sur le périple, de la voir avec une âme d'enfant alors qu'elle a vécu presque un siècle, c'est quand même extraordinaire de la voir s'émerveiller comme ça à son âge. Et je me dis qu'en fait, il n'y a pas d'âge pour s'émerveiller, il n'y a pas d'âge pour tester des nouvelles choses.
0: Quand vous montez dans les voitures, quelles sont les premières... paroles ou réactions des personnes qui s'arrêtent ?
23: Je pense que vous imaginez, hein, les gens, ils sont surpris. Il y a des rires, il y a de l'incompréhension.
0: Ouais.
23: Il y a des gens qui s'arrêtent sur le bord de la route, même pas pour nous prendre, mais pour demander ce qu'on fait. D'autres qui sont très vite émus. C'est aussi le pouvoir de l'autostop, c'est qu'en fait, c'est un moment éphémère entre deux personnes. Et le côté éphémère de la rencontre permet d'avoir des discussions assez profondes et assez importantes en très peu de temps. Et en plus, le fait d'avoir ma grand-mère, on a pu vraiment échanger sur les relations avec nos grands-parents, avec aussi nos petits-enfants quand on a des conducteurs plus âgés. Et on arrive à des moments assez émouvants et touchants pendant l'aventure, quoi, très rapidement.
0: À votre avis, Jules, pour quelle raison est-ce que ces personnes se confient-elles aussi rapidement et profondément?
23: La première raison, je pense, c'est le côté éphémère de la rencontre.
0: Ouais.
23: Et le fait que, aussi en tendant le pouce, on se rend vulnérable, c'est au bon vouloir de la personne qui nous accueille. Donc c'est un choix de la personne. Les personnes qui nous prennent, les conducteurs, c'est des gens qui sont ouverts globalement d'esprit, qui sont prêts à échanger, à discuter ensemble. Donc il y a ce côté de... On est tous en fait autant vulnérables, que ce soit l'autostoppeur ou le conducteur, qui permet une proximité rapide. Et puis après, c'est aussi le lien direct qu'on a, qu'on matche avec ou non. Ça m'est aussi arrivé des camions pendant plusieurs heures, on a très peu parlé, hein, mais beaucoup de rencontres et de conducteurs à qui j'ai eu des discussions encore marquantes aujourd'hui, quoi.
0: Est-ce que il y a des limites que vous vous êtes fixées, ou franchement, voilà, c'est à l'aventure comme à l'aventure?
23: Non, hein, je pense pas. Enfin, de limites, on n'a pas vraiment mis de limites, si ce n'est j'ai une attention toute particulière pour que ma grand-mère se sente toujours bien, c'est-à-dire qu'elle porte jamais de sac, qu'on prenne le temps pour bien l'installer, qu'on s'hydrate toujours, qu'elle se sente pas fatiguée, qu'on fasse des pauses. Mais outre ça, il y a aucune limite de restriction de véhicule, de ou quoi que ce soit. C'est vraiment, il y a rien qui est prévu. On part vers une direction où on veut aller, et après c'est libre à l'aventure, aux rencontres et au stop, quoi.
0: C'est vraiment extra. L'idée déjà n'est pas banale, mais en plus vous disiez que vous aviez envie de vivre des moments de qualité avec votre grand-mère. Là, on peut dire que franchement, qu'est-ce que vous en pensez?
23: C'est de la qualité supérieure.
0: C'est de la qualité. Voilà.
23: Là, on est
0: 4
23: étoiles.
0: On est
23: sur du moment de qualité 5 étoiles. Ouais.
0: Ouais.
23: Là, c'est des moments que je n'oublierai jamais, et je pense elle non plus, puis qui lui fait gagner des points de vie aussi.
0: Oh,
23: parce que je pense que de rien que de repenser à tout ce qu'on a vécu pendant ces aventures, on parle autour d'elle, ses voisins aussi sont curieux, les gens lui apportent de l'intérêt, et elle a plein de souvenirs géniaux à revivre aussi ensemble. Donc c'est top.
0: Et dans ces moments-là, est-ce qu'il y a, comme vous êtes complice, et que ça crée de la confiance, hein, forcément, de vivre ces moments comme ça, on apprend à connaître l'autre aussi à travers les différentes expériences, est-ce que votre grand-mère vous a raconté des choses de sa vie que vous ne connaissiez pas ou que personne de la famille ne connaît?
23: Oui, forcément, on a eu le temps de, à travers toutes ces aventures, de discuter, d'échanger un petit peu. Évidemment sur la guerre, elle est de 1933, donc elle l'a vécu quand elle était petite. Des choses personnelles, des choses que, oui, peut-être ma famille ne savait pas, parce que en fait les rencontres lui rappellent aussi des souvenirs, des mémoires. Et en fait, même sans creuser moi-même auprès d'elle, c'est elle qui se confie et qui se livre. Et du coup, ça, c'est assez précieux d'avoir un peu de retour intergénérationnel comme ça. Et ouais, c'est assez précieux.
0: C'est extrêmement précieux. Et vos parents, alors, c'est votre grand-mère maternelle ou paternelle ?
23: Maternelle.
0: Maternelle, donc comment a réagi votre mère ? Comment a réagi ? Enfin, ont réagi vos parents et l'ensemble de la famille ? Parce que je ne sais pas si vous vous retrouvez à Noël tous, mais ça doit être des moments où, justement, vous parlez de cette semaine que vous vivez ensemble. Comment ça se passe ?
23: C'est sûr, je pense qu'au début, forcément, peut-être... un peu inquiet. Après, je pense qu'ils sont habitués aussi à ce que je fasse ce genre d'aventure et que je sois sérieux, que je prenne le moins de risques possible. Ils m'ont toujours soutenu. Et maintenant, je dirais qu'ils sont même très heureux et très contents que je fasse ça avec ma grand-mère, parce que ils la voient heureuse, ils me voient heureux. Que demande le peuple? Tout le monde est heureux.
0: Tout le monde est heureux. Petite question. Votre grand-mère maternelle, et qu'en est-il de votre grand-mère paternelle ?
23: Eh bien, elle est toujours en vie. On a une très bonne relation ensemble.
0: Oui.
23: J'ai encore mon grand-père paternel également, avec qui on se réunit même encore tous les trois, ma grand-mère maternelle et mes autres grands-parents. Je ne sais pas si je les emmènerai forcément en autostop, parce que je ne pense pas que c'est forcément un voyage peut-être un peu trop fatigant pour eux.
0: Mmh.
23: Mais ils soutiennent aussi, ils sont très heureux qu'on vive ça, et on passe aussi des moments communs ensemble. Je les embrasse d'ailleurs.
0: Ils nous écoutent ?
23: Oui, ouais, tous les trois.
0: Tous les trois. Ben, on embrasse toute la famille. C'est vrai que moi, j'aurais adoré, et je pense que les auditeurs également d'Europe 1, dans la Libre Antenne, nous aurions adoré entendre Thérèse.
23: Eh bien oui, mais mamie, malheureusement, elle est à 800 km d'ici, elle n'est pas avec moi. Et puis 22h15, 22h30, c'est un peu tard pour elle.
0: C'est un peu tard, d'accord.
23: C'est un peu tard. Mais justement, comme j'ai envie aussi de partager... ce qu'on a vécu les deux premières fois, on l'a fait vraiment exclusivement pour nous et pour le lien avec ma grand-mère. Cette dernière aventure, on avait envie de transmettre un message intergénérationnel. C'est pourquoi on est parti avec un cadreur pour réaliser un documentaire de cette aventure.
0: Ah, oh, très bien.
23: Donc voilà, l'objectif, c'est de transmettre un message, de passer du temps avec ses grands-parents, pas forcément en stop, hein, ça peut être d'autres choses. Et l'importance du lien intergénérationnel, je dirais.
0: Effectivement. Et en fait, c'est à deux étages. Il y a à la fois la transmission lorsque vous écoutez votre grand-mère parler de son histoire lors de ses déplacements que vous faites ensemble. Et puis, il y a effectivement cette transmission également de tous ces voyages que vous faites ensemble et dont vous voulez garder le sens, l'image.
23: Bah oui, je pense que c'est quelque chose de marquant et que j'ai pas envie de garder pour nous.
0: Oui.
23: Parce que en fait une histoire d'une grand-mère et d'un petit-fils, c'est universel, c'est propre à chacun, et chacun a ses grands-parents ou a eu des grands-parents qui sont encore là ou plus là.
0: Mm.
23: Et je pense que c'est important de traiter ces sujets-là, de passer du temps ensemble, et qu'on a beaucoup de choses à s'apporter mutuellement et de ne pas attendre en fait trop longtemps pour profiter de ces moments.
0: Ah, c'est sûr.
23: Voilà, c'est un peu le message qu'on veut faire passer à travers ce documentaire et toutes les images qu'on a pu récupérer pendant cette semaine, et à travers les rencontres aussi des gens qui nous ont hébergés, qui nous ont pris en autostop, à qui on a posé les questions, notamment autour de leur relation avec leurs grands-parents et leurs petits-enfants.
0: C'est d'ailleurs probablement ça qui fait que ces personnes se confient profondément, vous parliez de cela tout à l'heure, très rapidement, ce lien que vous avez avec votre grand-mère, l'exemple également que vous montrez, intergénérationnel, un petit-fils qui se déplace avec sa grand-mère, vous avez tous les deux une âme d'enfant et de ces instants qualitatifs, c'est vrai que franchement, c'est assez unique, voire unique, parce que je n'ai jamais entendu parler de ce type de relation comme ça, où on prend... Mais je parle bien d'autostop, hein, parce qu'elle est là, la singularité.
23: Oui, c'est vrai que ça aurait pu être en voiture. Elle dit toujours aux conducteurs qu'elle pensait que je l'allais l'amener en Ardèche en voiture, et puis qu'elle s'est fait piéger, mais c'était consenti. Et oui, je pense que c'est l'autostop amène une petite étincelle en plus aussi, d'aventure, de hasard, de rencontres qui rend ça encore plus singulier, encore plus marquant. Et c'est pour ça que je voulais le faire de cette manière, parce que j'aurais pu aussi l'emmener avec ma voiture, faire ce qu'on a fait, mais ça n'aurait pas été la même chose. Et je me ferme pas la porte de le faire un jour, mais voilà, tant qu'on peut, on le fait, et c'est fantastique.
0: Justement, c'était la question que j'allais vous poser, c'était est-ce que un jour vous envisagez de faire quelque chose de plus classique, c'est de l'emmener en voiture.
23: Ah bah, il n'y a pas de souci. Enfin, j'adapterai toujours le moyen de transport pour elle, pour qu'elle se sente bien. Donc, le but, c'est toujours de passer du temps avec elle. Ce n'est pas forcément de faire de l'autostop. Hein. Mais tant qu'elle peut le faire et que ça nous amuse et qu'on fait des super rencontres, je pense qu'on continuera. Et elle me l'a avoué à demi-mot, je pense qu'elle... Elle est prête pour une prochaine, peut-être aventure l'année prochaine.
0: La période, vous la choisissez, parce qu'on imagine qu'avec la canicule, enfin les périodes de canicule, Vous avez oui.
23: Ouais, on a décalé d'ailleurs, on devait partir plutôt en juin. Et au final, on a décalé. L'objectif, c'est qu'il fasse quand même globalement beau pour qu'on puisse aussi profiter des moments et que ça soit une part aussi de vacances. Qu'on prenne pas la pluie sur le bord de la route, même si on peut pas y échapper par moment. Et pour ce qui est de la chaleur, on a réussi là la semaine qu'on est parti à bien s'adapter, à bien s'hydrater, à prendre du temps pour nous et il y a eu aucun souci. Hein.
0: J'ai noté une phrase que vous nous avez dite tout à l'heure. Vous nous avez dit une très jolie phrase qu'il n'y a pas d'âge pour s'émerveiller.
23: Oui, bah oui, c'est vraiment ce que je retiens de ma grand-mère et qui fait aussi peut-être qu'elle est autant dynamique à son âge, c'est que je trouve qu'elle, ouais, on a fait plein de premières fois pour elle comme pour moi et elle a 93 ans, elle a vécu énormément de choses et elle s'émerveille toujours autant. Et ça, c'est fort. Je pense que avant ce voyage, la première fois qu'elle faisait quelque chose, c'était il y a assez longtemps. Et là, je pense que la semaine où on est partis ensemble, elle a fait beaucoup de premières fois, comme dormir chez l'habitant,
0: aussi,
23: faire du sidecar. et c'était génial de la voir vivre des expériences pour la première fois à nouveau, à son âge, et de la voir avec un rire et une innocence d'une ado, quoi.
0: Ça n'a pas de prix, n'est-ce pas? Qu'est-ce qu'on ressent? Enfin, moi, j'imagine que ça
23: doit être... Ah bah, des frissons, hein.
0: Ouais, bah oui, voilà.
23: Moi, j'étais en train de me pincer, en train de me dire, c'est incroyable de vivre ça, quoi, de la voir comme ça, c'est fantastique.
0: Mais c'est votre phrase qui est fantastique. Votre phrase, elle est extraordinaire, de vous entendre dire qu'à plus de 90 ans, Thérèse continue d'avoir des premières fois.
23: Ah bah ouais, clairement, mais c'est, ça donne de l'espoir, hein.
0: Mais bien sûr.
23: C'est vrai que vous en parliez au début de l'émission avec ce qu'on entend, avec l'atmosphère ambiante et les différentes infos de guerre. Le but aussi du documentaire, c'est de montrer sans être naïf, juste un regard un peu positif sur le vieillissement, un regard positif sur les rencontres, le lien humain et sur la confiance avec les autres surtout. Dans un monde où justement on a tendance à se renfermer sur soi, c'est un autre message qu'on veut faire passer.
0: C'est vrai qu'il y a beaucoup d'auditeurs qui nous appellent pour nous dire qu'ils se sentent seuls ou qu'ils sont seuls. Ouais. Est-ce que, je ne sais même pas si on peut la dupliquer en dehors de intergénérationnel, mais interfamilial, c'est-à-dire de proposer à tous les petits-enfants d'emmener leurs grands-parents. Je ne sais pas si c'est un modèle que l'on peut dupliquer. L'idée est extraordinaire.
23: Bah, ceux qui le veulent, c'est génial. Et puis, je pense que ce n'est pas universel. Chacun passe le temps qu'il souhaite et comme il le souhaite avec ses grands-parents. Mais en tout cas, on n'est jamais perdant à passer du temps, que ce soit à cuisiner, à faire des expériences ou à voyager.
0: Oui.
23: Avec ses grands-parents, c'est toujours du temps qu'au final, on se souvient tous, peu importe l'âge, qu'on ait 29, 80 ans. Parce que ma grand-mère, à 93, se souvenait très bien de ses grands-parents et m'en parlait comme si c'était hier. Donc, c'est des souvenirs, c'est nos Madeleines de Proust, hein, et nos souvenirs les plus précieux.
0: Et oui, c'est votre façon à vous, manifestement, de créer du lien. Et puis, vraiment, ce temps, en fait, il est, chacun peut inventer sa Madeleine de Proust, comme vous dites.
23: C'est ça.
0: Ouais,
23: c'est infini, hein, c'est infini. Ouais, il y a plein de gens. Moi, j'ai montré ce que je faisais à ma grand-mère parce que j'avais l'habitude de voyager comme ça. J'ai plein d'autres passions que je ne peux pas lui faire faire. Hein. J'adore le tennis. Bon, à 93 ans, je ne vais pas lui faire faire forcément du tennis, mais... Chacun, je pense, peut faire à son niveau, peuvent partager des choses, puis ça peut venir aussi des grands-parents, hein. Partager des passions ou des envies ou des rêves à vivre ensemble.
0: Oui. Vous avez... J'adhère complètement. J'étais en train de me demander, quand vous partez en vacances sans votre grand-mère, qu'est-ce que vous ressentez ?
23: Écoutez, ça fait bizarre déjà.
0: Ouais.
23: C'est pas déjà, je suis quand même un peu plus... parce que je suis toujours aux aguets quand même pour que ma grand-mère se sente bien, pour que les conducteurs prennent le temps, etc. Donc, d'un côté, ça me fait bizarre de ne pas être avec ma grand-mère. Et d'un autre côté, il y a aussi moins de charge mentale, de logistique en tout cas, et de, juste de d'être sûr qu'elle se sente bien.
0: Ouais, ouais,
23: mais c'est cool de partir en vacances sans, et c'est génial de partir avec.
0: Je comprends. La charge mentale, je peux l'imaginer, d'être très très très attentif pendant toute la période où vous êtes ensemble, effectivement.
23: Mais le jour vaut bien la chandelle.
0: Ah bah oui.
23: Oui, il y a de la vigilance tout le temps, mais il y a aussi beaucoup de fous rires, beaucoup de moments géniaux, et ça vaut le coup.
0: Alors justement, est-ce que vous avez envie de nous partager concrètement le dernier fou rire que vous avez eu avec votre grand-mère?
23: Je crois qu'il y en a eu beaucoup, mais là celui que j'ai en tête, c'est qu'on s'est retrouvé le long d'une route nationale, un peu perdu. Puis que je vous rappelle, comme pour le documentaire, on avait un cadreur, donc on n'était pas deux mais trois cette fois.
0: Ouais.
23: Et on nous a une 107 nous a fait arrêter, donc une voiture 4 places, donc on était 5 avec 4 gros sacs. À rentrer, je pense qu'on était plus serré que dans une boîte de thon. Et au lieu de s'énerver, je crois qu'avec ma grand-mère, on a eu un fou rire un mélange de fatigue et de situation qu'on n'a pas réussi à arrêter, tout serré dans la voiture, 4 places à 5, quoi.
0: Alors, des réactions au 739-21. Merci infiniment aux auditeurs. Je vous lis le premier SMS qui est arrivé. Superbe histoire entre Thérèse et son petit-fils Jules. C'est tout simplement du bonheur pour tous les deux. Par contre, méfiez-vous de certains autostoppeurs. J'ai une mauvaise expérience avec Max le Suisse, un gentil grand-père autostoppeur.
23: Ok. Voilà. Après, moi, ce que je veux mettre en avant quand même,

0: Autre SMS de Bernadette, un grand bravo à Jules d'avoir fait en autostop sa grand-mère un périple de 2000 km. C'est vraiment un cadeau exceptionnel que son petit-fils lui offre.
1: Bah, merci Bernadette, je pense que ouais. C'est un cadeau c'est aussi un cadeau que ma grand-mère me fait de m'accompagner.
0: C'est vrai.
1: Et qu'on vive ça tous les deux, c'est le plus beau des cadeaux, je pense, qu'on peut se faire, qu'on puisse se faire.
0: Alors, ce que je voulais savoir avant qu'on se quitte, c'est que en fait, on peut vous suivre sur les réseaux. J'ai vu vous aviez, alors je sais pas si c'est une page sur Instagram.
1: Instagram, ou... ouais.
0: Voilà. Donc, je pense que si vous êtes d'accord, Jules, nous allons mettre le lien sur la page Facebook de la Libre Antenne, si vous voulez bien.
1: Oui, avec grand plaisir. Vous pouvez mettre mon Instagram. Donc, c'est mon prénom et mon nom. Jules Riss, donc J-U-L-E-S, Riss, R-I-2-S.
0: Parfait. Et ce reportage, alors, ce documentaire, il sortira quand? Est-ce que vous savez exactement aussi vers qui il est destiné? Est-ce que vous savez qui va le diffuser? Est-ce qu'il y a quelque chose derrière
1: ouais.
0: cette...
1: Ouais bah là, justement, le tournage donc, est fini avec notre cadreur Victor, que je remercie aussi.
0: Ouais.
1: Donc, on a des super images, des super rencontres. Là, on a plusieurs mois de post-production pour sortir un documentaire de qualité avec un message intergénérationnel.
0: Mmh.
1: Et justement, on est en train de rechercher... des diffuseurs, des partenaires pour rendre le message, l'aventure et le documentaire le plus visible possible au niveau national.
0: D'accord. Donc vous avez déjà un diffuseur ?
1: Pas encore.
0: Pas encore.
1: J'ai un diffuseur local pour mon premier documentaire. Et là, pour celui-ci, on cherche un diffuseur national pour partager ce message universel au plus grand nombre.
0: Bon, écoutez, j'espère de tout cœur que vous trouverez un diffuseur à la hauteur de ce que vous faites maintenant tous les ans depuis 3 ans avec votre grand-mère. Vraiment, merci Jules. Et embrassez très très fort Thérèse de notre part. Franchement, vous nous avez...
1: Elle vous écoute.
0: Bon, alors on l'embrasse. Vous nous avez offert tous les deux une très jolie histoire ce soir pour démarrer en plus la semaine. Une histoire de transmission, de confiance, de temps partagé, de temps qualitatif, comme vous disiez. Et surtout, vous nous avez rappelé quelque chose d'extrêmement important. C'est qu'à plus de 90 ans, on peut encore avoir des premières fois. Ça, j'ai trouvé cette phrase vraiment magnifique. Rire, rencontrer, découvrir et s'émerveiller. Alors, bravo pour l'initiative. Je vous souhaite vraiment encore beaucoup, beaucoup de premières fois à tous les deux et beaucoup de fou rire. Merci infiniment, Jules.
1: Un grand merci à vous.
0: Et prenez soin de vous.
1: Très belle soirée.
0: À vous aussi.
1: Merci beaucoup.
0: Au revoir.

0: C'était The Mamas and The Papas avec California Dreamin' sur Europe 1. 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
0: La libre antenne sur Europe 1 continue jusqu'à 1h du matin en direct. Nous avons reçu un SMS de Christiane qui nous rappelle que le 8 août, c'était effectivement la journée internationale du chat. Donc avec 2 jours de retard, Christiane souhaite une bonne fête à tous les chats et avec des bisous et des câlinous tout doux. Merci Christiane, merci infiniment. Laura, bonsoir.
2: Bonsoir.
0: Bienvenue à la Libre Antenne.
2: Merci.
0: Merci infiniment de votre confiance.
2: Je vous en prie.
0: Alors, Laura, pour expliquer et mettre dans le contexte, vous avez décidé de quitter votre métier après 10 ans pour devenir, alors écoutez bien, chers auditeurs, papouilleuse professionnelle.
2: Tout à fait.
0: Alors forcément, Laura, ma première question, elle est très simple, c'est qu'est-ce qu'une papouilleuse professionnelle ?
2: Alors, je propose des séances, en fait, aux femmes et aux enfants, 30 minutes ou 1 heure de papouille, juste des papouilles. Donc, les papouilles que vous avez peut-être pu recevoir par votre moitié ou par votre maman, mamie, quand vous étiez petite.
0: Justement, par votre grand-mère. Alors, je n'ai pas posé la question à Jules, qui est passé juste avant, de savoir s'il a reçu des papouilles de Thérèse, sa grand-mère.
2: Mais moi, c'est de mamie Thérèse, justement. Ma mamie Thérèse qui me papouillait quand j'étais petite, avec ses ongles, voilà, au niveau du dos. Quand j'étais petite, toujours, j'allais chez ma mamie et je remontais mon t-shirt et je disais « Mamie, tu me fais des papouilles, tu me fais des papouilles
0: ouais. ».
2: Et j'adorais ça. C'est vrai qu'étant petite, j'en demandais tout le temps. Et du coup, je retransmets ça maintenant. J'en ai fait mon métier.
0: C'est vrai que les papouilles, c'est universel comme thème. Là, merci, parce que vous me rappelez, moi, je posais la tête sur la cuisse de ma mère et elle me papouillait le crâne.
2: Ouais.
0: Et je l'embrasse d'ailleurs, ma mère, ma maman qui nous écoute. Donc, comment forcément vous est venue cette idée de papouiller Laura ?
2: En fait, donc pendant 10 ans, c'est ce que vous avez dit, pendant 10 ans, je travaillais en crèche dans la petite enfance, du coup.
0: D'accord.
2: J'étais auxiliaire de puériculture. Et c'est vrai qu'après, je suis devenue maman. J'ai eu ma première fille qui est née en 2022.
0: Oui.
2: Ma deuxième, c'est tout récent, c'est d'octobre 2025. Et je pense que j'avais fait le tour un peu de ce boulot-là. J'avais plus trop la motivation le matin. J'avais envie de faire autre chose. Et quand j'ai eu mes enfants, j'étais un peu prise de culpabilité de devoir laisser mes enfants à faire garder et moi à les garder ceux des autres, en fait. Donc, je cherchais vraiment à faire autre chose. Je voulais rester dans le social, rester en contact avec les enfants. Je ne savais pas trop quoi faire. Et en fait, pendant mon congé mater, du coup, sur les réseaux, je suis tombée sur une vidéo de ma formatrice qui faisait des papouilles à une de ses patientes et qui disait que voilà, elle prenait soin des femmes, elle leur proposait des séances de papouilles. Et ben, ça a été une révélation.
0: Oui.
2: J'ai vu cette vidéo et je me suis dit, mais waouh, je veux faire ça. Moi aussi, je veux proposer des séances comme ça. Donc j'ai pris contact avec elle. Bon, d'abord j'en ai parlé avec mon compagnon. J'en ai parlé avec mon entourage aussi. C'était pas évident, hein, parce que ben voilà, tout quitter un CDI avec deux enfants pour devenir papouilleuse, c'est assez.
3: C'est pas banal.
2: Osé, je dirais.
3: Oui,
2: voilà.
3: Vraiment.
2: Donc je leur en ai parlé. C'est vrai que mon compagnon, il a toujours été derrière moi. Et il me suit dans tous mes projets. Il m'a dit, si tu as envie de faire ça, lance-toi. Je lui ai dit, de toute façon, si je ne le fais pas maintenant, je pense que dans 5 ans, dans 10 ans, il y aura des papouilleuses à tous les coins de rue et je vais le regretter. Donc j'ai fait à cette dame, ma formatrice, du coup, Bouchra, qui est sur Amiens.
3: D'accord.
2: Et je lui ai demandé d'en savoir un petit peu plus. On a beaucoup échangé. Et je lui ai dit, je veux faire ça en fait. Je veux ouvrir mon institut et je veux proposer des séances de papouille. Donc moi, je c'est ouvert seulement aux femmes et aux enfants. Après 18 ans, je ne prends pas d'hommes. Mais
3: on va y venir.
2: C'est propre à chacun.
3: Oh, oui.
2: Ouais, après, bon. C'est propre à chacun.
3: C'est vrai que vous avez tout de suite commencé par nous dire les femmes et les enfants.
2: Oui.
3: Bon, qu'est-ce que vous aviez... On y reviendra après le journal de Stéphane qui vient d'arriver au studio.
2: Oui.
3: Qu'est-ce que vous aviez envie de transmettre à travers le papouillage?
2: Ce côté un peu de lâcher prise, hein. En fait, envie de prendre soin des femmes et des enfants, de leur offrir un moment, une parenthèse un peu hors du temps. Et où c'est que, voilà, moi je leur demande d'essayer de penser à rien et de se relâcher. Et j'ai tellement de bons souvenirs des papouilles de ma mamie que je pense que je retransmets ce que moi je ressentais. Je le fais vraiment avec plaisir. Ouais, avec plaisir. Et du coup, je pense que les gens sont de suite apaisés et se coupent vraiment de leur quotidien, quoi.
3: C'est une séance qui dure combien de temps ?
2: J'ai une séance de 30 minutes que je propose souvent aux enfants ou alors aux premières classes en séance découverte. Sinon, c'est des séances de 1 heure.
3: C'est des séances d'une heure. D'accord. Oui. 30 minutes ou 1 heure. Ok.
2: Oui.
3: Bon, on entrera un petit peu plus dans le technique tout à l'heure, hein, forcément, parce que j'ai énormément de questions, comme par exemple la différence entre un massage et un papouillage, mais en termes d'impact. Oui. Hein, pas sur l'aspect, parce qu'on a compris, en fait, vous utilisez vos ongles.
2: Et beaucoup d'accessoires.
3: Et beaucoup d'accessoires. D'accord,
2: oui.
3: D'accord. Donc, effectivement, voilà, ce sera intéressant. Maintenant, moi, ce qui m'intéresse aussi, c'est vous quitter votre emploi. Comment est-ce que ça a été accueilli dans votre famille quand vous avez décidé, votre entourage, vos amis, quand vous leur avez annoncé... Je me lance dans ma formation de papouilleuse.
2: Ça a été plus ou moins pris au sérieux. disons que moi, je suis fille d'agriculteur, donc c'est beaucoup le boulot. Avoir un CDI, c'est très bien. Il faut travailler, voilà.
3: Hein. La sécurité,
2: je travaille depuis, ouais. Tout à fait, je travaille depuis toute petite.
3: Nous avons été coupés. Bon, on retrouvera Laura juste après le journal. Donc, rassurez-vous, la Libre Antenne continue jusqu'à 1h du matin. Vous écoutez Europe 1, il est 23h, tout de suite les actualités. Stéphane Burgat, bonsoir Stéphane.
4: Bonsoir Sana, bonsoir à tous. Le président colombien va déclarer l'état d'urgence après un puissant séisme qui a fait au moins 111 morts et 87 blessés dans l'ouest du pays avec de nombreux bâtiments effondrés. La situation sur place est critique selon les autorités. 30 ans après la mort du rappeur américain Tupac Shakur, un chef de gang est jugé depuis ce lundi devant la justice du Nevada. Il est suspecté d'avoir orchestré l'assassinat de la star, un procès fleuve devrait durer au moins un mois. L'ancien ministre et patron de presse Jean-Michel Baillet, également maire de la commune de Valence-d'Agen, dans le Tarn-et-Garonne, porte plainte après avoir été victime d'une agression. Le week-end dernier, l'élu âgé de 79 ans aurait été bousculé, frappé à la poitrine avant de se faire cracher dessus pour avoir simplement demandé à un groupe de personnes de baisser leur musique. Son agresseur est actuellement en garde à vue. Il devra comparaître prochainement devant la justice ainsi que son épouse. La direction de la répression des fraudes alerte les parents après une série d'incidents liés aux jouets squishy, des figurines anti-stress que les enfants aiment malaxer. Un appel à la prudence suite à l'explosion d'une de ces figurines brûlant gravement au visage un enfant de 8 ans. Des vérifications de conformité sont en cours, mais il ne faut surtout pas les réchauffer, notamment au micro-ondes, comme on peut le voir sur de multiples vidéos qui circulent sur les réseaux sociaux. Jordan Bardella, seul candidat à sa réélection à la tête du RN, président du parti depuis 4 ans maintenant, il n'aura aucun adversaire lors du prochain congrès du Rassemblement National qui est prévu fin octobre. Le retour fracassant dans les bassins de Léon Marchand pour les championnats d'Europe de natation. Si on avait des doutes sur sa forme physique, le quadruple médaillé d'or olympique vient de mettre les choses au clair. Médaille d'argent pour le relais français et une performance canon donc de Léon Marchand. C'est bien parti également pour la France au championnat d'Europe d'athlétisme. Yann Chaussinant se qualifie pour la finale du lancer de marteau. Et trois tricolores, Gabriel Tual, le champion en titre, Corentin Le Clézio et Yanis Méziane décrochent pour leur part le ticket pour les demi-finales du 800 mètres. Déception revanche pour les chances françaises au poids, au saut en longueur et en 400 mètres. Et puis enfin, un projet de parc d'attractions Dragon Ball est bel et bien à l'étude dans le Val d'Oise. Discussion en cours depuis plusieurs mois maintenant entre les autorités françaises et un fonds d'investissement saoudien. Le parc à thème pourrait être implanté sur l'ancien site de Mirapolis, un parc qui est fermé depuis plus de 30 ans maintenant, projet estimé à plus d'un milliard d'euros. Sana Blanger, je vous rends le micro pour la Libre Antenne.
3: J'avais une question.
4: Oui.
3: Des papouillages, ça vous dit ?
4: Toujours.
3: Alors restez avec nous, il y a Laura qui nous explique comment ça fonctionne.
4: Ça.
3: À tout à l'heure, tout minuit. À
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3: Bonsoir à toutes et à tous et bonsoir si vous nous rejoignez. Il est un peu plus de 23h. Bienvenue dans la Libre Antenne sur Europe 1 en direct jusqu'à 1h du matin. Depuis 22h15, nous partageons vos histoires. Nous avons d'abord rencontré Jules, 29 ans, qui nous a raconté cette formidable aventure en autostop avec sa grand-mère Thérèse de 93 ans aujourd'hui. Une histoire de transmission, de rencontre, de fou rire et cette très jolie idée qu'à plus de 90 ans, on peut encore avoir des premières foi et continuer à s'émerveiller. Et juste avant le journal, nous avons fait la connaissance de Laura. Elle a quitté son emploi pour exercer un métier, pour le moins étonnant, papouilleuse professionnelle. Un souvenir de sa grand-mère devenue aujourd'hui une façon d'offrir aux femmes et aux enfants une parenthèse de douceur. Nous allons évidemment la retrouver dans quelques instants. Et vous aussi, si vous avez envie de nous raconter vos histoires ou réagir à celles que vous entendez ce soir, Audrey et Jade vous attendent au 01 80 20 39 21 par SMS au 7 39 21 en commençant votre message par le mot nuit. Vous pouvez également interagir sur la page Facebook de la Libre Antenne, nous écrire par mail à libreantenne@europe1.fr et bien évidemment retrouver cette émission dans son intégralité en podcast sur le site europe1.fr. Bienvenue à tous sur Europe 1, la suite de la Libre Antenne, c'est maintenant.
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3: Laura.
2: Oui.
3: Bon, ça y est, on vous a retrouvé. On a eu une petite inquiétude parce que ça avait coupé manifestement, mais vous êtes toujours là. Donc merci.
2: Oui, tout à fait. Désolée.
3: Non, mais merci d'être restée avec nous. Donc juste avant le journal, vous nous disiez venir d'une famille d'agriculteurs où le CDI et la sécurité professionnelle comptent énormément. Et quand vous annoncez « je vais devenir papouilleuse professionnelle », la réaction était un petit peu mitigée.
2: Exactement.
3: Oui. Oui.
2: Au niveau de mes parents, surtout, ma mère a été toujours derrière moi. Donc elle m'a dit, bah, tu es jeune, si tu veux voilà, te lancer dans de nouvelles choses, vas-y, fonce. Mais c'est vrai que mon papa était beaucoup plus réticent. Il m'a dit, bah voilà Laura, t'as un CDI, t'as deux enfants, t'as une maison, c'est quand même une certaine sécurité. Là, tu te lances dans un métier que personne ne connaît. Est-ce que ça va marcher? Est-ce qu'il y a de la demande? Est-ce que tu es sûre de toi? Mais voilà, toujours dans la bienveillance, ils m'ont suivi quand même et ils m'ont fait confiance dans ce beau projet.
3: Vous avez commencé quand, Laura?
2: En début d'année.
3: Depuis janvier,
2: voilà, en janvier, oui,
3: janvier 2026, vous avez oui. démarré. Qu'est-ce qui vous a fait penser que vous pouviez en vivre?
2: En fait, moi, je m'étais déjà, pas posé la question de si le métier existait, mais c'est vrai qu'entre copines, on s'est toujours dit, t'imagines si quelqu'un, si on payait quelqu'un pour faire des papouilles, ce serait incroyable. Et on a toujours dit, ce serait fou, en fait, de trouver quelqu'un qui fait ce métier-là. Et moi, je me suis dit, c'est quelque chose qui est apprécié quand même par beaucoup de personnes. Alors, j'entends aussi complètement, il y a des personnes qui n'aiment pas ça, hein. Mais c'est quand même apprécié par beaucoup de personnes. Les enfants apprécient énormément. Souvent, ils demandent peut-être pas des papouilles, mais avec un autre mot, des guilis, des gratouilles. C'est un toucher assez réconfortant, les papouilles. Et c'est vrai que en 2026, on est beaucoup submergé par le quotidien, par la vie de famille, par le travail. Et je me suis dit, pourquoi au lieu d'une séance de massage, on ne s'offrirait pas une séance de papouille finalement?
3: Tout à fait.
2: Donc j'ai voulu me tenter.
3: Alors, ce qui m'étonne dans ce que vous nous partagez, c'est le fait qu'il y ait des enfants. Alors, pour quelle raison ça m'étonne? Parce que justement, toutes les deux, nous parlions de nos souvenirs d'enfants et de ces gestes tendres que nos parents avaient avec nous, et notamment notre maman. Comment est-ce qu'on explique aujourd'hui, il y a des familles, donc une mère, un père, hein, qui vous apportent leur enfant en vous demandant à vous de faire un geste qui semble tellement naturel, évident quand on a un enfant?
2: Alors, d'après moi, c'est vrai que les papouilles, c'était souvent quelque chose que la famille faisait naturellement, en fait. C'était un peu un réflexe. Mais aujourd'hui, comme je disais, je pense que nos vies, elles sont beaucoup plus rythmées. D'après moi, les parents ont moins le temps. Les enfants sont sollicités en permanence. Et même si on aime énormément son enfant, hein, je pense que parfois, on n'a tout simplement pas 30 minutes où c'est qu'on peut vraiment se poser avec lui, lui donner ce temps-là. Et c'est vrai que, alors moi je remplace pas du tout les papouilles d'un parent, hein. Je vais pas remplacer les papouilles de papa, de maman, de mamie, hein. Au contraire, moi c'est vraiment un moment différent que je propose. C'est un espace qui est dédié à lui, c'est un rendez-vous pour lui, c'est l'attention est pour lui. Et je pense que juste le fait de rien à demander, rien à faire, juste à profiter, c'est aussi ce côté-là qui plaît beaucoup.
3: Rien en retour. On reçoit sans rien avoir à donner en retour. C'est ça que vous êtes en train de nous dire?
2: Complètement. Oui. Ouais.
3: Alors, entrons dans la formation. Oui. Vous tombez donc sur une vidéo, voilà, sur les réseaux. Vous nous avez parlé d'une bouchera qui est à Amiens, c'est ça?
2: Tout à fait, formatrice.
3: Votre formatrice, vous vous dites, tiens, c'est ce que je veux faire, et c'est maintenant qu'il faut le faire, avant qu'il y ait pignon sur rue et que tout le monde se lance dans le papouillage. Vous avez ouvert votre institut, votre cabinet?
2: Oui, moi je dis mon institut, mais on peut l'appeler comme on veut.
3: D'accord. En janvier, alors vous êtes installée où, Laura?
2: Je suis à Montauban, en Occitanie, dans le 82.
3: D'accord.
2: À côté de Toulouse.
3: Est-ce que vous savez s'il y a une autre ou un autre papouilleur à Montauban, par exemple?
2: Alors, à Montauban, Pour l'instant, à ma connaissance, je suis toute seule. Et je crois qu'il y en a sur Toulouse. Moi, j'ai été la première diplômée d'Occitanie. J'ai été la sixième diplômée de France.
3: Waouh, bravo.
2: Merci. Là, actuellement, juste sur le groupe de ma formation, par exemple, parce qu'après, chaque papouilleuse peut devenir formatrice si elle le veut. Donc, je pense qu'il n'y a pas que ma formatrice maintenant qui forme, mais sur notre groupe à nous, j'étais la sixième à arriver sur le groupe en novembre. Là, actuellement, on est 122.
3: Ah oui, donc sur toute la France, métropole.
2: Oui. Donc je pense que ça se développe de plus en plus. Et comme je vous dis, je n'ai pas connaissance. Il doit y avoir d'autres formatrices et d'autres groupes. Et donc, on doit être bien plus que ça aujourd'hui.
3: Et le genre, est-ce qu'il y a des papouilleurs
2: Non. Pour l'instant, non. C'est rigolo parce que c'est une question qui a été... je suis beaucoup suivie sur les réseaux. Et c'est une question qui a été posée. En fait, j'ai un abonné qui m'a demandé d'en faire un sujet sur une vidéo pour avoir un peu l'avis des femmes. Si un papouilleur s'installait, est-ce qu'elles oseraient aller se faire papouiller du coup par un homme? C'est vrai que c'est une question qui revient beaucoup. Et c'est un peu 50-50 au niveau des réponses. Autant il y a des femmes qui disent que non, elles apprécieraient pas, elles seraient pas autant à l'aise qu'avec une femme, et d'autres qui seraient partantes, oui. Mais en ma connaissance, pour l'instant, pas de papouilleurs.
3: En tout cas, hommes.
2: Hommes, ouais.
3: D'ailleurs, tout à l'heure, vous nous disiez que vous ne preniez que les femmes et les enfants. Alors forcément, ma question, oui, elle est tout à fait, légitime. Pour quelle raison est-ce que vous avez fait ce choix?
2: Au début, quand je me suis installée, donc j'avais pas encore fait de séance et je me suis dit il y a certaines règles à poser. Je me suis posé la question, j'en ai parlé avec mon conjoint et je lui ai dit, par respect pour toi, pour l'instant, j'ai pas envie de l'ouvrir aux hommes parce que je suis pas sûre que je serai à l'aise. Je sais pas si j'en ai vraiment envie. Donc, j'ai dit, je reviendrai peut-être sur ça plus tard. Je verrai. Mais pour l'instant, je vais pas l'ouvrir aux hommes au-delà des 18 ans. Et en fait, quand j'ai commencé mes premières séances, effectivement, c'est des gestes très doux, c'est de l'effleurage. Je me sens très à l'aise avec les femmes et les enfants. J'avoue que sur les hommes, je pense pas que je serai aussi à l'aise. Puis en est venu du coup cette vague un peu sur les réseaux. Mes réseaux ont pris pas mal d'ampleur et j'ai reçu énormément de messages d'hommes majeurs et majeurs plus très déplacés, très déplacés, pratiquement tous les mêmes, message était très court, c'était est-ce qu'il y a papouille et finition. La plupart demandaient s'il y avait finition après la séance de papouille. Je vous avoue que ça m'a un peu réconforté, un peu conforté dans mon choix, et du coup je me pose même plus la question, j'ai pas envie... le matin je me lève, je vais faire mes séances de papouille et je suis apaisée, je suis détendue et je ne me pose pas la question, est-ce que je vais papouiller un homme? Comment la séance va se finir? Est-ce que ça va bien se passer ou pas? Je n'ouvrirai pas aux hommes, c'est sûr. Après, c'est ce que je dis souvent aux hommes qui n'y sont pour rien, du coup, parce que j'ai des hommes qui m'écrivent et qui me disent « mais moi, je prends ma femme avec moi ». Dans votre salon, et comme ça, vous
3: elle
2: êtes
3: reste,
2: rassurée.
3: Voilà, oui.
2: C'est ça. Le problème, c'est que je ne peux pas ouvrir qu'aux hommes en couple, du coup, qui viendraient avec leur femme. Enfin, c'est trop compliqué. Ouais. Mais c'est vrai que je le répète quand même sur tous mes interviews, je le dis, je ne mets pas tous les hommes dans le même panier. Et heureusement, merci, il y a encore des hommes qui sont remplis de valeurs, de respect.
3: Et de bonnes intentions.
2: Tout à fait.
3: Ouais,
2: ouais. Et qui, du coup, je m'en excuse pour eux parce qu'ils en sont privés, ils paient les pots cassés, quoi.
3: Oui, et qui auraient probablement besoin de papouilles.
2: Complètement, oui, complètement, j'en suis sûre, complètement. Donc, mais c'est quelque chose qu'aujourd'hui, je ne me sens pas capable d'offrir.
3: Ce qui est extrêmement important, et vous le dites tellement bien, c'est que vous dites je vais travailler et je suis apaisée, détendue. Est-ce que vous aviez déjà connu ça dans vos anciens postes que vous aviez, ou là vraiment c'est un univers complètement différent que vous avez su créer et surtout saisir?
2: C'est
3: autre chose.
2: C'est complètement autre chose en fait. Dans mes boulots, j'ai toujours été bien dans le sens où le travail en crèche, c'est une équipe, on n'est pas tout seul, enfin, il y a plein de côtés positifs, retrouver les enfants. Mais ce que j'ai créé moi, mon salon, il est à mon image, c'est ma décoration, c'est les musiques douces que je choisis. Et puis du coup, mes séances, elles sont propres à moi-même en fait. Moi, ma formatrice ne m'a pas donné une séance, un protocole en tout cas à respecter. Je l'ai fait à ma manière, je le fais en fonction du ressenti de ma cliente. Quand je sens que il y a des zones où c'est qu'elle est plus sensible et que j'ai l'impression qu'elle apprécie, je vais faire plus longtemps cette zone-là. Et en fait, je m'adapte à mes clientes, je vois que ça fonctionne, qu'elles sont apaisées. Et moi, ça me... pour moi, en fait, c'est gagné, quoi. C'est... Non, j'ai jamais ressenti ça. J'ai vraiment trouvé un très bon équilibre.
3: Magnifique.
2: Je crois que j'avais besoin. Oui, complètement.
3: Ouais,
2: oui.
3: C'est magnifique. La formation a duré combien de temps?
2: Entre 3 semaines et 1 mois, je dirais. C'est vrai que j'avais quand même pas mal de temps disponible, malgré un bébé.
3: Mais oui, c'est ce que vous me disiez,
2: à la maison.
3: Oui. 2025, hein.
2: J'étais disponible parce que c'était mon congé mater, donc j'avais quand même du temps. Entre 3 semaines et 1 mois, oui.
3: Des SMS qui sont arrivés au 739-21. Merci aux auditeurs qui nous ont écrit. Donc, si vous aussi, vous souhaitez réagir au témoignage de Laura, eh bien, vous pouvez nous contacter au 739-21. Vous commencez votre message par le mot nuit et puis vous écrivez ce que vous avez envie de dire. Et justement, donc Bernadette nous dit: quelle belle reconversion, et donner du bien-être aux femmes et aux enfants, c'est peut-être un cadeau à offrir à une grand-mère. Ça, c'est Bernadette qui nous dit cela. Ensuite, justement, je suis une grand-mère de 5 petits-enfants, et quand j'ai la chance de les garder, avant de s'endormir, je les fais des gradouilles, entre guillemets. Ils adorent que sur leur dos, je dessine des lettres ou des chiffres. Ils adorent que sur tout cela. Voilà, donc je lis tel quel le SMS. Alors, je voulais savoir... Je suis très curieuse, hein, mais comme c'est quelque chose... Voilà, le papouillage, on ne connaît pas, donc c'est nouveau, c'est vraiment très intriguant, même, j'ai envie de dire. Une formation 3 semaines, 1 mois. Ensuite, vous avez donc vous ouvert depuis janvier, je le rappelle, sur la jolie ville de Montauban. Des séances de 30 minutes ou 1 heure. Alors, forcément, on se pose la question de savoir combien ça coûte, 30 minutes, 1 heure de papouillage.
2: Oui, alors au début, moi, j'ai fait des prix de lancement pour un peu faire découvrir les séances. Et là, j'ai fixé un prix qui ne changera pas. Je suis à 35€ les 30 minutes et 60€ l'heure.
3: D'accord. Bon, ça, c'est si jamais quelqu'un voulait savoir combien ça coûtait. Maintenant, moi, ma question, elle était tout à l'heure, Laura. Quelle est la différence au niveau impact entre un massage et un papouillage sur le corps, sur l'esprit?
2: Au niveau du corps, en fait, les papouillages ne cherchent pas à travailler les muscles. Le massage peut avoir une action sur les tensions musculaires. Là, vraiment, les papouilles, c'est vraiment une approche de douceur, de bien-être. On ne vient pas me voir forcément parce qu'on a mal quelque part. On peut juste venir parce qu'on a besoin de douceur, de calme, de prendre du temps pour soi. J'ai beaucoup de clientes, malheureusement, qui viennent et qui sont en burn-out, en dépression, qui ont besoin de se lâcher prise, en fait. Si je peux dire, c'est un toucher réconfortant. C'est des mouvements qui sont très doux, c'est des mouvements répétitifs, qui sont enveloppants. Et Enfin, moi, souvent, je me dis que ça rappelle les petites caresses qu'on peut faire à quelqu'un qu'on aime pour l'apaiser, en fait.
3: Tout à fait.
2: Donc, je pense qu'elle recherche... Elles viennent chercher ce moment où c'est que, voilà, j'ai beaucoup de clientes qui me disent « Vous avez les mains chaudes, douces, et on sent que, ouais, que vous êtes réconfortante, en fait. Elles se sentent en sécurité, du coup, elles relâchent tout, elles s'apaisent. J'en ai beaucoup qui s'endorment en séance. Hein. »
3: Oui, j'allais vous poser la question.
2: Énormément. Sur les 30 minutes, un petit peu moins. Mais sur les séances d'une heure, je crois que je dois être... à plus de 95% de mes,
3: ah oui.
2: de mes patientes qui s'endorment. Oui, oui, oui.
3: Alors,
2: vraiment,
3: je rejoins les personnes qui passent par votre institut et qui vous disent il y a quelque chose d'apaisant. Quand Audrey m'a montré la petite vidéo où vous décrivez, voilà, vous vous présentez, je trouvais oui. votre voix extrêmement douce. Alors vraiment, chers auditeurs, on vous mettra le lien sur la page Facebook. Allez voir Laura. Je vous assure que elle est d'une mais vous êtes d'une douceur, Laura. Quand vous parlez, c'est doux, c'est tendre. Et franchement, on a envie de se faire papouiller par vous. Mais je vous assure.
2: J'ai énormément de demandes. Je vous le disais tout à l'heure, je suis beaucoup suivie sur les réseaux oui. et notamment sur TikTok. Et TikTok, il y a eu un peu un effet de mode avec la ASMR.
3: Effectivement.
2: Ce sont des petits bruits ou alors avec la bouche ou alors avec des objets qui apaisent, qui aident à l'endormissement chez certains. Et j'ai énormément de demandes de mes abonnés qui me demandent d'ouvrir une chaîne YouTube spéciale ASMR, qui me disent que ma voix est hyper apaisante, hyper relaxante. C'est vrai que beaucoup, beaucoup me le disent, ouais.
3: Il y a vraiment quelque chose à faire. Alors, l'ASMR, effectivement, vous l'avez très, très bien expliqué, c'est d'apaiser les personnes qui écoutent. Il y a même un côté, parfois, thérapeutique presque, hein, un peu hypnotique, sur aider les personnes à s'endormir, sur la douleur. Moi, je vois, il y a quelques années, je suivais une jeune femme sur les réseaux qui s'appelle Kali. Je ne sais plus si ça s'écrit avec un K ou avec un C, et elle m'aidait à traiter une douleur que j'avais, une souffrance, et franchement, ça marchait bien. Donc, il y a un côté hypnothérapeute, hypnose comme ça, hypnose plutôt, hypnotique, qui permet de partir, d'entrer dans un état de contrôle, un état modifié, en fait. Et c'est probablement ce que vous procurez aux personnes qui passent entre vos mains. Alors, il y a autre chose aussi qui s'est fait, c'était le câlinage. Mais ça, c'est pas du tout ce que vous faites. Vous savez, il y a des personnes qui câlinent. Donc, voilà, il y a ça aussi. Alors, je sais pas si ça existe en France, mais dans certains pays, je sais que, voilà, on parle de hug. Et donc, on prend les gens, on les serre très fort dans les bras. Et le fait de serrer une personne plus de 3 minutes, en fait, eh bien, ça procure du bien-être, quelque chose d'apaisant et qui fait du bien à l'autre. Alors, maintenant, j'entends que vous avez créé un métier pour prendre soin des autres. Et j'ai l'impression qu'en le créant, vous avez aussi construit une vie professionnelle dans laquelle vous vous sentez bien. Laura, comment... Lorsqu'on entre dans votre institut, qu'est-ce qui se passe en fait? Je vais vous expliquer ma vie. Et vous allez deviner ou vous allez me proposer les endroits de papouillage?
2: Non, en fait, moi je propose donc des papouilles. Déjà, je fais que la moitié du corps. Encore une fois, c'est un choix très personnel.
3: Le haut.
2: Oui, moi quand je commence mes séances, je commence et du coup je continue parce que j'ai eu les retours de mes clientes qui sont d'accord avec moi du coup. Je commence par les mains et les bras.
3: D'accord.
2: Parce que si la séance dure 30 minutes, mes clientes sont en position semi-assise sur une chaise de kiné. Je ne sais pas trop si vous voyez la position, elles sont semi-assises. Et comme je commence par les mains et les bras, je suis devant ma cliente. Je trouve que pour les premières minutes, ça leur permet de prendre conscience un petit peu, de commencer à se relâcher, à s'apaiser. Et ensuite, je passe derrière elles et je fais le dos, je monte la nuque, le cuir chevelu et les cheveux. Une fois que je suis derrière, c'est vraiment le moment où c'est qu'en général, voilà, elles ont eu leur petit moment où c'est qu'elles m'ont vu, elles ont vu certains de mes gadgets, elles ont commencé à se relâcher parce que forcément, ben, c'est comme un massage ou tout, on ne peut pas se relâcher dès la première minute, hein, il faut un petit peu de temps au corps, au cerveau pour lâcher. Et donc ça, c'est un choix, voilà, moi je fais la moitié du corps et je commence comme ça. Après, quand vous rentrez dans mon institut, j'adapte mes séances, c'est-à-dire que si ma cliente ne veut pas du tout que je touche les mains, les bras, ou pas du tout le dos, je vais faire que les cheveux. Enfin vraiment, je m'adapte en fonction de mes clientes, il n'y a aucun problème pour ça. Je leur demande aussi s'il n'y a pas eu une opération avant, enfin voilà, j'ai quand même un petit questionnaire avant... savoir s'il n'y a pas des graines beauté en relief, savoir s'il n'y a pas une opération, des points de suture. Je demande, j'ai quand même quelques petites questions avant de commencer ma séance, mais après je m'adapte à ma cliente, oui.
3: Alors on imagine que par rapport au massage, il y a moins de contre-indications. Par exemple, pour les femmes, parfois on dit que quand elles sont enceintes, le massage c'est contre-indiqué. Pour celles qui sont en plein cycle menstruel également, c'est pas le bon moment. Est-ce que là, pour un papouillage, il y a des contre-indications ou au contraire, justement ?
2: Non.
3: Ouais.
2: Moi, j'ai aucune... du moment que ma cliente, pour une séance d'une heure, par exemple, du moment qu'elle peut physiquement rester une heure allongée sur une table de massage, moi, il n'y a aucune contre-indication au papouillage parce que vraiment, c'est très léger. Je leur demande, évidemment, j'ai un petit accessoire. Ces quatre petites billes que je passe autour des doigts, par exemple, ben, je leur demande si elles n'ont pas des micro-coupures. Vous savez, quand on cuisine... un petit coup d'économe ou de couteau, bon, ce serait pas agréable, donc je pose toutes ces questions avant mes séances, mais après, il n'y a pas de contre-indication, aucune.
3: Un SMS qui est arrivé, je vous le lis, Lolo, on t'aime.
2: Voilà. Je suis en train de faire un petit apéro à tout moment, c'est mes copines.
3: Ben voilà, donc c'est pas signé, mais il y a de l'amour, il y a de l'amour.
2: Voilà, je reçois beaucoup d'amour.
3: une dernière question avant qu'on se quitte, Laura. Oui. Comment est-ce que vous projetez donc votre
2: expert...
3: Oui, exactement.
2: Alors, moi, pour tout vous dire, j'ai un deuxième boulot en complément, hein, parce que... Ben pour l'instant, il y a quand même des mois parfois un peu incertains. Et comme je vous disais, je suis maman de deux enfants, j'ai ma maison, donc j'ai un deuxième boulot qui n'a rien à voir avec les papouilles. Et du coup, c'est vraiment... j'ai trouvé le bon équilibre. Après, j'aurais aimé... mais il faut que je travaille sur ce projet-là. J'aurais aimé amener des papouilles peut-être en pédiatrie, voyez, en milieu hospitalier, peut-être en maison de retraite. Alors, en maison de retraite, du coup, ce serait femme et homme, parce qu'il y a l'équipe pluridisciplinaire à côté et je ne serai pas toute seule. Je ne pense pas être trop embêtée.
3: Oui.
2: C'est différent que dans mon salon toute seule. Hein. Mais peut-être amener ce projet-là à un EHPAD. Peut-être être juste une oreille attentive pour ces personnes-là. Ouais, sais qu'il y a des personnes qui sont aussi très seules en maison de retraite, qui n'ont pas la chance ou qui n'ont tout simplement pas de famille. Hein. Et voilà, peut-être pas faire une séance que de papouille, être aussi cette petite oreille attentive. J'ai énormément de respect, d'admiration pour les personnes âgées. Donc, j'avoue que pour l'instant, je ne sais pas trop où je vais. C'est un projet encore un peu, c'est tout nouveau, c'est tout récent, il faut que je prenne mes marques, mais j'aimerais beaucoup voilà, le développer. Je pensais aussi à mes anciens collègues de crèche qui me disent mais pourquoi pas en journée pédagogique, en crèche, proposer des papouilles à l'équipe sur une journée pour détendre l'équipe avant le début d'année, la rentrée de septembre. Enfin voilà, en fait j'ai plein de petites idées. Qui pour l'instant sont encore au chaud dans ma tête et il faut que je développe tout ça et que j'y travaille.
3: Et puis peut-être vous-même devenir formatrice, comme vous nous disiez, vous étiez sixième diplômée de France sur cette technique. Qui vient d'où d'ailleurs, Laura?
2: Ma formatrice, à la base, les papouilles, elle l'a pris du scratching qu'on appelle aux États-Unis.
3: D'accord.
2: C'était un mélange de papouilles et d'ASMR un peu.
3: Ok. Oui, l'ASMR aussi.
2: Ouais. Mais moi, formatrice, c'est vraiment pas dans mes projets. C'est vrai que mon conjoint m'a pas mal poussé au début pour me dire, fais formatrice, t'es à l'aise, ton métier il te plaît, je pense que ça y est. Et en fait, le seul bémol que je trouve à être formatrice, mais encore une fois, c'est un choix très personnel, c'est que je l'ai vu, du coup, moi, en étant élève, ma formatrice était très, très disponible. J'avais une question, parce que quand on fait une formation de papouilleuse, on ne nous apprend pas juste à papouiller, on apprend à monter son entreprise, à faire des déclarations à l'URSSAF, on apprend tout ce qui est désinfection, hygiène, on entend, voilà, c'est vrai qu'il y en a beaucoup parfois qui, sur les réseaux, qui disent on aura tout vu, une formation pour faire des papouilles. Oui, les papouilles, c'est donné à tout le monde, mais à côté de ça, il y a l'hygiène, il y a la désinfection, comment se lancer. Moi, aujourd'hui, en 4 mois, 5 mois, j'ai pris plus de 15 000 abonnés. Enfin, voilà, c'est de la communication, c'est les réseaux. Ça englobe beaucoup de choses. Et ma formatrice, elle a été hyper, hyper, hyper présente. Je lui ai envoyé un message, elle me répondait. On a fait des visios. Et je me dis aujourd'hui, si les 122 personnes qui sont sur le groupe ont des questions régulièrement et qu'elle doit donner tout ce temps-là à ses élèves, moi, je m'en sens pas capable parce qu'aujourd'hui, je veux quand même prioriser ma vie de famille.
3: Quand
2: ils sont très jeunes, 10 mois et 4 ans, je veux pas passer à côté de tout ce que je peux vivre avec elle. Je suis bien assez, je le répète, sur mon téléphone. Même si on est en 2026 et que c'est très chouette, les réseaux et tout ça, je suis bien assez sur mon téléphone pour répondre du coup aux demandes, pour les rendez-vous, pour mes abonnés, pour créer du contenu.
3: Oui.
2: Et je me vois pas, j'envisage pas passer plus de temps que ce que je fais déjà aujourd'hui sur mon téléphone et ce serait du temps pour moi de perdu avec mon conjoint et mes enfants. C'est la seule raison parce qu'après, après je suis sûre que ça doit être très chouette à enseigner, quoi.
3: Oh oui. Oui, transmettre, c'est effectivement...
2: Ça doit être un partage, oui, complètement.
3: Ouais. Bon, mais vous verrez, vous êtes jeune. D'ailleurs, je ne vous ai pas posé la question de savoir quel âge... voilà.
2: J'ai fait 32 ans.
3: Bon, 32 ans, donc effectivement, vous êtes jeune, et puis il y a encore ce besoin, probablement, vous, de vous sentir un peu plus stable encore par rapport à cet institut que vous avez créé, qui vient d'ouvrir en janvier. Donc, vous verrez par la suite, mais ce qui est certain, c'est que ce que je retiens surtout de ce que vous nous avez raconté, Laura, c'est que cette idée, elle est toute simple. C'est pendant 30 minutes ou une heure, on peut recevoir de l'attention, de la douceur, sans avoir quoi que ce soit donné en retour, bon, à part des sous, hein, mais ça c'est normal. Et puis finalement, dans des vies où l'on passe beaucoup de temps à faire, à gérer, à donner aux autres, cette parenthèse, elle peut avoir beaucoup, beaucoup de valeur. Donc un grand merci, moi je vous souhaite donc vraiment beaucoup de papouilles, beaucoup de clientes, et surtout de continuer à travailler avec ce sentiment que vous nous avez décrit.
2: Merci énormément.
3: Apaisée, heureuse. Oh, c'est nous. Et donc, pour les auditeurs, vous avez les coordonnées de Laura sur la page Facebook de La Libre Antenne. Et si je passe sur mon toboggan, je viendrai me faire papouiller.
2: Eh bien, avec grand plaisir.
3: Merci, Laura.
2: Merci à vous. Bonne soirée à tout le monde.
3: À vous aussi. Au revoir.
2: Et au revoir.

0: C'était Teddy Swims avec Mr. Know It All. 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
0: Bonsoir Léni.
2: Bonsoir.
0: Bienvenue dans la libre antenne.
2: Merci beaucoup.
0: Vous êtes avec Thomas, votre compagnon ce soir, et tous les deux, vous êtes parents du petit Jordan qui naît en mars 2025, donc un peu plus d'un an aujourd'hui. Quelques mois après sa naissance, votre vie de jeune parent va être complètement bouleversée. Léni, qu'est-ce qui s'est passé?
2: Alors en février 2026, on découvre à notre fils un rétinoblastome. C'est un cancer rare de l'œil, où en fait, c'est un cancer enfantin où on va découvrir de 0 à 5 ans. Et pour nous, ça a été vraiment un bouleversement. On ne pensait pas qu'un simple rendez-vous chez l'ophtalmo pouvait nous basculer dans l'enfer.
0: Alors vous êtes avec Thomas, qui est avec vous.
3: Bonsoir.
0: Bonsoir Thomas, pardonnez-moi, en lisant l'affiche que m'a préparée Audrey, c'est vrai que votre histoire et l'histoire de votre enfant Jordan m'a émue et je vous ai un peu zappé au passage. Donc vous êtes avec nous, merci à tous les deux, parce que justement en plus on va en parler, cet amour que vous avez tous les deux. Vous vous êtes rencontrés très jeune, hein, faut le dire, à 16 ans, c'est ça?
3: Exactement, à 16 ans.
0: 16 ans et à 21 ans. Alors je ne sais pas si vous vous êtes mariés.
2: Non, c'était un projet et en fait, quand on a appris la maladie, on a dû annuler ce projet à la dernière minute, on va dire.
0: D'accord. Donc, vous vous rencontrez à 16 ans, à 18 ans, vous emménagez ensemble et à 19 ans, vous vouliez déjà avoir un enfant. Ça, c'était vraiment votre projet à tous les deux.
2: Oui, depuis l'âge de 16 ans, on en désirait un très rapidement, on va dire.
0: Jordan, vous l'emmenez chez l'ophtalmo?
2: Oui.
0: C'est ça, hein?
2: Et, oui, c'est le conseil de ma pédiatre.
0: Alors, le conseil de la pédiatre, est-ce qu'elle pressentait quelque chose ou c'est vraiment vous qui vous inquiétiez ou... Qu'est-ce qui s'est passé très exactement?
2: Alors en fait, on a découvert un voile blanc qui s'était formé sur la pupille de notre fils. Et donc c'est mon père qui s'en est aperçu le premier, qui nous a un petit peu, on va dire, alerté, sans être vraiment trop inquiet. Et au moment du rendez-vous mensuel de la pédiatre, je lui en ai parlé. Et donc elle s'est pas inquiétée. Elle n'était pas, on va dire qu'elle connaissait peut-être pas la maladie ou du moins peut-être pas les symptômes. Et donc, elle nous a conseillé d'aller voir un ophtalmo. Et deux mois après, on a eu un rendez-vous. Donc, c'était quand même assez long, mais on va dire qu'on ne voyait pas le mal. On ne voyait pas autant de mal dans cette pupille, on va dire. Et c'est au moment du rendez-vous où le médecin qui s'est occupé de lui, qui s'occupe toujours de lui à l'heure actuelle, est formidable et a vraiment sauvé la vie de notre fils. Et il nous a expliqué avec des mots ce que ça pouvait être, sans trop nous le dire, parce que malheureusement, il ne pouvait pas s'avancer. Et deux jours après, on est monté sur Paris à l'Institut Curie, où c'est là où on a découvert le rétinoblastome de notre fils. Donc l'Institut Curie est un institut reconnu dans ce cancer, et c'est le seul mondialement connu, on va dire.
0: Et c'est C'est à ce moment-là que vous comprenez tous les deux que c'est sérieux.
2: Oui, personnellement, moi, c'était à l'Institut Curie où j'ai compris que là, on allait. C'était vraiment du sérieux.
0: D'accord. Et vous?
3: Moi, c'était vraiment au moment. Alors, pas forcément à l'ophtalmo. Moi, malheureusement, j'y ai pas pu. J'étais au travail, donc j'ai pas pu être à ce rendez-vous. Où j'ai vraiment compris que malheureusement quelque chose n'allait pas, c'est quand j'ai rejoint du coup ma conjointe à l'hôpital niçois, où on nous a entre guillemets annoncé qu'on voyait une forme de tache sur les IRM, etc. Donc c'est là où on a commencé. Enfin moi personnellement j'ai commencé à m'en rendre compte, mais c'est vrai que tout s'est concrétisé à l'Institut à Paris.
0: Je comprends. Vous êtes jeune, et là, en fait, vous passez d'un rendez-vous chez un ophtalmo à un univers médical que vous n'imaginiez pas, je suppose.
2: Oui, c'était vraiment irréaliste, surtout pour... c'est un bébé avec une joie de vivre. Il est toujours en recherche d'apprendre. C'est vraiment, on va dire, un bébé facile. Donc c'est pas du tout ce qu'on imaginait pour lui, et on est vraiment allé, pour moi on est descendu aux enfers en l'espace de 20 minutes, et enfin c'est pour ça que moi je réalisais pas avant le gros rendez-vous sur Paris, parce que c'était pas lui, ça pouvait pas tomber sur ce petit bout qui croquait la vie à pleines dents.
0: 9 mois à ce moment-là.
2: C'est ça.
0: Ouais. Dites-moi, tous les deux, hein, bien évidemment, je vous pose une question, mais elle s'adresse aux parents, donc à vous Thomas et à vous Lénie. Quand le diagnostic tombe à l'Institut Curie, enfin à Paris, quelle est votre première peur?
2: Moi, personnellement, c'était... on nous a dit le diagnostic, pardon, mais on ne nous avait pas encore prévenu du traitement. Et ma plus grande peur, c'est quand on a entendu le mot chimiothérapie. Et là, je suis tombée. C'était le mot que je ne voulais pas imaginer sur mon fils. C'est tellement un mot, pour moi, qui est mortel, que chimiothérapie, ça ne devait pas être sur lui, quoi.
0: Et puis à 9 mois.
2: Oui, surtout à 9 mois, c'est des anesthésies très lourdes.
0: Ouais.
2: Donc, déjà, quand on nous a parlé d'une anesthésie de 20 minutes, c'était déjà pas pour nous. On ne voulait pas du tout qu'il soit anesthésié à cet âge-là. Mais là, on parlait d'anesthésie de minimum 4 heures. Donc, c'est pas une petite anesthésie.
0: Oui. Et vous, Thomas, votre première peur, c'est laquelle ?
3: Moi, personnellement, ma première peur, ça a été vraiment d'être face à la mort, tout simplement. Ça m'a vraiment débloqué une peur que je n'avais jamais rencontrée auparavant, et c'est vrai

0: Il avait besoin de manger, de prendre son bain, tout ça. Donc on se souvient de cette journée. On pourrait la faire et la refaire du début jusqu'à la fin. Oui. Mais c'est vraiment, on devait avancer. Et c'est vraiment pour... Enfin, il nous donnait la force d'avancer.
1: Bien sûr.
0: Même si c'était lui qui tenait la maladie, c'est lui qui nous donnait la force d'avancer et de soutenir dans cette épreuve.
1: Justement, j'allais vous poser les questions là par rapport à tout ce que vous traversez. En fait, le même diagnostic tombe sur votre famille, mais chacun de vous entend sa propre peur. Par conséquent, ce que je voulais savoir, c'est qui soutient qui quand on a peur tous les deux. Comment est-ce que vous arrivez à vous relayer tous les deux dans ce que vous traversez? Est-ce que vous en avez conscience?
2: Je pense que, personnellement, je pense que ça a été un soutien mutuel. C'est vraiment, ça a pris le relais. C'est une fois, en fait, quand on voyait que l'autre commençait à descendre, ben c'est celui d'à côté qui prenait le relais, entre guillemets, pour remonter l'autre. Donc c'était vraiment un soutien, de mon côté en tout cas, qui était vraiment mutuel, qui était vraiment, comment dire, qui était vraiment une fois sur deux. Et oui, c'est ça qui nous a tenus aussi, et surtout, comme disait ma conjointe, la force de notre fils qui nous a vraiment tenus. Chaque sortie d'opération, chaque sortie d'anesthésie, toujours le sourire, toujours la joie de vivre. Et je pense que c'est vraiment ça qui nous a tenus dans la bonne voie.
1: Alors justement, j'allais vous poser la question de savoir comment est-ce que Jordan, lui, vivait ses chimios. Il en a eu pendant combien de temps?
0: Il en a eu pendant 4 mois. Ça fait 2 mois qu'on a fait l'arrêt de la chimiothérapie.
1: D'accord.
0: On va dire que...
1: Comment est-ce qu'il réagissait pendant ses chimios, pendant ses anesthésies, pendant toute cette période d'accompagnement, de traitement?
0: On va dire que c'était compliqué pour lui, surtout retour à la maison. La nuit à l'hôpital était très compliqué aussi parce que il devait faire un suivi, donc il dormait pas de la nuit parce qu'il devait consulter son pouls, savoir si tout allait bien. Mais c'est vraiment quand on redescendait, nous on habite sur Nice, donc c'était un long trajet à chaque fois, Nice-Paris. C'est là où on va dire que pour lui c'était la descente aux enfers. Il mangeait pas beaucoup, il avait du mal à reprendre un petit peu. Même on va dire actuellement, pour un bébé de son âge, il fait beaucoup plus de siestes, il est beaucoup plus vite fatigué. C'est quand même lourd à porter parce que c'est quelques milligrammes, mais c'est quand même énorme pour son petit corps, quoi.
1: Ouais. Comment va-t-il aujourd'hui?
0: On va dire qu'il va mieux. Ils n'ont pas encore déclaré en rémission, mais on va dire qu'il va beaucoup mieux. Il a toujours sa joie de vivre et Dieu merci qu'il n'a pas perdu sa joie de vivre parce que sinon ça aurait été affreux.
1: Ouais, je comprends.
0: Mais il va beaucoup mieux. Il croque toujours la vie à pleines dents malgré tout ce qui lui arrive. C'est un bébé merveilleux et on ne peut pas rêver mieux.
1: Un bébé merveilleux avec des parents merveilleux. Enfin, je rappelle quand même que vous n'avez que 21 ans.
0: Oui.
1: Et oui, vous êtes encore jeune. Vous êtes encore jeune. Et parfois, il y a des couples, des foyers qui explosent face à la maladie. Et vous avez trouvé encore et encore le moyen de vous relayer par rapport à vos peurs, à vous soutenir. Même votre couple, hein, votre fils est incroyable, et vous, dans votre couple, vous êtes admirable. Je ne sais pas si vous en avez conscience, mais c'est important qu'on vous le rappelle. Je sais que ce n'était pas l'objectif de votre appel ce soir. C'est un message que vous allez nous transmettre après. Mais moi, j'ai aussi envie de vous le dire à 21 ans. Vous vous rencontrez à 16, vous vous installez à 18, vous tombez enceinte à 19, vous avez votre enfant tous les deux avec cette épreuve et vous êtes solide. Un socle incroyable. Comment est-ce que vous vous sentez, vous, aujourd'hui?
0: Moi, personnellement, je...

0: fière de ce qu'on arrive à surmonter. J'ai jamais eu de doute sur nous. Et c'est vraiment maintenant des moments merveilleux. On profite beaucoup plus de l'instant présent. On va beaucoup... En fait, la maladie, c'est tellement plus gros que des petits soucis du quotidien. Donc, on prend les jours après jour. Et les petits soucis qu'on avait avant, on se prenait un petit peu la tête. Maintenant, c'est vraiment rien comparé à ce qu'on a vécu en l'espace de 6 mois. Et heureusement qu'il est là, parce que je pense que même moi, toute seule, j'aurais jamais pu vivre tout ça. Comme heureusement que nos parents respectifs ont été derrière nous. Parce que, mine de rien, quand on avait besoin, ils étaient là.
1: Oui, l'entourage, c'est important.
0: Oui.
1: C'est important, effectivement. Alors, vous nous avez dit, vous nous avez expliqué, la chimiothérapie, elle est terminée depuis 2 mois. Donc, on peut imaginer, la rémission n'est pas encore prononcée. On peut imaginer que le danger néanmoins s'éloigne, enfin, l'idée du danger s'éloigne, mais qu'intérieurement, on reste encore mobilisé. Ce que je voulais savoir, c'est est-ce que vous vous autorisez parfois quand même à relâcher cette vigilance que l'on peut avoir en étant tout le temps en alerte, hein, forcément. Est-ce que là, vous sentez que vous relâchez un petit peu de la pression, de la vigilance par rapport à toute l'énergie que vous mobilisez
2: Alors, moi, personnellement, ça reste compliqué. On va dire qu'on a des moments où, heureusement, que notre cerveau, on va dire, se met en veille. Et heureusement, parce qu'on en a besoin. Après, malheureusement, c'est un diagnostic, excusez-moi, qui est prononcé sur 5 ans minimum. Donc, c'est vrai que notre cerveau arrive à se relâcher, mais on va dire que moi, personnellement, une semaine voire 2 semaines avant de devoir remonter à Paris, c'est vrai que le stress, l'anxiété revient, car on ne sait jamais si ça peut repartir, si ça peut revenir. Donc c'est vrai que à titre personnel, ça reste compliqué de vraiment relâcher. On va dire que ça va mieux. On va dire qu'on sort de l'enfer petit à petit, mais c'est vrai que on est toujours dans ce stress constant de se dire est-ce que le mois prochain on va redescendre de Paris avec de bonnes nouvelles, ou est-ce qu'on va redescendre aux enfers encore une fois. Donc c'est vrai que c'est très compliqué.
1: Je comprends. Vous savez, quand on a vécu plusieurs mois avec la peur pour son enfant, la fin des traitements ne suffit pas toujours à éteindre immédiatement l'alerte, parce que c'est une alerte, et le cerveau a besoin de temps pour comprendre que le danger s'éloigne. Est-ce que vous vous reconnaissez là-dedans tous les deux ?
0: Oui, après je sais que nous c'est très compliqué parce que comme disait mon conjoint, les 5 ans, on vit beaucoup mal le fait de se dire pendant 5 ans on va vivre avec cette maladie, et je pense que c'est ce qui est le plus douloureux, parce que 5 ans dans une vie c'est peut-être rien, mais dans sa vie à lui c'est énorme, il a que 1 an, donc oui. C'est sûr que là, même si les traitements s'arrêtent, on est toujours en alerte et la moindre chose peut nous faire alerter et nous mettre pas très bien, on va dire. On parle de rechute, même si lui n'est pas totalement concerné dans les rechutes, on a quand même cette peur constante de se dire est-ce qu'il va avoir des rechutes sur cet œil-là ou sur l'autre œil. On va dire que déjà qu'on est des parents, on a peur un petit peu de tout, mais avec la maladie, c'est 10 fois plus.
1: On vous a dit qu'il y avait des risques que ça puisse toucher l'autre œil, ou est-ce que là, pour le moment, tout ce qui a été fait immunise et protège l'œil. Alors je ne sais plus si c'était l'œil droit qui est il a eu un traitement sur l'œil gauche ou sur l'œil droit, pardon.
2: C'est sur l'œil gauche.
1: Ok, donc est-ce que ça immunisait aujourd'hui ? Est-ce que l'œil droit est sauvé ?
0: Alors, dans le cas de Jordan, oui, parce que c'est un cancer, dans un rétinoblastome, il y a 2 cancers. Il y a les cancers bilatérales où ça va toucher les 2 yeux, et les cancers unilatérales où ça va être qu'un seul œil. Et donc Jordan a le cancer unilatéral, donc dans ce côté-là. Il a très peu, voire quasi pas de chance d'avoir le cancer sur le deuxième œil, pardon.
1: Au moins ça.
0: Mais ouais, on va dire qu'on sent les petites victoires qu'on peut avoir.
1: C'est ça. Si des parents nous écoutent ce soir et vivent la même épreuve que vous, parce que c'est une épreuve, qu'est-ce que vous avez envie de leur dire ce soir en direct?
0: Moi, personnellement, j'aimerais leur dire que c'est une épreuve dans la vie. Mais une fois qu'on voit un petit peu le bout du tunnel, on va dire qu'on voit un petit peu, on arrive un petit peu à un peu plus profiter. On a quand même passé 6 mois d'enfer à pas pouvoir sortir parce que on arrête les vaccins à ce moment-là avec les traitements. Donc on doit préserver bébé pour éviter qu'il attrape des maladies. Donc c'est vraiment des mois d'enfer, mais qu'une fois qu'on peut avoir un petit peu de vie, c'est vraiment des moments merveilleux et qu'on profite 10 fois plus que la norme.
1: Et vous, Thomas?
2: Moi, je dirais tout simplement que faut pas se laisser abattre. Malheureusement, même si c'est très difficile, faut pas malheureusement sombrer. Faut vraiment garder la joie qu'on peut avoir en tant que parent. Et lui apporter vraiment tout l'amour qu'il peut avoir et même encore plus que on va dire dans la normalité, mais vraiment de rien lâcher. Et puis surtout s'il y a des personnes qui nous écoutent qui ont des bébés actuellement, vraiment une visite à un ophtalmo ou quoi que ce soit, ça coûte rien. Faut vraiment pas hésiter à faire les démarches. Donc vraiment, et surtout ne rien lâcher, c'est vraiment très important au moment de la maladie de rester soudé.
1: Oui, parce que vous avez entièrement raison, il y a aussi une grille de lecture qui est celle de la sensibilisation au fait que, attention, vous nous avez bien expliqué qu'il y avait ce fameux voile blanc aperçu dans l'œil de Jordan, et c'est peut-être aussi votre message, c'est de dire attention, c'est pas forcément quelque chose à prendre comme ça en se disant, bah tiens, c'est d'aller plus loin et de se demander ce qui se passe, parce que c'est ça qui a alerté un petit peu le papa de Lenny, hein, de mémoire, c'est ce voile blanc.
2: C'est ça.
1: Sur cette photo. Merci infiniment. Il y a des appels et un SMS qui est arrivé pour vous. Bonjour Sana, notre fils de 2 ans a eu un cancer pédiatrique, chimio-radiothérapie très forte à l'époque. Il s'en est sorti, c'était en 1977. Il va bien, courage à vous.
0: Ben, merci beaucoup en tout cas.
1: Merci infiniment de votre témoignage. Merci de votre courage également. Très beau couple, vous êtes soudés et c'est tout ce qu'on vous souhaite, c'est de continuer à nous montrer que même quand on est jeune, eh bien, on est aussi fort que tout le reste, qu'il n'y a pas d'âge. On a commencé avec Jules et sa grand-mère. Face à l'épreuve, voilà, encore une fois, c'est une question de maturité et j'ai envie de dire aussi de, comment dire, d'intelligence également, contextuelle. Je souhaite à Jordan de guérir et à vous de belles choses encore à vivre.
0: Merci beaucoup.
1: Merci à vous. Au revoir.
2: Au revoir.
0: Au revoir.
1: 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Tout de suite les actualités. Stéphane Burgat, bonsoir Stéphane.
3: Bonsoir Sana, bonsoir à tous. Les députés turcs viennent d'adopter une loi historique pour la réintégration des combattants du Parti des Travailleurs du Kurdistan. Une étape majeure du processus de paix qui vise à mettre fin à plus de 40 ans de guérilla. Après le rejet israélien de la feuille de route américaine pour Gaza, Donald Trump assure que sa relation avec Benjamin Netanyahou reste très bonne. Le Premier ministre israélien qui affirme que l'armée n'effectuera aucun retrait tant que le Hamas ne sera pas véritablement désarmé. Le diocèse de Paris salue une affluence très forte pour la venue du pape fin septembre. Le Stade de France affiche déjà complet pour la veillée avec les jeunes et déjà 200 000 personnes se sont inscrites pour la messe aux Champs-Élysées. La visite de Léon Léon XIV en France qui se déroulera du 25 au 28 septembre avec des visites également à Metz ou encore à Lourdes. Le prix de référence du gaz va augmenter de 5,5% au 1er septembre. Ça concerne les quelques 6 millions de ménages français qui ont l'offre fournisseur indexée sur le prix moyen. 111 morts et 87 blessés dans l'ouest de la Colombie, dernier bilan en date après une puissante secousse sismique ce lundi. Le président colombien s'apprête à déclarer l'état d'urgence. Emmanuel Macron ce soir propose l'aide de la France. C'est un des plus vieux cold case de l'histoire de la musique, 30 ans après la mort du rappeur californien Tupac Shakur. Un chef de gang est jugé depuis ce lundi devant la justice du Nevada. Un procès fleuve qui devrait durer un mois. Et puis enfin, merci Léon Marchand. Avec son aide, la France décroche la médaille d'argent au championnat d'Europe qui se déroule en ce moment à Paris, à Saint-Denis, sur le relais 4 fois 200 mètres nage libre. Vous retrouvez maintenant Sana Blanger, la suite et la fin de la Libre Antenne.
1: Merci Stéphane, on se voit demain.
3: À demain.
1: À demain.
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1: Bonsoir à toutes et à tous et bonsoir si vous nous rejoignez. Il est minuit, une dernière petite heure ensemble dans la Libre Antenne sur Europe 1. Depuis le début de la mission, nous partageons des histoires très différentes. Nous avons d'abord rencontré Jules, 29 ans, qui parcourt les routes en autostop avec sa grand-mère Thérèse de 93 ans. Une formidable histoire de transmission, de rencontres et de première fois qui nous rappelle qu'il n'y a décidément pas d'âge pour continuer à s'émerveiller. Puis nous avons rencontré Laura également, qui a choisi de quitter son emploi pour exercer un métier extrêmement étonnant, qui est celui de papouilleuse professionnelle. Et là, à l'instant, l'histoire de Thomas et Lenny, soudés face à l'épreuve de leur fils, un cancer d'un petit Jordan de 9 mois. L'émission continue jusqu'à 1h du matin. Vous pouvez nous joindre au 01 80 20 39 21. Audrey et Jade prendront soin de vous. Vous pouvez également nous écrire au 7 39 21 en commençant votre message par le mot « nuit ». Vous pouvez également réagir sur la page Facebook de la Libre Antenne, nous écrire un mail libreantenne@europe1.fr et retrouver l'intégralité de cette émission en podcast sur le site europe1.fr. Merci d'être avec nous en direct. Vous êtes toujours sur Europe 1. La Libre Antenne continue. À tout de suite.
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1: Bonsoir Vanessa.
5: Bonsoir Sana.
1: Vanessa, vous n'étiez pas prévue, entre guillemets. Vous venez de nous appeler, donc je rappelle aux auditeurs que vous pouvez nous contacter si vous le souhaitez et passer en direct comme Vanessa au 01 80 20 39 21. On vous a tout de suite prise parce que vous n'alliez pas bien du tout. Donc j'espère pouvoir, et avec les auditeurs, pouvoir vous aider. Vanessa, qu'est-ce qui vous arrive ?
5: Ça va pas du tout. Depuis 2 jours, je déprime complètement et j'arrive pas à me relever. Je fais tout ce qui est en mon pouvoir pour aller mieux. J'écoute de la musique, je lis... Je sors un petit peu, mais il n'y a rien qui va, en fait. J'ai l'impression de m'enfoncer, je me sens seule. Je commence à avoir des idées noires. Enfin, et je ne comprends pas pourquoi je vais aussi mal actuellement. Enfin, un petit peu, parce que en fait, il y a quelques mois, ça n'allait pas trop à mon travail. Et puis, il y a peut-être, je pense qu'il y a de ça. C'est un mélange, en fait. Il y a un petit peu de tout. Et le fait que je sois en vacances cette semaine, ça me donne le temps de réfléchir, de trop cogiter. Et du coup, c'est ça qui ne va pas non plus, quoi.
1: Bon. Alors,
5: il y a beaucoup de choses, hein. Bon courage.
1: Ben, merci de votre confiance, déjà. Merci de nous avoir appelés.
5: Oui, je sais que vous êtes compétente.
1: Okay. Merci beaucoup. Je ne sais pas, hein, mais toujours est-il que, bien évidemment, je ne vais pas, je ne vais pas faire des miracles en le temps que nous échangions, mais néanmoins, voilà. Alors déjà, dans un premier temps, je vais vous demander de respirer, parce que je vous sens en apnée, d'accord ? Au moins de respirer. Voilà, on respire. Quand on a des crises d'angoisse, je recommande toujours de compter jusqu'à 90. Donc si jamais vous avez de nouveau des crises d'angoisse, vous comptez jusqu'à 90 secondes.
5: D'accord.
1: D'accord. C'est en fait juste l'histoire de vous dire, voilà, là, j'oxygène mon cerveau. Parce que je vous sens en apnée, là. D'accord ?
5: Ah oui, complètement. Oui. Complètement.
1: Bon. Un verre d'eau à côté de vous, là ? Vous avez un petit verre d'eau ?
5: Oui, oui,
1: okay. Alors, on va essayer de comprendre ce qui vous arrive actuellement. Donc, je vais vous poser des petites questions. J'espère que vous êtes d'accord.
5: Oui, bien sûr. Oui.
1: Bon. Et on va essayer de démêler ensemble ce qui vous arrive. J'entends que actuellement, vous êtes en vacances.
5: Oui.
1: Elles ont
5: toute la semaine.
1: Donc, elles ont commencé quand, vos vacances ?
5: En fait, le 27 juillet, mais on est parti en Savoie. Et là, on est revenu dimanche. Et en fait, j'ai toujours des angoisses quand je reviens de vacances. Donc ça m'énerve aussi, parce que je me dis, punaise, il y a des gens qui vivent des trucs atroces et qui ont des raisons d'être déprimés. Mais moi, j'ai eu la chance d'aller en vacances. Et en rentrant de vacances, je déprime systématiquement, même quand j'étais petite.
1: D'accord. Donc manifestement, vous êtes en train de nous parler de quelque chose de chronique.
5: Oui, c'est ça, oui. J'ai l'impression que ça empire de année en année, en fait.
1: Donc, je reprends, depuis que vous êtes petite, à chaque fois que vous rentrez de vacances, vous ne vous sentez pas bien.
5: Voilà, c'est ça. En fait, j'ai du mal avec les changements. Les changements de...
1: De rythme
5: Oui, c'est ça. Ouais.
1: Qu'est-ce qui se passe en vacances? Comment est-ce que vous êtes, Vanessa, en vacances?
5: En fait, les trois premiers jours, je ne suis pas encore dans mes vacances. Il me faut trois jours pour vraiment être dans mes vacances.
1: Normal.
5: Et après, ça va mieux. Après, ça va mieux. Je me sens bien. On fait beaucoup d'activités, du coup, ça fait du bien. Et puis, même, je me pose sur le canapé. J'arrive à me détendre, que ce soit en activité ou hors activité. Donc,
1: Est-ce que vous êtes d'accord pour donner votre âge ?
5: Oui, 46 ans.
1: 46 ans, d'accord. Ce que je voudrais savoir, c'est qu'est-ce qui change en vous quand votre quotidien s'arrête, Vanessa ?
5: Bah justement, c'est un vide, en fait.
1: Un vide ?
5: Ouais.
1: Est-ce que...
5: J'ai du mal à combler le vide, même si je sais ce que j'aime faire. Donc c'est... Alors du coup, je me force.
1: Donc ce que j'entends, c'est que le travail vous donne un rythme, il occupe beaucoup votre esprit. Vous avez de la famille, donc j'ai entendu des enfants, un compagnon. Vous avez combien d'enfants ?
5: Oui, deux.
1: Deux enfants. Un compagnon.
5: Oui.
1: Donc, quand ce rythme s'arrête, tout ce qui est resté en arrière-plan, c'est vrai que soudain, ça prend de la place, en fait. Donc déjà, ce que je vais vous inviter à faire, c'est demain, réécouter notre échange. D'accord ? Bon. Alors, qu'est-ce qui se passe pendant les vacances ? Vous nous dites les trois premiers jours, c'est encore un peu tendu. Et ensuite, vous...
5: En fait, j'ai une année difficile au niveau professionnel aussi. Donc, c'est peut-être pour ça que j'ai pas pu... C'est vraiment des détails aussi. C'est pour ça que je me suis pas détendue tout de suite. En fait, je pensais encore à mes problèmes du boulot des premiers jours de vacances.
1: Alors, on va revenir sur la notion de vide que vous nous avez dit tout à l'heure.
5: Oui.
1: Ce vide, Vanessa, il ressemble plutôt à quoi ? De l'ennui ou à quelque chose qui vous manque ?
5: Non, plus de l'ennui, ouais.
1: De l'ennui ? Et qu'est-ce qui vous ennuie le plus à ce moment-là ?
5: En fait, j'ai l'impression que j'ai besoin de tout le temps être entourée, en fait. Et quand je suis toute seule, tout se mélange dans ma tête, mais quand je suis avec des gens, je me sens en sécurité, et quand je suis toute seule, j'arrive pas
1: Vous pensez à quoi ?
5: À être épanouie seule, en fait. Être épanouie seule.
1: Mais ce qui m'intéresse, c'est quand vous vous ennuyez, vos pensées partent où, Vanessa ?
5: Je pense comment ? J'ai pas bien compris.
1: Quand vous vous ennuyez, vos pensées partent où ? Est-ce qu'elles partent vers le passé ? Est-ce qu'elles partent vers vos inquiétudes ? Est-ce qu'elles partent vers vous-même ?
5: C'est vrai que plus moi et le passé, j'ai beaucoup pensé au passé, en fait, parce que quand j'étais petite, en fait, quand je suis en vacances, j'ai de la nostalgie de mon enfance, parce que en vacances, tout se passait très très bien. Et j'ai cette nostalgie-là. Et du coup, ça me cache un peu le présent.
1: D'accord. Je réfléchis en même temps. Parce que vous nous dites que depuis que vous êtes petite, ça vous arrive. Alors, ce qui me surprend, c'est qu'est-ce qui vous a empêché à ce jour de traiter avec un accompagnement thérapeutique ? Parce que c'est pas une déprime ou une dépression, hein, d'accord ? C'est quelque chose de chronique chez vous. Donc ça, c'est extrêmement bien traité en thérapie comportementale et cognitive. Ou alors, ça peut être extrêmement bien traité en hypnose ou en EMDR pour essayer de comprendre d'où vous vient cette angoisse, j'ai envie de dire, post-vacances. Mm-hmm. Est-ce que ce sont uniquement lorsque vous rentrez de vacances que vous vous sentez mal comme ça ?
5: Oh oui. C'est la plupart du temps, c'est à ce moment-là de l'année. Et il y a en plus l'anxiété par rapport à toutes les infos, les incendies qu'il y a eu cette année. Moi, ça m'a vraiment choquée. Ça m'a choquée, ça m'a atteint. J'étais pas bien. Et malgré que j'essaye de pas écouter trop la radio au moment des infos, ça vient quand même à moi parce que j'écoute un peu la radio. Du coup. Ouais, ça rajoute. Donc, c'est une catastrophe. Je me sens mal,
1: faut pas dire que
5: j'ai envie de mourir. Tellement je suis pas bien du tout. Et j'ai honte de dire ça.
1: Il n'y a pas de petite souffrance. Il n'y a jamais de petite souffrance. Il n'y a pas de honte à l'exprimer à l'antenne. Vraiment. Il y a de la place pour tout le monde.
5: J'avais vraiment besoin de parler ce soir parce que je sais que mes parents, ils ont eu des choses difficiles à gérer. Mes copines, je peux pas trop compter sur elles quand j'ai mal. Du coup, je suis avec vous, en fait. Enfin, j'ai une autre copine, mais comme elle est en vacances, j'ai pas envie de la déranger pendant ses vacances, en fait. Mais du coup, je me sens sale. J'ai envie d'avoir quelqu'un qui soit là tout le temps contre moi, qui m'aime, que j'ai vraiment besoin de ça en ce moment. Et pour mon conjoint, c'est pesant parce que c'est pas non plus, il est fort, il est structuré dans sa tête, mais c'est dur de me voir comme ça. Il m'a dit, c'est très dur. Et du coup, parfois, il me booste en me râlant dessus et ça me fait du bien pendant deux petites heures. Et après, je replonge en fait dans le vide. Parce que je m'occupe, mais ça ne suffit pas.
1: Alors, quand vous êtes seule, Vanessa, qu'est-ce qui vous donne le sentiment d'être en insécurité, en fait ? Vous n'êtes pas obligée de me répondre maintenant.
5: Ouais. Je sais pas trop. Je sais pas trop pourquoi je suis pas bien quand je suis toute seule.
1: Mais c'est justement ce que vous pouvez travailler avec un thérapeute. C'est exactement ça que je vous invite à faire très rapidement parce que je vois que lundi prochain, c'est ça, vous allez reprendre le travail.
5: Au moins, ça va m'occuper l'esprit.
1: C'est exactement ça. Ça va vous occuper l'esprit. Mais il y a autre chose que j'ai entendu en début d'appel, c'est que plus les années passent et plus vous avez, vous, le sentiment d'un mal-être extrêmement fort, d'un malaise qui est de plus en plus grandissant. Donc, en plus, vous nous avez quand même dit que vous aviez des idées morbides, hein, clairement. Ouais. Donc là, ça va pas du tout. Hein. Si dès demain vous pouviez aller consulter ou même un médecin, même votre médecin généraliste, juste ça, Vanessa.
5: Oui, bah, j'ai appelé aujourd'hui, mais elle n'est pas disponible, donc je vais aller à SOS Médecin D demain matin. J'étais même allée hier ce soir, mais c'était plein. Du coup, je vais y aller demain matin.
1: Oui.
5: Ah oui, ça va me sauver.
1: Juste ça, moi, pour vous calmer. Si vous étiez dans le sud de la France, je vous aurais invité à une séance de papouillage par Laura, qui nous a expliqué son nouveau métier. Hein, c'est une reconversion. Donc, voilà, de trouver quelque chose qui vous apporte, qui vous procure une sensation agréable, déjà. Au moins, ça, de se reconnecter avec quelque chose d'agréable. Et puis surtout, de vous permettre de vous sentir moins seul, puisque c'est ce qui déclenche aujourd'hui vos crises d'angoisse. Tant que ça n'est pas pris en charge par un thérapeute, on ne pourra pas faire de miracle.
5: Mais bah, je suis suivie par quelqu'un.
1: Alors, vous êtes suivie par qui ?
5: Par une psychologue depuis 2023. Mais c'est vrai que ce sujet-là, on n'en a pas parlé. On a parlé d'autres choses, mais il faut vraiment que je lui en parle. J'ai pris rendez-vous aussi aujourd'hui, mais je ne la vois pas avant octobre.
1: Pas avant octobre ?
5: Oui, c'est ça.
1: Donc, bon, écoutez, si demain, SOS Médecin, voilà, vous leur dites exactement tout ce que vous venez de me dire. Et oui, s'il vous plaît, je ne veux pas être en injonction, Vanessa, mais pas de honte. Vraiment, je le redis.
5: Non, j'en ai marre. Je suis tellement désespérée que je balance tout comme ça.
1: Il n'y a pas de petite souffrance. Et franchement, vous avez très bien fait de nous appeler ce soir. Alors, il y a des SMS qui sont arrivés pour vous. Vous voyez, donc pas seul. Bernadette qui dit « Bravo Sana pour les conseils donnés à Vanessa. Comptez jusqu'à 90, je le fais souvent et cela fonctionne bien. » Alors, oups, il y a la page qui a sauté. Alors j'attends qu'Audrey me remette la page. Merci Audrey. Alors, et ça fonctionne bien, bon courage à Vanessa. Ensuite, nous avons Cyprien qui dit « Bonsoir, l'accompagnement d'un professionnel semble vraiment indiqué. » Donc, pas de honte, s'il vous plaît. Vous êtes complètement légitime pour voir qui vous voulez, quand vous voulez, Vanessa. Léa, j'ai le même âge. Je viens de comprendre que la périménopause débutant accentue ses troubles de l'humeur pour les vacances.
5: J'y pensais aussi.
1: Des paroles négatives paternelles, enfant. Bah oui. Alors, effectivement, bravo Léa. Nous n'avons pas pensé à ce fameux également périmètre à prendre en ligne de compte qui est la périménopause.
5: Et c'est vrai que je suis en plein dedans.
1: Ouais.
5: Et c'est vrai que j'y pensais aussi aujourd'hui et j'ai oublié de vous en parler, mais c'est vrai que je suis en plein dedans et ouais, les hormones peuvent tout bousculer, tout.
1: Oui. C'est une piste possible à 46 ans. Alors, ce n'est pas une explication qu'on va attribuer comme ça directement en disant « bah voilà, c'est sûr que c'est ça ». Mais effectivement, ça peut être une piste.
5: Ça peut accentuer
1: exactement
5: le mal-être.
1: Donc, voyez, merci Léa. Ouais. Merci infiniment de nous rappeler ce qui nous arrive à nous les femmes à partir d'un certain âge. La ménopause et tout ce qui va avec. Et les troubles de l'humeur. Oui, c'est une piste possible. Donc demain, vous pouvez aussi en parler.
5: D'accord.
1: Je veux juste m'assurer, quand vous parlez d'idées morbides, est-ce que ce sont des pensées qui vous traversent ou est-ce qu'aujourd'hui, vous avez envie de vous faire du mal, Vanessa ? C'est très important parce que...
5: Oui, des pensées qui me traversent, mais même pendant les vacances, c'est arrivé aussi. Donc ça m'a inquiétée, je me suis dit non, c'est pas possible, ouais.
1: Bon, je veux juste m'assurer que après notre appel, vous allez vous coucher et que vous allez donc voir en urgence demain SOS médecin, ou même vous savez, SOS médecin, on les appelle à toute heure, hein, c'est le principe, c'est 24 heures sur 24, 7 jours sur 7. Voilà, donc moi je veux juste m'assurer que, d'un point de vue vital, que vous, là avec nous, ça vous fait du bien déjà, et que demain vous serez chez SOS médecin.
5: Oui, c'est sûr. Il le faut. Je fais tout ce qui est en mon pouvoir pour aller mieux. Et pour l'instant, il n'y a pas grand-chose qui marche. Ça me fait du bien de vous avoir au téléphone. Ça me fait du bien.
1: Je vais même vous proposer quelque chose, Vanessa, si vous le souhaitez.
5: Je vous écoute.
1: De nous rappeler demain soir pour nous dire comment vous allez.
5: Ah, super. Ah, oui.
1: D'accord. Alors, pour quelle raison? C'est parce que nos auditeurs vraiment vous écoutent. Et comme moi, on s'inquiète toujours de ce type de situation, comme la vôtre, où on a un auditeur, une auditrice qui ne va pas bien, et on aime savoir comment ils vont. Donc, si vous êtes d'accord, si vous avez juste 5 minutes à nous accorder.
5: Oui, avec plaisir.
1: Oui. Bon, voilà. Très bien. Donc, demain, vous allez chez SOS Médecin, et puis vous nous direz ce qu'il en ressort.
5: D'accord, oui.
1: D'accord. Un grand merci à Léa, un grand merci à Cyprien, un grand merci à Bernadette, fidèle, toujours fidèle au poste. Donc, merci Marie-Jo, son médecin traitant lui aurait dit. Oui, mais malheureusement, c'est Marie-Jo qui dit que votre médecin traitant aurait pu vous accompagner sur ce qui vous arrive actuellement, parce que peut-être que il ou elle vous connaît bien. Maintenant, reste à savoir si vous lui avez déjà parlé de ce que vous ressentez à chaque retour de vacances.
5: Non, du tout. Pas à mon médecin. Non. C'est vrai que j'en ai pas parlé, non.
1: Non.
5: Mais parce que les années précédentes, ça a duré une semaine max. Mais c'était crescendo. Mais là, c'est hyper violent. Ce que je vis, c'est hyper violent. Comme vous disiez au début de l'intervention, j'arrive même pas à respirer, à me détendre. Enfin, c'est fou.
1: Et là, vous respirez. Hein. Vous savez, en fait, je suis en synchronicité avec vous. Et je vous rassure, là, vous respirez.
5: Mm-hmm.
1: D'accord. Tout à l'heure, j'avais du mal à respirer. Donc, j'ai compris que vous étiez en apnée. Mais là, ça va. Ça y est, on respire.
5: Mm-hmm.
1: On oxygène le cerveau. Donc, c'est une bonne chose. C'est une bonne chose. Votre conjoint est là?
5: Il est dans la maison, mais il n'est pas à côté de moi.
1: Mais il est à la maison avec vous?
5: Oui.
1: Oui, vos enfants aussi?
5: Oui, aussi, oui.
1: Bon, qu'est-ce que vous allez leur préparer demain matin, au petit-déj?
5: Justement, ça fait quelques mois que j'ai plus d'énergie pour... que j'ai plus d'énergie, j'ai plus envie de cuisiner. Je suis démotivée, en fait.
1: Ah,
5: quelques mois.
1: Oui, donc là, on est en petite déprime, là, hein, Vanessa.
5: Oui, je pense.
1: Oui, Bon, il y a la piste de la ménopause. Ensuite, effectivement, là, il va falloir, même si j'aime pas être en injonction une fois de plus, hein, la suite vous appartient. Mais je vous recommande vraiment de commencer déjà par SOS Médecin demain pour qu'ils puissent déjà vous donner les premiers, qui vous prodiguent les premiers soins, entre guillemets, thérapeutiques, en tout cas, peut-être par des médicaments. Mais effectivement, ce qui va être important, c'est de revoir votre thérapeute et de lui expliquer que ça fait quand même un an que vous êtes fatigué, que la batterie est faible.
5: Ouais, c'est ça, en fait. Et je suis allée chez la pharmacienne tout à l'heure et elle m'a dit qu'il fallait prendre aussi du magnésium, que c'était important parce que quand on est hyper
1: stressé... Tout à fait.
5: Ouais, du coup, j'en ai pris.
1: Et de la vitamine D aussi. De l'UV dose, un peu de vitamine D pour renforcer le système immunitaire. Parce que quand on est extrêmement fatigué, quand on est également en petite déprime, on mobilise beaucoup d'énergie et cette énergie fait baisser notre système immunitaire. Donc la vitamine D est là également pour nous aider. En fait, toutes les vitamines, vitamine B12, vitamine D, voilà. Et puis du repos. Est-ce que vous dormez?
5: Cette nuit, j'ai bien dormi. Ouais, franchement, là, ça va, je dors bien. Bah, j'écoute la Libre Antenne et ça m'apaise. Et puis, je m'endors avec vous, donc c'est super. Mais c'est vraiment quand le jour se lève que je me lève en soufflant. Tellement j'ai pas envie de commencer une journée.
1: Ouais.
5: Tellement je suis pas motivée, j'ai pas d'envie. Je suis ça me fait du bien de vous en parler. Vraiment, ça me fait du bien de verbaliser parce que j'ai pas envie d'inquiéter mes proches en leur disant tout ça parce que c'est toujours inquiétant et désagréable. Tout le monde veut aller toujours bien. Mais moi, je suis au fond du trou et après je remonte. Mais là, ouais, ça fait du bien de dire je vais mal, et j'en ai marre et je suis pas motivée. Et même à le répéter 10 fois, ça fait du bien. Mais j'ai pas envie d'ennuyer mon conjoint qui a pas envie de. Il est pas médecin, donc.
1: Je comprends. C'est un grand pas que vous venez de franchir en nous appelant, je vous assure, de dire que vous n'allez pas bien, vous l'avez verbalisé et vous avez extrêmement bien fait. Ce qui va être important là sur les prochains jours, c'est de la seule chose que je vous recommande de faire sur les prochains jours, c'est de veiller à bien dormir. Extrêmement important. Et je vais vous expliquer pourquoi, très rapidement. Notre cerveau, il encode, il enregistre toute la journée des choses positives et des choses négatives. Et en fait, le soir, quand nous dormons, il fait le tri. Il fait le tri entre ce qui est positif et négatif. Et en fait, le cerveau n'a pas la capacité de pouvoir garder les deux. Et c'est en fonction de notre état physique qu'en fait, il va faire son tri. Donc, quand on est fatigué, il va stocker les choses négatives. Et quand on est en pleine forme, il ne va conserver que les choses positives. Et c'est comme ça que la déprime et la dépression s'installent.
5: D'accord. Je ne savais pas du tout. Hein.
1: Bon, ben voilà, je vous le transmets. Et c'est pour cette raison que je vous explique que ce qu'il y a de plus important là, aujourd'hui, c'est votre dodo, c'est votre sommeil.
5: D'accord, oui.
1: Important. Il se peut que vous ayez accumulé de la fatigue, et c'est peut-être pour cela aussi que vous êtes dans cet état. Là, il y a des petites pistes. J'entends vos parents ont des difficultés. Actuellement, vous traversez une période délicate au niveau du travail, etc. Il y a beaucoup, beaucoup de choses pour un seul être. Et il y a beaucoup de singes sur le dos, là, actuellement. Donc, vous avez besoin d'être accompagné pour... Je vais reprendre le terme jeudi dernier des gros cailloux dans le sac à dos, de poser des petits cailloux peut-être au départ et puis peut-être des gros cailloux, peu importe. Vous prendrez le temps à votre rythme, mais ce qui est important, et c'est ce que vous avez fait ce soir, c'est de prendre soin de vous en nous appelant. D'accord. Marie-Jo qui dit je suis en pleurs, Sana, que c'est triste. Bon, c'est tout.
5: En fait, moi, ce qui me manque vraiment dans ma vie, c'est une meilleure amie parce que, en fait, de 2003 à 2023, j'avais une très très bonne amie avec qui tout se passait très bien. Et en 2023, elle a décidé d'arrêter, en fait, de notre amitié. Et j'ai retrouvé d'autres amis, mais c'est pas pareil, en fait. Il n'y a pas la même. On se confie, enfin, c'est des collègues en fait, du coup c'est pas pareil.
1: C'est sûr.
5: Et du coup, c'est vraiment ça qui me manque, que j'aimerais avoir en fait, une nouvelle meilleure amie. Et je pense que ça va. Ça serait super et ça m'aiderait à vraiment aller beaucoup mieux en fait. C'est vraiment ça qui me manque dans ma vie.
1: Une meilleure amie. Alors, ouais, ce pas n'est vraiment, pas ouais. ce qui manque dans la communauté de la Libre Antenne. On lance un appel aux auditrices, que des femmes.
5: Je peux même dire peu importe. Je peux même donner mon avis là.
1: Vous habitez où, Vanessa?
5: À Tourcoing.
1: À Tourcoing, d'accord, oui. Dans le Nord. Très bien.
5: Ouais.
1: Voilà, on a fait un appel aux auditeurs. Si vous souhaitez entrer en contact avec Vanessa, appelez-nous au 01 80 20 J'ai oublié le numéro de téléphone, 01 80 20 39 21. Voilà, 01 80 20 39 21. Surtout, bien évidemment, vous ne raccrochez pas. Alors, Léa complète, la griffonia et rhodiole ont éloigné les idées noires. Courage. La griffonia...
5: Ce sont des plantes
1: ou ont éloigné les idées noires. Oui, je pense que ça doit être, ça doit être effectivement des plantes. Donc, à voir, à regarder sur le net. Courage, Léa. Oui, je pense que ça doit être ça. J'ai jamais entendu parler de la griffonia et rhodiole, mais à voir. Merci beaucoup pour ces informations, Léa. Merci infiniment. Vanessa, ça va? On n'a pas fait de miracle, hein, mais voilà.
5: Oui, ça, je vous m'avais servi de meilleure amie.
1: Bon.
5: Donc ça fait du bien.
1: Merci infiniment. Je peux vous demander de nous rappeler demain soir?
5: Oui, bien sûr.
1: Juste pour nous donner vos nouvelles.
5: Oui, d'accord.
1: Oui, okay. D'accord. Ok.
5: Merci beaucoup.
1: Prenez soin de vous et je vous souhaite une bonne nuit.
5: Merci.
1: À demain.
5: Vraiment. Merci. À demain.

0: C'était Angèle et Justice avec What You Want sur Europe 1. 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
0: Vous écoutez Europe 1, il est un peu plus de minuit et demi, minuit 36 très exactement, en direct. Il nous reste un peu de temps à partager ensemble. Je vais revenir sur quelques SMS que vous nous avez envoyés au 739-21, précédé du mot nuit. Un grand merci à vous. Alors Christiane, comment va Danone? Alors Danone, mon chat va bien, je l'ai emmené chez le vétérinaire aujourd'hui. C'est un petit peu compliqué, il a une insuffisance rénale et un souffle cœur, donc bon, à 19 ans, c'est tout à fait normal. Bonsoir la Libre Antenne, quelle idée originale, c'est papouille, bravo, new concept, nouvelle thérapie en un devenir et avenir qui vont balayer tout sur leur passage. Moi je pense à la rirothérapie aussi et au gligli qui nous faisait tant de bien. Autre SMS, alors par rapport à Vanessa, aller voir un CMP, c'est plus efficace, bon. Oui, aussi. Et puis Hélène, merci infiniment qu'elle ait laissé un numéro de téléphone pour Vanessa. Accueillons tout de suite Anne-Marie. Bonsoir Anne-Marie.
2: Bonsoir Sana.
0: Bienvenue à la Libre Antenne.
2: Mais merci de me recevoir. Tout d'abord, je voulais vous remercier, justement. J'ai mis ça en conclusion, mais je vais vous le dire en introduction.
0: D'accord.
2: J'avais noté, oui, je disais, courage à tous ceux qui n'arrivent pas à gérer leurs difficultés de la vie. Et merci à vous et votre équipe, dont, comment elle s'appelle, Jeanne, qui est oui. Extrêmement sympathique.
0: N'est-ce pas?
2: Et donc, je voulais vous remercier pour tout ce que vous faites pour les aider.
0: Merci.
2: Et moi, ce que je vous propose ce soir, c'est de vous raconter brièvement un petit peu ma vie.
0: Oui.
2: Parce que je ne veux pas vous prendre trop de votre temps, il est déjà tard.
0: Il est tard.
2: Il se trouve que moi, je suis qu'un oiseau de nuit, donc ça ne me dérange pas.
0: Mais nous non plus, Anne-Marie. Alors, je le répète à chaque fois, pardonnez-moi d'être en disque rayé dessus, mais la Libre Antenne est votre émission. Voilà.
2: Oui, mais alors, moi, je vous appelle, ce qui m'a inspirée, c'est le message de Valérie de jeudi qui parlait de sa relation avec un homme qu'elle ne savait pas être homo, si ça
0: ah
2: vous dit
0: oui,
2: quelque chose.
0: Bien sûr.
2: Valérie.
0: Bien sûr, notre auditrice de jeudi dernier qui nous expliquait qu'en fait, elle a découvert que son mari, il n'était pas bi, hein, il était homosexuel. Et voilà. En fait, l'homosexualité, ça ne pose aucun problème, ça n'était absolument pas son propos. C'était juste qu'elle s'était sentie trahie parce qu'elle aurait préféré le savoir dès le début.
2: Bien sûr, bien sûr. Mais justement, moi, je dis, il faut que j'appelle parce que je veux dire... Ce qui se passe chez les femmes, c'est qu'on a encore gardé ce truc où les choses ne se disent pas. Vous savez, c'est tous les non-dits. Les non-dits, ce qui ne se dit pas dans les familles, si on cache. Et puis tout les femmes qui n'osent encore pas s'exprimer, ça existe encore. Bon, je ne fais pas partie du MLF, hein, ces choses-là. Mais moi, j'ai eu de la chance. Beaucoup de chance dans ma vie. Parce que je suis née, je dis toujours que je suis née avec une... C'est pour ça que je vous... C'est très bien que vous finissiez avec moi, parce que moi, je vais vous parler de choses positives.
0: Oui.
2: Donc, moi, je suis née avec une auréole sur la tête. Parce que, en fait, j'étais dans une famille qui était complètement à l'envers, avec un père plus ou moins, on va dire, délinquant, que j'ai pas connu. Et donc, il se trouve que ce monsieur faisait vivre plusieurs femmes sous son toit, avec des enfants de mères différentes. et que c'était un gros bazar dans cette maison. J'habite dans la région lyonnaise, hein.
0: Oui.
2: Et je suis là-bas. Et puis ça faisait tellement de tintamarre que les voisins, je vous parle de ça, c'était dans le début des années 50, hein.
0: D'accord.
2: C'est déjà ancien. Et il y avait déjà tellement de tintamarre que les voisins se sont plaints, la police a fait une descente et ils ont enlevé tous les enfants.
0: Oui. Ah oui.
2: Et se sont rendus compte que ce monsieur en question, en plus, c'était un monsieur qui faisait du trafic d'armes. Qu'il avait trouvé après la guerre, je sais pas, j'en sais rien. Il faisait du trafic d'armes, et puis peut-être qu'il prostituait ses femmes, hein, j'en sais rien, je sais pas. Moi, je vous dis, je suis toute petite. Donc, quand la police est arrivée, elle a enlevé tous les gosses. Et moi et mes frères, nous étions trois, nous avons été placés à la DAS. En Ardèche, c'était la grande mode à l'époque, de mettre les enfants à la DAS parce que les paysans ils avaient besoin de petits bergers. Et il se trouve que moi, quand je suis arrivée dans ma famille d'accueil, je suis tombée sur une dame qui avait, la fibre maternelle, mais à 120%. C'est une femme exceptionnelle. Et pour moi, c'est ma maman. Elle m'a élevée. Vous voyez, ça m'émeut. Et cette dame, elle a élevé plein d'enfants différents. Toujours de la même manière. Toujours avec beaucoup d'amour. Elle nous a jamais frappés, jamais rien. Elle surveillait, parce que mes frères étaient dans une autre famille. Et elle, chaque fois qu'ils sortaient de l'école, moi j'étais trop petite, hein, j'avais 3 ans, mais quand ils sortaient de l'école, elle leur avait expliqué, venez à la maison avant d'aller dans votre famille d'accueil, venez à la maison, venez voir votre petite sœur, venez manger avec votre petite sœur.
0: Quelle générosité. Mais on vous sent encore ému d'ailleurs, hein, quand vous en parlez.
2: Ah oui, très.
0: Ouais.
2: Maman, c'était maman.
0: Oui.
2: Elle a fait tellement de choses. Et puis, moi, elle m'a beaucoup aidée dans ma vie d'adulte. Ben, elle habitait loin, puisqu'elle était en Ardèche, ça faisait 150 kilomètres. Mais chaque fois que j'avais des soucis, elle venait.
0: Je comprends.
2: Alors, elle était accompagnée, parce qu'elle ne pouvait pas trop se déplacer toute seule. Elle était déjà pas toute jeune et un peu handicapée. Et elle était accompagnée par mon frère de lait. C'est-à-dire un garçon qu'elle avait élevé avant moi et qui, lui, était disponible et lui disait « Maman, si tu dois aller aider Nani », il m'appelait Nani là-bas, « Tu dois appeler Nani, je t'emmènerai ». Donc, il venait avec elle et elle m'aidait dans toutes les situations difficiles. Parce que moi, mes situations, c'est du style... quand je me suis mariée, la première fois, j'étais jeune. J'avais... 22 ans, et puis bon, j'ai eu un petit garçon tout de suite, à peine un an après, avec un mari, parce que vous savez, à l'époque, il fallait se marier, on ne nous demandait pas si on voulait rester toute seule, parce que sinon on passait pour la putain du coin, excusez-moi le thème, mais c'est ça. Donc du coup, on s'était mariés, au début ça allait bien, et puis bon, il a eu des tas de soucis de santé, ce monsieur, et il a fini complètement... alcoolique.
0: Ah, mince.
2: Et vraiment alcoolique. Alors, c'était un monsieur qui ne frappait pas. Mais il avait beaucoup, si vous voulez, de vices plutôt psychologiques.
0: Oui.
2: Par rapport à moi, d'abord. Mais moi, après, à un moment donné, ça ne fonctionnait plus. Parce que j'avais pas envie d'écouter ces conneries, parce que il était du style à m'inventer des histoires au lieu de m'expliquer qu'il avait simplement été boire. Bon, je le voyais bien qu'il avait bu. Mmh. Alors je l'écoutais même plus, je disais va te coucher. Parce que moi, je suis quelqu'un qui a du caractère.
0: Oh non, on le perçoit, et toujours d'ailleurs.
2: Ben, il faut dire que j'ai quand même fait 10 ans de pension.
0: Eh oui,
2: parce
0: forcément.
2: Que quand je suis arrivée donc à la campagne là-bas, je suis rentrée à l'école très tôt. J'avais 5 ans parce qu'à l'époque il n'y avait pas de maternelle. Et la maîtresse acceptait les enfants à partir de 5 ans. Mmh. Et après, ceux qui avaient entre 5 et 6 ans, bah, ils faisaient des dessins, ils s'amusaient, ils faisaient des jeux. Mais pas moi. Moi, je suivais les CP.
0: Je comprends.
2: Elle s'est rendue compte un jour que je savais presque lire. Parce qu'elle me laissait jouer faire des jeux, mais moi, je n'aimais pas dessiner. Donc, je regardais ce que faisaient les CP, et un beau jour, c'est plus, il y en a un qui ne savait pas lire sa ligne, et c'est moi qui lui ai lu. J'ai dit, mais c'est marqué ça. Enfin, moi, je ne me souviens pas de ça. Hein. C'est maman qui m'a raconté ça. Et donc, la maîtresse s'est rendue compte que je commençais d'apprendre à lire. Donc, elle m'a dit, allez, tu suis avec les grands. Et nous étions deux comme ça. Il y avait un garçon aussi qui avait de mon âge aussi à l'époque. Ben, il est mort, le pauvre, maintenant. Et ce garçon, donc, tous les deux, on suivait avec normalement, quoi. Ce qui fait que j'avais fait ma classe, à 6 ans, j'avais fait ma classe de CP déjà. Mmh. Et donc, je suis rentrée à 11 ans, donc il a fallu. L'inspecteur de la DAS, il a dit avec le maître, mais cette petite, on ne peut pas la laisser, juste parce qu'à l'époque, il y avait le certificat d'études à 14 ans. Et ils ont dit, mais on ne va pas la laisser pendant 3 ans comme ça. Donc, ils sont allés trouver ma mère, enfin, maman, pardon. Je dis toujours maman, parce que ma mère, c'est celle que
0: je
2: n'ai pas connue. Donc, ils sont allés la voir en lui disant, vous savez, la

0: puis l'année prochaine, préparez-vous à ce qu'elle parte. Donc, à Angers, je voulais faire mon collège. Après, comme j'ai fait l'école à l'âge où les autres passent leur certificat d'études, et bien moi, j'en étais au BEPC, donc j'ai continué. Après, je suis allée... Vous connaissez Valence ?
1: Oui, bien sûr. Alors, donc, Valence, près de Lyon.
0: Oui, c'est ça, oui. Et bien donc, sûr. Je suis allée en pension au lycée à Valence, où j'ai continué mes études jusqu'au bac.
1: Je comprends.
0: Et après, comme je savais ce que je voulais faire, je suis revenue sur Lyon, parce que moi, à l'origine, je suis née à Lyon, pour continuer mes études, parce que je voulais aller un peu plus loin quand même. Parce qu'avec avec le bac, on pouvait... J'avais des collègues qui avaient fait institutrice, mais moi, je ne voulais pas faire ça. Et donc, du coup, je suis allée faire une école de laboratoire. Et là... J'ai commencé à vivre ma vie, même déjà avant, parce que quand j'étais en pension, maman, elle n'était pas toujours derrière moi si j'avais besoin de quelque chose. J'étais assez indépendante. Elle savait que j'étais sage et que je faisais pas trop de bêtises. Elle me laissait de l'argent, elle me disait, tu iras t'acheter une jupe, tu iras t'acheter des chaussures. Mais j'allais pas toute seule, j'allais aller avec des copines. Mais très tôt, j'ai su me débrouiller. Ce qui fait que ça explique que je suis quelqu'un qui a toujours dû prendre des initiatives.
1: Eh oui, Oh que oui. Et d'ailleurs, Anne-Marie, parce que malheureusement, le temps avance et que je dois prendre à 55 pile un auditeur qui doit nous donner des nouvelles, et parce que c'est important. Beaucoup d'auditeurs cherchent à avoir la suite. Qu'est-ce que, Anne-Marie, avec tout ce que vous avez traversé, qu'est-ce que la vie...
0: Oh, mais attendez, parce que ça, c'est que le début.
1: Eh ben oui. Oui. Ah, j'aurais tellement aimé que vous nous appeliez, enfin qu'on arrive à vous caler un peu plus tôt. Ou alors, il faudra également, comme pour Vanessa, qu'on prenne un petit peu plus de temps. Mais si déjà dans les grandes lignes, moi la première question quand je lis votre parcours de vie, parce que c'est une histoire de vie que vous voulez nous partager.
0: J'ai 78 ans,
1: c'est exactement ça. On en était sur le mari pour lequel vous n'aviez franchement plus aucun attrait, qui vous ennuyait plus qu'autre chose.
0: Et mon fils n'en pouvait plus, il me disait tout le temps, maman, quand il voyait des jeunes femmes, il me disait, maman, il est bien, lui, tu crois pas, il peut
1: être mon papa. Ah, carrément.
0: Ah oui, carrément, oui.
1: Ah, ça interroge.
0: Une fois, on était allé au ski. Et puis, c'était avec un groupe. Et donc, là-bas, il y avait un monsieur qui faisait du ski. C'était un motard, un CRS, tout ça. Il faisait du ski très sportif et tout. Et mon fils, il était en admiration devant lui. Et il me disait, maman, on pourrait aller avec lui. Ce serait mon papa. Et je lui dis, mais il est marié, le monsieur.
1: Vous
0: pas marié, j'en sais rien. On n'aborde pas les gens comme ça.
1: Anne-Marie, de ce que je comprends, votre propre fils n'acceptait pas, entre guillemets, son propre père ?
0: Ah, mais tout à fait. Alors, parce que ce qu'il faut dire aussi, c'est que il a été beaucoup entouré, mon fils. Il a été entouré par son grand-père, c'est-à-dire le papa de son père, qui était un homme exceptionnellement gentil, qui venait aussi, lui aussi, de la DAF, qui avait dû se bagarrer dans la vie.
1: Ah oui.
0: Et ce monsieur, donc moi, on s'adorait tous les deux. Et quand j'ai eu l'opportunité de quitter mon mari, ça sera une autre histoire, eh bien, j'ai toujours eu des contacts avec le grand-père.
1: D'accord.
0: Parce que moi, quand j'ai quitté donc, le père de mon fils, son père m'a appelé en me disant, écoute, Anne-Marie, il faut que je te voie, j'ai besoin de te parler. Mmh. Alors je dis oui, mais il n'y a pas de souci, quand vous voulez. Donc on s'est donné, il me dit pas chez vous parce que je veux pas qu'il y ait mon fils au milieu. D'accord. Alors il m'avait emmené au restaurant, pas très loin de mon travail. Et donc du coup, on avait bien discuté. Il m'a dit, vous savez, moi, vos histoires avec mon fils, je comprends. Parce qu'il le connaissait, son fils. Mmh. Je comprends tout à fait. Je comprends votre
1: position, votre position, votre avis, votre ou du moins ce que vous viviez à ce moment-là, ce que vous traversiez.
0: Que je parte de ma décision. Voilà, c'est ça que je veux dire. Il m'a dit, écoutez, je comprends votre décision aussi bien pour

0: pour votre fils. Mais il y a quand même un petit souci. J'ai dit, il est où le souci? Alors il me dit, je le verrai quand, mon petit-fils? Quand vous voudrez, papy.
1: Ah, oui. Ah oui.
0: Mais quand vous voudrez, vous pouvez venir à la maison. Alors il m'a dit, mais non, parce que vous êtes avec quelqu'un, moi je ne veux pas aller vous mettre dans votre intimité. Mais j'ai dit, mais vous verrez, c'est quelqu'un. Parce qu'en fait, je suis partie accompagnée parce que j'avais rencontré quelqu'un.
1: Ah voilà, et... parce qu'il manquait un épisode. Vous avez oublié de nous dire que vous aviez finalement, bah, vous avez rencontré quelqu'un.
0: J'en suis qu'à la moitié de
1: l'histoire. Oui, oui, oui. Bon, bah, je vous garde jusqu'à la fin. Hein. C'est la bonne nouvelle. Hein.
0: Ah bon.
1: D'accord, voilà.
0: Alors, donc, du coup, j'ai dit à mon beau-père, j'ai dit, mais il n'y a pas de souci. Écoutez, vous m'appelez, vous verrez, Jackie, il s'appelait Jackie. Hein. Mm-hmm. Il est mort, lui aussi, le pauvre. Ah, et donc, du coup, il est très gentil. Vous inquiétez pas, on pourra discuter. Au besoin, il ira dans son bureau, parce qu'il s'était fait son bureau, parce que c'était un scribouillard. Et donc, j'ai dit, on pourra discuter. Vous verrez Stéphane quand vous voudrez. Il n'y a pas de souci. Il n'y a pas aucun souci. Et même encore mieux, c'est que pour les fêtes de Noël, je l'invitais chez moi parce que mes parents venaient.
1: D'accord.
0: Et c'était
1: super,
0: mon deuxième mari qui donc allait les chercher en Ardèche. Et il passait le week-end à la maison et on faisait des fêtes avec le grand-père de mon fils. Il y avait toute la famille, avec mon deuxième mari donc, que j'ai rencontré dans d'autres circonstances. Je ne crois pas avoir le temps de vous raconter tout ça parce qu'il y a encore des épisodes. Mais ce qu'il y a, c'est que... Oui, parce qu'il y a aussi le fait que quand j'ai perdu ma fille aussi. Alors,
1: mais... Je suis désolée.
0: Non, mais vous pouvez... c'est pas de votre faute. Mais si vous voulez, ça a été quelque chose de difficile à vivre aussi. Et voilà, et après, donc, je vous propose, moi, de vous rappeler, enfin, un autre jour, là, comme aujourd'hui, parce que moi, ça ne me dérange pas d'être appelée tard.
1: Ben là, pour le moment, on est ensemble. J'ai fait le choix de vous garder jusqu'au bout. Oui, oui, tout à fait. L'auditeur qui voulait, en fait, c'est Eric qui voulait donner des nouvelles d'Arthur, son chien, parce qu'il a fait une visite vendredi. C'était une visite pour son chien qui était importante et un rendez-vous. Et en fait, beaucoup, beaucoup, beaucoup de nos auditeurs souhaitaient avoir des nouvelles du chien Arthur, le fameux Yorkshire. Et donc, on donnera des nouvelles demain. Je pense que Eric nous rappellera demain. Voilà.
0: Ah, bon. Alors donc, j'en étais où? Que je sois pas trop long quand même.
1: Alors, vous étiez... Oui, allez-y.
0: Je vous disais, j'en étais d'abord, donc maman, qu'est-ce que j'avais marqué
1: sur maman? Vous nous aviez dit que malheureusement, vous aviez perdu votre fille.
0: Oui, mais ça c'était après. J'en étais, je reviens un petit peu en arrière, là, pour dire que donc maman, c'était quelqu'un, comme elle gardait des enfants de l'Ouest, elle ne savait pas ce que c'était que taper un enfant.
1: Oui, parce que vous disiez que c'était la gentillesse et la tendresse même.
0: Voilà, la tendresse même. Moi, elle me chantait des chansons, elle m'a appris à tricoter, elle me racontait des histoires de quand elle était petite, mais il y a de quoi écrire un roman. Et c'était une femme, si vous voulez, qui était en avance sur son temps.
1: Elle était moderne, sur quel point?
0: Sur
1: un
0: le
1: exemple
0: plan, je dirais sur le plan... comment j'ai marqué ça? Peut-être... Parce que j'ai tout marqué. Sur le plan affectueux.
1: Oui.
0: Parce que j'avais mis quelques notes et donc j'avais marqué que j'ai grandi dans un milieu familial très favorable, affectueux, avec beaucoup de liberté, mais sans dépasser les limites du permis.
1: D'accord.
0: C'est ça que j'avais marqué. D'accord. Et très tôt, je me suis prise en charge du fait que j'étais en internat, vous voyez.
1: Mm-hmm.
0: Voilà. Et après, eh ben, bon, ben, j'ai fait mon lycée, ça, il n'y a pas grand-chose à en dire. Hein. J'étais au lycée, puis c'est tout. Et puis après, je suis revenue sur Lyon. Et qu'est-ce que j'avais mis encore? J'avais mis un truc, c'est que ça aussi, c'est très important. C'est que moi, mon fils, il fallait que je le fasse garder quand j'étais petit, puis je travaillais. Et donc, comme à partir de 6-7 ans, les nounous, c'était fini, il a fallu que je me débrouille. Donc, il faisait un peu les centres aérés, les maisons des jeunes et tout. Mais l'été, c'est long, l'été. Alors, en fait, l'été, été, je partais un peu avec lui. Après, il partait un petit peu en colonie de vacances, il adorait ça. Il adore toujours ça, parce qu'à plus de 50 ans, il en fait encore, mais en tant que responsable. Et donc, du coup, eh bien, après, ben, il restait encore 3 semaines. Et un jour, j'en parlais chez moi, comme ça, chez la campagne, quand j'allais chez mes parents. Puis je dis, je ne sais pas ce que je vais, comment je vais me débrouiller cet été. C'est, il devait avoir le même âge que ma petite fille, hein, 6-7 ans.
1: Oui.
0: Et parce que j'ai une petite fille aussi.
1: Mais ah.
0: ça, c'est un
1: félicitations.
0: Bonheur. C'est un bonheur.
1: Oh, oh là, je suis contente pour vous, Anne-Marie.
0: Elle est super chouette.
1: Ouais.
0: Elle embellit la fin de mes jours.
1: Et elle s'appelle comment, votre petite fille?
0: Mao.
1: Mao, oh, c'est original.
0: Oui.
1: C'est la première fois que j'entends ce prénom.
0: Ça s'écrit comme Thibaut.
1: D'accord.
0: Avec T-H-A-U-T.
1: D'accord. Et ça a une signification?
0: Ouais. Comment?
1: Est-ce que ça a une signification, une histoire, Mao?
0: Elle est belle, cette petite.
1: Oh, c'est mignon.
0: Elle est adorable. Elle est mignonne, mais vraiment adorable. Puis elle est gentille, mais c'est une princesse. Pour moi, c'est une princesse. Et puis du fait que j'ai perdu ma fille, si vous saviez quand elle est arrivée, comme j'étais contente, mais je suis en train de tout mélanger là. C'est pour vous dire que justement, quand mon fils était petit, j'en parlais, je dis, je sais pas, je vais partir un peu, 3 semaines, et puis il y a 3 semaines de colo, mais le reste, je sais pas comment je vais faire. Maman, elle me regarde. Mais avec un sourire, elle me regarde. Je dis, qu'est-ce qu'il y a? Pourquoi tu me regardes comme ça? Moi, je le garderai bien un peu, ton garçon, tu sais.
1: Oui.
0: Alors, j'ai dit, ben, je sais pas, on va lui demander. Alors, je l'appelle et je dis, donc, mamie, elle propose que pendant le reste des vacances, il vienne. Elle a commencé à le garder, il avait 4 ans, en fait. Et parce qu'avant, elle travaillait encore. Et donc, du coup, je lui dis, mamie, elle veut te garder l'été pendant les vacances. Oui, chouette!
1: C'est mignon.
0: Parce que c'était à la campagne, alors aller voir en champ les vaches, les chèvres.
1: Oui.
0: Il avait donné à manger aux lapins, tout ça. Il était comme un fou. Et ça lui plaisait beaucoup.
1: Vous savez, Anne-Marie, Anne-Marie, restait... vous m'entendez?
0: Oui.
1: Anne-Marie, vous m'entendez? Comme vous avez une histoire extraordinaire, et ben c'est comme les histoires extraordinaires sur Europe 1. Je vous propose qu'on continue sur une prochaine soirée à écouter la suite, parce qu'effectivement, en plus, vous avez une façon de raconter qui est vraiment, vraiment sympa. Donc, si vous êtes d'accord pour nous accorder une prochaine fois la suite de votre histoire...
0: Dit,
1: ah bah alors, très bien.
0: Un peu longue parce que...
1: Non, mais c'est... rassurez-vous, vraiment. Je me permets de vous embrasser et de vous dire à très, très, très vite dans la Libre Antenne sur Europe 1. Merci.
0: Alors, par contre, ce que je vous signale, c'est que là, je suis là cette semaine-là, et après, je pars.
1: Pardon?
0: Cette semaine, je suis encore là.
1: D'accord.
0: Alors... Et à partir de vendredi, si vous voulez, je pars, je vais en cure, parce que j'ai des gros soucis de... Comment ça s'appelle, d'arthrose.
1: Alors, vous ne raccrochez pas, Audrey va vous reprendre et on va voir quand est-ce qu'on peut vous repositionner dans la semaine. Merci beaucoup, Anne-Marie. Un grand merci également à Anne-Marie, donc Vanessa, Lenny, Thomas, Laura. Merci à tous les auditeurs pour leur témoignage et leur message de confiance. Ce soir encore, vous nous avez tous rappelé qu'une rencontre, une parole, parfois même une première fois, peuvent changer notre façon de regarder la vie. Prenez soin de vous, prenez soin de ceux que vous aimez. Et si vous en ressentez le besoin, on se retrouve demain en direct dès 22h15 sur Europe 1. Douce nuit à tous. Il est 1h du matin sur Europe 1, tout de suite le programme de la nuit.
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4: 1973, l'année de la rencontre fraternelle entre Laurent Voulzy et Alain Souchon. Ensemble, ils s'écrivent un destin extraordinaire.
5: Alain m'appelle des fois, j'écroche. Hein. Laurent, on a du bol de s'être rencontrés et il raccroche.

0: musique, ça va devenir le rêve d'un jeune garçon né dans le gris par accident. Dans ses mémoires, Laurent Voulzy raconte avoir été conçu sur une plage de Guadeloupe. Marie-Louise Alice Voulzy, 20 ans, embarque ensuite sur un bateau, direction la métropole. Accoucher loin pour éviter les mauvaises langues, car le père de l'enfant à naître, le père de Laurent, refuse de l'épouser. Il naît Lucien, le prénom de ce père biologique. Bonjour Valérie Alamo.
1: Bonjour Lynn.
0: Vous êtes auteur et biographe spécialisé dans la variété française. Vous avez écrit plusieurs ouvrages sur la musique. Laurent Voulzy, né à Paris, la Guadeloupe, il va la connaître qu'à l'âge de 35 ans, à l'occasion d'un concert caritatif. Sa terre de cœur, c'est la Bretagne. Il y passe ses vacances en famille. Comment ce paysage breton s'est-il transformé en une source d'inspiration incontournable pour lui?
1: Ce paysage breton, il le porte en lui depuis l'enfance, Laurent Voulzy, puisqu'il passait ses vacances dans le sud de la Bretagne, à Saint-Brévin. Et d'ailleurs, il y a une petite anecdote sympathique à ce sujet. Quand ils ont fait Recollection avec Souchon, ils partent des vacances à Saint-Malo et Voulzy voulait à tout prix dire des vacances à Saint-Brévin pour rendre hommage à cette terre qu'il avait accueillie petit, où il a été si heureux. Et Souchon lui a dit mais non pas du tout, il a reçu le fait de nous recevoir, parce que Souchon disait que Saint-Malo ça rimait avec pédalo, pas Saint-Brévin, et que tout le monde s'identifiait à Saint-Malo et que Saint-Brévin c'était plus intime, c'était un trésor plus intime. Déjà dès les premières chansons, il a voulu rendre hommage à cette terre de Bretagne, et quand il entend cette musique pour la première fois, car il est enfant, donc c'est une éponge, il entend les sons celtiques lors des défilés, des baguettes dans les ensembles musicaux qui traversent les villes pour les fêtes.
0: C'est précisément en Bretagne, en rentrant de la plage, que Laurent Voulzy compose sa première mélodie, le tout premier air de sa vie. Il n'a alors que 10 ans.
2: Je suis rentré en courant pour Avec l'air, en chantant l'air dans ma tête. J'ai dessiné sur un bout de papier une portée. Et je crois que la portée, c'est marrant, parce que je crois que c'était comme des grégoriens, il n'y avait que 4 lignes. Et j'ai noté... pas n'importe quoi, mais pas d'un c'est quand ça montait.
3: Vous avez
2: ça
3: fait
2: montait.
3: Une espèce de graphique, en fait.
2: Ouais, j'ai fait un graphique.
3: Vous avez réinventé l'écriture musicale.
2: Et alors, je peux vous dire aussi que je me suis aperçu après que cet air, il existait déjà. Non, le début de l'air n'existait pas, mais la suite existait. Non, mais ce qui est drôle, c'est que j'ai eu conscience que je composais.
0: Il y a donc eu cette mélodie qui lui trottait dans la tête, qu'il a tenté tant bien que mal de coucher sur le papier. Mais au départ... au tout début, Laurent Voulzy ne souhaite pas composer de la musique, il veut être écrivain.
2: Quand j'avais 10 ans, j'ai commencé à écrire un livre, j'ai écrit des nouvelles quand j'avais 16 ans, j'ai écrit des poèmes quand j'étais petit, même quand j'étais adolescent. Mais quand j'ai découvert la guitare, j'ai trouvé que c'était plus marrant de faire des chansons, quoi. Ouais. Voilà. Donc j'ai écrit des chansons. D'ailleurs, la première fois que j'ai pris une guitare, d'abord j'ai joué un morceau des Shadows, j'ai essayé
4: lequel
2: le... Apache. Mon voisin avait une guitare, j'avais la fièvre. Il m'a passé, je lui ai demandé s'il pouvait me prêter sa guitare. Je jouais à l'envers, en fait. Instinctivement, je jouais comme un gaucher, et sa guitare n'avait que 4 cordes. Ouais. Mais ça fait rien, j'ai passé la journée dans mon lit avec ma fièvre, et à jouer de la guitare. Et le soir, j'étais content de jouer le début d'Apache. Et quand il est rentré, je lui ai dit que je savais jouer Apache, il a repris sa guitare, il a mis 2 cordes de plus, il a accordé la guitare, et je pouvais plus jouer, évidemment. Mais la deuxième chose que j'ai fait, c'est que j'ai composé une chanson. Pour un copain qui avait une histoire d'amour et tout. Et j'ai fait une chanson qui était complètement pompée sur un morceau d'Elvis.
0: La guitare est pour lui une révélation. C'est sa mère qui lui offre son premier instrument à Noël en 1963. Laurent vient de fêter ses 15 ans. Cette guitare va changer sa vie. Le choc suivant, c'est lorsqu'il entend les Shadows et la guitare électrique d'Hank Marvin. Valérie Alamo, dès l'adolescence, les oreilles de Laurent Voulzy sont donc résolument tournées vers l'Angleterre, on parlait de la Bretagne, mais vers l'Angleterre, vers la pop anglaise.
1: Oui, c'est-à-dire que, comme tous les adolescents de cette époque-là, il est subjugué par les Beatles, et notamment par McCartney. Mais par ricochet, c'est étrange, parce que McCartney va changer sa vie d'une certaine manière, car il va lui inspirer le fameux picking qu'il met dans la chanson de Souchon, J'ai 10 ans, et qu'il pique en fait à la chanson de McCartney, Bebop, ce petit changement qui fait toute la différence dans la chanson et qui contribue largement au succès de J'ai 10 ans. Là, il vient juste de rencontrer Souchon, et tous les deux écrivent Recollection pour rendre hommage à tous les groupes qui les ont fait vibrer, à toutes les inspirations qui, même s'ils font de la chanson française, sont très présentes, surtout dans les musiques de Laurent Voulzy.
4: In order to, afin de faire la nique aux scouts pervers de la trop vieille Angleterre, we all move notre derrière avec Surfing Jack, le débonnaire. Surfing Jack, surfing. Surfing Jack, the surfer. Oh, surfing Jack, surfing.
0: L'Angleterre comme boussole musicale. C'est le cas aussi d'ailleurs de son futur compagnon de route, Alain Souchon. Et pour Laurent Voulzy, l'influence majeure, ce sont donc bien sûr les Beatles.
5: La première fois que j'ai entendu parler des Beatles, c'est un copain qui m'a dit qu'il y a un groupe anglais qui s'appelle les Beatles. Et on est allé dans un magasin de musique dans ma banlieue, là, on est allé acheter le 45 tours. La première fois que je les ai entendus, c'était bizarre parce que je trouvais qu'ils avaient des voix de filles. Et c'était très curieux parce que les chanteurs à l'époque avaient des voix plutôt graves, quoi. Mais deux jours après, j'étais accro, quoi. Je suis devenu très très vite fan, un vrai fan, quoi.
6: Voilà. Et aujourd'hui, si on est un fan ou un fidèle de Laurent Voulzy, est-ce qu'on trouve derrière certaines mélodies ou certaines orchestrations un petit parfum de Beatles?
5: Oh oui, certainement, oui. Vous savez, j'ai pas inventé la musique, hein. Donc j'étais influencé par des gens. Et les Beatles sont vraiment, vraiment partie des influences que j'ai eues, quoi.
0: L'influence de tous les Beatles. Mention spéciale pour celui qui va rester à jamais son modèle, Paul McCartney.
7: La première fois que j'ai rencontré, je suis tombé comme deux ronds de flanc. Je lui ai serré la main. Et après, la seule chose que je lui ai dit, certainement que je fais de la musique à cause de toi, quoi. Il m'a dit, j'essaie de faire la chanson parfaite, mais j'y arrive toujours pas, mais je continue d'essayer. Maintenant, quand il vient en France, en tout cas, je vais le voir avant son concert et on échange toujours quelques mots. Je suis toujours très, très impressionné de le voir. J'ai toujours l'impression qu'il tombe du poster quand même.

0: Laurent Voulzy a 18 ans, il est bien décidé à devenir musicien. Il passe d'un groupe à l'autre, il court les clubs et les petites scènes de concert, une vie de saltimbanque sans le sou.
1: J'ai joué dans des groupes, le groupe du lycée, après un autre groupe dans ma banlieue est à Nogent-sur-Marne, ensuite avec un groupe de rock'n'roll, Mark Robson. J'ai fait mes premières tournées avec les groupes de rock, etc. Et en même temps, je faisais du porte-à-porte. J'étais aussi accompagnateur de Pascal Danel. J'étais un peu son chef d'orchestre. Ça a été une autre vue.
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1: Voilà. Ça a été une autre vue de ce métier. Je quittais un peu le rock'n'roll pour entrer dans la chanson française. Et voilà. Donc, j'étais musicien. J'avais des responsabilités. Alors, j'en sais gré vraiment à Pascal qui m'a fait confiance. Et puis, parallèlement à ça, je faisais du porte-à-porte pour essayer de faire écouter mes chansons.
0: Valérie Alamo, Laurent Voulzy accompagne Pascal Danel entre 1969 et 1974. Que lui apporte cette expérience ?
3: Cette expérience apporte à Laurent Voulzy une confirmation, puisque son rêve est de devenir musicien. Et là, Pascal Danel l'engage non seulement pour être son musicien, mais aussi son chef d'orchestre et pour arranger aussi les chansons. Donc ça lui apporte vraiment une crédibilité. Ça y est, il a traversé l'écran. Le petit garçon qui rêvait d'être musicien est devenu musicien.
0: Laurent Voulzy essaye de faire écouter ses chansons, fait le tour des maisons de disques, jusqu'au jour où, enfin, il franchit les portes du label RCA. L'affaire commence vraiment à devenir sérieuse. Si ses talents d'auteur-compositeur séduisent, ce sont plutôt ses dons de musicien qui font mouche. Alors naturellement, on lui propose d'écrire des musiques de films.
1: Dans les années 70, alors que j'étais un jeune garçon, on m'avait proposé de faire une musique de film et je l'avais faite. C'était un film érotique.
4: Voilà.
1: Et ensuite,
4: Quoi le titre ? Bon, non, on passe.
1: Bon, je peux vous le dire, ça s'appelait Les Maîtresses de Vacances.
4: Ouais. Ah, bah ça va, ça reste relativement
1: et
4: soft.
1: Voilà, et après, j'en ai fait des plus moins soft.
4: Ah oui, quand même, bon, très bien. Bien,
1: Et après, j'ai passé de ça à une musique pour un film de Truffaut qui s'appelait L'amour en fuite.

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2: J'ai le cœur.
1: Épisode 2, Tube Collection.
3: Laurent Voulzy est l'un des grands vainqueurs des Victoires de la musique.
4: Nous passons maintenant à la victoire de l'album de l'année, très importante.
5: Caché derrière de Laurent Voulzy.
4: Yeah.
6: Bon alors, merci. Donc il faut parler. J'ai absolument rien préparé, évidemment, parce que je pensais que c'était les deux autres concurrents qui allaient là.
4: Les deux autres. C'est pour ça.
6: Non mais je suis très content. Hein.
3: Caché derrière, son troisième album seulement, alors qu'il s'apprête à fêter ses 45 ans.

0: 20 ans plus tôt, 1973, Laurent Voulzy a signé avec la maison de disques RCA et le PDG invite chez lui tous les nouveaux artistes du label afin qu'ils fassent connaissance. Un moment convivial, autour d'un goûter, on reconnaît Yves Simon, Antoine, Laurent Voulzy et Alain Souchon.
1: Vous avez pensé quoi l'un de l'autre en vous voyant la première fois ? Alain,
2: je l'ai trouvé talentueux.
1: Comme ça,
2: on était dans un jardin
3: et je voulais qu'Alain parle.
2: Non mais on était dans un jardin avec plusieurs chanteurs et chaque chanteur devait chanter une chanson comme ça. Ah, Antoine il chante les élucubrations, je sais pas quoi. Yves Simon il chante en fumée des gauloises bleues, hein, je crois. Un truc comme ça. Moi je chante moi l'amour 1830. Quatre accords, j'avais honte et tout. Et mon enfant, bon, je mets bien ma chanson là. Et là arrive le tour de Laurent. Et là, on était tous assez éblouis parce qu'il a fait une chanson de lui qui était vachement bien, avec des accords de guitare assez sophistiqués par rapport à nous autres qui étions un petit peu quand même rudimentaires pour la musique. Et puis après, on lui dit ah, de là, les Beatles, machin. Il a chanté 4-5 chansons des Beatles. On était tous assez éblouis. Et après, on dit au revoir et on se retrouve à marcher l'un à côté de l'autre en partant. Et il me dit j'aime bien ta chanson. Et là, je me suis dit, lui, il se fout de ma gueule, grave. Non, étant donné ce que c'était musicalement que ma chanson, mignonne, tu vois, et ce qu'il venait de faire, je me disais, il se fout de moi. Mais en fait, non, t'aimais bien ma chanson. Mais
3: j'aimais bien ta chanson.
1: Et hein. Laurent, vous le dites, vous avez pensé quoi d'Alain, alors ?
3: J'ai pas eu tellement d'opinion sur le coup. En fait, je trouvais sa chanson réellement. J'étais sincère en disant que sa chanson était sympa. C'est après qu'il m'a bluffé parce que je trouvais simple. Je lui disais, pour un chanteur connu, il est simple. Et en plus, un peu barré, quoi.
0: On est avec Valérie Alamo à nouveau. Vous êtes auteur et biographe spécialisé dans la variété française. Vous avez écrit plusieurs ouvrages sur la musique. Cette rencontre entre Laurent Voulzy et Alain Souchon, finalement, elle est inespérée. Ça tient de la magie.
4: Oui, un petit peu. Parce que ce qui est encore plus épatante dans cette collaboration, c'est que Souchon, quand il entend ce que Voulzy fait de sa chanson, il s'est dit, mais il m'a apporté une rythmique, ce que je n'avais pas. Moi, ma chanson, elle était désuète, c'était de l'ancienne chanson française. Tandis que là, il m'apporte un rythme qui modernise ma chanson et ça a modernisé aussi son langage.
0: Tous les deux rament et semblent surtout dans l'impasse, jusqu'à cette bonne idée de leur directeur artistique. Le soleil dort. Alain est un formidable auteur, mais il lui manque une étincelle musicale. Laurent, quant à lui, est justement un incroyable musicien. Et si tous les deux travaillaient ensemble ?
3: Bob Socquet, notre patron directeur artistique, a proposé à Alain, est-ce que tu veux, Laurent, écris des arrangements. J'écrivais des arrangements pour gagner ma vie parce que les disques que je faisais ne marchaient pas du tout. Donc il a demandé à Alain qu'est-ce que t'en penses si c'est Laurent qui faisait les arrangements de ton prochain album, car tu vas faire un album.
0: Non seulement Laurent Voulzy s'occupe des arrangements de ce premier album, mais surtout, il compose la chanson qui lui donne son nom, le premier succès d'Alain Souchon, J'ai 10 ans.

0: Laurent Voulzy raconte dans ses mémoires le flop rencontré par les deux singles précédents. Finalement, le label choisit J'ai 10 ans comme troisième single. Les radios s'en emparent et pour la première fois, Laurent Voulzy entend une chanson dont il a composé la musique devenir un succès.
1: J'ai fait de la musique aussi parce que j'écoutais la radio et je rêvais de... Dès que j'ai touché la guitare, j'ai eu envie de... J'ai fait des chansons, j'avais un petit groupe au lycée, tout ça, puis je rêvais de... un jour de m'entendre à la radio. Ça, oui, ça m'a changé ma vie parce que je m'entendais partout. C'est comme un rêve qui se réalisait, quoi.
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3: On fait la fin.
0: Pour lui et Alain Souchon, ce fut, dit-il, notre première belle aventure ensemble. Il a fallu un peu de temps à Laurent Voulzy pour rouvrir un tiroir dans lequel dormait une vieille démo à lui, une chanson enregistrée quelques années plus tôt. Il fait écouter la maquette à son complice et désormais ami Alain Souchon. L'idée est originale, commente-t-il, mais les paroles pas terribles.

0: Si jusqu'alors, il fallait à Laurent 2 jours pour enregistrer un 45 tours, face A et face B, il demande une rallonge de temps à son patron Bob Sauquet. Il va avoir besoin d'au moins 1 semaine. En réalité, il va lui falloir bien plus. Laurent Voulzy va passer 1 mois et demi en studio. C'est colossal pour l'époque. Nous étions habités, écrit-il dans ses mémoires. Le 12 juin 1977, Laurent Voulzy est numéro 1 hit parade avec sa chanson Rock Collection.
1: À l'époque, Laurent, vous aviez déjà enregistré 5 45 tours, dont le dernier s'était vendu à 545 exemplaires. Et Julien,
2: renseigné, c'est exactement ça.
1: Ouais. Pas mal.
2: Oui, d'ailleurs, c'était effectivement très très peu. Et en même temps, j'en vendais tellement pas que j'étais étonné. J'aurais voulu voir les gens qui l'achetaient, parce que tellement. Je me disais quand même, j'en vends pas, puis finalement, j'en vends quand même 545. Qui les a achetés, quoi?
1: Leur faire un bisou.
2: Bah ouais. Vrai, j'avais presque envie de les embrasser. Ouais.
0: Les ventes du 45 tours de Rock Collection passent rapidement les plusieurs milliers d'exemplaires.

0: Valérie Alamo, l'été qui suit, l'été 1977, est enfin celui de Laurent Voulzy. Non seulement il inscrit son nom dans la liste des chanteurs français qui comptent, mais il est également en train de bâtir les fondations de sa relation avec Alain Souchon.
1: Ah oui, Souchon et Voulzy, c'est unique dans la chanson française. Ils sont devenus indissociables dans la tête du public et dans le métier aussi. Ensemble, ils ont apporté une nouvelle dimension. La chanson française ne serait pas la même sans Souchon ni Voulzy. Et ce qui est formidable et exceptionnel, c'est que lorsqu'ils écrivent pour Souchon, ils font du Souchon. Et lorsqu'ils écrivent pour Voulzy, ils font du Voulzy. Ils parviennent à conserver leur singularité, leur manière aussi d'écrire est très impressionnante, parce que à chaque album, pas question de se retrouver chez l'un, chez l'autre. Non, ils se réservent 15 jours, 3 semaines, 1 mois de vacances dans un lieu différent. Ils partent tous les deux, ils choisissent un coin de France pour se consacrer à l'album à faire. Et cela se ressent dans l'écriture, parce que effectivement, quand vous vivez pendant 3 semaines à deux, ben, ça nourrit une amitié, ça nourrit les conversations, ça nourrit les chansons. Et c'est ce qui est fascinant quand on les regarde, c'est de voir que deux êtres aussi différents soient aussi indispensables l'un à l'autre. C'est ça qui est étonnant dans ce couple Souchon-Voulzy.
0: Après l'enregistrement du premier album, Laurent Voulzy assure son tout premier Olympia, tout seul. Une étape importante dans la carrière d'un chanteur. Le temps d'enregistrer deux nouveaux disques pour Alain Souchon, et Laurent retourne en studio afin de mettre en chantier son deuxième album, Bopper en larmes. Dans ce studio, il y passe tout son temps. Et quand ce n'est pas pour enregistrer un disque en entier, il met sur bande des chansons publiées en 45 tours.

je regardais qui, moi, je la voyais à la télé. Une fois, deux fois, la troisième fois, j'ai fait une cassette et il n'y avait que Kim Wilde dessus. Dès qu'elle passait à la télé, j'enregistrais. J'étais tombé quand même en pamoison devant cette fille que je trouvais, sans la connaître, je la trouvais formidable. Très belle, magnifique, sensuelle, avec une voix délicieuse. J'aimais ses chansons. Je trouvais qu'elle bougeait bien. Oh. Et je dis à Alain, j'aimerais faire une chanson. Je lui parle de Kim Wilde. Je lui dis rien du tout. Je lui dis, tiens, je vais te montrer cette fille dont je t'ai déjà parlé. Alors je lui montre la cassette. Et il me dit, pourquoi tu fais pas une chanson qui s'appelle Les Nuits sans Kim Wilde ?

l'ai rencontrée, elle a écouté la chanson. Et alors, au début, elle a vu que j'ai fait... On lui a dit, voilà, Laurent Voulzy a fait une chanson qui s'appelle The Nights Without Kimoile, les nuits sans Kimoile. Et elle a dû me prendre pour un fou, elle était très gênée. J'étais devant elle quand on lui a dit ça. Et en fait, elle m'a dit, bon, qu'il m'envoie un enregistrement de la chanson, qu'une maquette pour voir. Donc je lui ai envoyé, elle a adoré la chanson. Et c'est comme ça que j'ai fait sa connaissance. Donc je suis allé enregistrer sa partie de voix dans son studio en Angleterre. Et puis on est devenus amis, quoi.

0: Valérie Alamo, on le sait exigeant, Laurent vous le dit, est-ce que sa réputation de perfectionniste suffit à expliquer le temps qu'il consacre à la création de chaque chanson?
1: Le perfectionnisme de Laurent vous le dit est devenu légendaire dans le métier, mais c'est sa nature. Il n'est pas que perfectionniste dans la musique, c'est une question d'élégance chez lui. Et tout est élégant chez lui. La façon dont il s'exprime, la façon dont il s'habille, tout est en harmonie. Quand vous croisez Laurent Bourgi, il est habillé tout en bleu, il est habillé tout... Et ça, c'est... il faut que ce soit beau. Il a ce culte du beau et du travail surtout bien fait. Est-ce que vous pensez que Kim Wilde aurait accepté de faire une voix sur un disque d'un petit Frenchie s'il n'était pas aussi perfectionniste, si elle n'avait pas senti aussi investi dans sa musique?
0: Les accords et les arrangements ne sont jamais approximatifs. En conséquence, les albums de Laurent Voulzy sortent au compte-gouttes. Presque 10 ans séparent la sortie du disque Bopper en larmes et celle de Caché derrière. Ce troisième album résume parfaitement le paradoxe Voulzy. Une musique d'une efficacité redoutable, mais d'une grande pudeur, presque timide, cachée derrière des arrangements d'une complexité folle. Il renferme surtout des chansons qui vont directement devenir des classiques.

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2: 23 novembre 2002. Laurent Voulzy accepte de participer au télécrochet de TF1, la Star Academy, présenté par Nikos Aliagas. En direct, il chante My Song of You avec la jeune Nolwenn, 20 ans.

0: Laurent Voulzy est subjugué par la voix mezzo-soprano d'une extrême maturité de la candidate. Il lui glisse alors « Que tu gagnes ou que tu ne gagnes pas, j'aimerais bien qu'on fasse de la musique ensemble. »
1: Est-ce que toi, t'as refusé d'écrire pour un artiste? Lesquels? Je note, vas-y.
2: Mais non, mais j'ai refusé souvent. Alors tiens, regarde comment je me défie.
1: Vas-y, alors trouve. Vas-y, droite en touche maintenant. Ouais.
2: Faute de temps.
1: Bien joué.
2: Voilà. Mais non, mais c'est parce que je mets beaucoup de temps. Alors des fois, c'est vrai qu'on m'a demandé des chansons et c'est vrai que ça m'est arrivé souvent et je l'ai pas fait, quoi. Alors parce que j'étais en plein enregistrement, en train sur un projet ou. Ou parce que je me sens pas forcément. Il faut qu'il y ait un petit tâton proche quelque
1: oui,
2: chose.
1: Comme Goldman, c'est ce qu'il me disait. Il faut qu'il sente la personne.
2: Bien sûr, moi je trouve. Ouais.
0: Pas de doute, entre Laurent et Nolwenn, il y a un atome crochu. Un mois après leur duo, Nolwenn Leroy remporte la deuxième édition de la Star Academy et Laurent Voulzy va tenir parole.

0: On est avec Valérie Alamo, vous êtes auteur et biographe, spécialisée dans la variété française. Vous avez écrit plusieurs ouvrages sur la musique. Laurent Voulzy marche beaucoup au coup de cœur. On est dans un tout autre contexte, certes, mais c'est sur un plateau télé aussi qu'il a rencontré, bien des années plus tôt, Véronique Jeannot. Quel rôle joue-t-elle, ces chanteuses, dans son parcours? Un rôle de muse?
1: Les chanteuses, que ce soit Nolwenn Leroy ou Véronique Jeannot, lui offrent une petite parenthèse, une bulle, non pas de légèreté, mais si de légèreté, parce qu'il met moins de temps à composer, forcément, parce qu'il a un travail à rendre. Mais pour Véronique Jeannot, l'histoire est aussi jolie que la chanson, c'est-à-dire qu'il se croise dans une émission de télé une première fois, et il ne peut pas rester parce qu'il a une autre télé à faire, alors il glisse un petit mot sous sa loge en disant « vous êtes formidable », tout ça. Et puis après, il a retrouve dans une autre émission quelques mois après, il vient lui dire au revoir et elle lui dit ben un jour si vous avez une musique pour moi pensez à moi. Et lui qui est si lent, dès le lendemain il se met à composer une musique et il appelle Véronique Jeannot, il lui fait entendre la mélodie de Désir, Désir. Et elle dit « Oh, c'est pas mal ça, c'est bien, c'est bien. » Il dit « Je vais la finir et je vous rappelle. » Et effectivement, il a fini dans la foulée, parce que là, il sait que le temps presse. Et il la rappelle pour lui faire une proposition inattendue, hein, de la part de quelqu'un de timide comme Laurent Voulzy. Et il lui dit « Et si on la chantait ensemble ?»

0: souvenirs. Pour ce qui est de sa deuxième rencontre avec Nolwenn Leroy, si Laurent Voulzy participe à peine à la fabrication du premier album de la chanteuse, il est bien décidé à réaliser le deuxième.
1: Je dis souvent que cet album est mon deuxième premier album, c'est vraiment comme ça que je le ressens. Donc je démarrais de zéro avec mes envies, avec mes textes, avec ce qui m'inspire depuis toujours. Avec, voilà, je suis musicienne, je joue du piano, du violon, de la flûte. Laurent savait tout ça, on avait les mêmes... On s'intéresse au roman de chevalerie, aux légendes, on a la Bretagne en commun, enfin on se retrouvait sur plein de choses, enfin on s'est très bien entendu tout de suite, et c'est vrai que moi j'ai toujours été extrêmement admirative de ces mélodies et fan de la première heure, dans le sens où, en plus, où j'écoutais très peu de musique francophone. C'est par hasard si j'écoutais justement Laurent, puisque c'est pour moi le meilleur mélodiste français.
2: Merci Nolwenn.
1: Non, mais c'est vrai,
2: c'est adorable. Est-ce que tu veux un thé ou quelque chose?

0: Laurent Voulzy et Nolwenn Leroy s'enferment dans son studio à lui sur les bords de Marne, à Joinville-le-Pont, près de Paris. Le musicien, arrangeur et directeur musical Franck Ullery est également de la partie. Ce disque, baptisé Histoire naturelle, est fabriqué en 6 mois seulement. Franchement, c'est très peu, quand on sait que Laurent aime prendre le temps, et parfois plusieurs années, pour peaufiner un album.
1: Au début, j'ai eu beaucoup de mal à donner mon avis. J'avais peur de lui montrer mes textes. J'étais intimidée, j'étais un peu anxieuse. Voilà, l'idée de pas de collaborer, mais je me disais, je vais peut-être pas intervenir. Et puis finalement.
2: Finalement, de temps en temps, il me disait de sortir du studio.
1: Non, Laurent, il m'a toujours demandé mon avis et c'était toujours un échange perpétuel. C'était jamais bon, on fait comme ça et on fait comme ça. C'était toujours dans l'échange et il a su me mettre en confiance.
0: Valérie Alamo, quand on écoute l'album de Nolwenn Leroy et particulièrement la chanson Nolwenn Owo, on entend vraiment les mélodies voulziennes, les arrangements voulziens, c'est du voulzi pur.
3: On entend, parce que Laurent Voulzy a voulu habiller la voix de Nolwenn de tout ce qu'elle portait déjà en elle, de toute cette âme celtique, parce qu'au-delà de la voix, il a reconnu en Nolwenn une vieille âme. C'est-à-dire que ils sont âmes sœurs dans la façon de comprendre la Bretagne, dans la façon d'aimer leur histoire, son histoire. C'est-à-dire que tous les deux, ils sont modernes. On les voit dans la chanson actuelle, mais aussi on peut les imaginer tous les deux dans la forêt de Brocéliande. On peut imaginer Nolwenn déguisé en fée. Et ils portent chacun. Quand on rencontre Voulzy, c'est impressionnant. Il porte tellement d'histoire en lui et je pense qu'il a reconnu ça en Nolwenn Leroy par rapport aux autres chanteuses qui peuvent avoir des jolies voix, mais elle portait en elle une dimension autre et Laurent Voulzy est très sensible à tout ce qu'il ressent, à tout ce qui n'est pas vivant.

Histoire naturelle sort le 5 décembre 2005. Nolwenn Leroy s'impose comme une artiste complète, participe à l'écriture des 13 chansons et affirme son attirance pour la musique pop britannique, comme son mentor Laurent Voulzy du reste. Elle s'offre même les studios d'Abbey Road à Londres, l'antre des Beatles, pour la finalisation du disque.

0: C'est au cours de cette année de 2005 que lui vient l'envie de se lancer dans un exercice inédit, celui de l'album de reprise. Dans ses mémoires, Laurent Voulzy raconte assurer une tournée des îles, Tahiti, La Réunion, la Martinique. Un soir, sur une plage de Guadeloupe avec ses musiciens, ils grattent les guitares, jouent des percussions avec ce qui leur tombe sous la main. On chante des chansons des autres en regardant la mer, dit-il, surtout des classiques des années 60.
1: Quand on enregistre des chansons qu'on a faites soi-même, ou quand on participe à l'enregistrement, comme on a fait sur l'album de Nolwenn, on est tout le temps un peu à se dire est-ce que mon refrain finalement est bien? Est-ce que je pourrais pas changer tel mot, tel mot? Parce que là, do you wanna dance? 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Je vais pas aller changer un mot, d'abord je vais avoir un procès. Et en plus, je l'ai aimé comme ça, la chanson. Enregistré en plus sans aucune, on faisait pas de challenge. On se disait, en fait, le disque au départ c'était comment le jouerait-on sur une paillote sur la plage.
2: Ouais.
1: Donc on s'était presque parti d'enregistrer avec que des guitares acoustiques et des percussions, en se disant que peut-être il y a des morceaux qu'on va se laisser aller à la sophistication si ça vient.
0: Laurent Voulzy, qui a toujours écrit pour lui et pour les autres, publie donc ce qui ressemble à une compilation personnelle.
1: On aime les choses, un objet, d'ailleurs c'est marqué dans les musées, les beaux objets, il y a marqué ne touchez pas. Quand on aime les objets, au bout d'un moment, que ce soit l'objet de ses rêves, la personne de ses rêves, on a envie de la toucher à un moment. Et ces chansons-là, c'est des chansons qui m'ont toujours fait rêver, parmi des centaines d'autres.
2: Ouais.
1: Mais c'est des chansons qui m'ont fait rêver. Et donc là, c'était drôle parce que, enfin, je les approchais. Par exemple, je prends une chanson de Gilberto Sullivan, il s'appelle Claire, oui. Une chanson que j'adore. Claire.

0: fait, j'ai jamais su les paroles de la chanson. Alors, j'ai jamais joué sur scène quand j'étais en groupe et tout ça. Et donc, là, je la découvrais, je l'apprenais et je lisais les paroles. Et quand j'étais derrière le micro en train de la chanter, il y a un sentiment très étrange que j'avais jamais connu. C'est, est-ce qu'il l'a composée pour moi? À un moment, on a l'impression que même est-ce que c'est pas moi qui l'ai faite, des fois. Il y a un moment, on devient un peu...
1: À ce moment-là.
0: Mais oui, mais c'est formidable. C'est comme le karaoké, qu'on se prend pour la chanteuse à un moment.
1: Oui.
0: Et c'est vraiment aussi l'impression qu'on nous prête des enfants pour l'été. Et ces enfants-là n'ont pas eu besoin de moi pour grandir, quoi. Ils sont beaux. Simplement, on m'a dit, garde-les pour l'été. Alors, j'essaie de les habiller le mieux possible.
2: Là encore, 6 mois d'enregistrement en studio suffisent. Et encore une fois, c'est plutôt rapide pour Laurent Voulzy. C'est donc dans une ambiance décontractée, dans un esprit justement estival, sans vouloir épater la galerie, que le disque La 7e Vague est gravé en juin 2006. Valérie Alamo, cet album, il est fait dans une atmosphère très détendue, hein, c'est un disque plaisir finalement, comme une récréation, sans pression pour Laurent Voulzy. Il ne s'attendait pas du tout à ce qu'il fonctionne aussi bien, ce disque.
3: On ne s'attend jamais à ce qu'un disque fonctionne aussi bien, même quand on est un artiste reconnu comme Laurent Voulzy, mais il parlait au cœur, c'est-à-dire que c'est la magie de la chanson populaire. Elle arrive à lier des générations tout en racontant à chacun une histoire. C'est-à-dire que quand on écoute une chanson, l'histoire ne va pas être la même que quand son voisin va l'écouter. Et c'est ça qui est magique. Et c'est surtout aussi un retour à la jeunesse, à l'enfance, à l'adolescence. C'était une manière aussi pour Laurent Voulzy de dire « C'est mon chemin, voilà d'où je viens, de cette 7e vague, de toutes ces influences. » C'était une petite bulle de poésie. Et l'album a plu aussi. Et ça, on oublie souvent de le mentionner parce qu'on on privilégie le côté compositeur de Laurent Voulzy, mais c'est un excellent chanteur.

0: Alors que ça fait 30 ans qu'ils travaillent ensemble, qu'ils sont amis, presque frères, et bien sur cet album 7e vague, c'est la première fois que Laurent Voulzy et Alain Souchon enregistrent ensemble une chanson.
1: Chanter ensemble, c'est un plaisir qu'on avait dans le privé. Qu'on se retrouvait dans une chapelle où ça résonne, on chantait ensemble parce qu'on aime ça.
2: Et aussi, on aime bien donc chanter à deux voix. Alain adore Simon et Garfunkel, moi aussi. Et quand j'ai fait un album de reprise qui s'appelait La 7e vague, Alain est venu, on a chanté tous les deux une chanson de Simon et Garfunkel, donc, qui s'appelle Feeling Groovy. On va en faire un tout petit bout, mais si on s'en rappelle...
3: C'était un déclic, en fait.

Chanter ensemble Feeling Groovy, la graine est semée. 8 ans plus tard, ils vont enfin se décider à sortir un album ensemble. Mais avant cela, Laurent Voulzy va d'abord s'accorder une parenthèse totalement hors du temps, un voyage mystique et médiéval avec l'album Listen Love.

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1: Épisode 4, pèlerinage à Abbey Road.
2: 28 novembre 2011, Laurent Voulzy publie l'album le plus atypique de sa discographie, le plus intime aussi, l'album

0: Dans ses mémoires, Laurent Voulzy raconte « J'avais cette idée un peu folle de mettre en musique des poèmes du Moyen-Âge avec une ambiance électro. Passionné de mystique et de spiritualité, une chemise à jabot sur le dos, Laurent allume des bougies à la moindre occasion. »
1: Vous mêlez deux mondes, le monde anglo-saxon, Londres, l'Angleterre et le monde médiéval. Je ne connaissais pas cette passion.
2: L'Angleterre, certainement, à cause de la musique, ça m'a pris adolescent. Et l'univers médiéval m'a pris bien avant. Quand j'avais 8 ans, ça s'est révélé quand ma mère m'a offert un château fort. Mmh. Et je me suis aperçu rapidement qu'elle aussi, d'ailleurs, que je jouais plus avec mon château fort qu'avec mon garage et mes panoplies. et ça m'a poursuivi, en fait, toute ma vie. J'ai commencé à lire.

0: Les yeux étaient très très difficilement, d'ailleurs illisibles, mais je le lisais comme on se plonge dans une musique ou dans un univers ou dans un paysage, sans comprendre du tout ce que je lisais, mais j'avais l'impression de le vivre.
1: On est avec Valérie Alamo à nouveau. Vous êtes auteur et biographe spécialisé dans la variété française. Vous avez écrit plusieurs ouvrages sur la musique. Pourquoi Laurent Voulzy attend-il 2011 pour laisser vivre sa passion pour le Moyen-Âge dans sa musique ?
2: Ça, c'est le privilège du succès. Parce que quand vous êtes un gros vendeur d'albums, la maison de disques vous octroie des petites libertés. Il était arrivé dès le début de sa carrière en disant « Moi, je suis féru de Moyen-Âge et je vais vous faire des musiques qui vont vous parler de cette époque-là. » Je ne suis pas sûre que ça aurait été très bien reçu. Mais en 2011, c'était le moment pour Laurent Voulzy et le moment de partager, peut-être avec le public qui le connaissait mieux, une autre facette de son personnage qui disait « Moi, je suis féru d'histoire, de Moyen-Âge, de légende. » Et il y a une dimension aussi de transmission de mémoire aussi chez Laurent Voulzy. Parce que ceux qui ont aimé cet album, peut-être sont allés à leur tour chercher des renseignements sur le Moyen-Âge, ont voulu en savoir plus sur l'époque médiévale. Ça sert de passerelle aussi à un artiste et c'est une idée qui plaît bien à Laurent Voulzy.
1: 10 ans se sont écoulés depuis son dernier album de chansons originales, La

0: vous y raconte que pour ses albums précédents, il arrivait en studio avec la majorité des chansons écrites, ou du moins avec, dit-il, des bases solides. Pas pour Listen Love. S'il est un compositeur génial, un mélodiste formidable et un arrangeur admiré, les secrets de la création restent un mystère pour lui.
1: La question que je me pose de temps en temps, c'est « Oh, tu fais plein de chansons, comment on fait pour composer ?» Bah, la première réponse que je fais, c'est « J'en sais rien ».
2: Voilà.
1: Alors je me dis...
2: Suivez l'instinct, l'intuition.
1: Voilà, je me dis que justement, comme on peut entendre des mots qui nous arrivent dans la tête, la composition, par exemple, c'est un mystère total pour moi. Mmh. C'est-à-dire que j'ai l'impression qu'on reçoit quelque chose et après on traduit avec sa propre personnalité. Mais la création, pour moi, probablement, il faut être trois.
2: Oui.
1: Il faut être une antenne pour recevoir... Mmh. Il faut être un critique pour critiquer ce qu'on a reçu et un artisan pour fabriquer ce qu'on a critiqué, quoi.
0: Valérie Alamo, quand on se penche sur son rapport à la création, hein, on l'entend, on touche presque au sacré. Hein. Laurent Voulzy dit croire au message caché. Aurait-il une vision magique, voire ésotérique de la musique, selon vous ?
3: Moi, j'irais plus loin, je dirais de la vie même. Chez Laurent Voulzy, chaque objet a une âme, raconte une histoire. Quand vous allez chez lui, il n'y a pas un objet qui est posé là par hasard. Il a toujours la première guitare offerte par sa maman, qui est dans son studio à Joinville-le-Pont, et elle est comme un esprit, c'est l'esprit des anciens qui veillent. Et Laurent Voulzy croit beaucoup à ces messages, à la magie. Ça peut nous surprendre, nous, quand on vit en métropole, mais c'est tout à fait naturel en Guadeloupe. Et lui, il prend l'habitude de noter ses rêves, car il délivre les messages, il essaye de décrypter ce qu'essaye de lui dire son subconscient, son inconscient. Et dans Jeanne, il dit qu'il n'a pas du tout l'impression d'avoir composé la chanson, qu'elle lui

0: démarche artistique de Laurent Voulzy est totale. Quoi de plus naturel que de défendre cet album « Listen Love » dans des lieux sacrés et chargés d'histoire. C'est alors que commence une tournée ambitieuse dans des théâtres antiques, des églises, des cathédrales. Il se produit même dans la basilique de Saint-Denis.
1: C'est très, très, très impressionnant. C'est la première fois que je chantais dans une église, en tout cas faire un concert dans une église. Et là, c'est pas une église, c'est une cathédrale.
0: Voilà.
1: Et je l'avais visité un peu avant. Il y a le tombeau de tous les rois de France. C'est hallucinant. Ces tombes ont été, pendant la Révolution française, pillées, vidées. N'empêche que ces tombeaux ont été habités pendant des siècles et qu'il y a quelque chose d'extrêmement émouvant, quoi.
0: La carrière de Laurent Voulzy.

0: vie est jalonnée de succès intemporels et de quêtes mystiques. Pour Listen Love, il s'offre un pèlerinage à la Mecque absolue de la pop, les mythiques studios Abbey Road. Car si l'album est inspiré par le Moyen-Âge, la spiritualité et l'histoire française, il est également imprégné de l'Angleterre.
1: Oui, ça fait plusieurs fois que j'ai envie d'y aller.
2: Et c'est la première fois ?
1: C'est la première fois. J'ai rodé devant.
2: C'est un choc ou pas quand on arrive ?
1: Oui.
2: Vous avez rodé, comment ça ?
1: Oui,
2: mais
1: j'ai rodé, oui, parce que bon, je suis très, très, très souvent en Angleterre, et de temps en temps, voilà, je vais me promener à Londres, et des fois, je suis passé devant le studio à Abbey Road, j'ai fait des petits détours pour y passer, et je m'arrête, et j'ai évidemment traversé le passage clouté où je me suis fait photographier, le passage piéton plutôt, oui, qui est près du studio. Mm-hmm. Évidemment, je passais devant le studio en me disant, est-ce que je vais le visiter, est-ce que j'y vais ou pas ? Je n'ai jamais osé rentrer dedans, sauf là, puisque j'étais musicien, et qu'on avait réservé le studio pour aller enregistrer des violons, donc j'y suis allé d'une façon légitime, et je suis rentré, voilà, comme
2: mais pas en touriste, mais en tant que musicien.
1: Donc,
2: voilà.
1: Et ben, la grande émotion, c'était quand j'ai monté les marches du studio, et je suis rentré dans le studio, Abbey Road Studio, pour moi, depuis que j'ai l'âge de 15 ans, c'est quelque chose qui m'a beaucoup marqué, quoi. Et puis ensuite, j'ai travaillé dans le studio 2, qui est le studio dans lequel, notamment, enregistraient les Beatles, qui, lui, est resté dans son jus, c'est-à-dire une décoration technique des années 60. Uh-huh. Là, j'avais l'impression de rentrer dans un temple.
0: Laurent Voulzy ne va pas seulement s'y rendre pour enregistrer, il va aussi y vivre une partie de l'année. L'Angleterre est inscrite depuis toujours dans son histoire, elle fait partie de lui. Valérie Alamo, que ses influences soient de la pop anglaise, de la musique celte, de la samba brésilienne sur son album Belém en 2017, on reconnaît la patte de Laurent Voulzy dès les premières notes. Comment expliquez-vous qu'avec une telle diversité d'influences, il réussisse à garder une identité musicale aussi unique ?
3: Parce qu'il a le génie de la musique, on aurait envie voilà, de dire, mais il nous redonne tout le plaisir qu'il a eu à être nourri de ses diverses influences, parce qu'on peut dire qu'il y a un grand écart entre la pop, la musique brésilienne, la musique antillaise, mais elles sont réunies par l'amour et l'appartenance à une terre. Et c'est ça qui fait Laurent Voulzy. Il s'est imbibé, et comme il a une fibre artistique très développée, dès l'enfance, il s'est souvenu de tous ses sons, et toutes les chansons qu'il fait, c'est un hommage au petit Laurent qu'il était. Et c'est ce qui est fascinant chez lui, c'est qu'il a toujours envie d'apprendre. Il a toujours soif d'apprendre, et c'est de découvrir de nouvelles sonorités. Et c'est pour ça que sa musique n'a pas pris de ride, comme lui d'ailleurs. Quand on le voit nous parler de ses chansons, parler de sa musique avec le regard d'un gosse, on se dit que quelque part dans sa maison, comme Dorian Gray, il a caché un portrait qui vieillit à sa place.
0: Après 40 ans de carrière, Laurent Voulzy garde cette innocence et ce vertige du débutant, la marque des grands artisans.
1: J'ai l'impression que chaque jour est toujours le premier, quoi. Mmh. Et en tout cas, chaque chanson que je fais, j'ai l'impression que d'avoir 18 ans ou 17 ans et de composer ma première chanson. Donc, je pense jamais à ce que j'ai fait avant. Mmh. Sauf quand on m'en parle, je le fais avec plaisir. Des fois, avec Alain, on dit, Souchon. pour une émission de télé, on était obligé de faire un medley de plein de chansons qu'on avait faites. On était obligé de réécouter nos chansons. On s'est dit quand même, celle-là était pas mal. Donc, mais autrement, ce qui compte, c'est la prochaine que je vais faire, quoi.
0: Des plages de Guadeloupe aux nefs des cathédrales, Laurent Voulzy ne cesse de chercher la perfection mélodique et la précision des arrangements. Moins prolifique que d'autres, il privilégie le temps long. Cette rareté fait de chacune de ses sorties un événement. L'histoire de Laurent Voulzy, c'est aussi celle d'une complicité fraternelle avec Alain Souchon. Une alliance unique où la musique de l'un vient sublimer les textes de l'autre.
1: Avec Alain, souvent, on se dit, on a de la chance, quoi. Et moi, vraiment, je le pense. Alors, on me dit, mais non, tu as travaillé et tout. Je dis non, j'ai du bol d'avoir ce don de la musique, d'avoir rencontré Alain, deuxième coup de bol. Voilà, et puis, oui, mais tu es acharné à ton travail. Oui, ben, j'ai du bol d'être acharné à mon travail.
0: Merci Valérie Alamo.
3: Merci Ambline.
0: Je rappelle que vous êtes auteur, biographe, spécialisé dans la variété française. Vous avez écrit plusieurs ouvrages sur la musique et citons notamment Souchon, une vie en chanson, publié chez Hugo Doc.

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2: Bonjour à tous, bienvenue sur Europe 1 pour Et si on en parlait avec Marie-Estelle Dupont. Bonjour Marie-Estelle.
3: Bonjour Romain.
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4: Ça fait 100 longs hivers que j'use le même corps. J'ai 800 ans hier, mais qu'est-ce qu'elle fait la mort? 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
2: La centenaire de Linda Lemay. Pourquoi on écoute un extrait de la centenaire de Linda Lemay? Parce qu'aujourd'hui, on va parler du grand âge, du très grand âge. On va parler également de la vie en EHPAD. Comment se préparer, comment s'adapter, comment préparer ses parents, comment préparer ses proches, Marie-Estelle Dupont.
3: Oui, absolument. Et je me disais hier que peut-être si les enfants aimaient tellement les histoires de chevaliers, c'est parce qu'elles illustrent un pouvoir protecteur. La figure du chevalier nous rappelle que le pouvoir, somme toute, n'est légitime que lorsqu'il œuvre pour maintenir un bien commun, un contrat social en quelque sorte, où les plus vulnérables sont portés par les plus forts. Et je crois que notre époque, qui vénère la jeunesse et la rapidité comme autant de dieux tyranniques et jamais satisfaits du tribut que nous leur payons, est bien embarrassée d'avoir atteint son propre objectif. Chers auditeurs d'Europe 1, nous avons longtemps rêvé d'un allongement perpétuel de l'espérance de vie et il me semble qu'aujourd'hui, nous nous retrouvons face à une forme d'impasse, notamment démographique, dont nous parlions l'autre jour avec Azilis Lecor. En conditionnant la dignité à la performance, est-ce que nous n'avons pas oublié que le lien précède l'individu et que la vie est